0: soir, Nancy s'est imposée à Pau, Montpellier a battu Dunkerque et Sochaux a dominé Guingamp à chaque fois sur le score d'un but à zéro. Clermont et Dijon, eux, ont partagé les points un partout. Aujourd'hui, Nantes reçoit Rodez et Metz accueille Laval à 14h. Avant l'affiche de la soirée, Saint-Étienne-Grenoble à 20h au stade Geoffroy Guichard. En Formule 1 maintenant, c'est la reprise après la trêve estivale. Direction Zandvoort pour le Grand Prix des Pays-Bas. La course sprint est programmée à midi, puis les qualifications à 16h. Le Grand Prix, lui, sera donné demain à 15h. En rallye, Sébastien Ogier veut terminer la saison pied au plancher. Malgré son spectaculaire accident en Finlande et 62 points de retard au championnat, le Français a confirmé sa participation aux quatre dernières manches du WRC avec Vincent Landais à ses côtés. Son objectif est simple, remporter les quatre rallyes restants. Prochaine étape, le Paraguay du 27 au 31 août. Et enfin, en cyclisme, place à la Vuelta. Le troisième et dernier grand tour de la saison s'élance aujourd'hui de Monaco. Pour cette 81e édition, les coureurs débuteront par un contre-la-montre individuel de 9 km tracé sur le mythique circuit de Formule 1. Une première étape courte mais qui pourrait déjà créer de premiers écarts entre les favoris. Les premiers coureurs s'élanceront à 16h17 pour une Vuelta qui se poursuivra pendant 3 semaines avec notamment plusieurs étapes de montagne au programme.
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3: Bonjour, une femme de 43 ans soupçonnée d'avoir égorgé son fils de 17 ans dans la nuit de mardi à mercredi dernier à Antibes dans les Alpes-Maritimes a été hospitalisée en psychiatrie. La quadragénaire avait été retrouvée aux abords d'une plage en état de noyade avancée. L'un des deux hommes placés en garde à vue après la découverte du corps de l'influenceuse Sonia Bellina à Saint-Gilles dans le Gard a été mis en examen pour assassinat et placé en détention provisoire. Il est mis en cause pour avoir eu un contact avec la victime peu de temps avant les faits. Il a reconnu avoir en effet eu une relation la nuit des faits et la veille avec la victime, mais a refusé de fournir plus d'explications. Fin 2023, il avait notamment été condamné pour violence conjugale dans le département du Nord. Les habitants de 3 communes de Savoie, la Chambre, les Chavannes et la Chapelle sont appelés à ne plus consommer l'eau du robinet en raison d'une concentration trop importante en uranium. Les 1760 habitants de ces 3 communes de Maurienne doivent donc désormais boire de l'eau en bouteille. Cette interdiction fait suite à l'entrée en vigueur en 2026 de nouvelles normes européennes. Sur les autoroutes, ces samedis et dimanches devraient être particulièrement chargés dans le sens de départ des régions côtières vers les grandes métropoles. Ce samedi, la circulation restera soutenue dans le Grand Ouest, le Nord et la région Auvergne-Rhône-Alpes avec une journée classée orange sur ces régions dans le sens des départs. Mais dans le sens des retours, c'est le drapeau rouge qui est hissé dans la moitié ouest de la France. Enfin, au moins 18 personnes ont été tuées et 121 blessées hier dans des frappes russes en Ukraine, dont une attaque de drone en pleine journée sur un centre commercial de Kryvyi-Rih, la ville natale de Volodymyr Zelensky, située dans le centre du pays. C'est la fin de ce flash, une très bonne journée à toutes et à tous.
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5: Bonsoir à tous. Sébastien Lecornu appelle les parlementaires à adopter le budget 2027, estimant que repousser son vote après la présidentielle conduirait au désordre. Dans une lettre adressée aux députés et sénateurs, le Premier ministre insiste sur la nécessité de voter le budget avant l'élection. Les écologistes sont divisés sur leur stratégie pour la présidentielle, justement. Sandrine Rousseau défend une alliance avec LFI, tandis que Marine Tondelier appelle à une union plus large de la gauche. De son côté, Jean-Luc Mélenchon tend la main aux Verts et se dit prêt à accueillir leur soutien. Après les frappes russes qui ont fait au moins 16 morts dans un centre commercial en Ukraine, Emmanuel Macron a annoncé la livraison de nouveaux missiles intercepteurs à Kiev. Le chef de l'État français souhaite ainsi renforcer la défense aérienne ukrainienne et permettre au pays de mieux protéger son ciel. Et en France, les températures baissent, mais les feux de forêt existent toujours. Environ 10 hectares ont déjà brûlé dans un feu de végétation dans la Loire et d'importants moyens de secours sont mobilisés. On poursuit avec une élève de 17 ans qui est morte dans l'attaque à l'épée survenue hier dans un lycée en Suède. 3 autres personnes ont été blessées, dont 2 grièvement. L'assaillant de 18 ans est toujours détenu. On continue avec l'Iran qui a accordé des autorisations spéciales à plusieurs pétroliers irakiens afin de traverser le détroit d'Ormuz, contrôlé par Téhéran depuis le début de la guerre. Une décision importante pour l'Irak dont l'économie dépend fortement des exportations de pétrole. Et dans l'affaire Patrick Bruel, David Pellicot, fils de Gisèle Pellicot, a dénoncé le silence des hommes face aux accusations visant le chanteur et s'interroge sur le maintien de sa tournée malgré plus de 30 plaintes pour violences sexuelles. De leur côté, plusieurs élus ne sont pas pour la venue de l'artiste dans leur ville. Côté sport, c'est parti pour le Tour d'Espagne où Tadej Pogacar est le grand favori. Aujourd'hui, c'est le prologue de 9 km à Monaco. Et enfin, du football et la Ligue 1 avec 4 rencontres à suivre ce soir à 20h45.
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0: Bonjour à tous. En football, la Ligue 1 a repris hier soir avec une entrée en matière spectaculaire pour l'Olympique de Marseille. Les Marseillais se sont largement imposés 4-0 face à Strasbourg. La première journée se poursuit aujourd'hui. Lens reçoit Auxerre à 17h15. Avant un multiplex à 20h45 avec notamment Toulouse-Lyon et Nice-Lorient. Et demain soir, le Paris Saint-Germain, champion de France en titre, se déplacera à Rennes. En Ligue 2, la troisième journée a débuté hier soir. Nancy s'est imposée à Pau. Montpellier a battu Dunkerque et Sochaux a dominé Guingamp à chaque fois sur le score 1-0. Clermont et Dijon, eux, ont partagé les points un partout. Aujourd'hui, Nantes reçoit Rodez et Metz accueille Laval à 14h. Avant l'affiche de la soirée, Saint-Étienne-Grenoble à 20h au stade Geoffroy Guichard. En Formule 1 maintenant, c'est la reprise après la trêve estivale. Direction Zandvoort pour le Grand Prix des Pays-Bas. La course sprint est programmée à midi, puis les qualifications à 16h. Le Grand Prix, lui, sera donné demain à 15h. En rallye, Sébastien Ogier veut terminer la saison pied au plancher. Malgré son spectaculaire accident en Finlande et 62 points de retard au championnat, le Français a confirmé sa participation aux 4 dernières manches du WRC avec Vincent Landais à ses côtés. Son objectif est simple, remporter les 4 rallyes restants. Prochaine étape, le Paraguay du 27 au 31 août. Et enfin, en cyclisme, place à la Vuelta. Le 3e et dernier grand tour de la saison s'élance aujourd'hui de Monaco. Pour cette 81e édition, les coureurs débuteront par un contre-la-montre individuel de 9 km tracé sur le mythique circuit de Formule 1. Une première étape courte mais qui pourrait déjà créer de premiers écarts entre les favoris. Les premiers coureurs s'élanceront à 16h17 pour une Vuelta qui se poursuivra pendant 3 semaines avec notamment plusieurs étapes de montagne au programme.
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3: Bonjour, une femme de 43 ans soupçonnée d'avoir égorgé son fils de 17 ans dans la nuit de mardi à mercredi dernier à Antibes dans les Alpes-Maritimes a été hospitalisée en psychiatrie. La quadragénaire avait été retrouvée aux abords d'une plage en état de noyade avancée. L'un des deux hommes placés en garde à vue après la découverte du corps de l'influenceuse Sonia Bellina à Saint-Gilles dans le Gard a été mis en examen pour assassinat et placé en détention provisoire. Il est mis en cause pour avoir eu un contact avec la victime peu de temps avant les faits. Il a reconnu avoir en effet eu une relation la nuit des faits et la veille avec la victime, mais a refusé de fournir plus d'explications. Fin 2023, il avait notamment été condamné pour violence conjugale dans le département du Nord. Les habitants de 3 communes de Savoie, La Chambre, Les Chavannes et La Chapelle sont appelés à ne plus consommer l'eau du robinet en raison d'une concentration trop importante en uranium. Les 1760 habitants de ces 3 communes de Maurienne doivent donc désormais boire de l'eau en bouteille. Cette interdiction fait suite à l'entrée en vigueur en 2026 de nouvelles normes européennes. Sur les autoroutes, ces samedis et dimanches devraient être particulièrement chargés dans le sens de départ des régions côtières vers les grandes métropoles. Ce samedi, la circulation restera soutenue dans le Grand Ouest, le Nord et la région Auvergne-Rhône-Alpes avec une journée classée orange sur ces régions dans le sens des départs, mais dans le sens des retours, c'est le drapeau rouge qui est tissé dans la moitié ouest de la France. Enfin, au moins 18 personnes ont été tuées et 121 blessées hier dans des frappes russes en Ukraine, dont une attaque de drone en pleine journée sur un centre commercial de Kryvyi-Rih, la ville natale de Volodymyr Zelensky, située dans le centre du pays. C'est la fin de ce flash, une très bonne journée à toutes et à tous.
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5: Bonsoir à tous. Sébastien Lecornu appelle les parlementaires à adopter le budget 2027, estimant que repousser son vote après la présidentielle conduirait au désordre. Dans une lettre adressée aux députés et sénateurs, le Premier ministre insiste sur la nécessité de voter le budget avant l'élection. Les écologistes sont divisés sur leur stratégie pour la présidentielle, justement. Sandrine Rousseau défend une alliance avec LFI, tandis que Marine Tondelier appelle à une union plus large de la gauche. De son côté, Jean-Luc Mélenchon tend la main aux Verts et se dit prêt à accueillir leur soutien. Après les frappes russes qui ont fait au moins 16 morts dans un centre commercial en Ukraine, Emmanuel Macron a annoncé la livraison de nouveaux missiles intercepteurs à Kiev. Le chef de l'État français souhaite ainsi renforcer la défense aérienne ukrainienne et permettre au pays de mieux protéger son ciel. Et en France, les températures baissent, mais les feux de forêt existent toujours. Environ 10 hectares ont déjà brûlé dans un feu de végétation dans la Loire et d'importants moyens de secours sont mobilisés. On poursuit avec une élève de 17 ans qui est morte dans l'attaque à l'épée survenue hier dans un lycée en Suède. Trois autres personnes ont été blessées, dont deux grièvement. L'assaillant de 18 ans est toujours détenu. On continue avec l'Iran qui a accordé des autorisations spéciales à plusieurs pétroliers irakiens afin de traverser le détroit d'Ormuz, contrôlé par Téhéran depuis le début de la guerre. Une décision importante pour l'Irak dont l'économie dépend fortement des exportations de pétrole. Et dans l'affaire Patrick Bruel, David Pellicot, fils de Gisèle Pellicot, a dénoncé le silence des hommes face aux accusations visant le chanteur. Il s'interroge sur le maintien de sa tournée malgré plus de 30 plaintes pour violences sexuelles. De leur côté, plusieurs élus ne sont pas pour la venue de l'artiste dans leur ville. Côté sport, c'est parti pour le Tour d'Espagne où Tadej Pogacar est le grand favori. Aujourd'hui, c'est le prologue de 9 km à Monaco. Et enfin, du football et la Ligue 1 avec 4 rencontres à suivre ce soir à 20h45.
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0: Bonjour à tous. En football, la Ligue 1 a repris hier soir avec une entrée en matière spectaculaire pour l'Olympique de Marseille. Les Marseillais se sont largement imposés 4-0 face à Strasbourg. La première journée se poursuit aujourd'hui. Lens reçoit Auxerre à 17h15. Avant un multiplex à 20h45 avec notamment Toulouse-Lyon et Nice-Lorient. Et demain soir, le Paris Saint-Germain, champion de France en titre, se déplacera à Rennes. En Ligue 2, la troisième journée a débuté hier soir. Nancy s'est imposée à Pau. Montpellier a battu Dunkerque et Sochaux a dominé Guingamp à chaque fois sur le score 1-0. Clermont et Dijon, eux, ont partagé les points un partout. Aujourd'hui, Nantes reçoit Rodez et Metz accueille Laval à 14h. Avant l'affiche de la soirée, Saint-Étienne-Grenoble à 20h au stade Geoffroy Guichard. En Formule 1 maintenant, c'est la reprise après la trêve estivale. Direction Zandvoort pour le Grand Prix des Pays-Bas. La course sprint est programmée à midi, puis les qualifications à 16h. Le Grand Prix, lui, sera donné demain à 15h. En rallye, Sébastien Ogier veut terminer la saison pied au plancher. Malgré son spectaculaire accident en Finlande et 62 points de retard au championnat, le Français a confirmé sa participation aux 4 dernières manches du WRC avec Vincent Landais à ses côtés. Son objectif est simple, remporter les 4 rallyes restants. Prochaine étape, le Paraguay du 27 au 31 août. Et enfin, en cyclisme, place à la Vuelta. Le 3e et dernier grand tour de la saison s'élance aujourd'hui de Monaco. Pour cette 81e édition, les coureurs débuteront par un contre-la-montre individuel de 9 km tracé sur le mythique circuit de Formule 1. Une première étape courte mais qui pourrait déjà créer de premiers écarts entre les favoris. Les premiers coureurs s'élanceront à 16h17 pour une Vuelta qui se poursuivra pendant 3 semaines avec notamment plusieurs étapes de montagne au programme.
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3: Bonjour, une femme de 43 ans soupçonnée d'avoir égorgé son fils de 17 ans dans la nuit de mardi à mercredi dernier à Antibes dans les Alpes-Maritimes a été hospitalisée en psychiatrie. La quadragénaire avait été retrouvée aux abords d'une plage en état de noyade avancée. L'un des deux hommes placés en garde à vue après la découverte du corps de l'influenceuse Sonia Bellina à Saint-Gilles dans le Gard a été mis en examen pour assassinat et placé en détention provisoire. Il est mis en cause pour avoir eu un contact avec la victime peu de temps avant les faits. Il a reconnu avoir en effet eu une relation la nuit des faits et la veille avec la victime, mais a refusé de fournir plus d'explications. Fin 2023, il avait notamment été condamné pour violence conjugale dans le département du Nord. Les habitants de trois communes de Savoie, La Chambre, Les Chavannes et La Chapelle sont appelés à ne plus consommer l'eau du robinet en raison d'une concentration trop importante en uranium. Les 1760 habitants de ces trois communes de Maurienne doivent donc désormais boire de l'eau en bouteille. Cette interdiction fait suite à l'entrée en vigueur en 2026 de nouvelles normes européennes. Sur les autoroutes, ces samedis et dimanches devraient être particulièrement chargés dans le sens de départ des régions côtières vers les grandes métropoles. Ce samedi, la circulation restera soutenue dans le Grand Ouest, le Nord et la région Auvergne-Rhône-Alpes avec une journée classée orange sur ces régions dans le sens des départs. Mais dans le sens des retours, c'est le drapeau rouge qui est hissé dans la moitié ouest de la France. Enfin, au moins 18 personnes ont été tuées et 121 blessées hier dans des frappes russes en Ukraine, dont une attaque de drones en Ukraine, dont une attaque de drone en pleine journée sur un centre commercial de Kryvyi Rih, la ville natale de

0: Chevalier appelle à une union plus large de la gauche. De son côté, Jean-Luc Mélenchon tend la main aux Verts et se dit prêt à accueillir leur soutien. Après les frappes russes qui ont fait au moins 16 morts dans un centre commercial en Ukraine, Emmanuel Macron a annoncé la livraison de nouveaux missiles intercepteurs à Kiev. Le chef de l'État français souhaite ainsi renforcer la défense aérienne ukrainienne et permettre au pays de mieux protéger son ciel. Et en France, les températures baissent, mais les feux de forêt existent toujours. Environ 10 hectares ont déjà brûlé dans un feu de végétation dans la Loire et d'importants moyens de secours sont mobilisés. On poursuit avec une élève de 17 ans qui est morte dans l'attaque à l'épée survenue hier dans un lycée en Suède. Trois autres personnes ont été blessées, dont deux grièvement. L'assaillant de 18 ans est toujours détenu. On continue avec l'Iran qui a accordé des autorisations spéciales à plusieurs pétroliers irakiens afin de traverser le détroit d'Ormuz, contrôlé par Téhéran depuis le début de la guerre. Une décision importante pour l'Irak dont l'économie dépend fortement des exportations de pétrole. Et dans l'affaire Patrick Bruel, David Pellicot, fils de Gisèle Pellicot, a dénoncé le silence des hommes face aux accusations visant le chanteur et s'interroge sur le maintien de sa tournée malgré plus de 30 plaintes pour violences sexuelles. De leur côté, plusieurs élus ne sont pas pour la venue de l'artiste dans leur ville. Côté sport, c'est parti pour le Tour d'Espagne où Tadej Pogacar est le grand favori. Aujourd'hui, c'est le prologue de 9 km à Monaco. Et enfin, du football et la Ligue 1 avec 4 rencontres à suivre ce soir à 20h45.
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2: Bonjour à tous. En football, la Ligue 1 a repris hier soir avec une entrée en matière spectaculaire pour l'Olympique de Marseille. Les Marseillais se sont largement imposés 4-0 face à Strasbourg. La première journée se poursuit aujourd'hui. Lens reçoit Auxerre à 17h15. Avant un multiplex à 20h45 avec notamment Toulouse-Lyon et Nice-Lorient. Et demain soir, le Paris Saint-Germain, champion de France en titre, se déplacera à Rennes. En Ligue 2, la troisième journée a débuté hier soir. Nancy s'est imposée à Pau, Montpellier a battu Dunkerque et Sochaux a dominé Guingamp à chaque fois sur le score 1-0. Clermont et Dijon, eux, ont partagé les points un partout. Aujourd'hui, Nantes reçoit Rodez et Metz accueille Laval à 14h. Avant l'affiche de la soirée, Saint-Étienne-Grenoble à 20h au stade Geoffroy Guichard. En Formule 1 maintenant, c'est la reprise après la trêve estivale. Direction Zandvoort pour le Grand Prix des Pays-Bas. La course sprint est programmée à midi, puis les qualifications à 16h. Le Grand Prix, lui, sera donné demain à 15h. En rallye, Sébastien Ogier veut terminer la saison pied au plancher. Malgré son spectaculaire accident en Finlande et 62 points de retard au championnat, le Français a confirmé sa participation aux 4 dernières manches du WRC avec Vincent Landais à ses côtés. Son objectif est simple, remporter les 4 rallyes restants. Prochaine étape, le Paraguay du 27 au 31 août. Et enfin, en cyclisme, place à la Vuelta. Le 3e et dernier grand tour de la saison s'élance aujourd'hui de Monaco. Pour cette 81e édition, les coureurs débuteront par un contre-la-montre individuel de 9 km tracé sur le mythique circuit de Formule 1. Une première étape courte mais qui pourrait déjà créer de premiers écarts entre les favoris. Les premiers coureurs s'élanceront à 16h17 pour une Vuelta qui se poursuivra pendant 3 semaines avec notamment plusieurs étapes de montagne au programme.
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5: Bonjour, une femme de 43 ans soupçonnée d'avoir égorgé son fils de 17 ans dans la nuit de mardi à mercredi dernier à Antibes dans les Alpes-Maritimes a été hospitalisée en psychiatrie. La quadragénaire avait été retrouvée aux abords d'une plage en état de noyade avancée. L'un des deux hommes placés en garde à vue après la découverte du corps de l'influenceuse Sonia Bellina à Saint-Gilles dans le Gard a été mis en examen pour assassinat et placé en détention provisoire. Il est mis en cause pour avoir eu un contact avec la victime peu de temps avant les faits. Il a reconnu avoir en effet eu une relation la nuit des faits et la veille avec la victime, mais a refusé de fournir plus d'explications. Fin 2023, il avait notamment été condamné pour violence conjugale dans le département du Nord. Les habitants de 3 communes de Savoie, La Chambre, Les Chavannes et La Chapelle sont appelés à ne plus consommer l'eau du robinet en raison d'une concentration trop importante en uranium. Les 1760 habitants de ces 3 communes de Maurienne doivent donc désormais boire de l'eau en bouteille. Cette interdiction fait suite à l'entrée en vigueur en 2026 de nouvelles normes européennes. Sur les autoroutes, ces samedis et dimanches devraient être particulièrement chargés dans le sens de départ des régions côtières vers les grandes métropoles. Ce samedi, la circulation restera soutenue dans le Grand Ouest, le Nord et la région Auvergne-Rhône-Alpes avec une journée classée orange sur ces régions dans le sens des départs.

0: mais dans le sens des retours, c'est le drapeau rouge qui est hissé dans la moitié ouest de la France. Enfin, au moins 18 personnes ont été tuées et 121 blessées hier dans des frappes russes en Ukraine, dont une attaque de drone en pleine journée sur un centre commercial de Kryvyi Rih, la ville natale de Volodymyr Zelensky, située dans le centre du pays. C'est la fin de ce flash, une très bonne journée à toutes et à tous.
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3: Bonsoir à tous. Sébastien Lecornu appelle les parlementaires à adopter le budget 2027, estimant que repousser son vote après la présidentielle conduirait au désordre. Dans une lettre adressée aux députés et sénateurs, le Premier ministre insiste sur la nécessité de voter le budget avant l'élection. Les écologistes sont divisés sur leur stratégie pour la présidentielle, justement. Sandrine Rousseau défend une alliance avec LFI, tandis que Marine Tondelier appelle à une union plus large de la gauche. De son côté, Jean-Luc Mélenchon tend la main envers et se dit prêt à accueillir leur soutien. Après les frappes russes qui ont fait au moins 16 morts dans un centre commercial en Ukraine, Emmanuel Macron a annoncé la livraison de nouveaux missiles intercepteurs à Kiev. Le chef de l'État français souhaite ainsi renforcer la défense aérienne ukrainienne et permettre au pays de mieux protéger son ciel. Et en France, les températures baissent, mais les feux de forêt existent toujours. Environ 10 hectares ont déjà brûlé dans un feu de végétation dans la Loire et d'importants moyens de secours sont mobilisés. On poursuit avec une élève de 17 ans qui est morte dans l'attaque à l'épée survenue hier dans un lycée en Suède. Trois autres personnes ont été blessées, dont deux grièvement. L'assaillant de 18 ans est toujours détenu. On continue avec l'Iran qui a accordé des autorisations spéciales à plusieurs pétroliers irakiens afin de traverser le détroit d'Ormuz, contrôlé par Téhéran depuis le début de la guerre. Une décision importante pour l'Irak dont l'économie dépend fortement des exportations de pétrole. Et dans l'affaire Patrick Bruel, David Pellicot, fils de Gisèle Pellicot, a dénoncé le silence des hommes face aux accusations visant le chanteur. Il s'interroge sur le maintien de sa tournée malgré plus de 30 plaintes pour violences sexuelles. De leur côté, plusieurs élus ne sont pas pour la venue de l'artiste dans leur ville. Côté sport, c'est parti pour le Tour d'Espagne où Tadej Pogacar est le grand favori. Aujourd'hui, c'est le prologue de 9 km à Monaco. Et enfin du football et la Ligue 1 avec 4 rencontres à suivre ce soir à 20h45.
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4: Bonjour à tous. En football, la Ligue 1 a repris hier soir avec une entrée en matière spectaculaire pour l'Olympique de Marseille. Les Marseillais se sont largement imposés 4-0 face à Strasbourg. La première journée se poursuit aujourd'hui. Lens reçoit Auxerre à 17h15. Avant un multiplex à 20h45 avec notamment Toulouse-Lyon et Nice-Lorient. Et demain soir, le Paris Saint-Germain, champion de France en titre, se déplacera à Rennes. En Ligue 2, la troisième journée a débuté hier soir. Nancy s'est imposée à Pau. Montpellier a battu Dunkerque et Sochaux a dominé Guingamp à chaque fois sur le score d'un but à zéro. Clermont et Dijon, eux, ont partagé les points un partout. Aujourd'hui, Nantes reçoit Rodez et Metz accueille Laval à 14h. Avant l'affiche de la soirée, Saint-Étienne-Grenoble à 20h au stade de Geoffroy Guichard. En Formule 1 maintenant, c'est la reprise après la trêve estivale. Direction Zandvoort pour le Grand Prix des Pays-Bas. La course sprint est programmée à midi, puis les qualifications à 16h. Le Grand Prix, lui, sera donné demain à 15h. En rallye, Sébastien Ogier veut terminer la saison pied au plancher. Malgré son spectaculaire accident en Finlande et 62 points de retard au championnat, le Français a confirmé sa participation aux 4 dernières manches du WRC avec Vincent Landais à ses côtés. Son objectif est simple, remporter les 4 rallyes restants. Prochaine étape, le Paraguay du 27 au 31 août. Et enfin, en cyclisme, place à la Vuelta. Le 3e et dernier grand tour de la saison s'élance aujourd'hui de Monaco. Pour cette 81e édition, les coureurs débuteront par un contre-la-montre individuel de 9 km tracé sur le mythique circuit de Formule 1. Une première étape courte mais qui pourrait déjà créer de premiers écarts entre les favoris. Les premiers coureurs s'élanceront à 16h17 pour une Vuelta qui se poursuivra pendant 3 semaines avec notamment plusieurs étapes de montagne au programme.
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0: Bonjour, une femme de 43 ans soupçonnée d'avoir égorgé son fils de 17 ans dans la nuit de mardi à mercredi dernier à Antibes, dans les Alpes-Maritimes, a été hospitalisée en psychiatrie. La quadragénaire avait été retrouvée aux abords d'une plage en état de noyade avancée. L'un des deux hommes placés en garde à vue après la découverte du corps de l'influenceuse Sonia Bellina à Saint-Gilles dans le Gard a été mis en examen pour assassinat et placé en détention provisoire. Il est mis en cause pour avoir eu un contact avec la victime peu de temps avant les faits. Il a reconnu avoir en effet eu une relation la nuit des faits et la veille avec la victime, mais a refusé de fournir plus d'explications. Fin 2023, il avait notamment été condamné pour violence conjugale dans le département du Nord. Les habitants de trois communes de Savoie, la Chambre, les Chavannes et la Chapelle, sont appelés à ne plus consommer l'eau du robinet en raison d'une concentration trop importante en uranium. Les 1760 habitants de ces trois communes de Maurienne doivent donc désormais boire de l'eau en bouteille. Cette interdiction fait suite à l'entrée en vigueur en 2026 de nouvelles normes.
5: 2h30.
0: Sur les autoroutes, ces samedis et dimanches devraient être particulièrement chargés dans le sens de départ des régions côtières vers les grandes métropoles. Ce samedi, la circulation restera soutenue dans le Grand Ouest, le Nord et la région Auvergne-Rhône-Alpes avec une journée classée orange sur ces régions dans le sens des départs. Mais dans le sens des retours, c'est le drapeau rouge qui est hissé dans la moitié ouest de la France. Enfin, au moins 18 personnes ont été tuées et 121 blessées hier dans des frappes russes en Ukraine, dont une attaque de drone en pleine journée sur un centre commercial de Kryvyi Rih, la ville natale de Volodymyr Zelensky, située dans le centre du pays. C'est la fin de ce flash, une très bonne journée à toutes et à tous.
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3: Bonsoir à tous. Sébastien Lecornu appelle les parlementaires à adopter le budget 2027, estimant que repousser son vote après la présidentielle conduirait au désordre. Dans une lettre adressée aux députés et sénateurs, le Premier ministre insiste sur la nécessité de voter le budget avant l'élection. Les écologistes sont divisés sur leur stratégie pour la présidentielle, justement. Sandrine Rousseau défend une alliance avec LFI, tandis que Marine Tondelier appelle à une union plus large de la gauche. De son côté, Jean-Luc Mélenchon tend la main envers et se dit prêt à accueillir leur soutien. Après les frappes russes qui ont fait au moins 16 morts dans un centre commercial en Ukraine, Emmanuel Macron a annoncé la livraison de nouveaux missiles intercepteurs à Kiev. Le chef de l'État français souhaite ainsi renforcer la défense aérienne ukrainienne et permettre au pays de mieux protéger son ciel. Et en France, les températures baissent, mais les feux de forêt existent toujours. Environ 10 hectares ont déjà brûlé dans un feu de végétation dans la Loire et d'importants moyens de secours sont mobilisés. On poursuit avec une élève de 17 ans qui est morte dans l'attaque à l'épée survenue hier dans un lycée en Suède. Trois autres personnes ont été blessées, dont deux grièvement. L'assaillant de 18 ans est toujours détenu. On continue avec l'Iran qui a accordé des autorisations spéciales à plusieurs pétroliers irakiens afin de traverser le détroit d'Ormuz, contrôlé par Téhéran depuis le début de la guerre. Une décision importante pour l'Irak dont l'économie dépend fortement des exportations de pétrole. Et dans l'affaire Patrick Bruel, David Pellicot, fils de Gisèle Pellicot, a dénoncé le silence des hommes face aux accusations visant le chanteur. Il s'interroge sur le maintien de sa tournée malgré plus de 30 plaintes pour violences sexuelles. De leur côté, plusieurs élus ne sont pas pour la venue de l'artiste dans leur ville. Côté sport, c'est parti pour le Tour d'Espagne où Tadej Pogacar est le grand favori. Aujourd'hui, c'est le prologue de 9 km à Monaco. Et enfin, du football et la Ligue 1 avec 4 rencontres à suivre ce soir à 20h45.
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4: Bonjour à tous. En football, la Ligue 1 a repris hier soir avec une entrée en matière spectaculaire pour l'Olympique de Marseille. Les Marseillais se sont largement imposés 4-0 face à Strasbourg. La première journée se poursuit aujourd'hui. Lens reçoit Auxerre à 17h15. Avant un multiplex à 20h45 avec notamment Toulouse-Lyon et Nice-Lorient. Et demain soir, le Paris Saint-Germain, champion de France en titre, se déplacera à Rennes. En Ligue 2, la troisième journée a débuté hier soir. Nancy s'est imposée à Pau, Montpellier a battu Dunkerque et Sochaux a dominé Guingamp à chaque fois sur le score d'un but à zéro. Clermont et Dijon, eux, ont partagé les points un partout. Aujourd'hui, Nantes reçoit Rodez et Metz accueille Laval à 14h. Avant l'affiche de la soirée, Saint-Étienne-Grenoble à 20h au stade de Geoffroy Guichard. En Formule 1 maintenant, c'est la reprise après la trêve estivale. Direction Zandvoort pour le Grand Prix des Pays-Bas. La course sprint est programmée à midi, puis les qualifications à 16h. Le Grand Prix, lui, sera donné demain à 15h. En rallye, Sébastien Ogier veut terminer la saison pied au plancher. Malgré son spectaculaire accident en Finlande et 62 points de retard au championnat, le Français a confirmé sa participation aux quatre dernières manches du WRC avec Vincent Landais à ses côtés. Son objectif est simple, remporter les quatre rallyes restants. Prochaine étape, le Paraguay, du 27 au 31 août. Et enfin, en cyclisme, place à la Vuelta. Le troisième et dernier grand tour de la saison s'élance aujourd'hui de Monaco. Pour cette 81e édition, les coureurs débuteront par un contre-la-montre individuel de 9 km tracé sur le mythique circuit de Formule 1. Une première étape courte, mais qui pourrait déjà créer de premiers écarts entre les favoris. Les premiers coureurs s'élanceront à 16h17 pour une Vuelta qui se poursuivra pendant 3 semaines. Avec notamment plusieurs étapes de montagne au programme.
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0: Bonjour, une femme de 43 ans soupçonnée d'avoir égorgé son fils de 17 ans dans la nuit de mardi à mercredi dernier à Antibes dans les Alpes-Maritimes a été hospitalisée en psychiatrie. La quadragénaire avait été retrouvée aux abords d'une plage en état de noyade avancée. L'un des deux hommes placés en garde à vue après la découverte du corps de l'influenceuse Sonia Bellina à Saint-Gilles dans le Gard a été mis en examen pour assassinat et placé en détention provisoire. Il est mis en cause pour avoir eu un contact avec la victime peu de temps avant les faits. Il a reconnu avoir en effet eu une relation la nuit des faits et la veille avec la victime, mais a refusé de fournir plus d'explications. Fin 2023, il avait notamment été condamné pour violence conjugale dans le département du Nord. Les habitants de 3 communes de Savoie, la Chambre, les Chavannes et la Chapelle sont appelés à ne plus consommer l'eau du robinet en raison d'une concentration trop importante en uranium. Les 1760 habitants de ces 3 communes de Maurienne doivent donc désormais boire de l'eau en bouteille. Cette interdiction fait suite à l'entrée en vigueur en 2026 de nouvelles normes européennes. Sur les autoroutes, ces samedis et dimanches devraient être particulièrement chargés dans le sens de départ des régions côtières vers les grandes métropoles. Ce samedi, la circulation restera soutenue dans le Grand Ouest, le Nord et la région Auvergne-Rhône-Alpes avec une journée classée orange sur ces régions dans le sens des départs. Mais dans le sens des retours, c'est le drapeau rouge qui est hissé dans la moitié ouest de la France. Enfin, au moins 18 personnes ont été tuées et 121 blessées hier dans des frappes russes en Ukraine, dont une attaque de drone en pleine journée sur un centre commercial de Kryvyi Rih, la ville natale de Volodymyr Zelensky, située dans le centre du pays. C'est la fin de ce flash, une très bonne journée à toutes et à tous.
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3: Bonsoir à tous. Sébastien Lecornu appelle les parlementaires à adopter le budget 2027, estimant que repousser son vote après la présidentielle conduirait au désordre. Dans une lettre adressée aux députés et sénateurs, le Premier ministre insiste sur la nécessité de voter le budget avant l'élection. Les écologistes sont divisés sur leur stratégie pour la présidentielle, justement. Sandrine Rousseau défend une alliance avec LFI, tandis que Marine Tondelier appelle à une union plus large de la gauche. De son côté, Jean-Luc Mélenchon tend la main au vert et se dit prêt à accueillir leur soutien. Après les frappes russes qui ont fait au moins 16 morts dans un centre commercial en Ukraine, Emmanuel Macron a annoncé la livraison de nouveaux missiles intercepteurs à Kiev. Le chef de l'État français souhaite ainsi renforcer la défense aérienne ukrainienne et permettre au pays de mieux protéger son ciel. Et en France, les températures baissent, mais les feux de forêt existent toujours. Environ 10 hectares ont déjà brûlé dans un feu de végétation dans la Loire et d'importants moyens de secours sont mobilisés. On poursuit avec une élève de 17 ans qui est morte dans l'attaque à l'épée survenue hier dans un lycée en Suède. 3 autres personnes ont été blessées, dont 2 grièvement. L'assaillant de 18 ans est toujours détenu. On continue avec l'Iran qui a accordé des autorisations spéciales à plusieurs pétroliers irakiens afin de traverser le détroit d'Ormuz, contrôlé par Téhéran depuis le début de la guerre. Une décision importante pour l'Irak dont l'économie dépend fortement des exportations de pétrole. Et dans l'affaire Patrick Bruel, David Pellicot, fils de Gisèle Pellicot, a dénoncé le silence des hommes face aux accusations visant le chanteur. Il s'interroge sur le maintien de sa tournée malgré plus de 30 plaintes pour violences sexuelles. De leur côté, plusieurs élus ne sont pas pour la venue de l'artiste dans leur ville. Côté sport, c'est parti pour le Tour d'Espagne où Tadej Pogacar est le grand favori. Aujourd'hui, c'est le prologue de 9 km à Monaco. Et enfin, du football et la Ligue 1 avec 4 rencontres à suivre ce soir à 20h45.
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4: Bonjour à tous. En football, la Ligue 1 a repris hier soir avec une entrée en matière spectaculaire pour l'Olympique de Marseille. Les Marseillais se sont largement imposés 4-0 face à Strasbourg. La première journée se poursuit aujourd'hui. Lens reçoit Auxerre à 17h15. Avant un multiplex à 20h45 avec notamment Toulouse-Lyon et Nice-Lorient. Et demain soir, le Paris Saint-Germain, champion de France en titre, se déplacera à Rennes. En Ligue 2, la troisième journée a débuté hier soir. Nancy s'est imposée à Pau. Montpellier a battu Dunkerque et Sochaux a dominé Guingamp à chaque fois sur le score 1-0. Clermont et Dijon, eux, ont partagé les points un partout. Aujourd'hui, Nantes reçoit Rodez et Metz accueille Laval à 14h. Avant l'affiche de la soirée, Saint-Étienne-Grenoble à 20h au stade Geoffroy Guichard. En Formule 1 maintenant, c'est la reprise après la trêve estivale. Direction Zandvoort pour le Grand Prix des Pays-Bas. La course sprint est programmée à midi, puis les qualifications à 16h. Le Grand Prix, lui, sera donné demain à 15h. En rallye, Sébastien Ogier veut terminer la saison pied au plancher. Malgré son spectaculaire accident en Finlande et 62 points de retard au championnat, le Français a confirmé sa participation aux 4 dernières manches du WRC avec Vincent Landais à ses côtés. Son objectif est simple, remporter les 4 rallyes restants. Prochaine étape, le Paraguay du 27 au 31 août. Et enfin, en cyclisme, place à la Vuelta. Le 3e et dernier grand tour de la saison s'élance aujourd'hui de Monaco. Pour cette 81e édition, les coureurs débuteront par un contre-la-montre individuel de 9 km tracé sur le mythique circuit de Formule 1. Une première étape courte mais qui pourrait déjà créer de premiers écarts entre les favoris. Les premiers coureurs s'élanceront à 16h17 pour une Vuelta qui se poursuivra pendant 3 semaines avec notamment plusieurs étapes de montagne au programme.
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0: Bonjour, une femme de 43 ans soupçonnée d'avoir égorgé son fils de 17 ans dans la nuit de mardi à mercredi dernier à Antibes dans les Alpes-Maritimes a été hospitalisée en psychiatrie. La quadragénaire avait été retrouvée aux abords d'une plage en état de noyade avancée. L'un des deux hommes placés en garde à vue après la découverte du corps de l'influenceuse Sonia Bellina à Saint-Gilles dans le Gard a été mis en examen pour assassinat et placé en détention provisoire. Il est mis en cause pour avoir eu un contact avec la victime peu de temps avant les faits. Il a reconnu avoir en effet eu une relation la nuit des faits et la veille avec la victime, mais a refusé de fournir plus d'explications. Fin 2023, il avait notamment été condamné pour violence conjugale dans le département du Nord. Les habitants de 3 communes de Savoie, la Chambre, les Chavannes et la Chapelle sont appelés à ne plus consommer l'eau du robinet en raison d'une concentration trop importante en uranium. Les 1760 habitants de ces 3 communes de Maurienne doivent donc désormais boire de l'eau en bouteille. Cette interdiction fait suite à l'entrée en vigueur en 2026 de nouvelles normes européennes. Sur les autoroutes, ces samedis et dimanches devraient être particulièrement chargés dans le sens de départ des régions côtières vers les grandes métropoles. Ce samedi, la circulation restera soutenue dans le Grand Ouest, le Nord et la région Auvergne-Rhône-Alpes avec une journée classée orange sur ces régions dans le sens des départs. Mais dans le sens des retours, c'est le drapeau rouge qui est hissé dans la moitié ouest de la France. Enfin, au moins 18 personnes ont été tuées et 121 blessées hier dans des frappes russes en Ukraine, dont une attaque de drone en pleine journée sur un centre commercial de Kryvyi-Rih, la ville natale de Volodymyr Zelensky, située dans le centre du pays. C'est la fin de ce flash, une très bonne journée à toutes et à tous.
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3: Bonsoir à tous. Sébastien Lecornu appelle les parlementaires à adopter le budget 2027, estimant que repousser son vote après la présidentielle conduirait au désordre. Dans une lettre adressée aux députés et sénateurs, le Premier ministre insiste sur la nécessité de voter le budget avant l'élection. Les écologistes sont divisés sur leur stratégie pour la présidentielle, justement. Sandrine Rousseau défend une alliance avec LFI, tandis que Marine Tondelier appelle à une union plus large de la gauche. De son côté, Jean-Luc Mélenchon tend la main envers et se dit prêt à accueillir leur soutien. Après les frappes russes qui ont fait au moins 16 morts dans un centre commercial en Ukraine, Emmanuel Macron a annoncé la livraison de nouveaux missiles intercepteurs à Kiev. Le chef de l'État français souhaite ainsi renforcer la défense aérienne ukrainienne et permettre au pays de mieux protéger son ciel. Et en France, les températures baissent, mais les feux de forêt existent toujours. Environ 10 hectares ont déjà brûlé dans un feu de végétation dans la Loire et d'importants moyens de secours sont mobilisés. On poursuit avec une élève de 17 ans qui est morte dans l'attaque à l'épée survenue hier dans un lycée en Suède. Trois autres personnes ont été blessées, dont deux grièvement. L'assaillant de 18 ans est toujours détenu. On continue avec l'Iran qui a accordé des autorisations spéciales à plusieurs pétroliers irakiens afin de traverser le détroit d'Ormuz, contrôlé par Téhéran depuis le début de la guerre. Une décision importante pour l'Irak dont l'économie dépend fortement des exportations de pétrole. Et dans l'affaire Patrick Bruel, David Pellicot, fils de Gisèle Pellicot, a dénoncé le silence des hommes face aux accusations visant le chanteur. Il s'interroge sur le maintien de sa tournée malgré plus de 30 plaintes pour violences sexuelles. De leur côté, plusieurs élus ne sont pas pour la venue de l'artiste dans leur ville. Côté sport, c'est parti pour le Tour d'Espagne où Tadej Pogacar est le grand favori. Aujourd'hui, c'est le prologue de 9 km à Monaco. Et enfin, du football et la Ligue 1 avec 4 rencontres à suivre ce soir à 20h45.
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4: Bonjour à tous. En football, la Ligue 1 a repris hier soir avec une entrée en matière spectaculaire pour l'Olympique de Marseille. Les Marseillais se sont largement imposés 4-0 face à Strasbourg. La première journée se poursuit aujourd'hui. Lens reçoit Auxerre à 17h15. Avant un multiplex à 20h45 avec notamment Toulouse-Lyon et Nice-Lorient. Et demain soir, le Paris Saint-Germain, champion de France en titre, se déplacera à Rennes. En Ligue 2, la troisième journée a débuté hier soir. Nancy s'est imposée à Pau. Montpellier a battu Dunkerque et Sochaux a dominé Guingamp à chaque fois sur le score 1-0. Clermont et Dijon, eux, ont partagé les points un partout. Aujourd'hui, Nantes reçoit Rodez et Metz accueille Laval à 14h. Avant l'affiche de la soirée, Saint-Étienne-Grenoble à 20h au stade Geoffroy Guichard. En Formule 1 maintenant, c'est la reprise après la trêve estivale. Direction Zandvoort pour le Grand Prix des Pays-Bas. La course sprint est programmée à midi, puis les qualifications à 16h. Le Grand Prix, lui, sera donné demain à 15h. En rallye, Sébastien Ogier veut terminer la saison pied au plancher. Malgré son spectaculaire accident en Finlande et 62 points de retard au championnat, le Français a confirmé sa participation aux 4 dernières manches du WRC avec Vincent Landais à ses côtés. Son objectif est simple, remporter les 4 rallyes restants. Prochaine étape, le Paraguay du 27 au 31 août. Et enfin, en cyclisme, place à la Vuelta. Le 3e et dernier grand tour de la saison s'élance aujourd'hui de Monaco. Pour cette 81e édition, les coureurs débuteront par un contre-la-montre individuel de 9 km tracé sur le mythique circuit de Formule 1. Une première étape courte mais qui pourrait déjà créer de premiers écarts entre les favoris. Les premiers coureurs s'élanceront à 16h17 pour une Vuelta qui se poursuivra pendant 3 semaines avec notamment plusieurs étapes de montagne au programme.
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0: Bonjour, une femme de 43 ans soupçonnée d'avoir égorgé son fils de 17 ans dans la nuit de mardi à mercredi dernier à Antibes dans les Alpes-Maritimes a été hospitalisée en psychiatrie. La quadragénaire avait été retrouvée aux abords d'une plage en état de noyade avancée. L'un des deux hommes placés en garde à vue après la découverte du corps de l'influenceuse Sonia Bellina à Saint-Gilles dans le Gard a été mis en examen pour assassinat et placé en détention provisoire. Il est mis en cause pour avoir eu un contact avec la victime peu de temps avant les faits. Il a reconnu avoir en effet eu une relation la nuit des faits et la veille avec la victime, mais a refusé de fournir plus d'explications. Fin 2023, il avait notamment été condamné pour violence conjugale dans le département du Nord. Les habitants de 3 communes de Savoie, la Chambre, les Chavannes et la Chapelle sont appelés à ne plus consommer l'eau du robinet en raison d'une concentration trop importante en uranium. Les 1760 habitants de ces 3 communes de Maurienne doivent donc désormais boire de l'eau en bouteille. Cette interdiction fait suite à l'entrée en vigueur en 2026 de nouvelles normes européennes. Sur les autoroutes, ces samedis et dimanches devraient être particulièrement chargés dans le sens de départ des régions côtières vers les grandes métropoles. Ce samedi, la circulation restera soutenue dans le Grand Ouest, le Nord et la région Auvergne-Rhône-Alpes avec une journée classée orange sur ces régions dans le sens des départs. Mais dans le sens des retours, c'est le drapeau rouge qui est hissé dans la moitié ouest de la France. Enfin, au moins 18 personnes ont été tuées et 121 blessées hier dans des frappes russes en Ukraine, dont une attaque de drone en pleine journée sur un centre commercial de Kryvyi-Rih, la ville natale de Volodymyr Zelensky, située dans le centre du pays. C'est la fin de ce flash, une très bonne journée à toutes et à tous.
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3: Bonsoir à tous. Sébastien Lecornu appelle les parlementaires à adopter le budget 2027, estimant que repousser son vote après la présidentielle conduirait au désordre. Dans une lettre adressée aux députés et sénateurs, le Premier ministre insiste sur la nécessité de voter le budget avant l'élection. Les écologistes sont divisés sur leur stratégie pour la présidentielle, justement. Sandrine Rousseau défend une alliance avec LFI, tandis que Marine Tondelier appelle à une union plus large de la gauche. De son côté, Jean-Luc Mélenchon tend la main au vert et se dit prêt à accueillir leur soutien. Après les frappes russes qui ont fait au moins 16 morts dans un centre commercial en Ukraine, Emmanuel Macron a annoncé la livraison de nouveaux missiles intercepteurs à Kiev. Le chef de l'État français souhaite ainsi renforcer la défense aérienne ukrainienne et permettre au pays de mieux protéger son ciel. Et en France, les températures baissent, mais les feux de forêt existent toujours. Environ 10 hectares ont déjà brûlé dans un feu de végétation dans la Loire et d'importants moyens de secours sont mobilisés. On poursuit avec une élève de 17 ans qui est morte dans l'attaque à l'épée survenue hier dans un lycée en Suède. Trois autres personnes ont été blessées, dont deux grièvement. L'assaillant de 18 ans est toujours détenu. On continue avec l'Iran qui a accordé des autorisations spéciales à plusieurs pétroliers irakiens afin de traverser le détroit d'Ormuz, contrôlé par Téhéran depuis le début de la guerre. Une décision importante pour l'Irak dont l'économie dépend fortement des exportations de pétrole. Et dans l'affaire Patrick Bruel, David Pellicot, fils de Gisèle Pellicot, a dénoncé le silence des hommes face aux accusations visant le chanteur. Il s'interroge sur le maintien de sa tournée malgré plus de 30 plaintes pour violences sexuelles. De leur côté, plusieurs élus ne sont pas pour la venue de l'artiste dans leur ville. Côté sport, c'est parti pour le Tour d'Espagne où Tadej Pogacar est le grand favori. Aujourd'hui, c'est le prologue de 9 km à Monaco. Et enfin, du football et la Ligue 1 avec 4 rencontres à suivre ce soir à 20h45.
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4: Bonjour à tous. En football, la Ligue 1 a repris hier soir avec une entrée en matière spectaculaire pour l'Olympique de Marseille. Les Marseillais se sont largement imposés 4-0 face à Strasbourg. La première journée se poursuit aujourd'hui. Lens reçoit Auxerre à 17h15. Avant un multiplex à 20h45 avec notamment Toulouse-Lyon et Nice-Lorient. Et demain soir, le Paris Saint-Germain, champion de France en titre, se déplacera à Rennes. En Ligue 2, la troisième journée a débuté hier soir. Nancy s'est imposée à Pau. Montpellier a battu Dunkerque et Sochaux a dominé Guingamp à chaque fois sur le score 1-0. Clermont et Dijon, eux, ont partagé les points un partout. Aujourd'hui, Nantes reçoit Rodez et Metz accueille Laval à 14h. Avant l'affiche de la soirée, Saint-Étienne-Grenoble à 20h au stade Geoffroy Guichard. En Formule 1 maintenant, c'est la reprise après la trêve estivale. Direction Zandvoort pour le Grand Prix des Pays-Bas. La course sprint est programmée à midi, puis les qualifications à 16h. Le Grand Prix, lui, sera donné demain à 15h. En rallye, Sébastien Ogier veut terminer la saison pied au plancher. Malgré son spectaculaire accident en Finlande et 62 points de retard au championnat, le Français a confirmé sa participation aux 4 dernières manches du WRC avec Vincent Landais à ses côtés. Son objectif est simple, remporter les 4 rallyes restants. Prochaine étape, le Paraguay du 27 au 31 août. Et enfin, en cyclisme, place à la Vuelta. Le 3e et dernier grand tour de la saison s'élance aujourd'hui de Monaco. Pour cette 81e édition, les coureurs débuteront par un contre-la-montre individuel de 9 km tracé sur le mythique circuit de Formule 1. Une première étape courte mais qui pourrait déjà créer de premiers écarts entre les favoris. Les premiers coureurs s'élanceront à 16h17 pour une Vuelta qui se poursuivra pendant 3 semaines avec notamment plusieurs étapes de montagne au programme.
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0: Bonjour, une femme de 43 ans soupçonnée d'avoir égorgé son fils de 17 ans dans la nuit de mardi à mercredi dernier à Antibes dans les Alpes-Maritimes a été hospitalisée en psychiatrie. La quadragénaire avait été retrouvée aux abords d'une plage en état de noyade avancée. L'un des deux hommes placés en garde à vue après la découverte du corps de l'influenceuse Sonia Bellina à Saint-Gilles dans le Gard a été mis en examen pour assassinat et placé en détention provisoire. Il est mis en cause pour avoir eu un contact avec la victime peu de temps avant les faits. Il a reconnu avoir en effet eu une relation la nuit des faits et la veille avec la victime, mais a refusé de fournir plus d'explications. Fin 2023, il avait notamment été condamné pour violence conjugale dans le département du Nord. Les habitants de trois communes de Savoie, La Chambre, Les Chavannes et La Chapelle sont appelés à ne plus consommer l'eau du robinet en raison d'une concentration trop importante en uranium. Les 1760 habitants de ces trois communes de Maurienne doivent donc désormais boire de l'eau en bouteille. Cette interdiction fait suite à l'entrée en vigueur en 2026 de nouvelles normes européennes. Sur les autoroutes, ces samedis et dimanches devraient être particulièrement chargés dans le sens de départ des régions côtières vers les grandes métropoles. Ce samedi, la circulation restera soutenue dans le Grand Ouest, le Nord et la région Auvergne-Rhône-Alpes avec une journée classée orange sur ces régions dans le sens des départs. Mais dans le sens des retours, c'est le drapeau rouge qui est hissé dans la moitié ouest de la France. Enfin, au moins 18 personnes ont été tuées et 121 blessées hier dans des frappes russes en Ukraine, dont une attaque de drone en pleine journée sur un centre commercial de Kryvyi-Rih, la ville natale de Volodymyr Zelensky, située dans le centre du pays. C'est la fin de ce flash, une très bonne journée à toutes et à tous.
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3: Bonsoir à tous. Sébastien Lecornu appelle les parlementaires à adopter le budget 2027, estimant que repousser son vote après la présidentielle conduirait au désordre. Dans une lettre adressée aux députés et sénateurs, le Premier ministre insiste sur la nécessité de voter le budget avant l'élection. Les écologistes sont divisés sur leur stratégie pour la présidentielle, justement. Sandrine Rousseau défend une alliance avec LFI, tandis que Marine Tondelier appelle à une union plus large de la gauche. De son côté, Jean-Luc Mélenchon tend la main envers et se dit prêt à accueillir leur soutien. Après les frappes russes qui ont fait au moins 16 morts dans un centre commercial en Ukraine, Emmanuel Macron a annoncé la livraison de nouveaux missiles intercepteurs à Kiev. Le chef de l'État français souhaite ainsi renforcer la défense aérienne ukrainienne et permettre au pays de mieux protéger son ciel. Et en France, les températures baissent, mais les feux de forêt existent toujours. Environ 10 hectares ont déjà brûlé dans un feu de végétation dans la Loire et d'importants moyens de secours sont mobilisés. On poursuit avec une élève de 17 ans qui est morte dans l'attaque à l'épée survenue hier dans un lycée en Suède. Trois autres personnes ont été blessées, dont deux grièvement. L'assaillant de 18 ans est toujours détenu. On continue avec l'Iran qui a accordé des autorisations spéciales à plusieurs pétroliers irakiens afin de traverser le détroit d'Ormuz, contrôlé par Téhéran depuis le début de la guerre. Une décision importante pour l'Irak dont l'économie dépend fortement des exportations de pétrole. Et dans l'affaire Patrick Bruel, David Pellicot, fils de Gisèle Pellicot, a dénoncé le silence des hommes face aux accusations visant le chanteur. Il s'interroge sur le maintien de sa tournée malgré plus de 30 plaintes pour violences sexuelles. De leur côté, plusieurs élus ne sont pas pour la venue de l'artiste dans leur ville. Côté sport, c'est parti pour le Tour d'Espagne où Tadej Pogacar est le grand favori. Aujourd'hui, c'est le prologue de 9 km à Monaco. Et enfin, du football et la Ligue 1 avec 4 rencontres à suivre ce soir à 20h45.
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4: Bonjour à tous. En football, la Ligue 1 a repris hier soir avec une entrée en matière spectaculaire pour l'Olympique de Marseille. Les Marseillais se sont largement imposés 4-0 face à Strasbourg. La première journée se poursuit aujourd'hui. Lens reçoit Auxerre à 17h15. Avant un multiplex à 20h45 avec notamment Toulouse-Lyon et Nice-Lorient. Et demain soir, le Paris Saint-Germain, champion de France en titre, se déplacera à Rennes. En Ligue 2, la troisième journée a débuté hier soir. Nancy s'est imposée à Pau. Montpellier a battu Dunkerque et Sochaux a dominé Guingamp à chaque fois sur le score 1-0. Clermont et Dijon, eux, ont partagé les points un partout. Aujourd'hui, Nantes reçoit Rodez et Metz accueille Laval à 14h. Avant l'affiche de la soirée, Saint-Étienne-Grenoble à 20h au stade Geoffroy Guichard. En Formule 1 maintenant, c'est la reprise après la trêve estivale. Direction Zandvoort pour le Grand Prix des Pays-Bas. La course sprint est programmée à midi, puis les qualifications à 16h. Le Grand Prix, lui, sera donné demain à 15h. En rallye, Sébastien Ogier veut terminer la saison pied au plancher. Malgré son spectaculaire accident en Finlande et 62 points de retard au championnat, le Français a confirmé sa participation aux 4 dernières manches du WRC avec Vincent Landais à ses côtés. Son objectif est simple, remporter les 4 rallyes restants. Prochaine étape, le Paraguay du 27. 27 au 31 août. Et enfin, en cyclisme, place à la Vuelta. Le troisième et dernier grand tour de la saison s'élance aujourd'hui de Monaco. Pour cette 81e édition, les coureurs débuteront par un contre-la-montre individuel de 9 km tracé sur le mythique circuit de Formule 1. Une première étape courte, mais qui pourrait déjà créer de premiers écarts entre les favoris. Les premiers coureurs s'élanceront à 16h17 pour une Vuelta qui se poursuivra pendant 3 semaines, avec notamment plusieurs étapes de montagne au programme.
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0: Bonjour, une femme de 43 ans soupçonnée d'avoir égorgé son fils de 17 ans dans la nuit de mardi à mercredi dernier à Antibes dans les Alpes-Maritimes a été hospitalisée en psychiatrie. La quadragénaire avait été retrouvée aux abords d'une plage en état de noyade avancée. L'un des deux hommes placés en garde à vue après la découverte du corps de l'influenceuse Sonia Bellina à Saint-Gilles dans le Gard a été mis en examen pour assassinat et placé en détention provisoire. Il est mis en cause pour avoir eu un contact avec la victime peu de temps avant les faits. Il a reconnu avoir en effet eu une relation la nuit des faits et la veille avec la victime, mais a refusé de fournir plus d'explications. Fin 2023, il avait notamment été condamné pour violence conjugale dans le département du Nord. Les habitants de 3 communes de Savoie, la Chambre, les Chavannes et la Chapelle sont appelés à ne plus consommer l'eau du robinet en raison d'une concentration trop importante en uranium. Les 1760 habitants de ces 3 communes de Maurienne doivent donc désormais boire de l'eau en bouteille. Cette interdiction fait suite à l'entrée en vigueur en 2026 de nouvelles normes européennes. Sur les autres
6: 3 heures,
0: et dimanche devrait être particulièrement chargé dans le sens de départ des régions côtières vers les grandes métropoles. Ce samedi, la circulation restera soutenue dans le Grand Ouest, le Nord et la région Auvergne-Rhône-Alpes, avec une journée classée orange sur ces régions dans le sens des départs. Mais dans le sens des retours, c'est le drapeau rouge qui est hissé dans la moitié ouest de la France. Enfin, au moins 18 personnes ont été tuées et 121 blessées hier dans des frappes russes en Ukraine, dont une attaque de drone en pleine journée sur un centre commercial de Kryvyi-Rih, la ville natale de Volodymyr Zelensky, située dans le centre du pays. C'est la fin de ce flash, une très bonne journée à toutes et à tous.
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3: Bonsoir à tous. Sébastien Lecornu appelle les parlementaires à adopter le budget 2027, estimant que repousser son vote après la présidentielle conduirait au désordre. Dans une lettre adressée aux députés et sénateurs, le Premier ministre insiste sur la nécessité de voter le budget avant l'élection. Les écologistes sont divisés sur leur stratégie pour la présidentielle, justement. Sandrine Rousseau défend une alliance avec LFI, tandis que Marine Tondelier appelle à une union plus large de la gauche. De son côté, Jean-Luc Mélenchon tend la main envers et se dit prêt à accueillir leur soutien. Après les frappes russes qui ont fait au moins 16 morts dans un centre commercial en Ukraine, Emmanuel Macron a annoncé la livraison de nouveaux missiles intercepteurs à Kiev. Le chef de l'État français souhaite ainsi renforcer la défense aérienne ukrainienne et permettre au pays de mieux protéger son ciel. Et en France, les températures baissent, mais les feux de forêt existent toujours. Environ 10 hectares ont déjà brûlé dans un feu de végétation dans la Loire et d'importants moyens de secours sont mobilisés. On poursuit avec une élève de 17 ans qui est morte dans l'attaque à l'épée survenue hier dans un lycée en Suède. 3 autres personnes ont été blessées, dont 2 grièvement. L'assaillant de 18 ans est toujours détenu. On continue avec l'Iran qui a accordé des autorisations spéciales à plusieurs pétroliers irakiens afin de traverser le détroit d'Ormuz, contrôlé par Téhéran depuis le début de la guerre. Une décision importante pour l'Irak dont l'économie dépend fortement des exportations de pétrole. Et dans l'affaire Patrick Bruel, David Pellicot, fils de Gisèle Pellicot, a dénoncé le silence des hommes face aux accusations visant le chanteur. Il s'interroge sur le maintien de sa tournée malgré plus de 30 plaintes pour violences sexuelles. De leur côté, plusieurs élus ne sont pas pour la venue de l'artiste dans leur ville. Côté sport, c'est parti pour le Tour d'Espagne où Tadej Pogacar est le grand favori. Aujourd'hui, c'est le prologue de 9 km à Monaco. Et enfin, du football et la Ligue 1 avec 4 rencontres à suivre ce soir à 20h45.
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4: Bonjour à tous. En football, la Ligue 1 a repris hier soir avec une entrée en matière spectaculaire pour l'Olympique de Marseille. Les Marseillais se sont largement imposés 4-0 face à Strasbourg. La première journée se poursuit aujourd'hui. Lens reçoit Auxerre à 17h15. Avant un multiplex à 20h45 avec notamment Toulouse-Lyon et Nice-Lorient. Et demain soir, le Paris Saint-Germain, champion de France en titre, se déplacera à Rennes. En Ligue 2, la troisième journée a débuté hier soir. Nancy s'est imposée à Pau, Montpellier a battu Dunkerque et Sochaux a dominé Guingamp à chaque fois sur le score d'un but à zéro. Clermont et Dijon, eux, ont partagé les points un partout. Aujourd'hui, Nantes reçoit Rodez et Metz accueille Laval à 14h. Avant l'affiche de la soirée, Saint-Étienne-Grenoble à 20h au stade Geoffroy Guichard. En Formule 1 maintenant, c'est la reprise après la trêve estivale. Direction Zandvoort pour le Grand Prix des Pays-Bas. La course sprint est programmée à midi, puis les qualifications à 16h. Le Grand Prix, lui, sera donné demain à 15h. En rallye, Sébastien Ogier veut terminer la saison pied au plancher. Malgré son spectaculaire accident en Finlande et 62 points de retard au championnat, le Français a confirmé sa participation aux quatre dernières manches du WRC avec Vincent Landais à ses côtés. Son objectif est simple, remporter les quatre rallyes restants. Prochaine étape, le Paraguay, du 27 au 31 août. Et enfin, en cyclisme, place à la Vuelta. Le troisième et dernier grand tour de la saison s'élance aujourd'hui de Monaco. Pour cette 81e édition, les coureurs débuteront par un contre-la-montre individuel de 9 km tracé sur le mythique circuit de Formule 1. Une première étape courte mais qui pourrait déjà créer de premiers écarts entre les favoris. Les premiers coureurs s'élanceront à 16h17 pour une Vuelta qui se poursuivra pendant 3 semaines avec notamment plusieurs étapes de montagne au programme.
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0: Bonjour, une femme de 43 ans soupçonnée d'avoir égorgé son fils de 17 ans dans la nuit de mardi à mercredi dernier à Antibes dans les Alpes-Maritimes a été hospitalisée en psychiatrie. La quadragénaire avait été retrouvée aux abords d'une plage en état de noyade avancée. L'un des deux hommes placés en garde à vue après la découverte du corps de l'influenceuse Sonia Bellina à Saint-Gilles dans le Gard a été mis en examen pour assassinat et placé en détention provisoire. Il est mis en cause pour avoir eu un contact avec la victime peu de temps avant les faits. Il a reconnu avoir en effet eu une relation la nuit des faits et la veille avec la victime, mais a refusé de fournir plus d'explications. Fin 2023, il avait notamment été condamné pour violence conjugale dans le département du Nord. Les habitants de trois communes de Savoie, la Chambre, les Chavannes et la Chapelle sont appelés à ne plus consommer l'eau du robinet en raison d'une concentration trop importante en uranium. Les 1760 habitants de ces trois communes de Maurienne doivent donc désormais boire de l'eau en bouteille. Cette interdiction fait suite à l'entrée en vigueur en 2026 de nouvelles normes européennes. Sur les autoroutes, ces samedis et dimanches devraient être particulièrement chargés dans le sens de départ des régions côtières vers les grandes métropoles. Ce samedi, la circulation restera soutenue dans le Grand Ouest, le Nord et la région Auvergne-Rhône-Alpes avec une journée classée orange sur ces régions dans le sens des départs. Mais dans le sens des retours, c'est le drapeau rouge qui est hissé dans la moitié ouest de la France. Enfin, au moins 18 personnes ont été tuées et 121 blessées hier dans des frappes russes en Ukraine, dont une attaque de drone en pleine journée sur un centre commercial de Kryvyi-Rih, la ville natale de Volodymyr Zelensky, située dans le centre du pays. C'est la fin de ce flash, une très bonne journée à toutes et à tous.
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3: Bonsoir à tous. Sébastien Lecornu appelle les parlementaires à adopter le budget 2027, estimant que repousser son vote après la présidentielle conduirait au désordre. Dans une lettre adressée aux députés et sénateurs, le Premier ministre insiste sur la nécessité de voter le budget avant l'élection. Les écologistes sont divisés sur leur stratégie pour la présidentielle, justement. Sandrine Rousseau défend une alliance avec LFI, tandis que Marine Tondelier appelle à une union plus large de la gauche. De son côté, Jean-Luc Mélenchon tend la main envers et se dit prêt à accueillir leur soutien. Après les frappes russes qui ont fait au moins 16 morts dans un centre commercial en Ukraine, Emmanuel Macron a annoncé la livraison de nouveaux missiles intercepteurs à Kiev. Le chef de l'État français souhaite ainsi renforcer la défense aérienne ukrainienne et permettre au pays de mieux protéger son ciel. Et en France, les températures baissent, mais les feux de forêt existent toujours. Environ 10 hectares ont déjà brûlé dans un feu de végétation dans la Loire et d'importants moyens de secours sont mobilisés. On poursuit avec une élève de 17 ans qui est morte dans l'attaque à l'épée survenue hier dans un lycée en Suède. Trois autres personnes ont été blessées, dont deux grièvement. L'assaillant de 18 ans est toujours détenu. On continue avec l'Iran qui a accordé des autorisations spéciales à plusieurs pétroliers irakiens afin de traverser le détroit d'Ormuz, contrôlé par Téhéran depuis le début de la guerre. Une décision importante pour l'Irak dont l'économie dépend fortement des exportations de pétrole. Et dans l'affaire Patrick Bruel, David Pellicot, fils de Gisèle Pellicot, a dénoncé le silence des hommes face aux accusations visant le chanteur. Il s'interroge sur le maintien de sa tournée malgré plus de 30 plaintes pour violences sexuelles. De leur côté, plusieurs élus ne sont pas pour la venue de l'artiste dans leur ville. Côté sport, c'est parti pour le Tour d'Espagne où Tadej Pogacar est le grand favori. Aujourd'hui, c'est le prologue de 9 km à Monaco. Et enfin, du football et la Ligue 1 avec 4 rencontres à suivre ce soir à 20h45.
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4: Bonjour à tous. En football, la Ligue 1 a repris hier soir avec une entrée en matière spectaculaire pour l'Olympique de Marseille. Les Marseillais se sont largement imposés 4-0 face à Strasbourg. La première journée se poursuit aujourd'hui. Lens reçoit Auxerre à 17h15. Avant un multiplex à 20h45 avec notamment Toulouse-Lyon et Nice-Lorient. Et demain soir, le Paris Saint-Germain, champion de France en titre, se déplacera à Rennes. En Ligue 2, la troisième journée a débuté hier soir. Nancy s'est imposée à Pau. Montpellier a battu Dunkerque et Sochaux a dominé Guingamp à chaque fois sur le score 1-0. Clermont et Dijon, eux, ont partagé les points un partout. Aujourd'hui, Nantes reçoit Rodez et Metz accueille Laval à 14h. Avant l'affiche de la soirée, Saint-Étienne-Grenoble à 20h au stade Geoffroy Guichard. En Formule 1 maintenant, c'est la reprise après la trêve estivale. Direction Zandvoort pour le Grand Prix des Pays-Bas. La course sprint est programmée à midi, puis les qualifications à 16h. Le Grand Prix, lui, sera donné demain à 15h. En rallye, Sébastien Ogier veut terminer la saison pied au plancher. Malgré son spectaculaire accident en Finlande et 62 points de retard au championnat, le Français a confirmé sa participation aux 4 dernières manches du WRC avec Vincent Landais à ses côtés. Son objectif est simple, remporter les 4 rallyes restants. Prochaine étape, le Paraguay du 27 au 31 août. Et enfin, en cyclisme, place à la Vuelta. Le 3e et dernier grand tour de la saison s'élance aujourd'hui de Monaco. Pour cette 81e édition, les coureurs débuteront par un contre-la-montre individuel de 9 km tracé sur le mythique circuit de Formule 1. Une première étape courte mais qui pourrait déjà créer de premiers écarts entre les favoris. Les premiers coureurs s'élanceront à 16h17 pour une Vuelta qui se poursuivra pendant 3 semaines avec notamment plusieurs étapes de montagne au programme.
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0: Bonjour, une femme de 43 ans soupçonnée d'avoir égorgé son fils de 17 ans dans la nuit de mardi à mercredi dernier à Antibes dans les Alpes-Maritimes a été hospitalisée en psychiatrie. La quadragénaire avait été retrouvée aux abords d'une plage en état de noyade avancée. L'un des deux hommes placés en garde à vue après la découverte du corps de l'influenceuse Sonia Bellina à Saint-Gilles dans le Gard a été mis en examen pour assassinat et placé en détention provisoire. Il est mis en cause pour avoir eu un contact avec la victime peu de temps avant les faits. Il a reconnu avoir en effet eu une relation la nuit des faits et la veille avec la victime, mais a refusé de fournir plus d'explications. Fin 2023, il avait notamment été condamné pour violence conjugale dans le département du Nord. Les habitants de 3 communes de Savoie, la Chambre, les Chavannes et la Chapelle sont appelés à ne plus consommer l'eau du robinet en raison d'une concentration trop importante en uranium. Les 1760 habitants de ces 3 communes de Maurienne doivent donc désormais boire de l'eau en bouteille. Cette interdiction fait suite à l'entrée en vigueur en 2026 de nouvelles normes européennes. Sur les autoroutes, ces samedis et dimanches devraient être particulièrement chargés dans le sens de départ des régions côtières vers les grandes métropoles. Ce samedi, la circulation restera soutenue dans le Grand Ouest, le Nord et la région Auvergne-Rhône-Alpes avec une journée classée orange sur ces régions dans le sens des départs. Mais dans le sens des retours, c'est le drapeau rouge qui est hissé dans la moitié ouest de la France. Enfin, au moins 18 personnes ont été tuées et 121 blessées hier dans des frappes russes en Ukraine, dont une attaque de drone en pleine journée sur un centre commercial de Kryvyi-Rih, la ville natale de Volodymyr Zelensky, située dans le centre du pays. C'est la fin de ce flash, une très bonne journée à toutes et à tous.
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3: Bonsoir à tous. Sébastien Lecornu appelle les parlementaires à adopter le budget 2027, estimant que repousser son vote après la présidentielle conduirait au désordre. Dans une lettre adressée aux députés et sénateurs, le Premier ministre insiste sur la nécessité de voter le budget avant l'élection. Les écologistes sont divisés sur leur stratégie pour la présidentielle, justement. Sandrine Rousseau défend une alliance avec LFI, tandis que Marine Tondelier appelle à une union plus large de la gauche. De son côté, Jean-Luc Mélenchon tend la main au vert et se dit prêt à accueillir leur soutien. Après les frappes russes qui ont fait au moins 16 morts dans un centre commercial en Ukraine, Emmanuel Macron a annoncé la livraison de nouveaux missiles intercepteurs à Kiev. Le chef de l'État français souhaite ainsi renforcer la défense aérienne ukrainienne et permettre au pays de mieux protéger son ciel. Et en France, les températures baissent, mais les feux de forêt existent toujours. Environ 10 hectares ont déjà brûlé dans un feu de végétation dans la Loire et d'importants moyens de secours sont mobilisés. On poursuit avec une élève de 17 ans qui est morte dans l'attaque à l'épée survenue hier dans un lycée en Suède. Trois autres personnes ont été blessées, dont deux grièvement. L'assaillant de 18 ans est toujours détenu. On continue avec l'Iran qui a accordé des autorisations spéciales à plusieurs pétroliers irakiens afin de traverser le détroit d'Ormuz, contrôlé par Téhéran depuis le début de la guerre. Une décision importante pour l'Irak dont l'économie dépend fortement des exportations de pétrole. Et dans l'affaire Patrick Bruel, David Pellicot, fils de Gisèle Pellicot, a dénoncé le silence des hommes face aux accusations visant le chanteur. Il s'interroge sur le maintien de sa tournée malgré plus de 30 plaintes pour violences sexuelles. De leur côté, plusieurs élus ne sont pas pour la venue de l'artiste dans leur ville. Côté sport, c'est parti pour le Tour d'Espagne où Tadej Pogacar est le grand favori. Aujourd'hui, c'est le prologue de 9 km à Monaco. Et enfin, du football et la Ligue 1 avec 4 rencontres à suivre ce soir à 20h45.
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4: Bonjour à tous. En football, la Ligue 1 a repris hier soir avec une entrée en matière spectaculaire pour l'Olympique de Marseille. Les Marseillais se sont largement imposés 4-0 face à Strasbourg. La première journée se poursuit aujourd'hui. Lens reçoit Auxerre à 17h15. Avant un multiplex à 20h45 avec notamment Toulouse-Lyon et Nice-Lorient. Et demain soir, le Paris Saint-Germain, champion de France en titre, se déplacera à Rennes. En Ligue 2, la troisième journée a débuté hier soir. Nancy s'est imposée à Pau. Montpellier a battu Dunkerque et Sochaux a dominé Guingamp à chaque fois sur le score 1-0. Clermont et Dijon, eux, ont partagé les points un partout. Aujourd'hui, Nantes reçoit Rodez et Metz accueille Laval à 14h. Avant l'affiche de la soirée, Saint-Étienne-Grenoble à 20h au stade Geoffroy Guichard. En Formule 1 maintenant, c'est la reprise après la trêve estivale. Direction Zandvoort pour le Grand Prix des Pays-Bas. La course sprint est programmée à midi, puis les qualifications à 16h. Le Grand Prix, lui, sera donné demain à 15h. En rallye, Sébastien Ogier veut terminer la saison pied au plancher. Malgré son spectaculaire accident en Finlande et 62 points de retard au championnat, le Français a confirmé sa participation aux 4 dernières manches du WRC avec Vincent Landais à ses côtés. Son objectif est simple, remporter les 4 rallyes restants. Prochaine étape, le Paraguay du 27 au 31 août. Et enfin, en cyclisme, place à la Vuelta. Le 3e et dernier grand tour de la saison s'élance aujourd'hui de Monaco. Pour cette 81e édition, les coureurs débuteront par un contre-la-montre individuel de 9 km tracé sur le mythique circuit de Formule 1. Une première étape courte mais qui pourrait déjà créer de premiers écarts entre les favoris. Les premiers coureurs s'élanceront à 16h17 pour une Vuelta qui se poursuivra pendant 3 semaines avec notamment plusieurs étapes de montagne au programme.
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0: Bonjour, une femme de 43 ans soupçonnée d'avoir égorgé son fils de 17 ans dans la nuit de mardi à mercredi dernier à Antibes dans les Alpes-Maritimes a été hospitalisée en psychiatrie. La quadragénaire avait été retrouvée aux abords d'une plage en état de noyade avancée. L'un des deux hommes placés en garde à vue après la découverte du corps de l'influenceuse Sonia Bellina à Saint-Gilles dans le Gard a été mis en examen pour assassinat et placé en détention provisoire. Il est mis en cause pour avoir eu un contact avec la victime peu de temps avant les faits. Il a reconnu avoir en effet eu une relation la nuit des fait et la veille avec la victime, mais a refusé de fournir plus d'explications. Fin 2023, il avait notamment été condamné pour violence conjugale dans le département du Nord. Les habitants de trois communes de Savoie, La Chambre, Les Chavannes et La Chapelle, sont appelés à ne plus consommer l'eau du robinet en raison d'une concentration trop importante en uranium. Les 1760 habitants de ces trois communes de Maurienne doivent donc désormais boire de l'eau en bouteille. Cette interdiction fait suite à l'entrée en vigueur en 2026 de nouvelles normes européennes. Sur les autoroutes, ces samedis et dimanches devraient être particulièrement chargés dans le sens de départ des régions côtières vers les grandes métropoles. Ce samedi, la circulation restera soutenue dans le Grand Ouest, le Nord et la région Auvergne-Rhône-Alpes, avec une journée classée orange sur ces régions dans le sens des départs. Mais dans le sens des retours, c'est le drapeau rouge qui est hissé dans la moitié ouest de la France. Enfin, au moins 18 personnes ont été tuées et 121 blessées hier dans des frappes russes en Ukraine, dont une attaque de drone en pleine journée sur un centre commercial de Kryvyi-Rih, la ville natale de Volodymyr Zelensky, située dans le centre du pays. C'est la fin de ce flash, une très bonne journée à toutes et à tous.
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3: Bonsoir à tous. Sébastien Lecornu appelle les parlementaires à adopter le budget 2027, estimant que repousser son vote après la présidentielle conduirait au désordre. Dans une lettre adressée aux députés et sénateurs, le Premier ministre insiste sur la nécessité de voter le budget avant l'élection. Les écologistes sont divisés sur leur stratégie pour la présidentielle, justement. Sandrine Rousseau défend une alliance avec LFI, tandis que Marine Tondelier appelle à une union plus large de la gauche.

0: toujours détenus. On continue avec l'Iran qui a accordé des autorisations spéciales à plusieurs pétroliers irakiens afin de traverser le détroit d'Ormuz, contrôlé par Téhéran depuis le début de la guerre. Une décision importante pour l'Irak dont l'économie dépend fortement des exportations de pétrole. Et dans l'affaire Patrick Bruel, David Pellicot, fils de Gisèle Pellicot, a dénoncé le silence des hommes face aux accusations visant le chanteur. Il s'interroge sur le maintien de sa tournée malgré plus de 30 plaintes pour violences sexuelles. De leur côté, plusieurs élus ne sont pas pour la venue de l'artiste dans leur ville. Côté sport, c'est parti pour le Tour d'Espagne où Tadej Pogacar est le grand favori. Aujourd'hui, c'est le prologue de 9 km à Monaco. Et enfin, du football et la Ligue 1 avec 4 rencontres à suivre ce soir à 20h45.
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2: Bonjour à tous. En football, la Ligue 1 a repris hier soir avec une entrée en matière spectaculaire pour l'Olympique de Marseille. Les Marseillais se sont largement imposés 4-0 face à Strasbourg. La première journée se poursuit aujourd'hui. Lens reçoit Auxerre à 17h15. Avant un multiplex à 20h45 avec notamment Toulouse-Lyon et Nice-Lorient. Et demain soir, le Paris Saint-Germain, champion de France en titre, se déplacera à Rennes. En Ligue 2, la troisième journée a débuté hier soir. Nancy s'est imposé à Pau. Montpellier a battu Dunkerque et Sochaux a dominé Guingamp à chaque fois sur le score 1-0. Clermont et Dijon, eux, ont partagé les points un partout. Aujourd'hui, Nantes reçoit Rodez et Metz accueille Laval à 14h. Avant l'affiche de la soirée, Saint-Étienne-Grenoble à 20h au stade Geoffroy-Guichard. En Formule 1 maintenant, c'est la reprise après la trêve estivale. Direction Zandvoort pour le Grand Prix des Pays-Bas. La course sprint est programmée à midi, puis les qualifications à 16h. Le Grand Prix, lui, sera donné demain à 15h. En rallye, Sébastien Ogier veut terminer la saison pied au plancher. Malgré son spectaculaire accident en Finlande et 62 points de retard au championnat, le Français a confirmé sa participation aux 4 dernières manches du WRC avec Vincent Landais à ses côtés. Son objectif est simple, remporter les 4 rallyes restants. Prochaine étape, le Paraguay du 27 au 31 août. Et enfin, en cyclisme, place à la Vuelta. Le 3e et dernier grand tour de la saison s'élance aujourd'hui de Monaco. Pour cette 81e édition, les coureurs débuteront par un contre-la-montre individuel de 9 km tracé sur le mythique circuit de Formule 1. Une première étape courte mais qui pourrait déjà créer de premiers écarts entre les favoris. Les premiers coureurs s'élanceront à 16h17 pour une Vuelta qui se poursuivra pendant 3 semaines avec notamment plusieurs étapes de montagne au programme.
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5: Bonjour, une femme de 43 ans soupçonnée d'avoir égorgé son fils de 17 ans dans la nuit de mardi à mercredi dernier à Antibes dans les Alpes-Maritimes a été hospitalisée en psychiatrie. La quadragénaire avait été retrouvée aux abords d'une plage en état de noyade avancée. L'un des deux hommes placés en garde à vue après la découverte du corps de l'influenceuse Sonia Bellina à Saint-Gilles dans le Gard a été mis en examen pour assassinat et placé en détention provisoire. Il est mis en cause pour avoir eu un contact avec la victime peu de temps avant les faits. Il a reconnu avoir en effet eu une relation la nuit des faits et la veille avec la victime, mais a refusé de fournir plus d'explications. Fin 2023, il avait notamment été condamné pour violence conjugale dans le département du Nord. Les habitants de 3 communes de Savoie, la Chambre, les Chavannes et la Chapelle sont appelés à ne plus consommer l'eau du robinet en raison d'une concentration trop importante en uranium. Les 1760 habitants de ces 3 communes de Maurienne doivent donc désormais boire de l'eau en bouteille. Cette interdiction fait suite à l'entrée en vigueur en 2026 de nouvelles normes européennes. Sur les autoroutes, ces samedis et dimanches devraient être particulièrement chargés dans le sens de départ des régions côtières vers les grandes métropoles. Ce samedi, la circulation restera soutenue dans le Grand Ouest, le Nord et la région Auvergne-Rhône-Alpes avec une journée classée orange sur ces régions dans le sens des départs, mais dans le sens des retours, c'est le drapeau rouge qui est tissé dans la moitié ouest de la France. Enfin, au moins 18 personnes ont été tuées et 121 blessées hier dans des frappes russes en Ukraine, dont une attaque de drone en pleine journée sur un centre commercial de Krivia Rih, la ville natale de Volodymyr Zelensky, située dans le centre du pays. C'est la fin de ce flash, une très bonne journée à toutes et à tous.
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0: Bonsoir à tous. Sébastien Lecornu appelle les parlementaires à adopter le budget 2027, estimant que repousser son vote après la présidentielle conduirait au désordre. Dans une lettre adressée

0: Députés et sénateurs, le Premier ministre insiste sur la nécessité de voter le budget avant l'élection. Les écologistes sont divisés sur leur stratégie pour la présidentielle, justement. Sandrine Rousseau défend une alliance avec LFI, tandis que Marine Tondelier appelle à une union plus large de la gauche. De son côté, Jean-Luc Mélenchon tend la main envers et se dit prêt à accueillir leur soutien. Après les frappes russes qui ont fait au moins 16 morts dans un centre commercial en Ukraine, Emmanuel Macron a annoncé la livraison de nouveaux missiles intercepteurs à Kiev. Le chef de l'État français souhaite ainsi renforcer la défense aérienne ukrainienne et permettre au pays de mieux protéger son ciel. Et en France, les températures baissent, mais les feux de forêt existent toujours. Environ 10 hectares ont déjà brûlé dans un feu de végétation dans la Loire et d'importants moyens de secours sont mobilisés. On poursuit avec une élève de 17 ans qui est morte dans l'attaque à l'épée survenue hier dans un lycée en Suède. Trois autres personnes ont été blessées, dont deux grièvement. L'assaillant de 18 ans est toujours détenu. On continue avec l'Iran qui a accordé des autorisations spéciales à plusieurs pétroliers irakiens afin de traverser le détroit d'Ormuz, contrôlé par Téhéran depuis le début de la guerre. Une décision importante pour l'Irak dont l'économie dépend fortement des exportations de pétrole. Et dans l'affaire Patrick Bruel, David Pellicot, fils de Gisèle Pellicot, a dénoncé le silence des hommes face aux accusations visant le chanteur. Il s'interroge sur le maintien de sa tournée malgré plus de 30 plaintes pour violences sexuelles. De leur côté, plusieurs élus ne sont pas pour la venue de l'artiste dans leur ville. Côté sport, c'est parti pour le Tour d'Espagne où Tadej Pogacar est le grand favori. Aujourd'hui, c'est le prologue de 9 km à Monaco. Et enfin, du football et la Ligue 1 avec 4 rencontres à suivre ce soir à 20h45.
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2: Bonjour à tous. En football, la Ligue 1 a repris hier soir avec une entrée en matière spectaculaire pour l'Olympique de Marseille. Les Marseillais se sont largement imposés 4-0 face à Strasbourg. La première journée se poursuit aujourd'hui. Lens reçoit Auxerre à 17h15. Avant un multiplex à 20h45 avec notamment Toulouse-Lyon et Nice-Lorient. Et demain soir, le Paris Saint-Germain, champion de France en titre, se déplacera à Rennes. En Ligue 2, la troisième journée a débuté hier soir. Nancy s'est imposé à Pau. Montpellier a battu Dunkerque et Sochaux a dominé Guingamp à chaque fois sur le score 1-0. Clermont et Dijon, eux, ont partagé les points un partout. Aujourd'hui, Nantes reçoit Rodez et Metz accueille Laval à 14h. Avant l'affiche de la soirée, Saint-Étienne-Grenoble à 20h au stade Geoffroy Guichard. En Formule 1 maintenant, c'est la reprise après la trêve estivale. Direction Zandvoort pour le Grand Prix des Pays-Bas. La course sprint est programmée à midi, puis les qualifications à 16h. Le Grand Prix, lui, sera donné demain à 15h. En rallye, Sébastien Ogier veut terminer la saison pied au plancher. Malgré son spectaculaire accident en Finlande et 62 points de retard au championnat, le Français a confirmé sa participation aux 4 dernières manches du WRC avec Vincent Landais à ses côtés. Son objectif est simple, remporter les 4 rallyes restants. Prochaine étape, le Paraguay du 27 au 31 août. Et enfin, en cyclisme, place à la Vuelta. Le 3e et dernier grand tour de la saison s'élance aujourd'hui de Monaco pour cette 81e édition. Les coureurs débuteront par un contre-la-montre individuel de 9 km tracé sur le mythique circuit de Formule 1. Une première étape courte mais qui pourrait déjà créer de premiers écarts entre les favoris. Les premiers coureurs s'élanceront à 16h17 pour une Vuelta qui se poursuivra pendant 3 semaines avec notamment plusieurs étapes de montagne au programme.
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5: Bonjour, une femme de 43 ans soupçonnée d'avoir égorgé son fils de 17 ans dans la nuit de mardi à mercredi dernier à Antibes, dans les Alpes-Maritimes, a été hospitalisée en psychiatrie. La quadragénaire avait été retrouvée aux abords d'une plage en état de noyade avancée. L'un des deux hommes placés en garde à vue après la découverte du corps de l'influenceuse Sonia Bellina à Saint-Gilles dans le Gard a été mis en examen pour assassinat et placé en détention provisoire. Il est mis en cause pour avoir eu un contact avec la victime peu de temps avant les faits. Il a reconnu avoir en effet eu une relation la nuit des faits et la veille avec la victime, mais a refusé de fournir plus d'explications. Fin 2023, il avait notamment été condamné pour violence conjugale dans le département du Nord. Les habitants de 3 communes de Savoie, la Chambre, les Chavannes et la Chapelle sont appelés à ne plus consommer l'eau du robinet en raison d'une concentration trop importante en uranium. Les 1760 habitants de ces 3 communes de Maurienne doivent donc désormais boire de l'eau en bouteille. Cette interdiction fait suite à l'entrée en vigueur en 2026 de nouvelles normes européennes. Sur les autres autoroute.
6: 3h30.
5: Devrait être particulièrement chargé dans le sens de départ des régions côtières vers les grandes métropoles. Ce samedi, la circulation restera soutenue dans le Grand Ouest, le Nord et la région Auvergne-Rhône-Alpes avec une journée classée orange sur ces régions dans le sens des départs. Mais dans le sens des retours, c'est le drapeau rouge qui est hissé dans la moitié ouest de la France. Enfin, au moins 18 personnes ont été tuées et 121 blessées hier dans des frappes russes en Ukraine, dont une attaque de drone en pleine journée sur un centre commercial de Kryvyi Rih, la ville natale de Volodymyr Zelensky, située dans le centre du pays. C'est la fin de ce flash, une très bonne journée à toutes et à tous.
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0: Bonsoir à tous. Sébastien Lecornu appelle les parlementaires à adopter le budget 2027, estimant que repousser son vote après la présidentielle conduirait au désordre. Dans une lettre adressée aux députés et sénateurs, le Premier ministre insiste sur la nécessité de voter le budget avant l'élection. Les écologistes sont divisés sur leur stratégie pour la présidentielle, justement. Sandrine Rousseau défend une alliance avec LFI, tandis que Marine Tondelier appelle à une union plus large de la gauche. De son côté, Jean-Luc Mélenchon tend la main envers et se dit prêt à accueillir leur soutien. Après les frappes russes qui ont fait au moins 16 morts dans un centre commercial en Ukraine, Emmanuel Macron a annoncé la livraison de nouveaux missiles intercepteurs à Kiev. Le chef de l'État français souhaite ainsi renforcer la défense aérienne ukrainienne et permettre au pays de mieux protéger son ciel. Et en France, les températures baissent, mais les feux de forêt existent toujours. Environ 10 hectares ont déjà brûlé dans un feu de végétation dans la Loire et d'importants moyens de secours sont mobilisés. On poursuit avec une élève de 17 ans qui est morte dans l'attaque à l'épée survenue hier dans un lycée en Suède. Trois autres personnes ont été blessées, dont deux grièvement. L'assaillant de 18 ans est toujours détenu. On continue avec l'Iran qui a accordé des autorisations spéciales à plusieurs pétroliers irakiens afin de traverser le détroit d'Ormuz, contrôlé par Téhéran depuis le début de la guerre. Une décision importante pour l'Irak dont l'économie dépend fortement des exportations de pétrole. Et dans l'affaire Patrick Bruel, David Pellicot, fils de Gisèle Pellicot, a dénoncé le silence des hommes face aux accusations visant le chanteur. Il s'interroge sur le maintien de sa tournée malgré plus de 30 plaintes pour violences sexuelles. De leur côté, plusieurs élus ne sont pas pour la venue de l'artiste dans leur ville. Côté sport, c'est parti pour le Tour d'Espagne où Tadej Pogacar est le grand favori. Aujourd'hui, c'est le prologue de 9 km à Monaco. Et enfin, du football et la Ligue 1 avec 4 rencontres à suivre ce soir à 20h45.
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2: Bonjour à tous. En football, la Ligue 1 a repris hier soir avec une entrée en matière spectaculaire pour l'Olympique de Marseille. Les Marseillais se sont largement imposés 4-0 face à Strasbourg. La première journée se poursuit aujourd'hui. Lens reçoit Auxerre à 17h15. Avant, un multiplex à 20h45 avec notamment Toulouse-Lyon et Nice-Lorient. Et demain soir, le Paris Saint-Germain, champion de France en titre, se déplacera à Rennes. En Ligue 2, la troisième journée a débuté hier soir. Nancy s'est imposé à Pau. Montpellier a battu Dunkerque et Sochaux a dominé Guingamp à chaque fois sur le score 1-0. Clermont et Dijon, eux, ont partagé les points un partout. Aujourd'hui, Nantes reçoit Rodez et Metz accueille Laval à 14h. Avant l'affiche de la soirée, Saint-Étienne-Grenoble à 20h au stade Geoffroy Guichard. En Formule 1 maintenant, c'est la reprise après la trêve estivale. Direction Zandvoort pour le Grand Prix des Pays-Bas. La course sprint est programmée à midi, puis les qualifications à 16h. Le Grand Prix, lui, sera donné demain à 15h. En rallye, Sébastien Ogier veut terminer la saison pied au plancher. Malgré son spectaculaire accident en Finlande et 62 points de retard au championnat, le Français a confirmé sa participation aux 4 dernières manches du WRC avec Vincent Landais à ses côtés. Son objectif est simple, remporter les 4 rallyes restants. Prochaine étape, le Paraguay du 27 au 31 août. Et enfin, en cyclisme, place à la Vuelta. Le 3e et dernier grand tour de la saison s'élance aujourd'hui de Monaco pour cette 81e édition. Les coureurs débuteront par un contre-la-montre individuel de 9 km tracé sur le mythique circuit de Formule 1. Une première étape courte mais qui pourrait déjà créer de premiers écarts entre les favoris. Les premiers coureurs s'élanceront à 16h17 pour une Vuelta qui se poursuivra pendant 3 semaines avec notamment plusieurs étapes de montagne au programme.
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5: Bonjour, une femme de 43 ans soupçonnée d'avoir égorgé son fils de 17 ans dans la nuit de mardi à mercredi dernier à Antibes, dans les Alpes-Maritimes, a été hospitalisée en psychiatrie. La quadragénaire avait été retrouvée aux abords d'une plage en état de noyade avancée. L'un des deux hommes placés en garde à vue après la découverte du corps de l'influenceuse Sonia Bellina à Saint-Gilles dans le Gard a été mis en examen pour assassinat et placé en détention provisoire. Il est mis en cause pour avoir eu un contact avec la victime peu de temps avant les faits. Il a reconnu avoir en effet eu une relation la nuit des faits et la veille avec la victime, mais a refusé de fournir plus d'explications. Fin 2023, il avait notamment été condamné pour violence conjugale dans le département du Nord. Les habitants de trois communes de Savoie, la Chambre, les Chavannes et la Chapelle sont appelés à ne plus consommer l'eau du robinet en raison d'une concentration trop importante en uranium. Les 1760 habitants de ces trois communes de Maurienne doivent donc désormais boire de l'eau en bouteille. Cette interdiction fait suite à l'entrée en vigueur en 2026 de nouvelles normes européennes. Sur les autoroutes, ces samedis et dimanches devraient être particulièrement chargés dans le sens de départ des régions côtières vers les grandes métropoles. Ce samedi, la circulation restera soutenue dans le Grand Ouest, le Nord et la région Auvergne-Rhône-Alpes avec une journée classée orange sur ces régions dans le sens des départs. Mais dans le sens des retours, c'est le drapeau rouge qui est hissé dans la moitié ouest de la France. Enfin, au moins 18 personnes ont été tuées et 121 blessées hier dans des frappes russes en Ukraine, dont une attaque de drone en pleine journée sur un centre commercial de Krivia Rih, la ville natale de Volodymyr Zelensky, située dans le centre du pays. C'est la fin de ce flash, une très bonne journée à toutes et à tous.
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0: Bonsoir à tous. Sébastien Lecornu appelle les parlementaires à adopter le budget 2027, estimant que repousser son vote après la présidentielle conduirait au désordre. Dans une lettre adressée aux députés et sénateurs, le Premier ministre insiste sur la nécessité de voter le budget avant l'élection. Les écologistes sont divisés sur leur stratégie pour la présidentielle, justement. Sandrine Rousseau défend une alliance avec LFI, tandis que Marine Tondelier appelle à une union plus large de la gauche. De son côté, Jean-Luc Mélenchon tend la main envers et se dit prêt à accueillir leur soutien. Après les frappes russes qui ont fait au moins 16 morts dans un centre commercial en Ukraine, Emmanuel Macron a annoncé la livraison de nouveaux missiles intercepteurs à Kiev. Le chef de l'État français souhaite ainsi renforcer la défense aérienne ukrainienne et permettre au pays de mieux protéger son ciel. Et en France, les températures baissent, mais les feux de forêt existent toujours. Environ 10 hectares ont déjà brûlé dans un feu de végétation dans la Loire et d'importants moyens de secours sont mobilisés. On poursuit avec une élève de 17 ans qui est morte dans l'attaque à l'épée survenue hier dans un lycée en Suède. Trois autres personnes ont été blessées, dont deux grièvement. L'assaillant de 18 ans est toujours détenu. On continue avec l'Iran qui a accordé des autorisations spéciales à plusieurs pétroliers irakiens afin de traverser le détroit d'Ormuz, contrôlé par Téhéran depuis le début de la guerre. Une décision importante pour l'Irak dont l'économie dépend fortement des exportations de pétrole. Et dans l'affaire Patrick Bruel, David Pellicot, fils de Gisèle Pellicot, a dénoncé le silence des hommes face aux accusations visant le chanteur. Il s'interroge sur le maintien de sa tournée malgré plus de 30 plaintes pour violences sexuelles. De leur côté, plusieurs élus ne sont pas pour la venue de l'artiste dans leur ville. Côté sport, c'est parti pour le Tour d'Espagne où Tadej Pogacar est le grand favori. Aujourd'hui, c'est le prologue de 9 km à Monaco. Et enfin, du football et la Ligue 1 avec 4 rencontres à suivre ce soir à 20h45.
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2: Bonjour à tous. En football, la Ligue 1 a repris hier soir avec une entrée en matière spectaculaire pour l'Olympique de Marseille. Les Marseillais se sont largement imposés 4-0 face à Strasbourg. La première journée se poursuit aujourd'hui. Lens reçoit Auxerre à 17h15. Avant un multiplex à 20h45 avec notamment Toulouse-Lyon et Nice-Lorient. Et demain soir, le Paris Saint-Germain, champion de France en titre, se déplacera à Rennes. En Ligue 2, la troisième journée a débuté hier soir. Nancy s'est imposé à Pau. Montpellier a battu Dunkerque et Sochaux a dominé Guingamp à chaque fois sur le score 1-0. Clermont et Dijon, eux, ont partagé les points un partout. Aujourd'hui, Nantes reçoit Rodez et Metz accueille Laval à 14h. Avant l'affiche de la soirée, Saint-Étienne-Grenoble à 20h au stade Geoffroy Guichard. En Formule 1 maintenant, c'est la reprise après la trêve estivale. Direction Zandvoort pour le Grand Prix des Pays-Bas. La course sprint est programmée à midi, puis les qualifications à 16h. Le Grand Prix, lui, sera donné demain à 15h. entraîneur. En rallye, Sébastien Ogier veut terminer la saison pied au plancher. Malgré son spectaculaire accident en Finlande et 62 points de retard au championnat, le Français a confirmé sa participation aux quatre dernières manches du WRC avec Vincent Landais à ses côtés. Son objectif est simple, remporter les quatre rallyes restants. Prochaine étape, le Paraguay, du 27 au 31 août. Et enfin, en cyclisme, place à la Vuelta. Le troisième et dernier grand tour de la saison s'élance aujourd'hui de Monaco. Pour cette 81e édition, les coureurs débuteront par un contre-la-montre individuel de 9 km tracé sur le mythique circuit de Formule 1. Une première étape courte mais qui pourrait déjà créer de premiers écarts entre les favoris. Les premiers coureurs s'élanceront à 16h17 pour une Vuelta qui se poursuivra pendant 3 semaines avec notamment plusieurs étapes de montagne au programme.
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5: Bonjour, une femme de 43 ans soupçonnée d'avoir égorgé son fils de 17 ans dans la nuit de mardi à mercredi dernier à Antibes, dans les Alpes-Maritimes, a été hospitalisée en psychiatrie. La quadragénaire avait été retrouvée aux abords d'une plage en état de noyade avancée. L'un des deux hommes placés en garde à vue après la découverte du corps de l'influenceuse Sonia Bellina à Saint-Gilles dans le Gard a été mis en examen pour assassinat et placé en détention provisoire. Il est mis en cause pour avoir eu un contact avec la victime peu de temps avant les faits. Il a reconnu avoir en effet eu une relation la nuit des faits et la veille avec la victime, mais a refusé de fournir plus d'explications. Fin 2023, il avait notamment été condamné pour violence conjugale dans le département du Nord. Les habitants de trois communes de Savoie, la Chambre, les Chavannes et la Chapelle sont appelés à ne plus consommer l'eau du robinet en raison d'une concentration trop importante en uranium. Les 1760 habitants de ces trois communes de Maurienne doivent donc désormais boire de l'eau en bouteille. Cette interdiction fait suite à l'entrée en vigueur en 2026 de nouvelles normes européennes. Sur les autoroutes, ces samedis et dimanches devraient être particulièrement chargés dans le sens de départ des régions côtières vers les grandes métropoles. Ce samedi, la circulation restera soutenue dans le Grand Ouest, le Nord et la région Auvergne-Rhône-Alpes avec une journée classée orange sur ces régions dans le sens des départs. Mais dans le sens des retours, c'est le drapeau rouge qui est hissé dans la moitié ouest de la France. Enfin, au moins 18 personnes ont été tuées et 121 blessées hier dans des frappes russes en Ukraine, dont une attaque de drone en pleine journée sur un centre commercial de Krivia Rih, la ville natale de Volodymyr Zelensky, située dans le centre du pays. C'est la fin de ce flash, une très bonne journée à toutes et à tous.
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0: Bonsoir à tous. Sébastien Lecornu appelle les parlementaires à adopter le budget 2027, estimant que repousser son vote après la présidentielle conduirait au désordre. Dans une lettre adressée aux députés et sénateurs, le Premier ministre insiste sur la nécessité de voter le budget avant l'élection. Les écologistes sont divisés sur leur stratégie pour la présidentielle, justement. Sandrine Rousseau défend une alliance avec LFI, tandis que Marine Tondelier appelle à une union plus large de la gauche. De son côté, Jean-Luc Mélenchon tend la main envers et se dit prêt à accueillir leur soutien. Après les frappes russes qui ont fait au moins 16 morts dans un centre commercial en Ukraine, Emmanuel Macron a annoncé la livraison de nouveaux missiles intercepteurs à Kiev. Le chef de l'État français souhaite ainsi renforcer la défense aérienne ukrainienne et permettre au pays de mieux protéger son ciel. Et en France, les températures baissent, mais les feux de forêt existent toujours. Environ 10 hectares ont déjà brûlé dans un feu de végétation dans la Loire et d'importants moyens de secours sont mobilisés. On poursuit avec une élève de 17 ans qui est morte dans l'attaque à l'épée survenue hier dans un lycée en Suède. Trois autres personnes ont été blessées, dont deux grièvement. L'assaillant de 18 ans est toujours détenu. On continue avec l'Iran qui a accordé des autorisations spéciales à plusieurs pétroliers irakiens afin de traverser le détroit d'Ormuz, contrôlé par Téhéran depuis le début de la guerre. Une décision importante pour l'Irak dont l'économie dépend fortement des exportations de pétrole. Et dans l'affaire Patrick Bruel, David Pellicot, fils de Gisèle Pellicot, a dénoncé le silence des hommes face aux accusations visant le chanteur. Il s'interroge sur le maintien de sa tournée malgré plus de 30 plaintes pour violences sexuelles. De leur côté, plusieurs élus ne sont pas pour la venue de l'artiste dans leur ville. Côté sport, c'est parti pour le Tour d'Espagne où Tadej Pogacar est le grand favori. Aujourd'hui, c'est le prologue de 9 km à Monaco. Et enfin, du football et la Ligue 1 avec 4 rencontres à suivre ce soir à 20h45.
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2: Bonjour à tous. En football, la Ligue 1 a repris hier soir avec une entrée en matière spectaculaire pour l'Olympique de Marseille. Les Marseillais se sont largement imposés 4-0 face à Strasbourg. La première journée se poursuit aujourd'hui. Lens reçoit Auxerre à 17h15. Avant un multiplex à 20h45 avec notamment Toulouse-Lyon et Nice-Lorient. Et demain soir, le Paris Saint-Germain, champion de France en titre, se déplacera à Rennes. En Ligue 2, la troisième journée a débuté hier soir. Nancy s'est imposé à Pau, Montpellier a battu Dunkerque et Sochaux a dominé Guingamp à chaque fois sur le score 1-0. Clermont et Dijon, eux, ont partagé les points un partout. Aujourd'hui, Nantes reçoit Rodez et Metz accueille Laval à 14h. Avant l'affiche de la soirée, Saint-Étienne-Grenoble à 20h au stade Geoffroy Guichard. En Formule 1 maintenant, c'est la reprise après la trêve estivale. Direction Zandvoort pour le Grand Prix des Pays-Bas. La course sprint est programmée à midi, puis les qualifications à 16h. Le Grand Prix, lui, sera donné demain à 15h. En rallye, Sébastien Ogier veut terminer la saison pied au plancher. Malgré son spectaculaire accident en Finlande et 62 points de retard au championnat, le Français a confirmé sa participation aux 4 dernières manches du WRC avec Vincent Landais à ses côtés. Son objectif est simple, remporter les 4 rallyes restants. Prochaine étape, le Paraguay, du 27 au 31 août. Et enfin, en cyclisme, place à la Vuelta. Le 3e et dernier grand tour de la saison s'élance aujourd'hui de Monaco. Pour cette 81e édition, les coureurs débuteront par un contre-la-montre individuel de 9 km tracé sur le mythique circuit de Formule 1. Une première étape courte mais qui pourrait déjà créer de premiers écarts entre les favoris. Les premiers coureurs s'élanceront à 16h17 pour une Vuelta qui se poursuivra pendant 3 semaines avec notamment plusieurs étapes de montagne au programme.
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5: Bonjour, une femme de 43 ans soupçonnée d'avoir égorgé son fils de 17 ans dans la nuit de mardi à mercredi dernier à Antibes, dans les Alpes-Maritimes, a été hospitalisée en psychiatrie. La quadragénaire avait été retrouvée aux abords d'une plage en état de noyade avancée. L'un des deux hommes placés en garde à vue après la découverte du corps de l'influenceuse Sonia Bellina à Saint-Gilles dans le Gard a été mis en examen pour assassinat et placé en détention provisoire. Il est mis en cause pour avoir eu un contact avec la victime peu de temps avant les faits. Il a reconnu avoir en effet eu une relation la nuit des faits et la veille avec la victime, mais a refusé de fournir plus d'explications. Fin 2023, il avait notamment été condamné pour violence conjugale dans le département du Nord. Les habitants de 3 communes de Savoie, la Chambre, les Chavannes et la Chapelle sont appelés à ne plus consommer l'eau du robinet en raison d'une concentration trop importante en uranium. Les 1760 habitants de ces 3 communes de Maurienne doivent donc désormais boire de l'eau en bouteille. Cette interdiction fait suite à l'entrée en vigueur en 2026 de nouvelles normes européennes. Sur les autoroutes, ces samedis et dimanches devraient être particulièrement chargés dans le sens de départ des régions côtières vers les grandes métropoles. Ce samedi, la circulation restera soutenue dans le Grand Ouest, le Nord et la région Auvergne-Rhône-Alpes avec une journée classée orange sur ces régions dans le sens des départs. Mais dans le sens des retours, c'est le drapeau rouge qui est hissé dans la moitié ouest de la France. Enfin, au moins 18 personnes ont été tuées et 121 blessées hier dans des frappes russes en Ukraine, dont une attaque de drone en pleine journée sur un centre commercial de Krivia Rih, la ville natale de Volodymyr Zelensky, située dans le centre du pays. C'est la fin de ce flash, une très bonne journée à toutes et à tous.
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0: Bonsoir à tous. Sébastien Lecornu appelle les parlementaires à adopter le budget 2027, estimant que repousser son vote après la présidentielle conduirait au désordre. Dans une lettre adressée aux députés et sénateurs, le Premier ministre insiste sur la nécessité de voter le budget avant l'élection. Les écologistes sont divisés sur leur stratégie pour la présidentielle, justement. Sandrine Rousseau défend une alliance avec LFI, tandis que Marine Tondelier appelle à une union plus large de la gauche. De son côté, Jean-Luc Mélenchon tend la main envers et se dit prêt à accueillir leur soutien. Après les frappes russes qui ont fait au moins 16 morts dans un centre commercial en Ukraine, Emmanuel Macron a annoncé la livraison de nouveaux missiles intercepteurs à Kiev. Le chef de l'État français souhaite ainsi renforcer la défense aérienne ukrainienne et permettre au pays de mieux protéger son ciel. Et en France, les températures baissent, mais les feux de forêt existent toujours. Environ 10 hectares ont déjà brûlé dans un feu de végétation dans la Loire et d'importants moyens de secours sont mobilisés. On poursuit avec une élève de 17 ans qui est morte dans l'attaque à l'épée survenue hier dans un lycée en Suède. Trois autres personnes ont été blessées, dont deux grièvement. L'assaillant de 18 ans est toujours détenu. On continue avec l'Iran qui a accordé des autorisations spéciales à plusieurs pétroliers irakiens afin de traverser le détroit d'Ormuz, contrôlé par Téhéran depuis le début de la guerre. Une décision importante pour l'Irak dont l'économie dépend fortement des exportations de pétrole. Et dans l'affaire Patrick Bruel, David Pellicot, fils de Gisèle Pellicot, a dénoncé le silence des hommes face aux accusations visant le chanteur. Il s'interroge sur le maintien de sa tournée malgré plus de 30 plaintes pour violences sexuelles. De leur côté, plusieurs élus ne sont pas pour la venue de l'artiste dans leur ville. Côté sport, c'est parti pour le Tour d'Espagne où Tadej Pogacar est le grand favori. Aujourd'hui, c'est le prologue de 9 km à Monaco. Et enfin, du football et la Ligue 1 avec 4 rencontres à suivre ce soir à 20h45.
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2: Bonjour à tous. En football, la Ligue 1 a repris hier soir avec une entrée en matière spectaculaire pour l'Olympique de Marseille. Les Marseillais se sont largement imposés 4-0 face à Strasbourg. La première journée se poursuit aujourd'hui. Lens reçoit Auxerre à 17h15. Avant un multiplex à 20h45 avec notamment Toulouse-Lyon et Nice-Lorient. Et demain soir, le Paris Saint-Germain, champion de France en titre, se déplacera à Rennes. En Ligue 2, la troisième journée a débuté hier soir. Nancy s'est imposé à Pau, Montpellier a battu Dunkerque et Sochaux a dominé Guingamp à chaque fois sur le score 1-0. Clermont et Dijon, eux, ont partagé les points un partout. Aujourd'hui, Nantes reçoit Rodez et Metz accueille Laval à 14h. Avant l'affiche de la soirée, Saint-Étienne-Grenoble à 20h au stade Geoffroy Guichard. En Formule 1 maintenant, c'est la reprise après la trêve estivale. Direction Zandvoort pour le Grand Prix des Pays-Bas. La course sprint est programmée à midi, puis les qualifications à 16h. Le Grand Prix, lui, sera donné demain à 15h. En rallye, Sébastien Ogier veut terminer la saison pied au plancher. Malgré son spectaculaire accident en Finlande et 62 points de retard au championnat, le Français a confirmé sa participation aux 4 dernières manches du WRC avec Vincent Landais à ses côtés. Son objectif est simple, remporter les 4 rallyes restants. Prochaine étape, le Paraguay du 27 au 31 août. Et enfin, en cyclisme, place à la Vuelta. Le 3e et dernier grand tour de la saison s'élance aujourd'hui de Monaco pour cette 81e édition. Les coureurs débuteront par un contre-la-montre individuel de 9 km tracé sur le mythique circuit de Formule 1. Une première étape courte mais qui pourrait déjà créer de premiers écarts entre les favoris. Les premiers coureurs s'élanceront à 16h17 pour une Vuelta qui se poursuivra pendant 3 semaines avec notamment plusieurs étapes de montagne au programme.
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5: Bonjour, une femme de 43 ans soupçonnée d'avoir égorgé son fils de 17 ans dans la nuit de mardi à mercredi dernier à Antibes, dans les Alpes-Maritimes, a été hospitalisée en psychiatrie. La quadragénaire avait été retrouvée aux abords d'une plage en état de noyade avancée. L'un des deux hommes placés en garde à vue après la découverte du corps de l'influenceuse Sonia Bellina à Saint-Gilles dans le Gard a été mis en examen pour assassinat et placé en détention provisoire. Il est mis en cause pour avoir eu un contact avec la victime peu de temps avant les faits. Il a reconnu avoir en effet eu une relation la nuit des faits et la veille avec la victime, mais a refusé de fournir plus d'explications. Fin 2023, il avait notamment été condamné pour violence conjugale dans le département du Nord. Les habitants de 3 communes de Savoie, la Chambre, les Chavannes et la Chapelle sont appelés à ne plus consommer l'eau du robinet en raison d'une concentration trop importante en uranium. Les 1760 habitants de ces 3 communes de Maurienne doivent donc désormais boire de l'eau en bouteille. Cette interdiction fait suite à l'entrée en vigueur en 2026 de nouvelles normes européennes. Sur les autoroutes, ces samedis et dimanches devraient être particulièrement chargés dans le sens de départ des régions côtières vers les grandes métropoles. Ce samedi, la circulation restera soutenue dans le Grand Ouest, le Nord et la région Auvergne-Rhône-Alpes avec une journée classée orange sur ces régions dans le sens des départs. Mais dans le sens des retours, c'est le drapeau rouge qui est hissé dans la moitié ouest de la France. Enfin, au moins 18 personnes ont été tuées et 121 blessées hier dans des frappes russes en Ukraine, dont une attaque de drone en pleine journée sur un centre commercial de Krivia Rih, la ville natale de Volodymyr Zelensky, située dans le centre du pays. C'est la fin de ce flash, une très bonne journée à toutes et à tous.
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0: Bonsoir. Bonsoir à tous. Sébastien Lecornu appelle les parlementaires à adopter le budget 2027, estimant que repousser son vote après la présidentielle conduirait au désordre. Dans une lettre adressée aux députés et sénateurs, le Premier ministre insiste sur la nécessité de voter le budget avant l'élection. Les écologistes sont divisés sur leur stratégie pour la présidentielle, justement. Sandrine Rousseau défend une alliance avec LFI, tandis que Marine Tondelier appelle à une union plus large de la gauche. De son côté, Jean-Luc Mélenchon tend la main envers et se dit prêt à accueillir leur soutien. Après les frappes russes qui ont fait au moins 16 morts dans un centre commercial en Ukraine, Emmanuel Macron a annoncé la livraison de nouveaux missiles intercepteurs à Kiev. Le chef de l'État français souhaite ainsi renforcer la défense aérienne ukrainienne et permettre au pays de mieux protéger son ciel. Et en France, les températures baissent, mais les feux de forêt existent toujours. Environ 10 hectares ont déjà brûlé dans un feu de végétation dans la Loire et d'importants moyens de secours sont mobilisés. On poursuit avec une élève de 17 ans qui est morte dans l'attaque à l'épée survenue hier dans un lycée en Suède. Trois autres personnes ont été blessées, dont deux grièvement. L'assaillant de 18 ans est toujours détenu. On continue avec l'Iran qui a accordé des autorisations spéciales à plusieurs pétroliers irakiens afin de traverser le détroit d'Ormuz, contrôlé par Téhéran depuis le début de la guerre. Une décision importante pour l'Irak dont l'économie dépend fortement des exportations de pétrole. Et dans l'affaire Patrick Bruel, David Pellicot, fils de Gisèle Pellicot, a dénoncé le silence des hommes face aux accusations visant le chanteur. Il s'interroge sur le maintien de sa tournée malgré plus de 30 plaintes pour violences sexuelles. De leur côté, plusieurs élus ne sont pas pour la venue de l'artiste dans leur ville. Côté sport, c'est parti pour le Tour d'Espagne où Tadej Pogacar est le grand favori. Aujourd'hui, c'est le prologue de 9 km à Monaco. Et enfin, du football et la Ligue 1 avec 4 rencontres à suivre ce soir à 20h45.
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2: Bonjour à tous. En football, la Ligue 1 a repris hier soir avec une entrée en matière spectaculaire pour l'Olympique de Marseille. Les Marseillais se sont largement imposés 4-0 face à Strasbourg. La première journée se poursuit aujourd'hui. Lens reçoit Auxerre à 17h15. Avant un multiplex à 20h45 avec notamment Toulouse-Lyon et Nice-Lorient. Et demain soir, le Paris Saint-Germain, champion de France en titre, se déplacera à Rennes. En Ligue 2, la troisième journée a débuté hier soir. Nancy s'est imposé à Pau, Montpellier a battu Dunkerque et Sochaux a dominé Guingamp à chaque fois sur le score 1-0. Clermont et Dijon, eux, ont partagé les points un partout. Aujourd'hui, Nantes reçoit Rodez et Metz accueille Laval à 14h. Avant l'affiche de la soirée, Saint-Étienne-Grenoble à 20h au stade Geoffroy Guichard. En Formule 1 maintenant, c'est la reprise après la trêve estivale. Direction Zandvoort pour le Grand Prix des Pays-Bas. La course sprint est programmée à midi, puis les qualifications à 16h. Le Grand Prix, lui, sera donné demain à 15h. En rallye, Sébastien Ogier veut terminer la saison pied au plancher. Malgré son spectaculaire accident en Finlande et 62 points de retard au championnat, le Français a confirmé sa participation aux 4 dernières manches du WRC avec Vincent Landais à ses côtés. Son objectif est simple, remporter les 4 rallyes restants. Prochaine étape, le Paraguay du 27 au 31 août. Et enfin, en cyclisme, place à la Vuelta. Le 3e et dernier grand tour de la saison s'élance aujourd'hui de Monaco pour cette 81e édition. Les coureurs débuteront par un contre-la-montre individuel de 9 km tracé sur le mythique circuit de Formule 1. Une première étape courte mais qui pourrait déjà créer de premiers écarts entre les favoris. Les premiers coureurs s'élanceront à 16h17 pour une Vuelta qui se poursuivra pendant 3 semaines avec notamment plusieurs étapes de montagne au programme.
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5: Bonjour, une femme de 43 ans soupçonnée d'avoir égorgé son fils de 17 ans dans la nuit de mardi à mercredi dernier à Antibes, dans les Alpes-Maritimes, a été hospitalisée en psychiatrie. La quadragénaire avait été retrouvée aux abords d'une plage en état de noyade avancée. L'un des deux hommes placés en garde à vue après la découverte du corps de l'influenceuse Sonia Bellina à Saint-Gilles dans le Gard a été mis en examen pour assassinat et placé en détention provisoire. Il est mis en cause pour avoir eu un contact avec la victime peu de temps avant les faits. Il a reconnu avoir en effet eu une relation la nuit des fait et la veille avec la victime, mais a refusé de fournir plus d'explications. Fin 2023, il avait notamment été condamné pour violence conjugale dans le département du Nord. Les habitants de trois communes de Savoie, la Chambre, les Chavannes et la Chapelle sont appelés à ne plus consommer l'eau du robinet en raison d'une concentration trop importante en uranium. Les 1760 habitants de ces trois communes de Maurienne doivent donc désormais boire de longues bouteilles. Cette interdiction fait suite à l'entrée en vigueur en 2026 de nouvelles normes européennes. Sur les autoroutes, ces samedis et dimanches devraient être
6: 4 heures
5: particulièrement chargés dans le sens de départ des régions côtières vers les grandes métropoles. Ce samedi, la circulation restera soutenue dans le Grand Ouest, le Nord et la région Auvergne-Rhône-Alpes avec une journée classée orange sur ces régions dans le sens des départs. Mais dans le sens des retours, c'est le drapeau rouge qui est hissé dans la moitié ouest de la France. Enfin, au moins 18 personnes ont été tuées et 121 blessées hier dans des frappes russes en Ukraine, dont une attaque de drone en pleine journée sur un centre commercial de Krivia Rih, la ville natale de Volodymyr Zelensky, située dans le centre du pays. C'est la fin de ce flash, une très bonne journée à toutes et à tous.
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0: Bonsoir à tous. Sébastien Lecornu appelle les parlementaires à adopter le budget 2027, estimant que repousser son vote après la présidentielle conduirait au désordre. Dans une lettre adressée aux députés et sénateurs, le Premier ministre insiste sur la nécessité de voter le budget avant l'élection. Les écologistes sont divisés sur leur stratégie pour la présidentielle, justement. Sandrine Rousseau défend une alliance avec LFI, tandis que Marine Tondelier appelle à une union plus large de la gauche. De son côté, Jean-Luc Mélenchon tend la main envers et se dit prêt à accueillir leur soutien. Après les frappes russes qui ont fait au moins 16 morts dans un centre commercial en Ukraine, Emmanuel Macron a annoncé la livraison de nouveaux missiles intercepteurs à Kiev. Le chef de l'État français souhaite ainsi renforcer la défense aérienne ukrainienne et permettre au pays de mieux protéger son ciel. Et en France, les températures baissent, mais les feux de forêt existent toujours. Environ 10 hectares ont déjà brûlé dans un feu de végétation dans la Loire et d'importants moyens de secours sont mobilisés. On poursuit avec une élève de 17 ans qui est morte dans l'attaque à l'épée survenue hier dans un lycée en Suède. Trois autres personnes ont été blessées, dont deux grièvement. L'assaillant de 18 ans est toujours détenu. On continue avec l'Iran qui a accordé des autorisations spéciales à plusieurs pétroliers irakiens afin de traverser le détroit d'Ormuz, contrôlé par Téhéran depuis le début de la guerre. Une décision importante pour l'Irak dont l'économie dépend fortement des exportations de pétrole. Et dans l'affaire Patrick Bruel, David Pellicot, fils de Gisèle Pellicot, a dénoncé le silence des hommes face aux accusations visant le chanteur. Il s'interroge sur le maintien de sa tournée malgré plus de 30 plaintes pour violences sexuelles. De leur côté, plusieurs élus ne sont pas pour la venue de l'artiste dans leur ville. Côté sport, c'est parti pour le Tour d'Espagne où Tadej Pogacar est le grand favori. Aujourd'hui, c'est le prologue de 9 km à Monaco. Et enfin, du football et la Ligue 1 avec 4 rencontres à suivre ce soir à 20h45.
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2: Bonjour à tous. En football, la Ligue 1 a repris hier soir avec une entrée en matière spectaculaire pour l'Olympique de Marseille. Les Marseillais se sont largement imposés 4-0 face à Strasbourg. La première journée se poursuit aujourd'hui. Lens reçoit Auxerre à 17h15. Avant, un multiplex à 20h45 avec notamment Toulouse-Lyon et Nice-Lorient. Et demain soir, le Paris Saint-Germain, champion de France en titre, se déplacera à Rennes. En Ligue 2, la troisième journée a débuté hier soir. Nancy s'est imposé à Pau. Montpellier a battu Dunkerque et Sochaux a dominé Guingamp à chaque fois sur le score 1-0. Clermont et Dijon, eux, ont partagé les points un partout. Aujourd'hui, Nantes reçoit Rodez et Metz accueille Laval à 14h. Avant l'affiche de la soirée, Saint-Étienne-Grenoble à 20h au stade Geoffroy Guichard. En Formule 1 maintenant, c'est la reprise après la trêve estivale. Direction Zandvoort pour le Grand Prix des Pays-Bas. La course sprint est programmée à midi, puis les qualifications à 16h. Le Grand Prix, lui, sera donné demain à 15h. En rallye, Sébastien Ogier veut terminer la saison pied au plancher. Malgré son spectaculaire accident en Finlande et 62 points de retard au championnat, le Français a confirmé sa participation aux 4 dernières manches du WRC avec Vincent Landais à ses côtés. Son objectif est simple, remporter les 4 rallyes restants. Prochaine étape, le Paraguay du 27 au 31 août. Et enfin, en cyclisme, place à la Vuelta. Le troisième et dernier grand tour de la saison s'élance aujourd'hui de Monaco pour cette 81e édition. événement, les coureurs débuteront par un contre-la-montre individuel de 9 km tracé sur le mythique circuit de Formule 1. Une première étape courte mais qui pourrait déjà créer de premiers écarts entre les favoris. Les premiers coureurs s'élanceront à 16h17 pour une Vuelta qui se poursuivra pendant 3 semaines avec notamment plusieurs étapes de montagne au programme.
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5: Bonjour, une femme de 43 ans soupçonnée d'avoir égorgé son fils de 17 ans dans la nuit de mardi à mercredi dernier à Antibes, dans les Alpes-Maritimes, a été hospitalisée en psychiatrie. La quadragénaire avait été retrouvée aux abords d'une plage en état de noyade avancée. L'un des deux hommes placés en garde à vue après la découverte du corps de l'influenceuse Sonia Bellina à Saint-Gilles dans le Gard a été mis en examen pour assassinat et placé en détention provisoire. Il est mis en cause pour avoir eu un contact avec la victime peu de temps avant les faits. Il a reconnu avoir en effet eu une relation la nuit des faits et la veille avec la victime, mais a refusé de fournir plus d'explications. Fin 2023, il avait notamment été condamné pour violence conjugale dans le département du Nord. Les habitants de 3 communes de Savoie, la Chambre, les Chavannes et la Chapelle sont appelés à ne plus consommer l'eau du robinet en raison d'une concentration trop importante en uranium. Les 1760 habitants de ces 3 communes de Maurienne doivent donc désormais boire de l'eau en bouteille. Cette interdiction fait suite à l'entrée en vigueur en 2026 de nouvelles normes européennes. Sur les autoroutes, ces samedis et dimanches devraient être particulièrement chargés dans le sens de départ des régions côtières vers les grandes métropoles. Ce samedi, la circulation restera soutenue dans le Grand Ouest, le Nord et la région Auvergne-Rhône-Alpes avec une journée classée orange sur ces régions dans le sens des départs. Mais dans le sens des retours, c'est le drapeau rouge qui est hissé dans la moitié ouest de la France. Enfin, au moins 18 personnes ont été tuées et 121 blessées hier dans des frappes russes en Ukraine, dont une attaque de drone en pleine journée sur un centre commercial de Krivia Rih, la ville natale de Volodymyr Zelensky, située dans le centre du pays. C'est la fin de ce flash, une très bonne journée à toutes et à tous.
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0: Bonsoir à tous. Sébastien Lecornu appelle les parlementaires à adopter le budget 2027, estimant que repousser son vote après la présidentielle conduirait au désordre. Dans une lettre adressée aux députés et sénateurs, le Premier ministre insiste sur la nécessité de voter le budget avant l'élection. Les écologistes sont divisés sur leur stratégie pour la présidentielle, justement. Sandrine Rousseau défend une alliance avec LFI, tandis que Marine Tondelier appelle à une union plus large de la gauche. De son côté, Jean-Luc Mélenchon tend la main envers et se dit prêt à accueillir leur soutien. Après les frappes russes qui ont fait au moins 16 morts dans un centre commercial en Ukraine, Emmanuel Macron a annoncé la livraison de nouveaux missiles intercepteurs à Kiev. Le chef de l'État français souhaite ainsi renforcer la défense aérienne ukrainienne et permettre au pays de mieux protéger son ciel. Et en France, les températures baissent, mais les feux de forêt existent toujours. Environ 10 hectares ont déjà brûlé dans un feu de végétation dans la Loire et d'importants moyens de secours sont mobilisés. On poursuit avec une élève de 17 ans qui est morte dans l'attaque à l'épée survenue hier dans un lycée en Suède. 3 autres personnes ont été blessées, dont 2 grièvement. L'assaillant de 18 ans est toujours détenu. On continue avec l'Iran qui a accordé des autorisations spéciales à plusieurs pétroliers irakiens afin de traverser le détroit d'Ormuz, contrôlé par Téhéran depuis le début de la guerre. Une décision importante pour l'Irak dont l'économie dépend fortement des exportations de pétrole. Et dans l'affaire Patrick Bruel, David Pellicot, fils de Gisèle Pellicot, a dénoncé le silence des hommes face aux accusations visant le chanteur. Il s'interroge sur le maintien de sa tournée malgré plus de 30 plaintes pour violences sexuelles. De leur côté, plusieurs élus ne sont pas pour la venue de l'artiste dans leur ville. Côté sport, c'est parti pour le Tour d'Espagne où Tadej Pogacar est le grand favori. Aujourd'hui, c'est le prologue de 9 km à Monaco. Et enfin, du football et la Ligue 1 avec 4 rencontres à suivre ce soir à 20h45.
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2: Bonjour à tous. En football, la Ligue 1 a repris hier soir avec une entrée en matière spectaculaire pour l'Olympique de Marseille. Les Marseillais se sont largement imposés 4-0 face à Strasbourg. La première journée se poursuit aujourd'hui. Lens reçoit Auxerre à 17h15. Avant un multiplex à 20h45 avec notamment Toulouse-Lyon et Nice-Lorient. Et demain soir, le Paris Saint-Germain, champion de France en titre, se déplacera à Rennes. En Ligue 2, la 3e journée a débuté hier soir. Nancy s'est imposé à Pau. Montpellier Montpellier a battu Dunkerque et Sochaux a dominé Guingamp à chaque fois sur le score d'un but à zéro. Clermont et Dijon, eux, ont partagé les points un partout. Aujourd'hui, Nantes reçoit Rodez et Metz accueille Laval à 14h. Avant l'affiche de la soirée, Saint-Étienne-Grenoble à 20h au stade Geoffroy Guichard. En Formule 1 maintenant, c'est la reprise après la trêve estivale. Direction Zandvoort pour le Grand Prix des Pays-Bas. La course sprint est programmée à midi, puis les qualifications à 16h. Le Grand Prix, lui, sera donné demain à 15h. En rallye, Sébastien Ogier veut terminer la saison pied au plancher. Malgré son spectaculaire accident en Finlande et 62 points de retard au championnat, le Français a confirmé sa participation aux 4 dernières manches du WRC avec Vincent Landais à ses côtés. Son objectif est simple, remporter les 4 rallyes restants. Prochaine étape, le Paraguay, du 27 au 31 août. Et enfin, en cyclisme, place à la Vuelta. Le 3e et dernier grand tour de la saison s'élance aujourd'hui de Monaco. Pour cette 81e édition, les coureurs débuteront par un contre-la-montre individuel de 9 km tracé sur le mythique circuit de Formule 1. Une première étape courte mais qui pourrait déjà créer de premiers écarts entre les favoris. Les premiers coureurs s'élanceront à 16h17 pour une Vuelta qui se poursuivra pendant 3 semaines avec notamment plusieurs étapes de montagne au programme.
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5: Bonjour, une femme de 43 ans soupçonnée d'avoir égorgé son fils de 17 ans dans la nuit de mardi à mercredi dernier à Antibes dans les Alpes-Maritimes a été hospitalisée en psychiatrie. La quadragénaire avait été retrouvée aux abords d'une plage en état de noyade avancée. L'un des deux hommes placés en garde à vue après la découverte du corps de l'influenceuse Sonia Bellina à Saint-Gilles dans le Gard a été mis en examen pour assassinat et placé en détention provisoire. Il est mis en cause pour avoir eu un contact avec la victime peu de temps avant les faits. Il a reconnu avoir en effet eu une relation la nuit des faits et la veille avec la victime, mais a refusé de fournir plus d'explications. Fin 2023, il avait notamment été condamné pour violence conjugale dans le département du Nord. Les habitants de 3 communes de Savoie, la Chambre, les Chavannes et la Chapelle sont appelés à ne plus consommer l'eau du robinet en raison d'une concentration trop importante en uranium. Les 1760 habitants de ces 3 communes de Maurienne doivent donc désormais boire de l'eau en bouteille. Cette interdiction fait suite à l'entrée en vigueur en 2026 de nouvelles normes européennes. Sur les autoroutes, ces samedis et dimanches devraient être particulièrement chargés dans le sens de départ des régions côtières vers les grandes métropoles. Ce samedi, la circulation restera soutenue dans le Grand Ouest, le Nord et la région Auvergne-Rhône-Alpes avec une journée classée orange sur ces régions dans le sens des départs. Mais dans le sens des retours, c'est le drapeau rouge qui est tissé dans la moitié ouest de la France. Enfin, au moins 18 personnes ont été tuées et 121 blessées hier dans des frappes russes en Ukraine, dont une attaque de drone en pleine journée sur un centre commercial de Krivia Rih, la ville natale de Volodymyr Zelensky, située dans le centre du pays. C'est la fin de ce flash, une très bonne journée à toutes et à tous.
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0: Bonsoir à tous. Sébastien Lecornu appelle les parlementaires à adopter le budget 2027, estimant que repousser son vote après la présidentielle conduirait au désordre. Dans une lettre adressée aux députés et sénateurs, le Premier ministre insiste sur la nécessité de voter le budget avant l'élection. Les écologistes sont divisés sur leur stratégie pour la présidentielle, justement. Sandrine Rousseau défend une alliance avec LFI, tandis que Marine Tondelier appelle à une union plus large de la gauche. De son côté, Jean-Luc Mélenchon tend la main envers et se dit prêt à accueillir leur soutien. Après les frappes russes qui ont fait au moins 16 morts dans un centre commercial en Ukraine, Emmanuel Macron a annoncé la livraison de nouveaux missiles intercepteurs à Kiev. Le chef de l'État français souhaite ainsi renforcer la défense aérienne ukrainienne et permettre au pays de mieux protéger son ciel. Et en France, les températures baissent, mais les feux de forêt existent toujours. Environ 10 hectares ont déjà brûlé dans un feu de végétation dans la Loire et d'importants moyens de secours sont mobilisés. On poursuit avec une élève de 17 ans qui est morte dans l'attaque à l'épée survenue hier dans un lycée en Suède. 3 autres personnes ont été blessées, dont 2 grièvement. L'assaillant de 18 ans est toujours détenu. On continue avec l'Iran qui a accordé des autorisations spéciales à plusieurs pétroliers irakiens afin de traverser le détroit d'Ormuz, contrôlé par Téhéran depuis le début de la guerre. Une décision importante pour l'Irak dont l'économie dépend fortement des exportations de pétrole. Et dans l'affaire Patrick Bruel, David Pellicot, fils de Gisèle Pellicot, a dénoncé le silence des hommes face aux accusations visant le chanteur. Il s'interroge sur le maintien de sa tournée malgré plus de 30 plaintes pour violences sexuelles. De leur côté, plusieurs élus ne sont pas pour la venue de l'artiste dans leur ville. Côté sport, c'est parti pour le Tour d'Espagne où Tadej Pogacar est le grand favori. Aujourd'hui, c'est le prologue de 9 km à Monaco. Et enfin, du football et la Ligue 1 avec 4 rencontres à suivre ce soir à 20h45.
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2: Bonjour à tous. En football, la Ligue 1 a repris hier soir avec une entrée en matière spectaculaire pour l'Olympique de Marseille. Les Marseillais se sont largement imposés 4-0 face à Strasbourg. La première journée se poursuit aujourd'hui. Lens reçoit Auxerre à 17h15. Avant un multiplex à 20h45 avec notamment Toulouse-Lyon et Nice-Lorient. Et demain soir, le Paris Saint-Germain, champion de France en titre, se déplacera à Rennes. En Ligue 2, la troisième journée a débuté hier soir. Nancy s'est imposé à Pau. Montpellier a battu Dunkerque et Sochaux a dominé Guingamp à chaque fois sur le score 1-0. Clermont et Dijon, eux, ont partagé les points un partout. Aujourd'hui, Nantes reçoit Rodez et Metz accueille Laval à 14h. Avant l'affiche de la soirée, Saint-Étienne-Grenoble à 20h au stade Geoffroy-Guichard. En Formule 1 maintenant, c'est la reprise après la trêve estivale. Direction Zandvoort pour le Grand Prix des Pays-Bas. La course sprint est programmée à midi, puis les qualifications à 16h. Le Grand Prix, lui, sera donné demain à 15h. En rallye, Sébastien Ogier veut terminer la saison pied au plancher. Malgré son spectaculaire accident en Finlande et 62 points de retard au championnat, le Français a confirmé sa participation aux 4 dernières manches du WRC avec Vincent Landais à ses côtés. Son objectif est simple, remporter les 4 rallyes restants. Prochaine étape, le Paraguay du 27 au 31 août. Et enfin, en cyclisme, place à la Vuelta. Le 3e et dernier grand tour de la saison s'élance aujourd'hui de Monaco pour cette 81e édition. Les coureurs débuteront par un contre-la-montre individuel de 9 km tracé sur le mythique circuit de Formule 1. Une première étape courte mais qui pourrait déjà créer de premiers écarts entre les favoris. Les premiers coureurs s'élanceront à 16h17 pour une Vuelta qui se poursuivra pendant 3 semaines avec notamment plusieurs étapes de montagne au programme.
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5: Bonjour, une femme de 43 ans soupçonnée d'avoir égorgé son fils de 17 ans dans la nuit de mardi à mercredi dernier à Antibes dans les Alpes-Maritimes a été hospitalisée en psychiatrie. La quadragénaire avait été retrouvée aux abords d'une plage en état de noyade avancée. L'un des deux hommes placés en garde à vue après la découverte du corps de l'influenceuse Sonia Bellina à Saint-Gilles dans le Gard a été mis en examen pour assassinat et placé en détention provisoire. Il est mis en cause pour avoir eu un contact avec la victime peu de temps avant les faits. Il a reconnu avoir en effet eu une relation la nuit des faits et la veille avec la victime, mais a refusé de fournir plus d'explications. Fin 2023, il avait notamment été condamné pour violence conjugale dans le département du Nord. Les habitants de 3 communes de Savoie, la Chambre, les Chavannes et la Chapelle sont appelés à ne plus consommer l'eau du robinet en raison d'une concentration trop importante en uranium. Les 1760 habitants de ces 3 communes de Maurienne doivent donc désormais boire de l'eau en bouteille. Cette interdiction fait suite à l'entrée en vigueur en 2026 de nouvelles normes européennes. Sur les autoroutes, ces samedis et dimanches devraient être particulièrement chargés dans le sens de départ des régions côtières vers les grandes métropoles. Ce samedi, la circulation restera soutenue dans le Grand Ouest, le Nord et la région Auvergne-Rhône-Alpes avec une journée classée orange sur ces régions dans le sens des départs. Mais dans le sens des retours, c'est le drapeau rouge qui est tissé dans la moitié ouest de la France. Enfin, au moins 18 personnes ont été tuées et 121 blessées hier dans des frappes russes en Ukraine, dont une attaque de drone en pleine journée sur un centre commercial de Krivia Rih, la ville natale de Volodymyr Zelensky, située dans le centre du pays. C'est la fin de ce flash, une très bonne journée à toutes et à tous.
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0: Bonsoir à tous. Sébastien Lecornu appelle les parlementaires à adopter le budget 2027, estimant que repousser son vote après la présidentielle conduirait au désordre. Dans une lettre adressée aux députés et sénateurs, le Premier ministre insiste sur la nécessité de voter le budget avant l'élection. Les écologistes sont divisés sur leur stratégie pour la présidentielle, justement. Sandrine Rousseau défend une alliance avec LFI, tandis que Marine Tondelier appelle à une union plus large de la gauche. De son côté, Jean-Luc Mélenchon tend la main envers et se dit prêt à accueillir leur soutien. Après les frappes russes qui ont fait au moins 16 morts dans un centre commercial en Ukraine, Emmanuel Macron a annoncé la livraison de nouveaux missiles intercepteurs à Kiev. Le chef de l'État français souhaite ainsi renforcer la défense aérienne ukrainienne et permettre au pays de mieux protéger son ciel. Et en France, les températures baissent, mais les feux de forêt existent toujours. Environ 10 hectares ont déjà brûlé dans un feu de végétation dans la Loire et d'importants moyens de secours sont mobilisés. On poursuit avec une élève de 17 ans qui est morte dans l'attaque à l'épée survenue hier dans un lycée en Suède. Trois autres personnes ont été blessées, dont deux grièvement. L'assaillant de 18 ans est toujours détenu. On continue avec l'Iran qui a accordé des autorisations spéciales à plusieurs pétroliers irakiens afin de traverser le détroit d'Ormuz, contrôlé par Téhéran depuis

0: de 9 km à Monaco. Et enfin du football et la Ligue 1 avec 4 rencontres à suivre ce soir à 20h45.
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2: Bonjour à tous. En football, la Ligue 1 a repris hier soir avec une entrée en matière spectaculaire pour l'Olympique de Marseille. Les Marseillais se sont largement imposés 4-0 face à Strasbourg. La première journée se poursuit aujourd'hui. Lens reçoit Auxerre à 17h15. Avant un multiplex à 20h45 avec notamment Toulouse-Lyon et Nice-Lorient. Et demain soir, le Paris Saint-Germain, champion de France en titre, se déplacera à Rennes. En Ligue 2, la troisième journée a débuté hier soir. Nancy s'est imposée à Pau. Montpellier a battu Dunkerque et Sochaux a dominé Guingamp à chaque fois sur le score d'un but à zéro. Clermont et Dijon, eux, ont partagé les points un partout. Aujourd'hui, Nantes reçoit Rodez et Metz accueille Laval à 14h. Avant l'affiche de la soirée, Saint-Étienne-Grenoble à 20h au stade de Geoffroy Guichard. En Formule 1 maintenant, c'est la reprise après la trêve estivale. Direction Zandvoort pour le Grand Prix des Pays-Bas. La course sprint est programmée à midi, puis les qualifications à 16h. Le Grand Prix, lui, sera donné demain à 15h. En rallye, Sébastien Ogier veut terminer la saison pied au plancher. Malgré son spectaculaire accident en Finlande et 62 points de retard au championnat, le Français a confirmé sa participation aux 4 dernières manches du WRC avec Vincent Landais à ses côtés. Son objectif est simple, remporter les 4 rallyes restants. Prochaine étape, le Paraguay du 27 au 31 août. Et enfin, en cyclisme, place à la Vuelta. Le 3e et dernier grand tour de la saison s'élance aujourd'hui de Monaco. Pour cette 81e édition, les coureurs débuteront par un contre-la-montre individuel de 9 km tracé sur le mythique circuit de Formule 1. Une première étape courte mais qui pourrait déjà créer de premiers écarts entre les favoris. Les premiers coureurs s'élanceront à 16h17 pour une Vuelta qui se poursuivra pendant 3 semaines avec notamment plusieurs étapes de montagne au programme.
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5: Bonjour, une femme de 43 ans soupçonnée d'avoir égorgé son fils de 17 ans dans la nuit de mardi à mercredi dernier à Antibes dans les Alpes-Maritimes a été hospitalisée en psychiatrie. La quadragénaire avait été retrouvée aux abords d'une plage en état de noyade avancée. L'un des deux hommes placés en garde à vue après la découverte du corps de l'influenceuse Sonia Bellina à Saint-Gilles dans le Gard a été mis en examen pour assassinat et placé en détention provisoire. Il est mis en cause pour avoir eu un contact avec la victime peu de temps avant les faits. Il a reconnu avoir en effet eu une relation la nuit des faits et la veille avec la victime, mais a refusé de fournir plus d'explications. Fin 2023, il avait notamment été condamné pour violence conjugale dans le département du Nord. Les habitants de 3 communes de Savoie, la Chambre, les Chavannes et la Chapelle sont appelés à ne plus consommer l'eau du robinet en raison d'une concentration trop importante en uranium. Les 1760 habitants de ces 3 communes de Maurienne doivent donc désormais boire de l'eau en bouteille. Cette interdiction fait suite à l'entrée en vigueur en 2026 de nouvelles normes européennes. Sur les autoroutes, ces samedis et dimanches devraient être particulièrement chargés dans le sens de départ des régions côtières vers les grandes métropoles. Ce samedi, la circulation restera soutenue dans le Grand Ouest, le Nord et la région Auvergne-Rhône-Alpes avec une journée classée orange sur ces régions dans le sens des départs. Mais dans le sens des retours, c'est le drapeau rouge qui est hissé dans la moitié ouest de la France. Enfin, au moins 18 personnes ont été tuées et 121 blessées hier dans des frappes russes en Ukraine, dont une attaque de drone en pleine journée sur un centre commercial de Kryvyi-Rih, la ville natale de Volodymyr Zelensky, située dans le centre du pays. C'est la fin de ce flash, une très bonne journée à toutes et à tous.
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0: Bonsoir à tous. Sébastien Lecornu appelle les parlementaires à adopter le budget 2027, estimant que repousser son vote après la présidentielle conduirait au désordre. Dans une lettre adressée aux députés et sénateurs, le Premier ministre insiste sur la nécessité de voter le budget avant l'élection. Les écologistes sont divisés sur leur stratégie pour la présidentielle, justement. Sandrine Rousseau défend une alliance avec LFI, tandis que Marine Tondelier appelle à une union plus large de la gauche. De son côté, Jean-Luc Mélenchon tend la main envers et se dit prêt à accueillir leur soutien. Après les frappes russes qui ont fait au moins 16 morts dans un centre commercial en Ukraine, Emmanuel Macron a annoncé la livraison de nouveaux missiles intercepteurs à Kiev. Le chef de l'État français souhaite ainsi renforcer la défense aérienne ukrainienne et permettre au pays de mieux protéger son ciel. Et en France, les températures baissent, mais les feux de

0: La forêt existe toujours. Environ 10 hectares ont déjà brûlé dans un feu de végétation dans la Loire et d'importants moyens de secours sont mobilisés. On poursuit avec une élève de 17 ans qui est morte dans l'attaque à l'épée survenue hier dans un lycée en Suède. Trois autres personnes ont été blessées, dont deux grièvement. L'assaillant de 18 ans est toujours détenu. On continue avec l'Iran qui a accordé des autorisations spéciales à plusieurs pétroliers irakiens afin de traverser le détroit d'Ormuz, contrôlé par Téhéran depuis le début de la guerre. Une décision importante pour l'Irak dont l'économie dépend fortement des exportations de pétrole. Et dans l'affaire Patrick Bruel, David Pellicot, fils de Gisèle Pellicot, a dénoncé le silence des hommes face aux accusations visant le chanteur. Il s'interroge sur le maintien de sa tournée malgré plus de 30 plaintes pour violences sexuelles. De leur côté, plusieurs élus ne sont pas pour la venue de l'artiste dans leur ville. Côté sport, c'est parti pour le Tour d'Espagne où Tadej Pogacar est le grand favori. Aujourd'hui, c'est le prologue de 9 km à Monaco. Et enfin du football et la Ligue 1 avec 4 rencontres à suivre ce soir à 20h45.
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2: Bonjour à tous. En football, la Ligue 1 a repris hier soir avec une entrée en matière spectaculaire pour l'Olympique de Marseille. Les Marseillais se sont largement imposés 4-0 face à Strasbourg. La première journée se poursuit aujourd'hui. Lens reçoit Auxerre à 17h15. Avant un multiplex à 20h45 avec notamment Toulouse-Lyon et Nice-Lorient. Et demain soir, le Paris Saint-Germain, champion de France en titre, se déplacera à Rennes. En Ligue 2, la troisième journée a débuté hier soir. Nancy s'est imposé à Pau, Montpellier a battu Dunkerque et Sochaux a dominé Guingamp à chaque fois sur le score 1-0. Clermont et Dijon, eux, ont partagé les points un partout. Aujourd'hui, Nantes reçoit Rodez et Metz accueille Laval à 14h. Avant l'affiche de la soirée, Saint-Étienne-Grenoble à 20h au stade Geoffroy-Guichard. En Formule 1 maintenant, c'est la reprise après la trêve estivale. Direction Zandvoort pour le Grand Prix des Pays-Bas. La course sprint est programmée à midi, puis les qualifications à 16h. Le Grand Prix, lui, sera donné demain à 15h. En rallye, Sébastien Ogier veut terminer la saison pied au plancher. Malgré son spectaculaire accident en Finlande et 62 points de retard au championnat, le Français a confirmé sa participation aux 4 dernières manches du WRC avec Vincent Landais à ses côtés. Son objectif est simple, remporter les 4 rallyes restants. Prochaine étape, le Paraguay du 27 au 31 août. Et enfin, en cyclisme, place à la Vuelta. Le troisième et dernier grand tour de la saison s'élance aujourd'hui de Monaco. Pour cette 81e édition, les coureurs débuteront par un contre-la-montre individuel de 9 km tracé sur le mythique circuit de Formule 1. Une première étape courte mais qui pourrait déjà créer de premiers écarts entre les favoris. Les premiers coureurs s'élanceront à 16h17 pour une Vuelta qui se poursuivra pendant 3 semaines avec notamment plusieurs étapes de montagne au programme.
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5: Bonjour, une femme de 43 ans soupçonnée d'avoir égorgé son fils de 17 ans dans la nuit de mardi à mercredi dernier à Antibes, dans les Alpes-Maritimes, a été hospitalisée en psychiatrie. La quadragénaire avait été retrouvée aux abords d'une plage en état de noyade avancée. L'un des deux hommes placés en garde à vue après la découverte du corps de l'influenceuse Sonia Bellina à Saint-Gilles dans le Gard a été mis en examen pour assassinat et placé en détention provisoire. Il est mis en cause pour avoir eu un contact avec la victime peu de temps avant les faits. Il a reconnu avoir en effet eu une relation la nuit des fait et la veille avec la victime, mais a refusé de fournir plus d'explications. Fin 2023, il avait notamment été condamné pour violence conjugale dans le département du Nord. Les habitants de 3 communes de Savoie, la Chambre, les Chavannes et la Chapelle sont appelés à ne plus consommer l'eau du robinet en raison d'une concentration trop importante en uranium. Les 1760 habitants de ces 3 communes de Maurienne doivent donc désormais boire de l'eau en bouteille. Cette interdiction fait suite à l'entrée en vigueur en 2026 de nouvelles normes européennes. Sur les autoroutes, ces samedis et dimanches devraient être particulièrement chargés dans le sens de
6: 4h30
5: vers les grandes métropoles. Ce samedi, la circulation restera soutenue dans le Grand Ouest, le Nord et la région Auvergne-Rhône-Alpes avec une journée classée orange sur ces régions dans le sens des départs, mais dans le sens des retours, c'est le drapeau rouge qui est tissé dans la moitié ouest de la France. Enfin, au moins 18 personnes ont été tuées et 121 blessées hier dans des frappes russes en Ukraine, dont une attaque de drone en pleine journée sur un centre commercial de Kryvyi-Rih, la ville natale de Volodymyr Zelensky, située dans le centre du pays. C'est la fin de ce flash, une très bonne journée à toutes et à tous.
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0: Bonsoir à tous. Sébastien Lecornu appelle les parlementaires à adopter le budget 2027, estimant que repousser son vote après la présidentielle conduirait au désordre. Dans une lettre adressée aux députés et sénateurs, le Premier ministre insiste sur la nécessité de voter le budget avant l'élection. Les écologistes sont divisés sur leur stratégie pour la présidentielle, justement. Sandrine Rousseau défend une alliance avec LFI, tandis que Marine Tondelier appelle à une union plus large de la gauche. De son côté, Jean-Luc Mélenchon tend la main envers et se dit prêt à accueillir leur soutien. Après les frappes russes qui ont fait au moins 16 morts dans un centre commercial en Ukraine, Emmanuel Macron a annoncé la livraison de nouveaux missiles intercepteurs à Kiev. Le chef de l'État français souhaite ainsi renforcer la défense aérienne ukrainienne et permettre au pays de mieux protéger son ciel. Et en France, les températures baissent, mais les feux de forêt existent toujours. Environ 10 hectares ont déjà brûlé dans un feu de végétation dans la Loire et d'importants moyens de secours sont mobilisés. On poursuit avec une élève de 17 ans qui est morte dans l'attaque à l'épée survenue hier dans un lycée en Suède. Trois autres personnes ont été blessées, dont deux grièvement. L'assaillant de 18 ans est toujours détenu. On continue avec l'Iran qui a accordé des autorisations spéciales à plusieurs pétroliers irakiens afin de traverser le détroit d'Ormuz, contrôlé par Téhéran depuis le début de la guerre. Une décision importante pour l'Irak dont l'économie dépend fortement des exportations de pétrole. Et dans l'affaire Patrick Bruel, David Pellicot, fils de Gisèle Pellicot, a dénoncé le silence des hommes face aux accusations visant le chanteur. Il s'interroge sur le maintien de sa tournée malgré plus de 30 plaintes pour violences sexuelles. De leur côté, plusieurs élus ne sont pas pour la venue de l'artiste dans leur ville. Côté sport, c'est parti pour le Tour d'Espagne où Tadej Pogacar est le grand favori. Aujourd'hui, c'est le prologue de 9 km à Monaco. Et enfin, du football et la Ligue 1 avec 4 rencontres à suivre ce soir à 20h45.
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2: Bonjour à tous. En football, la Ligue 1 a repris hier soir avec une entrée en matière spectaculaire pour l'Olympique de Marseille. Les Marseillais se sont largement imposés 4-0 face à Strasbourg. La première journée se poursuit aujourd'hui. Lens reçoit Auxerre à 17h15. Avant un multiplex à 20h45 avec notamment Toulouse-Lyon et Nice-Lorient. Et demain soir, le Paris Saint-Germain, champion de France en titre, se déplacera à Rennes. En Ligue 2, la troisième journée a débuté hier soir. Nancy s'est imposée à Pau, Montpellier a battu Dunkerque et Sochaux a dominé Guingamp à chaque fois sur le score 1-0. Clermont et Dijon, eux, ont partagé les points un partout. Aujourd'hui, Nantes reçoit Rodez et Metz accueille Laval à 14h. Avant l'affiche de la soirée, Saint-Étienne-Grenoble à 20h au stade Geoffroy-Guichard. En Formule 1 maintenant, c'est la reprise après la trêve estivale. Direction Zandvoort pour le Grand Prix des Pays-Bas. La course sprint est programmée à midi, puis les qualifications à 16h. Le Grand Prix, lui, sera donné demain à 15h. En rallye, Sébastien Ogier veut terminer la saison pied au plancher. Malgré son spectaculaire accident en Finlande et 62 points de retard au championnat, le Français a confirmé sa participation aux 4 dernières manches du WRC avec Vincent Landais à ses côtés. Son objectif est simple, remporter les 4 rallyes restants. Prochaine étape, le Paraguay du 27 au 31 août. Et enfin, en cyclisme, place à la Vuelta. Le troisième et dernier grand tour de la saison s'élance aujourd'hui de Monaco. Pour cette 81e édition, les coureurs débuteront par un contre-la-montre individuel de 9 km tracé sur le mythique circuit de Formule 1. Une première étape courte mais qui pourrait déjà créer de premiers écarts entre les favoris. Les premiers coureurs s'élanceront à 16h17 pour une Vuelta qui se poursuivra pendant 3 semaines avec notamment plusieurs étapes de montagne au programme.
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5: Bonjour, une femme de 43 ans soupçonnée d'avoir égorgé son fils de 17 ans dans la nuit de mardi à mercredi dernier à Antibes, dans les Alpes-Maritimes, a été hospitalisée en psychiatrie. La quadragénaire avait été retrouvée aux abords d'une plage en état de noyade avancée. L'un des deux hommes placés en garde à vue après la découverte du corps de l'influenceuse Sonia Bellina à Saint-Gilles dans le Gard a été mis en examen pour assassinat et placé en détention provisoire. Il est mis en cause pour avoir eu un contact avec la victime peu de temps avant les faits. Il a reconnu avoir en effet eu une relation la nuit des fait et la veille avec la victime, mais a refusé de fournir plus d'explications. Fin 2023, il avait notamment été condamné pour violence conjugale dans le département du Nord. Les habitants de trois communes de Savoie, La Chambre, Les Chavannes et La Chapelle sont appelés à ne plus consommer l'eau du robinet en raison d'une concentration trop importante en uranium. Les 1760 habitants de ces trois communes de Maurienne doivent donc désormais boire de l'eau en bouteille. Cette interdiction fait suite à l'entrée en vigueur en 2026 de nouvelles normes européennes. Sur les autoroutes, ces samedis et dimanches devraient être particulièrement chargés dans le sens de départ des régions côtières vers les grandes métropoles. Ce samedi, la circulation restera soutenue dans le Grand Ouest, le Nord et la région Auvergne-Rhône-Alpes avec une journée classée orange sur ces régions dans le sens des départs. Mais dans le sens des retours, c'est le drapeau rouge qui est tissé dans la moitié ouest de la France. Enfin, au moins 18 personnes ont été tuées et 121 blessées hier dans des frappes russes en Ukraine, dont une attaque de drone en pleine journée sur un centre commercial de Kryvyi-Rih, la ville natale de Volodymyr Zelensky, située dans le centre du pays. C'est la fin de ce flash, une très bonne journée à toutes et à tous.
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0: Bonsoir à tous. Sébastien Lecornu appelle les parlementaires à adopter le budget 2027, estimant que repousser son vote après la présidentielle conduirait au désordre. Dans une lettre adressée aux députés et sénateurs, le Premier ministre insiste sur la nécessité de voter le budget avant l'élection. Les écologistes sont divisés sur leur stratégie pour la présidentielle, justement. Sandrine Rousseau défend une alliance avec LFI, tandis que Marine Tondelier appelle à une union plus large de la gauche. De son côté, Jean-Luc Mélenchon tend la main envers et se dit prêt à accueillir leur soutien. Après les frappes russes qui ont fait au moins 16 morts dans un centre commercial en Ukraine, Emmanuel Macron a annoncé la livraison de nouveaux missiles intercepteurs à Kiev. Le chef de l'État français souhaite ainsi renforcer la défense aérienne ukrainienne et permettre au pays de mieux protéger son ciel. Et en France, les températures baissent, mais les feux de forêt existent toujours. Environ 10 hectares ont déjà brûlé dans un feu de végétation dans la Loire et d'importants moyens de secours sont mobilisés. On poursuit avec une élève de 17 ans qui est morte dans l'attaque à l'épée survenue hier dans un lycée en Suède. Trois autres personnes ont été blessées, dont deux grièvement. L'assaillant de 18 ans est toujours détenu. On continue avec l'Iran qui a accordé des autorisations spéciales à plusieurs pétroliers irakiens afin de traverser le détroit d'Ormuz, contrôlé par Téhéran depuis le début de la guerre. Une décision importante pour l'Irak dont l'économie dépend fortement des exportations de pétrole. Et dans l'affaire Patrick Bruel, David Pellicot, fils de Gisèle Pellicot, a dénoncé le silence des hommes face aux accusations visant le chanteur. Il s'interroge sur le maintien de sa tournée malgré plus de 30 plaintes pour violences sexuelles. De leur côté, plusieurs élus ne sont pas pour la venue de l'artiste dans leur ville. Côté sport, c'est parti pour le Tour d'Espagne où Tadej Pogacar est le grand favori. Aujourd'hui, c'est le prologue de 9 km à Monaco. Et enfin, du football et la Ligue 1 avec 4 rencontres à suivre ce soir à 20h45.
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2: Bonjour à tous. En football, la Ligue 1 a repris hier soir avec une entrée en matière spectaculaire pour l'Olympique de Marseille. Les Marseillais se sont largement imposés 4-0 face à Strasbourg. La première journée se poursuit aujourd'hui. Lens reçoit Auxerre à 17h15. Avant un multiplex à 20h45 avec notamment Toulouse-Lyon et Nice-Lorient. Et demain soir, le Paris Saint-Germain, champion de France en titre, se déplacera à Rennes. En Ligue 2, la troisième journée a débuté hier soir. Nancy s'est imposée à Pau. Montpellier a battu Dunkerque et Sochaux a dominé Guingamp à chaque fois sur le score 1-0. Clermont et Dijon, eux, ont partagé les points un partout. Aujourd'hui, Nantes reçoit Rodez et Metz accueille Laval à 14h. Avant l'affiche de la soirée, Saint-Étienne-Grenoble à 20h au stade Geoffroy-Guichard. En Formule 1 maintenant, c'est la reprise après la trêve estivale. Direction Zandvoort pour le Grand Prix des Pays-Bas. La course sprint est programmée à midi, puis les qualifications à 16h. Le Grand Prix, lui, sera donné demain à 15h. En rallye, Sébastien Ogier veut terminer la saison pied au plancher. Malgré son spectaculaire accident en Finlande et 62 points de retard au championnat, le Français a confirmé sa participation aux 4 dernières manches du WRC avec Vincent Landais à ses côtés. Son objectif est simple, remporter les 4 rallyes restants. Prochaine étape, le Paraguay du 27 au 31 août. Et enfin, en cyclisme, place à la Vuelta. Le 3e et dernier grand tour de la saison s'élance aujourd'hui de Monaco pour cette 81e édition. Normalement, les coureurs débuteront par un contre-la-montre individuel de 9 km tracé sur le mythique circuit de Formule 1. Une première étape courte mais qui pourrait déjà créer de premiers écarts entre les favoris. Les premiers coureurs s'élanceront à 16h17 pour une Vuelta qui se poursuivra pendant 3 semaines avec notamment plusieurs étapes de montagne au programme.
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5: Bonjour, une femme de 43 ans soupçonnée d'avoir égorgé son fils de 17 ans dans la nuit de mardi à mercredi dernier à Antibes, dans les Alpes-Maritimes, a été hospitalisée en psychiatrie. La quadragénaire avait été retrouvée aux abords d'une plage en état de noyade avancée. L'un des deux hommes placés en garde à vue après la découverte du corps de l'influenceuse Sonia Bellina à Saint-Gilles dans le Gard a été mis en examen pour assassinat et placé en détention provisoire. Il est mis en cause pour avoir eu un contact avec la victime peu de temps avant les faits. Il a reconnu avoir en effet eu une relation la nuit des fait et la veille avec la victime, mais a refusé de fournir plus d'explications. Fin 2023, il avait notamment été condamné pour violence conjugale dans le département du Nord. Les habitants de 3 communes de Savoie, la Chambre, les Chavannes et la Chapelle sont appelés à ne plus consommer l'eau du robinet en raison d'une concentration trop importante en uranium. Les 1760 habitants de ces 3 communes de Maurienne doivent donc désormais boire de l'eau en bouteille. Cette interdiction fait suite à l'entrée en vigueur en 2026 de nouvelles normes européennes. Sur les autoroutes, ces samedis et dimanches devraient être particulièrement chargés dans le sens de départ des régions côtières vers les grandes métropoles. Ce samedi, la circulation restera soutenue dans le Grand Ouest, le Nord et la région Auvergne-Rhône-Alpes avec une journée classée orange sur ces régions dans le sens des départs, mais dans le sens des retours, c'est le drapeau rouge qui est tissé dans la moitié ouest de la France. Enfin, au moins 18 personnes ont été tuées et 121 blessées hier dans des frappes russes en Ukraine, dont une attaque de drone en pleine journée sur un centre commercial de Krivia Rih, la ville natale de Volodymyr Zelensky, située dans le centre du pays. C'est la fin de ce flash, une très bonne journée à toutes et à tous.
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0: Bonsoir à tous. Sébastien Lecornu appelle les parlementaires à adopter le budget 2027, estimant que repousser son vote après la présidentielle conduirait au désordre. Dans une lettre adressée aux députés et sénateurs, le Premier ministre insiste sur la nécessité de voter le budget avant l'élection. Les écologistes sont divisés sur leur stratégie pour la présidentielle, justement. Sandrine Rousseau défend une alliance avec LFI, tandis que Marine Tondelier appelle à une union plus large de la gauche. De son côté, Jean-Luc Mélenchon tend la main envers et se dit prêt à accueillir leur soutien. Après les frappes russes qui ont fait au moins 16 morts dans un centre commercial en Ukraine, Emmanuel Macron a annoncé la livraison de nouveaux missiles intercepteurs à Kiev. Le chef de l'État français souhaite ainsi renforcer la défense aérienne ukrainienne et permettre au pays de mieux protéger son ciel. Et en France, les températures baissent, mais les feux de forêt existent toujours. Environ 10 hectares ont déjà brûlé dans un feu de végétation dans la Loire et d'importants moyens de secours sont mobilisés. On poursuit avec une élève de 17 ans qui est morte dans l'attaque à l'épée survenue hier dans un lycée en Suède. 3 autres personnes ont été blessées, dont 2 grièvement. L'assaillant de 18 ans est toujours détenu. On continue avec l'Iran qui a accordé des autorisations spéciales à plusieurs pétroliers irakiens afin de traverser le détroit d'Ormuz, contrôlé par Téhéran depuis le début de la guerre. Une décision importante pour l'Irak dont l'économie dépend fortement des exportations de pétrole. Et dans l'affaire Patrick Bruel, David Pellicot, fils de Gisèle Pellicot, a dénoncé le silence des hommes face aux accusations visant le chanteur. Il s'interroge sur le maintien de sa tournée malgré plus de 30 plaintes pour violences sexuelles. De leur côté, plusieurs élus ne sont pas pour la venue de l'artiste dans leur ville. Côté sport, c'est parti pour le Tour d'Espagne où Tadej Pogacar est le grand favori. Aujourd'hui, c'est le prologue de 9 km à Monaco. Et enfin, du football et la Ligue 1 avec 4 rencontres à suivre ce soir à 20h45.
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2: Bonjour à tous. En football, la Ligue 1 a repris hier soir avec une entrée en matière spectaculaire pour l'Olympique de Marseille. Les Marseillais se sont largement imposés 4-0 face à Strasbourg. La première journée se poursuit aujourd'hui. Lens reçoit Auxerre à 17h15. Avant un multiplex à 20h45 avec notamment Toulouse-Lyon et Nice-Lorient. Et demain soir, le Paris Saint-Germain, champion de France en titre, se déplacera à Rennes. En Ligue 2, la troisième journée a débuté hier soir. Nancy s'est imposée à Pau, Montpellier a battu Dunkerque et Sochaux a dominé Guingamp à chaque fois sur le score d'un but à zéro. Clermont et Dijon, eux, ont partagé les points un partout. Aujourd'hui, Nantes reçoit Rodez et Metz accueille Laval à 14h. Avant l'affiche de la soirée, Saint-Étienne-Grenoble à 20h au stade Geoffroy-Guichard. En Formule 1 maintenant, c'est la reprise après la trêve estivale. Direction Zandvoort pour le Grand Prix des Pays-Bas. La course sprint est programmée à midi, puis les qualifications à 16h. Le Grand Prix, lui, sera donné demain à 15h. En rallye, Sébastien Ogier veut terminer la saison pied au plancher. Malgré son spectaculaire accident en Finlande et 62 points de retard au championnat, le Français a confirmé sa participation aux quatre dernières manches du WRC avec Vincent Landais à ses côtés. Son objectif est simple, remporter les quatre rallyes restants. Prochaine étape, le Paraguay, du 27 au 31 août. Et enfin, en cyclisme, place à la Vuelta. Le troisième et dernier grand tour de la saison s'élance aujourd'hui de Monaco. Pour cette 81e édition, les coureurs débuteront par un contre-la-montre individuel de 9 km tracé sur le mythique circuit de Formule 1. Une première étape courte mais qui pourrait déjà créer de premiers écarts entre les favoris. Les premiers coureurs s'élanceront à 16h17 pour une Vuelta qui se poursuivra pendant 3 semaines avec notamment plusieurs étapes de montagne au programme.
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5: Bonjour, une femme de 43 ans soupçonnée d'avoir égorgé son fils de 17 ans dans la nuit de mardi à mercredi dernier à Antibes, dans les Alpes-Maritimes, a été hospitalisée en psychiatrie. La quadragénaire avait été retrouvée aux abords d'une plage en état de noyade avancée. L'un des deux hommes placés en garde à vue après la découverte du corps de l'influenceuse Sonia Bellina à Saint-Gilles dans le Gard a été mis en examen pour assassinat et placé en détention provisoire. Il est mis en cause pour avoir eu un contact avec la victime peu de temps avant les faits. Il a reconnu avoir en effet eu une relation la nuit des fait et la veille avec la victime, mais a refusé de fournir plus d'explications. Fin 2023, il avait notamment été condamné pour violence conjugale dans le département du Nord. Les habitants de trois communes de Savoie, la Chambre, les Chavannes et la Chapelle sont appelés à ne plus consommer l'eau du robinet en raison d'une concentration trop importante en uranium. Les 1760 habitants de ces trois communes de Maurienne doivent donc désormais boire de l'eau en bouteille. Cette interdiction fait suite à l'entrée en vigueur en 2026 de nouvelles normes européennes. Sur les autoroutes, ces samedis et dimanches devraient être particulièrement chargés dans le sens de départ des régions côtières vers les grandes métropoles. Ce samedi, la circulation restera soutenue dans le Grand Ouest, le Nord et la région Auvergne-Rhône-Alpes avec une journée classée orange sur ces régions dans le sens des départs. Mais dans le sens des retours, c'est le drapeau rouge qui est tissé dans la moitié ouest de la France. Enfin, au moins 18 personnes ont été tuées et 121 blessées hier dans des frappes russes en Ukraine, dont une attaque de drone en pleine journée sur un centre commercial de Kryvyi-Rih, la ville natale de Volodymyr Zelensky, située dans le centre du pays. C'est la fin de ce flash, une très bonne journée à toutes et à tous.
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0: Bonsoir à tous. Sébastien Lecornu appelle les parlementaires à adopter le budget 2027, estimant que repousser son vote après la présidentielle conduirait au désordre. Dans une lettre adressée aux députés et sénateurs, le Premier ministre insiste sur la nécessité de voter le budget avant l'élection. Les écologistes sont divisés sur leur stratégie pour la présidentielle, justement. Sandrine Rousseau défend une alliance avec LFI, tandis que Marine Tondelier appelle à une union plus large de la gauche. De son côté, Jean-Luc Mélenchon tend la main envers et se dit prêt à accueillir leur soutien. Après les frappes russes qui ont fait au moins 16 morts dans un centre commercial en Ukraine, Emmanuel Macron a annoncé la livraison de nouveaux missiles intercepteurs à Kiev. Le chef de l'État français souhaite ainsi renforcer la défense aérienne ukrainienne et permettre au pays de mieux protéger son ciel. Et en France, les températures baissent, mais les feux de forêt existent toujours. Environ 10 hectares ont déjà brûlé dans un feu de végétation dans la Loire et d'importants moyens de secours sont mobilisés. On poursuit avec une élève de 17 ans qui est morte dans l'attaque à l'épée survenue hier dans un lycée en Suède. Trois autres personnes ont été blessées, dont deux grièvement. L'assaillant de 18 ans est toujours détenu. On continue avec l'Iran qui a accordé des autorisations spéciales à plusieurs pétroliers irakiens afin de traverser le détroit d'Ormuz, contrôlé par Téhéran depuis le début de la guerre. Une décision importante pour l'Irak dont l'économie dépend fortement des exportations de pétrole. Et dans l'affaire Patrick Bruel, David Pellico, fils de Gisèle Pellico, a dénoncé le silence des hommes face aux accusations visant le chanteur. Il s'interroge sur le maintien de sa tournée malgré plus de 30 plaintes pour violences sexuelles. De leur côté, plusieurs élus ne sont pas pour la venue de l'artiste dans leur ville. Côté sport, c'est parti pour le Tour d'Espagne où Tadej Pogacar est le grand favori. Aujourd'hui, c'est le prologue de 9 km à Monaco. Et enfin du football et la Ligue 1 avec 4 rencontres à suivre ce soir à 20h45.
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2: Bonjour à tous. En football, la Ligue 1 a repris hier soir avec une entrée en matière spectaculaire pour l'Olympique de Marseille. Les Marseillais se sont largement imposés 4-0 face à Strasbourg. La première journée se poursuit aujourd'hui. Lens reçoit Auxerre à 17h15. Avant un multiplex à 20h45 avec notamment Toulouse-Lyon et Nice-Lorient. Et demain soir, le Paris Saint-Germain, champion de France en titre, se déplacera à Rennes. En Ligue 2, la troisième journée a débuté hier soir. Nancy s'est imposée à Pau. Montpellier a battu Dunkerque et Sochaux a dominé Guingamp à chaque fois sur le score d'un but à zéro. Clermont et Dijon, eux, ont partagé les points un partout. Aujourd'hui, Nantes reçoit Rodez et Metz accueille Laval à 14h. Avant l'affiche de la soirée, Saint-Étienne-Grenoble à 20h au stade Geoffroy-Guichard. En Formule 1 maintenant, c'est la reprise après la trêve estivale. Direction Zandvoort pour le Grand Prix des Pays-Bas. La course sprint est programmée à midi, puis les qualifications à 16h. Le Grand Prix, lui, sera donné demain à 15h. En rallye, Sébastien Ogier veut terminer la saison pied au plancher. Malgré son spectaculaire accident en Finlande et 62 points de retard au championnat, le Français a confirmé sa participation aux 4 dernières manches du WRC avec Vincent Landais à ses côtés. Son objectif est simple, remporter les 4 rallyes restants. Prochaine étape, le Paraguay du 27 au 31 août. Et enfin, en cyclisme, place à la Vuelta. Le 3e et dernier grand tour de la saison s'élance aujourd'hui de Monaco. Pour cette 81e édition, les coureurs débuteront par un contre-la-montre individuel de 9 km tracé sur le mythique circuit de Formule 1. Une première étape courte mais qui pourrait déjà créer de premiers écarts entre les favoris. Les premiers coureurs s'élanceront à 16h17 pour une Vuelta qui se poursuivra pendant 3 semaines avec notamment plusieurs étapes de montagne au programme.
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5: Bonjour, une femme de 43 ans soupçonnée d'avoir égorgé son fils de 17 ans dans la nuit de mardi à mercredi dernier à Antibes, dans les Alpes-Maritimes, a été hospitalisée en psychiatrie. La quadragénaire avait été retrouvée aux abords d'une plage en état de noyade avancée. L'un des deux hommes placés en garde à vue après la découverte du corps de l'influenceuse Sonia Bellina à Saint-Gilles dans le Gard a été mis en examen pour assassinat et placé en détention provisoire. Il est mis en cause pour avoir eu un contact avec la victime peu de temps avant les faits. Il a reconnu avoir en effet eu une relation la nuit des fait et la veille avec la victime, mais a refusé de fournir plus d'explications. Fin 2023, il avait notamment été condamné pour violence conjugale dans le département du Nord. Les habitants de 3 communes de Savoie, la Chambre, les Chavannes et la Chapelle sont appelés à ne plus consommer l'eau du robinet en raison d'une concentration trop importante en uranium. Les 1760 habitants de ces 3 communes de Maurienne doivent donc désormais boire de l'eau en bouteille. Cette interdiction fait suite à l'entrée en vigueur en 2026 de nouvelles normes européennes. Sur les autoroutes, ces samedis et dimanches devraient être particulièrement chargés dans le sens de départ des régions côtières vers les grandes métropoles. Ce samedi, la circulation restera soutenue dans le Grand Ouest, le Nord et la région Auvergne-Rhône-Alpes avec une journée classée orange sur ces régions dans le sens des départs, mais dans le sens des retours, c'est le drapeau rouge qui est tissé dans la moitié ouest de la France. Enfin, au moins 18 personnes ont été tuées et 121 blessées hier dans des frappes russes en Ukraine, dont une attaque de drone en pleine journée sur un centre commercial de Kryvyi-Rih, la ville natale de Volodymyr Zelensky, située dans le centre du pays. C'est la fin de ce flash, une très bonne journée à toutes et à tous.
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0: Bonsoir à tous. Sébastien Lecornu appelle les parlementaires à adopter le budget 2027, estimant que repousser son vote après la présidentielle conduirait au désordre. Dans une lettre adressée aux députés et sénateurs, le Premier ministre insiste sur la nécessité de voter le budget avant l'élection. Les écologistes sont divisés sur leur stratégie pour la présidentielle, justement. Sandrine Rousseau défend une alliance avec LFI, tandis que Marine Tondelier appelle à une union plus large de la gauche. De son côté, Jean-Luc Mélenchon tend la main envers et se dit prêt à accueillir leur soutien. Après les frappes russes qui ont fait au moins 16 morts dans un centre commercial en Ukraine, Emmanuel Macron a annoncé la livraison de nouveaux missiles intercepteurs à Kiev. Le chef de l'État français souhaite ainsi renforcer la défense aérienne ukrainienne et permettre au pays de mieux protéger son ciel. Et en France, les températures baissent, mais les feux de forêt existent toujours. Environ 10 hectares ont déjà brûlé dans un feu de végétation dans la Loire et d'importants moyens de secours sont mobilisés. On poursuit avec une élève de 17 ans qui est morte dans l'attaque à l'épée survenue hier dans un lycée en Suède. Trois autres personnes ont été blessées, dont deux grièvement. L'assaillant de 18 ans est toujours détenu. On continue avec l'Iran qui a accordé des autorisations spéciales à plusieurs pétroliers irakiens afin de traverser le détroit d'Ormuz, contrôlé par Téhéran depuis le début de la guerre. Une décision importante pour l'Irak dont l'économie dépend fortement des exportations de pétrole. Et dans l'affaire Patrick Bruel, David Pellicot, fils de Gisèle Pellicot, a dénoncé le silence des hommes face aux accusations visant le chanteur. Il s'interroge sur le maintien de sa tournée malgré plus de 30 plaintes pour violences sexuelles. De leur côté, plusieurs élus ne sont pas pour la venue de l'artiste dans leur ville. Côté sport, c'est parti pour le Tour d'Espagne où Tadej Pogacar est le grand favori. Aujourd'hui, c'est le prologue de 9 km à Monaco. Et enfin, du football et la Ligue 1 avec 4 rencontres à suivre ce soir à 20h45.
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2: Bonjour à tous. En football, la Ligue 1 a repris hier soir avec une entrée en matière spectaculaire pour l'Olympique de Marseille. Les Marseillais se sont largement imposés 4-0 face à Strasbourg. La première journée se poursuit aujourd'hui. Lens reçoit Auxerre à 17h15. Avant un multiplex à 20h45 avec notamment Toulouse-Lyon et Nice-Lorient. Et demain soir, le Paris Saint-Germain, champion de France en titre, se déplacera à Rennes. En Ligue 2, la troisième journée a débuté hier soir. Nancy s'est imposée à Pau. Montpellier a battu Dunkerque et Sochaux a dominé Guingamp à chaque fois sur le score 1-0. Clermont et Dijon, eux, ont partagé les points un partout. Aujourd'hui, Nantes reçoit Rodez et Metz accueille Laval à 14h. Avant l'affiche de la soirée, Saint-Étienne-Grenoble à 20h au stade Geoffroy-Guichard. En Formule 1 maintenant, c'est la reprise après la trêve estivale. Direction Zandvoort pour le Grand Prix des Pays-Bas. La course sprint est programmée à midi, puis les qualifications à 16h. Le Grand Prix, lui, sera donné demain à 15h. En rallye, Sébastien Ogier veut terminer la saison pied au plancher. Malgré son spectaculaire accident en Finlande et 62 points de retard au championnat, le Français a confirmé sa participation aux 4 dernières manches du WRC avec Vincent Landais à ses côtés. Son objectif est simple, remporter les 4 rallyes restants. Prochaine étape, le Paraguay du 27 au 31 août. Et enfin, en cyclisme, place à la Vuelta. Le 3e et dernier grand tour de la saison s'élance aujourd'hui de Monaco. Pour cette 81e édition, les coureurs débuteront par un contre-la-montre individuel de 9 km tracé sur le mythique circuit de Formule 1. Une première étape courte mais qui pourrait déjà créer de premiers écarts entre les favoris. Les premiers coureurs s'élanceront à 16h17 pour une Vuelta qui se poursuivra pendant 3 semaines avec notamment plusieurs étapes de montagne au programme.
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5: Bonjour, une femme de 43 ans soupçonnée d'avoir égorgé son fils de 17 ans dans la nuit de mardi à mercredi dernier à Antibes dans les Alpes-Maritimes a été hospitalisée en psychiatrie. La quadragénaire avait été retrouvée aux abords d'une plage en état de noyade avancée. L'un des deux hommes placés en garde à vue après la découverte du corps de l'influenceuse Sonia Bellina à Saint-Gilles dans le Gard a été mis en examen pour assassinat et placé en détention provisoire. Il est mis en cause pour avoir eu un contact avec la victime peu de temps avant les faits. Il a reconnu avoir en effet eu une relation la nuit des faits et la veille avec la victime, mais a refusé de fournir plus d'explications. Fin 2023, il avait notamment été condamné pour violence conjugale dans le département du Nord. Les habitants de 3 communes de Savoie, la Chambre, les Chavannes et la Chapelle sont appelés à ne plus consommer l'eau du robinet en raison d'une concentration trop importante en uranium. Les 1760 habitants de ces 3 communes de Maurienne doivent donc désormais boire de l'eau en bouteille. Cette interdiction fait suite à l'entrée en vigueur en 2026 de nouvelles normes européennes. Sur les autoroutes, ces samedis et dimanches devraient être particulièrement chargés dans le sens de départ des régions côtières vers 5h. Ce samedi, la circulation restera soutenue dans le Grand Ouest, le Nord et la région Auvergne-Rhône-Alpes avec une journée classée orange sur ces régions dans le sens des départs. Mais dans le sens des retours, c'est le drapeau rouge qui est hissé dans la moitié ouest de la France. Enfin, au moins 18 personnes ont été tuées et 121 blessées hier dans des frappes russes en Ukraine, dont une attaque de drone en pleine journée sur un centre commercial de Kryvyi-Rih, la ville natale de Volodymyr Zelensky, située dans le centre du pays. C'est la fin de ce flash, une très bonne journée à toutes et à tous.
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0: Bonsoir à tous. Sébastien Lecornu appelle les parlementaires à adopter le budget 2027, estimant que repousser son vote après la présidentielle conduirait au désordre. Dans une lettre adressée aux députés et sénateurs, le Premier ministre insiste sur la nécessité de voter le budget avant l'élection. Les écologistes sont divisés sur leur stratégie pour la présidentielle, justement. Sandrine Rousseau défend une alliance avec LFI, tandis que Marine Tondelier appelle à une union plus large de la gauche. De son côté, Jean-Luc Mélenchon tend la main envers et se dit prêt à accueillir leur soutien. Après les frappes russes qui ont fait au moins 16 morts dans un centre commercial en Ukraine, Emmanuel Macron a annoncé la livraison de nouveaux missiles intercepteurs à Kiev. Le chef de l'État français souhaite ainsi renforcer la défense aérienne ukrainienne et permettre au pays de mieux protéger son ciel. Et en France, les températures baissent, mais les feux de forêt existent toujours. Environ 10 hectares ont déjà brûlé dans un feu de végétation dans la Loire et d'importants moyens de secours sont mobilisés. On poursuit avec une élève de 17 ans qui est morte dans l'attaque à l'épée survenue hier dans un lycée en Suède. Trois autres personnes ont été blessées, dont deux grièvement. L'assaillant de 18 ans est toujours détenu. On continue avec l'Iran qui a accordé des autorisations spéciales à plusieurs pétroliers irakiens afin de traverser le détroit d'Ormuz, contrôlé par Téhéran depuis le début de la guerre. Une décision importante pour l'Irak dont l'économie dépend fortement des exportations de pétrole. Et dans l'affaire Patrick Bruel, David Pellicot, fils de Gisèle Pellicot, a dénoncé le silence des hommes face aux accusations visant le chanteur. Il s'interroge sur le maintien de sa tournée malgré plus de 30 plaintes pour violences sexuelles. De leur côté, plusieurs élus ne sont pas pour la venue de l'artiste dans leur ville. Côté sport, c'est parti pour le Tour d'Espagne où Tadej Pogacar est le grand favori. Aujourd'hui, c'est le prologue de 9 km à Monaco. Et enfin, du football et la Ligue 1 avec 4 rencontres à suivre ce soir à 20h45.
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2: Bonjour à tous. En football, la Ligue 1 a repris hier soir avec une entrée en matière spectaculaire pour l'Olympique de Marseille. Les Marseillais se sont largement imposés 4-0 face à Strasbourg. La première journée se poursuit aujourd'hui. Lens reçoit Auxerre à 17h15. Avant un multiplex à 20h45 avec notamment Toulouse-Lyon et Nice-Lorient. Et demain soir, le Paris Saint-Germain, champion de France en titre, se déplacera à Rennes. En Ligue 2, la troisième journée a débuté hier soir. Nancy s'est imposé à Pau. Montpellier a battu Dunkerque et Sochaux a dominé Guingamp à chaque fois sur le score 1-0. Clermont et Dijon, eux, ont partagé les points un partout. Aujourd'hui, Nantes reçoit Rodez et Metz accueille Laval à 14h. Avant l'affiche de la soirée, Saint-Étienne-Grenoble à 20h au stade Geoffroy-Guichard. En Formule 1 maintenant, c'est la reprise après la trêve estivale. Direction Zandvoort pour le Grand Prix des Pays-Bas. La course sprint est programmée à midi, puis les qualifications à 16h. Le Grand Prix, lui, sera donné demain à 15h. En rallye, Sébastien Ogier veut terminer la saison pied au plancher. Malgré son spectaculaire accident en Finlande et 62 points de retard au championnat, le Français a confirmé sa participation aux 4 dernières manches du WRC avec Vincent Landais à ses côtés. Son objectif est simple, remporter les 4 rallyes restants. Prochaine étape, le Paraguay du 27 au 31 août. Et enfin, en cyclisme, place à la Vuelta. Le 3e et dernier grand tour de la saison s'élance aujourd'hui de Monaco. Pour cette 81e édition, les coureurs débuteront par un contre-la-montre individuel de 9 km tracé sur le mythique circuit de Formule 1. Une première étape courte mais qui pourrait déjà créer de premiers écarts entre les favoris. Les premiers coureurs s'élanceront à 16h17 pour une Vuelta qui se poursuivra pendant 3 semaines avec notamment plusieurs étapes de montagne au programme.
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5: Bonjour, une femme de 43 ans soupçonnée d'avoir égorgé son fils de 17 ans dans la nuit de mardi à mercredi dernier à Antibes, dans les Alpes-Maritimes, a été hospitalisée en psychiatrie. La quadragénaire avait été retrouvée aux abords d'une plage en état de noyade avancée. L'un des deux hommes placés en garde à vue après la découverte du corps de l'influenceuse Sonia Bellina à Saint-Gilles dans le Gard a été mis en examen pour assassinat et placé en détention provisoire. Il est mis en cause pour avoir eu un contact avec la victime peu de temps avant les faits. Il a reconnu avoir en effet eu une relation la nuit des faits et la veille avec la victime, mais a refusé de fournir plus d'explications. Fin 2023, il avait notamment été condamné pour violence conjugale dans le département du Nord. Les habitants de trois communes de Savoie, la Chambre, les Chavannes et la Chapelle sont appelés à ne plus consommer l'eau du robinet en raison d'une concentration trop importante en uranium. Les 1760 habitants de ces trois communes de Maurienne doivent donc désormais boire de l'eau en bouteille. Cette interdiction fait suite à l'entrée en vigueur en 2026 de nouvelles normes européennes. Sur les autoroutes, ces samedis et dimanches devraient être particulièrement chargés dans le sens de départ des régions côtières vers les grandes métropoles. Ce samedi, la circulation restera soutenue dans le Grand Ouest, le Nord et la région Auvergne-Rhône-Alpes avec une journée classée orange sur ces régions dans le sens des départs. Mais dans le sens des retours, c'est le drapeau rouge qui est tissé dans la moitié ouest de la France. Enfin, au moins 18 personnes ont été tuées et 121 blessées hier dans des frappes russes en Ukraine, dont une attaque de drone en pleine journée sur un centre commercial de Krivia Rih, la ville natale de Volodymyr Zelensky, située dans le centre du pays. C'est la fin de ce flash, une très bonne journée à toutes et à tous.
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0: Bonsoir à tous. Sébastien Lecornu appelle les parlementaires à adopter le budget 2027, estimant que repousser son vote après la présidentielle conduirait au désordre. Dans une lettre adressée aux députés et sénateurs, le Premier ministre insiste sur la nécessité de voter le budget avant l'élection. Les écologistes sont divisés sur leur stratégie pour la présidentielle, justement. Sandrine Rousseau défend une alliance avec LFI, tandis que Marine Tondelier appelle à une union plus large de la gauche. De son côté, Jean-Luc Mélenchon tend la main envers et se dit prêt à accueillir leur soutien. Après les frappes russes qui ont fait au moins 16 morts dans un centre commercial en Ukraine, Emmanuel Macron a annoncé la livraison de nouveaux missiles intercepteurs à Kiev. Le chef de l'État français souhaite ainsi renforcer la défense aérienne ukrainienne et permettre au pays de mieux protéger son ciel. Et en France, les températures baissent, mais les feux de forêt existent toujours. Environ 10 hectares ont déjà brûlé dans un feu de végétation dans la Loire et d'importants moyens de secours sont mobilisés. On poursuit avec une élève de 17 ans qui est morte dans l'attaque à l'épée survenue hier dans un lycée en Suède. Trois autres personnes ont été blessées, dont deux grièvement. L'assaillant de 18 ans est toujours détenu. On continue avec l'Iran qui a accordé des autorisations spéciales à plusieurs pétroliers irakiens afin de traverser le détroit d'Ormuz, contrôlé par Téhéran depuis le début de la guerre. Une décision importante pour l'Irak dont l'économie dépend fortement des exportations de pétrole. Et dans l'affaire Patrick Bruel, David Pellicot, fils de Gisèle Pellicot, a dénoncé le silence des hommes face aux accusations visant le chanteur. Il s'interroge sur le maintien de sa tournée malgré plus de 30 plaintes pour violences sexuelles. De leur côté, plusieurs élus ne sont pas pour la venue de l'artiste dans leur ville. Côté sport, c'est parti pour le Tour d'Espagne où Tadej Pogacar est le grand favori. Aujourd'hui, c'est le prologue de 9 km à Monaco. Et enfin, du football et la Ligue 1 avec 4 rencontres à suivre ce soir à 20h45.
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2: Bonjour à tous. En football, la Ligue 1 a repris hier soir avec une entrée en matière spectaculaire pour l'Olympique de Marseille. Les Marseillais se sont largement imposés 4-0 face à Strasbourg. La première journée se poursuit aujourd'hui. Lens reçoit Auxerre à 17h15. Avant un multiplex à 20h45 avec notamment Toulouse-Lyon et Nice-Lorient. Et demain soir, le Paris Saint-Germain, champion de France en titre, se déplacera à Rennes. En Ligue 2, la troisième journée a débuté hier soir. Nancy s'est imposée à Pau, Montpellier a battu Dunkerque et Sochaux a dominé Guingamp à chaque fois sur le score 1-0. Clermont et Dijon, eux, ont partagé les points un partout. Aujourd'hui, Nantes reçoit Rodez et Metz accueille Laval à 14h. Avant l'affiche de la soirée, Saint-Étienne-Grenoble à 20h au stade Geoffroy-Guichard. En Formule 1 maintenant, c'est la reprise après la trêve estivale. Direction Zandvoort pour le Grand Prix des Pays-Bas. La course sprint est programmée à midi, puis les qualifications à 16h. Le Grand Prix, lui, sera donné demain à 15h. En rallye, Sébastien Ogier veut terminer la saison pied au plancher. Malgré son spectaculaire accident en Finlande et 62 points de retard au championnat, le Français a confirmé sa participation aux quatre dernières manches du WRC avec Vincent Landais à ses côtés. Son objectif est simple, remporter les quatre rallyes restants. Prochaine étape, le Paraguay, du 27 au 31 août. Et enfin, en cyclisme, place à la Vuelta. Le troisième et dernier grand tour de la saison s'élance aujourd'hui de Monaco. Pour cette 81e édition, les coureurs débuteront par un contre-la-montre individuel de 9 km tracé sur le mythique circuit de Formule 1. Une première étape courte mais qui pourrait déjà créer de premiers écarts entre les favoris. Les premiers coureurs s'élanceront à 16h17 pour une Vuelta qui se poursuivra pendant 3 semaines avec notamment plusieurs étapes de montagne au programme.
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5: Bonjour, une femme de 43 ans soupçonnée d'avoir égorgé son fils de 17 ans dans la nuit de mardi à mercredi dernier à Antibes, dans les Alpes-Maritimes, a été hospitalisée en psychiatrie. La quadragénaire avait été retrouvée aux abords d'une plage en état de noyade avancée. L'un des deux hommes placés en garde à vue après la découverte du corps de l'influenceuse Sonia Bellina à Saint-Gilles dans le Gard a été mis en examen pour assassinat et placé en détention provisoire. Il est mis en cause pour avoir eu un contact avec la victime peu de temps avant les faits. Il a reconnu avoir en effet eu une relation la nuit des faits et la veille avec la victime, mais a refusé de fournir plus d'explications. Fin 2023, il avait notamment été condamné pour violence conjugale dans le département du Nord. Les habitants de 3 communes de Savoie, la Chambre, les Chavannes et la Chapelle sont appelés à ne plus consommer l'eau du robinet en raison d'une concentration trop importante en uranium. Les 1760 habitants de ces 3 communes de Maurienne doivent donc désormais boire de l'eau en bouteille. Cette interdiction fait suite à l'entrée en vigueur en 2026 de nouvelles normes européennes. Sur les autoroutes, ces samedis et dimanches devraient être particulièrement chargés dans le sens de départ des régions côtières vers les grandes métropoles. Ce samedi, la circulation restera soutenue dans le Grand Ouest, le Nord et la région Auvergne-Rhône-Alpes avec une journée classée orange sur ces régions dans le sens des départs. Mais dans le sens des retours, c'est le drapeau rouge qui est tissé dans la moitié ouest de la France. Enfin, au moins 18 personnes ont été tuées et 121 blessées hier dans des frappes russes en Ukraine, dont une attaque de drone en pleine journée sur un centre commercial de Kryvyi Rih, la ville natale de Volodymyr Zelensky, située dans le centre du pays. C'est la fin de ce flash, une très bonne journée à toutes et à tous.
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0: Bonsoir à tous. Sébastien Lecornu appelle les parlementaires à adopter le budget 2027, estimant que repousser son vote après la présidentielle conduirait au désordre. Dans une lettre adressée aux députés et sénateurs, le Premier ministre insiste sur la nécessité de voter le budget avant l'élection. Les écologistes sont divisés sur leur stratégie pour la présidentielle, justement. Sandrine Rousseau défend une alliance avec LFI, tandis que Marine Tondelier appelle à une union plus large de la gauche. De son côté, Jean-Luc Mélenchon tend la main envers et se dit prêt à accueillir leur soutien. Après les frappes russes qui ont fait au moins 16 morts dans un centre commercial en Ukraine, Emmanuel Macron a annoncé la livraison de nouveaux missiles intercepteurs à Kiev. Le chef de l'État français souhaite ainsi renforcer la défense aérienne ukrainienne et permettre au pays de mieux protéger son ciel. Et en France, les températures baissent, mais les feux de forêt existent toujours. Environ 10 hectares ont déjà brûlé dans un feu de végétation dans la Loire et d'importants moyens de secours sont mobilisés. On poursuit avec une élève de 17 ans qui est morte dans l'attaque à l'épée survenue hier dans un lycée en Suède. 3 autres personnes ont été blessées, dont 2 grièvement. L'assaillant de 18 ans est toujours détenu. On continue avec l'Iran qui a accordé des autorisations spéciales à plusieurs pétroliers irakiens afin de traverser le détroit d'Ormuz, contrôlé par Téhéran depuis le début de la guerre. Une décision importante pour l'Irak dont l'économie dépend fortement des exportations de pétrole. Et dans l'affaire Patrick Bruel, David Pellicot, fils de Gisèle Pellicot, a dénoncé le silence des hommes face aux accusations visant le chanteur. Il s'interroge sur le maintien de sa tournée malgré plus de 30 plaintes pour violences sexuelles. De leur côté, plusieurs élus ne sont pas pour la venue de l'artiste dans leur ville. Côté sport, c'est parti pour le Tour d'Espagne où Tadej Pogacar est le grand favori. Aujourd'hui, c'est le prologue de 9 km à Monaco. Et enfin, du football et la Ligue 1 avec 4 rencontres à suivre ce soir à 20h45.
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2: Bonjour à tous. En football, la Ligue 1 a repris hier soir avec une entrée en matière spectaculaire pour l'Olympique de Marseille. Les Marseillais se sont largement imposés 4-0 face à Strasbourg. La première journée se poursuit aujourd'hui. Lens reçoit Auxerre à 17h15. Avant un multiplex à 20h45 avec notamment Toulouse-Lyon et Nice-Lorient. Et demain soir, le Paris Saint-Germain, champion de France en titre, se déplacera à Rennes. En Ligue 2, la troisième journée a débuté hier soir. Nancy s'est imposé à Pau, Montpellier a battu Dunkerque et Sochaux a dominé Guingamp à chaque fois sur le score 1-0. Clermont et Dijon, eux, ont partagé les points un partout. Aujourd'hui, Nantes reçoit Rodez et Metz accueille Laval à 14h. Avant l'affiche de la soirée, Saint-Étienne-Grenoble à 20h au stade Geoffroy-Guichard. En Formule 1 maintenant, c'est la reprise après la trêve estivale. Direction Zandvoort pour le Grand Prix des Pays-Bas. La course sprint est programmée à midi, puis les qualifications à 16h. Le Grand Prix, lui, sera donné demain à 15h. En rallye, Sébastien Ogier veut terminer la saison pied au plancher. Malgré son spectaculaire accident en Finlande et 62 points de retard au championnat, le Français a confirmé sa participation aux 4 dernières manches du WRC avec Vincent Landais à ses côtés. Son objectif est simple, remporter les 4 rallyes restants. Prochaine étape, le Paraguay du 27 au 31 août. Et enfin, en cyclisme, place à la Vuelta. Le 3e et dernier grand tour de la saison s'élance aujourd'hui de Monaco. Pour cette 81e édition, les coureurs débuteront par un contre-la-montre individuel de 9 km tracé sur le mythique circuit de Formule 1. Une première étape courte mais qui pourrait déjà créer de premiers écarts entre les favoris. Les premiers coureurs s'élanceront à 16h17 pour une Vuelta qui se poursuivra pendant 3 semaines avec notamment plusieurs étapes de montagne au programme.
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5: Bonjour, une femme de 43 ans soupçonnée d'avoir égorgé son fils de 17 ans dans la nuit de mardi à mercredi dernier à Antibes, dans les Alpes-Maritimes, a été hospitalisée en psychiatrie. La quadragénaire avait été retrouvée aux abords d'une plage en état de noyade avancée. L'un des deux hommes placés en garde à vue après la découverte du corps de l'influenceuse Sonia Bellina à Saint-Gilles dans le Gard a été mis en examen pour assassinat et placé en détention provisoire. Il est mis en cause pour avoir eu un contact avec la victime peu de temps avant les faits. Il a reconnu avoir en effet eu une relation la nuit des faits et la veille avec la victime, mais a refusé de fournir plus d'explications. Fin 2023, il avait notamment été condamné pour violence conjugale dans le département du Nord. Les habitants de 3 communes de Savoie, la Chambre, les Chavannes et la Chapelle sont appelés à ne plus consommer l'eau du robinet en raison d'une concentration trop importante en uranium. Les 1760 habitants de ces 3 communes de Maurienne doivent donc désormais boire de l'eau en bouteille. Cette interdiction fait suite à l'entrée en vigueur en 2026 de nouvelles normes européennes. Sur les autoroutes, ces samedis et dimanches devraient être particulièrement chargés dans le sens de départ des régions côtières vers les grandes métropoles. Ce samedi, la circulation restera soutenue dans le Grand Ouest, le Nord et la région Auvergne-Rhône-Alpes avec une journée classée orange sur ces régions dans le sens des départs. Mais dans le sens des retours, c'est le drapeau rouge qui est tissé dans la moitié ouest de la France. Enfin, au moins 18 personnes ont été tuées et 121 blessées hier dans des frappes russes en Ukraine, dont une attaque de drone en pleine journée sur un centre commercial de Krivia Rih, la ville natale de Volodymyr Zelensky, située dans le centre du pays. C'est la fin de ce flash, une très bonne journée à toutes et à tous.
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0: Bonsoir à tous. Sébastien Lecornu appelle les parlementaires à adopter le budget 2027, estimant que repousser son vote après la présidentielle conduirait au désordre. Dans une lettre adressée aux députés et sénateurs, le Premier ministre insiste sur la nécessité de voter le budget avant l'élection. Les écologistes sont divisés sur leur stratégie pour la présidentielle, justement. Sandrine Rousseau défend une alliance avec LFI, tandis que Marine Tondelier appelle à une union plus large de la gauche. De son côté, Jean-Luc Mélenchon tend la main envers et se dit prêt à accueillir leur soutien. Après les frappes russes qui ont fait au moins 16 morts dans un centre commercial en Ukraine, Emmanuel Macron a annoncé la livraison de nouveaux missiles intercepteurs à Kiev. Le chef de l'État français souhaite ainsi renforcer la défense aérienne ukrainienne et permettre au pays de mieux protéger son ciel. Et en France, les températures baissent, mais les feux de forêt existent toujours. Environ 10 hectares ont déjà brûlé dans un feu de végétation dans la Loire et d'importants moyens de secours sont mobilisés. On poursuit avec une élève de 17 ans qui est morte dans l'attaque à l'épée survenue hier dans un lycée en Suède. Trois autres personnes ont été blessées, dont deux grièvement. L'assaillant de 18 ans est toujours détenu. On continue avec l'Iran qui a accordé des autorisations spéciales à plusieurs pétroliers irakiens afin de traverser le détroit d'Ormuz, contrôlé par Téhéran depuis le début de la guerre. Une décision importante pour l'Irak dont l'économie dépend fortement des exportations de pétrole. Et dans l'affaire Patrick Bruel, David Pellicot, fils de Gisèle Pellicot, a dénoncé le silence des hommes face aux accusations visant le chanteur. Il s'interroge sur le maintien de sa tournée malgré plus de 30 plaintes pour violences sexuelles. De leur côté, plusieurs élus ne sont pas pour la venue de l'artiste dans leur ville. Côté sport, c'est parti pour le Tour d'Espagne où Tadej Pogacar est le grand favori. Aujourd'hui, c'est le prologue de 9 km à Monaco. Et enfin, du football et la Ligue 1 avec 4 rencontres à suivre ce soir à 20h45.

0: Saint-Germain, champion de France en titre, se déplacera à Rennes. En Ligue 2, la troisième journée a débuté hier soir. Nancy s'est imposée à Pau, Montpellier a battu Dunkerque et Sochaux a dominé Guingamp à chaque fois sur le score d'un but à zéro. Clermont et Dijon, eux, ont partagé les points un partout. Aujourd'hui, Nantes reçoit Rodez et Metz accueille Laval à 14h. Avant l'affiche de la soirée, Saint-Étienne-Grenoble à 20h au stade Geoffroy Guichard. En Formule 1 maintenant, c'est la reprise après la trêve estivale. Direction Zandvoort pour le Grand Prix des Pays-Bas. La course sprint est programmée à midi, puis les qualifications à 16h. Le Grand Prix, lui, sera donné demain à 15h. En rallye, Sébastien Ogier veut terminer la saison pied au plancher. Malgré son spectaculaire accident en Finlande et 62 points de retard au championnat, le Français a confirmé sa participation aux quatre dernières manches du WRC avec Vincent Landais à ses côtés. Son objectif est simple, remporter les quatre rallyes restants. Prochaine étape, le Paraguay du 27 au 31 août. Et enfin, en cyclisme, place à la Vuelta. Le troisième et dernier grand tour de la saison s'élance aujourd'hui de Monaco pour cette 81e édition. Les coureurs débuteront par un contre-la-montre individuel de 9 km tracé sur le mythique circuit de Formule 1. Une première étape courte mais qui pourrait déjà créer de premiers écarts entre les favoris. Les premiers coureurs s'élanceront à 16h17 pour une Vuelta qui se poursuivra pendant 3 semaines avec notamment plusieurs étapes de montagne au programme.
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3: Bonjour, une femme de 43 ans soupçonnée d'avoir égorgé son fils de 17 ans dans la nuit de mardi à mercredi dernier à Antibes dans les Alpes-Maritimes a été hospitalisée en psychiatrie. La quadragénaire avait été retrouvée aux abords d'une plage en état de noyade avancée. L'un des deux hommes placés en garde à vue après la découverte du corps de l'influenceuse Sonia Bellina à Saint-Gilles dans le Gard a été mis en examen pour assassinat et placé en détention provisoire. Il est mis en cause pour avoir eu un contact avec la victime peu de temps avant les faits. Il a reconnu avoir en effet eu une relation la nuit des fait et la veille avec la victime, mais a refusé de fournir plus d'explications. Fin 2023, il avait notamment été condamné pour violence conjugale dans le département du Nord. Les habitants de trois communes de Savoie, la Chambre, les Chavannes et la Chapelle sont appelés à ne plus consommer l'eau du robinet en raison d'une concentration trop importante en uranium. Les 1760 habitants de ces trois communes de Maurienne doivent donc désormais boire de l'eau en bouteille. Cette interdiction fait suite à l'entrée en vigueur en 2026 de nouvelles normes européennes. Sur les autoroutes, ces samedis et dimanches devraient être particulièrement chargés dans le sens de départ des régions côtières vers les grandes métropoles. Ce samedi, la circulation restera soutenue dans le Grand Ouest, le Nord et la région Auvergne-Rhône-Alpes avec une journée classée orange sur ces régions dans le sens des départs, mais dans le sens des retours, c'est le drapeau rouge qui est tissé dans la moitié ouest de la France. Enfin, au moins 18 personnes ont été tuées et 121 blessées hier dans des frappes russes en Ukraine, dont une attaque de drone en pleine journée sur un centre commercial de Kryvyi-Rih, la ville natale de Volodymyr Zelensky, située dans le centre du pays. C'est la fin de ce flash, une très bonne journée à toutes et à tous.
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5: Bonsoir à tous. Sébastien Lecornu appelle les parlementaires à adopter le budget 2027, estimant que repousser son vote après la présidentielle conduirait au désordre. Dans une lettre adressée aux députés et sénateurs, le Premier ministre insiste sur la nécessité de voter le budget avant l'élection. Les écologistes sont divisés sur leur stratégie pour la présidentielle, justement. Sandrine Rousseau défend une alliance avec LFI, tandis que Marine Tondelier appelle à une union plus large de la gauche. De son côté, Jean-Luc Mélenchon tend la main au vert et se dit prêt à accueillir leur soutien. Après les frappes russes qui ont fait au moins 16 morts dans un centre commercial en Ukraine, Emmanuel Macron a annoncé la livraison de nouveaux missiles intercepteurs à Kiev. Le chef de l'État français souhaite ainsi renforcer la défense aérienne ukrainienne et permettre au pays de mieux protéger son ciel. Et en France, les températures baissent, mais les feux de forêt existent toujours. Environ 10 hectares ont déjà brûlé dans un feu de végétation dans la Loire et d'importants moyens de secours sont mobilisés. On poursuit avec une élève de 17 ans qui est morte dans l'attaque à l'épée survenue hier dans un lycée en Suède. Trois autres personnes ont été blessées, dont deux grièvement. L'assaillant de 18 ans est toujours détenu. On continue avec l'Iran qui a accordé des autorisations spéciales à plusieurs pétroliers irakiens afin de traverser le détroit d'Ormuz, contrôlé par Téhéran depuis le début de la guerre. Une décision importante pour l'Irak dont l'économie dépend fortement des exportations de pétrole. Et dans l'affaire Patrick Bruel, David Pellicot,

0: Au fils de Gisèle Pellicot a dénoncé le silence des hommes face aux accusations visant le chanteur et s'interroge sur le maintien de sa tournée malgré plus de 30 plaintes pour violences sexuelles. De leur côté, plusieurs élus ne sont pas pour la venue de l'artiste dans leur ville. Côté sport, c'est parti pour le Tour d'Espagne où Tadej Pogacar est le grand favori. Aujourd'hui, c'est le prologue de 9 km à Monaco. Et enfin du football et la Ligue 1 avec 4 rencontres à suivre ce soir à 20h45.
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2: Bonjour à tous. En football, la Ligue 1 a repris hier soir avec une entrée en matière spectaculaire pour l'Olympique de Marseille. Les Marseillais se sont largement imposés 4-0 face à Strasbourg. La première journée se poursuit aujourd'hui. Lens reçoit Auxerre à 17h15. Avant un multiplex à 20h45 avec notamment Toulouse-Lyon et Nice-Lorient. Et demain soir, le Paris Saint-Germain, champion de France en titre, se déplacera à Rennes. En Ligue 2, la troisième journée a débuté hier soir. Nancy s'est imposée à Pau, Montpellier a battu Dunkerque et Sochaux a dominé Guingamp à chaque fois sur le score 1-0. Clermont et Dijon, eux, ont partagé les points un partout. Aujourd'hui, Nantes reçoit Rodez et Metz accueille Laval à 14h. Avant l'affiche de la soirée, Saint-Étienne-Grenoble à 20h au stade Geoffroy Guichard. En Formule 1 maintenant, c'est la reprise après la trêve estivale. Direction Zandvoort pour le Grand Prix des Pays-Bas. La course sprint est programmée à midi, puis les qualifications à 16h. Le Grand Prix, lui, sera donné demain à 15h. En rallye, Sébastien Ogier veut terminer la saison pied au plancher. Malgré son spectaculaire accident en Finlande et 62 points de retard au championnat, le Français a confirmé sa participation aux 4 dernières manches du WRC avec Vincent Landais à ses côtés. Son objectif est simple, remporter les 4 rallyes restants. Prochaine étape, le Paraguay du 27 au 31 août. Et enfin, en cyclisme, place à la Vuelta. Le 3e et dernier grand tour de la saison s'élance aujourd'hui de Monaco. Pour cette 81e édition, les coureurs débuteront par un contre-la-montre individuel de 9 km tracé sur le mythique circuit de Formule 1. Une première étape courte mais qui pourrait déjà créer de premiers écarts entre les favoris. Les premiers coureurs s'élanceront à 16h17 pour une Vuelta qui se poursuivra pendant 3 semaines avec notamment plusieurs étapes de montagne au programme.
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5: Bonjour, une femme de 43 ans soupçonnée d'avoir égorgé son fils de 17 ans dans la nuit de mardi à mercredi dernier à Antibes dans les Alpes-Maritimes a été hospitalisée en psychiatrie. La quadragénaire avait été retrouvée aux abords d'une plage en état de noyade avancée. L'un des deux hommes placés en garde à vue après la découverte du corps de l'influenceuse Sonia Bellina à Saint-Gilles dans le Gard a été mis en examen pour assassinat et placé en détention provisoire. Il est mis en cause pour avoir eu un contact avec la victime peu de temps avant les faits. Il a reconnu avoir en effet eu une relation la nuit des faits et la veille avec la victime, mais a refusé de fournir plus d'explications. Fin 2023, il avait notamment été condamné pour violence conjugale dans le département du Nord. Les habitants de 3 communes de Savoie, la Chambre, les Chavannes et la Chapelle sont appelés à ne plus consommer l'eau du robinet en raison d'une concentration trop importante en uranium. Les 1760 habitants de ces 3 communes de Maurienne doivent donc désormais boire de l'eau en bouteille. Cette interdiction fait suite à l'entrée en vigueur en 2026 de nouvelles normes européennes. Sur les autoroutes, ces samedis et dimanches devraient être particulièrement chargés dans le sens de départ des régions côtières vers les grandes métropoles.
6: Ce 5h30
5: sera soutenu dans le Grand Ouest, le Nord et la région Auvergne-Rhône-Alpes avec une journée classée orange sur ces régions dans le sens des départs. Mais dans le sens des retours, c'est le drapeau rouge qui est tissé dans la moitié ouest de la France. Enfin, au moins 18 personnes ont été tuées et 121 blessées hier dans des frappes russes en Ukraine, dont une attaque de drone en pleine journée sur un centre commercial de Kryvyi-Rih, la ville natale de Volodymyr Zelensky, située dans le centre du pays. C'est la fin de ce flash, une très bonne journée à toutes et à tous.
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0: Bonsoir à tous. Sébastien Lecornu appelle les parlementaires à adopter le budget 2027, estimant que repousser son vote après la présidentielle conduirait au désordre. Dans une lettre adressée aux députés et sénateurs, le Premier ministre insiste sur la nécessité de voter le budget avant l'élection. Les écologistes sont divisés sur leur stratégie pour la présidentielle, justement. Sandrine Rousseau défend une alliance avec LFI, tandis que Marine Tondelier appelle à une union plus large de la gauche. De son côté, Jean-Luc Mélenchon tend la main envers et se dit prêt à accueillir leur soutien. Après les frappes russes qui ont fait au moins 16 morts dans un centre commercial en Ukraine, Emmanuel Macron a annoncé la livraison de nouveaux missiles intercepteurs à Kiev. Le chef de l'État français souhaite ainsi renforcer la défense aérienne ukrainienne et permettre au pays de mieux protéger son ciel. Et en France, les températures baissent, mais les feux de forêt existent toujours. Environ 10 hectares ont déjà brûlé dans un feu de végétation dans la Loire et d'importants moyens de secours sont mobilisés. On poursuit avec une élève de 17 ans qui est morte dans l'attaque à l'épée survenue hier dans un lycée en Suède. Trois autres personnes ont été blessées, dont deux grièvement. L'assaillant de 18 ans est toujours détenu. On continue avec l'Iran qui a accordé des autorisations spéciales à plusieurs pétroliers irakiens afin de traverser le détroit d'Ormuz, contrôlé par Téhéran depuis le début de la guerre. Une décision importante pour l'Irak dont l'économie dépend fortement des exportations de pétrole. Et dans l'affaire Patrick Bruel, David Pellicot, fils de Gisèle Pellicot, a dénoncé le silence des hommes face aux accusations visant le chanteur. Il s'interroge sur le maintien de sa tournée malgré plus de 30 plaintes pour violences sexuelles. De leur côté, plusieurs élus ne sont pas pour la venue de l'artiste dans leur ville. Côté sport, c'est parti pour le Tour d'Espagne où Tadej Pogacar est le grand favori. Aujourd'hui, c'est le prologue de 9 km à Monaco. Et enfin, du football et la Ligue 1 avec 4 rencontres à suivre ce soir à 20h45.
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2: Bonjour à tous. En football, la Ligue 1 a repris hier soir avec une entrée en matière spectaculaire pour l'Olympique de Marseille. Les Marseillais se sont largement imposés 4-0 face à Strasbourg. La première journée se poursuit aujourd'hui. Lens reçoit Auxerre à 17h15. Avant un multiplex à 20h45 avec notamment Toulouse-Lyon et Nice-Lorient. Et demain soir, le Paris Saint-Germain, champion de France en titre, se déplacera à Rennes. En Ligue 2, la troisième journée a débuté hier soir. Nancy s'est imposée à Pau. Montpellier a battu Dunkerque et Sochaux a dominé Guingamp à chaque fois sur le score 1-0. Clermont et Dijon, eux, ont partagé les points un partout. Aujourd'hui, Nantes reçoit Rodez et Metz accueille Laval à 14h. Avant l'affiche de la soirée, Saint-Étienne-Grenoble à 20h au stade Geoffroy Guichard. En Formule 1 maintenant, c'est la reprise après la trêve estivale. Direction Zandvoort pour le Grand Prix des Pays-Bas. La course sprint est programmée à midi, puis les qualifications à 16h. Le Grand Prix, lui, sera donné demain à 15h. En rallye, Sébastien Ogier veut terminer la saison pied au plancher. Malgré son spectaculaire accident en Finlande et 62 points de retard au championnat, le Français a confirmé sa participation aux 4 dernières manches du WRC avec Vincent Landais à ses côtés. Son objectif est simple, remporter les 4 rallyes restants. Prochaine étape, le Paraguay du 27 au 31 août. Et enfin, en cyclisme, place à la Vuelta. Le 3e et dernier grand tour de la saison s'élance aujourd'hui de Monaco. Pour cette 81e édition, les coureurs débuteront par un contre-la-montre individuel de 9 km tracé sur le mythique circuit de Formule 1. Une première étape courte mais qui pourrait déjà créer de premiers écarts entre les favoris. Les premiers coureurs s'élanceront à 16h17 pour une Vuelta qui se poursuivra pendant 3 semaines avec notamment plusieurs étapes de montagne au programme.
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5: Bonjour, une femme de 43 ans soupçonnée d'avoir égorgé son fils de 17 ans dans la nuit de mardi à mercredi dernier à Antibes dans les Alpes-Maritimes a été hospitalisée en psychiatrie. La quadragénaire avait été retrouvée aux abords d'une plage en état de noyade avancée. L'un des deux hommes placés en garde à vue après la découverte du corps de l'influenceuse Sonia Bellina à Saint-Gilles dans le Gard a été mis en examen pour assassinat et placé en détention provisoire. Il est mis en cause pour avoir eu un contact avec la victime peu de temps avant les faits. Il a reconnu avoir en effet eu une relation la nuit des faits et la veille avec la victime, mais a refusé de fournir plus d'explications. Fin 2023, il avait notamment été condamné pour violence conjugale dans le département du Nord. Les habitants de 3 communes de Savoie, La Chambre, Les Chavannes et La Chapelle sont appelés à ne plus consommer l'eau du robinet en raison d'une concentration trop importante en uranium. Les 1760 habitants de ces 3 communes de Maurienne doivent donc désormais boire de l'eau en bouteille. Cette interdiction fait suite à l'entrée en vigueur en 2026 de nouvelles normes européennes. Sur les autoroutes, ces samedis et dimanches devraient être particulièrement chargés dans le sens de départ des régions côtières vers les grandes métropoles. Ce samedi, la circulation restera soutenue dans le Grand Ouest, le Nord et la région Auvergne-Rhône-Alpes avec une journée classée orange sur ces régions dans le sens des départs. Mais dans le sens des retours, c'est le drapeau rouge qui est tissé dans la moitié ouest de la France. Enfin, au moins 18 personnes ont été tuées et 121 blessées hier dans des frappes russes en Ukraine, dont une attaque de drone en pleine journée sur un centre commercial de Kryvyi-Rih, la ville natale de Volodymyr Zelensky, située dans le centre du pays. C'est la fin de ce flash, une très bonne journée à toutes et à tous.
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0: Bonsoir à tous. Sébastien Lecornu appelle les parlementaires à adopter le budget 2027, estimant que repousser son vote après la présidentielle conduirait au désordre. Dans une lettre adressée aux députés et sénateurs, le Premier ministre insiste sur la nécessité de voter le budget avant l'élection. Les écologistes sont divisés sur leur stratégie pour la présidentielle, justement. Sandrine Rousseau défend une alliance avec LFI, tandis que Marine Tondelier appelle à une union plus large de la gauche. De son côté, Jean-Luc Mélenchon tend la main envers et se dit prêt à accueillir leur soutien. Après les frappes russes qui ont fait au moins 16 morts dans un centre commercial en Ukraine, Emmanuel Macron a annoncé la livraison de nouveaux missiles intercepteurs à Kiev. Le chef de l'État français souhaite ainsi renforcer la défense aérienne ukrainienne et permettre au pays de mieux protéger son ciel. Et en France, les températures baissent, mais les feux de forêt existent toujours. Environ 10 hectares ont déjà brûlé dans un feu de végétation dans la Loire et d'importants moyens de secours sont mobilisés. On poursuit avec une élève de 17 ans qui est morte dans l'attaque à l'épée survenue hier dans un lycée en Suède. Trois autres personnes ont été blessées, dont deux grièvement. L'assaillant de 18 ans est toujours détenu. On continue avec l'Iran qui a accordé des autorisations spéciales à plusieurs pétroliers irakiens afin de traverser le détroit d'Ormuz, contrôlé par Téhéran depuis le début de la guerre. Une décision importante pour l'Irak dont l'économie dépend fortement des exportations de pétrole. Et dans l'affaire Patrick Bruel, David Pellicot, fils de Gisèle Pellicot, a dénoncé le silence des hommes face aux accusations visant le chanteur. Il s'interroge sur le maintien de sa tournée malgré plus de 30 plaintes pour violences sexuelles. De leur côté, plusieurs élus ne sont pas pour la venue de l'artiste dans leur ville. Côté sport, c'est parti pour le Tour d'Espagne où Tadej Pogacar est le grand favori. Aujourd'hui, c'est le prologue de 9 km à Monaco. Et enfin, du football et la Ligue 1 avec 4 rencontres à suivre ce soir à 20h45.
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2: Bonjour à tous. En football, la Ligue 1 a repris hier soir avec une entrée en matière spectaculaire pour l'Olympique de Marseille. Les Marseillais se sont largement imposés 4-0 face à Strasbourg. La première journée se poursuit aujourd'hui. Lens reçoit Auxerre à 17h15. Avant un multiplex à 20h45 avec notamment Toulouse-Lyon et Nice-Lorient. Et demain soir, le Paris Saint-Germain, champion de France en titre, se déplacera à Rennes. En Ligue 2, la troisième journée a débuté hier soir. Nancy s'est imposée à Pau, Montpellier a battu Dunkerque et Sochaux a dominé Guingamp à chaque fois sur le score 1-0. Clermont et Dijon, eux, ont partagé les points un partout. Aujourd'hui, Nantes reçoit Rodez et Metz accueille Laval à 14h. Avant l'affiche de la soirée, Saint-Étienne-Grenoble à 20h au stade Geoffroy Guichard. En Formule 1 maintenant, c'est la reprise après la trêve estivale. Direction Zandvoort pour le Grand Prix des Pays-Bas. La course sprint est programmée à midi, puis les qualifications à 16h. Le Grand Prix, lui, sera donné demain à 15h. En rallye, Sébastien Ogier veut terminer la saison pied au plancher. Malgré son spectaculaire accident en Finlande et 62 points de retard au championnat, le Français a confirmé sa participation aux 4 dernières manches du WRC avec Vincent Landais à ses côtés. Son objectif est simple, remporter les 4 rallyes restants. Prochaine étape, le Paraguay du 27 au 31 août. Et enfin, en cyclisme, place à la Vuelta. Le 3e et dernier grand tour de la saison s'élance aujourd'hui de Monaco. Pour cette 81e édition, les coureurs débuteront par un contre-la-montre individuel de 9 km tracé sur le mythique circuit de Formule 1. Une première étape courte mais qui pourrait déjà créer de premiers écarts entre les favoris. Les premiers coureurs s'élanceront à 16h17 pour une Vuelta qui se poursuivra pendant 3 semaines avec notamment plusieurs étapes de montagne au programme.
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5: Bonjour, une femme de 43 ans soupçonnée d'avoir égorgé son fils de 17 ans dans la nuit de mardi à mercredi dernier à Antibes, dans les Alpes-Maritimes, a été hospitalisée en psychiatrie. La quadragénaire avait été retrouvée aux abords d'une plage en état de noyade avancée. L'un des deux hommes placés en garde à vue après la découverte du corps de l'influenceuse Sonia Bellina à Saint-Gilles dans le Gard a été mis en examen pour assassinat et placé en détention provisoire. Il est mis en cause pour avoir eu un contact avec la victime peu de temps avant les faits. Il a reconnu avoir en effet eu une relation la nuit des faits et la veille avec la victime, mais a refusé de fournir plus d'explications. Fin 2023, il avait notamment été condamné pour violence conjugale dans le département du Nord. Les habitants de trois communes de Savoie, la Chambre, les Chavannes et la Chapelle, sont appelés à ne plus consommer l'eau du robinet en raison d'une concentration trop importante en uranium. Les 1760 habitants de ces trois communes de Maurienne doivent donc désormais boire de l'eau en bouteille. Cette interdiction fait suite à l'entrée en vigueur en 2026 de nouvelles normes européennes. Sur les autoroutes, ces samedis et dimanches devraient être particulièrement chargés dans le sens de départ des régions côtières vers les grandes métropoles. Ce samedi, la circulation restera soutenue dans le Grand Ouest, le Nord et la région Auvergne-Rhône-Alpes avec une journée classée orange sur ces régions dans le sens des départs. Mais dans le sens des retours, c'est le drapeau rouge qui est hissé dans la moitié ouest de la France. Enfin, au moins 18 personnes ont été tuées et 121 blessées hier dans des frappes russes en Ukraine, dont une attaque de drone en pleine journée sur un centre commercial de Kryvyi-Rih, la ville natale de Volodymyr Zelensky, située dans le centre du pays. C'est la fin de ce flash, une très bonne journée à toutes et à tous.
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0: Bonsoir à tous. Sébastien Lecornu appelle les parlementaires à adopter le budget 2027, estimant que repousser son vote après la présidentielle conduirait au désordre. Dans une lettre adressée aux députés et sénateurs, le Premier ministre insiste sur la nécessité de voter le budget avant l'élection. Les écologistes sont divisés sur leur stratégie pour la présidentielle, justement. Sandrine Rousseau défend une alliance avec LFI, tandis que Marine Tondelier appelle à une union plus large de la gauche. De son côté, Jean-Luc Mélenchon tend la main envers et se dit prêt à accueillir leur soutien. Après les frappes russes qui ont fait au moins 16 morts dans un centre commercial en Ukraine, Emmanuel Macron a annoncé la livraison de nouveaux missiles intercepteurs à Kiev. Le chef de l'État français souhaite ainsi renforcer la défense aérienne ukrainienne et permettre au pays de mieux protéger son ciel. Et en France, les températures baissent, mais les feux de forêt existent toujours. Environ 10 hectares ont déjà brûlé dans un feu de végétation dans la Loire et d'importants moyens de secours sont mobilisés. On poursuit avec une élève de 17 ans qui est morte dans l'attaque à l'épée survenue hier dans un lycée en Suède. Trois autres personnes ont été blessées, dont deux grièvement. L'assaillant de 18 ans est toujours détenu. On continue avec l'Iran qui a accordé des autorisations spéciales à plusieurs pétroliers irakiens afin de traverser le détroit d'Ormuz, contrôlé par Téhéran depuis le début de la guerre. Une décision importante pour l'Irak dont l'économie dépend fortement des exportations de pétrole. Et dans l'affaire Patrick Bruel, David Pellicot, fils de Gisèle Pellicot, a dénoncé le silence des hommes face aux accusations visant le chanteur. Il s'interroge sur le maintien de sa tournée malgré plus de 30 plaintes pour violences sexuelles. De leur côté, plusieurs élus ne sont pas pour la venue de l'artiste dans leur ville. Côté sport, c'est parti pour le Tour d'Espagne où Tadej Pogacar est le grand favori. Aujourd'hui, c'est le prologue de 9 km à Monaco. Et enfin du football et la Ligue 1 avec 4 rencontres à suivre ce soir à 20h45.
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2: Bonjour à tous. En football, la Ligue 1 a repris hier soir avec une entrée en matière spectaculaire pour l'Olympique de Marseille. Les Marseillais se sont largement imposés 4-0 face à Strasbourg. La première journée se poursuit aujourd'hui. Lens reçoit Auxerre à 17h15. Avant un multiplex à 20h45 avec notamment Toulouse-Lyon et Nice-Lorient. Et demain soir, le Paris Saint-Germain, champion de France en titre, se déplacera à Rennes. En Ligue 2, la troisième journée a débuté hier soir. Nancy s'est imposée à Pau, Montpellier a battu Dunkerque et Sochaux a dominé Guingamp à chaque fois sur le score 1-0. Clermont et Dijon, eux, ont partagé les points un partout. Aujourd'hui, Nantes reçoit Rodez et Metz accueille Laval à 14h. Avant l'affiche de la soirée, Saint-Étienne-Grenoble à 20h au stade Geoffroy Guichard. En Formule 1 maintenant, c'est la reprise après la trêve estivale. Direction Zandvoort pour le Grand Prix des Pays-Bas. La course sprint est programmée à midi, puis les qualifications à 16h. Le Grand Prix, lui, sera donné demain à 15h. En rallye, Sébastien Ogier veut terminer la saison pied au plancher. Malgré son spectaculaire accident en Finlande et 62 points de retard au championnat, le Français a confirmé sa participation aux quatre dernières manches du WRC avec Vincent Landais à ses côtés. Son objectif est simple, remporter les quatre rallyes restants. Prochaine étape, le Paraguay, du 27 au 31 août. Et enfin, en cyclisme, place à la Vuelta. Le troisième et dernier grand tour de la saison s'élance aujourd'hui de Monaco. Pour cette 81e édition, les coureurs débuteront par un contre-la-montre individuel de 9 km tracé sur le mythique circuit de Formule 1. Une première étape courte mais qui pourrait déjà créer de premiers écarts entre les favoris. Les premiers coureurs s'élanceront à 16h17 pour une Vuelta qui se poursuivra pendant 3 semaines avec notamment plusieurs étapes de montagne au programme.
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5: Bonjour, une femme de 43 ans soupçonnée d'avoir égorgé son fils de 17 ans dans la nuit de mardi à mercredi dernier à Antibes dans les Alpes-Maritimes a été hospitalisée en psychiatrie. La quadragénaire avait été retrouvée aux abords d'une plage en état de noyade avancée. L'un des deux hommes placés en garde à vue après la découverte du corps de l'influenceuse Sonia Bellina à Saint-Gilles dans le Gard a été mis en examen pour assassinat et placé en détention provisoire. Il est mis en cause pour avoir eu un contact avec la victime peu de temps avant les faits. Il a reconnu avoir en effet eu une relation la nuit des faits et la veille avec la victime, mais a refusé de fournir plus d'explications. Fin 2023, il avait notamment été condamné pour violence conjugale dans le département du Nord. Les habitants de trois communes de Savoie, la Chambre, les Chavannes et la Chapelle sont appelés à ne plus consommer l'eau du robinet en raison d'une concentration trop importante en uranium. Les 1760 habitants de ces trois communes de Maurienne doivent donc désormais boire de l'eau en bouteille. Cette interdiction fait suite à l'entrée en vigueur en 2026 de nouvelles normes européennes. Sur les autoroutes, ces samedis et dimanches devraient être particulièrement chargés dans le sens de départ des régions côtières vers les grandes métropoles. Ce samedi, la circulation restera soutenue dans le Grand Ouest, le Nord et la région Auvergne-Rhône-Alpes avec une journée classée orange sur ces régions dans le sens des départs, mais dans le sens des retours, c'est le drapeau rouge qui est tissé dans la moitié ouest de la France. Enfin, au moins 18 personnes ont été tuées et 121 blessées hier dans des frappes russes en Ukraine, dont une attaque de drone en pleine journée sur un centre commercial de Kryvyi-Rih, la ville natale de Volodymyr Zelensky, située dans le centre du pays. C'est la fin de ce flash, une très bonne journée à toutes et à tous.
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0: Bonsoir à tous. Sébastien Lecornu appelle les parlementaires à adopter le budget 2027, estimant que repousser son vote après la présidentielle conduirait au désordre. Dans une lettre adressée aux députés et sénateurs, le Premier ministre insiste sur la nécessité de voter le budget avant l'élection. Les écologistes sont divisés sur leur stratégie pour la présidentielle, justement. Sandrine Rousseau défend une alliance avec LFI, tandis que Marine Tondelier appelle à une union plus large de la gauche. De son côté, Jean-Luc Mélenchon tend la main envers et se dit prêt à accueillir leur soutien. Après les frappes russes qui ont fait au moins 16 morts dans un centre commercial en Ukraine, Emmanuel Macron a annoncé la livraison de nouveaux missiles intercepteurs à Kiev. Le chef de l'État français souhaite ainsi renforcer la défense aérienne ukrainienne et permettre au pays de mieux protéger son ciel. Et en France, les températures baissent, mais les feux de forêt existent toujours. Environ 10 hectares ont déjà brûlé dans un feu de végétation dans la Loire et d'importants moyens de secours sont mobilisés. On poursuit avec une élève de 17 ans qui est morte dans l'attaque à l'épée survenue hier dans un lycée en Suède. Trois autres personnes ont été blessées, dont deux grièvement. L'assaillant de 18 ans est toujours détenu. On continue avec l'Iran qui a accordé des autorisations spéciales à plusieurs pétroliers irakiens afin de traverser le détroit d'Ormuz, contrôlé par Téhéran depuis le début de la guerre. Une décision importante pour l'Irak dont l'économie dépend fortement des exportations de pétrole. Et dans l'affaire Patrick Bruel, David Pellicot, fils de Gisèle Pellicot, a dénoncé le silence des hommes face aux accusations visant le chanteur. Il s'interroge sur le maintien de sa tournée malgré plus de 30 plaintes pour violences sexuelles. De leur côté, plusieurs élus ne sont pas pour la venue de l'artiste dans leur ville. Côté sport, c'est parti pour le Tour d'Espagne où Tadej Pogacar est le grand favori. Aujourd'hui, c'est le prologue de 9 km à Monaco. Et enfin, du football et la Ligue 1 avec 4 rencontres à suivre ce soir à 20h45.
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2: Bonjour à tous. En football, la Ligue 1 a repris hier soir avec une entrée en matière spectaculaire pour l'Olympique de Marseille. Les Marseillais se sont largement imposés 4-0 face à Strasbourg. La première journée se poursuit aujourd'hui. Lens reçoit Auxerre à 17h15. Avant un multiplex à 20h45 avec notamment Toulouse-Lyon et Nice-Lorient. Et demain soir, le Paris Saint-Germain, champion de France en titre, se déplacera à Rennes. En Ligue 2, la troisième journée a débuté hier soir. Nancy s'est imposée à Pau. Montpellier a battu Dunkerque et Sochaux a dominé Guingamp à chaque fois sur le score 1-0. Clermont et Dijon, eux, ont partagé les points un partout. Aujourd'hui, Nantes reçoit Rodez et Metz accueille Laval à 14h. Avant l'affiche de la soirée, Saint-Étienne-Grenoble à 20h au stade Geoffroy Guichard. En Formule 1 maintenant, c'est la reprise après la trêve estivale. Direction Zandvoort pour le Grand Prix des Pays-Bas. La course sprint est programmée à midi, puis les qualifications à 16h. Le Grand Prix, lui, sera donné demain à 15h. En rallye, Sébastien Ogier veut terminer la saison pied au plancher. Malgré son spectaculaire accident en Finlande et 62 points de retard au championnat, le Français a confirmé sa participation aux 4 dernières manches du WRC avec Vincent Landais à ses côtés. Son objectif est simple, remporter les 4 rallyes restants. Prochaine étape, le Paraguay du 27 au 31 août. Et enfin, en cyclisme, place à la Vuelta. Le 3e et dernier grand tour de la saison s'élance aujourd'hui de Monaco pour cette 81e édition, les coureurs débuteront par un contre-la-montre individuel de 9 km tracé sur le mythique circuit de Formule 1. Une première étape courte mais qui pourrait déjà créer de premiers écarts entre les favoris. Les premiers coureurs s'élanceront à 16h17 pour une Vuelta qui se poursuivra pendant 3 semaines avec notamment plusieurs étapes de montagne au programme.
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5: Bonjour, une femme de 43 ans soupçonnée d'avoir égorgé son fils de 17 ans dans la nuit de mardi à mercredi dernier à Antibes dans les Alpes-Maritimes a été hospitalisée en psychiatrie. La quadragénaire avait été retrouvée aux abords d'une plage en état de noyade avancée. L'un des deux hommes placés en garde à vue après la découverte du corps de l'influenceuse Sonia Bellina à Saint-Gilles dans le Gard a été mis en examen pour assassinat et placé en détention provisoire. Il est mis en cause pour avoir eu un contact avec la victime peu de temps avant les faits. Il a reconnu avoir en effet eu une relation la nuit des faits et la veille avec la victime, mais a refusé de fournir plus d'explications. Fin 2023, il avait notamment été condamné pour violence conjugale dans le département du Nord. Les habitants de 3 communes de Savoie, La Chambre, Les Chavannes et La Chapelle sont appelés à ne plus consommer l'eau du robinet en raison d'une concentration trop importante en uranium. Les 1760 habitants de ces 3 communes de Maurienne doivent donc désormais boire de l'eau en bouteille. Cette interdiction fait suite à l'entrée en vigueur en 2026 de nouvelles normes européennes. Sur les autoroutes, ces samedis et dimanches devraient être particulièrement chargés dans le sens de départ des régions côtières vers les grandes métropoles. Ce samedi, la circulation restera soutenue dans le Grand Ouest, le Nord et la région Auvergne-Rhône-Alpes avec une journée classée orange sur ces régions dans le sens des départs, mais dans le sens des retours, c'est le drapeau rouge qui est tissé dans la moitié ouest de la France. Enfin, au moins 18 personnes ont été tuées et 121 blessées hier dans des frappes russes en Ukraine, dont une attaque de drone en pleine journée sur un centre commercial de Kryvyi-Rih, la ville natale de Volodymyr Zelensky, située dans le centre du pays. C'est la fin de ce flash, une très bonne journée à toutes et à tous.
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0: Bonsoir à tous. Sébastien Lecornu appelle les parlementaires à adopter le budget 2027, estimant que repousser son vote après la présidentielle conduirait au désordre. Dans une lettre adressée aux députés et sénateurs, le Premier ministre insiste sur la nécessité de voter le budget avant l'élection. Les écologistes sont divisés sur leur stratégie pour la présidentielle, justement. Sandrine Rousseau défend une alliance avec LFI, tandis que Marine Tondelier appelle à une union plus large de la gauche. De son côté, Jean-Luc Mélenchon tend la main au vert et se dit prêt à accueillir leur soutien. Après les frappes russes qui ont fait au moins 16 morts dans un centre commercial en Ukraine, Emmanuel Macron a annoncé la livraison de nouveaux missiles intercepteurs à Kiev. Le chef de l'État français souhaite ainsi renforcer la défense aérienne ukrainienne et permettre au pays de mieux protéger son ciel. Et en France, les températures baissent, mais les feux de forêt existent toujours. Environ 10 hectares ont déjà brûlé dans un feu de végétation dans la Loire et d'importants moyens de secours sont mobilisés. On poursuit avec une élève de 17 ans qui est morte dans l'attaque à l'épée survenue hier dans un lycée en Suède. Trois autres personnes ont été blessées, dont deux grièvement. L'assaillant de 18 ans est toujours détenu. On continue avec l'Iran qui a accordé des autorisations spéciales à plusieurs pétroliers irakiens afin de traverser le détroit d'Ormuz, contrôlé par Téhéran depuis le début de la guerre. Une décision importante pour l'Irak dont l'économie dépend fortement des exportations de pétrole. Et dans l'affaire Patrick Bruel, David Pellicot, fils de Gisèle Pellicot, a dénoncé le silence des hommes face aux accusations visant le chanteur. Il s'interroge sur le maintien de sa tournée malgré plus de 30 plaintes pour violences sexuelles. De leur côté, plusieurs élus ne sont pas pour la venue de l'artiste dans leur ville. Côté sport, c'est parti pour le Tour d'Espagne où Tadej Pogacar est le grand favori. Aujourd'hui, c'est le prologue de 9 km à Monaco. Et enfin du football et la Ligue 1 avec 4 rencontres à suivre ce soir à 20h45.
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2: Bonjour à tous. En football, la Ligue 1 a repris hier soir avec une entrée en matière spectaculaire pour l'Olympique de Marseille. Les Marseillais se sont largement imposés 4-0 face à Strasbourg. La première journée se poursuit aujourd'hui. Lens reçoit Auxerre à 17h15. Avant un multiplex à 20h45 avec notamment Toulouse-Lyon et Nice-Lorient. Et demain soir, le Paris Saint-Germain, champion de France en titre, se déplacera à Rennes. En Ligue 2, la troisième journée a débuté hier soir. Nancy s'est imposée à Pau, Montpellier a battu Dunkerque et Sochaux a dominé Guingamp à chaque fois sur le score 1-0. Clermont et Dijon, eux, ont partagé les points un partout. Aujourd'hui, Nantes reçoit Rodez et Metz accueille Laval à 14h. Avant l'affiche de la soirée, Saint-Étienne-Grenoble à 20h au stade Geoffroy Guichard. En Formule 1 maintenant, c'est la reprise après la trêve estivale. Direction Zandvoort pour le Grand Prix des Pays-Bas. La course sprint est programmée à midi, puis les qualifications à 16h. Le Grand Prix, lui, sera donné demain à 15h. En rallye, Sébastien Ogier veut terminer la saison pied au plancher. Malgré son spectaculaire accident en Finlande et 62 points de retard au championnat, le Français a confirmé sa participation aux 4 dernières manches du WRC avec Vincent Landais à ses côtés. Son objectif est simple, remporter les 4 rallyes restants. Prochaine étape, le Paraguay du 27 au 31 août. Et enfin, en cyclisme, place à la Vuelta. Le 3e et dernier grand tour de la saison s'élance aujourd'hui de Monaco. Pour cette 81e édition, les coureurs débuteront par un contre-la-montre individuel de 9 km tracé sur le mythique circuit de Formule 1. Une première étape courte mais qui pourrait déjà créer de premiers écarts entre les favoris. Les premiers coureurs s'élanceront à 16h17 pour une Vuelta qui se poursuivra pendant 3 semaines avec notamment plusieurs étapes de montagne au programme.
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5: Bonjour, une femme de 43 ans soupçonnée d'avoir égorgé son fils de 17 ans dans la nuit de mardi à mercredi dernier à Antibes dans les Alpes-Maritimes a été hospitalisée en psychiatrie. La quadragénaire avait été retrouvée aux abords d'une plage en état de noyade avancée. L'un des deux hommes placés en garde à vue après la découverte du corps de l'influenceuse Sonia Bellina à Saint-Gilles dans le Gard a été mis en examen pour assassinat et placé en détention provisoire. Il est mis en cause pour avoir eu un contact avec la victime peu de temps avant les faits. Il a reconnu avoir en effet eu une relation la nuit des faits et la veille avec la victime, mais a refusé de fournir plus d'explications. Fin 2023, il avait notamment été condamné pour violence conjugale dans le département du Nord. Les habitants de 3 communes de Savoie, la Chambre, les Chavannes et la Chapelle sont appelés à ne plus consommer l'eau du robinet en raison d'une concentration trop importante en uranium. Les 1760 habitants de ces 3 communes de Maurienne doivent donc désormais boire de l'eau en bouteille. Cette interdiction fait suite à l'entrée en vigueur en 2026 de nouvelles normes européennes. Sur les autoroutes, ces samedis et dimanches devraient être particulièrement chargés dans le sens de départ des régions côtières vers les grandes métropoles. Ce samedi, la circulation restera sous
6: 6 heures.
5: En ouest, le nord et la région Auvergne-Rhône-Alpes avec une journée classée orange sur ces régions dans le sens des départs, mais dans le sens des retours, c'est le drapeau rouge qui est tissé dans la moitié ouest de la France. Enfin, au moins 18 personnes ont été tuées et 121 blessées hier dans des frappes russes en Ukraine, dont une attaque de drone en pleine journée sur un centre commercial de Kryvyi-Rih, la ville natale de Volodymyr Zelensky, située dans le centre du pays. C'est la fin de ce flash, une très bonne journée à toutes et à tous.
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0: Bonsoir à tous. Sébastien Lecornu appelle les parlementaires à adopter le budget 2027, estimant que repousser son vote après la présidentielle conduirait au désordre. Dans une lettre adressée aux députés et sénateurs, le Premier ministre insiste sur la nécessité de voter le budget avant l'élection. Les écologistes sont divisés sur leur stratégie pour la présidentielle, justement. Sandrine Rousseau défend une alliance avec LFI, tandis que Marine Tondelier appelle à une union plus large de la gauche. De son côté, Jean-Luc Mélenchon tend la main au vert et se dit prêt à accueillir leur soutien. Après les frappes russes qui ont fait au moins 16 morts dans un centre commercial en Ukraine, Emmanuel Macron a annoncé la livraison de nouveaux missiles intercepteurs à Kiev. Le chef de l'État français souhaite ainsi renforcer la défense aérienne ukrainienne et permettre au pays de mieux protéger son ciel. Et en France, les températures baissent, mais les feux de forêt existent toujours. Environ 10 hectares ont déjà brûlé dans un feu de végétation dans la Loire et d'importants moyens de secours sont mobilisés. On poursuit avec une élève de 17 ans qui est morte dans l'attaque à l'épée survenue hier dans un lycée en Suède. Trois autres personnes ont été blessées, dont deux grièvement. L'assaillant de 18 ans est toujours détenu. On continue avec l'Iran qui a accordé des autorisations spéciales à plusieurs pétroliers irakiens afin de traverser le détroit d'Ormuz, contrôlé par Téhéran depuis le début de la guerre. Une décision importante pour l'Irak dont l'économie dépend fortement des exportations de pétrole. Et dans l'affaire Patrick Bruel, David Pellicot, fils de Gisèle Pellicot, a dénoncé le silence des hommes face aux accusations visant le chanteur. Il s'interroge sur le maintien de sa tournée malgré plus de 30 plaintes pour violences sexuelles. De leur côté, plusieurs élus ne sont pas pour la venue de l'artiste dans leur ville. Côté sport, c'est parti pour le Tour d'Espagne où Tadej Pogacar est le grand favori. Aujourd'hui, c'est le prologue de 9 km à Monaco. Et enfin, du football et la Ligue 1 avec 4 rencontres à suivre ce soir à 20h45.
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7: Bonjour, bienvenue, excellent dimanche 23 août. Avec nous, n'oubliez pas les Rosy, les Rosa ou encore les Marie-Rose et les Roses qui sont à l'honneur. Excellent anniversaire à vous les natifs du 23 août. Vous êtes le même jour que le chanteur Edwin Collins, 66 ans pour lui aujourd'hui. Jacques Weber, faites-lui ses 77 ans, célèbre notamment pour ses rôles dans les films État de siège, ou encore Rive droite, Rive gauche. Voilà, excellent dimanche avec nous.
8: Du soleil est annoncé sur une majeure partie du pays pour ce dimanche, avec tout de même quelques passages nuageux dans le nord. Par contre, sur toute la partie sud, il fera vraiment très beau, excepté dans le sud-ouest où quelques passages orageux sont attendus, avec des rafales de vent également sur le littoral qui pourront souffler jusqu'à 50 km/h. Et en ce qui concerne les températures, on prévoit 23 degrés à Amiens, 25 du côté de Chaumont, 26 à Tours, 28 à Perpignan, 30 degrés à La Rochelle et Marseille, jusqu'à 31 à Tarbes.
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2: Bonjour à tous. En football, la Ligue 1 a repris hier soir avec une entrée en matière spectaculaire pour l'Olympique de Marseille. Les Marseillais se sont largement imposés 4-0 face à Strasbourg. La première journée se poursuit aujourd'hui. Lens reçoit Auxerre à 17h15. Avant, un multiplex à 20h45 avec notamment Toulouse-Lyon et Nice-Lorient. Et demain soir, le Paris Saint-Germain, champion de France en titre, se déplacera à Rennes. En Ligue 2, la troisième journée a débuté hier soir. Nancy s'est imposée à Pau. Montpellier a battu Dunkerque et Sochaux a dominé Guingamp à chaque fois sur le score 1-0. Clermont et Dijon, eux, ont partagé les points un partout. Aujourd'hui, Nantes reçoit Rodez et Metz accueille Laval à 14h. Avant l'affiche de la soirée, Saint-Étienne-Grenoble à 20h au stade Geoffroy Guichard. En Formule 1 maintenant, c'est la reprise après la trêve estivale. Direction Zandvoort pour le Grand Prix des Pays-Bas. La course sprint est programmée à midi, puis les qualifications à 16h. Le Grand Prix, lui, sera donné demain à 15h. En rallye, Sébastien Ogier veut terminer la saison pied au plancher. Malgré son spectaculaire accident en Finlande et 62 points de retard au championnat, le Français a confirmé sa participation aux 4 dernières manches du WRC avec Vincent Landais à ses côtés. Son objectif est simple, remporter les 4 rallyes restants. Prochaine étape, le Paraguay du 27 au 31 août. Et enfin, en cyclisme, place à la Vuelta. Le 3e et dernier grand tour de la saison s'élance aujourd'hui de Monaco pour cette 81e édition. les coureurs débuteront par un contre-la-montre individuel de 9 km tracé sur le mythique circuit de Formule 1. Une première étape courte mais qui pourrait déjà créer de premiers écarts entre les favoris. Les premiers coureurs s'élanceront à 16h17 pour une Vuelta qui se poursuivra pendant 3 semaines avec notamment plusieurs étapes de montagne au programme.
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5: Bonjour, une femme de 43 ans soupçonnée d'avoir égorgé son fils de 17 ans dans la nuit de mardi à mercredi dernier à Antibes dans les Alpes-Maritimes a été hospitalisée en psychiatrie. La quadragénaire avait été retrouvée aux abords d'une plage en état de noyade avancée. L'un des deux hommes placés en garde à vue après la découverte du corps de l'influenceuse Sonia Bellina à Saint-Gilles dans le Gard a été mis en examen pour assassinat et placé en détention provisoire. Il est mis en cause pour avoir eu un contact avec la victime peu de temps avant les faits. Il a reconnu avoir en effet eu une relation la nuit des faits et la veille avec la victime, mais a refusé de fournir plus d'explications. Fin 2023, il avait notamment été condamné pour violence conjugale dans le département du Nord. Les habitants de 3 communes de Savoie, la Chambre, les Chavannes et la Chapelle sont appelés à ne plus consommer l'eau du robinet en raison d'une concentration trop importante en uranium. Les 1760 habitants de ces 3 communes de Maurienne doivent donc désormais boire de l'eau en bouteille. Cette interdiction fait suite à l'entrée en vigueur en 2026 de nouvelles normes européennes. Sur les autoroutes, ces samedis et dimanches devraient être particulièrement chargés dans le sens de départ des régions côtières vers les grandes métropoles. Ce samedi, la circulation restera soutenue dans le Grand Ouest, le Nord et la région Auvergne-Rhône-Alpes avec une journée classée orange sur ces régions dans le sens des départs. Mais dans le sens des retours, c'est le drapeau rouge qui est hissé dans la moitié ouest de la France. Enfin, au moins 18 personnes ont été tuées et 121 blessées hier dans des frappes russes en Ukraine, dont une attaque de drone en pleine journée sur un centre commercial de Kryvyi-Rih, la ville natale de Volodymyr Zelensky, située dans le centre du pays. C'est la fin de ce flash, une très bonne journée à toutes et à tous.
7: Oui, mais non, mais oui, nous allons revenir tout de suite sur un grand classique du répertoire de Mylène Farmer. Oui mais non, c'est le premier single de l'album intitulé Bleu Noir, sorti le 11 octobre 2010. Mylène Farmer a écrit le texte et le producteur marocain Redouane, qui a notamment collaboré aux principaux tubes de la chanteuse Lady Gaga comme Poker Face ou Bad Romance, a composé la musique. Le clip de ce single a fait grand bruit car Mylène Farmer avait offert un clip présentant des similitudes avec celui de Bad Romance de Lady Gaga. Oui, mais non, titre qui aura marqué l'année 2010, extrait de l'album Bleu Noir. Voici Mylène Farmer.

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1: Voici votre horoscope de ce dimanche 23 août. Bélier, il va falloir veiller à ne pas accorder votre confiance trop facilement. Taureau, la chance vous accompagnera tout au long de la journée. Ce dimanche, c'est votre journée. Gémeaux, il risque d'y avoir plein d'imprévus, mais finalement, vous allez adorer. Cancer, n'hésitez pas à reconsidérer les choses, il faut parfois savoir changer d'avis. Lion, tout ce que vous entreprendrez aura toutes les chances d'aboutir, on vous ouvrira d'autres portes. Vierge, votre sensibilité est à fleur de peau et vous aurez du mal à tout gérer. Balance, vous ferez preuve de détermination pour aller au bout d'un projet qui vous tient vraiment à cœur. Scorpion, cette journée ne comportera pas une seule zone d'ombre, tout se déroulera comme prévu. Sagittaire, susceptible, vous aurez du mal à accepter la critique et ce, même si elle s'avère constructive. Capricorne, votre vie sentimentale est au beau fixe, profitez du moment présent. Verseau, vous prendrez très à cœur vos responsabilités, vous chercherez à donner sans cesse le meilleur de vous-même. Et Poisson, votre forme sera éblouissante et votre morale ne quittera pas les hautes sphères.
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3: Bonsoir à tous. Sébastien Lecornu appelle les parlementaires à adopter le budget 2027, estimant que repousser son vote après la présidentielle conduirait au désordre. Dans une lettre adressée aux députés et sénateurs, le Premier ministre insiste sur la nécessité de voter le budget avant l'élection. Les écologistes sont divisés sur leur stratégie pour la présidentielle, justement. Sandrine Rousseau défend une alliance avec LFI, tandis que Marine Tondelier appelle à une union plus large de la gauche. De son côté, Jean-Luc Mélenchon tend la main au vert et se dit prêt à accueillir leur soutien. Après les frappes russes qui ont fait au moins 16 morts dans un centre commercial en Ukraine, Emmanuel Macron a annoncé la livraison de nouveaux missiles intercepteurs à Kiev. Le chef de l'État français souhaite ainsi renforcer la défense aérienne ukrainienne et permettre au pays de mieux protéger son ciel. Et en France, les températures baissent, mais les feux de forêt existent toujours. Environ 10 hectares ont déjà brûlé dans un feu de végétation dans la Loire et d'importants moyens de secours sont mobilisés. On poursuit avec une élève de 17 ans qui est morte dans l'attaque à l'épée survenue hier dans un lycée en Suède. Trois autres personnes ont été blessées, dont deux grièvement. L'assaillant de 18 ans est toujours détenu. On continue avec l'Iran qui a accordé des autorisations spéciales à plusieurs pétroliers irakiens afin de traverser le détroit d'Ormuz, contrôlé par Téhéran depuis le début de la guerre. Une décision importante pour l'Irak dont l'économie dépend fortement des exportations de pétrole. Et dans l'affaire Patrick Bruel, David Pellicot, fils de Gisèle Pellicot, a dénoncé le silence des hommes face aux accusations visant le chanteur. Il s'interroge sur le maintien de sa tournée malgré plus de 30 plaintes pour violences sexuelles. De leur côté, plusieurs élus ne sont pas pour la venue de l'artiste dans leur ville. Côté sport, c'est parti pour le Tour d'Espagne où Tadej Pogacar est le grand favori. Aujourd'hui, c'est le prologue de 9 km à Monaco. Et enfin du football et la Ligue 1 avec 4 rencontres à suivre ce soir à 20h45.
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4: Bonjour, bienvenue, excellent dimanche 23 août. Avec nous, n'oubliez pas les Rosy, les Rosa ou encore les Marie-Rose et les Roses qui sont à l'honneur. Excellent anniversaire à vous les natifs du 23 août. Vous êtes le même jour que le chanteur Edwin Collins, 66 ans pour lui aujourd'hui. Jacques Weber, faites-lui ses 77 ans, célèbre notamment pour ses rôles dans les films État du siège, ou encore Rive droite, Rive gauche. Voilà, excellent dimanche avec nous.
5: Du soleil est annoncé sur une majeure partie du pays pour ce dimanche, avec tout de même quelques passages nuageux dans le nord. Par contre, sur toute la partie sud, il fera vraiment très beau, excepté dans le sud-ouest où quelques passages orageux sont attendus, avec des rafales de vent également sur le littoral qui pourront souffler jusqu'à 50 km/h. Et en ce qui concerne les températures, on prévoit 23 degrés à Amiens, 25 du côté de Chaumont, 26 à Tours, 28 à Perpignan, 30 degrés à La Rochelle et Marseille, jusqu'à 31 à Tarbes.
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6: Bonjour à tous. En football, la Ligue 1 a repris hier soir avec une entrée en matière spectaculaire pour l'Olympique de Marseille. Les Marseillais se sont largement imposés 4-0 face à Strasbourg. La première journée se poursuit aujourd'hui. Lens reçoit Auxerre à 17h15. Avant un multiplex à 20h45 avec notamment Toulouse-Lyon et Nice-Lorient. Et demain soir, le Paris Saint-Germain, champion de France en titre, se déplacera à Rennes. En Ligue 2, la troisième journée a débuté hier soir. Nancy s'est imposée à Pau, Montpellier a battu Dunkerque et Sochaux a dominé Guingamp à chaque fois sur le score d'un but à zéro. Clermont et Dijon, eux, ont partagé les points un partout. Aujourd'hui, Nantes reçoit Rodez et Metz accueille Laval à 14h. Avant l'affiche de la soirée, Saint-Étienne-Grenoble à 20h au stade Geoffroy Guichard. En Formule 1 maintenant, c'est la reprise après la trêve estivale. Direction Zandvoort pour le Grand Prix des Pays-Bas. La course sprint est programmée à midi, puis les qualifications à 16h. Le Grand Prix, lui, sera donné demain à 15h. En rallye, Sébastien Ogier veut terminer la saison pied au plancher. Malgré son spectaculaire accident en Finlande et 62 points de retard au championnat, le Français a confirmé sa participation aux quatre dernières manches du WRC avec Vincent Landais à ses côtés. Son objectif est simple, remporter les quatre rallyes restants. Prochaine étape, le Paraguay, du 27 au 31 août. Et enfin, en cyclisme, place à la Vuelta. Le troisième et dernier grand tour de la saison s'élance aujourd'hui de Monaco. Pour cette 81e édition, les coureurs débuteront par un contre-la-montre individuel de 9 km tracé sur le mythique circuit de Formule 1. Une première étape courte mais qui pourrait déjà créer de premiers écarts entre les favoris. Les premiers coureurs s'élanceront à 16h17 pour une Vuelta qui se poursuivra pendant 3 semaines avec notamment plusieurs étapes de montagne au programme.
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8: Bonjour, une femme de 43 ans soupçonnée d'avoir égorgé son fils de 17 ans dans la nuit de mardi à mercredi dernier à Antibes dans les Alpes-Maritimes a été hospitalisée en psychiatrie. La quadragénaire avait été retrouvée aux abords d'une plage en état de noyade avancée. L'un des deux hommes placés en garde à vue après la découverte du corps de l'influenceuse Sonia Bellina à Saint-Gilles dans le Gard a été mis en examen pour assassinat et placé en détention provisoire. Il est mis en cause pour avoir eu un contact avec la victime peu de temps avant les faits. Il a reconnu avoir en effet eu une relation la nuit des faits et la veille avec la victime, mais a refusé de fournir plus d'explications. Fin 2023, il avait notamment été condamné pour violence conjugale dans le département du Nord. Les habitants de trois communes de Savoie, la Chambre, les Chavannes et la Chapelle sont appelés à ne plus consommer l'eau du robinet en raison d'une concentration trop importante en uranium. Les 1760 habitants de ces trois communes de Maurienne doivent donc désormais boire de l'eau en bouteille. Cette interdiction fait suite à l'entrée en vigueur en 2026 de nouvelles normes européennes. Sur les autoroutes, ces samedis et dimanches devraient être particulièrement chargés dans le sens de départ des régions côtières vers les grandes métropoles. Ce samedi, la circulation restera soutenue dans le Grand Ouest, le Nord et la région Auvergne-Rhône-Alpes avec une journée classée orange sur ces régions dans le sens des départs. Mais dans le sens des retours, c'est le drapeau rouge qui est hissé dans la moitié ouest de la France. Enfin, au moins 18 personnes ont été tuées et 121 blessées hier dans des frappes russes en Ukraine, dont une attaque de drone en pleine journée sur un centre commercial de Kryvyi-Rih, la ville natale de Volodymyr Zelensky, située dans le centre du pays. C'est la fin de ce flash, une très bonne journée à toutes et à tous.
4: Oui, mais non, mais oui, nous allons revenir tout de suite sur un grand classique du répertoire de Mylène Farmer. Oui mais non, c'est le premier single de l'album intitulé Bleu Noir, sorti le 11 octobre 2010. Mylène Farmer a écrit le texte et le producteur marocain Redouane, qui a notamment collaboré aux principaux tubes de la chanteuse Lady Gaga comme Poker Face ou Bad Romance, a composé la musique. Le clip de ce single a fait grand bruit.

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1: Voici votre horoscope de ce dimanche 23 août. Bélier, il va falloir veiller à ne pas accorder votre confiance trop facilement. Taureau, la chance vous accompagnera tout au long de la journée. Ce dimanche, c'est votre journée. Gémeaux, il risque d'y avoir plein d'imprévus, mais finalement, vous allez adorer. Cancer, n'hésitez pas à reconsidérer les choses, il faut parfois savoir changer d'avis. Lion, tout ce que vous entreprendrez aura toutes les chances d'aboutir, on vous ouvrira d'autres portes. Vierge, votre sensibilité est à fleur de peau et vous aurez du mal à tout gérer. Balance, vous ferez preuve de détermination pour aller au bout d'un projet qui vous tient vraiment à cœur. Scorpion, cette journée ne comportera pas une seule zone d'ombre, tout se déroulera comme prévu. Sagittaire, susceptible, vous aurez du mal à accepter la critique et ce, même si elle s'avère constructive. Capricorne, votre vie sentimentale est au beau fixe, profitez du moment présent. Verseau, vous prendrez très à cœur vos responsabilités, vous chercherez à donner sans cesse le meilleur de vous-même. Et Poisson, votre forme sera éblouissante et votre morale ne quittera pas les hautes sphères.
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1: Bonsoir à tous. Sébastien Lecornu appelle les parlementaires à adopter le budget 2027, estimant que repousser son vote après la présidentielle conduirait au désordre. Dans une lettre adressée aux députés et sénateurs, le Premier ministre insiste sur la nécessité de voter le budget avant l'élection. Les écologistes sont divisés sur leur stratégie pour la présidentielle, justement. Sandrine Rousseau défend une alliance avec LFI, tandis que Marine Tondelier appelle à une union plus large de la gauche. De son côté, Jean-Luc Mélenchon tend la main au vert et se dit prêt à accueillir leur soutien. Après les frappes russes qui ont fait au moins 16 morts dans un centre commercial en Ukraine, Emmanuel Macron a annoncé la livraison de nouveaux missiles intercepteurs à Kiev. Le chef de l'État français souhaite ainsi renforcer la défense aérienne ukrainienne et permettre au pays de mieux protéger son ciel. Et en France, les températures baissent, mais les feux de forêt existent toujours. Environ 10 hectares ont déjà brûlé dans un feu de végétation dans la Loire et d'importants moyens de secours sont mobilisés. On poursuit avec une élève de 17 ans qui est morte dans l'attaque à l'épée survenue hier dans un lycée en Suède. Trois autres personnes ont été blessées, dont deux grièvement. L'assaillant de 18 ans est toujours détenu. On continue avec l'Iran qui a accordé des autorisations spéciales à plusieurs pétroliers irakiens afin de traverser le détroit d'Ormuz, contrôlé par Téhéran depuis le début de la guerre. Une décision importante pour l'Irak dont l'économie dépend fortement des exportations de pétrole. Et dans l'affaire Patrick Bruel, David Pellicot, fils de Gisèle Pellicot, a dénoncé le silence des hommes face aux accusations visant le chanteur. Il s'interroge sur le maintien de sa tournée malgré plus de 30 plaintes pour violences sexuelles. De leur côté, plusieurs élus ne sont pas pour la venue de l'artiste dans leur ville. Côté sport, c'est parti pour le Tour d'Espagne où Tadej Pogacar est le grand favori. Aujourd'hui, c'est le prologue de 9 km à Monaco. Et enfin du football et la Ligue 1 avec 4 rencontres à suivre ce soir à 20h45.
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2: Bonjour, bienvenue, excellent dimanche 23 août. Avec nous, n'oubliez pas les Rosy, les Rosa ou encore les Marie-Rose et les Roses qui sont à l'honneur. Excellent anniversaire à vous les natifs du 23 août. Vous êtes le même jour que le chanteur Edwin Collins, 66 ans pour lui aujourd'hui. Jacques Weber, faites-lui ses 77 ans, célèbre notamment pour ses rôles dans les films État de siège, ou encore Rive droite, Rive gauche. Voilà, excellent dimanche avec nous.
3: Du soleil est annoncé sur une majeure partie du pays pour ce dimanche, avec tout de même quelques passages nuageux dans le nord. Par contre, sur toute la partie sud, il fera vraiment très beau, excepté dans le sud-ouest où quelques passages orageux sont attendus, avec des rafales de vent également sur le littoral qui pourront souffler jusqu'à 50 km/h. Et en ce qui concerne les températures, on prévoit 23 degrés à Amiens, 25 du côté de Chaumont, 26 à Tours, 28 à Perpignan, 30 degrés à La Rochelle et Marseille, jusqu'à 31 à Tarbes.
4: 6h30.
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5: Bonjour à tous. En football, la Ligue 1 a repris hier soir avec une entrée en matière spectaculaire pour l'Olympique de Marseille. Les Marseillais se sont largement imposés 4-0 face à Strasbourg. La première journée se poursuit aujourd'hui. Lens reçoit Auxerre à 17h15. Avant un multiplex à 20h45 avec notamment Toulouse-Lyon et Nice-Lorient. Et demain soir, le Paris Saint-Germain, champion de France en titre, se déplacera à Rennes. En Ligue 2, la troisième journée a débuté hier soir. Nancy s'est imposé à Pau. Montpellier a battu Dunkerque et Sochaux a dominé Guingamp à chaque fois sur le score 1-0. Clermont et Dijon, eux, ont partagé les points un partout. Aujourd'hui, Nantes reçoit Rodez et Metz accueille Laval à 14h. Avant l'affiche de la soirée, Saint-Étienne-Grenoble à 20h au stade Geoffroy Guichard. En Formule 1 maintenant, c'est la reprise après la trêve estivale. Direction Zandvoort pour le Grand Prix des Pays-Bas. La course sprint est programmée à midi, puis les qualifications à 16h. Le Grand Prix, lui, sera donné demain à 15h. En rallye, Sébastien Ogier veut terminer la saison pied au plancher. Malgré son spectaculaire accident en Finlande et 62 points de retard au championnat, le Français a confirmé sa participation aux 4 dernières manches du WRC avec Vincent Landais à ses côtés. Son objectif est simple, remporter les 4 rallyes restants. Prochaine étape, le Paraguay du 27 au 31 août. Et enfin, en cyclisme, place à la Vuelta. Le 3e et dernier grand tour de la saison s'élance aujourd'hui de Monaco pour cette 81e édition. Lyon. Les coureurs débuteront par un contre-la-montre individuel de 9 km tracé sur le mythique circuit de Formule 1. Une première étape courte mais qui pourrait déjà créer de premiers écarts entre les favoris. Les premiers coureurs s'élanceront à 16h17 pour une Vuelta qui se poursuivra pendant 3 semaines avec notamment plusieurs étapes de montagne au programme.
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6: Bonjour, une femme de 43 ans soupçonnée d'avoir égorgé son fils de 17 ans dans la nuit de mardi à mercredi dernier à Antibes dans les Alpes-Maritimes a été hospitalisée en psychiatrie. La quadragénaire avait été retrouvée aux abords d'une plage en état de noyade avancée. L'un des deux hommes placés en garde à vue après la découverte du corps de l'influenceuse Sonia Bellina à Saint-Gilles dans le Gard a été mis en examen pour assassinat et placé en détention provisoire. Il est mis en cause pour avoir eu un contact avec la victime peu de temps avant les faits. Il a reconnu avoir en effet eu une relation la nuit des faits et la veille avec la victime, mais a refusé de fournir plus d'explications. Fin 2023, il avait notamment été condamné pour violence conjugale dans le département du Nord. Les habitants de trois communes de Savoie, la Chambre, les Chavannes et la Chapelle sont appelés à ne plus consommer l'eau du robinet en raison d'une concentration trop importante en uranium. Les 1760 habitants de ces trois communes de Maurienne doivent donc désormais boire de l'eau en bouteille. Cette interdiction fait suite à l'entrée en vigueur en 2026 de nouvelles normes européennes. Sur les autoroutes, ces samedis et dimanches devraient être particulièrement chargés dans le sens de départ des régions côtières vers les grandes métropoles. Ce samedi, la circulation restera soutenue dans le Grand Ouest, le Nord et la région Auvergne-Rhône-Alpes avec une journée classée orange sur ces régions dans le sens des départs. Mais dans le sens des retours, c'est le drapeau rouge qui est hissé dans la moitié ouest de la France. Enfin, au moins 18 personnes ont été tuées et 121 blessées hier dans des frappes russes en Ukraine, dont une attaque de drone en pleine journée sur un centre commercial de Kryvyi-Rih, la ville natale de Volodymyr Zelensky, située dans le centre du pays. C'est la fin de ce flash, une très bonne journée à toutes et à tous.
2: Oui, mais non, mais oui, nous allons revenir tout de suite sur un grand classique du répertoire de Mylène Farmer. Oui mais non, c'est le premier single de l'album intitulé Bleu Noir, sorti le 11 octobre 2010. Mylène Farmer a écrit le texte et le producteur marocain Redouane, qui a notamment collaboré aux principaux tubes de la chanteuse Lady Gaga comme Poker Face ou Bad Romance, a composé la musique. Le clip de ce single a fait grand bruit car Mylène Farmer avait offert un clip présentant des similitudes avec celui de Bad Romance de Lady Gaga. Oui, mais non, titre qui aura marqué l'année 2010, extrait de l'album Bleu Noir. Voici Mylène Farmer.

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1: Voici votre horoscope de ce dimanche 23 août. Bélier, il va falloir veiller à ne pas accorder votre confiance trop facilement. Taureau, la chance vous accompagnera tout au long de la journée. Ce dimanche, c'est votre journée. Gémeaux, il risque d'y avoir plein d'imprévus, mais finalement, vous allez adorer. Cancer, n'hésitez pas à reconsidérer les choses, il faut parfois savoir changer d'avis. Lion, tout ce que vous entreprendrez aura toutes les chances d'aboutir, on vous ouvrira d'autres portes. Vierge, votre sensibilité est à fleur de peau et vous aurez du mal à tout gérer. Balance, vous ferez preuve de détermination pour aller au bout d'un projet qui vous tient vraiment à cœur. Scorpion, cette journée ne comportera pas une seule zone d'ombre, tout se déroulera comme prévu. Sagittaire, susceptible, vous aurez du mal à accepter la critique et ce, même si elle s'avère constructive. Capricorne, votre vie sentimentale est au beau fixe, profitez du moment présent. Verseau, vous prendrez très à cœur vos responsabilités, vous chercherez à donner sans cesse le meilleur de vous-même. Et Poisson, votre forme sera éblouissante et votre morale ne quittera pas les hautes sphères.
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3: Bonsoir à tous. Sébastien Lecornu appelle les parlementaires à adopter le budget 2027, estimant que repousser son vote après la présidentielle conduirait au désordre. Dans une lettre adressée aux députés et sénateurs, le Premier ministre insiste sur la nécessité de voter le budget avant l'élection. Les écologistes sont divisés sur leur stratégie pour la présidentielle, justement. Sandrine Rousseau défend une alliance avec LFI, tandis que Marine Tondelier appelle à une union plus large de la gauche. De son côté, Jean-Luc Mélenchon tend la main envers et se dit prêt à accueillir leur soutien. Après les frappes russes qui ont fait au moins 16 morts dans un centre commercial en Ukraine, Emmanuel Macron a annoncé la livraison de nouveaux missiles intercepteurs à Kiev. Le chef de l'État français souhaite ainsi renforcer la défense aérienne ukrainienne et permettre au pays de mieux protéger son ciel. Et en France, les températures baissent, mais les feux de forêt existent toujours. Environ 10 hectares ont déjà brûlé dans un feu de végétation dans la Loire et d'importants moyens de secours sont mobilisés. On poursuit avec une élève de 17 ans qui est morte dans l'attaque à l'épée survenue hier dans un lycée en Suède. Trois autres personnes ont été blessées, dont deux grièvement. L'assaillant de 18 ans est toujours détenu. On continue avec l'Iran qui a accordé des autorisations spéciales à plusieurs pétroliers irakiens afin de traverser le détroit d'Ormuz, contrôlé par Téhéran depuis le début de la guerre. Une décision importante pour l'Irak dont l'économie dépend fortement des exportations de pétrole. Et dans l'affaire Patrick Bruel, David Pellicot, fils de Gisèle Pellicot, a dénoncé le silence des hommes face aux accusations visant le chanteur. Il s'interroge sur le maintien de sa tournée malgré plus de 30 plaintes pour violences sexuelles. De leur côté, plusieurs élus ne sont pas pour la venue de l'artiste dans leur ville. Côté sport, c'est parti pour le Tour d'Espagne où Tadej Pogacar est le grand favori. Aujourd'hui, c'est le prologue de 9 km à Monaco. Et enfin, du football et la Ligue 1 avec 4 rencontres à suivre ce soir à 20h45.
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4: Bonjour, bienvenue, excellent dimanche 23 août. Avec nous, n'oubliez pas les Rosie, les Rosa ou encore les Marie-Rose et les Roses qui sont à l'honneur. Excellent anniversaire à vous les natifs du 23 août. Vous êtes le même jour que le chanteur Edwin Collins, 66 ans pour lui aujourd'hui. Jacques Weber, faites-lui ses 77 ans, célèbre notamment pour ses rôles dans les films État de siège ou encore Rive droite, Rive gauche. Voilà, excellent dimanche avec nous.
5: Du soleil est annoncé sur une majeure partie du pays pour ce dimanche, avec tout de même quelques passages nuageux dans le nord. Par contre, sur toute la partie sud, il fera vraiment très beau, excepté dans le sud-ouest où quelques passages orageux sont attendus, avec des rafales de vent également sur le littoral qui pourront souffler jusqu'à 50 km/h. Et en ce qui concerne les températures, on prévoit 23 degrés à Amiens, 25 du côté de Chaumont, 26 à Tours, 28 à Perpignan, 30 degrés à La Rochelle et Marseille et jusqu'à 31 à Tarbes.
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6: Bonjour à tous. En football, la Ligue 1 a repris hier soir avec une entrée en matière spectaculaire pour l'Olympique de Marseille. Les Marseillais se sont largement imposés 4-0 face à Strasbourg. La première journée se poursuit aujourd'hui. Lens reçoit Auxerre à 17h15. Avant un multiplex à 20h45 avec notamment Toulouse-Lyon et Nice-Lorient. Et demain soir, le Paris Saint-Germain, champion de France en titre, se déplacera à Rennes. En Ligue 2, la troisième journée a débuté hier soir. Nancy s'est imposé à Pau, Montpellier a battu Dunkerque et Sochaux a dominé Guingamp à chaque fois sur le score d'un but à zéro. Clermont et Dijon, eux, ont partagé les points un partout. Aujourd'hui, Nantes reçoit Rodez et Metz accueille Laval à 14h. Avant l'affiche de la soirée, Saint-Étienne-Grenoble à 20h au stade Geoffroy Guichard. En Formule 1 maintenant, c'est la reprise après la trêve estivale. Direction Zandvoort pour le Grand Prix des Pays-Bas. La course sprint est programmée à midi, puis les qualifications à 16h. Le Grand Prix, lui, sera donné demain à 15h. En rallye, Sébastien Ogier veut terminer la saison pied au plancher. Malgré son spectaculaire accident en Finlande et 62 points de retard au championnat, le Français a confirmé sa participation aux quatre dernières manches du WRC avec Vincent Landais à ses côtés. Son objectif est simple, remporter les quatre rallyes restants. Prochaine étape, le Paraguay, du 27 au 31 août. Et enfin, en cyclisme, place à la Vuelta. Le troisième et dernier grand tour de la saison s'élance aujourd'hui de Monaco. Pour cette 81e édition, les coureurs débuteront par un contre-la-montre individuel de 9 km tracé sur le mythique circuit de Formule 1. Une première étape courte mais qui pourrait déjà créer de premiers écarts entre les favoris. Les premiers coureurs s'élanceront à 16h17 pour une Vuelta qui se poursuivra pendant 3 semaines avec notamment plusieurs étapes de montagne au programme.
7: Vercingétorix naît vers 82 avant Jésus-Christ. Il appartient au peuple des Arvernes, installé en Auvergne. Son père, Celtillo, est un chef influent. Très tôt, Vercingétorix est formé à la guerre et aux traditions gauloises. En 58 avant Jésus-Christ, Jules César lance la conquête de la Gaule. Ses légions sont puissantes et bien organisées. Face à elles, les peuples gaulois sont divisés et souvent rivaux. En 52 avant Jésus-Christ, Vercingétorix rassemble les Arvernes. Il parvient à convaincre d'autres tribus de s'unir. C'est un exploit, car les Gaulois sont rarement solidaires. Il devient chef suprême de la résistance. Sa stratégie est nouvelle. Il ordonne de brûler récoltes et villages pour affamer les Romains. Il évite les grandes batailles frontales. Il frappe vite et disparaît, usant de la guérilla. À Gergovie, il inflige une défaite à César. Les Gaulois jubilent, l'espoir renaît. Mais César reste déterminé. Quelques mois plus tard, Vercingétorix se replie à Alésia, en Bourgogne. La ville est assiégée par les Romains. César construit un double mur d'enceinte. Les Gaulois résistent, mais manquent de vivres. Une grande armée de secours tente de briser le siège. Elle échoue. Vercingétorix comprend que tout est perdu. Il choisit de se rendre pour sauver ses hommes. La légende raconte qu'il se présente devant César, vêtu de ses plus belles armes. Emmené à Rome, il est enfermé plusieurs années. En 46 avant Jésus-Christ, lors du triomphe de César, il est exhibé comme prisonnier. À la fin de la cérémonie, il est exécuté. Aujourd'hui, Vercingétorix reste un symbole. Il incarne le courage, l'unité et la résistance des Gaulois face à Rome. Son nom signifie « grand roi des guerriers ». Il est entré dans la mémoire collective comme le premier héros national de la Gaule.
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9: Bonjour, une femme de 43 ans soupçonnée d'avoir égorgé son fils de 17 ans dans la nuit de mardi à mercredi dernier à Antibes, dans les Alpes-Maritimes, a été hospitalisée en psychiatrie. La quadragénaire avait été retrouvée aux abords d'une plage en état de noyade avancée. L'un des deux hommes placés en garde à vue après la découverte du corps de l'influenceuse Sonia Bellina à Saint-Gilles dans le Gard a été mis en examen pour assassinat et placé en détention provisoire. Il est mis en cause pour avoir eu un contact avec la victime peu de temps avant les faits. Il a reconnu avoir en effet eu une relation la nuit des faits et la veille avec la victime, mais a refusé de fournir plus d'explications. Fin 2023, il avait notamment été condamné pour violence conjugale dans le département du Nord. Les habitants de trois communes de Savoie, la Chambre, les Chavannes et la Chapelle sont appelés à ne plus consommer l'eau du robinet en raison d'une concentration trop importante en uranium. Les 1760 habitants de ces trois communes de Maurienne doivent donc désormais boire de l'eau en bouteille. Cette interdiction fait suite à l'entrée en vigueur en 2026 de nouvelles normes européennes. Sur les autoroutes, ces samedis et dimanches devraient être particulièrement chargés dans le sens de départ des régions côtières vers les grandes métropoles. Ce samedi, la circulation restera soutenue dans le Grand Ouest, le Nord et la région Auvergne-Rhône-Alpes avec une journée classée orange sur ces régions dans le sens des départs. Mais dans le sens des retours, c'est le drapeau rouge qui est hissé dans la moitié ouest de la France. Enfin, au moins 18 personnes ont été tuées et 121 blessées hier dans des frappes russes en Ukraine, dont une attaque de drone en pleine journée sur un centre commercial de Krivia Rih, la ville natale de Volodymyr Zelensky, située dans le centre du pays. C'est la fin de ce flash, une très bonne journée à toutes et à tous.
4: Oui, mais non, mais oui, nous allons revenir tout de suite sur un grand classique du répertoire de Mylène Farmer. Oui mais non, c'est le premier single de l'album intitulé Bleu Noir, sorti le 11 octobre 2010. Mylène Farmer a écrit le texte et le producteur marocain Redouane, qui a notamment collaboré aux principaux tubes de la chanteuse Lady Gaga comme Poker Face ou Bad Romance, a composé la musique. Le clip de ce single a fait grand bruit car Mylène Farmer avait offert un clip présentant des similitudes avec celui de Bad Romance de Lady Gaga. Oui, mais non, titre qui aura marqué l'année 2010, extrait de l'album Bleu Noir. Voici Mylène Farmer.

0: Voici votre horoscope de ce dimanche 23 août.
1: Bélier, il va falloir veiller à ne pas accorder votre confiance trop facilement.
2: Taureau, la chance vous accompagnera tout au long de la journée. Ce dimanche, c'est votre journée.
3: Gémeaux, il risque d'y avoir plein d'imprévus, mais finalement, vous allez adorer.
4: Cancer, n'hésitez pas à reconsidérer les choses, il faut parfois savoir changer d'avis.
5: Lion, tout ce que vous entreprendrez aura toutes les chances d'aboutir, on vous ouvrira d'autres portes.
6: Vierge, votre sensibilité est à fleur de peau et vous aurez du mal à tout gérer.
7: Balance, vous ferez preuve de détermination pour aller au bout d'un projet qui vous tient vraiment à cœur.
8: Scorpion, cette journée ne comportera pas une seule zone d'ombre, tout se déroulera comme prévu.
9: Sagittaire, susceptible, vous aurez du mal à accepter la critique et ce, même si elle s'avère constructive.
10: Capricorne, votre vie sentimentale est au beau fixe, profitez du moment présent.
11: Verseau, vous prendrez très à cœur vos responsabilités, vous chercherez à donner sans cesse le meilleur de vous-même.
12: Et poisson, votre forme sera éblouissante et votre morale ne quittera pas les hautes sphères.
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15: Bonsoir à tous. Sébastien Lecornu appelle les parlementaires à adopter le budget 2027, estimant que repousser son vote après la présidentielle conduirait au désordre. Dans une lettre adressée aux députés et sénateurs, le Premier ministre insiste sur la nécessité de voter le budget avant l'élection. Les écologistes sont divisés sur leur stratégie pour la présidentielle, justement. Sandrine Rousseau défend une alliance avec LFI, tandis que Marine Tondelier appelle à une union plus large de la gauche. De son côté, Jean-Luc Mélenchon tend la main au vert et se dit prêt à accueillir leur soutien. Après les frappes russes qui ont fait au moins 16 morts dans un centre commercial en Ukraine, Emmanuel Macron a annoncé la livraison de nouveaux missiles intercepteurs à Kiev. Le chef de l'État français souhaite ainsi renforcer la défense aérienne ukrainienne et permettre au pays de mieux protéger son ciel. Et en France, les températures baissent, mais les feux de forêt existent toujours. Environ 10 hectares ont déjà brûlé dans un feu de végétation dans la Loire et d'importants moyens de secours sont mobilisés. On poursuit avec une élève de 17 ans qui est morte dans l'attaque à l'épée survenue hier dans un lycée en Suède. Trois autres personnes ont été blessées, dont deux grièvement. L'assaillant de 18 ans est toujours détenu. On continue avec l'Iran qui a accordé des autorisations spéciales à plusieurs pétroliers irakiens afin de traverser le détroit d'Ormuz, contrôlé par Téhéran depuis le début de la guerre. Une décision importante pour l'Irak dont l'économie dépend fortement des exportations de pétrole. Et dans l'affaire Patrick Bruel, David Pellicot, fils de Gisèle Pellicot, a dénoncé le silence des hommes face aux accusations visant le chanteur et s'interroge sur le maintien de sa tournée malgré plus de 30 plaintes pour violences sexuelles. De leur côté, plusieurs élus ne sont pas pour la venue de l'artiste dans leur ville. Côté sport, c'est parti pour le Tour d'Espagne où Tadej Pogacar est le grand favori. Aujourd'hui, c'est le prologue de 9 km à Monaco. Et enfin, du football et la Ligue 1 avec 4 rencontres à suivre ce soir à 20h45.
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16: Bonjour, bienvenue, excellent dimanche 23 août avec nous. N'oubliez pas les Rosy, les Rosa ou encore les Marie-Rose et les Roses qui sont à l'honneur. Excellent anniversaire à vous les natifs du 23 août. Vous êtes le même jour que le chanteur Edwin Collins, 66 ans pour lui aujourd'hui. Jacques Weber, faites-lui ses 77 ans, célèbre notamment pour ses rôles dans les films État de siège, ou encore Rive droite, Rive gauche. Voilà, excellent dimanche avec nous.
17: Du soleil est annoncé sur une majeure partie du pays pour ce dimanche, avec tout de même quelques passages nuageux dans le nord. Par contre, sur toute la partie sud, il fera vraiment très beau, excepté dans le sud-ouest où quelques passages orageux sont attendus, avec des rafales de vent également sur le littoral qui pourront souffler jusqu'à 50 km/h. Et en ce qui concerne les températures, on prévoit 23 degrés à Amiens, 25 du côté de Chaumont, 26 à Tours, 28 à Perpignan, 30 degrés à La Rochelle et Marseille, jusqu'à 31 à Tarbes.
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18: Bonjour à tous. En football, la Ligue 1 a repris hier soir avec une entrée en matière spectaculaire pour l'Olympique de Marseille. Les Marseillais se sont largement imposés 4-0 face à Strasbourg. La première journée se poursuit aujourd'hui. Lens reçoit Auxerre à 17h15. Avant, un multiplex à 20h45 avec notamment Toulouse-Lyon et Nice-Lorient. Et demain soir, le Paris Saint-Germain, champion de France en titre, se déplacera à Rennes. En Ligue 2, la troisième journée a débuté hier soir. Nancy s'est imposée à Pau. Montpellier Montpellier a battu Dunkerque et Sochaux a dominé Guingamp à chaque fois sur le score d'un but à zéro. Clermont et Dijon, eux, ont partagé les points un partout. Aujourd'hui, Nantes reçoit Rodez et Metz accueille Laval à 14h. Avant l'affiche de la soirée, Saint-Étienne-Grenoble à 20h au stade Geoffroy Guichard. En Formule 1 maintenant, c'est la reprise après la trêve estivale. Direction Zandvoort pour le Grand Prix des Pays-Bas. La course sprint est programmée à midi, puis les qualifications à 16h. Le Grand Prix, lui, sera donné demain à 15h. En rallye, Sébastien Ogier veut terminer la saison pied au plancher. Malgré son spectaculaire accident en Finlande et 62 points de retard au championnat, le Français a confirmé sa participation aux quatre dernières manches du WRC avec Vincent Landais à ses côtés. Son objectif est simple, remporter les quatre rallyes restants. Prochaine étape, le Paraguay du 27 au 31 août. Et enfin, en cyclisme, place à la Vuelta. Le troisième et dernier grand tour de la saison s'élance aujourd'hui de Monaco pour
19: 7h.
18: 21e édition. Les coureurs débuteront par un contre-la-montre individuel de 9 km tracé sur le mythique circuit de Formule 1. Une première étape courte mais qui pourrait déjà créer de premiers écarts entre les favoris. Les premiers coureurs s'élanceront à 16h17 pour une Vuelta qui se poursuivra pendant 3 semaines avec notamment plusieurs étapes de montagne au programme.
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21: Bonjour, une femme de 43 ans soupçonnée d'avoir égorgé son fils de 17 ans dans la nuit de mardi à mercredi dernier à Antibes dans les Alpes-Maritimes a été hospitalisée en psychiatrie. La quadragénaire avait été retrouvée aux abords d'une plage en état de noyade avancée. L'un des deux hommes placés en garde à vue après la découverte du corps de l'influenceuse Sonia Bellina à Saint-Gilles dans le Gard a été mis en examen pour assassinat et placé en détention provisoire. Il est mis en cause pour avoir eu un contact avec la victime peu de temps avant les faits. Il a reconnu avoir en effet eu une relation la nuit des faits et la veille avec la victime, mais a refusé de fournir plus d'explications. Fin 2023, il avait notamment été condamné pour violence conjugale dans le département du Nord. Les habitants de trois communes de Savoie, la Chambre, les Chavannes et la Chapelle sont appelés à ne plus consommer l'eau du robinet en raison d'une concentration trop importante en uranium. Les 1760 habitants de ces trois communes de Maurienne doivent donc désormais boire de l'eau en bouteille. Cette interdiction fait suite à l'entrée en vigueur en 2026 de nouvelles normes européennes. Sur les autoroutes, ces samedis et dimanches devraient être particulièrement chargés dans le sens de départ des régions côtières vers les grandes métropoles. Ce samedi, la circulation restera soutenue dans le Grand Ouest, le Nord et la région Auvergne-Rhône-Alpes avec une journée classée orange sur ces régions dans le sens des départs, mais dans le sens des retours, c'est le drapeau rouge qui est hissé dans la moitié ouest de la France. Enfin, au moins 18 personnes ont été tuées et 121 blessées hier dans des frappes russes en Ukraine, dont une attaque de drone en pleine journée sur un centre commercial de Kryvyi-Rih, la ville natale de Volodymyr Zelensky, située dans le centre du pays. C'est la fin de ce flash, une très bonne journée à toutes et à tous.
16: Oui, mais non, mais oui, nous allons revenir tout de suite sur un grand classique du répertoire de Mylène Farmer. Oui mais non, c'est le premier single de l'album intitulé Bleu Noir, sorti le 11 octobre 2010. Mylène Farmer a écrit le texte et le producteur marocain Redouane, qui a notamment collaboré aux principaux tubes de la chanteuse Lady Gaga comme Poker Face ou Bad Romance, a composé la musique. Le clip de ce single a fait grand bruit car Mylène Farmer avait offert un clip présentant des similitudes avec celui de Bad Romance de Lady Gaga. Oui, mais non, titre qui aura marqué l'année 2010, extrait de l'album Bleu Noir. Voici Mylène Farmer.

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1: Voici votre horoscope de ce dimanche 23 août. Bélier, il va falloir veiller à ne pas accorder votre confiance trop facilement. Taureau, la chance vous accompagnera tout au long de la journée. Ce dimanche, c'est votre journée. Gémeaux, il risque d'y avoir plein d'imprévus, mais finalement, vous allez adorer. Cancer, n'hésitez pas à reconsidérer les choses, il faut parfois savoir changer d'avis. Lion, tout ce que vous entreprendrez aura toutes les chances d'aboutir, on vous ouvrira d'autres portes. Vierge, votre sensibilité est à fleur de peau et vous aurez du mal à tout gérer. Balance, vous ferez preuve de détermination pour aller au bout d'un projet qui vous tient vraiment à cœur. Scorpion, cette journée ne comportera pas une seule zone d'ombre, tout se déroulera comme prévu. Sagittaire, susceptible, vous aurez du mal à accepter la critique et ce, même si elle s'avère constructive. Capricorne, votre vie sentimentale est au beau fixe, profitez du moment présent. Verseau, vous prendrez très à cœur vos responsabilités, vous chercherez à donner sans cesse le meilleur de vous-même. Et Poisson, votre forme sera éblouissante et votre morale ne quittera pas les hautes sphères.
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3: Bonjour à tous. Politique. Dans une lettre aux parlementaires, Sébastien Lecornu appelle à adopter un budget 2027 sous peine de désordre. Le Premier ministre a indiqué que choisir d'attendre la présidentielle pour adopter le budget, c'est faire le choix du désordre. Il a cependant rappelé que rien ne sera fait dans la précipitation. Le projet de loi de finances doit être remis à l'Assemblée nationale le 30 septembre prochain. Présidentielle de 2027, Édouard Philippe envisage un rassemblement de la droite et du centre entre novembre et février. Le président du parti Horizon a pris la parole hier en plein déplacement de campagne à Mayotte et La Réunion. Et ce alors que de son côté, Gabriel Attal a appelé à attendre le début de l'année 2027 pour évoquer un regroupement des partis. Sécurité, Cannes devient la première mairie à s'équiper de détecteurs de protoxyde d'azote pour ses contrôles routiers. La municipalité a annoncé hier avoir fourni à sa police municipale 3 détecteurs qui seront utilisés pour des contrôles de sécurité routière, alors que de plus en plus de conducteurs utilisent ce gaz hilarant au volant. Les dispositifs identifient la présence de gaz dans l'air expiré. Guerre en Ukraine, Emmanuel Macron a annoncé l'envoi de nouveaux missiles intercepteurs au pays. Kiev souffre d'une pénurie d'outils de défense aérienne pour faire face aux salves de missiles balistiques et de drones russes. Une réunion de coalition des volontaires est d'ailleurs prévue lundi, et ce dans un contexte où les échanges de tirs s'accélèrent. Un séisme de magnitude 5,9 a été ressenti près de Tokyo. Les autorités japonaises ont annoncé aujourd'hui que 37 personnes ont été blessées et n'a pas provoqué de risque de tsunami. Le trafic ferroviaire a également été perturbé. Cinéma, Matthew McConaughey a aidé à résoudre un crime avec son tout premier rôle. Il faisait ses débuts en 1992 dans un épisode d'Unsolved Mysteries, une série documentaire dédiée au cold case. Cet épisode a permis de retrouver un meurtrier en fuite depuis 14 ans. Des téléspectateurs l'ont reconnu après avoir vu la série. Il a été arrêté en 1993 au Panama.
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4: Bonjour, bienvenue, excellent dimanche 23 août. Avec nous, n'oubliez pas les Rosy, les Rosa ou encore les Marie-Rose et les Roses qui sont à l'honneur. Excellent anniversaire à vous les natifs du 23 août. Vous êtes le même jour que le chanteur Edwin Collins, 66 ans pour lui aujourd'hui. Jacques Weber, faites-lui ses 77 ans, célèbre notamment pour ses rôles dans les films État de siège, ou encore Rive droite, Rive gauche. Voilà, excellent dimanche avec nous.
3: Du soleil est annoncé sur une majeure partie du pays pour ce dimanche, avec tout de même quelques passages nuageux dans le nord. Par contre, sur toute la partie sud, il fera vraiment très beau, excepté dans le sud-ouest où quelques passages orageux sont attendus, avec des rafales de vent également sur le littoral qui pourront souffler jusqu'à 50 km/h. Et en ce qui concerne les températures, on prévoit 23 degrés à Amiens, 25 du côté de Chaumont, 26 à Tours, 28 à Perpignan, 30 degrés à La Rochelle et Marseille, jusqu'à 31 à Tarbes.
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5: Bonjour à tous. En football, la Ligue 1 a repris hier soir avec une entrée en matière spectaculaire pour l'Olympique de Marseille. Les Marseillais se sont largement imposés 4-0 face à Strasbourg. La première journée se poursuit aujourd'hui. Lens reçoit Auxerre à 17h15. Avant un multiplex à 20h45 avec notamment Toulouse-Lyon et Nice-Lorient. Et demain soir, le Paris Saint-Germain, champion de France en titre, se déplacera à Rennes. En Ligue 2, la troisième journée a débuté hier soir. Nancy s'est imposée à Pau, Montpellier a battu Dunkerque et Sochaux a dominé Guingamp à chaque fois sur le score d'un but à zéro. Clermont et Dijon, eux, ont partagé les points un partout. Aujourd'hui, Nantes reçoit Rodez et Metz accueille Laval à 14h. Avant l'affiche de la soirée, Saint-Étienne-Grenoble à 20h au stade Geoffroy Guichard. En Formule 1 maintenant, c'est la reprise après la trêve estivale. Direction Zandvoort pour le Grand Prix des Pays-Bas. La course sprint est programmée à midi, puis les qualifications à 16h. Le Grand Prix, lui, sera donné demain à 15h. En rallye, Sébastien Ogier veut terminer la saison pied au plancher. Malgré son spectaculaire accident en Finlande et 62 points de retard au championnat, le Français a confirmé sa participation aux quatre dernières manches du WRC avec Vincent Landais à ses côtés. Son objectif est simple, remporter les quatre rallyes restants. Prochaine étape, le Paraguay du 27 au 31 août. Et enfin, en cyclisme, place à la Vuelta. Le troisième et dernier grand tour de la saison s'élance aujourd'hui de Monaco. Pour cette 81e édition, les coureurs débuteront par un contre-la-montre individuel de 9 km tracé sur le mythique circuit de Formule 1. Une première étape courte mais qui pourrait déjà créer de premiers écarts entre les favoris. Les premiers coureurs s'élanceront à 16h17 pour une Vuelta qui se poursuivra pendant 3 semaines avec notamment plusieurs étapes de montagne au programme.
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7: Bonjour, bonjour à tous. Un drame dans le vignoble du Beaujolais. Un adolescent de 17 ans a perdu la vie hier matin en milieu de journée à Vaux, en Beaujolais, dans le Rhône. La remorque qui transportait un groupe de vendangeurs s'est renversée alors qu'elle était tirée par un tracteur. 9 autres personnes ont été blessées, dont 2 grièvement. 54 sapeurs-pompiers et 22 véhicules ont été mobilisés. L'hélicoptère de la sécurité civile est intervenu pour évacuer les victimes les plus gravement touchées vers les hôpitaux de Lyon, d'Arnas et Villefranche-sur-Saône. Une enquête a été ouverte par les gendarmes pour déterminer les conditions dans lesquelles circulait le tracteur et sa remorque. Et puis, le gouvernement a donné hier son feu vert au lancement des travaux préparatoires des futurs réacteurs EPR2 à Gravelines, dans le Nord. Le décret a été publié au journal officiel. Il autorise EDF à viabiliser la plateforme, à réaliser les terrassements et à déplacer le terminal ferroviaire du site, qui compte déjà 6 réacteurs. Attention, il ne s'agit pas encore de l'autorisation de créer les 2 réacteurs de 1600 MW. La décision finale d'investissement est attendue d'ici la fin de l'année. À présent, du côté de Paris, la ville a annoncé hier la mise à l'abri de 253 personnes, essentiellement des migrants, installés devant la mairie de Paris-Centre. Le maire Emmanuel Grégoire a dit refuser que des familles et des enfants soient remis à la rue sans solution. Il rappelle aussi que l'hébergement d'urgence relève de la compétence de l'État. Et puis on apprend également que la forêt de Fontainebleau a rouvert hier, plus d'un mois après l'incendie qui a ravagé près de 2000 hectares depuis le 12 juillet. 80% du massif, soit environ 18 000 hectares, sont de nouveau accessibles. Mais le secteur des Trois Pignons, de la Faisanderie et les abords de Barbizon reste interdit. Le feu couvre encore dans les tourmes et les autorités redoutent les chutes d'arbres. Et puis, la sécheresse continue de peser sur l'économie. Le Rhin est au niveau historiquement bas. Au port fluvial de Strasbourg, une seule barge porte-conteneur transite désormais chaque semaine contre 20 en temps normal. Les céréaliers alsaciens s'inquiètent pour l'acheminement de leur récolte et les coûts du fret qui ont été multipliés par 3 sur certains tronçons. Et enfin, côté culture, leur entrée littéraire est lancée. 461 romans, dont 5 du 7 signés d'auteurs étrangers, arrivent sur les tables des librairies d'ici l'automne. Une production en légère baisse par rapport à l'an dernier. C'est la fin de cette édition. Passez un excellent dimanche à toutes et à tous.
4: Oui, mais non, mais oui. Nous allons revenir tout de suite sur un grand classique du répertoire de Mylène Farmer. Oui mais non, c'est le premier single de l'album intitulé Bleu Noir, sorti le 11 octobre 2010. Mylène Farmer a écrit le texte et le producteur marocain Redouane, qui a notamment collaboré aux principaux tubes de la chanteuse Lady Gaga comme Poker Face ou Bad Romance, a composé la musique. Le clip de ce single a fait grand bruit car Mylène Farmer avait offert un clip présentant des similitudes avec celui de Bad Romance de Lady Gaga. Oui, mais non, titre qui aura marqué l'année 2010, extrait de l'album Bleu Noir. Voici Mylène Farmer.

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1: Voici votre horoscope de ce dimanche 23 août. Bélier, il va falloir veiller à ne pas accorder votre confiance trop facilement. Taureau, la chance vous accompagnera tout au long de la journée. Ce dimanche, c'est votre journée. Gémeaux, il risque d'y avoir plein d'imprévus, mais finalement, vous allez adorer. Cancer, n'hésitez pas à reconsidérer les choses, il faut parfois savoir changer d'avis. Lion, tout ce que vous entreprendrez aura toutes les chances d'aboutir. On vous

0: Et poisson, votre forme sera éblouissante et votre morale ne quittera pas les hautes sphères.
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3: Bonjour à tous. Politique. Dans une lettre aux parlementaires, Sébastien Lecornu appelle à adopter un budget 2027 sous peine de désordre. Le Premier ministre a indiqué que choisir d'attendre la présidentielle pour adopter le budget, c'est faire le choix du désordre. Il a cependant rappelé que rien ne sera fait dans la précipitation. Le projet de loi de finances doit être remis à l'Assemblée nationale le 30 septembre prochain. Présidentielle de 2027, Édouard Philippe envisage un rassemblement de la droite et du centre entre novembre et février. Le président du parti Horizon a pris la parole hier en plein déplacement de campagne à Mayotte et La Réunion. Et ce alors que de son côté, Gabriel Attal a appelé à attendre le début de l'année 2027 pour évoquer un regroupement des partis. Sécurité, Cannes devient la première mairie à s'équiper de détecteurs de protoxyde d'azote pour ses contrôles routiers. La municipalité a annoncé hier avoir fourni à sa police municipale 3 détecteurs qui seront utilisés pour des contrôles de sécurité routière, alors que de plus en plus de conducteurs utilisent ce gaz hilarant au volant. Les dispositifs identifient la présence de gaz dans l'air expiré. Guerre en Ukraine, Emmanuel Macron a annoncé l'envoi de nouveaux missiles intercepteurs au pays. Kiev souffre d'une pénurie d'outils de défense aérienne pour faire face aux salves de missiles balistiques et de drones russes. Une réunion de coalition des volontaires est d'ailleurs prévue lundi, et ce dans un contexte où les échanges de tirs s'accélèrent. Un séisme de magnitude 5,9 a été ressenti près de Tokyo. Les autorités japonaises ont annoncé aujourd'hui que 37 personnes ont été blessées et n'a pas provoqué de risque de tsunami. Le trafic ferroviaire a également été perturbé. Cinéma, Matthew McConaughey a aidé à résoudre un crime avec son tout premier rôle. Il faisait ses débuts en 1992 dans un épisode d'Unsolved Mysteries, une série documentaire dédiée au cold case. Cet épisode a permis de retrouver un meurtrier en fuite depuis 14 ans. Des téléspectateurs l'ont reconnu après avoir vu la série. Il a été arrêté en 1993 au Panama.
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4: Bonjour, bienvenue, excellent dimanche 23 août. Avec nous, n'oubliez pas les Rosy, les Rosa ou encore les Marie-Rose et les Roses qui sont à l'honneur. Excellent anniversaire à vous les natifs du 23 août. Vous êtes le même jour que le chanteur Edwin Collins, 66 ans pour lui aujourd'hui. Jacques Weber, faites-lui ses 77 ans, célèbre notamment pour ses rôles dans les films État de siège, ou encore Rive droite, Rive gauche. Voilà, excellent dimanche avec nous.
3: Du soleil est annoncé sur une majeure partie du pays pour ce dimanche, avec tout de même quelques passages nuageux dans le nord. Par contre, sur toute la partie sud, il fera vraiment très beau, excepté dans le sud-ouest où quelques passages orageux sont attendus, avec des rafales de vent également sur le littoral qui pourront souffler jusqu'à 50 km/h. Et en ce qui concerne les températures, on prévoit 23 degrés à Amiens, 25 du côté de Chaumont, 26 à Tours, 28 à Perpignan, 30 degrés à La Rochelle et Marseille, et jusqu'à 31 à Tarbes.
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5: Bonjour à tous. En football, la Ligue 1 a repris hier soir avec une entrée en matière spectaculaire pour l'Olympique de Marseille. Les Marseillais se sont largement imposés 4-0 face à Strasbourg. La première journée se poursuit aujourd'hui. Lens reçoit Auxerre à 17h15. Avant, un multiplex à 20h45 avec notamment Toulouse-Lyon et Nice-Lorient. Et demain soir, le Paris Saint-Germain, champion de France en titre, se déplacera à Rennes. En Ligue 2, la troisième journée a débuté hier soir. Nancy s'est imposée à Pau. Montpellier a battu Dunkerque et Sochaux a dominé Guingamp à chaque fois sur le score 1-0. Clermont et Dijon, eux, ont partagé les points un partout. Aujourd'hui, Nantes reçoit Rodez et Metz accueille Laval à 14h. Avant l'affiche de la soirée, Saint-Étienne-Grenoble à 20h au stade Geoffroy Guichard. En Formule 1 maintenant, c'est la reprise après la trêve estivale. Direction Zandvoort pour le Grand Prix des Pays-Bas. La course sprint est programmée à midi, puis les qualifications à 16h. Le Grand Prix, lui, sera donné demain à 15h. En rallye, Sébastien Ogier veut terminer la saison pied au plancher. Malgré son spectaculaire accident en Finlande et 62 points de retard au championnat, le Français a confirmé sa participation aux 4 dernières manches du WRC avec Vincent Landais à ses côtés. Son objectif est simple, remporter les 4 rallyes restants. Prochaine étape, le Paraguay, du 27 au 31 août. Et enfin, en cyclisme, place à la Vuelta. Le 3e et dernier grand tour de la saison s'élance aujourd'hui de Monaco. Pour cette 81e édition, les coureurs débuteront par un contre-la-montre individuel

0: de 9 km tracée sur le mythique circuit de Formule 1. Une première étape courte mais qui pourrait déjà créer de premiers écarts entre les favoris. Les premiers coureurs s'élanceront à 16h17 pour une Vuelta qui se poursuivra pendant 3 semaines avec notamment plusieurs étapes de montagne au programme.
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3: Bonjour, bonjour à tous. Un drame dans le vignoble du Beaujolais. Un adolescent de 17 ans a perdu la vie hier matin en milieu de journée à Vaux, en Beaujolais, dans le Rhône. La remorque qui transportait un groupe de vendangeurs s'est renversée alors qu'elle était tirée par un tracteur. 9 autres personnes ont été blessées, dont 2 grièvement. 54 sapeurs-pompiers et 22 véhicules ont été mobilisés. L'hélicoptère de la sécurité civile est intervenu pour évacuer les victimes les plus gravement touchées vers les hôpitaux de Lyon, d'Arnas et Villefranche-sur-Saône. Une enquête a été ouverte par les gendarmes pour déterminer les conditions dans lesquelles circulait le tracteur et sa remorque. Et puis, le gouvernement a donné hier son feu vert au lancement des travaux préparatoires des futurs réacteurs EPR2 à Gravelines, dans le Nord. Le décret a été publié au journal officiel. Il autorise EDF à viabiliser la plateforme, à réaliser les terrassements et à déplacer le terminal ferroviaire du site, qui compte déjà 6 réacteurs. Attention, il ne s'agit pas encore de l'autorisation de créer les 2 réacteurs de 1600 MW. La décision finale d'investissement est attendue d'ici la fin de l'année. À présent, du côté de Paris, la ville a annoncé hier la mise à l'abri de 253 personnes, essentiellement des migrants, installés devant la mairie de Paris-Centre. Le maire Emmanuel Grégoire a dit refuser que des familles et des enfants soient remis à la rue sans solution. Il rappelle aussi que l'hébergement d'urgence relève de la compétence de l'État. Et puis on apprend également que la forêt de Fontainebleau a rouvert hier, plus d'un mois après l'incendie qui a ravagé près de 2000 hectares depuis le 12 juillet. 80% du massif, soit environ 18 000 hectares, sont de nouveau accessibles. Mais le secteur des Trois Pignons, de la Faisanderie et les abords de Barbizon reste interdit. Le feu couvre encore dans les tourmes et les autorités redoutent les chutes d'arbres. Et puis, la sécheresse continue de peser sur l'économie. Le Rhin est au niveau historiquement bas. Au port fluvial de Strasbourg, une seule barge porte-conteneur transite désormais chaque semaine contre 20 en temps normal. Les céréaliers alsaciens s'inquiètent pour l'acheminement de leur récolte.
4: 7h30.
3: Du fret qui ont été multipliés par 3 sur certains tronçons. Et enfin, côté culture, leur entrée littéraire est lancée. 461 romans, dont 5 du 7 signés d'auteurs étrangers, arrivent sur les tables des librairies d'ici l'automne. Une production en légère baisse par rapport à l'an dernier. C'est la fin de cette édition. Passez un excellent dimanche à toutes et à tous.
5: Oui, mais non, mais oui. Nous allons revenir tout de suite sur un grand classique du répertoire de Mylène Farmer. Oui mais non, c'est le premier single de l'album intitulé Bleu Noir, sorti le 11 octobre 2010. Mylène Farmer a écrit le texte et le producteur marocain Redouane, qui a notamment collaboré aux principaux tubes de la chanteuse Lady Gaga comme Poker Face ou Bad Romance, a composé la musique. Le clip de ce single a fait grand bruit car Mylène Farmer avait offert un clip présentant des similitudes avec celui de Bad Romance de Lady Gaga. Oui, mais non, titre qui aura marqué l'année 2010, extrait de l'album Bleu Noir. Voici Mylène Farmer.

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1: Voici votre horoscope de ce dimanche 23 août. Bélier, il va falloir veiller à ne pas accorder votre confiance trop facilement. Taureau, la chance vous accompagnera tout au long de la journée. Ce dimanche, c'est votre journée. Gémeaux, il risque d'y avoir plein d'imprévus, mais finalement, vous allez adorer. Cancer, n'hésitez pas à reconsidérer les choses, il faut parfois savoir changer d'avis. Lion, tout ce que vous entreprendrez aura toutes les chances d'aboutir, on vous ouvrira d'autres portes. Vierge, votre sensibilité est à fleur de peau et vous aurez du mal à tout gérer. Balance, vous ferez preuve de détermination pour aller au bout d'un projet qui vous tient vraiment à cœur. Scorpion, cette journée ne comportera pas une seule zone d'ombre, tout se déroulera comme prévu. Sagittaire, susceptible, vous aurez du mal à accepter la critique et ce, même si elle s'avère constructive. Capricorne, votre vie sentimentale est au beau fixe, profitez du moment présent. Verseau, vous prendrez très à cœur vos responsabilités, vous chercherez à donner sans cesse le meilleur de vous-même. Et Poisson, votre forme sera éblouissante et votre morale ne quittera pas les hautes sphères.
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3: Bonjour à tous. Politique. Dans une lettre aux parlementaires, Sébastien Lecornu appelle à adopter un budget 2027 sous peine de désordre. Le Premier ministre a indiqué que choisir d'attendre la présidentielle pour adopter le budget, c'est faire le choix du désordre. Il a cependant rappelé que rien ne sera fait dans la précipitation. Le projet de loi de finances doit être remis à l'Assemblée nationale le 30 septembre prochain. Présidentielle de 2027, Édouard Philippe envisage un rassemblement de la droite et du centre entre novembre et février. Le président du parti Horizon a pris la parole hier en plein déplacement de campagne à Mayotte et La Réunion. Et ce alors que de son côté, Gabriel Attal a appelé à attendre le début de l'année 2027 pour évoquer un regroupement des partis. Sécurité, Cannes devient la première mairie à s'équiper de détecteurs de protoxyde d'azote pour ses contrôles routiers. La municipalité a annoncé hier avoir fourni à sa police municipale 3 détecteurs qui seront utilisés pour des contrôles de sécurité routière, alors que de plus en plus de conducteurs utilisent ce gaz hilarant au volant. Les dispositifs identifient la présence de gaz dans l'air expiré. Guerre en Ukraine, Emmanuel Macron a annoncé l'envoi de nouveaux missiles intercepteurs au pays. Kiev souffre d'une pénurie d'outils de défense aérienne pour faire face aux salves de missiles balistiques et de drones russes. Une réunion de coalition des volontaires est d'ailleurs prévue lundi, et ce dans un contexte où les échanges de tirs s'accélèrent. Un séisme de magnitude 5,9 a été ressenti près de Tokyo. Les autorités japonaises ont annoncé aujourd'hui que 37 personnes ont été blessées et n'a pas provoqué de risque de tsunami. Le trafic ferroviaire a également été perturbé. Cinéma, Matthew McConaughey a aidé à résoudre un crime avec son tout premier rôle. Il faisait ses débuts en 1992 dans un épisode d'Unsolved Mysteries, une série documentaire dédiée au cold case. Cet épisode a permis de retrouver un meurtrier en fuite depuis 14 ans. Des téléspectateurs l'ont reconnu après avoir vu la série. Il a été arrêté en 1993 au Panama.
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4: Bonjour, bienvenue, excellent dimanche 23 août. Avec nous, n'oubliez pas les Rosie, les Rosa ou encore les Marie-Rose et les Roses qui sont à l'honneur. Excellent anniversaire à vous les natifs du 23 août. Vous êtes le même jour que le chanteur Edwin Collins, 66 ans pour lui aujourd'hui. Jacques Weber, faites-lui ses 77 ans, célèbre notamment pour ses rôles dans les films État de siège, ou encore Rive droite, Rive gauche. Voilà, excellent dimanche avec nous.
3: Du soleil est annoncé sur une majeure partie du pays pour ce dimanche, avec tout de même quelques passages nuageux dans le nord. Par contre, sur toute la partie sud, il fera vraiment très beau, excepté dans le sud-ouest où quelques passages orageux sont attendus, avec des rafales de vent également sur le littoral qui pourront souffler jusqu'à 50 km/h. Et en ce qui concerne les températures, on prévoit 23 degrés à Amiens, 25 du côté de Chaumont, 26 à Tours, 28 à Perpignan, 30 degrés à La Rochelle et Marseille et jusqu'à 31 à Tarbes.
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5: Bonjour à tous. En football, la Ligue 1 a repris hier soir avec une entrée en matière spectaculaire pour l'Olympique de Marseille. Les Marseillais se sont largement imposés 4-0 face à Strasbourg. La première journée se poursuit aujourd'hui. Lens reçoit Auxerre à 17h15. Avant un multiplex à 20h45 avec notamment Toulouse-Lyon et Nice-Lorient. Et demain soir, le Paris Saint-Germain, champion de France en titre, se déplacera à Rennes. En Ligue 2, la troisième journée a débuté hier soir. Nancy s'est imposé à Pau, Montpellier a battu Dunkerque et Sochaux a dominé Guingamp à chaque fois sur le score d'un but à zéro. Clermont et Dijon, eux, ont partagé les points un partout. Aujourd'hui, Nantes reçoit Rodez et Metz accueille Laval à 14h. Avant l'affiche de la soirée, Saint-Étienne-Grenoble à 20h au stade Geoffroy-Guichard. En Formule 1 maintenant, c'est la reprise après la trêve estivale. Direction Zandvoort pour le Grand Prix des Pays-Bas. La course sprint est programmée à midi, puis les qualifications à 16h. Le Grand Prix, lui, sera donné demain à 15h. En rallye, Sébastien Ogier veut terminer la saison pied au plancher. Malgré son spectaculaire accident en Finlande et 62 points de retard au championnat, le Français a confirmé sa participation aux quatre dernières manches du WRC avec Vincent Landais à ses côtés. Son objectif est simple, remporter les quatre rallyes restants. Prochaine étape, le Paraguay, du 27 au 31 août. Et enfin, en cyclisme, place à la Vuelta. Le troisième et dernier grand tour de la saison s'élance aujourd'hui de Monaco. Pour cette 81e édition, les coureurs débuteront par un contre-la-montre individuel de 9 km tracé sur le mythique circuit de Formule 1. Une première étape courte mais qui pourrait déjà créer de premiers écarts entre les favoris. Les premiers coureurs s'élanceront à 16h17 pour une Vuelta qui se poursuivra pendant 3 semaines avec notamment plusieurs étapes de montagne au programme.
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3: Bonjour, bonjour à tous. Un drame dans le vignoble du Beaujolais. Un adolescent de 17 ans a perdu la vie hier matin en milieu de journée à Vaux en Beaujolais, dans le Rhône. La remorque qui transportait un groupe de vendangeurs s'est renversée alors qu'elle était tirée par un tracteur. 9 autres personnes ont été blessées, dont 2 grièvement. 54 sapeurs-pompiers et 22 véhicules ont été mobilisés. L'hélicoptère de la sécurité civile est intervenu pour évacuer les victimes les plus gravement touchées vers les hôpitaux de Lyon, d'Arnas et Villefranche-sur-Saône. Une enquête a été ouverte par les gendarmes pour déterminer les conditions dans lesquelles circulait le tracteur et sa remorque. Et puis, le gouvernement a donné hier son feu vert au lancement des travaux préparatoires des futurs réacteurs EPR2 à Gravelines, dans le Nord. Le décret a été publié au journal officiel. Il autorise EDF à viabiliser la plateforme, à réaliser les terrassements et à déplacer le terminal ferroviaire du site, qui compte déjà 6 réacteurs. Attention, il ne s'agit pas encore de l'autorisation de créer les 2 réacteurs de 1600 MW. La décision finale d'investissement est attendue d'ici la fin de l'année. À présent, du côté de Paris, la ville a annoncé hier la mise à l'abri de 253 personnes, essentiellement des migrants, installés devant la mairie de Paris-Centre. Le maire Emmanuel Grégoire a dit refuser que des familles et des enfants soient remis à la rue sans solution. Il rappelle aussi que l'hébergement d'urgence relève de la compétence de l'État. Et puis on apprend également que la forêt de Fontainebleau à Rouverrières, plus d'un mois après l'incendie qui a ravagé près de 2000 hectares depuis le 12 juillet, 80% du massif, soit environ 18 000 hectares, sont de nouveau accessibles. Mais le secteur des Trois Pignons, de la Faisanderie et les abords de Barbizon reste interdit. Le feu couvre encore dans les tourmes et les autorités redoutent les chutes d'arbres. Et puis, la sécheresse continue de peser sur l'économie. Le Rhin est au niveau historiquement bas. Au port fluvial de Strasbourg, une seule barge porte-conteneurs transite désormais chaque semaine contre 20 ans normal. Les céréaliers alsaciens s'inquiètent pour l'acheminement de leur récolte et les coûts du fret qui ont été multipliés par 3 sur certains tronçons. Et enfin, côté culture, leur entrée littéraire est lancée. 461 romans, dont 117 signés d'auteurs étrangers, arrivent sur les tables des librairies d'ici l'automne. Une production en légère baisse par rapport à l'an dernier. C'est la fin de cette édition. Passez un excellent dimanche à toutes et à tous.
7: Barry White est un chanteur, compositeur et producteur américain né le 12 septembre 1944 à Galveston, au Texas, et mort le 4 juillet 2003 à Los Angeles. Il grandit dans le quartier de South Central à Los Angeles, dans un environnement difficile, mais découvre très tôt la musique grâce à sa mère, pianiste. Adolescent, il connaît une période marquée par des problèmes avec la justice, avant de se consacrer pleinement à la musique. Barry White commence sa carrière dans les années 1960 comme musicien de studio et arrangeur. Il travaille dans l'ombre pour plusieurs artistes avant de connaître le succès. Dans les années 1970, il devient une figure majeure de la soul et du disco. Il se fait connaître pour sa voix grave, profonde et sensuelle, immédiatement reconnaissable. Il crée le groupe Love Unlimited et l'orchestre Love Unlimited Orchestra, avec lesquels il développe un son orchestral riche, mêlant cordes, rythme soul et arrangements sophistiqués. Parmi ses plus grands succès figurent You're the First, The Last, My Everything, Can't Get Enough of Your Love, Babe et Let the Music Play. Son style romantique et sa voix unique font de lui une icône mondiale de la musique soul, souvent associée à l'amour et à la séduction. Après une période plus discrète dans les années 1980, il revient sur le devant de la scène dans les années 1990 avec un regain de popularité, notamment grâce à de nouvelles générations d'auditeurs. Au cours de sa carrière, Barry White vend des millions de disques à travers le monde et remporte plusieurs récompenses, dont des Grammy Awards. Il meurt en 2003 à l'âge de 58 ans, laissant derrière lui un héritage musical immense. Aujourd'hui, Barry White est considéré comme l'une des voix les plus emblématiques de la musique soul et reste une référence incontournable de la musique romantique.
4: Oui, mais non, mais oui, nous allons revenir tout de suite sur un grand classique du répertoire de Mylène Farmer. Oui mais non, c'est le premier single de l'album intitulé Bleu Noir, sorti le 11 octobre 2010. Mylène Farmer a écrit le texte et le producteur marocain Redouane, qui a notamment collaboré aux principaux tubes de la chanteuse Lady Gaga comme Poker Face ou Bad Romance, a composé la musique. Le clip de ce single a fait grand bruit car Mylène Farmer avait offert un clip présentant des similitudes avec celui de Bad Romance de Lady Gaga. Oui, mais non, titre qui aura marqué l'année 2010, extrait de l'album Bleu Noir. Voici Mylène Farmer.

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1: Voici votre horoscope de ce dimanche 23 août. Bélier, il va falloir veiller à ne pas accorder votre confiance trop facilement. Taureau, la chance vous accompagnera tout au long de la journée. Ce dimanche, c'est votre journée. Gémeaux, il risque d'y avoir plein d'imprévus, mais finalement, vous allez adorer. Cancer, n'hésitez pas à reconsidérer les choses, il faut parfois savoir changer d'avis. Lion, tout ce que vous entreprendrez aura toutes les chances d'aboutir, on vous ouvrira d'autres portes. Vierge, votre sensibilité est à fleur de peau et vous aurez du mal à tout gérer. Balance, vous ferez preuve de détermination pour aller au bout d'un projet qui vous tient vraiment à cœur. Scorpion, cette journée ne comportera pas une seule zone d'ombre, tout se déroulera comme prévu. Sagittaire, susceptible, vous aurez du mal à accepter la critique et ce, même si elle s'avère constructive. Capricorne, votre vie sentimentale est au beau fixe, profitez du moment présent. Verseau, vous prendrez très à cœur vos responsabilités, vous chercherez à donner sans cesse le meilleur de vous-même. Et Poisson, votre forme sera éblouissante et votre morale ne quittera pas les hautes sphères.
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3: Bonjour à tous. Politique, dans une lettre aux parlementaires, Sébastien Lecornu appelle à adopter un budget 2027 sous peine de désordre. Le Premier ministre a indiqué que choisir d'attendre la présidentielle pour adopter le budget, c'est faire le choix du désordre. Il a cependant rappelé que rien ne sera fait dans la précipitation. Le projet de loi de finances doit être remis à l'Assemblée nationale le 30 septembre prochain. Présidentielle de 2027, Édouard Philippe envisage un rassemblement de la droite et du centre entre novembre et février. Le président du parti Horizon a pris la parole hier en plein déplacement de campagne à Mayotte et La Réunion. Et ce alors que de son côté, Gabriel Attal a appelé à attendre le début de l'année 2027 pour évoquer un regroupement des partis. Sécurité, Cannes devient la première mairie à s'équiper de détecteurs de protoxyde d'azote pour ses contrôles routiers. La municipalité a annoncé hier avoir fourni à sa police municipale 3 détecteurs qui seront utilisés pour des contrôles de sécurité routière, alors que de plus en plus de conducteurs utilisent ce gaz hilarant au volant. Les dispositifs identifient la présence de gaz dans l'air expiré. Guerre en Ukraine, Emmanuel Macron a annoncé l'envoi de nouveaux missiles intercepteurs au pays. Kiev souffre d'une pénurie d'outils de défense aérienne pour faire face aux salves de missiles balistiques et de drones russes. Une réunion de coalition des volontaires est d'ailleurs prévue lundi, et ce dans un contexte où les échanges de tirs s'accélèrent. Un séisme de magnitude 5,9 a été ressenti près de Tokyo. Les autorités japonaises ont annoncé aujourd'hui que 37 personnes ont été blessées et n'a pas provoqué de risque de tsunami. Le trafic ferroviaire a également été perturbé. Cinéma, Matthew McConaughey a aidé à résoudre un crime avec son tout premier rôle. Il faisait ses débuts en 1992 dans un épisode d'Unsolved Mysteries, une série documentaire dédiée au cold case. Cet épisode a permis de retrouver un meurtrier en fuite depuis 14 ans. Des téléspectateurs l'ont reconnu après avoir vu la série. Il a été arrêté en 1993 au Panama.
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4: Bonjour, bienvenue, excellent dimanche 23 août. Avec nous, n'oubliez pas les Rosie, les Rosa ou encore les Marie-Rose et les Roses qui sont à l'honneur. Excellent anniversaire à vous les natifs du 23 août. Vous êtes le même jour que le chanteur Edwin Collins, 66 ans pour lui aujourd'hui. Jacques Weber, faites-lui ses 77 ans, célèbre notamment pour ses rôles dans les films État de siège, ou encore Rive droite, Rive gauche. Voilà, excellent dimanche avec nous.
3: Du soleil est annoncé sur une majeure partie du pays pour ce dimanche, avec tout de même quelques passages nuageux dans le nord. Par contre, sur toute la partie sud, il fera vraiment très beau, excepté dans le sud-ouest où quelques passages orageux sont attendus, avec des rafales de vent également sur le littoral qui pourront souffler jusqu'à 50 km/h. Et en ce qui concerne les températures, on prévoit 23 degrés à Amiens, 25 du côté de Chaumont, 26 à Tours, 28 à Perpignan, 30 degrés à La Rochelle et Marseille et jusqu'à 31 à Tarbes.
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5: Bonjour à tous. En football, la Ligue 1 a repris hier soir avec une entrée en matière spectaculaire pour l'Olympique de Marseille. Les Marseillais se sont largement imposés 4-0 face à Strasbourg. La première journée se poursuit aujourd'hui. Lens reçoit Auxerre à 17h15. Avant un multiplex à 20h45 avec notamment Toulouse-Lyon et Nice-Lorient. Et demain soir, le Paris Saint-Germain, champion de France en titre, se déplacera à Rennes. En Ligue 2, la troisième journée a débuté hier soir. Nancy s'est imposé à Pau, Montpellier a battu Dunkerque et Sochaux a dominé Guingamp à chaque fois sur le score d'un but à zéro. Clermont et Dijon, eux, ont partagé les points un partout. Aujourd'hui, Nantes reçoit Rodez et Metz accueille Laval à 14h. Avant l'affiche de la soirée, Saint-Étienne-Grenoble à 20h au stade Geoffroy-Guichard. En Formule 1 maintenant, c'est la reprise après la trêve estivale. Direction Zandvoort pour le Grand Prix des Pays-Bas. La course sprint est programmée à midi, puis les qualifications à 16h. Le Grand Prix, lui, sera donné demain à 15h. En rallye, Sébastien Ogier veut terminer la saison pied au plancher. Malgré son spectaculaire accident en Finlande et 62 points de retard au championnat, le Français a confirmé sa participation aux quatre dernières manches du WRC avec Vincent Landais à ses côtés. Son objectif est simple, remporter les quatre rallyes restants. Prochaine étape, le Paraguay, du 27 au 31 août. Et enfin, en cyclisme, place à la Vuelta. Le troisième et dernier grand tour de la saison s'élance aujourd'hui de Monaco. Pour cette 81e édition, les coureurs débuteront par un contre-la-montre individuel de 9 km tracé sur le mythique circuit de Formule 1. Une première étape courte mais qui pourrait déjà créer de premiers écarts entre les favoris. Les premiers coureurs s'élanceront à 16h17 pour une Vuelta qui se poursuivra pendant 3 semaines avec notamment plusieurs étapes de montagne au programme.
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7: Bonjour, bonjour à tous. Un drame dans le vignoble du Beaujolais. Un adolescent de 17 ans a perdu la vie hier matin en milieu de journée à Vaux en Beaujolais, dans le Rhône. La remorque qui transportait un groupe de vendangeurs s'est renversée alors qu'elle était tirée par un tracteur. 9 autres personnes ont été blessées, dont 2 grièvement. 54 sapeurs-pompiers et 22 véhicules ont été mobilisés. L'hélicoptère de la sécurité civile est intervenu pour évacuer les victimes les plus gravement touchées vers les hôpitaux de Lyon, d'Arnas et Villefranche. Franche-sur-Saône. Une enquête a été ouverte par les gendarmes pour déterminer les conditions dans lesquelles circulait le tracteur et sa remorque. Et puis, le gouvernement a donné hier son feu vert au lancement des travaux préparatoires des futurs réacteurs EPR2 à Gravelines, dans le Nord. Le décret a été publié au journal officiel. Il autorise EDF à viabiliser la plateforme, à réaliser les terrassements et à déplacer le terminal ferroviaire du site qui compte déjà 6 réacteurs. Attention, il ne s'agit pas encore de l'autorisation de créer les 2 réacteurs de 1600 MW. La décision finale d'investissement est attendue d'ici la fin de l'année. À présent, du côté de Paris, la ville a annoncé hier la mise à l'abri de 253 personnes, essentiellement des migrants, installés devant la mairie de Paris-Centre. Le maire Emmanuel Grégoire a dit refuser que des familles et des enfants soient remis à la rue sans solution. Il rappelle aussi que l'hébergement d'urgence relève de la compétence de l'État. Et puis on apprend également que la forêt de Fontainebleau a rouvert hier, plus d'un mois après l'incendie qui a ravagé près de 2000 hectares depuis le 12 juillet. 80% du massif, soit environ 18 000 hectares, sont de nouveau accessibles. Mais le secteur des Trois Pignons, de la Faisanderie et les abords de Barbizon reste interdit. Le feu couvre encore dans les tourmes et les autorités redoutent les chutes d'arbres. Et puis, la sécheresse continue de peser sur l'économie. Le Rhin est au niveau historiquement bas. Au port fluvial de Strasbourg, une seule barre, 8 heures. Le conteneur transite désormais chaque semaine contre 20 temps normal. Les céréaliers alsaciens s'inquiètent pour l'acheminement de leur récolte et les coûts du fret qui ont été multipliés par 3 sur certains tronçons. Et enfin, côté culture, leur entrée littéraire est lancée. 461 romans, dont 117 signés d'auteurs étrangers, arrivent sur les tables des librairies d'ici l'automne. Une production en légère baisse par rapport à l'an dernier. C'est la fin de cette édition. Passez un excellent dimanche à toutes et à tous.
4: Oui, mais non, mais oui. Nous allons revenir tout de suite sur un grand classique du répertoire de Mylène Farmer. Oui mais non, c'est le premier single de l'album intitulé Bleu Noir, sorti le 11 octobre 2010. Mylène Farmer a écrit le texte et le producteur marocain Redouane, qui a notamment collaboré aux principaux tubes de la chanteuse Lady Gaga comme Poker Face ou Bad Romance, a composé la musique. Le clip de ce single a fait grand bruit car Mylène Farmer avait offert un clip présentant des similitudes avec celui de Bad Romance de Lady Gaga. Oui, mais non, titre qui aura marqué l'année 2010, extrait de l'album Bleu Noir. Voici Mylène Farmer.

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1: Voici votre horoscope de ce dimanche 23 août. Bélier, il va falloir veiller à ne pas accorder votre confiance trop facilement. Taureau, la chance vous accompagnera tout au long de la journée. Ce dimanche, c'est votre journée. Gémeaux, il risque d'y avoir plein d'imprévus, mais finalement, vous allez adorer. Cancer, n'hésitez pas à reconsidérer les choses, il faut parfois savoir changer d'avis. Lion, tout ce que vous entreprendrez aura toutes les chances d'aboutir, on vous ouvrira d'autres portes. Vierge, votre sensibilité est à fleur de peau et vous aurez du mal à tout gérer. Balance, vous ferez preuve de détermination pour aller au bout d'un projet qui vous tient vraiment à cœur. Scorpion, cette journée ne comportera pas une seule zone d'ombre, tout se déroulera comme prévu. Sagittaire, susceptible, vous aurez du mal à accepter la critique et ce, même si elle s'avère constructive. Capricorne, votre vie sentimentale est au beau fixe, profitez du moment présent. Verseau, vous prendrez très à cœur vos responsabilités, vous chercherez à donner sans cesse le meilleur de vous-même. Et Poisson, votre forme sera éblouissante et votre morale ne quittera pas les hautes sphères.
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3: Bonjour à tous. Sécheresse, les agriculteurs sont minés par la situation en France. Les cultures souffrent et les rendements baissent alors que certaines récoltes sont déjà lourdement touchées. Plusieurs professionnels estiment que leur chiffre d'affaires va être divisé par 3. Les champs de maïs sont très secs et les cultures ont brûlé, tandis que les vendanges sont faites en avance. Présidentielle de 2027, Marine Tondelier prédit que la France va basculer dans un autre moment en cas de victoire du Rassemblement national. Elle a assuré travailler pour que la gauche puisse défendre celles et ceux à qui elle le doit. Elle a également précisé que les Verts seraient présents dans la lutte contre un potentiel gouvernement mené par Marine Le Pen. Pour elle, François Hollande se comporte d'ailleurs comme un candidat. Faits divers, 2 personnes ont été gravement blessées après la chute d'un bloc rocheux sur 500 mètres dans les Hautes-Alpes. Les victimes se trouvaient dans leur voiture et elle a chuté dans le lit d'une rivière et a été emportée par l'éboulement. 27 sapeurs-pompiers, dont une équipe de sauvetage nautique et une équipe de groupe montagne, ont été déployés sur place. Droit de douane, le Canada dénonce des menaces contre la langue française de la part des États-Unis. Le Premier ministre canadien a évoqué cette menace dans le cadre des négociations sur les droits de douane. Le pays a par ailleurs annoncé des mesures de rétorsion ciblant des productions américaines, tandis que Washington menace de surenchérir. Une manifestation d'ampleur en Suède pour le climat avant les élections. Le pays s'est fixé pour objectif de réduire les émissions de CO2 liées au transport de 70% d'ici 2030 par rapport au niveau de 2010 et d'atteindre la neutralité carbone d'ici 2045. La mobilisation devrait réunir quelques 10 000 personnes aujourd'hui pour manifester en faveur de l'environnement. Travis Scott compte passer derrière la caméra. Le rappeur texan a d'ailleurs déjà signé un contrat avec la Paramount. Il a été vu dans l'Odyssée de Christopher Nolan et ne compte pas s'arrêter là. Il estime d'ailleurs que sa place est davantage derrière la caméra parce qu'il veut créer. Il a évoqué un remake de The Warriors.
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4: Bonjour, bienvenue, excellent dimanche 23 août. Avec nous, n'oubliez pas les Rosie, les Rosa ou encore les Marie-Rose et les Roses qui sont à l'honneur. Excellent anniversaire à vous les natifs du 23 août. Vous êtes le même jour que le chanteur Edwin Collins, 66 ans pour lui aujourd'hui. Jacques Weber, faites-lui ses 77 ans, célèbre notamment pour ses rôles dans les films État de siège, ou encore Rive droite, Rive gauche. Voilà, excellent dimanche avec nous.
3: Du soleil est annoncé sur une majeure partie du pays pour ce dimanche, avec tout de même quelques passages nuageux dans le nord. Par contre, sur toute la partie sud, il fera vraiment très beau, excepté dans le sud-ouest où quelques passages orageux sont attendus, avec des rafales de vent également sur le littoral qui pourront souffler jusqu'à 50 km/h. Et en ce qui concerne les températures, on prévoit 23 degrés à Amiens, 25 du côté de Chaumont, 26 à Tours, 28 à Perpignan, 30 degrés à La Rochelle et Marseille et jusqu'à 31 à Tarbes.
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5: Bonjour à tous. Ligue 1, la compétition a repris hier et des matchs sont encore prévus aujourd'hui. À 15h, la rencontre se déroulera entre Angers et Lille. Le Havre jouera contre Monaco à 17h15 et la journée se terminera par la rencontre entre Rennes et le PSG à 20h45. Marseille est premier de ce classement provisoire grâce à sa victoire écrasante face à Strasbourg devant Lens et Lyon. Le classement devrait encore être modifié à la fin de la journée. Rennes-PSG, Luis Enrique a invoqué le principe d'égalité pour accueillir le match retour au Parc des Princes. Il est sans surprise favorable à un match retour contre le club en 2027 et invoque le principe d'équité avec les autres équipes de Ligue 1. Et ce alors que la tenue d'un match retour en région parisienne fait débat entre Rennes et le Paris Saint-Germain. Liga, le Real Madrid a arraché la victoire dans les dernières secondes après avoir été bousculé pendant la rencontre face à Espagnol Barcelone. Pour son premier match officiel depuis la Coupe du Monde, Kylian Mbappé, l'attaquant, est resté muet. Il a tenté de mettre 10 buts sans succès. La rencontre s'est terminée par un score final de 2 buts à 1. US Open, Carlos Alcaraz s'associe à Serena Williams pour un double mixte légendaire. L'Espagnol est absent depuis 4 mois à cause d'une blessure au poignet et l'Américaine est de retour après 4 ans d'absence. Les organisateurs du tournoi du Grand Chelem ont fait l'annonce de ce duo hier. C'est d'ailleurs un duo qui fait rêver sur le papier et qui pourrait aller loin. Vuelta 2026, Tadej Pogacar a remporté le prologue pour 9 centièmes et prend les commandes. Le Slovène s'est imposé de justesse sur ce Tour d'Espagne qui s'est déroulé hier dans les rues de Monaco. Il endosse ainsi le premier maillot rouge de sa carrière et complète sa collection de grands tours. La portion finale a été menée à toute allure. Basket, Victor Wembanyama comme capitaine de l'équipe de France, c'est dans la logique des choses, selon Rudy Gobert. Il ne prend donc pas mal la perte du capitanat au profit du joueur. Il estime que ce statut est revenu inéluctablement à la star des Spurs. Il a indiqué que si ça n'avait pas été cette année, ça aurait été pour l'année prochaine.
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7: Bonjour, bonjour à tous. Un drame dans le vignoble du Beaujolais. Un adolescent de 17 ans a perdu la vie hier matin en milieu de journée à Vaux en Beaujolais, dans le Rhône. La remorque qui transportait un groupe de vendangeurs s'est renversée alors qu'elle était tirée par un tracteur. 9 autres personnes ont été blessées, dont 2 grièvement. 54 sapeurs-pompiers et 22 véhicules ont été mobilisés. L'hélicoptère de la sécurité civile est intervenu pour évacuer les victimes les plus gravement touchées vers les hôpitaux de Lyon, d'Arnas et Villefranche-sur-Saône. Une enquête a été ouverte par les gendarmes pour déterminer les conditions dans lesquelles circulait le tracteur et sa remorque. Et puis, le gouvernement a donné hier son feu vert au lancement des travaux préparatoires des futurs réacteurs EPR2 à Gravelines, dans le Nord. Le décret a été publié au journal officiel. Il autorise EDF à viabiliser la plateforme, à réaliser les terrassements et à déplacer le terminal ferroviaire du site, qui compte déjà 6 réacteurs. Attention, il ne s'agit pas encore de l'autorisation de créer les 2 réacteurs de 1600 MW. La décision finale d'investissement est attendue d'ici la fin de l'année. À présent, du côté de Paris, la ville a annoncé hier la mise à l'abri de 253 personnes, essentiellement des migrants, installés devant la mairie de Paris-Centre. Le maire Emmanuel Grégoire a dit refuser que des familles et des enfants soient remis à la rue sans solution. Il rappelle aussi que l'hébergement d'urgence relève de la compétence de l'État. Et puis on apprend également que la forêt de Fontainebleau a rouvert hier, plus d'un mois après l'incendie qui a ravagé près de 2000 hectares depuis le 12 juillet. 80% du massif, soit environ 18 000 hectares, sont de nouveau accessibles. Mais le secteur des Trois Pignons, de la Faisanderie et les abords de Barbizon reste interdit. Le feu couvre encore dans les tourmes et les autorités redoutent les chutes d'arbres. Et puis, la sécheresse continue de peser sur l'économie. Le Rhin est au niveau historiquement bas. Au port fluvial de Strasbourg, une seule barge porte-conteneur transite désormais chaque semaine contre 20 temps normal. Les céréaliers alsaciens s'inquiètent pour l'acheminement de leur récolte et les coûts du fret qui ont été multipliés par 3 sur certains tronçons. Et enfin, côté culture, leur entrée littéraire est lancée. 461 romans, dont 117 signés d'auteurs étrangers, arrivent sur les tables des librairies d'ici l'automne. Une production en légère baisse par rapport à l'an dernier. C'est la fin de cette édition. Passez un excellent dimanche à toutes et à tous.
4: Oui, mais non, mais oui. Nous allons revenir tout de suite sur un grand classique du répertoire de Mylène Farmer.
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4: mais non, c'est le premier single de l'album intitulé Bleu Noir, sorti le 11 octobre 2010. Mylène Farmer a écrit le texte et le producteur marocain Redouane, qui a notamment collaboré aux principaux tubes de la chanteuse Lady Gaga comme Poker Face ou Bad Romance, a composé la musique. Le clip de ce single a fait grand bruit car Mylène Farmer avait offert un clip présentant des similitudes avec celui de Bad Romance de Lady Gaga. Oui, mais non, titre qui aura marqué l'année 2010, extrait de l'album Bleu Noir. Voici Mylène Farmer.

0: Voici votre horoscope de ce dimanche 23 août.
1: Bélier, il va falloir veiller à ne pas accorder votre confiance trop facilement.
2: Taureau, la chance vous accompagnera tout au long de la journée. Ce dimanche, c'est votre journée.
3: Gémeaux, il risque d'y avoir plein d'imprévus, mais finalement, vous allez adorer.
4: Cancer, n'hésitez pas à reconsidérer les choses, il faut parfois savoir changer d'avis.
5: Lion, tout ce que vous entreprendrez aura toutes les chances d'aboutir, on vous ouvrira d'autres portes.
6: Vierge, votre sensibilité est à fleur de peau et vous aurez du mal à tout gérer.
7: Balance, vous ferez preuve de détermination pour aller au bout d'un projet qui vous tient vraiment à cœur.
8: Scorpion, cette journée ne comportera pas une seule zone d'ombre, tout se déroulera comme prévu.
9: Sagittaire, susceptible, vous aurez du mal à accepter la critique et ce, même si elle s'avère constructive.
10: Capricorne, votre vie sentimentale est au beau fixe, profitez du moment présent.
11: Verseau, vous prendrez très à cœur vos responsabilités, vous chercherez à donner sans cesse le meilleur de vous-même.
12: Et Poisson, votre forme sera éblouissante et votre morale ne quittera pas les hautes sphères.
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15: Bonjour à tous. Sécheresse, les agriculteurs sont minés par la situation en France. Les cultures souffrent et les rendements baissent alors que certaines récoltes sont déjà lourdement touchées. Plusieurs professionnels estiment que leur chiffre d'affaires va être divisé par 3. Les champs de maïs sont très secs et les cultures ont brûlé, tandis que les vendanges sont faites en avance. Présidentielle de 2027, Marine Tondelier prédit que la France va basculer dans un autre moment en cas de victoire du Rassemblement national. Elle a assuré travailler pour que la gauche puisse défendre celles et ceux à qui elle le doit. Elle a également précisé que les Verts seraient présents dans la lutte contre un potentiel gouvernement mené par Marine Le Pen. Pour elle, François Hollande se comporte d'ailleurs comme un candidat. Faits divers, 2 personnes ont été gravement blessées après la chute d'un bloc rocheux sur 500 mètres dans les Hautes-Alpes. Les victimes se trouvaient dans leur voiture et elle a chuté dans le lit d'une rivière et a été emportée par l'éboulement. 27 sapeurs-pompiers, dont une équipe de sauvetage nautique et une équipe de groupe montagne, ont été déployés sur place. Droit de douane, le Canada dénonce des menaces contre la langue française de la part des États-Unis. Le Premier ministre canadien a évoqué cette menace dans le cadre des négociations sur les droits de douane. Le pays a par ailleurs annoncé des mesures de rétorsion ciblant des productions américaines, tandis que Washington menace de surenchérir. Une manifestation d'ampleur en Suède.

0: a été vu dans l'Odyssée de Christopher Nolan et ne compte pas s'arrêter là. Il estime d'ailleurs que sa place est davantage derrière la caméra parce qu'il veut créer. Il a évoqué un remake de The Warriors.
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2: Bonjour, bienvenue, excellent dimanche 23 août. Avec nous, n'oubliez pas les Rosie, les Rosa ou encore les Marie-Rose et les Roses qui sont à l'honneur. Excellent anniversaire à vous les natifs du 23 août. Vous êtes le même jour que le chanteur Edwin Collins, 66 ans pour lui aujourd'hui. Jacques Weber, faites-lui ses 77 ans, célèbre notamment pour ses rôles dans les films État de siège, ou encore Rive droite, Rive gauche. Voilà, excellent dimanche avec nous.
0: Du soleil est annoncé sur une majeure partie du pays pour ce dimanche, avec tout de même quelques passages nuageux dans le nord. Par contre, sur toute la partie sud, il fera vraiment très beau, excepté dans le sud-ouest où quelques passages orageux sont attendus, avec des rafales de vent également sur le littoral qui pourront souffler jusqu'à 50 km/h. Et en ce qui concerne les températures, on prévoit 23 degrés à Amiens, 25 du côté de Chaumont, 26 à Tours, 28 à Perpignan, 30 degrés à La Rochelle et Marseille et jusqu'à 31 à Tarbes.
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3: Bonjour à tous. Ligue 1, la compétition a repris hier et des matchs sont encore prévus aujourd'hui. À 15h, la rencontre se déroulera entre Angers et Lille. Le Havre jouera contre Monaco à 17h15 et la journée se terminera par la rencontre entre Rennes et le PSG à 20h45. Marseille est premier de ce classement provisoire grâce à sa victoire écrasante face à Strasbourg devant Lens et Lyon. Le classement devrait encore être modifié à la fin de la journée. Rennes-PSG, Luis Enrique a invoqué le principe d'égalité pour accueillir le match retour au Parc des Princes. Il est sans surprise favorable à un match retour contre le club en 2027 et invoque le principe d'équité avec les autres équipes de Ligue 1. Et ce alors que la tenue d'un match retour en région parisienne fait débat entre Rennes et le Paris Saint-Germain. Liga, le Real Madrid a arraché la victoire dans les dernières secondes après avoir été bousculé pendant la rencontre face à Espagnol Barcelone. Pour son premier match officiel depuis la Coupe du Monde, Kylian Mbappé, l'attaquant, est resté muet. Il a tenté de mettre 10 buts sans succès. La rencontre s'est terminée par un score final de 2 buts à 1. US Open, Carlos Alcaraz s'associe à Serena Williams pour un double mixte légendaire. L'Espagnol est absent depuis 4 mois à cause d'une blessure au poignet et l'Américaine est de retour après 4 ans d'absence. Les organisateurs du tournoi du Grand Chelem ont fait l'annonce de ce duo hier. C'est d'ailleurs un duo qui fait rêver sur le papier et qui pourrait aller loin. Vuelta 2026, Tadej Pogacar a remporté le prologue pour 9 centièmes et prend les commandes. Le Slovène s'est imposé de justesse sur ce Tour d'Espagne qui s'est déroulé hier dans les rues de Monaco. Il endosse ainsi le premier maillot rouge de sa carrière et complète sa collection de grands tours. La portion finale a été menée à toute allure. Basket, Victor Wembanyama comme capitaine de l'équipe de France, c'est dans la logique des choses, selon Rudy Gobert. Il ne prend donc pas mal la perte du capitanat au profit du joueur. Il estime que ce statut est revenu inéluctablement à la star des Spurs. Il a indiqué que si ça n'avait pas été cette année, ça aurait été pour l'année prochaine.
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5: Bonjour, bonjour à tous. Un drame dans le vignoble du Beaujolais. Un adolescent de 17 ans a perdu la vie hier matin en milieu de journée à Vaux, en Beaujolais, dans le Rhône. La remorque qui transportait un groupe de vendangeurs s'est renversée alors qu'elle était tirée par un tracteur. 9 autres personnes ont été blessées, dont 2 grièvement. 54 sapeurs-pompiers et 22 véhicules ont été mobilisés. L'hélicoptère de la sécurité civile est intervenu pour évacuer les victimes les plus gravement touchées vers les hôpitaux de Lyon, d'Arnas et Villefranche-sur-Saône. Une enquête a été ouverte par les gendarmes pour déterminer les conditions dans lesquelles circulait le tracteur et sa remorque. Et puis, le gouvernement a donné hier son feu vert au lancement des travaux préparatoires des futurs réacteurs EPR2 à Gravelines, dans le Nord. Le décret a été publié au journal officiel. Il autorise EDF à viabiliser la plateforme, à réaliser les terrassements et à déplacer le terminal ferroviaire du site, qui compte déjà 6 réacteurs. Attention, il ne s'agit pas encore de l'autorisation de créer les 2 réacteurs de 1600 MW. La décision finale d'investissement est attendue d'ici la fin de l'année. À présent, du côté de Paris, la ville a annoncé hier la mise à l'abri de 253 personnes, essentiellement des migrants, installés devant la mairie de Paris-Centre. Le maire Emmanuel Grégoire a dit refuser que des familles et des enfants soient remis à la rue sans solution. Il rappelle aussi que l'hébergement d'urgence relève de la compétence de l'État. Et puis on apprend également

0: donc la forêt de Fontainebleau à Rouverrières, plus d'un mois après l'incendie qui a ravagé près de 2000 hectares depuis le 12 juillet. 80% du massif, soit environ 18 000 hectares, sont de nouveau accessibles. Mais le secteur des Trois Pignons, de la Faisanderie et les abords de Barbizon reste interdit. Le feu couvre encore dans les tourmes et les autorités redoutent les chutes d'arbres. Et puis, la sécheresse continue de peser sur l'économie. Le Rhin est au niveau historiquement bas. Au port fluvial de Strasbourg, une seule barge porte-conteneur transite désormais chaque semaine contre 20 en temps normal. Les céréaliers alsaciens s'inquiètent pour l'acheminement de leur récolte et les coûts du fret qui ont été multipliés par 3 sur certains tronçons. Et enfin, côté culture, leur entrée littéraire est lancée. 461 romans, dont 5 du 7 signés d'auteurs étrangers, arrivent sur les tables des librairies d'ici l'automne. Une production en légère baisse par rapport à l'an dernier. C'est la fin de cette édition. Passez un excellent dimanche à toutes et à tous.
1: Oui, mais non, mais oui. Nous allons revenir tout de suite sur un grand classique du répertoire de Mylène Farmer. Oui mais non, c'est le premier single de l'album intitulé Bleu Noir, sorti le 11 octobre 2010. Mylène Farmer a écrit le texte et le producteur marocain Redouane, qui a notamment collaboré aux principaux tubes de la chanteuse Lady Gaga comme Poker Face ou Bad Romance, a composé la musique. Le clip de ce single a fait grand bruit car Mylène Farmer avait offert un clip présentant des similitudes avec celui de Bad Romance de Lady Gaga. Oui, mais non, titre qui aura marqué l'année 2010, extrait de l'album Bleu Noir. Voici Mylène Farmer.

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1: Voici votre horoscope de ce dimanche 23 août. Bélier, il va falloir veiller à ne pas accorder votre confiance trop facilement. Taureau, la chance vous accompagnera tout au long de la journée. Ce dimanche, c'est votre journée. Gémeaux, il risque d'y avoir plein d'imprévus, mais finalement, vous allez adorer. Cancer, n'hésitez pas à reconsidérer les choses, il faut parfois savoir changer d'avis. Lion, tout ce que vous entreprendrez aura toutes les chances d'aboutir, on vous ouvrira d'autres portes. Vierge, votre sensibilité est à fleur de peau et vous aurez du mal à tout gérer. Balance, vous ferez preuve de détermination pour aller au bout d'un projet qui vous tient vraiment à cœur. Scorpion, cette journée ne comportera pas une seule zone d'ombre, tout se déroulera comme prévu. Sagittaire, susceptible, vous aurez du mal à accepter la critique et ce, même si elle s'avère constructive. Capricorne, votre vie sentimentale est au beau fixe, profitez du moment présent. Verseau, vous prendrez très à cœur vos responsabilités, vous chercherez à donner sans cesse le meilleur de vous-même. Et Poisson, votre forme sera éblouissante et votre morale ne quittera pas les hautes sphères.
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3: Bonjour à tous. Sécheresse, les agriculteurs sont minés par la situation en France. Les cultures souffrent et les rendements baissent alors que certaines récoltes sont déjà lourdement touchées. Plusieurs professionnels estiment que leur chiffre d'affaires va être divisé par 3. Les champs de maïs sont très secs et les cultures ont brûlé, tandis que les vendanges sont faites en avance. Présidentielle de 2027, Marine Tondelier prédit que la France va basculer dans un autre moment en cas de victoire du Rassemblement national. Elle a assuré travailler pour que la gauche puisse défendre celles et ceux à qui elle le doit. Elle a également précisé que les Verts seraient présents dans la lutte contre un potentiel gouvernement mené par Marine Le Pen. Pour elle, François Hollande se comporte d'ailleurs comme un candidat. Faits divers, deux personnes ont été gravement blessées après la chute d'un bloc rocheux sur 500 mètres dans les Hautes-Alpes. Les victimes se trouvaient dans leur voiture et elle a chuté dans le lit d'une rivière et a été emportée par l'éboulement. 27 sapeurs-pompiers, dont une équipe de sauvetage nautique et une équipe de groupe montagne, ont été déployés sur place. Droit de douane, le Canada dénonce des menaces contre la langue française de la part des États-Unis. Le Premier ministre canadien a évoqué cette menace dans le cadre des négociations sur les droits de douane. Le pays a par ailleurs annoncé des mesures de rétorsion ciblant des productions américaines, tandis que Washington menace de surenchérir. Une manifestation d'ampleur en Suède pour le climat avant les élections. Le pays s'est fixé pour objectif de réduire les émissions de CO2 liées au transport de 70% d'ici 2030 par rapport au niveau de 2010 et d'atteindre la neutralité carbone d'ici 2045. La mobilisation devrait réunir quelques 10 000 personnes aujourd'hui pour manifester en faveur de l'environnement. Travis Scott compte passer derrière la caméra. Le rappeur texan a d'ailleurs déjà signé un contrat avec la Paramount. Il a été vu dans l'Odyssée de Christopher Nolan et ne compte pas s'arrêter là. Il estime d'ailleurs que sa place est davantage derrière la caméra parce qu'il veut créer. Il a évoqué un remake de The Warriors.
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4: Bonjour, bienvenue, excellent dimanche 23 août avec nous. N'oubliez pas les Rosy, les Rosa ou encore les Marie-Rose et les Roses qui sont à l'honneur. Excellent anniversaire à vous les natifs du 23 août. Vous êtes le même jour que le chanteur Edwin Collins, 66 ans pour lui aujourd'hui. Jacques Weber, faites-lui ses 77 ans, célèbre notamment pour ses rôles dans les films État de siège, ou encore Rive droite, Rive gauche. Voilà, excellent dimanche avec nous.
3: Du soleil est annoncé sur une majeure partie du pays pour ce dimanche, avec tout de même quelques passages nuageux dans le nord. Par contre, sur toute la partie sud, il fera vraiment très beau, excepté dans le sud-ouest où quelques passages orageux sont attendus, avec des rafales de vent également sur le littoral qui pourront souffler jusqu'à 50 km/h. Et en ce qui concerne les températures, on prévoit 23 degrés à Amiens, 25 du côté de Chaumont, 26 à Tours, 28 à Perpignan, 30 degrés à La Rochelle et Marseille, jusqu'à 31 à Tarbes.
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5: Bonjour à tous. Ligue 1, la compétition a repris hier et des matchs sont encore prévus aujourd'hui. À 15h, la rencontre se déroulera entre Angers et Lille. Le Havre jouera contre Monaco à 17h15 et la journée se terminera par la rencontre entre Rennes et le PSG à 20h45. Marseille est premier de ce classement provisoire grâce à sa victoire écrasante face à Strasbourg devant Lens et Lyon. Le classement devrait encore être modifié à la fin de la journée. Rennes-PSG, Luis Enrique a invoqué le principe d'égalité pour accueillir le match retour au Parc des Princes. Il est sans surprise favorable à un match retour contre le club en 2027 et invoque le principe d'équité avec les autres équipes de Ligue 1. Et ce alors que la tenue d'un match retour en région parisienne fait débat entre Rennes et le Paris Saint-Germain. Ligue 1, le Real Madrid a arraché la victoire dans les dernières secondes après avoir été bousculé pendant la rencontre face à Espagnol Barcelone. Pour son premier match officiel depuis la Coupe du Monde, Kylian Mbappé, l'attaquant, est resté muet. Il a tenté de mettre 10 buts sans succès. La rencontre s'est terminée par un score final de 2-1. US Open, Carlos Alcaraz s'associe à Serena Williams pour un double mixte légendaire. L'Espagnol est absent depuis 4 mois à cause d'une blessure au poignet et l'Américaine est de retour après 4 ans d'absence. Les organisateurs du tournoi du Grand Chelem ont fait l'annonce de ce duo hier. C'est d'ailleurs un duo qui fait rêver sur le papier et qui pourrait aller loin. Vuelta 2026, Tadej Pogacar a remporté le prologue pour 900e et prend les commandes. Le Slovène s'est imposé de justesse sur ce Tour d'Espagne qui s'est déroulé hier dans les rues de Monaco. Il endosse ainsi le premier maillot rouge de sa carrière et complète sa collection de grands tours. La portion finale a été menée à toute allure. Basket, Victor Wembanyama comme capitaine de l'équipe de France, c'est dans la logique des choses, selon Rudy Gobert. Il ne prend donc pas mal la perte du capitanat au profit du joueur. Il estime que ce statut est revenu inéluctablement à la star des Spurs. Il a indiqué que si ça n'avait pas été cette année, ça aurait été pour l'année prochaine.
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7: Bonjour, bonjour à tous. Un drame dans le vignoble du Beaujolais. Un adolescent de 17 ans a perdu la vie hier matin en milieu de journée à Vaux, en Beaujolais, dans le Rhône. La remorque qui transportait un groupe de vendangeurs s'est renversée alors qu'elle était tirée par un tracteur. 9 autres personnes ont été blessées, dont 2 grièvement. 54 sapeurs-pompiers et 22 véhicules ont été mobilisés. L'hélicoptère de la sécurité civile est intervenu pour évacuer les victimes les plus gravement touchées vers les hôpitaux de Lyon, d'Arnas et Villefranche-sur-Saône. Une enquête a été ouverte par les gendarmes pour déterminer les conditions dans lesquelles circulait le tracteur et sa remorque. Et puis, le gouvernement a donné hier son feu vert au lancement des travaux préparatoires des futurs réacteurs EPR2 à Gravelines, dans le Nord. Le décret a été publié au journal officiel. Il autorise EDF à viabiliser la plateforme, à réaliser les terrassements et à déplacer le terminal ferroviaire du site, qui compte déjà 6 réacteurs. Attention, il ne s'agit pas encore de l'autorisation de créer les 2 réacteurs de 1600 MW. La décision finale d'investissement est attendue d'ici la fin de l'année. À présent, du côté de Paris, la ville a annoncé hier la mise à l'abri de 253 personnes, essentiellement des migrants, installés devant la mairie de Paris Centre. Le maire Emmanuel Grégoire a dit refuser que des familles et des enfants soient remis à la rue sans solution. Il rappelle aussi que l'hébergement d'urgence relève de la compétence de l'État. Et puis on apprend également que la forêt de Fontainebleau a rouvert hier, plus d'un mois après l'incendie qui a ravagé près de 2000 hectares depuis le 12 juillet. 80% du massif, soit environ 18 000 hectares, sont de nouveau accessibles. Mais le secteur des Trois Pignons, de la Faisanderie et les abords de Barbizon reste interdit. Le feu couvre encore dans les tourmes et les autorités redoutent les chutes d'arbres. Et puis, la sécheresse continue de peser sur l'économie. Le Rhin est au niveau historiquement bas. Au port fluvial de Strasbourg, une seule barge porte-conteneur transite désormais chaque semaine contre 20 en normal. Les céréaliers alsaciens s'inquiètent pour l'acheminement de leur récolte et les coûts du fret qui ont été multipliés par 3 sur certains tronçons. Et enfin, côté culture, leur entrée littéraire est lancée. 461 romans, dont 5 du 7 signés d'auteurs étrangers, arrivent sur les tables des librairies d'ici l'automne. Une production en légère baisse par rapport à l'an dernier. C'est la fin de cette édition. Passez un excellent dimanche à toutes et à tous.
4: Oui, mais non, mais oui. Nous allons revenir tout de suite sur un grand classique du répertoire de Mylène Farmer. Jamais l'amour ne risque. Oui mais non, c'est le premier single de l'album intitulé Bleu Noir, sorti le 11 octobre 2010. Mylène Farmer a écrit le texte et le producteur marocain Redouane, qui a notamment collaboré aux principaux tubes de la chanteuse Lady Gaga comme Poker Face ou Bad Romance, a composé la musique. Le clip de ce single a fait grand bruit car Mylène Farmer avait offert un clip présentant des similitudes avec celui de Bad Romance de Lady Gaga. Oui, mais non, titre qui aura marqué l'année 2010, extrait de l'album Bleu Noir. Voici Mylène Farmer.

0: Le bûcheron, c'est l'athlète des forêts. Chaque jour, tronçonneuse ou hache en main, il abat, débite et déplace les arbres avec précision. Son travail ne se limite pas à couper, il sélectionne les bons arbres pour préserver la forêt et assurer son renouvellement. Métier physique et parfois dangereux, il demande force, technique et respect de la nature. Grâce à lui, le bois devient chauffage, meuble ou papier. Bref, le bûcheron, c'est celui qui transforme la forêt en ressources pour notre quotidien.
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2: Voici votre horoscope de ce dimanche 23 août. Bélier, il va falloir veiller à ne pas accorder votre confiance trop facilement. Taureau, la chance vous accompagnera tout au long de la journée. Ce dimanche, c'est votre journée. Gémeaux, il risque d'y avoir plein d'imprévus, mais finalement, vous allez adorer. Cancer, n'hésitez pas à reconsidérer les choses, il faut parfois savoir changer d'avis. Lion, tout ce que vous entreprendrez aura toutes les chances d'aboutir, on vous ouvrira d'autres portes. Vierge, votre sensibilité est à fleur de peau et vous aurez du mal à tout gérer. Balance, vous ferez preuve de détermination pour aller au bout d'un projet qui vous tient vraiment à cœur. Scorpion, cette journée ne comportera pas une seule zone d'ombre, tout se déroulera comme prévu. Sagittaire, susceptible, vous aurez du mal à accepter la critique et ce, même si elle s'avère constructive. Capricorne, votre vie sentimentale est au beau fixe, profitez du moment présent. Verseau, vous prendrez très à cœur vos responsabilités, vous chercherez à donner sans cesse le meilleur de vous-même. Et Poisson, votre forme sera éblouissante et votre morale ne quittera pas les hautes sphères.
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4: Bonjour à tous. Sécheresse, les agriculteurs sont minés par la situation en France. Les cultures souffrent et les rendements baissent alors que certaines récoltes sont déjà lourdement touchées. Plusieurs professionnels estiment que leur chiffre d'affaires va être divisé par 3. Les champs de maïs sont très secs et les cultures ont brûlé, tandis que les vendanges sont faites en avance. Présidentielle de 2027, Marine Tondelier prédit que la France va basculer dans un autre moment en cas de victoire du Rassemblement national. Elle a assuré travailler pour que la gauche puisse défendre celles et ceux à qui elle le doit. Elle a également précisé que les Verts seraient présents dans la lutte contre un potentiel gouvernement mené par Marine Le Pen. Pour elle, François Hollande se comporte d'ailleurs comme un candidat. Faits divers, deux personnes ont été gravement blessées après la chute d'un bloc rocheux sur 500 mètres dans les Hautes-Alpes. Les victimes se trouvaient dans leur voiture et elle a chuté dans le lit d'une rivière et a été emportée par l'éboulement. 27 sapeurs-pompiers, dont une équipe de sauvetage nautique et une équipe de groupe montagne, ont été déployés sur place. Droit de douane, le Canada dénonce des menaces contre la langue française de la part des États-Unis. Le Premier ministre canadien a évoqué cette menace dans le cadre des négociations sur les droits de douane. Le pays a par ailleurs annoncé des mesures de rétorsion ciblant des productions américaines, tandis que Washington menace de surenchérir. Une manifestation d'ampleur en Suède pour le climat avant les élections. Le pays s'est fixé pour objectif de réduire les émissions de CO2 liées au transport de 70% d'ici 2030 par rapport au niveau de 2010 et d'atteindre la neutralité carbone d'ici 2045. La mobilisation devrait réunir quelques 10 000 personnes aujourd'hui pour manifester en faveur de l'environnement. Travis Scott compte passer derrière la caméra. Le rappeur texan a d'ailleurs déjà signé un contrat avec la Paramount. Il a été vu dans l'Odyssée de Christopher Nolan et ne compte pas s'arrêter là. Il estime d'ailleurs que sa place est davantage derrière la caméra parce qu'il veut créer. Il a évoqué un remake de The Warriors.
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5: Bonjour, bienvenue, excellent dimanche 23 août avec nous. N'oubliez pas les Rosy, les Rosa ou encore les Marie-Rose et les Roses qui sont à l'honneur. Excellent anniversaire à vous les natifs du 23 août. Vous êtes le même jour que le chanteur Edwin Collins, 66 ans pour lui aujourd'hui. Jacques Weber, faites-lui ses 77 ans, célèbre notamment pour ses rôles dans les films État de siège, ou encore Rive droite, Rive gauche. Voilà, excellent dimanche avec nous.
4: Du soleil est annoncé sur une majeure partie du pays pour ce dimanche, avec tout de même quelques passages nuageux dans le nord. Par contre, sur toute la partie sud, il fera vraiment très beau, excepté dans le sud-ouest où quelques passages orageux sont attendus, avec des rafales de vent également sur le littoral qui pourront souffler jusqu'à 50 km/h. Et en ce qui concerne les températures, on prévoit 23 degrés à Amiens, 25 du côté de Chaumont, 26 à Tours, 28 à Perpignan, 30 degrés à La Rochelle et Marseille, jusqu'à 31 à Tarbes.
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6: Bonjour à tous. Ligue 1, la compétition a repris hier et des matchs sont encore prévus aujourd'hui. À 15h, la rencontre se déroulera entre Angers et Lille. Le Havre jouera contre Monaco à 17h15 et la journée se terminera par la rencontre entre Rennes et le PSG à 20h45. Marseille est premier de ce classement provisoire grâce à sa victoire écrasante face à Strasbourg devant Lens et Lyon. Le classement devrait encore être modifié à la fin de la journée. Rennes-PSG, Luis Enrique a invoqué le principe d'égalité pour accueillir le match retour au Parc des Princes. Il est sans surprise favorable à un match retour contre le club en 2027 et invoque le principe d'équité avec les autres équipes de Ligue 1. Et ce alors que la tenue d'un match retour en région parisienne fait débat entre Rennes et le Paris Saint-Germain. Ligue 1, le Real Madrid a arraché la victoire dans les dernières secondes après avoir été bousculé pendant la rencontre face à Espagnol Barcelone. Pour son premier match officiel depuis la Coupe du Monde, Kylian Mbappé, l'attaquant, est resté muet. Il a tenté de mettre 10 buts sans succès. La rencontre s'est terminée par un score final de 2 buts à 1. US Open, Carlos Alcaraz s'associe à Serena Williams pour un double mixte légendaire. L'Espagnol est absent depuis 4 mois à cause d'une blessure au poignet et l'Américaine est de retour après 4 ans d'absence. Les organisateurs du tournoi du Grand Chelem ont fait l'annonce de ce duo hier. C'est d'ailleurs un duo qui fait rêver sur le papier et qui pourrait aller loin. Vuelta 2026, Tadej Pogacar a remporté le prologue pour 9 centièmes et prend les commandes. Le Slovène s'est imposé de justesse sur ce Tour d'Espagne qui s'est déroulé hier dans les rues de Monaco. Il endosse ainsi le premier maillot rouge de sa carrière et complète sa collection de grands tours. La portion finale a été menée à toute allure. Basket, Victor Wembanyama comme capitaine de l'équipe de France, c'est dans la logique des choses, selon Rudy Gobert. Il ne prend donc pas mal la perte du capitanat au profit du joueur. Il estime que ce statut est revenu inéluctablement à la star des Spurs. Il a indiqué que si ça n'avait pas été cette année, ça aurait été pour l'année prochaine.
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8: Bonjour, bonjour à tous. Un drame dans le vignoble du Beaujolais. Un adolescent de 17 ans a perdu la vie hier matin en milieu de journée à Vaux, en Beaujolais, dans le Rhône. La remorque qui transportait un groupe de vendangeurs s'est renversée alors qu'elle était tirée par un tracteur. 9 autres personnes ont été blessées, dont 2 grièvement. 54 sapeurs-pompiers et 22 véhicules ont été mobilisés. L'hélicoptère de la sécurité civile est intervenu pour évacuer les victimes les plus gravement touchées vers les hôpitaux de Lyon, d'Arnas et Villefranche-sur-Saône. Une enquête a été ouverte par les gendarmes pour déterminer les conditions dans lesquelles circulait le tracteur et sa remorque. Et puis, le gouvernement a donné hier son feu vert au lancement des travaux préparatoires des futurs réacteurs EPR2 à Gravelines, dans le Nord. Le décret a été publié au journal officiel. Il autorise EDF à viabiliser la plateforme, à réaliser les terrassements et à déplacer le terminal ferroviaire du site, qui compte déjà 6 réacteurs. Attention, il ne s'agit pas encore de l'autorisation de créer les 2 réacteurs de 1600 MW. La décision finale d'investissement est attendue d'ici la fin de l'année. À présent, du côté de Paris, la ville a annoncé hier la mise à l'abri de 253 personnes, essentiellement des migrants, installés devant la mairie de Paris-Centre. Le maire Emmanuel Grégoire a dit refuser que des familles et des enfants soient remis à la rue sans solution. Il rappelle aussi que l'hébergement d'urgence relève de la compétence de l'État. Et puis on apprend également que la forêt de Fontainebleau a rouvert hier, plus d'un mois après l'incendie qui a ravagé près de 2000 hectares depuis le 12 juillet. 80% du massif, soit environ 18 000 hectares, sont de nouveau accessibles. Mais le secteur des Trois Pignons, de la Faisanderie et les abords de Barbizon reste interdit. Le feu couvre encore dans les tourmes et les autorités redoutent les chutes d'arbres. Et puis, la sécheresse continue de peser sur l'économie. Le Rhin est au niveau historiquement bas. Au port fluvial de Strasbourg, une seule barge porte-conteneur transite désormais chaque semaine contre 20 en temps normal. Les céréaliers alsaciens s'inquiètent pour l'acheminement de leur récolte et les coûts du fret qui ont été multipliés par 3 sur certains tronçons. Et enfin, côté culture, leur entrée littéraire est lancée. 461 romans, dont 117 signés d'auteurs étrangers, arrivent sur les tables des librairies d'ici l'automne. Une production en légère baisse par rapport à l'an dernier. C'est la fin de cette édition. Passez un excellent dimanche à toutes et à tous.
5: Oui, mais non, mais oui. Nous allons revenir tout de suite sur un grand classique du répertoire de Mylène Farmer. Oui mais non, c'est le premier single de l'album intitulé Bleu Noir, sorti le 11 octobre 2010. Mylène Farmer a écrit le texte et le producteur marocain Redouane, qui a notamment collaboré aux principaux tubes de la chanteuse Lady Gaga comme Poker Face ou Bad Romance, a composé la musique. Le clip de ce single a fait grand bruit car Mylène Farmer avait offert un clip présentant des similitudes avec celui de Bad Romance de Lady Gaga. Oui, mais non, titre qui aura marqué l'année 2010, extrait de l'album Bleu Noir. Voici Mylène Farmer.

0: Voici votre horoscope de ce dimanche 23 août.
1: Bélier, il va falloir veiller à ne pas accorder votre confiance trop facilement.
2: Taureau, la chance vous accompagnera tout au long de la journée. Ce dimanche, c'est votre journée.
3: Gémeaux, il risque d'y avoir plein d'imprévus, mais finalement, vous allez adorer.
4: Cancer, n'hésitez pas à reconsidérer les choses, il faut parfois savoir changer d'avis.
5: Lion, tout ce que vous entreprendrez aura toutes les chances d'aboutir, on vous ouvrira d'autres portes.
6: Vierge, votre sensibilité est à fleur de peau et vous aurez du mal à tout gérer.
7: Balance, vous ferez preuve de détermination pour aller au bout d'un projet qui vous tient vraiment à cœur.
8: Scorpion, cette journée ne comportera pas une seule zone d'ombre, tout se déroulera comme prévu.
9: Sagittaire, susceptible, vous aurez du mal à accepter la critique et ce, même si elle s'avère constructive.
10: Capricorne, votre vie sentimentale est au beau fixe, profitez du moment présent.
11: Verseau, vous prendrez très à cœur vos responsabilités, vous chercherez à donner sans cesse le meilleur de vous-même.
12: Et Poisson, votre forme sera éblouissante et votre morale ne quittera pas les hautes sphères.
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15: Bonjour à tous. Politique, dans une lettre aux parlementaires, Sébastien Lecornu appelle à adopter un budget 2027 sous peine de désordre. Le Premier ministre a indiqué que choisir d'attendre la présidentielle pour l'adopter, c'est faire ce choix du désordre. Il a cependant rappelé que rien ne sera fait dans la précipitation. Le projet de loi de finances doit être remis à l'Assemblée nationale le 30 septembre prochain. Présidentielle de 2027, Édouard Philippe envisage un rassemblement de la droite et du centre entre novembre et février. Le président du parti Horizon a pris la parole hier en plein déplacement de campagne à Mayotte et à La Réunion. Et ce alors que de son côté, Gabriel Attal a appelé à attendre le début de l'année 2027 pour évoquer un regroupement des partis. De son côté, Jean-Luc Mélenchon est attendu aujourd'hui à Valence, où il doit tenir un discours de clôture des universités d'été de son parti, alors qu'il a mené une passe d'armes à distance ces derniers jours avec Édouard Philippe sur l'immigration. De son côté, Raphaël Glucksmann devrait se prononcer sur sa candidature ou non au scrutin de 2027 dans le courant de la journée. Guerre en Ukraine, 3 personnes ont été blessées hier dans la région d'Odessa, dont un adolescent de 16 ans. L'ancien ministre ukrainien de la Défense a de son côté dénoncé la corruption généralisée au sein du ministère. Il a par ailleurs appelé à la tenue d'élections en Ukraine. Il souhaite le rétablissement du cycle démocratique dans le pays. Au Mexique, un gouverneur cherché aux États-Unis pour trafic de drogue se met en retrait. Âgé de 77 ans, il s'était déjà mis en retrait de ses fonctions le 1er mai lorsque le parquet de New York a réclamé son arrestation et son extradition avant d'y revenir. Il a demandé à l'État une autorisation de congé temporaire à durée indéterminée pour plus de 30 jours. Courtney Love a failli mourir en 2019. Elle a fait cette confidence alors qu'elle donnait des nouvelles de son prochain album. Elle a révélé que son corps a explosé et qu'elle a passé beaucoup de temps à l'hôpital. Elle a perdu beaucoup de cheveux et de poids pendant cette période, mais va beaucoup mieux aujourd'hui.
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16: Bonjour, bienvenue, excellent dimanche 23 août. Avec nous, n'oubliez pas les Rosie, les Rosa ou encore les Marie-Rose et les Roses qui sont à l'honneur. Excellent anniversaire à vous les natifs du 23 août. Vous êtes le même jour que le chanteur Edwin Collins, 66 ans pour lui aujourd'hui. Jacques Weber, faites-lui ses 77 ans, célèbre notamment pour ses rôles dans les films État de siège, ou encore Rive droite, Rive gauche. Voilà, excellent dimanche avec nous.
15: Du soleil est annoncé sur une majeure partie du pays pour ce dimanche, avec tout de même quelques passages nuageux dans le nord. Par contre, sur toute la partie sud, il fera vraiment très beau, excepté dans le sud-ouest où quelques passages orageux sont attendus, avec des rafales de vent également sur le littoral qui pourront souffler jusqu'à 50 km/h. Et en ce qui concerne les températures, on prévoit 23 degrés à Amiens, 25 du côté de Chaumont, 26 à Tours, 28 à Perpignan, 30 degrés à La Rochelle et Marseille et jusqu'à 31 à Tarbes.
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17: Bonjour à tous. Ligue 1, la compétition a repris hier et des matchs sont encore prévus aujourd'hui. À 15h, la rencontre se déroulera entre Angers et Lille. Le Havre jouera contre Monaco à 17h15 et la journée se terminera par la rencontre entre Rennes et le PSG à 20h45. Marseille est premier de ce classement provisoire grâce à sa victoire écrasante face à Strasbourg devant Lens et Lyon. Le classement devrait encore être modifié à la fin de la journée. Rennes PSG, Luis Enrique a invoqué le principe d'égalité pour accueillir le match retour au Parc des Princes. Il est sans surprise favorable à un match retour contre le club en 2027 et invoque le principe d'équité avec les autres équipes de Ligue 1. Et ce alors que la tenue d'un match retour en région parisienne fait débat entre Rennes et le Paris Saint-Germain. Liga, le Real Madrid a arraché la victoire dans les dernières secondes après avoir été bousculé pendant la rencontre face à Espagnol Barcelone. Pour son premier match officiel depuis la Coupe du Monde, Kylian Mbappé, l'attaquant, est resté muet. Il a tenté de mettre 10 buts sans succès. La rencontre s'est terminée par un score final de 2 buts à 1. US Open, Carlos Alcaraz s'associe à Serena Williams pour un double mixte légendaire. L'Espagnol est absent depuis 4 mois à cause d'une blessure au poignet et l'Américaine est de retour après 4 ans d'absence. Les organisateurs du tournoi du Grand Chelem ont fait l'annonce de ce duo hier. C'est d'ailleurs un duo qui fait rêver sur le papier et qui pourrait aller loin. Vuelta 2026, Tadej Pogacar a remporté le prologue pour 9 centièmes et prend les commandes. Le Slovène s'est imposé de justesse sur ce Tour d'Espagne qui s'est déroulé hier dans les rues de Monaco. Il endosse ainsi le premier maillot rouge de sa carrière et complète sa collection de grands tours. La portion finale a été menée à toute allure. Basket, Victor Wembanyama comme capitaine de l'équipe de France, c'est dans la logique des choses, selon Rudy Gobert. Il ne prend donc pas mal la perte du capitanat au profit du joueur. Il estime que ce statut est revenu inéluctablement à la star des Spurs. Il a indiqué que si ça n'avait pas été cette année, ça aurait été pour l'année prochaine.
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19: Bonjour, bonjour à tous. Un drame dans le vignoble du Beaujolais. Un adolescent de 17 ans a perdu la vie hier matin en milieu de journée à Vaux en Beaujolais, dans le Rhône. La remorque qui transportait un groupe de vendangeurs s'est renversée alors qu'elle était tirée par un tracteur. 9 autres personnes ont été blessées, dont 2 grièvement. 54 sapeurs-pompiers et 22 véhicules ont été mobilisés. L'hélicoptère de la sécurité civile est intervenu pour évacuer les victimes les plus gravement touchées vers les hôpitaux de Lyon, d'Arnas et Villefranche-sur-Saône. Une enquête a été ouverte par les gendarmes pour déterminer les conditions dans lesquelles circulait le tracteur et sa remorque. Et puis, le gouvernement a donné hier son feu vert au lancement des travaux préparatoires des futurs réacteurs EPR2 à Gravelines, dans le Nord. Le décret a été publié au journal officiel. Il autorise EDF à viabiliser la plateforme, à réaliser les terrassements et à déplacer le terminal ferroviaire du site, qui compte déjà 6 réacteurs. Attention, il ne s'agit pas encore de l'autorisation de créer les 2 réacteurs de 1600 MW. La décision finale d'investissement est attendue d'ici la fin de l'année. À présent, du côté de Paris, la ville a annoncé hier la mise à l'abri de 253 personnes, essentiellement des migrants, installés devant la mairie de Paris-Centre. Le maire Emmanuel Grégoire a dit refuser que des familles et des enfants soient remis à la rue sans solution. Il rappelle aussi que l'hébergement d'urgence relève de la compétence de l'État. Et puis on apprend également que la forêt de Fontainebleau a rouvert hier, plus d'un mois après l'incendie qui a ravagé près de 2000 hectares depuis le 12 juillet. 80% du massif, soit environ 18 000 hectares, sont de nouveau accessibles. Mais le secteur des Trois Pignons, de la Faisanderie et les abords de Barbizon reste interdit. Le feu couvre encore dans les tourmes et les autorités redoutent les chutes d'arbres. Et puis, la sécheresse continue de peser sur l'économie. Le Rhin est au niveau historiquement bas. Au port fluvial de Strasbourg, une seule barge porte-conteneurs transite désormais chaque semaine contre 20 ans normal. Les céréaliers alsaciens s'inquiètent pour l'acheminement de leur récolte et les coûts du fret qui ont été multipliés par 3 sur certains tronçons. Et enfin, côté culture, leur entrée littéraire est lancée. 461 romans, dont 117 signés d'auteurs étrangers, arrivent sur les tables des librairies d'ici l'automne. Une production en légère baisse par rapport à l'an dernier. C'est la fin de cette édition. Passez un excellent dimanche à toutes et à tous.
16: Oui, mais non, mais oui. Nous allons revenir tout de suite sur un grand classique du répertoire de Mylène Farmer. Oui mais non, c'est le premier single de l'album intitulé Bleu Noir, sorti le 11 octobre 2010. Mylène Farmer a écrit le texte et le producteur marocain Redouane, qui a notamment collaboré aux principaux tubes de la chanteuse Lady Gaga comme Poker Face ou Bad Romance, a composé la musique. Le clip de ce single a fait grand bruit car Mylène Farmer avait offert un clip présentant des similitudes avec celui de Bad Romance de Lady Gaga. Oui, mais non, titre qui aura marqué l'année 2010, extrait de l'album Bleu Noir. Voici Mylène Farmer.

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1: Voici votre horoscope de ce dimanche 23 août. Bélier, il va falloir veiller à ne pas accorder votre confiance trop facilement. Taureau, la chance vous accompagnera tout au long de la journée. Ce dimanche, c'est votre journée. Gémeaux, il risque d'y avoir plein d'imprévus, mais finalement, vous allez adorer. Cancer, n'hésitez pas à reconsidérer les choses, il faut parfois savoir changer d'avis. Lion, tout ce que vous entreprendrez aura toutes les chances d'aboutir, on vous ouvrira d'autres portes. Vierge, votre sensibilité est à fleur de peau et vous aurez du mal à tout gérer. Balance, vous ferez preuve de détermination pour aller au bout d'un projet qui vous tient vraiment à cœur. Scorpion, cette journée ne comportera pas une seule zone d'ombre, tout se déroulera comme prévu. Sagittaire, susceptible, vous aurez du mal à accepter la critique et ce, même si elle s'avère constructive. Capricorne, votre vie sentimentale est au beau fixe, profitez du moment présent. Verseau, vous prendrez très à cœur vos responsabilités, vous chercherez à donner sans cesse le meilleur de vous-même. Et Poisson, votre forme sera éblouissante et votre morale ne quittera pas les hautes sphères.
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4: Bonjour à tous. Politique, dans une lettre aux parlementaires, Sébastien Lecornu appelle à adopter un budget 2027 sous peine de désordre. Le Premier ministre a indiqué que choisir d'attendre la présidentielle pour l'adopter, c'est faire ce choix du désordre. Il a cependant rappelé que rien ne sera fait dans la précipitation. Le projet de loi de finances doit être remis à l'Assemblée nationale le 30 septembre prochain. Présidentielle de 2027, Édouard Philippe envisage un rassemblement de la droite et du centre entre novembre et février. Le président du parti Horizon a pris la parole hier en plein déplacement de campagne à Mayotte et à La Réunion. Et ce alors que de son côté, Gabriel Attal a appelé à attendre le début de l'année 2027 pour évoquer un regroupement des partis. De son côté, Jean-Luc Mélenchon est attendu aujourd'hui à Valence, où il doit tenir un discours de clôture des universités d'été de son parti, alors qu'il a mené une passe d'armes à distance ces derniers jours avec Édouard Philippe sur l'immigration. De son côté, Raphaël Glucksmann devrait se prononcer sur sa candidature ou non au scrutin de 2027 dans le courant de la journée. Guerre en Ukraine, 3 personnes ont été blessées hier dans la région d'Odessa, dont un adolescent de 16 ans. L'ancien ministre ukrainien de la Défense a de son côté dénoncé la corruption généralisée au sein du ministère. Il a par ailleurs appelé à la tenue d'élections en Ukraine. Il souhaite le rétablissement du cycle démocratique dans le pays. Au Mexique, un gouverneur cherché aux États-Unis pour trafic de drogue se met en retrait. Âgé de 77 ans, il s'était déjà mis en retrait de ses fonctions le 1er mai lorsque le parquet de New York a réclamé son arrestation et son extradition avant d'y revenir. Il a demandé à l'État une autorisation de congé temporaire à durée indéterminée pour plus de 30 jours. Courtney Love a failli mourir en 2019. Elle a fait cette confidence alors qu'elle donnait des nouvelles de son prochain album. Elle a révélé que son corps a explosé et qu'elle a passé beaucoup de temps à l'hôpital. Elle a perdu beaucoup de cheveux et de poids pendant cette période, mais va beaucoup mieux aujourd'hui.
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5: Bonjour, bienvenue, excellent dimanche 23 août. Avec nous, n'oubliez pas les Rosy, les Rosa ou encore les Marie-Rose et les Roses qui sont à l'honneur. Excellent anniversaire à vous les natifs du 23 août. Vous êtes le même jour que le chanteur Edwin Collins, 66 ans pour lui aujourd'hui. Jacques Weber, faites-lui ses 77 ans, célèbre notamment pour ses rôles dans les films État de siège, ou encore Rive droite, Rive gauche. Voilà, excellent dimanche avec nous.
4: Du soleil est annoncé sur une majeure partie du pays pour ce dimanche, avec tout de même quelques passages nuageux dans le nord. Par contre, sur toute la partie sud, il fera vraiment très beau, excepté dans le sud-ouest où quelques passages orageux sont attendus, avec des rafales de vent également sur le littoral qui pourront souffler jusqu'à 50 km/h. Et en ce qui concerne les températures, on prévoit 23 degrés à Amiens, 25 du côté de Chaumont, 26 à Tours, 28 à Perpignan, 30 degrés à La Rochelle et Marseille, jusqu'à 31 à Tarbes.
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6: Bonjour à tous. Ligue 1, la compétition a repris hier et des matchs sont encore prévus aujourd'hui. À 15h, la rencontre se déroulera entre Angers et Lille. Le Havre jouera contre Monaco à 17h15 et la journée se terminera par la rencontre entre Rennes et le PSG à 20h45. Marseille est premier de ce classement provisoire grâce à sa victoire écrasante face à Strasbourg devant Lens et Lyon. Le classement devrait encore être modifié à la fin de la journée. Rennes-PSG, Luis Enrique a invoqué le principe d'égalité pour accueillir le match retour au Parc des Princes. Il est sans surprise favorable à un match retour contre le club en 2027 et invoque le principe d'équité avec les autres équipes de Ligue 1. Et ce alors que la tenue d'un match retour en région parisienne fait débat entre Rennes et le Paris Saint-Germain. Ligue 1, le Real Madrid a arraché la victoire dans les dernières secondes après avoir été bousculé pendant la rencontre face à Espagnol Barcelone. Pour son premier match officiel depuis la Coupe du Monde, Kylian Mbappé, l'attaquant, est resté muet. Il a tenté de mettre 10 buts sans succès. La rencontre s'est terminée par un score final de 2 buts à 1. US Open, Carlos Alcaraz s'associe à Serena Williams pour un double mixte légendaire. L'Espagnol est absent depuis 4 mois à cause d'une blessure au poignet et l'Américaine est de retour après 4 ans d'absence. Les organisateurs du tournoi du Grand Chelem ont fait l'annonce de ce duo hier. C'est d'ailleurs un duo qui fait rêver sur le papier et qui pourrait aller loin. Vuelta 2026, Tadej Pogacar a remporté le prologue pour 900.

0: départ des Spurs. Il a indiqué que si ça n'avait pas été cette année, ça aurait été pour l'année prochaine.
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3: Bonjour, bonjour à tous. Un drame dans le vignoble du Beaujolais. Un adolescent de 17 ans a perdu la vie hier matin en milieu de journée à Vaux, en Beaujolais, dans le Rhône. La remorque qui transportait un groupe de vendangeurs s'est renversée alors qu'elle était tirée par un tracteur. 9 autres personnes ont été blessées, dont 2 grièvement. 54 sapeurs-pompiers et 22 véhicules ont été mobilisés. L'hélicoptère de la sécurité civile est intervenu pour évacuer les victimes les plus gravement touchées vers les hôpitaux de Lyon, d'Arnas et Villefranche-sur-Saône. Une enquête a été ouverte par les gendarmes pour déterminer les conditions dans lesquelles circulait le tracteur et sa remorque. Et puis, le gouvernement a donné hier son feu vert au lancement des travaux préparatoires des futurs réacteurs EPR2 à Gravelines, dans le Nord. Le décret a été publié au journal officiel. Il autorise EDF à viabiliser la plateforme, à réaliser les terrassements et à déplacer le terminal ferroviaire du site, qui compte déjà 6 réacteurs. Attention, il ne s'agit pas encore de l'autorisation de créer les 2 réacteurs de 1600 MW. La décision finale d'investissement est attendue d'ici la fin de l'année. À présent, du côté de Paris, la ville a annoncé hier la mise à l'abri de 253 personnes, essentiellement des migrants, installés devant la mairie de Paris-Centre. Le maire Emmanuel Grégoire a dit refuser que des familles et des enfants soient remis à la rue sans solution. Il rappelle aussi que l'hébergement d'urgence relève de la compétence de l'État. Et puis on apprend également que la forêt de Fontainebleau a rouvert hier, plus d'un mois après l'incendie qui a ravagé près de 2000 hectares depuis le 12 juillet. 80% du massif, soit environ 18 000 hectares, sont de nouveau accessibles. Mais le secteur des Trois Pignons, de la Faisanderie et les abords de Barbizon reste interdit. Le feu couvre encore dans les tourmes et les autorités redoutent les chutes d'arbres. Et puis, la sécheresse continue de peser sur l'économie. Le Rhin est au niveau historiquement bas. Au port fluvial de Strasbourg, une seule barge porte-conteneur transite désormais chaque semaine contre 20 en temps normal. Les céréaliers alsaciens s'inquiètent pour l'acheminement de leur récolte et les coûts du fret qui ont été multipliés par 3 sur certains tronçons. Et enfin, côté culture, leur entrée littéraire est lancée. 461 romans, dont 5 du 7 signés d'auteurs étrangers, arrivent sur les tables des librairies d'ici l'automne. Une production en légère baisse par rapport à l'an dernier. C'est la fin de cette édition. Passez un excellent dimanche à toutes et à tous.
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5: 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Oui, mais non, mais oui. Nous allons revenir tout de suite sur un grand classique du répertoire de Mylène Farmer. Oui mais non, c'est le premier single de l'album intitulé Bleu Noir, sorti le 11 octobre 2010. Mylène Farmer a écrit le texte et le producteur marocain Redouane, qui a notamment collaboré aux principaux tubes de la chanteuse Lady Gaga comme Poker Face ou Bad Romance, a composé la musique. Le clip de ce single a fait grand bruit car Mylène Farmer avait offert un clip présentant des similitudes avec celui de Bad Romance de Lady Gaga. Oui, mais non, titre qui aura marqué l'année 2010, extrait de l'album Bleu Noir. Voici Mylène Farmer.

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1: Voici votre horoscope de ce dimanche 23 août. Bélier, il va falloir veiller à ne pas accorder votre confiance trop facilement. Taureau, la chance vous accompagnera tout au long de la journée. Ce dimanche, c'est votre journée. Gémeaux, il risque d'y avoir plein d'imprévus, mais finalement, vous allez adorer. Cancer, n'hésitez pas à reconsidérer les choses, il faut parfois savoir changer d'avis. Lion, tout ce que vous entreprendrez aura toutes les chances d'aboutir, on vous ouvrira d'autres portes. Vierge, votre sensibilité est à fleur de peau et vous aurez du mal à tout gérer. Balance, vous ferez preuve de détermination pour aller au bout d'un projet qui vous tient vraiment à cœur. Scorpion, cette journée ne comportera pas une seule zone d'ombre, tout se déroulera comme prévu. Sagittaire, susceptible, vous aurez du mal à accepter la critique et ce, même si elle s'avère constructive. Capricorne, votre vie sentimentale est au beau fixe, profitez du moment présent. Verseau, vous prendrez très à cœur vos responsabilités, vous chercherez à donner sans cesse le meilleur de vous-même. Et Poisson, votre forme sera éblouissante et votre morale ne quittera pas les hautes sphères.
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3: Bonjour à tous. Politique. Dans une lettre aux parlementaires, Sébastien Lecornu appelle à adopter un budget 2027 sous peine de désordre. Le Premier ministre a indiqué que choisir d'attendre la présidentielle pour l'adopter, c'est faire ce choix du désordre. Il a cependant rappelé que rien ne sera fait dans la précipitation. Le projet de loi de finances doit être remis à l'Assemblée nationale le 30 septembre prochain. Présidentielle de 2027, Édouard Philippe envisage un rassemblement de la droite et du centre entre novembre et février. Le président du parti Horizon a pris la parole hier en plein déplacement de campagne à Mayotte et à La Réunion. Et ce alors que de son côté, Gabriel Attal a appelé à attendre le début de l'année 2027 pour évoquer un regroupement des partis. De son côté, Jean-Luc Mélenchon est attendu aujourd'hui à Valence, où il doit tenir un discours de clôture des universités d'été de son parti, alors qu'il a mené une passe d'armes à distance ces derniers jours avec Édouard Philippe sur l'immigration. De son côté, Raphaël Glucksmann devrait se prononcer sur sa candidature ou non au scrutin de 2027 dans le courant de la journée. Guerre en Ukraine, 3 personnes ont été blessées hier dans la région d'Odessa, dont un adolescent de 16 ans. L'ancien ministre ukrainien de la Défense a de son côté dénoncé la corruption généralisée au sein du ministère. Il a par ailleurs appelé à la tenue d'élections en Ukraine. Il souhaite le rétablissement du cycle démocratique dans le pays. Au Mexique, un gouverneur cherché aux États-Unis pour trafic de drogue se met en retrait. Âgé de 77 ans, il s'était déjà mis en retrait de ses fonctions le 1er mai lorsque le parquet de New York a réclamé son arrestation et son extradition avant d'y revenir. Il a demandé à l'État une autorisation de congé temporaire à durée indéterminée pour plus de 30 jours. Courtney Love a failli mourir en 2019. Elle a fait cette confidence alors qu'elle donnait des nouvelles de son prochain album. Elle a révélé que son corps a explosé et qu'elle a passé beaucoup de temps à l'hôpital. Elle a perdu beaucoup de cheveux et de poids pendant cette période, mais va beaucoup mieux aujourd'hui.
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4: Bonjour, bienvenue, excellent dimanche 23 août. Avec nous, n'oubliez pas les Rosie, les Rosa ou encore les Marie-Rose et les Roses qui sont à l'honneur. Excellent anniversaire à vous les natifs du 23 août. Vous êtes le même jour que le chanteur Edwin Collins, 66 ans pour lui aujourd'hui. Jacques Weber, faites-lui ses 77 ans, célèbre notamment pour ses rôles dans les films État de siège ou encore Rive droite, Rive gauche. Voilà, excellent dimanche avec nous.
3: Du soleil est annoncé sur une majeure partie du pays pour ce dimanche, avec tout de même quelques passages nuageux dans le nord. Par contre, sur toute la partie sud, il fera vraiment très beau, excepté dans le sud-ouest où quelques passages orageux sont attendus, avec des rafales de vent également sur le littoral qui pourront souffler jusqu'à 50 km/h. Et en ce qui concerne les températures, on prévoit 23 degrés à Amiens, 25 du côté de Chaumont, 26 à Tours, 28 à Perpignan, 30 degrés à La Rochelle et Marseille et jusqu'à 31 à Tarbes.
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5: Bonjour à tous. Ligue 1, la compétition a repris hier et des matchs sont encore prévus aujourd'hui. À 15h, la rencontre se déroulera entre Angers et Lille. Le Havre jouera contre Monaco à 17h15 et la journée se terminera par la rencontre entre Rennes et le PSG à 20h45. Marseille est premier de ce classement provisoire grâce à sa victoire écrasante face à Strasbourg devant Lens et Lyon. Le classement devrait encore être modifié à la fin de la journée. Rennes-PSG, Luis Enrique a invoqué le principe d'égalité pour accueillir le match retour au Parc des Princes. Il est sans surprise favorable à un match retour contre le club en 2027 et invoque le principe d'équité avec les autres équipes de Ligue 1. Et ce alors que la tenue d'un match retour en région parisienne fait débat entre Rennes et le Paris Saint-Germain. Liga, le Real Madrid a arraché la victoire dans les dernières secondes après avoir été bousculé pendant la rencontre face à Espagnol Barcelone. Pour son premier match officiel depuis la Coupe du Monde, Kylian Mbappé, l'attaquant, est resté muet. Il a tenté de mettre 10 buts sans succès. La rencontre s'est terminée par un score final de 2-1. US Open, Carlos Alcaraz s'associe à Serena Williams pour un double mixte légendaire. L'Espagnol est absent depuis 4 mois à cause d'une blessure au poignet et l'Américaine est de retour après 4 ans d'absence. Les organisateurs du tournoi du Grand Chelem ont fait l'annonce de ce duo hier. C'est d'ailleurs un duo qui fait rêver sur le papier et qui pourrait aller loin. Vuelta 2026, Tadej Pogacar a remporté le prologue pour 9 centièmes et prend les commandes. Le Slovène s'est imposé de justesse sur ce Tour d'Espagne qui s'est déroulé hier dans les rues de Monaco. Il endosse ainsi le premier maillot rouge de sa carrière et complète sa collection de grands tours. La portion finale a été menée à toute allure. Basket, Victor Wembanyama comme capitaine de l'équipe de France, c'est dans la logique des choses, selon Rudy Gobert. Il ne prend donc pas mal la perte du capitanat au profit du joueur. Il estime que ce statut est revenu inéluctablement à la star des Spurs. Il a indiqué que si ça n'avait pas été cette année, ça aurait été pour l'année prochaine.
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7: Bonjour, bonjour à tous. Un drame dans le vignoble du Beaujolais. Un adolescent de 17 ans a perdu la vie hier matin en milieu de journée à Vaux-en-Beaujolais, dans le Rhône. La remorque qui transportait un groupe de vendangeurs s'est renversée alors qu'elle était tirée par un tracteur. 9 autres personnes ont été blessées, dont 2 grièvement. 54 sapeurs-pompiers et 22 véhicules ont été mobilisés. L'hélicoptère de la sécurité civile est intervenu pour évacuer les victimes les plus gravement touchées vers les hôpitaux de Lyon, d'Arnas et Villefranche-sur-Saône. Une enquête a été ouverte par les gendarmes pour déterminer les conditions dans lesquelles circulait le tracteur et sa remorque. Et puis, le gouvernement a donné hier son feu vert au lancement des travaux préparatoires des futurs réacteurs EPR2 à Gravelines, dans le Nord. Le décret a été publié au journal officiel. Il autorise EDF à viabiliser la plateforme, à réaliser les terrassements et à déplacer le terminal ferroviaire du site, qui compte déjà 6 réacteurs. Attention, il ne s'agit pas encore de l'autorisation de créer les 2 réacteurs de 1600 MW. La décision finale d'investissement est attendue d'ici la fin de l'année. À présent, du côté de Paris, la ville a annoncé hier la mise à l'abri de 253 personnes, essentiellement des migrants, installés devant la mairie de Paris-Centre. Le maire Emmanuel Grégoire a dit refuser que des familles et des enfants soient remis à la rue sans solution. Il rappelle aussi que l'hébergement d'urgence relève de la compétence de l'État. Et puis on apprend également que la forêt de Fontainebleau a rouvert hier, plus d'un mois après l'incendie qui a ravagé près de 2000 hectares depuis le 12 juillet. 80% du massif, soit environ 18 000 hectares, sont de nouveau accessibles. Mais le secteur des Trois Pignons, de la Faisanderie et les abords de Barbizon reste interdit. Le feu couvre encore dans les tourmes et les autorités redoutent les chutes d'arbres. Et puis, la sécheresse continue de peser sur l'économie. Le Rhin est au niveau historiquement bas. Au port fluvial de Strasbourg, une seule barge porte-conteneurs transite désormais chaque semaine contre 20 en temps normal. Les céréaliers alsaciens s'inquiètent pour l'acheminement de leur récolte et les coûts du fret qui ont été multipliés par 3 sur certains tronçons. Et enfin, côté culture, leur entrée littéraire est lancée. 461 romans, dont 117 signés d'auteurs étrangers, arrivent sur les tables des librairies d'ici l'automne. Une production en légère baisse par rapport à l'an dernier. C'est la fin de cette édition. Passez un excellent dimanche à toutes et à tous.
4: Oui, mais non, mais oui. Nous allons revenir tout de suite sur un grand classique du répertoire de Mylène Farmer. Jamais l'amour nous risque. Oui mais non, c'est le premier single de l'album intitulé Bleu Noir, sorti le 11 octobre 2010. Mylène Farmer a écrit le texte et le producteur marocain Redouane, qui a notamment collaboré aux principaux tubes de la chanteuse Lady Gaga comme Poker Face ou Bad Romance, a composé la musique. Le clip de ce single a fait grand bruit car Mylène Farmer avait offert un clip présentant des similitudes avec celui de Bad Romance de Lady Gaga. Oui, mais non, titre qui aura marqué l'année 2010, extrait de l'album Bleu Noir. Voici Mylène Farmer.

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1: Voici votre horoscope de ce dimanche 23 août. Bélier, il va falloir veiller à ne pas accorder votre confiance trop facilement. Taureau, la chance vous accompagnera tout au long de la journée. Ce dimanche, c'est votre journée. Gémeaux, il risque d'y avoir plein d'imprévus, mais finalement, vous allez adorer. Cancer, n'hésitez pas à reconsidérer les choses, il faut parfois savoir changer d'avis. Lion, tout ce que vous entreprendrez aura toutes les chances d'aboutir, on vous ouvrira d'autres portes. Vierge, votre sensibilité est à fleur de peau et vous aurez du mal à tout gérer. Balance, vous ferez preuve de détermination pour aller au bout d'un projet qui vous tient vraiment à cœur. Scorpion, cette journée ne comportera pas une seule zone d'ombre, tout se déroulera comme prévu. Sagittaire, susceptible, vous aurez du mal à accepter la critique et ce, même si elle s'avère constructive. Capricorne, votre vie sentimentale est au beau fixe, profitez du moment présent. Verseau, vous prendrez très à cœur vos responsabilités, vous chercherez à donner sans cesse le meilleur de vous-même. Et Poisson, votre forme sera éblouissante et votre morale ne quittera pas les hautes sphères.
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4: Bonjour à tous. Politique. Dans une lettre aux parlementaires, Sébastien Lecornu appelle à adopter un budget 2027 sous peine de désordre. Le Premier ministre a indiqué que choisir d'attendre la présidentielle pour l'adopter, c'est faire ce choix du désordre. Il a cependant rappelé que rien ne sera fait dans la précipitation. Le projet de loi de finances doit être remis à l'Assemblée nationale le 30 septembre prochain. Présidentielle de 2027, Édouard Philippe envisage un rassemblement de la droite et du centre entre novembre et février. Le président du parti Horizon a pris la parole hier en plein déplacement de campagne à Mayotte et à La Réunion. Et ce alors que de son côté, Gabriel Attal a appelé à attendre le début de l'année 2027 pour évoquer un regroupement des partis. De son côté, Jean-Luc Mélenchon est attendu aujourd'hui à Valence où il doit tenir un discours de clôture des universités d'été de son parti alors qu'il a mené une passe d'armes à distance ces derniers jours avec Édouard Philippe sur l'immigration. De son côté, Raphaël Glucksmann devrait se prononcer sur sa candidature ou non au scrutin de 2027 dans le courant de la journée. Guerre en Ukraine, 3 personnes ont été blessées hier dans la région d'Odessa, dont un adolescent de 16 ans. L'ancien ministre ukrainien de la Défense a de son côté dénoncé la corruption généralisée au sein du ministère. Il a par ailleurs appelé à la tenue d'élections en Ukraine. Il souhaite le rétablissement du cycle démocratique dans le pays. Au Mexique, un gouverneur cherché aux États-Unis pour trafic de drogue se met en retrait. Âgé de 77 ans, il s'était déjà mis en retrait de ses fonctions le 1er mai lorsque le parquet de New York a réclamé son arrestation et son extradition avant d'y revenir. Il a demandé à l'État une autorisation de congé temporaire à durée indéterminée pour plus de 30 jours. Courtney Love a failli mourir en 2019. Elle a fait cette confidence alors qu'elle donnait des nouvelles de son prochain album. Elle a révélé que son corps a explosé et qu'elle a passé beaucoup de temps à l'hôpital. Elle a perdu beaucoup de cheveux et de poids pendant cette période, mais va beaucoup mieux aujourd'hui.
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5: Bonjour, bienvenue, excellent dimanche 23 août. Avec nous, n'oubliez pas les Rosie, les Rosa ou encore les Marie-Rose et les Roses qui sont à l'honneur. Excellent anniversaire à vous les natifs du 23 août. Vous êtes le même jour que le chanteur Edwin Collins, 66 ans pour lui aujourd'hui. Jacques Weber, faites-lui ses 77 ans, célèbre notamment pour ses rôles dans les films État de siège, ou encore Rive droite, Rive gauche. Voilà, excellent dimanche avec nous.
4: Du soleil est annoncé sur une majeure partie du pays pour ce dimanche, avec tout de même quelques passages nuageux dans le nord. Par contre, sur toute la partie sud, il fera vraiment très beau, excepté dans le sud-ouest où quelques passages orageux sont attendus, avec des rafales de vent également sur le littoral qui pourront souffler jusqu'à 50 km/h. Et en ce qui concerne les températures, on prévoit 23 degrés à Amiens, 25 du côté de Chaumont, 26 à Tours, 28 à Perpignan, 30 degrés à La Rochelle et Marseille, et jusqu'à 31 à Tarbes.
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3: Bonjour à tous. Ligue 1, la compétition a repris hier et des matchs sont encore prévus aujourd'hui. À 15h, la rencontre se déroulera entre Angers et Lille. Le Havre jouera contre Monaco à 17h15 et la journée se terminera par la rencontre entre Rennes et le PSG à 20h45. Marseille est premier de ce classement provisoire grâce à sa victoire écrasante face à Strasbourg devant Lens et Lyon. Le classement devrait encore être modifié à la fin de la journée. Rennes-PSG, Luis Enrique a invoqué le principe d'égalité pour accueillir le match retour au Parc des Princes. Il est sans surprise favorable à un match retour contre le club en 2027 et invoque le principe d'équité avec les autres équipes de Ligue 1. Et ce alors que la tenue d'un match retour en région parisienne fait débat entre Rennes et le Paris Saint-Germain. Ligue 1, le Real Madrid a arraché la victoire dans les dernières secondes après avoir été bousculé pendant la rencontre face à Espagnol Barcelone. Pour son premier match officiel depuis la Coupe du Monde, Kylian Mbappé, l'attaquant, est resté muet. Il a tenté de mettre 10 buts sans succès. La rencontre s'est terminée par un score final de 2-1. US Open, Carlos Alcaraz s'associe à Serena Williams pour un double mixte légendaire. L'Espagnol est absent depuis 4 mois à cause d'une blessure au poignet et l'Américaine est de retour après 4 ans d'absence. Les organisateurs du tournoi du Grand Chelem ont fait l'annonce de ce duo hier. C'est d'ailleurs un duo qui fait rêver sur le papier et qui pourrait aller loin. Vuelta 2026, Tadej Pogacar a remporté le prologue pour 9 centièmes et prend les commandes. Le Slovène s'est imposé de justesse sur ce Tour d'Espagne qui s'est déroulé hier dans les rues de Monaco. Il endosse ainsi le premier maillot rouge de sa carrière et complète sa collection de grands tours. La portion finale a été menée à toute allure. Basket, Victor Wembanyama comme capitaine de l'équipe de France, c'est dans la logique des choses, selon Rudy Gobert. Il ne prend donc pas mal la perte du capitanat au profit du joueur. Il estime que ce statut est revenu inéluctablement à la star des Spurs. Il a indiqué que si ça n'avait pas été cette année, ça aurait été pour l'année prochaine.
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4: Bonjour, bonjour à tous. Un drame dans le vignoble du Beaujolais. Un adolescent de 17 ans a perdu la vie hier matin en milieu de journée à Vaux-en-Beaujolais, dans le Rhône. La remorque qui transportait un groupe de vendangeurs s'est renversée alors qu'elle était tirée par un tracteur. 9 autres personnes ont été blessées, dont 2 grièvement. 54 sapeurs-pompiers et 22 véhicules ont été mobilisés. L'hélicoptère de la sécurité civile est intervenu pour évacuer les victimes les plus gravement touchées vers les hôpitaux de Lyon, d'Arnas et Villefranche-sur-Saône. Une enquête a été ouverte par les gendarmes pour déterminer les conditions dans lesquelles circulait le tracteur et sa remorque. Et puis, le gouvernement a donné hier son feu vert au lancement des travaux préparatoires des futurs réacteurs EPR2 à Gravelines, dans le Nord. Le décret a été publié au journal officiel. Il autorise EDF à viabiliser la plateforme, à réaliser les terrassements et à déplacer le terminal ferroviaire du site, qui compte déjà 6 réacteurs. Attention, il ne s'agit pas encore de l'autorisation de créer les 2 réacteurs de 1600 MW. La décision finale d'investissement est attendue d'ici la fin de l'année. À présent, du côté de Paris, la ville a annoncé hier la mise à l'abri de 253 personnes, essentiellement des migrants, installés devant la mairie de Paris-Centre. Le maire Emmanuel Grégoire a dit refuser que des familles et des enfants soient remis à la rue sans solution. Il rappelle aussi que l'hébergement d'urgence relève de la compétence de l'État. Et puis on apprend également que la forêt de Fontainebleau a rouvert hier, plus d'un mois après l'incendie qui a ravagé près de 2000 hectares depuis le 12 juillet. 80% du massif, soit environ 18 000 hectares, sont de nouveau accessibles. Mais le secteur des Trois Pignons, de la Faisanderie et les abords de Barbizon reste interdit. Le feu couvre encore dans les tourmes et les autorités redoutent les chutes d'arbres. Et puis la sécheresse continue de peser sur l'économie. Le Rhin est au niveau historiquement bas. Au port fluvial de Strasbourg, une seule barge porte-conteneurs transite désormais chaque semaine contre 20 en normal. Les céréaliers alsaciens s'inquiètent pour l'acheminement de leur récolte et les coûts du fret qui ont été multipliés par 3 sur certains tronçons. Et enfin, côté culture, leur entrée littéraire est lancée. 461 romans, dont 117 signés d'auteurs étrangers, arrivent sur les tables des librairies d'ici l'automne. Une production en légère baisse par rapport à l'an dernier. C'est la fin de cette édition. Passez un excellent dimanche à toutes et à tous.
5: Oui, mais non, mais oui. Nous allons revenir tout de suite sur un grand classique du répertoire de Mylène Farmer. Jamais l'amour ne risque. Oui mais non, c'est le premier single de l'album intitulé Bleu Noir, sorti le 11 octobre 2010. Mylène Farmer a écrit le texte et le producteur marocain Redouane, qui a notamment collaboré aux principaux tubes de la chanteuse Lady Gaga comme Poker Face ou Bad Romance, a composé la musique. Le clip de ce single a fait grand bruit car Mylène Farmer avait offert un clip présentant des similitudes avec celui de Bad Romance de Lady Gaga. Oui, mais non, titre qui aura marqué l'année 2010, extrait de l'album Bleu Noir. Voici Mylène Farmer.

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1: Voici votre horoscope de ce dimanche 23 août. Bélier, il va falloir veiller à ne pas accorder votre confiance trop facilement.
2: Taureau, la chance vous accompagnera tout au long de la journée.
3: Ce dimanche, c'est votre journée.
4: 10h.
5: Gémeaux, il risque d'y avoir plein d'imprévus, mais finalement, vous allez adorer.
6: Cancer, n'hésitez pas à reconsidérer les choses, il faut parfois savoir changer d'avis.
7: Lion, tout ce que vous entreprendrez aura toutes les chances d'aboutir, on vous ouvrira d'autres portes.
8: Vierge, votre sensibilité est à fleur de peau et vous aurez du mal à tout gérer.
9: Balance, vous ferez preuve de détermination pour aller au bout d'un projet qui vous tient vraiment à cœur.
10: Scorpion, cette journée ne comportera pas une seule zone d'ombre, tout se déroulera comme prévu.
11: Sagittaire, susceptible, vous aurez du mal à accepter la critique et ce, même si elle s'avère constructive.
12: Capricorne, votre vie sentimentale est au beau fixe, profitez du moment présent.
13: Verseau, vous prendrez très à cœur vos responsabilités, vous chercherez à donner sans cesse le meilleur de vous-même.
14: Et poisson, votre forme sera éblouissante et votre morale ne quittera pas les hautes sphères.
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15: Bonjour à tous. Politique, dans une lettre aux parlementaires, Sébastien Lecornu appelle à adopter un budget 2027 sous peine de désordre. Le Premier ministre a indiqué que choisir d'attendre la présidentielle pour l'adopter, c'est faire ce choix du désordre. Il a cependant rappelé que rien ne sera fait dans la précipitation. Le projet de loi de finances doit être remis à l'Assemblée nationale le 30 septembre prochain. Présidentielle de 2027, Édouard Philippe envisage un rassemblement de la droite et du centre entre novembre et février. Le président du parti Horizon a pris la parole hier en plein déplacement de campagne à Mayotte et à La Réunion. Et ce alors que de son côté, Gabriel Attal a appelé à attendre le début de l'année 2027 pour évoquer un regroupement des partis. De son côté, Jean-Luc Mélenchon est attendu aujourd'hui à Valence où il doit tenir un discours de clôture des universités d'été de son parti alors qu'il a mené une passe d'armes à distance ces derniers jours avec Édouard Philippe sur l'immigration. De son côté, Raphaël Glucksmann devrait se prononcer sur sa candidature ou non au scrutin de 2027 dans le courant de la journée. Guerre en Ukraine, 3 personnes ont été blessées hier dans la région d'Odessa, dont un adolescent de 16 ans. L'ancien ministre ukrainien de la Défense a de son côté dénoncé la corruption généralisée au sein du ministère. Il a par ailleurs appelé à la tenue d'élections en Ukraine. Il souhaite le rétablissement du cycle démocratique dans le pays. Au Mexique, un gouverneur cherché aux États-Unis pour trafic de drogue se met en retrait. Âgé de 77 ans, il s'était déjà mis en retrait de ses fonctions le 1er mai lorsque le parquet de New York a réclamé son arrestation et son extradition avant d'y revenir. Il a demandé à l'État une autorisation de congé temporaire à durée indéterminée pour plus de 30 jours. Courtney Love a failli mourir en 2019. Elle a fait cette confidence alors qu'elle donnait des nouvelles de son prochain album. Elle a révélé que son corps a explosé et qu'elle a passé beaucoup de temps à l'hôpital. Elle a perdu beaucoup de cheveux et de poids pendant cette période, mais va beaucoup mieux aujourd'hui.
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16: Bonjour, bienvenue, excellent dimanche 23 août avec nous. N'oubliez pas les Rosy, les Rosa ou encore les Marie-Rose et les Roses qui sont à l'honneur. Excellent anniversaire à vous les natifs du 23 août. Vous êtes le même jour que le chanteur Edwin Collins, 66 ans pour lui aujourd'hui. Jacques Weber, faites-lui ses 77 ans, célèbre notamment pour ses rôles dans les films État de siège, ou encore Rive droite, Rive gauche. Voilà, excellent dimanche avec nous.
15: Du soleil est annoncé sur une majeure partie du pays pour ce dimanche, avec tout de même quelques passages nuageux dans le nord. Par contre, sur toute la partie sud, il fera vraiment très beau, excepté dans le sud-ouest où quelques passages orageux sont attendus, avec des rafales de vent également sur le littoral qui pourront souffler jusqu'à 50 km/h. Et en ce qui concerne les températures, on prévoit 23 degrés à Amiens, 25 du côté de Chaumont, 26 à Tours, 28 à Perpignan, 30 degrés à La Rochelle et Marseille et jusqu'à 31 à Tarbes.
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4: Bonjour à tous. Ligue 1, la compétition a repris hier et les matchs sont encore prévus aujourd'hui. À 15h, la rencontre se déroulera entre Angers et Lille. Le Havre jouera contre Monaco à 17h15 et la journée se terminera par la rencontre entre Rennes et le PSG à 20h45. Marseille est premier de ce classement provisoire grâce à sa victoire écrasante face à Strasbourg devant Lens et Lyon. Le classement devrait encore être modifié à la fin de la journée. Rennes-PSG, Luis Enrique a invoqué le principe d'égalité pour accueillir le match retour au Parc des Princes. Il est sans surprise favorable à un match retour contre le club en 2027 et invoque le principe d'équité avec les autres équipes de Ligue 1. Et ce alors que la tenue d'un match retour en région parisienne fait débat entre Rennes et le Paris Saint-Germain. Ligue 1, le Real Madrid a arraché la victoire dans les dernières secondes après avoir été bousculé pendant la rencontre face à Espagnol Barcelone. Pour son premier match officiel depuis la Coupe du Monde, Kylian Mbappé, l'attaquant, est resté muet. Il a tenté de mettre 10 buts sans succès. La rencontre s'est terminée par un score final de 2 buts à 1. US Open, Carlos Alcaraz s'associe à Serena Williams pour un double mixte légendaire. L'Espagnol est absent depuis 4 mois à cause d'une blessure au poignet et l'Américaine est de retour après 4 ans d'absence. Les organisateurs du tournoi du Grand Chelem ont fait l'annonce de ce duo hier. C'est d'ailleurs un duo qui fait rêver sur le papier et qui pourrait aller loin. Vuelta 2026, Tadej Pogacar a remporté le prologue pour 9 centièmes et prend les commandes. Le Slovène s'est imposé de justesse sur ce Tour d'Espagne qui s'est déroulé hier dans les rues de Monaco. Il endosse ainsi le premier maillot rouge de sa carrière et complète sa collection de grands tours. La portion finale a été menée à toute allure. Basket, Victor Wembanyama comme capitaine de l'équipe de France, c'est dans la logique des choses, selon Rudy Gobert. Il ne prend donc pas mal la perte du capitanat au profit du joueur. Il estime que ce statut est revenu inéluctablement à la star des Spurs. Il a indiqué que si ça n'avait pas été cette année, ça aurait été pour l'année prochaine.
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18: Bonjour, bonjour à tous. Son drame dans le vignoble du Beaujolais, chez un adolescent de 17 ans a perdu la vie hier matin en milieu de journée à Vaux-en-Beaujolais, chez dans le Rhône. La remorque qui transportait un groupe de vendangeurs s'est renversée alors qu'elle était tirée par un tracteur. 9 autres personnes ont été blessées, dont 2 grièvement. 54 sapeurs-pompiers et 22 véhicules ont été mobilisés. L'hélicoptère de la sécurité civile est intervenu pour évacuer les victimes les plus gravement touchées vers les hôpitaux de Lyon, d'Arnas et Villefranche-sur-Saône. Une enquête a été ouverte par les gendarmes pour déterminer les conditions dans lesquelles circulait le tracteur et sa remorque. Et puis, le gouvernement a donné hier son feu vert au lancement des travaux préparatoires des futurs réacteurs EPR2 à Gravelines, dans le Nord. Le décret a été publié au journal officiel. Il autorise EDF à viabiliser la plateforme, à réaliser les terrassements et à déplacer le terminal ferroviaire du site, qui compte déjà 6 réacteurs. Attention, il ne s'agit pas encore de l'autorisation de créer les 2 réacteurs de 1600 MW. La décision finale d'investissement est attendue d'ici la fin de l'année. À présent, du côté de Paris, la ville a annoncé hier la mise à l'abri de 253 personnes, essentiellement des migrants, installés devant la mairie de Paris-Centre. Le maire Emmanuel Grégoire a dit refuser que des familles et des enfants soient remis à la rue sans solution. Il rappelle aussi que l'hébergement d'urgence relève de la compétence de l'État. Et puis on apprend également que la forêt de Fontainebleau à Rouverrières, plus d'un mois après l'incendie qui a ravagé près de 2000 hectares depuis le 12 juillet, 80% du massif, soit environ 18 000 hectares, sont de nouveau accessibles. Mais le secteur des Trois Pignons, de la Faisanderie et les abords de Barbizon reste interdit. Le feu couvre encore dans les tourmes et les autorités redoutent les chutes d'arbres. Et puis la sécheresse continue de peser sur l'économie. Le Rhin est au niveau historiquement bas. Au port fluvial de Strasbourg, une seule barge porte-conteneurs transite désormais chaque semaine contre 20 en normal. Les céréaliers alsaciens s'inquiètent pour l'acheminement de leur récolte et les coûts du fret qui ont été multipliés par 3 sur certains tronçons. Et enfin, côté culture, leur entrée littéraire est lancée. 461 romans, dont 5 du 7 signés d'auteurs étrangers, arrivent sur les tables des librairies d'ici l'automne. Une production en légère baisse par rapport à l'an dernier. C'est la fin de cette édition. Passez un excellent dimanche à toutes et à tous.
16: Oui, mais non, mais oui. Nous allons revenir tout de suite sur un grand classique du répertoire de Mylène Farmer. Jamais l'amour ne nous risque. Oui mais non, c'est le premier single de l'album intitulé Bleu Noir, sorti le 11 octobre 2010. Mylène Farmer a écrit le texte et le producteur marocain Redouane, qui a notamment collaboré aux principaux tubes de la chanteuse Lady Gaga comme Poker Face ou Bad Romance, a composé la musique. Le clip de ce single a fait grand bruit car Mylène Farmer avait offert un clip présentant des similitudes avec celui de Bad Romance de Lady Gaga. Oui, mais non, titre qui aura marqué l'année 2010, extrait de l'album Bleu Noir. Voici Mylène Farmer.

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1: Voici votre horoscope de ce dimanche 23 août. Bélier, il va falloir veiller à ne pas accorder votre confiance trop facilement. Taureau, la chance vous accompagnera tout au long de la journée. Ce dimanche, c'est votre journée. Gémeaux, il risque d'y avoir plein d'imprévus, mais finalement, vous allez adorer. Cancer, n'hésitez pas à reconsidérer les choses, il faut parfois savoir changer d'avis. Lion, tout ce que vous entreprendrez aura toutes les chances d'aboutir, on vous ouvrira d'autres portes. Vierge, votre sensibilité est à fleur de peau et vous aurez du mal à tout gérer. Balance, vous ferez preuve de détermination pour aller au bout d'un projet qui vous tient vraiment à cœur. Scorpion, cette journée ne comportera pas une seule zone d'ombre, tout se déroulera comme prévu. Sagittaire, susceptible, vous aurez du mal à accepter la critique et ce, même si elle s'avère constructive. Capricorne, votre vie sentimentale est au beau fixe, profitez du moment présent. Verseau, vous prendrez très à cœur vos responsabilités, vous chercherez à donner sans cesse le meilleur de vous-même. Et Poisson, votre forme sera éblouissante et votre morale ne quittera pas les hautes sphères.
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3: Bonjour à tous. Présidentielle de 2027, Marine Tondelier prédit que la France va basculer dans un autre monde en cas de victoire du Rassemblement National. Elle a assuré travailler pour que la gauche puisse défendre celles et ceux à qui elle le doit. Elle a également précisé que les Verts seraient présents dans la lutte contre un potentiel gouvernement mené par Marine Le Pen. Pour elle, François Hollande se comporte d'ailleurs comme un candidat. Diplomatie, Emmanuel Macron reçoit le prince héritier saoudien Mohamed Ben Salman aujourd'hui et demain, et ce dans le cadre d'une visite officielle en France. Les enjeux régionaux seront notamment évoqués sur fond de guerre au Moyen-Orient. La visite débutera par la cérémonie de clôture de l'eSport World Cup, une compétition de jeux vidéo d'envergure mondiale. Après le piratage du fisc, les syndicats et les élus s'interrogent sur les failles de la DGFiP. Les données de près de 700 000 professionnels et particuliers ont été volées. Les employés des finances publiques et des spécialistes de cybersécurité cherchent à comprendre comment le piratage a pu se produire. La dette technologique du service public est difficile à résorber. Hier en Ukraine, Emmanuel Macron a annoncé l'envoi de nouveaux missiles intercepteurs à l'Ukraine. Kiev souffre d'une pénurie d'outils de défense aérienne pour faire face aux salves de missiles balistiques et drones russes. Une réunion de la coalition des volontaires est prévue lundi, et ce dans un contexte où les échanges de tirs accélèrent. Un séisme de magnitude 5,9 a été ressenti près de Tokyo. Les autorités japonaises ont annoncé aujourd'hui que 37 personnes ont été blessées. La secousse s'est produite à une profondeur de 68 km et n'a pas provoqué de risque de tsunami. Les systèmes d'alerte du pays ont été déclenchés, ce qui a entraîné la diffusion de messages d'avertissement au public. Le trafic ferroviaire a également été perturbé. Musique, le titre Training Season de Dua Lipa aiderait à trouver l'amour. Une nouvelle tendance a émergé sur TikTok et consiste à chanter le refrain du morceau pour manifester l'arrivée de l'homme idéal 2 ans après la sortie du titre. La chanteuse utilise elle-même cette méthode pour réaliser ses rêves.
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4: Bonjour, bienvenue, excellent dimanche 23 août. Avec nous, n'oubliez pas les Rosie, les Rosa ou encore les Marie-Rose et les Roses qui sont à l'honneur. Excellent anniversaire à vous les natifs du 23 août. Vous êtes le même jour que le chanteur Edwin Collins, 66 ans pour lui aujourd'hui. Jacques Weber, faites-lui ses 77 ans, célèbre notamment pour ses rôles dans les films État de siège, ou encore Rive droite, Rive gauche. Voilà, excellent dimanche avec nous.
3: Du soleil est annoncé sur une majeure partie du pays pour ce dimanche, avec tout de même quelques passages nuageux dans le nord. Par contre, sur toute la partie sud, il fera vraiment très beau, excepté dans le sud-ouest où quelques passages orageux sont attendus, avec des rafales de vent également sur le littoral qui pourront souffler jusqu'à 50 km/h. Et en ce qui concerne les températures, on prévoit 23 degrés à Amiens, 25 du côté de Chaumont, 26 à Tours, 28 à Perpignan, 30 degrés à La Rochelle et Marseille, et jusqu'à 31 à Tarbes.
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5: Bonjour à tous. Ligue 1, la compétition a repris hier et des matchs sont encore prévus aujourd'hui. À 15h, la rencontre se déroulera entre Angers et Lille. Le Havre jouera contre Monaco à 17h15 et la journée se terminera par la rencontre entre Rennes et le PSG à 20h45. Marseille est premier de ce classement provisoire grâce à sa victoire écrasante face à Strasbourg devant Lens et Lyon. Le classement devrait encore être modifié à la fin de la journée. Rennes-PSG, Luis Enrique a invoqué le principe d'égalité pour accueillir le match retour au Parc des Princes. Il est sans surprise favorable à un match retour contre le club en 2027 et invoque le principe d'équité avec les autres équipes de Ligue 1. Et ce alors que la tenue d'un match retour en région parisienne fait débat entre Rennes et le Paris Saint-Germain. Ligue 1, le Real Madrid a arraché la victoire dans les dernières secondes après avoir été bousculé pendant la rencontre face à Espagnol Barcelone. Pour son premier match officiel depuis la Coupe du Monde, Kylian Mbappé, l'attaquant, est resté muet. Il a tenté de mettre 10 buts sans succès. La rencontre s'est terminée par un score final de 2-1. US Open, Carlos Alcaraz s'associe à Serena Williams pour un double mixte légendaire. L'Espagnol est absent depuis 4 mois à cause d'une blessure au poignet et l'Américaine est de retour après 4 ans d'absence. Les organisateurs du tournoi du Grand Chelem ont fait l'annonce de ce duo hier. C'est d'ailleurs un duo qui fait rêver sur le papier et qui pourrait aller loin. Vuelta 2026, Tadej Pogacar a remporté le prologue pour 9 centièmes et prend les commandes. Le Slovène s'est imposé de justesse sur ce Tour d'Espagne qui s'est déroulé hier dans les rues de Monaco. Il endosse ainsi le premier maillot rouge de sa carrière et complète sa collection de grands tours. La portion finale a été menée à toute allure. Basket, Victor Wembanyama comme capitaine de l'équipe de France, c'est dans la logique des choses, selon Rudy Gobert. Il ne prend donc pas mal la perte du capitanat au profit du joueur. Il estime que ce statut est revenu inéluctablement à la star des Spurs. Il a indiqué que si ça n'avait pas été cette année, ça aurait été pour l'année prochaine.
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7: Bonjour, bonjour à tous. Un drame dans le vignoble du Beaujolais. Un adolescent de 17 ans a perdu la vie hier matin en milieu de journée à Vaux-en-Beaujolais, dans le Rhône. La remorque qui transportait un groupe de vendangeurs s'est renversée alors qu'elle était tirée par un tracteur. 9 autres personnes ont été blessées, dont 2 grièvement. 54 sapeurs-pompiers et 22 véhicules ont été mobilisés. L'hélicoptère de la sécurité civile est intervenu pour évacuer les victimes les plus gravement touchées vers les hôpitaux de Lyon, d'Arnas et Villefranche-sur-Saône. Une enquête a été ouverte par les gendarmes pour déterminer les conditions dans lesquelles circulait le tracteur et sa remorque. Et puis, le gouvernement a donné hier son feu vert au lancement des travaux préparatoires des futurs réacteurs EPR2 à Gravelines, dans le Nord. Le décret a été publié au journal officiel. Il autorise EDF à viabiliser la plateforme, à réaliser les terrassements et à déplacer le terminal ferroviaire du site, qui compte déjà 6 réacteurs. Attention, il ne s'agit pas encore de l'autorisation de créer les 2 réacteurs de 1600 MW. La décision finale d'investissement est attendue d'ici la fin de l'année. À présent, du côté de Paris, la ville a annoncé hier la mise à l'abri de 253 personnes, essentiellement des migrants, installés devant la mairie de Paris-Centre. Le maire Emmanuel Grégoire a dit refuser que des familles et des enfants soient remis à la rue sans solution. Il rappelle aussi que l'hébergement d'urgence relève de la compétence de l'État. Et puis on apprend également que la forêt de Fontainebleau a rouvert hier, plus d'un mois après l'incendie qui a ravagé près de 2000 hectares depuis le 12 juillet. 80% du massif, soit environ 18 000 hectares, sont de nouveau accessibles. Mais le secteur des Trois Pignons, de la Faisanderie et les abords de Barbizon reste interdit. Le feu couvre encore dans les tourmes et les autorités redoutent les chutes d'arbres. Et puis la sécheresse continue de peser sur l'économie. Le Rhin est au niveau historiquement bas. Au port fluvial de Strasbourg, une seule barge porte-conteneurs transite désormais chaque semaine contre 20 en normal. Les céréaliers alsaciens s'inquiètent pour l'acheminement de leur récolte et les coûts du fret qui ont été multipliés par 3 sur certains tronçons. Et enfin, côté culture, leur entrée littéraire est lancée. 461 romans, dont 117 signés d'auteurs étrangers, arrivent sur les tables des librairies d'ici l'automne. Une production en légère baisse par rapport à l'an dernier. C'est la fin de cette édition. Passez un excellent dimanche à toutes et à tous.
4: Oui, mais non, mais oui. Nous allons revenir tout de suite sur un grand classique du répertoire de Mylène Farmer. Jamais l'amour nous risque. Oui mais non, c'est le premier single de l'album Intinon. C'est le premier single de l'album intitulé Bleu Noir, sorti le 11 octobre 2010. Mylène Farmer a écrit le texte

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1: Voici votre horoscope de ce dimanche 23 août. Bélier, il va falloir veiller à ne pas accorder votre confiance trop facilement. Taureau, la chance vous accompagnera tout au long de la journée. Ce dimanche, c'est votre journée. Gémeaux, il risque d'y avoir plein d'imprévus, mais finalement, vous allez adorer. Cancer, n'hésitez pas à reconsidérer les choses, il faut parfois savoir changer d'avis. Lion, tout ce que vous entreprendrez aura toutes les chances d'aboutir, on vous ouvrira d'autres portes. Vierge, votre sensibilité est à fleur de peau et vous aurez du mal à tout gérer. Balance, vous ferez preuve de détermination pour aller au bout d'un projet qui vous tient vraiment à cœur. Scorpion, cette journée ne comportera pas une seule zone d'ombre, tout se déroulera comme prévu. Sagittaire, susceptible, vous aurez du mal à accepter la critique et ce, même si elle s'avère constructive.

0: Capricorne, votre vie sentimentale est au beau fixe. Profitez du moment présent. Verseau, vous prendrez très à cœur vos responsabilités. Vous chercherez à donner sans cesse le meilleur de vous-même. Et Poisson, votre forme sera éblouissante et votre morale ne quittera pas les hautes sphères.
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3: Bonjour à tous. Présidentielle de 2027. Marine Tondelier prédit que la France va basculer dans un autre monde en cas de victoire du Rassemblement National. Elle a assuré travailler pour que la gauche puisse défendre celles et ceux à qui elle le doit. Elle a également précisé que les Verts seraient présents dans la lutte contre un potentiel gouvernement mené par Marine Le Pen. Pour elle, François Hollande se comporte d'ailleurs comme un candidat. Diplomatie. Emmanuel Macron reçoit le prince héritier saoudien
4: 10h30
3: aujourd'hui et demain, et ce dans le cadre d'une visite officielle en France. Les enjeux régionaux seront notamment évoqués sur fond de guerre au Moyen-Orient. La visite débutera par la cérémonie de clôture de l'eSport World Cup, une compétition de jeux vidéo d'envergure mondiale. Après le piratage du fisc, les syndicats et les élus s'interrogent sur les failles de la DGFiP. Les données de près de 700 000 professionnels et particuliers ont été volées. Les employés des finances publiques et des spécialistes de cybersécurité cherchent à comprendre comment le piratage a pu se produire. La dette technologique du service public est difficile à résorber. Guerre en Ukraine, Emmanuel Macron a annoncé l'envoi de nouveaux missiles intercepteurs à l'Ukraine. Kiev souffre d'une pénurie d'outils de défense aérienne pour faire face aux salves de missiles balistiques et drones russes. Une réunion de la coalition des volontaires est prévue lundi, et ce dans un contexte où les échanges de tirs accélèrent. Un séisme de magnitude 5,9 a été ressenti près de Tokyo. Les autorités japonaises ont annoncé aujourd'hui que 37 personnes ont été blessées. La secousse s'est produite à une profondeur de 68 km et n'a pas provoqué de risque de tsunami. Les systèmes d'alerte du pays ont été déclenchés, ce qui a entraîné la diffusion de messages d'avertissement au public. Le trafic ferroviaire a également été perturbé. Musique, le titre Training Season de Dua Lipa aiderait à trouver l'amour. Une nouvelle tendance a émergé sur TikTok et consiste à chanter le refrain du morceau pour manifester l'arrivée de l'homme idéal 2 ans après la sortie du titre. La chanteuse utilise elle-même cette méthode pour réaliser ses rêves.
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5: Bonjour, bienvenue, excellent dimanche 23 août. Avec nous, n'oubliez pas les Rosie, les Rosa ou encore les Marie-Rose et les Roses qui sont à l'honneur. Excellent anniversaire à vous les natifs du 23 août. Vous êtes le même jour que le chanteur Edwin Collins, 66 ans pour lui aujourd'hui. Jacques Weber, faites-lui ses 77 ans, célèbre notamment pour ses rôles dans les films État de siège, ou encore Rive droite, Rive gauche. Voilà, excellent dimanche avec nous.
3: Du soleil est annoncé sur une majeure partie du pays pour ce dimanche, avec tout de même quelques passages nuageux dans le nord. Par contre, sur toute la partie sud, il fera vraiment très beau, excepté dans le sud-ouest où quelques passages orageux sont attendus, avec des rafales de vent également sur le littoral qui pourront souffler jusqu'à 50 km/h. Et en ce qui concerne les températures, on prévoit 23 degrés à Amiens, 25 du côté de Chaumont, 26 à Tours, 28 à Perpignan, 30 degrés à La Rochelle et Marseille, et jusqu'à 31 à Tarbes.
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6: Bonjour à tous, Ligue 1, la compétition a repris hier et des matchs sont encore prévus aujourd'hui. À 15h, la rencontre se déroulera entre Angers et Lille. Le Havre jouera contre Monaco à 17h15 et la journée se terminera par la rencontre entre Rennes et le PSG à 20h45. Marseille est premier de ce classement provisoire grâce à sa victoire écrasante face à Strasbourg devant Lens et Lyon. Le classement devrait encore être modifié à la fin de la journée. Rennes-PSG, Luis Enrique a invoqué le principe d'égalité pour accueillir le match retour au Parc des Princes. Il est sans surprise favorable à un match retour contre le club en 2027 et invoque le principe d'équité avec les autres équipes de Ligue 1. Et ce alors que la tenue d'un match retour en région parisienne fait débat entre Rennes et le Paris Saint-Germain. Ligue 1, le Real Madrid a arraché la victoire dans les dernières secondes après avoir été bousculé pendant la rencontre face à Espagnol Barcelone. Pour son premier match officiel depuis la Coupe du Monde, Kylian Mbappé, l'attaquant, est resté muet. Il a tenté de mettre 10 buts sans succès. La rencontre s'est terminée par un score final de 2-1. US Open, Carlos Alcaraz s'associe à Serena Williams pour un double mixte légendaire. L'Espagnol est absent depuis 4 mois à cause d'une blessure au poignet et l'Américaine est de retour après 4 ans d'absence. Les organisateurs du tournoi du Grand Chelem ont fait l'annonce de ce duo hier. C'est d'ailleurs un duo qui fait rêver sur le papier et qui pourrait aller loin. Vuelta 2026, Tadej Pogacar a remporté le prologue pour 900e et prend les commandes. Le Slovène s'est imposé de justesse sur ce Tour d'Espagne qui s'est déroulé hier dans les rues de Monaco. Il endosse ainsi le premier maillot rouge de sa carrière et complète sa collection de grands tours. La portion finale a été menée à toute allure. Basket, Victor Wembanyama comme capitaine de l'équipe de France, c'est dans la logique des choses, selon Rudy Gobert. Il ne prend donc pas mal la perte du capitanat au profit du joueur. Il estime que ce statut est revenu inéluctablement à la star des Spurs. Il a indiqué que si ça n'avait pas été cette année, ça aurait été pour l'année prochaine.
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7: Bonjour, bonjour à tous. Un drame dans le vignoble du Beaujolais. Un adolescent de 17 ans a perdu la vie hier matin en milieu de journée à Vaux en Beaujolais, dans le Rhône. La remorque qui transportait un groupe de vendangeurs s'est renversée alors qu'elle était tirée par un tracteur. 9 autres personnes ont été blessées, dont 2 grièvement. 54 sapeurs-pompiers et 22 véhicules ont été mobilisés. L'hélicoptère de la sécurité civile est intervenu pour évacuer les victimes les plus gravement touchées vers les hôpitaux de Lyon, d'Arnas et Villefranche-sur-Saône. Une enquête a été ouverte par les gendarmes pour déterminer les conditions dans lesquelles circulait le tracteur et sa remorque. Et puis, le gouvernement a donné hier son feu vert au lancement des travaux préparatoires des futurs réacteurs EPR2 à Gravelines, dans le Nord. Le décret a été publié au journal officiel. Il autorise EDF à viabiliser la plateforme, à réaliser les terrassements et à déplacer le terminal ferroviaire du site, qui compte déjà 6 réacteurs. Attention, il ne s'agit pas encore de l'autorisation de créer les 2 réacteurs de 1600 MW. La décision finale d'investissement est attendue d'ici la fin de l'année. À présent, du côté de Paris, la ville a annoncé hier la mise à l'abri de 253 personnes, essentiellement des migrants, installés devant la mairie de Paris-Centre. Le maire Emmanuel Grégoire a dit refuser que des familles et des enfants soient remis à la rue sans solution. Il rappelle aussi que l'hébergement d'urgence relève de la compétence de l'État. Et puis on apprend également que la forêt de Fontainebleau a rouvert hier, plus d'un mois après l'incendie qui a ravagé près de 2000 hectares depuis le 12 juillet. 80% du massif, soit environ 18 000 hectares, sont de nouveau accessibles. Mais le secteur des Trois Pignons, de la Faisanderie et les abords de Barbizon reste interdit. Le feu couvre encore dans les tourmes et les autorités redoutent les chutes d'arbres. Et puis, la sécheresse continue de peser sur l'économie. Le Rhin est au niveau historiquement bas. Au port fluvial de Strasbourg, une seule barge porte-conteneurs transite désormais chaque semaine contre 20 ans normal. Les céréaliers alsaciens s'inquiètent pour l'acheminement de leur récolte et les coûts du fret qui ont été multipliés par 3 sur certains tronçons. Et enfin, côté culture, leur entrée littéraire est lancée. 461 romans, dont 117 signés d'auteurs étrangers, arrivent sur les tables des librairies d'ici l'automne. Une production en légère baisse par rapport à l'an dernier. C'est la fin de cette édition. Passez un excellent dimanche à toutes et à tous.
5: Oui, mais non, mais oui. Nous allons revenir tout de suite sur un grand classique du répertoire de Mylène Farmer. Oui mais non, c'est le premier single de l'album intitulé Bleu Noir, sorti le 11 octobre 2010. Mylène Farmer a écrit le texte et le producteur marocain Redouane, qui a notamment collaboré aux principaux tubes de la chanteuse Lady Gaga comme Poker Face ou Bad Romance, a composé la musique. Le clip de ce single a fait grand bruit car Mylène Farmer avait offert un clip présentant des similitudes avec celui de Bad Romance de Lady Gaga. Oui, mais non, titre qui aura marqué l'année 2010, extrait de l'album Bleu Noir. Voici Mylène Farmer.

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1: Voici votre horoscope de ce dimanche 23 août. Bélier, il va falloir veiller à ne pas accorder votre confiance trop facilement. Taureau, la chance vous accompagnera tout au long de la journée. Ce dimanche, c'est votre journée. Gémeaux, il risque d'y avoir plein d'imprévus, mais finalement, vous allez adorer. Cancer, n'hésitez pas à reconsidérer les choses, il faut parfois savoir changer d'avis. Lion, tout ce que vous entreprendrez aura toutes les chances d'aboutir, on vous ouvrira d'autres portes. Vierge, votre sensibilité est à fleur de peau et vous aurez du mal à tout gérer. Balance, vous ferez preuve de détermination pour aller au bout d'un projet qui vous tient vraiment à cœur. Scorpion, cette journée ne comportera pas une seule zone d'ombre, tout se déroulera comme prévu. Sagittaire, susceptible, vous aurez du mal à accepter la critique et ce, même si elle s'avère constructive. Capricorne, votre vie sentimentale est au beau fixe, profitez du moment présent. Verseau, vous prendrez très à cœur vos responsabilités, vous chercherez à donner sans cesse le meilleur de vous-même. Et Poisson, votre forme sera éblouissante et votre morale ne quittera pas les hautes sphères.
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3: Bonjour à tous. Présidentielle de 2027. Marine Tondelier prédit que la France va basculer dans un autre monde en cas de victoire du Rassemblement National. Elle a assuré travailler pour que la gauche puisse défendre celles et ceux à qui elle le doit. Elle a également précisé que les Verts seraient présents dans la lutte contre un potentiel gouvernement mené par Marine Le Pen. Pour elle, François Hollande se comporte d'ailleurs comme un candidat. Diplomatie, Emmanuel Macron reçoit le prince héritier saoudien Mohamed Ben Salman aujourd'hui et demain, et ce dans le cadre d'une visite officielle en France. Les enjeux régionaux seront notamment évoqués sur fond de guerre au Moyen-Orient. La visite débutera par la cérémonie de clôture de l'eSport World Cup, une compétition de jeux vidéo d'envergure mondiale. Après le piratage du fisc, les syndicats et les élus s'interrogent sur les failles de la DGFiP. Les données de près de 700 000 professionnels et particuliers ont été volées. Les employés des finances publiques et des spécialistes de cybersécurité cherchent à comprendre comment le piratage a pu se produire. La dette technologique du service public est difficile à résorber. Guerre en Ukraine, Emmanuel Macron a annoncé l'envoi de nouveaux missiles intercepteurs à l'Ukraine. Kiev souffre d'une pénurie d'outils de défense aérienne pour faire face aux salves de missiles balistiques et drones russes. Une réunion de la coalition des volontaires est prévue lundi, et ce dans un contexte où les échanges de tirs accélèrent. Un séisme de magnitude 5,9 a été ressenti près de Tokyo. Les autorités japonaises ont annoncé aujourd'hui que 37 personnes ont été blessées. La secousse s'est produite à une profondeur de 68 km et n'a pas provoqué de risque de tsunami. Les systèmes d'alerte du pays ont été déclenchés, ce qui a entraîné la diffusion de messages d'avertissement au public. Le trafic ferroviaire a également été perturbé. Musique, le titre Training Season de Dua Lipa aiderait à trouver l'amour. Une nouvelle tendance a émergé sur TikTok et consiste à chanter le refrain du morceau pour manifester l'arrivée de l'homme idéal 2 ans après la sortie du titre. La chanteuse utilise elle-même cette méthode pour réaliser ses rêves.
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4: Bonjour, bienvenue, excellent dimanche 23 août. Avec nous, n'oubliez pas les Rosie, les Rosa ou encore les Marie-Rose et les Roses qui sont à l'honneur. Excellent anniversaire à vous les natifs du 23 août. Vous êtes le même jour que le chanteur Edwin Collins, 66 ans pour lui aujourd'hui. Jacques Weber, faites-lui ses 77 ans, célèbre notamment pour ses rôles dans les films État de siège, ou encore Rive droite, Rive gauche. Voilà, excellent dimanche avec nous.
3: Du soleil est annoncé sur une majeure partie du pays pour ce dimanche, avec tout de même quelques passages nuageux dans le nord. Par contre, sur toute la partie sud, il fera vraiment très beau, excepté dans le sud-ouest où quelques passages orageux sont attendus, avec des rafales de vent également sur le littoral qui pourront souffler jusqu'à 50 km/h. Et en ce qui concerne les températures, on prévoit 23 degrés à Amiens, 25 du côté de Chaumont, 26 à Tours, 28 à Perpignan, 30 degrés à La Rochelle et Marseille, et jusqu'à 31 à Tarbes.
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5: Bonjour à tous, Ligue 1, la compétition a repris hier et des matchs sont encore prévus aujourd'hui. À 15h, la rencontre se déroulera entre Angers et Lille. Le Havre jouera contre Monaco à 17h15 et la journée se terminera par la rencontre entre Rennes et le PSG à 20h45. Marseille est premier de ce classement provisoire grâce à sa victoire écrasante face à Strasbourg devant Lens et Lyon. Le classement devrait encore être modifié à la fin de la journée. Rennes-PSG, Luis Enrique a invoqué le principe d'égalité pour accueillir le match retour au Parc des Princes. Il est sans surprise favorable à un match retour contre le club en 2027 et invoque le principe d'équité avec les autres équipes de Ligue 1. Et ce alors que la tenue d'un match retour en région parisienne fait débat entre Rennes et le Paris Saint-Germain. Liga, le Real Madrid a arraché la victoire dans les dernières secondes après avoir été bousculé pendant la rencontre face à Espagnol Barcelone. Pour son premier match officiel depuis la Coupe du Monde, Kylian Mbappé, l'attaquant, est resté muet. Il a tenté de mettre 10 buts sans succès. La rencontre s'est terminée par un score final de 2 buts à 1. US Open, Carlos Alcaraz s'associe à Serena Williams pour un double mixte légendaire. L'Espagnol est absent depuis 4 mois à cause d'une blessure au poignet et l'Américaine est de retour après 4 ans d'absence. Les organisateurs du tournoi du Grand Chelem ont fait l'annonce de ce duo hier. C'est d'ailleurs un duo qui fait rêver sur le papier et qui pourrait aller loin. Vuelta 2026, Tadej Pogacar a remporté le prologue pour 9 centièmes et prend les commandes. Le Slovène s'est imposé de justesse sur ce Tour d'Espagne qui s'est déroulé hier dans les rues de Monaco. Il endosse ainsi le premier maillot rouge de sa carrière et complète sa collection de grands tours. La portion finale a été menée à toute allure. Basket, Victor Wembanyama comme capitaine de l'équipe de France, c'est dans la logique des choses, selon Rudy Gobert. Il ne prend donc pas mal la perte du capitanat au profit du joueur. Il estime que ce statut est revenu inéluctablement à la star des Spurs. Il a indiqué que si ça n'avait pas été cette année, ça aurait été pour l'année prochaine.
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7: Bonjour, bonjour à tous. Son drame dans le vignoble du Beaujolais. Un adolescent de 17 ans a perdu la vie hier matin en milieu de journée à Vaux-en-Beaujolais, dans le Rhône. La remorque qui transportait un groupe de vendangeurs s'est renversée alors qu'elle était tirée par un tracteur. 9 autres personnes ont été blessées, dont 2 grièvement. 54 sapeurs-pompiers et 22 véhicules ont été mobilisés. L'hélicoptère de la sécurité civile est intervenu pour évacuer les victimes les plus gravement touchées vers les hôpitaux de Lyon, d'Arnas et Villefranche-sur-Saône. Une enquête a été ouverte par les gendarmes pour déterminer les conditions dans lesquelles circulait le tracteur et sa remorque. Et puis, le gouvernement a donné hier son feu vert au lancement des travaux préparatoires des futurs réacteurs EPR2 à Gravelines, dans le Nord. Le décret a été publié au journal officiel. Il autorise EDF à viabiliser la plateforme, à réaliser les terrassements et à déplacer le terminal ferroviaire du site, qui compte déjà 6 réacteurs. Attention, il ne s'agit pas encore de l'autorisation de créer les 2 réacteurs de 1600 MW. La décision finale d'investissement est attendue d'ici la fin de l'année. À présent, du côté de Paris, la ville a annoncé hier la mise à l'abri de 253 personnes, essentiellement des migrants, installés devant la mairie de Paris-Centre. Le maire Emmanuel Grégoire a dit refuser que des familles et des enfants soient remis à la rue sans solution. Il rappelle aussi que l'hébergement d'urgence relève de la compétence de l'État. Et puis on apprend également que la forêt de Fontainebleau a rouvert hier, plus d'un mois après l'incendie qui a ravagé près de 2000 hectares depuis le 12 juillet. 80% du massif, soit environ 18 000 hectares, sont de nouveau accessibles. Mais le secteur des Trois Pignons, de la Faisanderie et les abords de Barbizon reste interdit. Le feu couvre encore dans les tourmes et les autorités redoutent les chutes d'arbres. Et puis la sécheresse continue de peser sur l'économie. Le Rhin est au niveau historiquement bas. Au port fluvial de Strasbourg, une seule barge porte-conteneurs transite désormais chaque semaine contre 20 ans normal. Les céréaliers alsaciens s'inquiètent pour l'acheminement de leur récolte et les coûts du fret qui ont été multipliés par 3 sur certains tronçons. Et enfin, côté culture, leur entrée littéraire est lancée. 461 romans, dont 117 signés d'auteurs étrangers, arrivent sur les tables des librairies d'ici l'automne. Une production en légère baisse par rapport à l'an dernier. C'est la fin de cette édition. Passez un excellent dimanche à toutes et à tous.
4: Oui, mais non, mais oui. Nous allons revenir tout de suite sur un grand classique du répertoire de Mylène Farmer.
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4: Oui mais non, c'est le premier single de l'album intitulé Bleu Noir, sorti le 11 octobre 2010. Mylène Farmer a écrit le texte et le producteur marocain Redouane, qui a notamment collaboré aux principaux tubes de la chanteuse Lady Gaga comme Poker Face ou Bad Romance, a composé la musique. Le clip de ce single a fait grand bruit car Mylène Farmer avait offert un clip présentant des similitudes avec celui de Bad Romance de Lady Gaga. Oui, mais non, titre qui aura marqué l'année 2010, extrait de l'album Bleu Noir. Voici Mylène Farmer.

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1: Voici votre horoscope de ce dimanche 23 août. Bélier, il va falloir veiller à ne pas accorder votre confiance trop facilement. Taureau, la chance vous accompagnera tout au long de la journée. Ce dimanche, c'est votre journée. Gémeaux, il risque d'y avoir plein d'imprévus, mais finalement, vous allez adorer. Cancer, n'hésitez pas à reconsidérer les choses, il faut parfois savoir changer d'avis. Lion, tout ce que vous entreprendrez aura toutes les chances d'aboutir, on vous ouvrira d'autres portes. Vierge, votre sensibilité est à fleur de peau et vous aurez du mal à tout gérer. Balance, vous ferez preuve de détermination pour aller au bout d'un projet qui vous tient vraiment à cœur. Scorpion, cette journée ne comportera pas une seule zone d'ombre, tout se déroulera comme prévu. Sagittaire, susceptible, vous aurez du mal à accepter la critique et ce, même si elle s'avère constructive. Capricorne, votre vie sentimentale est au beau fixe, profitez du moment présent. Verseau, vous prendrez très à cœur vos responsabilités, vous chercherez à donner sans cesse le meilleur de vous-même. Et Poisson, votre forme sera éblouissante et votre morale ne quittera pas les hautes sphères.
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3: Bonjour à tous. Présidentielle de 2027, Marine Tondelier prédit que la France va basculer dans un autre monde en cas de victoire du Rassemblement National. Elle a assuré travailler pour que la gauche puisse défendre celles et ceux à qui elle le doit. Elle a également précisé que les Verts seraient présents dans la lutte contre un potentiel gouvernement mené par Marine Le Pen. Pour elle, François Hollande se comporte d'ailleurs comme un candidat. Diplomatie, Emmanuel Macron reçoit le prince héritier saoudien Mohamed Ben Salman aujourd'hui et demain, et ce dans le cadre d'une visite officielle en France. Les enjeux régionaux seront notamment évoqués sur fond de guerre au Moyen-Orient. La visite débutera par la cérémonie de clôture de l'eSport World Cup, une compétition de jeux vidéo d'envergure mondiale. Après le piratage du fisc, les syndicats et les élus s'interrogent sur les failles de la DGFiP. Les données de près de 700 000 professionnels et particuliers ont été volées. Les employés des finances publiques et des spécialistes de cybersécurité cherchent à comprendre comment le piratage a pu se produire. La dette technologique du service public est difficile à résorber. Hier en Ukraine, Emmanuel Macron a annoncé l'envoi de nouveaux missiles intercepteurs à l'Ukraine. Kiev souffre d'une pénurie d'outils de défense aérienne pour faire face aux salves de missiles balistiques et drones russes. Une réunion de la coalition des volontaires est prévue lundi, et ce dans un contexte où les échanges de tirs accélèrent. Un séisme de magnitude 5,9 a été ressenti près de Tokyo. Les autorités japonaises ont annoncé aujourd'hui que 37 personnes ont été blessées. La secousse s'est produite à une profondeur de 68 km et n'a pas provoqué de risque de tsunami. Les systèmes d'alerte du pays ont été déclenchés, ce qui a entraîné la diffusion de messages d'avertissement au public. Le trafic ferroviaire a également été perturbé. Musique, le titre Training Season de Dua Lipa aiderait à trouver l'amour. Une nouvelle tendance a émergé sur TikTok et consiste à chanter le refrain du morceau pour manifester l'arrivée de l'homme idéal 2 ans après la sortie du titre. La chanteuse utilise elle-même cette méthode pour réaliser ses rêves.
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5: Bonjour, bienvenue, excellent dimanche 23 août. Avec nous, n'oubliez pas les Rosy, les Rosa ou encore les Marie-Rose et les Roses qui sont à l'honneur. Excellent anniversaire à vous les natifs du 23 août. Vous êtes le même jour que le chanteur Edwin Collins, 66 ans pour lui aujourd'hui. Jacques Weber, faites-lui ses 77 ans, célèbre notamment pour ses rôles dans les films État du siège, ou encore Rive droite, Rive gauche. Voilà, excellent dimanche avec nous.
3: Du soleil est annoncé sur une majeure partie du pays pour ce dimanche, avec tout de même quelques passages nuageux dans le nord. Par contre, sur toute la partie sud, il fera vraiment très beau, excepté dans le sud-ouest où quelques passages orageux sont attendus, avec des rafales de vent également sur le littoral qui pourront souffler jusqu'à 50 km/h. Et en ce qui concerne les températures, on prévoit 23 degrés à Amiens, 25 du côté de Chaumont, 26 à Tours, 28 à Perpignan, 30 degrés à La Rochelle et Marseille, et jusqu'à 31 à Tarbes.
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4: Bonjour à tous. Ligue 1, la compétition a repris hier et des matchs sont encore prévus aujourd'hui. À 15h, la rencontre se déroulera entre Angers et Lille. Le Havre jouera contre Monaco à 17h15 et la journée se terminera par la rencontre entre Rennes et le PSG à 20h45. Marseille est premier de ce classement provisoire grâce à sa victoire écrasante face à Strasbourg devant Lens et Lyon. Le classement devrait encore être modifié à la fin de la journée. Rennes-PSG, Luis Enrique a invoqué le principe d'égalité pour accueillir le match retour au Parc des Princes. Il est sans surprise favorable à un match retour contre le club en 2027 et invoque le principe d'équité avec les autres équipes de Ligue 1. Et ce alors que la tenue d'un match retour en région parisienne fait débat entre Rennes et le Paris Saint-Germain. Liga, le Real Madrid a arraché la victoire dans les dernières secondes après avoir été bousculé pendant la rencontre face à Espagnol Barcelone. Pour son premier match officiel depuis la Coupe du Monde, Kylian Mbappé, l'attaquant, est resté muet. Il a tenté de mettre 10 buts sans succès. La rencontre s'est terminée par un score final de 2 buts à 1. US Open, Carlos Alcaraz s'associe à Serena Williams pour un double mixte légendaire. L'Espagnol est absent depuis 4 mois à cause d'une blessure au poignet et l'Américaine est de retour après 4 ans d'absence. Les organisateurs du tournoi du Grand Chelem ont fait l'annonce de ce duo hier. C'est d'ailleurs un duo qui fait rêver sur le papier et qui pourrait aller loin. Vuelta 2026, Tadej Pogacar a remporté le prologue pour 900e et prend les commandes. Le Slovène s'est imposé de justesse sur ce Tour d'Espagne qui s'est déroulé hier dans les rues de Monaco. Il endosse ainsi le premier maillot rouge de sa carrière et complète sa collection de grands tours. La portion finale a été menée à toute allure. Basket, Victor Wembanyama comme capitaine de l'équipe de France, c'est dans la logique des choses, selon Rudy Gobert. Il ne prend donc pas mal la perte du capitanat au profit du joueur. Il estime que ce statut est revenu inéluctablement à la star des Spurs. Il a indiqué que si ça n'avait pas été cette année, ça aurait été pour l'année prochaine.
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7: Bonjour, bonjour à tous. Un drame dans le vignoble du Beaujolais. Un adolescent de 17 ans a perdu la vie hier matin en milieu de journée à Vaux, en Beaujolais, dans le Rhône. La remorque qui transportait un groupe de vendangeurs s'est renversée alors qu'elle était tirée par un tracteur. 9 autres personnes ont été blessées, dont 2 grièvement. 54 sapeurs-pompiers et 22 véhicules ont été mobilisés. L'hélicoptère de la sécurité civile est intervenu pour évacuer les victimes les plus gravement touchées vers les hôpitaux de Lyon, d'Arnas et Villefranche-sur-Saône. Une enquête a été ouverte par les gendarmes pour déterminer les conditions dans lesquelles circulait le tracteur et sa remorque. Et puis, le gouvernement a donné hier son feu vert au lancement des travaux préparatoires des futurs réacteurs EPR2 à Gravelines, dans le Nord. Le décret a été publié au journal officiel. Il autorise EDF à viabiliser la plateforme, à réaliser les terrassements et à déplacer le terminal ferroviaire du site, qui compte déjà 6 réacteurs. Attention, il ne s'agit pas encore de l'autorisation de créer les 2 réacteurs de 1600 MW. La décision finale d'investissement est attendue d'ici la fin de l'année. À présent, du côté de Paris, la ville a annoncé hier la mise à l'abri de 253 personnes, essentiellement des migrants, installés devant la mairie de Paris-Centre. Le maire Emmanuel Grégoire a dit refuser que des familles et des enfants soient remis à la rue sans solution. Il rappelle aussi que l'hébergement d'urgence relève de la compétence de l'État. Et puis on apprend également que la forêt de Fontainebleau a rouvert hier, plus d'un mois après l'incendie qui a ravagé près de 2000 hectares depuis le 12 juillet. 80% du massif, soit environ 18 000 hectares, sont de nouveau accessibles. Mais le secteur des Trois Pignons, de la Faisanderie et les abords de Barbizon reste interdit. Le feu couvre encore dans les tourmes et les autorités redoutent les chutes d'arbres. Et puis, la sécheresse continue de peser sur l'économie. Le Rhin est au niveau historiquement bas. Au port fluvial de Strasbourg, une seule barge porte-conteneur transite désormais chaque semaine contre 20 en normal. Les céréaliers alsaciens s'inquiètent pour l'acheminement de leur récolte et les coûts du fret qui ont été multipliés par 3 sur certains tronçons. Et enfin, côté culture, leur entrée littéraire est lancée. 461 romans, dont 5 du 7 signés d'auteurs étrangers, arrivent sur les tables des librairies d'ici l'automne. Une production en légère baisse par rapport à l'an dernier. C'est la fin de cette édition. Passez un excellent dimanche à toutes et à tous.
5: Oui, mais non, mais oui. Nous allons revenir tout de suite sur un grand classique du répertoire de Mylène Farmer. Oui mais non, c'est le premier single de l'album intitulé Bleu Noir, sorti le 11 octobre 2010. Mylène Farmer a écrit le texte et le producteur marocain Redouane, qui a notamment collaboré aux principaux tubes de la chanteuse Lady Gaga comme Poker Face ou Bad Romance, a composé la musique. Le clip de ce single a fait grand bruit car Mylène Farmer avait offert un clip présentant des similitudes avec celui de Bad Romance de Lady Gaga. Oui, mais non, titre qui aura marqué l'année 2010, extrait de l'album Bleu Noir. Voici Mylène Farmer.

0: Voici votre horoscope de ce dimanche 23 août.
1: Bélier, il va falloir veiller à ne pas accorder votre confiance trop facilement.
2: Taureau, la chance vous accompagnera tout au long de la journée. Ce dimanche, c'est votre journée.
3: Gémeaux, il risque d'y avoir plein d'imprévus, mais finalement, vous allez adorer.
4: Cancer, n'hésitez pas à reconsidérer les choses, il faut parfois savoir changer d'avis.
5: Lion, tout ce que vous entreprendrez aura toutes les chances d'aboutir, on vous ouvrira d'autres portes.
6: Vierge, votre sensibilité est à fleur de peau et vous aurez du mal à tout gérer.
7: Balance, vous ferez preuve de détermination pour aller au bout d'un projet qui vous tient vraiment à cœur.
8: Scorpion, cette journée ne comportera pas une seule zone d'ombre, tout se déroulera comme prévu.
9: Sagittaire, susceptible, vous aurez du mal à accepter la critique et ce, même si elle s'avère constructive.
10: Capricorne, votre vie sentimentale est au beau fixe, profitez du moment présent.
11: Verseau, vous prendrez très à cœur vos responsabilités, vous chercherez à donner sans cesse le meilleur de vous-même.
12: Et poisson, votre forme sera éblouissante et votre morale ne quittera pas les hautes sphères.
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15: Bonjour à tous. Présidentielle de 2027, Marine Tondelier prédit que la France va basculer dans un autre monde en cas de victoire du Rassemblement National. Elle a assuré travailler pour que la gauche puisse défendre celles et ceux à qui elle le doit. Elle a également précisé que les Verts seraient présents dans la lutte contre un potentiel gouvernement mené par Marine Le Pen. Pour elle, François Hollande se comporte d'ailleurs comme un candidat. Diplomatie, Emmanuel Macron reçoit le prince héritier saoudien Mohamed Ben Salman aujourd'hui et demain, et ce dans le cadre d'une visite officielle en France. Les enjeux régionaux seront notamment évoqués sur fond de guerre au Moyen-Orient. La visite débutera par la cérémonie de clôture de l'eSport World Cup, une compétition de jeux vidéo d'envergure mondiale. Après le piratage du fisc, les syndicats et les élus s'interrogent sur les failles de la DGFiP. Les données de près de 700 000 professionnels et particuliers ont été volées. Les employés des finances publiques et des spécialistes de cybersécurité cherchent à comprendre comment le piratage a pu se produire. La dette technologique du service public est difficile à résorber. Hier en Ukraine, Emmanuel Macron a annoncé l'envoi de nouveaux missiles intercepteurs à l'Ukraine. Kiev souffre d'une pénurie d'outils de défense aérienne pour faire face aux salves de missiles balistiques et drones russes. Une réunion de la coalition des volontaires est prévue lundi, et ce dans un contexte où les échanges de tirs accélèrent. Un séisme de magnitude 5,9 a été ressenti près de Tokyo. Les autorités japonaises ont annoncé aujourd'hui que 37 personnes ont été blessées. La secousse s'est produite à une profondeur de 68 km et n'a pas provoqué de risque de tsunami. Les systèmes d'alerte du pays ont été déclenchés, ce qui a entraîné la diffusion de messages d'avertissement au public. Le trafic ferroviaire a également été perturbé. Musique, le titre Training Season de Dua Lipa aiderait à trouver l'amour. Une nouvelle tendance a émergé sur TikTok et consiste à chanter le refrain du morceau pour manifester l'arrivée de l'homme idéal 2 ans après la sortie du titre. La chanteuse utilise elle-même cette méthode pour réaliser ses rêves.
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16: Bonjour, bienvenue, excellent dimanche 23 août. Avec nous, n'oubliez pas les Rosy, les Rosa ou encore les Marie-Rose et les Roses qui sont à l'honneur. Excellent anniversaire à vous les natifs du 23 août. Vous êtes le même jour que le chanteur Edwin Collins, 66 ans pour lui aujourd'hui. Jacques Weber, faites-lui ses 77 ans, célèbre notamment pour ses rôles dans les films État de siège, ou encore Rive droite, Rive gauche. Voilà, excellent dimanche avec nous.
15: Du soleil est annoncé sur une majeure partie du pays pour ce dimanche, avec tout de même quelques passages nuageux dans le nord. Par contre, sur toute la partie sud, il fera vraiment très beau, excepté dans le sud-ouest où quelques passages orageux sont attendus, avec des rafales de vent également sur le littoral qui pourront souffler jusqu'à 50 km/h. Et en ce qui concerne les températures, on prévoit 23 degrés à Amiens, 25 du côté de Chaumont, 26 à Tours, 28 à Perpignan, 30 degrés à La Rochelle et Marseille, jusqu'à 31 à Tarbes.
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17: Bonjour à tous. Ligue 1, la compétition a repris hier et des matchs sont encore prévus aujourd'hui. À 15h, la rencontre se déroulera entre Angers et Lille. Le Havre jouera contre Monaco à 17h15 et la journée se terminera par la rencontre entre Rennes et le PSG à 20h45. Marseille est premier de ce classement provisoire grâce à sa victoire écrasante face à Strasbourg devant Lens et Lyon. Le classement devrait encore être modifié à la fin de la journée. Rennes-PSG, Luis Enrique a invoqué le principe d'égalité pour accueillir le match
18: retour au Parc des Princes. Il est sans surprise favorable à un match retour contre le club en 2027 et invoque le principe d'équité avec les autres équipes de Ligue 1. Et ce, alors que la tenue d'un match retour en région parisienne fait débat entre Rennes et le Paris Saint-Germain. Liga, le Real Madrid a arraché la victoire dans les dernières secondes après avoir été bousculé pendant la rencontre face à Espagnol Barcelone. Pour son premier match officiel depuis la Coupe du Monde, Kylian Mbappé, l'attaquant, est resté muet. Il a tenté de mettre 10 buts sans succès. La rencontre s'est terminée par un score final de 2 buts à 1. US Open, Carlos Alcaraz s'associe à Serena Williams pour un double mixte légendaire. L'Espagnol est absent depuis 4 mois à cause d'une blessure au poignet et l'Américaine est de retour après 4 ans d'absence. Les organisateurs du tournoi du Grand Chelem ont fait l'annonce de ce duo hier. C'est d'ailleurs un duo qui fait rêver sur le papier et qui pourrait aller loin. Vuelta 2026, Tadej Pogacar a remporté le prologue pour 900e et prend les commandes. Le Slovène s'est imposé de justesse sur ce Tour d'Espagne qui s'est déroulé hier dans les rues de Monaco. Il endosse ainsi le premier maillot rouge de sa carrière et complète sa collection de grands tours. La portion finale a été menée à toute allure. Basket, Victor Wembanyama comme capitaine de l'équipe de France, c'est dans la logique des choses, selon Rudy Gobert. Il ne prend donc pas mal la perte du capitanat au profit du joueur. Il estime que ce statut est revenu inéluctablement à la star des Spurs. Il a indiqué que si ça n'avait pas été cette année, ça aurait été pour l'année prochaine.
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20: Bonjour, bonjour à tous. Un drame dans le vignoble du Beaujolais. Un adolescent de 17 ans a perdu la vie hier matin en milieu de journée à Vaux, en Beaujolais, dans le Rhône. La remorque qui transportait un groupe de vendangeurs s'est renversée alors qu'elle était tirée par un tracteur. 9 autres personnes ont été blessées, dont 2 grièvement. 54 sapeurs-pompiers et 22 véhicules ont été mobilisés. L'hélicoptère de la sécurité civile est intervenu pour évacuer les victimes les plus gravement touchées vers les hôpitaux de Lyon, d'Arnas et Villefranche-sur-Saône. Une enquête a été ouverte par les gendarmes pour déterminer les conditions dans lesquelles circulait le tracteur et sa remorque. Et puis, le gouvernement a donné hier son feu vert au lancement des travaux préparatoires des futurs réacteurs EPR2 à Gravelines, dans le Nord. Le décret a été publié au journal officiel. Il autorise EDF à viabiliser la plateforme, à réaliser les terrassements et à déplacer le terminal ferroviaire du site, qui compte déjà 6 réacteurs. Attention, il ne s'agit pas encore de l'autorisation de créer les 2 réacteurs de 1600 MW. La décision finale d'investissement est attendue d'ici la fin de l'année. À présent, du côté de Paris, la ville a annoncé hier la mise à l'abri de 253 personnes, essentiellement des migrants, installés devant la mairie de Paris Centre. Le maire Emmanuel Grégoire a dit refuser que des familles et des enfants soient remis à la rue sans solution. Il rappelle aussi que l'hébergement d'urgence relève de la compétence de l'État. Et puis on apprend également que la forêt de Fontainebleau a rouvert hier, plus d'un mois après l'incendie qui a ravagé près de 2000 hectares depuis le 12 juillet. 80% du massif, soit environ 18 000 hectares, sont de nouveau accessibles. Mais le secteur des Trois Pignons, de la Faisanderie et les abords de Barbizon reste interdit. Le feu couvre encore dans les tourmes et les autorités redoutent les chutes d'arbres. Et puis, la sécheresse continue de peser sur l'économie. Le Rhin est au niveau historiquement bas. Au port fluvial de Strasbourg, une seule barge porte-conteneur transite désormais chaque semaine contre 20 en normal. Les céréaliers alsaciens s'inquiètent pour l'acheminement de leur récolte et les coûts du fret qui ont été multipliés par 3 sur certains tronçons. Et enfin, côté culture, leur entrée littéraire est lancée. 461 romans, dont 5 du 7 signés d'auteurs étrangers, arrivent sur les tables des librairies d'ici l'automne. Une production en légère baisse par rapport à l'an dernier. C'est la fin de cette édition. Passez un excellent dimanche à toutes et à tous.
16: Oui, mais non, mais oui. Nous allons revenir tout de suite sur un grand classique du répertoire de Mylène Farmer. Oui mais non, c'est le premier single de l'album intitulé Bleu Noir, sorti le 11 octobre 2010. Mylène Farmer a écrit le texte et le producteur marocain Redouane, qui a notamment collaboré aux principaux tubes de la chanteuse Lady Gaga comme Poker Face ou Bad Romance, a composé la musique. Le clip de ce single a fait grand bruit car Mylène Farmer avait offert un clip présentant des similitudes avec celui de Bad Romance de Lady Gaga. Oui, mais non, titre qui aura marqué l'année 2010, extrait de l'album Bleu Noir. Voici Mylène Farmer.

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1: Voici votre horoscope de ce dimanche 23 août. Bélier, il va falloir veiller à ne pas accorder votre confiance trop facilement. Taureau, la chance vous accompagnera tout au long de la journée. Ce dimanche, c'est votre journée. Gémeaux, il risque d'y avoir plein d'imprévus, mais finalement, vous allez adorer. Cancer, n'hésitez pas à reconsidérer les choses, il faut parfois savoir changer d'avis. Lion, tout ce que vous entreprendrez aura toutes les chances d'aboutir, on vous ouvrira d'autres portes. Vierge, votre sensibilité est à fleur de peau et vous aurez du mal à tout gérer. Balance, vous ferez preuve de détermination pour aller au bout d'un projet qui vous tient vraiment à cœur. Scorpion, cette journée ne comportera pas une seule zone d'ombre, tout se déroulera comme prévu. Sagittaire, susceptible, vous aurez du mal à accepter la critique et ce, même si elle s'avère constructive. Capricorne, votre vie sentimentale est au beau fixe, profitez du moment présent. Verseau, vous prendrez très à cœur vos responsabilités, vous chercherez à donner sans cesse le meilleur de vous-même. Et Poisson, votre forme sera éblouissante et votre morale ne quittera pas les hautes sphères.
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3: Bonjour à tous. Présidentielle de 2027. Marine Tondelier prédit que la France va basculer dans un autre monde en cas de victoire du Rassemblement National. Elle a assuré travailler pour que la gauche puisse défendre celles et ceux à qui elle le doit. Elle a également précisé que les Verts seraient présents dans la lutte contre un potentiel gouvernement mené par Marine Le Pen. Pour elle, François Hollande se comporte d'ailleurs comme un candidat. Diplomatie, Emmanuel Macron reçoit le prince héritier saoudien Mohamed Ben Salman aujourd'hui et demain, et ce dans le cadre d'une visite officielle en France. Les enjeux régionaux seront notamment évoqués sur fond de guerre au Moyen-Orient. La visite débutera par la cérémonie de clôture de l'eSport World Cup, une compétition de jeux vidéo d'envergure mondiale. Après le piratage du fisc, les syndicats et les élus s'interrogent sur les failles de la DGFiP. Les données de près de 700 000 professionnels et particuliers ont été volées. Les employés des finances publiques et des spécialistes de cybersécurité cherchent à comprendre comment le piratage a pu se produire. La dette technologique du service public est difficile à résorber. Hier en Ukraine, Emmanuel Macron a annoncé l'envoi de nouveaux missiles intercepteurs à l'Ukraine. Kiev souffre d'une pénurie d'outils de défense aérienne pour faire face aux salves de missiles balistiques et drones russes. Une réunion de la coalition des volontaires est prévue lundi, et ce dans un contexte où les échanges de tirs accélèrent. Un séisme de magnitude 5,9 a été ressenti près de Tokyo. Les autorités japonaises ont annoncé aujourd'hui que 37 personnes ont été blessées. La secousse s'est produite à une profondeur de 68 km et n'a pas provoqué de risque de tsunami. Les systèmes d'alerte du pays ont été déclenchés, ce qui a entraîné la diffusion de messages d'avertissement au public. Le trafic ferroviaire a également été perturbé. Musique, le titre Training Season de Dua Lipa aiderait à trouver l'amour. Une nouvelle tendance a émergé sur TikTok et consiste à chanter le refrain du morceau pour manifester l'arrivée de l'homme idéal 2 ans après la sortie du titre. La chanteuse utilise elle-même cette méthode pour réaliser ses rêves.
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4: Bonjour, bienvenue, excellent dimanche 23 août. Avec nous, n'oubliez pas les Rosie, les Rosa ou encore les Marie-Rose et les Roses qui sont à l'honneur. Excellent anniversaire à vous les natifs du 23 août. Vous êtes le même jour que le chanteur Edwin Collins, 66 ans pour lui aujourd'hui. Jacques Weber, faites-lui ses 77 ans, célèbre notamment pour ses rôles dans les films État de siège, ou encore Rive droite, Rive gauche. Voilà, excellent dimanche avec nous.
3: Du soleil est annoncé sur une majeure partie du pays pour ce dimanche, avec tout de même quelques passages nuageux dans le nord. Par contre, sur toute la partie sud, il fera vraiment très beau, excepté dans le sud-ouest où quelques passages orageux sont attendus, avec des rafales de vent également sur le littoral qui pourront souffler jusqu'à 50 km/h. Et en ce qui concerne les températures, on prévoit 23 degrés à Amiens, 25 du côté de Chaumont, 26 à Tours, 28 à Perpignan, 30 degrés à La Rochelle et Marseille, et jusqu'à 31 à Tarbes.
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5: Bonjour à tous. Ligue 1, la compétition a repris hier et démarre.

0: Matchs sont encore prévus aujourd'hui. À 15h, la rencontre se déroulera entre Angers et Lille. Le Havre jouera contre Monaco à 17h15 et la journée se terminera par la rencontre entre Rennes et le PSG à 20h45. Marseille est premier de ce classement provisoire grâce à sa victoire écrasante face à Strasbourg devant Lens et Lyon. Le classement devrait encore être modifié à la fin de la journée.
1: 11h30.
0: Rennes-PSG, Luis Enrique a invoqué le principe d'égalité pour accueillir le match retour au Parc des Princes. Il est sans surprise favorable à un match retour contre le club en 2027 et invoque le principe d'équité avec les autres équipes de Ligue 1. Et ce, alors que la tenue d'un match retour en région parisienne fait débat entre Rennes et le Paris Saint-Germain. Liga, le Real Madrid a arraché la victoire dans les dernières secondes après avoir été bousculé pendant la rencontre face à Espagnol Barcelone. Pour son premier match officiel depuis la Coupe du Monde, Kylian Mbappé, l'attaquant, est resté muet. Il a tenté de mettre 10 buts sans succès. La rencontre s'est terminée par un score final de 2 buts à 1. US Open, Carlos Alcaraz s'associe à Serena Williams pour un double mixte légendaire. L'Espagnol est absent depuis 4 mois à cause d'une blessure au poignet et l'Américaine est de retour après 4 ans d'absence. Les organisateurs du tournoi du Grand Chelem ont fait l'annonce de ce duo hier. C'est d'ailleurs un duo qui fait rêver sur le papier et qui pourrait aller loin. Vuelta 2026, Tadej Pogacar a remporté le prologue pour 9 centièmes et prend les commandes. Le Slovène s'est imposé de justesse sur ce Tour d'Espagne qui s'est déroulé hier dans les rues de Monaco. Il endosse ainsi le premier maillot rouge de sa carrière et complète sa collection de grands tours. La portion finale a été menée à toute allure. Basket, Victor Wembanyama comme capitaine de l'équipe de France, c'est dans la logique des choses, selon Rudy Gobert. Il ne prend donc pas mal la perte du capitanat au profit du joueur. Il estime que ce statut est revenu inéluctablement à la star des Spurs. Il a indiqué que si ça n'avait pas été cette année, ça aurait été pour l'année prochaine.
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4: Bonjour, bonjour à tous. Un drame dans le vignoble du Beaujolais. Un adolescent de 17 ans a perdu la vie hier matin en milieu de journée à Vaux, en Beaujolais, dans le Rhône. La remorque qui transportait un groupe de vendangeurs s'est renversée alors qu'elle était tirée par un tracteur. 9 autres personnes ont été blessées, dont 2 grièvement. 54 sapeurs-pompiers et 22 véhicules ont été mobilisés. L'hélicoptère de la sécurité civile est intervenu pour évacuer les victimes les plus gravement touchées vers les hôpitaux de Lyon, d'Arnas et Villefranche-sur-Saône. Une enquête a été ouverte par les gendarmes pour déterminer les conditions dans lesquelles circulait le tracteur et sa remorque. Et puis, le gouvernement a donné hier son feu vert au lancement des travaux préparatoires des futurs réacteurs EPR2 à Gravelines, dans le Nord. Le décret a été publié au journal officiel. Il autorise EDF à viabiliser la plateforme, à réaliser les terrassements et à déplacer le terminal ferroviaire du site, qui compte déjà 6 réacteurs. Attention, il ne s'agit pas encore de l'autorisation de créer les 2 réacteurs de 1600 MW. La décision finale d'investissement est attendue d'ici la fin de l'année. À présent, du côté de Paris, la ville a annoncé hier la mise à l'abri de 253 personnes, essentiellement des migrants, installés devant la mairie de Paris-Centre. Le maire Emmanuel Grégoire a dit refuser que des familles et des enfants soient remis à la rue sans solution. Il rappelle aussi que l'hébergement d'urgence relève de la compétence de l'État. Et puis on apprend également que la forêt de Fontainebleau a rouvert hier, plus d'un mois après l'incendie qui a ravagé près de 2000 hectares depuis le 12 juillet. 80% du massif, soit environ 18 000 hectares, sont de nouveau accessibles. Mais le secteur des Trois Pignons, de la Faisanderie et les abords de Barbizon reste interdit. Le feu couvre encore dans les tourmes et les autorités redoutent les chutes d'arbres. Et puis, la sécheresse continue de peser sur l'économie. Le Rhin est au niveau historiquement bas. Au port fluvial de Strasbourg, une seule barge porte-conteneurs transite désormais chaque semaine contre 20 en normal. Les céréaliers alsaciens s'inquiètent pour l'acheminement de leur récolte et les coûts du fret qui ont été multipliés par 3 sur certains tronçons. Et enfin, côté culture, leur entrée littéraire est lancée. 461 romans, dont 117 signés d'auteurs étrangers, arrivent sur les tables des librairies d'ici l'automne. Une production en légère baisse par rapport à l'an dernier. C'est la fin de cette édition. Passez un excellent dimanche à toutes et à tous.
5: Oui, mais non, mais oui. Nous allons revenir tout de suite sur un grand classique du répertoire de Mylène Farmer. Oui, mais non, c'est le premier single de l'album intitulé Bleu Noir, sorti le 11 octobre 2010. Mylène Farmer a écrit le texte et le producteur marocain Red One, qui a notamment collaboré aux principaux tubes de la chanteuse Lady Gaga comme Poker Face ou Bad Romance, a composé la musique. Le clip de ce single a fait grand bruit car Mylène Farmer avait offert un clip présentant des similitudes avec celui de Bad Romance de Lady Gaga. Oui, mais non, titre qui aura marqué l'année 2010, extrait de l'album Bleu Noir. Voici Mylène Farmer.

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1: Voici votre horoscope de ce dimanche 23 août. Bélier, il va falloir veiller à ne pas accorder votre confiance trop facilement. Taureau, la chance vous accompagnera tout au long de la journée. Ce dimanche, c'est votre journée. Gémeaux, il risque d'y avoir plein d'imprévus, mais finalement, vous allez adorer. Cancer, n'hésitez pas à reconsidérer les choses, il faut parfois savoir changer d'avis. Lion, tout ce que vous entreprendrez aura toutes les chances d'aboutir, on vous ouvrira d'autres portes. Vierge, votre sensibilité est à fleur de peau et vous aurez du mal à tout gérer. Balance, vous ferez preuve de détermination pour aller au bout d'un projet qui vous tient vraiment à cœur. Scorpion, cette journée ne comportera pas une seule zone d'ombre, tout se déroulera comme prévu. Sagittaire, susceptible, vous aurez du mal à accepter la critique et ce, même si elle s'avère constructive. Capricorne, votre vie sentimentale est au beau fixe, profitez du moment présent. Verseau, vous prendrez très à cœur vos responsabilités, vous chercherez à donner sans cesse le meilleur de vous-même. Et Poisson, votre forme sera éblouissante et votre morale ne quittera pas les hautes sphères.
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3: Bonjour à tous. Présidentielle de 2027. Marine Tondelier prédit que la France va basculer dans un autre monde en cas de victoire du Rassemblement National. Elle a assuré travailler pour que la gauche puisse défendre celles et ceux à qui elle le doit. Elle a également précisé que les Verts seraient présents dans la lutte contre un potentiel gouvernement mené par Marine Le Pen. Pour elle, François Hollande se comporte d'ailleurs comme un candidat. Diplomatie, Emmanuel Macron reçoit le prince héritier saoudien Mohamed Ben Salman aujourd'hui et demain, et ce dans le cadre d'une visite officielle en France. Les enjeux régionaux seront notamment évoqués sur fond de guerre au Moyen-Orient. La visite débutera par la cérémonie de clôture de l'eSport World Cup, une compétition de jeux vidéo d'envergure mondiale. Après le piratage du fisc, les syndicats et les élus s'interrogent sur les failles de la DGFiP. Les données de près de 700 000 professionnels et particuliers ont été volées. Les employés des finances publiques et des spécialistes de cybersécurité cherchent à comprendre comment le piratage a pu se produire. La dette technologique du service public est difficile à résorber. Hier en Ukraine, Emmanuel Macron a annoncé l'envoi de nouveaux missiles intercepteurs à l'Ukraine. Kiev souffre d'une pénurie d'outils de défense aérienne pour faire face aux salves de missiles balistiques et drones russes. Une réunion de la coalition des volontaires est prévue lundi, et ce dans un contexte où les échanges de tirs accélèrent. Un séisme de magnitude 5,9 a été ressenti près de Tokyo. Les autorités japonaises ont annoncé aujourd'hui que 37 personnes ont été blessées. La secousse s'est produite à une profondeur de 68 km et n'a pas provoqué de risque de tsunami. Les systèmes d'alerte du pays ont été déclenchés, ce qui a entraîné la diffusion de messages d'avertissement au public. Le trafic ferroviaire a également été perturbé. Musique, le titre Training Season de Dua Lipa aiderait à trouver l'amour. Une nouvelle tendance a émergé sur TikTok et consiste à chanter le refrain du morceau pour manifester l'arrivée de l'homme idéal 2 ans après la sortie du titre. La chanteuse utilise elle-même cette méthode pour réaliser ses rêves.
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4: Bonjour, bienvenue, excellent dimanche 23 août. Avec nous, n'oubliez pas les Rosie, les Rosa ou encore les Marie-Rose et les Roses qui sont à l'honneur. Excellent anniversaire à vous les natifs du 23 août. Vous êtes le même jour que le chanteur Edwin Collins, 66 ans pour lui aujourd'hui. Jacques Weber, faites-lui ses 77 ans, célèbre notamment pour ses rôles dans les films État de siège ou encore Rive droite, Rive gauche. Voilà, excellent dimanche avec nous.
3: Du soleil est annoncé sur une majeure partie du pays pour ce dimanche, avec tout de même quelques passages nuageux dans le nord. Par contre, sur toute la partie sud, il fera vraiment très beau, excepté dans le sud-ouest où quelques passages orageux sont attendus, avec des rafales de vent également sur le littoral qui pourront souffler jusqu'à 50 km/h. Et en ce qui concerne les températures, on prévoit 23 degrés à Amiens, 25 du côté de Chaumont, 26 à Tours, 28 à Perpignan, 30 degrés à La Rochelle et Marseille, et jusqu'à 31 à Tarbes.
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5: Bonjour à tous, Ligue 1, la compétition a repris hier et des matchs sont encore prévus aujourd'hui. À 15h, la rencontre se déroulera entre Angers et Lille. Le Havre jouera contre Monaco à 17h15 et la journée se terminera par la rencontre entre Rennes et le PSG à 20h45. Marseille est premier de ce classement provisoire grâce à sa victoire écrasante face à Strasbourg devant Lens et Lyon. Le classement devrait encore être modifié à la fin de la journée. Rennes-PSG, Luis Enrique a invoqué le principe d'égalité pour accueillir le match retour au Parc des Princes. Il est sans surprise favorable à un match retour contre le club en 2027 et invoque le principe d'équité avec les autres équipes de Ligue 1. Et ce alors que la tenue d'un match retour en région parisienne fait débat entre Rennes et le Paris Saint-Germain. Ligue 1, le Real Madrid a arraché la victoire dans les dernières secondes après avoir été bousculé pendant la rencontre face à Espagnol Barcelone. Pour son premier match officiel depuis la Coupe du Monde, Kylian Mbappé, l'attaquant, est resté muet. Il a tenté de mettre 10 buts sans succès. La rencontre s'est terminée par un score final de 2-1. US Open, Carlos Alcaraz s'associe à Serena Williams pour un double mixte légendaire. L'Espagnol est absent depuis 4 mois à cause d'une blessure au poignet et l'Américaine est de retour après 4 ans d'absence. Les organisateurs du tournoi du Grand Chelem ont fait l'annonce de ce duo hier. C'est d'ailleurs un duo qui fait rêver sur le papier et qui pourrait aller loin. Vuelta 2026, Tadej Pogacar a remporté le prologue pour 9 centièmes et prend les commandes. Le Slovène s'est imposé de justesse sur ce Tour d'Espagne qui s'est déroulé hier dans les rues de Monaco. Il endosse ainsi le premier maillot rouge de sa carrière et complète sa collection de grands tours. La portion finale a été menée à toute allure. Basket, Victor Wembanyama comme capitaine de l'équipe de France, c'est dans la logique des choses, selon Rudy Gobert. Il ne prend donc pas mal la perte du capitanat au profit du joueur. Il estime que ce statut est revenu inéluctablement à la star des Spurs. Il a indiqué que si ça n'avait pas été cette année, ça aurait été pour l'année prochaine.
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7: Bonjour, bonjour à tous. Un drame dans le vignoble du Beaujolais. Un adolescent de 17 ans a perdu la vie hier matin en milieu de journée à Vaux, en Beaujolais, dans le Rhône. La remorque qui transportait un groupe de vendangeurs s'est renversée alors qu'elle était tirée par un tracteur. 9 autres personnes ont été blessées, dont 2 grièvement. 54 sapeurs-pompiers et 22 véhicules ont été mobilisés. L'hélicoptère de la sécurité civile est intervenu pour évacuer les victimes les plus gravement touchées vers les hôpitaux de Lyon, d'Arnas et Villefranche-sur-Saône. Une enquête a été ouverte par les gendarmes pour déterminer les conditions dans lesquelles circulait le tracteur et sa remorque. Et puis, le gouvernement a donné hier son feu vert au lancement des travaux préparatoires des futurs réacteurs EPR2 à Gravelines, dans le Nord. Le décret a été publié au journal officiel. Il autorise EDF à viabiliser la plateforme, à réaliser les terrassements et à déplacer le terminal ferroviaire du site, qui compte déjà 6 réacteurs. Attention, il ne s'agit pas encore de l'autorisation de créer les 2 réacteurs de 1600 MW. La décision finale d'investissement est attendue d'ici la fin de l'année. À présent, du côté de Paris, la ville a annoncé hier la mise à l'abri de 253 personnes, essentiellement des migrants, installés devant la mairie de Paris-Centre. Le maire Emmanuel Grégoire a dit refuser que des familles et des enfants soient remis à la rue sans solution. Il rappelle aussi que l'hébergement d'urgence relève de la compétence de l'État. Et puis on apprend également que la forêt de Fontainebleau a rouvert hier, plus d'un mois après l'incendie qui a ravagé près de 2000 hectares depuis le 12 juillet. 80% du massif, soit environ 18 000 hectares, sont de nouveau accessibles. Mais le secteur des Trois Pignons, de la Faisanderie et les abords de Barbizon reste interdit. Le feu couvre encore dans les tourmes et les autorités redoutent les chutes d'arbres. Et puis, la sécheresse continue de peser sur l'économie. Le Rhin est au niveau historiquement bas. Au port fluvial de Strasbourg, une seule barge porte-conteneurs transite désormais chaque semaine contre 20 en normal. Les céréaliers alsaciens s'inquiètent pour l'acheminement de leur récolte et les coûts du fret qui ont été multipliés par 3 sur certains tronçons. Et enfin, côté culture, leur entrée littéraire est lancée. 461 romans, dont 117 signés d'auteurs étrangers, arrivent sur les tables des librairies d'ici l'automne. Une production en légère baisse par rapport à l'an dernier. C'est la fin de cette édition. Passez un excellent dimanche à toutes et à tous.
4: Oui, mais non, mais oui. Nous allons revenir tout de suite sur un grand classique du répertoire de Mylène Farmer. Oui mais non, c'est le premier single de l'album intitulé Bleu Noir, sorti le 11 octobre 2010. Mylène Farmer a écrit le texte et le producteur marocain Redouane, qui a notamment collaboré aux principaux tubes de la chanteuse Lady Gaga comme Poker Face ou Bad Romance, a composé la musique. Le clip de ce single a fait grand bruit car Mylène Farmer avait offert un clip présentant des similitudes avec celui de Bad Romance de Lady Gaga. Oui, mais non, titre qui aura marqué l'année 2010, extrait de l'album Bleu Noir. Voici Mylène Farmer.

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1: Voici votre horoscope de ce dimanche 23 août. Bélier, il va falloir veiller à ne pas accorder votre confiance trop facilement. Taureau, la chance vous accompagnera tout au long de la journée. Ce dimanche, c'est votre journée. Gémeaux, il risque d'y avoir plein d'imprévus, mais finalement, vous allez adorer. Cancer, n'hésitez pas à reconsidérer les choses, il faut parfois savoir changer d'avis. Lion, tout ce que vous entreprendrez aura toutes les chances d'aboutir, on vous ouvrira d'autres portes. Vierge, votre sensibilité est à fleur de peau et vous aurez du mal à tout gérer. Balance, vous ferez preuve de détermination pour aller au bout d'un projet qui vous tient vraiment à cœur. Scorpion, cette journée ne comportera pas une seule zone d'ombre, tout se déroulera comme prévu. Sagittaire, susceptible, vous aurez du mal à accepter la critique et ce, même si elle s'avère constructive. Capricorne, votre vie sentimentale est au beau fixe, profitez du moment présent. Verseau, vous prendrez très à cœur vos responsabilités, vous chercherez à donner sans cesse le meilleur de vous-même. Et Poisson, votre forme sera éblouissante et votre morale ne quittera pas les hautes sphères.
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3: Bonjour à tous. Présidentielle de 2027, Marine Tondelier prédit que la France va basculer dans un autre monde en cas de victoire du Rassemblement National. Elle a assuré travailler pour que la gauche puisse défendre celles et ceux à qui elle le doit. Elle a également précisé que les Verts seraient présents dans la lutte contre un potentiel gouvernement mené par Marine Le Pen. Pour elle, François Hollande se comporte d'ailleurs comme un candidat. Diplomatie, Emmanuel Macron reçoit le prince héritier saoudien Mohamed Ben Salman aujourd'hui et demain, et ce dans le cadre d'une visite officielle en France. Les enjeux régionaux seront notamment évoqués sur fond de guerre au Moyen-Orient. La visite débutera par la cérémonie de clôture de l'eSports World Cup, une compétition de jeux vidéo d'envergure mondiale. Après le piratage du fisc, les syndicats et les élus s'interrogent sur les failles de la DGFiP. Les données de près de 700 000 professionnels et particuliers ont été volées. Les employés des finances publiques et des spécialistes de cybersécurité cherchent à comprendre comment le piratage a pu se produire. La dette technologique du service public est difficile à résorber. Hier en Ukraine, Emmanuel Macron a annoncé l'envoi de nouveaux missiles intercepteurs à l'Ukraine. Kiev souffre d'une pénurie d'outils de défense aérienne pour faire face aux salves de missiles balistiques et drones russes. Une réunion de la coalition des volontaires est prévue lundi, et ce dans un contexte où les échanges de tirs accélèrent. Un séisme de magnitude 5,9 a été ressenti près de Tokyo. Les autorités japonaises ont annoncé aujourd'hui que 37 personnes ont été blessées. La secousse s'est produite à une profondeur de 68 km et n'a pas provoqué de risque de tsunami. Les systèmes d'alerte du pays ont été déclenchés, ce qui a entraîné la diffusion de messages d'avertissement au public. Le trafic ferroviaire a également été perturbé. Musique, le titre Training Season de Dua Lipa aiderait à trouver l'amour. Une nouvelle tendance a émergé sur TikTok et consiste à chanter le refrain du morceau pour manifester l'arrivée de l'homme idéal 2 ans après la sortie du titre. La chanteuse utilise elle-même cette méthode pour réaliser ses rêves.
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4: Bonjour, bienvenue, excellent dimanche 23 août avec nous. N'oubliez pas les Rosie, les Rosa ou encore les Marie-Rose et les Roses qui sont à l'honneur. Excellent anniversaire à vous les natifs du 23 août. Vous êtes le même jour que le chanteur Edwin Collins, 66 ans pour lui aujourd'hui. Jacques Weber, faites-lui ses 77 ans, célèbre notamment pour ses rôles dans les films État de siège, ou encore Rive droite, Rive gauche. Voilà, excellent dimanche avec nous.
3: Du soleil est annoncé sur une majeure partie du pays pour ce dimanche, avec tout de même quelques passages nuageux dans le nord. Par contre, sur toute la partie sud, il fera vraiment très beau, excepté dans le sud-ouest où quelques passages orageux sont attendus, avec des rafales de vent également sur le littoral qui pourront souffler jusqu'à 50 km/h. Et en ce qui concerne les températures, on prévoit 23 degrés à Amiens, 25 du côté de Chaumont, 26 à Tours, 28 à Perpignan, 30 degrés à La Rochelle et Marseille et jusqu'à 31 à Tarbes.
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5: Bonjour à tous. Ligue 1, la compétition a repris hier et des matchs sont encore prévus aujourd'hui. À 15h, la rencontre se déroulera entre Angers et Lille. Le Havre jouera contre Monaco à 17h15 et la journée se terminera par la rencontre entre Rennes et le PSG à 20h45. Marseille est premier de ce classement provisoire grâce à sa victoire écrasante face à Strasbourg devant Lens et Lyon. Le classement devrait encore être modifié à la fin de la journée. Rennes-PSG, Luis Enrique a invoqué le principe d'égalité pour accueillir le match retour au Parc des Princes. Il est sans surprise favorable à un match retour contre le club en 2027 et invoque le principe d'équité avec les autres équipes de Ligue 1. Et ce alors que la tenue d'un match retour en région parisienne fait débat entre Rennes et le Paris Saint-Germain. Liga, le Real Madrid a arraché la victoire dans les dernières secondes après avoir été bousculé pendant la rencontre face à Espagnol Barcelone. Pour son premier match officiel depuis la Coupe du Monde, Kylian Mbappé, l'attaquant, est resté muet. Il a tenté de mettre 10 buts sans succès. La rencontre s'est terminée par un score final de 2 buts à 1. US Open, Carlos Alcaraz s'associe à Serena Williams pour un double mixte légendaire. L'Espagnol est absent depuis 4 mois à cause d'une blessure au poignet et l'Américaine est de retour après 4 ans d'absence. Les organisateurs du tournoi du Grand Chelem ont fait l'annonce de ce duo hier. C'est d'ailleurs un duo qui fait rêver sur le papier et qui pourrait aller loin. Vuelta 2026, Tadej Pogacar a remporté le prologue pour 9 centièmes et prend les commandes. Le Slovène s'est imposé de justesse sur ce Tour d'Espagne qui s'est déroulé hier dans les rues de Monaco. Il endosse ainsi le premier maillot rouge de sa carrière et complète sa collection de grands tours. La portion finale a été menée à toute allure. Basket, Victor Wembanyama comme capitaine de l'équipe de France, c'est dans la logique des choses, selon Rudy Gobert. Il ne prend donc pas mal la perte du capitanat au profit du joueur. Il estime que ce statut est revenu inéluctablement à la star des Spurs. Il a indiqué que si ça n'avait pas été cette année, c'était pour l'année prochaine.
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3: Bonjour à tous. Présidentielle de 2027. Marine Tondelier prédit que la France va basculer dans un autre monde en cas de victoire du Rassemblement national. Elle a assuré travailler pour que la gauche puisse défendre celles et ceux à qui elle le doit. Elle a également précisé que les Verts seraient présents dans la lutte contre un potentiel gouvernement mené par Marine Le Pen. Pour elle, François Hollande se comporte d'ailleurs comme un candidat. Diplomatie, Emmanuel Macron reçoit le prince héritier saoudien Mohamed Ben Salman aujourd'hui et demain, et ce dans le cadre d'une visite officielle en France. Les enjeux régionaux seront notamment évoqués sur fond de guerre au Moyen-Orient. La visite débutera par la cérémonie de clôture de l'eSports World Cup, une compétition de jeux vidéo d'envergure mondiale. Après le piratage du fisc, les syndicats et les élus s'interrogent sur les failles de la DGFiP. Les données de près de 700 000 professionnels et particuliers ont été volées. Les employés des finances publiques et des spécialistes de cybersécurité cherchent à comprendre comment le piratage a pu se produire. La dette technologique du service public est difficile à résorber. Hier en Ukraine, Emmanuel Macron a annoncé l'envoi de nouveaux missiles intercepteurs à l'Ukraine. Kiev souffre d'une pénurie d'outils de défense aérienne pour faire face aux salves de missiles balistiques et drones russes. Une réunion de la coalition des volontaires est prévue lundi, et ce dans un contexte où les échanges de tirs accélèrent. Un séisme de magnitude 5,9 a été ressenti près de Tokyo. Les autorités japonaises ont annoncé aujourd'hui que 37 personnes ont été blessées. La secousse s'est produite à une profondeur de 68 km et n'a pas provoqué de risque de tsunami. Les systèmes d'alerte du pays ont été déclenchés, ce qui a entraîné la diffusion de messages d'avertissement au public. Le trafic ferroviaire a également été perturbé. Musique, le titre Training Season de Dua Lipa aiderait à trouver l'amour. Une nouvelle tendance a émergé sur TikTok et consiste à chanter le refrain du morceau pour manifester l'arrivée de l'homme idéal 2 ans après la sortie du titre. La chanteuse utilise elle-même cette méthode pour réaliser ses rêves.
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7: La météo pour ce lundi 24 août, une forte dégradation orageuse pourrait concerner le sud-ouest et l'Occitanie, avec également un fort vent marin en Méditerranée. Au nord-est, un temps sec et agréable devrait se maintenir. Les températures pour ce lundi matin, 11 degrés pour Lille, 13 à Strasbourg, 14 à Paris, 16 degrés pour Brest et Lyon, 16 également pour Cherbourg, 21 degrés pour Bordeaux, Nice, Biarritz et Toulouse et 24 degrés pour Ajaccio. Et pour ce lundi après-midi, 22 degrés sur la Bretagne et la Normandie, 24 sur les Hauts-de-France, 28 sur le Grand Est, 29 en région parisienne. Il fera par contre encore chaud dans le sud avec 29 degrés en Corse, 30 degrés sur l'Occitanie et 30 degrés également sur la Côte d'Azur et le Golfe du Lion et jusqu'à 31 degrés sur l'Auvergne-Rhône-Alpes et la Nouvelle-Aquitaine.
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5: Bonjour à tous, Ligue 1, la compétition a repris hier et des matchs sont encore prévus aujourd'hui. À 15h, la rencontre se déroulera entre Angers et Lille. Le Havre jouera contre Monaco à 17h15 et la journée se terminera par la rencontre entre Rennes et le PSG à 20h45. Marseille est premier de ce classement provisoire grâce à sa victoire écrasante face à Strasbourg devant Lens et Lyon. Le classement devrait encore être modifié à la fin de la journée. Rennes-PSG, Luis Enrique a invoqué le principe d'égalité pour accueillir le match retour au Parc des Princes. Il est sans surprise favorable à un match retour contre le club en 2027 et invoque le principe d'équité avec les autres équipes de Ligue 1. Et ce alors que la tenue d'un match retour en région parisienne fait débat entre Rennes et le Paris Saint-Germain. Ligue 1, le Real Madrid a arraché la victoire dans les dernières secondes après avoir été bousculé pendant la rencontre face à Espagnol Barcelone. Pour son premier match officiel depuis la Coupe du Monde, Kylian Mbappé, l'attaquant, est resté muet. Il a tenté de mettre 10 buts sans succès. La rencontre s'est terminée par un score final de 2 buts à 1. US Open, Carlos Alcaraz s'associe à Serena Williams pour un double mixte légendaire. L'Espagnol est absent depuis 4 mois à cause d'une blessure au poignet et l'Américaine est de retour après 4 ans d'absence. Les organisateurs du tournoi du Grand Chelem ont fait l'annonce de ce duo hier. C'est d'ailleurs un duo qui fait rêver sur le papier et qui pourrait aller loin. Vuelta 2026, Tadej Pogacar a remporté le prologue pour 9 centièmes et prend les commandes. Le Slovène s'est imposé de justesse sur ce Tour d'Espagne qui s'est déroulé hier dans les rues de Monaco. Il endosse ainsi le premier maillot rouge de sa carrière et complète sa collection de grands tours. La portion finale a été menée à toute allure. Basket, Victor Wembanyama comme capitaine de l'équipe de France, c'est dans la logique des choses, selon Rudy Gobert. Il ne prend donc pas mal la perte du capitanat au profit du joueur. Il estime que ce statut est revenu inéluctablement à la star des Spurs. Il a indiqué que si ça n'avait pas été cette année, ça aurait été pour l'année prochaine.
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6: Bonjour, bonjour à tous. Un drame dans le vignoble du Beaujolais. Un adolescent de 17 ans a perdu la vie hier matin en milieu de journée à Vaux en Beaujolais, dans le Rhône. La remorque qui transportait un groupe de vendangeurs s'est renversée alors qu'elle était tirée par un tracteur. 9 autres personnes ont été blessées, dont 2 grièvement. 54 sapeurs-pompiers et 22 véhicules ont été mobilisés. L'hélicoptère de la sécurité civile est intervenu pour évacuer les victimes les plus gravement touchées vers les hôpitaux de Lyon, d'Arnas et Villefranche-sur-Saône. Une enquête a été ouverte par les gendarmes pour déterminer les conditions dans lesquelles circulait le tracteur et sa remorque. Et puis, le gouvernement a donné hier son feu vert au lancement des travaux préparatoires des futurs réacteurs EPR2 à Gravelines, dans le Nord. Le décret a été publié au Journal officiel. Il autorise EDF à viabiliser la plateforme, à réaliser les terrassements et à déplacer le terminal ferroviaire du site, qui compte déjà 6 réacteurs. Attention, il ne s'agit pas encore de l'autorisation de créer les 2 réacteurs de 1600 MW. La décision finale d'investissement est attendue d'ici la fin de l'année. À présent, du côté de Paris, la ville a annoncé hier la mise à l'abri de 253 personnes, essentiellement des migrants, installés devant la mairie de Paris Centre. Le maire Emmanuel Grégoire a dit refuser que des familles et des enfants soient remis à la rue sans solution. Il rappelle aussi que l'hébergement d'urgence relève de la compétence de l'État. Et puis on apprend également que la forêt de Fontainebleau à Rouverrières, plus d'un mois après l'incendie qui a ravagé près de 2000 hectares depuis le 12 juillet, 80% du massif, soit environ 18 000 hectares, sont de nouveau accessibles. Mais le secteur des Trois Pignons, de la Faisanderie et les abords de Barbizon reste interdit. Le feu couvre encore dans les tourmes et les autorités redoutent les chutes d'arbres. Et puis, la sécheresse continue de peser sur l'économie. Le Rhin est au niveau historiquement bas. Au port fluvial de Strasbourg, une seule barge porte-conteneurs transite désormais chaque semaine contre 20 ans normal. Les céréaliers alsaciens s'inquiètent pour l'acheminement de leur récolte et les coûts du fret qui ont été multipliés par 3 sur certains tronçons. Et enfin, côté culture, leur entrée littéraire est lancée. 461 romans, dont 5 du 7 signés d'auteurs étrangers, arrivent sur les tables des librairies d'ici l'automne. Une production en légère baisse par rapport à l'an dernier. C'est la fin de cette édition. Passez un excellent dimanche à toutes et à tous.
4: Oui, mais non, mais oui. Nous allons revenir tout de suite sur un grand classique du répertoire de Mylène Farmer. Oui mais non, c'est le premier single de l'album intitulé Bleu Noir, sorti le 11 octobre 2010. Mylène Farmer a écrit le texte et le producteur marocain Redouane, qui a notamment collaboré aux principaux tubes de la chanteuse Lady Gaga comme Poker Face ou Bad Romance, a composé la musique. Le clip de ce single a fait grand bruit car Mylène Farmer avait offert un clip présentant des similitudes avec celui de Bad Romance de Lady Gaga. Oui, mais non, titre qui aura marqué l'année 2010, extrait de l'album Bleu Noir. Voici Mylène Farmer.

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1: Bonjour à tous. Guerre en Ukraine. Le président Zelensky affirme que des élections seraient un tsunami qui fracturerait le pays. Il a pris la parole après l'appel controversé de son ancien ministre de la Défense. Il a affirmé qu'en temps de guerre, des élections en tant que telles sont un risque énorme. L'ancien ministre a quant à lui été limogé en juillet par le président et appelle à une élection afin de restaurer le processus démocratique. Les noyades ont augmenté de 14% en un an en France, avec 301 décès à la mi-juin. C'est ce qu'a annoncé la ministre des Sports aujourd'hui. Elle déplore un triste bilan et assure que les autorités locales et gouvernementales ont réagi dès la première vague de chaleur en 2026. Davantage de prévention aurait été mise en place. Malgré ça, les décès sont donc en hausse et les personnes âgées sont particulièrement concernées. Présidentielle de 2027, Mathilde Panot a indiqué que LFI a toujours pour objectif de censurer le gouvernement et sa politique. La chef de file du parti à l'Assemblée nationale a réaffirmé son hostilité face au gouvernement alors que le Premier ministre a envoyé un courrier aux parlementaires afin que le budget 2027 soit voté avant la tenue de l'élection présidentielle. Sécheresse, les associations veulent reporter l'ouverture de la chasse pour laisser le temps à la nature de se remettre. Elles tirent la sonnette d'alarme et demandent un peu de répit à la faune, alors que l'ouverture anticipée de la chasse au gibier d'eau s'est déroulée vendredi. Guerre au Moyen-Orient, le président iranien admet que le pays traverse de nombreuses difficultés. Il a indiqué être engagé dans une guerre totale sur les plans économiques, militaires et sécuritaires. Il a précisé que le gouvernement faisait tout son possible pour éviter que la situation ne s'aggrave, alors que les États-Unis ont promis jeudi de faire s'effondrer le régime iranien. Cinéma, Travis Scott compte passer derrière la caméra. Le rappeur texan a d'ailleurs déjà signé un contrat avec la Paramount. Il a été vu dans l'Odyssée de Christopher Nolan et ne compte pas s'arrêter là. Il estime d'ailleurs que sa place est davantage derrière la caméra parce qu'il veut créer. Il a même évoqué un remake de The Warriors.
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3: La météo pour ce lundi 24 août, une forte dégradation orageuse pourrait concerner le sud-ouest et l'Occitanie, avec également un fort vent marin en Méditerranée. Au nord-est, un temps sec et agréable devrait se maintenir. Les températures pour ce lundi matin, 11 degrés pour Lille, 13 à Strasbourg, 14 à Paris, 16 degrés pour Brest et Lyon, 16 également pour Cherbourg, 21 degrés pour Bordeaux, Nice, Biarritz et Toulouse et 24 degrés pour Ajaccio. Et pour ce lundi après-midi, 22 degrés sur la Bretagne et la Normandie, 24 sur les Hauts-de-France, 28 sur le Grand Est, 29 en région parisienne. Il fera par contre encore chaud dans le sud avec 29 degrés en Corse, 30 degrés sur l'Occitanie et 30 degrés également sur la Côte d'Azur et le Golfe du Lion et jusqu'à 31 degrés sur l'Auvergne-Rhône-Alpes et la Nouvelle-Aquitaine.
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5: Bonjour à tous, Ligue 1, la compétition a repris hier et des matchs sont encore prévus aujourd'hui. À 15h, la rencontre se déroulera entre Angers et Lille. Le Havre jouera contre Monaco à 17h15 et la journée se terminera par la rencontre entre Rennes et le PSG à 20h45. Marseille est premier de ce classement provisoire grâce à sa victoire écrasante face à Strasbourg devant Lens et Lyon. Le classement devrait encore être modifié à la fin de la journée. Rennes-PSG, Luis Enrique a invoqué le principe d'égalité pour accueillir le match retour au Parc des Princes. Il est sans surprise favorable à un match retour contre le club en 2027 et invoque le principe d'équité avec les autres équipes de Ligue 1. Et ce alors que la tenue d'un match retour en région parisienne fait débat entre Rennes et le Paris Saint-Germain. Ligue 1, le Real Madrid a arraché la victoire dans les dernières secondes après avoir été bousculé pendant la rencontre face à Espagnol Barcelone. Pour son premier match officiel depuis la Coupe du Monde, Kylian Mbappé, l'attaquant, est resté muet. Il a tenté de mettre 10 buts sans succès. La rencontre s'est terminée par un score final de 2 buts à 1. US Open, Carlos Alcaraz s'associe à Serena Williams pour un double mixte légendaire. L'Espagnol est absent depuis 4 mois à cause d'une blessure au poignet et l'Américaine est de retour après 4 ans d'absence. Les organisateurs du tournoi du Grand Chelem ont fait l'annonce de ce duo hier. C'est d'ailleurs un duo qui fait rêver sur le papier et qui pourrait aller loin. Vuelta 2026, Tadej Pogacar a remporté le prologue pour 9 centièmes et prend les commandes. Le Slovène s'est imposé de justesse sur ce Tour d'Espagne qui s'est déroulé hier dans les rues de Monaco. Il endosse ainsi le premier maillot rouge de sa carrière et complète sa collection de grands tours. La portion finale a été menée à toute allure. basket. Victor Wembanyama comme capitaine de l'équipe de France, c'est dans la logique des choses, selon Rudy Gobert. Il ne prend donc pas mal la perte du capitanat au profit du joueur. Il estime que ce statut est revenu inéluctablement à la star des Spurs. Il a indiqué que si ça n'avait pas été cette année, ça aurait été pour l'année prochaine.
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0: Bonjour, bonjour à tous. Un drame dans le vignoble du Beaujolais. Un adolescent de 17 ans a perdu la vie hier matin en milieu de journée à Vaux en Beaujolais, dans le Rhône. La remorque qui transportait un groupe de vendangeurs s'est renversée alors qu'elle était tirée par un tracteur. 9 autres personnes ont été blessées, dont 2 grièvement. 54 sapeurs-pompiers et 22 véhicules ont été mobilisés. L'hélicoptère de la sécurité civile est intervenu pour évacuer les victimes les plus gravement touchées vers les hôpitaux de Lyon, d'Arnas et Villefranche-sur-Saône. Une enquête a été ouverte par les gendarmes pour déterminer les conditions dans lesquelles circulait le tracteur et sa remorque. Et puis, le gouvernement a donné hier son feu vert au lancement des travaux préparatoires des futurs réacteurs EPR2 à Gravelines, dans le Nord. Le décret a été publié au journal officiel. Il autorise EDF à viabiliser la plateforme, à réaliser les terrassements et à déplacer le terminal ferroviaire du site, qui compte déjà 6 réacteurs. Attention, il ne s'agit pas encore de l'autorisation de créer les 2 réacteurs de 1600 MW. La décision finale d'investissement est attendue d'ici la fin de l'année. À présent, du côté de Paris, la ville a annoncé hier la mise à l'abri de 253 personnes, essentiellement des migrants, installés devant la mairie de Paris Centre. Le maire Emmanuel Grégoire a dit refuser que des familles et des enfants soient remis à la rue sans solution. Il rappelle aussi que l'hébergement d'urgence relève de la compétence de l'État. Et puis on apprend également que la forêt de Fontainebleau à Rouverrières, plus d'un mois après l'incendie qui a ravagé près de 2000 hectares depuis le 12 juillet, 80% du massif, soit environ 18 000 hectares, sont de nouveau accessibles. Mais le secteur des Trois Pignons, de la Faisanderie et les abords de Barbizon reste interdit. Le feu couvre encore dans les tourmes et les autorités redoutent les chutes d'arbres. Et puis, la sécheresse continue de peser sur l'économie. Le Rhin est au niveau historiquement bas. Au port fluvial de Strasbourg, une seule barge porte-conteneurs transite désormais chaque semaine contre 20 en normal. Les céréaliers alsaciens s'inquiètent pour l'acheminement de leur récolte et les coûts du fret qui ont été multipliés par 3 sur certains tronçons. Et enfin, côté culture, leur entrée littéraire est lancée. 461 romans, dont 5 du 7 signés d'auteurs étrangers, arrivent sur les tables des librairies d'ici l'automne. Une production en légère baisse par rapport à l'an dernier. C'est la fin de cette édition. Passez un excellent dimanche à toutes et à tous.
6: Oui, mais non, mais oui. Nous allons revenir tout de suite sur un grand classique du répertoire de Mylène Farmer. Oui mais non, c'est le premier single de l'album intitulé Bleu Noir, sorti le 11 octobre 2010. Mylène Farmer a écrit le texte et le producteur marocain Redouane, qui a notamment collaboré aux principaux tubes de la chanteuse Lady Gaga comme Poker Face ou Bad Romance, a composé la musique. Le clip de ce single a fait grand bruit car Mylène Farmer avait offert un clip présentant des similitudes avec celui de Bad Romance de Lady Gaga. Oui, mais non, titre qui aura marqué l'année 2010, extrait de l'album Bleu Noir. Voici Mylène Farmer.

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1: Bonjour à tous. Guerre en Ukraine. Le président Zelensky affirme que des élections seraient un tsunami qui fracturerait le pays. Il a pris la parole après l'appel controversé de son ancien ministre de la Défense. Il a affirmé qu'en temps de guerre, des élections en tant que telles sont un risque énorme. L'ancien ministre a quant à lui été limogé en juillet par le président et appelle à une élection afin de restaurer le processus démocratique. Les noyades ont augmenté de 14% en un an en France, avec 301 décès à la mi-juin. C'est ce qu'a annoncé la ministre des Sports aujourd'hui. Elle déplore un triste bilan et assure que les autorités locales et gouvernementales ont réagi dès la première vague de chaleur en 2026. Davantage de prévention aurait été mise en place. Malgré ça, les décès sont donc en hausse et les personnes âgées sont particulièrement concernées. Présidentielle de 2027, Mathilde Panot a indiqué que LFI a toujours pour objectif de censurer le gouvernement et sa politique. La chef de file du parti à l'Assemblée nationale a réaffirmé son hostilité face au gouvernement alors que le Premier ministre a envoyé un courrier aux parlementaires afin que le budget 2027 soit voté avant la tenue de l'élection présidentielle. Sécheresse, les associations veulent reporter l'ouverture de la chasse pour laisser le temps à la nature de se remettre. Elles tirent la sonnette d'alarme et demandent un peu de répit à la faune, alors que l'ouverture anticipée de la chasse au gibier d'eau s'est déroulée vendredi. Guerre au Moyen-Orient, le président iranien admet que le pays traverse de nombreuses difficultés. Il a indiqué être engagé dans une guerre totale sur les plans économiques, militaires et sécuritaires. Il a précisé que le gouvernement faisait tout son possible pour éviter que la situation ne s'aggrave, alors que les États-Unis ont promis jeudi de faire s'effondrer le régime iranien. Cinéma, Travis Scott compte passer derrière la caméra. Le rappeur texan a d'ailleurs déjà signé un contrat avec la Paramount. Il a été vu dans l'Odyssée de Christopher Nolan et ne compte pas s'arrêter là. Il estime d'ailleurs que sa place est davantage derrière la caméra parce qu'il veut créer. Il a même évoqué un remake de The Warriors.
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3: La météo pour ce lundi 24 août, une forte dégradation orageuse pourrait concerner le sud-ouest et l'Occitanie, avec également un fort vent marin en Méditerranée. Au nord-est, un temps sec et agréable devrait se maintenir. Les températures pour ce lundi matin, 11 degrés pour Lille, 13 à Strasbourg, 14 à Paris, 16 degrés pour Brest et Lyon, 16 également pour Cherbourg, 21 degrés pour Bordeaux, Nice, Biarritz et Toulouse et 24 degrés pour Ajaccio. Et pour ce lundi après-midi, 22 degrés sur la Bretagne et la Normandie, 24 sur les Hauts-de-France, 28 sur le Grand Est, 29 en région parisienne. Il fera par contre encore chaud dans le sud avec 29 degrés en Corse, 30 degrés sur l'Occitanie et 30 degrés également sur la Côte d'Azur et le Golfe du Lion et jusqu'à 31 degrés sur l'Auvergne-Rhône-Alpes et la Nouvelle-Aquitaine.
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5: Bonjour à tous, Ligue 1, la compétition a repris hier et des matchs sont encore prévus aujourd'hui. À 15h, la rencontre se déroulera entre Angers et Lille. Le Havre jouera contre Monaco à 17h15 et la journée se terminera par la rencontre entre Rennes et le PSG à 20h45. Marseille est premier de ce classement provisoire grâce à sa victoire écrasante face à Strasbourg devant Lens et Lyon. Le classement devrait encore être modifié à la fin de la journée. Rennes-PSG, Luis Enrique a invoqué le principe d'égalité pour accueillir le match retour au Parc des Princes. Il est sans surprise favorable à un match retour contre le club en 2027 et invoque le principe d'équité avec les autres équipes de Ligue 1. Et ce alors que la tenue d'un match retour en région parisienne fait débat entre Rennes et le Paris Saint-Germain. Ligue 1, le Real Madrid a arraché la victoire dans les dernières secondes après avoir été bousculé pendant la rencontre face à Espagnol Barcelone. Pour son premier match officiel depuis la Coupe du Monde, Kylian Mbappé, l'attaquant, est resté muet. Il a tenté de mettre 10 buts sans succès. La rencontre s'est terminée par un score final de 2 buts à 1. US Open, Carlos Alcaraz s'associe à Serena Williams pour un double mixte légendaire. L'Espagnol est absent depuis 4 mois à cause d'une blessure au poignet et l'Américaine est de retour après 4 ans d'absence. Les organisateurs du tournoi du Grand Chelem ont fait l'annonce de ce duo hier. C'est d'ailleurs un duo qui fait rêver sur le papier et qui pourrait aller loin. Vuelta 2026, Tadej Pogacar a remporté le
6: midi 30
5: et prend les commandes. Le Slovène s'est imposé de justesse sur ce Tour d'Espagne qui s'est déroulé hier dans les rues de Monaco. Il endosse ainsi le premier maillot rouge de sa carrière et complète sa collection de grands tours. La Porsche finale a été menée à toute allure.

0: Victor Wembanyama comme capitaine de l'équipe de France, c'est dans la logique des choses, selon Rudy Gobert. Il ne prend donc pas mal la perte du capitanat au profit du joueur. Il estime que ce statut est revenu inéluctablement à la star des Spurs. Il a indiqué que si ça n'avait pas été cette année, ça aurait été pour l'année prochaine.
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3: Bonjour, bonjour à tous. Un drame dans le vignoble du Beaujolais. Un adolescent de 17 ans a perdu la vie hier matin en milieu de journée à Vaux-en-Beaujolais, dans le Rhône. La remorque qui transportait un groupe de vendangeurs s'est renversée alors qu'elle était tirée par un tracteur. 9 autres personnes ont été blessées, dont 2 grièvement. 54 sapeurs-pompiers et 22 véhicules ont été mobilisés. L'hélicoptère de la sécurité civile est intervenu pour évacuer les victimes les plus gravement touchées vers les hôpitaux de Lyon, d'Arnas et Villefranche-sur-Saône. Une enquête a été ouverte par les gendarmes pour déterminer les conditions dans lesquelles circulait le tracteur et sa remorque. Et puis, le gouvernement a donné hier son feu vert au lancement des travaux préparatoires des futurs réacteurs EPR2 à Gravelines, dans le Nord. Le décret a été publié au journal officiel. Il autorise EDF à viabiliser la plateforme, à réaliser les terrassements et à déplacer le terminal ferroviaire du site, qui compte déjà 6 réacteurs. Attention, il ne s'agit pas encore de l'autorisation de créer les 2 réacteurs de 1600 MW. La décision finale d'investissement est attendue d'ici la fin de l'année. À présent, du côté de Paris, la ville a annoncé hier la mise à l'abri de 253 personnes, essentiellement des migrants, installés devant la mairie de Paris-Centre. Le maire Emmanuel Grégoire a dit refuser que des familles et des enfants soient remis à la rue sans solution. Il rappelle aussi que l'hébergement d'urgence relève de la compétence de l'État. Et puis on apprend également que la forêt de Fontainebleau a rouvert hier, plus d'un mois après l'incendie qui a ravagé près de 2000 hectares depuis le 12 juillet. 80% du massif, soit environ 18 000 hectares, sont de nouveau accessibles. Mais le secteur des Trois Pignons, de la Faisanderie et les abords de Barbizon reste interdit. Le feu couvre encore dans les tourmes et les autorités redoutent les chutes d'arbres. Et puis, la sécheresse continue de peser sur l'économie. Le Rhin est au niveau historiquement bas. Au port fluvial de Strasbourg, une seule barge porte-conteneurs transite désormais chaque semaine, contre 20 en temps normal. Les céréaliers alsaciens s'inquiètent pour l'acheminement de leur récolte et les coûts du fret qui ont été multipliés par 3 sur certains tronçons. Et enfin, côté culture, leur entrée littéraire est lancée. 461 romans, dont 117 signés d'auteurs étrangers, arrivent sur les tables des librairies d'ici l'automne. Une production en légère baisse par rapport à l'an dernier. C'est la fin de cette édition. Passez un excellent dimanche à toutes et à tous.
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4: 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Oui, mais non, mais oui. Nous allons revenir tout de suite sur un grand classique du répertoire de Mylène Farmer. Oui mais non, c'est le premier single de l'album intitulé Bleu Noir, sorti le 11 octobre 2010. Mylène Farmer a écrit le texte et le producteur marocain Redouane, qui a notamment collaboré aux principaux tubes de la chanteuse Lady Gaga comme Poker Face ou Bad Romance, a composé la musique. Le clip de ce single a fait grand bruit car Mylène Farmer avait offert un clip présentant des similitudes avec celui de Bad Romance de Lady Gaga. Oui, mais non, titre qui aura marqué l'année 2010, extrait de l'album Bleu Noir. Voici Mylène Farmer.

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1: Bonjour à tous. Guerre en Ukraine. Le président Zelensky affirme que des élections seraient un tsunami qui fracturerait le pays. Il a pris la parole après l'appel controversé de son ancien ministre de la Défense. Il a affirmé qu'en temps de guerre, des élections en tant que telles sont un risque énorme. L'ancien ministre a quant à lui été limogé en juillet par le président et appelle à une élection afin de restaurer le processus démocratique. Les noyades ont augmenté de 14% en un an en France, avec 301 décès à la mi-juin. C'est ce qu'a annoncé la ministre des Sports aujourd'hui. Elle déplore un triste bilan et assure que les autorités locales et gouvernementales ont réagi dès la première vague de chaleur en 2026. Davantage de prévention aurait été mise en place. Malgré ça, les décès sont donc en hausse et les personnes âgées sont particulièrement concernées. Présidentielle de 2027, Mathilde Panot a indiqué que LFI a toujours pour objectif de censurer le gouvernement et sa politique. La chef de file du parti à l'Assemblée nationale a réaffirmé son hostilité face au gouvernement alors que le Premier ministre a envoyé un courrier aux parlementaires afin que le budget 2027 soit voté avant la tenue de l'élection présidentielle. Sécheresse, les associations veulent reporter l'ouverture de la chasse pour laisser le temps à la nature de se remettre. Elles tirent la sonnette d'alarme et demandent un peu de répit à la faune, alors que l'ouverture anticipée de la chasse au gibier d'eau s'est déroulée vendredi. Guerre au Moyen-Orient, le président iranien admet que le pays traverse de nombreuses difficultés. Il a indiqué être engagé dans une guerre totale sur les plans économiques, militaires et sécuritaires. Il a précisé que le gouvernement faisait tout son possible pour éviter que la situation ne s'aggrave, alors que les États-Unis ont promis jeudi de faire s'effondrer le régime iranien. Cinéma, Travis Scott compte passer derrière la caméra. Le rappeur texan a d'ailleurs déjà signé un contrat avec la Paramount. Il a été vu dans l'Odyssée de Christopher Nolan et ne compte pas s'arrêter là. Il estime d'ailleurs que sa place est davantage derrière la caméra parce qu'il veut créer. Il a même évoqué un remake de The Warriors.
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3: La météo pour ce lundi 24 août, une forte dégradation orageuse pourrait concerner le sud-ouest et l'Occitanie, avec également un fort vent marin en Méditerranée. Au nord-est, un temps sec et agréable devrait se maintenir. Les températures pour ce lundi matin, 11 degrés pour Lille, 13 à Strasbourg, 14 à Paris, 16 degrés pour Brest et Lyon, 16 également pour Cherbourg, 21 degrés pour Bordeaux, Nice, Biarritz et Toulouse et 24 degrés pour Ajaccio. Et pour ce lundi après-midi, 22 degrés sur la Bretagne et la Normandie, 24 sur les Hauts-de-France, 28 sur le Grand Est, 29 en région parisienne. Il fera par contre encore chaud dans le sud avec 29 degrés en Corse, 30 degrés sur l'Occitanie et 30 degrés également sur la Côte d'Azur et le Golfe du Lion et jusqu'à 31 degrés sur l'Auvergne-Rhône-Alpes et la Nouvelle-Aquitaine.
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5: Bonjour à tous. Ligue 1, la compétition a repris hier et des matchs sont encore prévus aujourd'hui. À 15h, la rencontre se déroulera entre Angers et Lille. Le Havre jouera contre Monaco à 17h15 et la journée se terminera par la rencontre entre Rennes et le PSG à 20h45. Marseille est premier de ce classement provisoire grâce à sa victoire écrasante face à Strasbourg devant Lens et Lyon. Le classement devrait encore être modifié à la fin de la journée. Rennes-PSG, Luis Enrique a invoqué le principe d'égalité pour accueillir le match retour au Parc des Princes. Il est sans surprise favorable à un match retour contre le club en 2027 et invoque le principe d'équité avec les autres équipes de Ligue 1. Et ce alors que la tenue d'un match retour en région parisienne fait débat entre Rennes et le Paris Saint-Germain. Ligue 1, le Real Madrid a arraché la victoire dans les dernières secondes après avoir été bousculé pendant la rencontre face à Espagnol Barcelone. Pour son premier match officiel depuis la Coupe du Monde, Kylian Mbappé, l'attaquant, est resté muet. Il a tenté de mettre 10 buts sans succès. La rencontre s'est terminée par un score final de 2-1. US Open, Carlos Alcaraz s'associe à Serena Williams pour un double mixte légendaire. L'Espagnol est absent depuis 4 mois à cause d'une blessure au poignet et l'Américaine est de retour après 4 ans d'absence. Les organisateurs du tournoi du Grand Chelem ont fait l'annonce de ce duo hier. C'est d'ailleurs un duo qui fait rêver sur le papier et qui pourrait aller loin. Vuelta 2026, Tadej Pogacar a remporté le prologue pour 9 centièmes et prend les commandes. Le Slovène s'est imposé de justesse sur ce Tour d'Espagne qui s'est déroulé hier dans les rues de Monaco. Il endosse ainsi le premier maillot rouge de sa carrière et complète sa collection de grands tours. La portion finale a été menée à toute allure. basket, Victor Wembanyama comme capitaine de l'équipe de France, c'est dans la logique des choses, selon Rudy Gobert. Il ne prend donc pas mal la perte du capitanat au profit du joueur. Il estime que ce statut est revenu inéluctablement à la star des Spurs. Il a indiqué que si ça n'avait pas été cette année, ça aurait été pour l'année prochaine.
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1: Bonjour, bonjour à tous. Un drame dans le vignoble du Beaujolais. Un adolescent de 17 ans a perdu la vie hier matin en milieu de journée à Vaux-en-Beaujolais, dans le Rhône. La remorque qui transportait un groupe de vendangeurs s'est renversée alors qu'elle était tirée par un tracteur. 9 autres personnes ont été blessées, dont 2 grièvement. 54 sapeurs-pompiers et 22 véhicules ont été mobilisés. L'hélicoptère de la sécurité civile est intervenu pour évacuer les victimes les plus gravement touchées vers les hôpitaux de Lyon, d'Arnas et Villefranche-sur-Saône. Une enquête a été ouverte par les gendarmes pour déterminer les conditions dans lesquelles circulait le tracteur et sa remorque. Et puis, le gouvernement a donné hier son feu vert au lancement des travaux préparatoires des futurs réacteurs EPR2 à Gravelines, dans le Nord. Le décret a été publié au journal officiel. Il autorise EDF à viabiliser la plateforme, à réaliser les terrassements et à déplacer le terminal ferroviaire du site, qui compte déjà 6 réacteurs. Attention, il ne s'agit pas encore de l'autorisation de créer les 2 réacteurs de 1600 MW. La décision finale d'investissement est attendue d'ici la fin de l'année. À présent, du côté de Paris, la ville a annoncé hier la mise à l'abri de 253 personnes, essentiellement des migrants, installés devant la mairie de Paris-Centre. Le maire Emmanuel Grégoire a dit refuser que des familles et des enfants soient remis à la rue sans solution. Il rappelle aussi que l'hébergement d'urgence relève de la compétence de l'État. Et puis on apprend également que la forêt de Fontainebleau a rouvert hier, plus d'un mois après l'incendie qui a ravagé près de 2000 hectares depuis le 12 juillet. 80% du massif, soit environ 18 000 hectares, sont de nouveau accessibles. Mais le secteur des Trois Pignons, de la Faisanderie et les abords de Barbizon reste interdit. Le feu couvre encore dans les tourmes et les autorités redoutent les chutes d'arbres. Et puis, la sécheresse continue de peser sur l'économie. Le Rhin est au niveau historiquement bas. Au port fluvial de Strasbourg, une seule barge porte-conteneurs transite désormais chaque semaine contre 20 en temps normal. Les céréaliers alsaciens s'inquiètent pour l'acheminement de leur récolte et les coûts du fret qui ont été multipliés par 3 sur certains tronçons. Et enfin, côté culture, leur entrée littéraire est lancée. 461 romans, dont 117 signés d'auteurs étrangers, arrivent sur les tables des librairies d'ici l'automne. Une production en légère baisse par rapport à l'an dernier. C'est la fin de cette édition. Passez un excellent dimanche à toutes et à tous.
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0: 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Oui, mais non, mais oui. Nous allons revenir tout de suite sur un grand classique du répertoire de Mylène Farmer. Oui mais non, c'est le premier single de l'album intitulé Bleu Noir, sorti le 11 octobre 2010. Mylène Farmer a écrit le texte et le producteur marocain Redouane, qui a notamment collaboré aux principaux tubes de la chanteuse Lady Gaga comme Poker Face ou Bad Romance, a composé la musique. Le clip de ce single a fait grand bruit car Mylène Farmer avait offert un clip présentant des similitudes avec celui de Bad Romance de Lady Gaga. Oui, mais non, titre qui aura marqué l'année 2010, extrait de l'album Bleu Noir. Voici Mylène Farmer.

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1: Bonjour à tous. Guerre en Ukraine. Le président Zelensky affirme que des élections seraient un tsunami qui fracturerait le pays. Il a pris la parole après l'appel controversé de son ancien ministre de la Défense. Il a affirmé qu'en temps de guerre, des élections en tant que telles sont un risque énorme. L'ancien ministre a quant à lui été limogé en juillet par le président et appelle à une élection afin de restaurer le processus démocratique. Les noyades ont augmenté de 14% en un an en France, avec 301 décès à la mi-juin. C'est ce qu'a annoncé la ministre des Sports aujourd'hui. Elle déplore un triste bilan et assure que les autorités locales et gouvernementales ont réagi dès la première vague de chaleur en 2026. Davantage de prévention aurait été mise en place. Malgré ça, les décès sont donc en hausse et les personnes âgées sont particulièrement concernées. Présidentielle de 2027, Mathilde Panot a indiqué que LFI a toujours pour objectif de censurer le gouvernement et sa politique. La chef de file du parti à l'Assemblée nationale a réaffirmé son hostilité face au gouvernement alors que le Premier ministre a envoyé un courrier aux parlementaires afin que le budget 2027 soit voté avant la tenue de l'élection présidentielle. Sécheresse, les associations veulent reporter l'ouverture de la chasse pour laisser le temps à la nature de se remettre. Elles tirent la sonnette d'alarme et demandent un peu de répit à la faune, alors que l'ouverture anticipée de la chasse au gibier d'eau s'est déroulée vendredi. Guerre au Moyen-Orient, le président iranien admet que le pays traverse de nombreuses difficultés. Il a indiqué être engagé dans une guerre totale sur les plans économiques, militaires et sécuritaires. Il a précisé que le gouvernement faisait tout son possible pour éviter que la situation ne s'aggrave, alors que les États-Unis ont promis jeudi de faire s'effondrer le régime iranien. Cinéma, Travis Scott compte passer derrière la caméra. Le rappeur texan a d'ailleurs déjà signé un contrat avec la Paramount. Il a été vu dans l'Odyssée de Christopher Nolan et ne compte pas s'arrêter là. Il estime d'ailleurs que sa place est davantage derrière la caméra parce qu'il veut créer. Il a même évoqué un remake de The Warriors.
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3: La météo pour ce lundi 24 août, une forte dégradation orageuse pourrait concerner le sud-ouest et l'Occitanie, avec également un fort vent marin en Méditerranée. Au nord-est, un temps sec et agréable devrait se maintenir. Les températures pour ce lundi matin, 11 degrés pour Lille, 13 à Strasbourg, 14 à Paris, 16 degrés pour Brest et Lyon, 16 également pour Cherbourg, 21 degrés pour Bordeaux, Nice, Biarritz et Toulouse et 24 degrés pour Ajaccio. Et pour ce lundi après-midi, 22 degrés sur la Bretagne et la Normandie, 24 sur les Hauts-de-France, 28 sur le Grand Est, 29 en région parisienne. Il fera par contre encore chaud dans le sud avec 29 degrés en Corse, 30 degrés sur l'Occitanie et 30 degrés également sur la Côte d'Azur et le Golfe du Lion et jusqu'à 31 degrés sur l'Auvergne-Rhône-Alpes et la Nouvelle-Aquitaine.
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5: Bonjour à tous. Ligue 1, la compétition a repris hier et des matchs sont encore prévus aujourd'hui. À 15h, la rencontre se déroulera entre Angers et Lille. Le Havre jouera contre Monaco à 17h15 et la journée se terminera par la rencontre entre Rennes et le PSG à 20h45. Marseille est premier de ce classement provisoire grâce à sa victoire écrasante face à Strasbourg devant Lens et Lyon. Le classement devrait encore être modifié à la fin de la journée. Rennes-PSG, Luis Enrique a invoqué le principe d'égalité pour accueillir le match retour au Parc des Princes. Il est sans surprise favorable à un match retour contre le club en 2027 et invoque le principe d'équité avec les autres équipes de Ligue 1, et ce alors que la tenue d'un match retour en région parisienne fait débat entre Rennes et le Paris Saint-Germain. Liga, le Real Madrid a arraché la victoire dans les dernières secondes après avoir été bousculé pendant la rencontre face à Espagnol Barcelone. Pour son premier match officiel depuis la Coupe du Monde, Kylian Mbappé, l'attaquant, est resté muet. Il a tenté de mettre 10 buts sans succès. La rencontre s'est terminée par un score final de 2 buts à 1. US Open, Carlos Alcaraz s'associe à Serena Williams pour un double mixte légendaire. L'Espagnol est absent depuis 4 mois à cause d'une blessure au poignet et l'Américaine est de retour après 4 ans d'absence. Les organisateurs du tournoi du Grand Chelem ont fait l'annonce de ce duo hier. C'est d'ailleurs un duo qui fait rêver sur le papier et qui pourrait aller loin. Vuelta 2026, Tadej Pogacar a remporté le prologue pour 9 centièmes et prend les commandes. Le Slovène s'est imposé de justesse sur ce Tour d'Espagne qui s'est déroulé hier dans les rues de Monaco. Il endosse ainsi le premier maillot rouge de sa carrière et complète sa collection de grands tours. La Porsche finale a été menée à toute allure. Basket, Victor Wembanyama comme capitaine de l'équipe de France, c'est dans la logique des choses, selon Rudy Gobert. Il ne prend donc pas mal la perte du capitanat au profit du joueur. Il estime que ce statut est revenu inéluctablement à la star des Spurs. Il a indiqué que si ça n'avait pas été cette année, ça aurait été pour l'année prochaine.
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0: Bonjour, bonjour à tous. Un drame dans le vignoble du Beaujolais. Un adolescent de 17 ans a perdu la vie hier matin en milieu de journée à Vaux-en-Beaujolais, dans le Rhône. La remorque qui transportait un groupe de vendangeurs s'est renversée alors qu'elle était tirée par un tracteur. 9 autres personnes ont été blessées, dont 2 grièvement. 54 sapeurs-pompiers et 22 véhicules ont été mobilisés. L'hélicoptère de la sécurité civile est intervenu pour évacuer les victimes les plus gravement touchées vers les hôpitaux de Lyon, d'Arnas et Villefranche-sur-Saône. Une enquête a été ouverte par les gendarmes pour déterminer les conditions dans lesquelles circulait le tracteur et sa remorque. Et puis, le gouvernement a donné hier son feu vert au lancement des travaux préparatoires des futurs réacteurs EPR2 à Gravelines, dans le Nord. Le décret a été publié au journal officiel. Il autorise EDF à viabiliser la plateforme, à réaliser les terrassements et à déplacer le terminal ferroviaire du site, qui compte déjà 6 réacteurs. Attention, il ne s'agit pas encore de l'autorisation de créer les 2 réacteurs de 1600 MW. La décision finale d'investissement est attendue d'ici la fin de l'année. À présent, du côté de Paris, la ville a annoncé hier la mise à l'abri de 253 personnes, essentiellement des migrants, installés devant la mairie de Paris-Centre. Le maire Emmanuel Grégoire a dit refuser que des familles et des enfants soient remis à la rue sans solution. Il rappelle aussi que l'hébergement d'urgence relève de la compétence de l'État. Et puis on apprend également que la forêt de Fontainebleau à Rouverrières, plus d'un mois après l'incendie qui a ravagé près de 2000 hectares depuis le 12 juillet, 80% du massif, soit environ 18 000 hectares, sont de nouveau accessibles. Mais le secteur des Trois Pignons, de la Faisanderie et les abords de Barbizon reste interdit. Le feu couvre encore dans les tourmes et les autorités redoutent les chutes d'arbres. Et puis, la sécheresse continue de peser sur l'économie. Le Rhin est au niveau historiquement bas. Au port fluvial de Strasbourg, une seule barge porte-conteneurs transite désormais chaque semaine contre 20 en normal. Les céréaliers alsaciens s'inquiètent pour l'acheminement de leur récolte et les coûts du fret qui ont été multipliés par 3 sur certains tronçons. Et enfin, côté culture, leur entrée littéraire est lancée. 461 romans, dont 5 du 7 signés d'auteurs étrangers, arrivent sur les tables des librairies d'ici l'automne. Une production en légère baisse par rapport à l'an dernier. C'est la fin de cette édition. Passez un excellent dimanche à toutes et à tous.
6: Oui, mais non, mais oui. Nous allons revenir tout de suite sur un grand classique du répertoire de Mylène Farmer. Oui mais non, c'est le premier single de l'album intitulé Bleu Noir, sorti le 11 octobre 2010. Mylène Farmer a écrit le texte et le producteur marocain Redouane, qui a notamment collaboré aux principaux tubes de la chanteuse Lady Gaga comme Poker Face ou Bad Romance, a composé la musique. Le clip de ce single a fait grand bruit car Mylène Farmer avait offert un clip présentant des similitudes avec celui de Bad Romance de Lady Gaga. Oui, mais non, titre qui aura marqué l'année 2010, extrait de l'album Bleu Noir. Voici Mylène Farmer.

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1: Bonjour à tous. Guerre en Ukraine. Le président Zelensky affirme que des élections seraient un tsunami qui fracturerait le pays. Il a pris la parole après l'appel controversé de son ancien ministre de la Défense. Il a affirmé qu'en temps de guerre, des élections en tant que telles sont un risque énorme. L'ancien ministre a quant à lui été limogé en juillet par le président et appelle à une élection afin de restaurer le processus démocratique. Les noyades ont augmenté de 14% en un an en France, avec 301 décès à la mi-juin. C'est ce qu'a annoncé la ministre des Sports aujourd'hui. Elle déplore un triste bilan et assure que les autorités locales et gouvernementales ont réagi dès la première vague de chaleur en 2026. Davantage de prévention aurait été mise en place. Malgré ça, les décès sont donc en hausse et les personnes âgées sont particulièrement concernées. Présidentielle de 2027, Mathilde Panot a indiqué que LFI a toujours pour objectif de censurer le gouvernement et sa politique. La chef de file du parti à l'Assemblée nationale a réaffirmé son hostilité face au gouvernement alors que le Premier ministre a envoyé un courrier aux parlementaires afin que le budget 2027 soit voté avant la tenue de l'élection présidentielle. Sécheresse, les associations veulent reporter l'ouverture de la chasse pour laisser le temps à la nature de se remettre. Elles tirent la sonnette d'alarme et demandent un peu de répit à la faune, alors que l'ouverture anticipée de la chasse au gibier d'eau s'est déroulée vendredi. Guerre au Moyen-Orient, le président iranien admet que le pays traverse de nombreuses difficultés. Il a indiqué être engagé dans une guerre totale sur les plans économiques, militaires et sécuritaires. Il a précisé que le gouvernement faisait tout son possible pour éviter que la situation ne s'aggrave, alors que les États-Unis ont promis jeudi de faire s'effondrer le régime iranien. Cinéma, Travis Scott compte passer derrière la caméra. Le rappeur texan a d'ailleurs déjà signé un contrat avec la Paramount. Il a été vu dans l'Odyssée de Christopher Nolan et ne compte pas s'arrêter là. Il estime d'ailleurs que sa place est davantage derrière la caméra parce qu'il veut créer. Il a même évoqué un remake de The Warriors.
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3: La météo pour ce lundi 24 août, une forte dégradation orageuse pourrait concerner le sud-ouest et l'Occitanie, avec également un fort vent marin en Méditerranée. Au nord-est, un temps sec et agréable devrait se maintenir. Les températures pour ce lundi matin, 11 degrés pour Lille, 13 à Strasbourg, 14 à Paris, 16 degrés pour Brest et Lyon, 16 également pour Cherbourg, 21 degrés pour Bordeaux, Nice, Biarritz et Toulouse et 24 degrés pour Ajaccio. Et pour ce lundi après-midi, 22 degrés sur la Bretagne et la Normandie, 24 sur les Hauts-de-France, 28 sur le Grand Est, 29 en région parisienne. Il fera par contre encore chaud dans le sud avec 29 degrés en Corse, 30 degrés sur l'Occitanie et 30 degrés également sur la Côte d'Azur et le Golfe du Lion et jusqu'à 31 degrés sur l'Auvergne-Rhône-Alpes et la Nouvelle-Aquitaine.
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5: Bonjour à tous, Ligue 1, la compétition a repris hier et des matchs sont encore prévus aujourd'hui. À 15h, la rencontre se déroulera entre Angers et Lille. Le Havre jouera contre Monaco à 17h15 et la journée se terminera par la rencontre entre Rennes et le PSG à 20h45. Marseille est premier de ce classement provisoire grâce à sa victoire écrasante face à Strasbourg devant Lens et Lyon. Le classement devrait encore être modifié à la fin de la journée. Rennes-PSG, Luis Enrique a invoqué le principe d'égalité pour accueillir le match retour au Parc des Princes. Il est sans surprise favorable à un match retour contre le club en 2027 et invoque le principe d'équité avec les autres équipes de Ligue 1, et ce alors que la tenue d'un match retour en région parisienne fait débat entre Rennes et le Paris Saint-Germain. Liga, le Real Madrid a arraché la victoire dans les dernières secondes après avoir été bousculé pendant la rencontre face à Espagnol Barcelone. Pour son premier match officiel depuis la Coupe du Monde, Kylian Mbappé, l'attaquant, est resté muet. Il a tenté de mettre 10 buts sans succès. La rencontre s'est terminée par un score final de 2 buts à 1. US Open, Carlos Alcaraz s'associe à Serena Williams pour un double mixte légendaire. L'Espagnol est absent depuis 4 mois à cause d'une blessure au poignet et l'Américaine est de retour après 4 ans d'absence. Les organisateurs du tournoi du Grand Chelem ont fait l'annonce de ce duo hier. C'est d'ailleurs un duo qui fait rêver sur le papier et qui pourrait aller loin. Vuelta 2026, Tadej Pogacar a remporté le prologue pour 9 centièmes et prend les commandes. Le Slovène s'est imposé de justesse sur ce Tour d'Espagne qui s'est déroulé hier dans les rues de Monaco. Il endosse ainsi le premier maillot rouge de sa carrière et complète sa collection de grands tours. La poursuite finale a été menée à toute allure. basket, Victor Wembanyama comme capitaine de l'équipe de France, c'est dans la logique des choses, selon Rudy Gobert. Il ne prend donc pas mal la perte du capitanat au profit du joueur. Il estime que ce statut est revenu inéluctablement à la star des Spurs. Il a indiqué que si ça n'avait pas été cette année, ça aurait été pour l'année prochaine.
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0: Bonjour, bonjour à tous. Un drame dans le vignoble du Beaujolais. Un adolescent de 17 ans a perdu la vie hier matin en milieu de journée à Vaux-en-Beaujolais, dans le Rhône. La remorque qui transportait un groupe de vendangeurs s'est renversée alors qu'elle était tirée par un tracteur. 9 autres personnes ont été blessées, dont 2 grièvement. 54 sapeurs-pompiers et 22 véhicules ont été mobilisés. L'hélicoptère de la sécurité civile est intervenu pour évacuer les victimes les plus gravement touchées vers les hôpitaux de Lyon, d'Arnas et Villefranche-sur-Saône. Une enquête a été ouverte par les gendarmes pour déterminer les conditions dans lesquelles circulait le tracteur et sa remorque. Et puis, le gouvernement a donné hier son feu vert au lancement des travaux préparatoires des futurs réacteurs EPR2 à Gravelines, dans le Nord. Le décret a été publié au journal officiel. Il autorise EDF à viabiliser la plateforme, à réaliser les terrassements et à déplacer le terminal ferroviaire du site, qui compte déjà 6 réacteurs. Attention, il ne s'agit pas encore de l'autorisation de créer les 2 réacteurs de 1600 MW. La décision finale d'investissement est attendue d'ici la fin de l'année. À présent, du côté de Paris, la ville a annoncé hier la mise à l'abri de 253 personnes, essentiellement des migrants, installés devant la mairie de Paris Centre. Le maire Emmanuel Grégoire a dit refuser que des familles et des enfants soient remis à la rue sans solution. Il rappelle aussi que l'hébergement d'urgence relève de la compétence de l'État. Et puis on apprend également que la forêt de Fontainebleau à Rouverrières, plus d'un mois après l'incendie qui a ravagé près de 2000 hectares depuis le 12 juillet, 80% du massif, soit environ 18 000 hectares, sont de nouveau accessibles. Mais le secteur des Trois Pignons, de la Faisanderie et les abords de Barbizon reste interdit. Le feu couvre encore dans les tourmes et les autorités redoutent les chutes d'arbres. Et puis, la sécheresse continue de peser sur l'économie. Le Rhin est au niveau historiquement bas. Au port fluvial de Strasbourg, une seule barge porte-conteneurs transite désormais chaque semaine contre 20 en normal. Les céréaliers alsaciens s'inquiètent pour l'acheminement de leur récolte et les coûts du fret qui ont été multipliés par 3 sur certains tronçons. Et enfin, côté culture, leur entrée littéraire est lancée. 461 romans, dont 5 du 7 signés d'auteurs étrangers, arrivent sur les tables des librairies d'ici l'automne. Une production en légère baisse par rapport à l'an dernier. C'est la fin de cette édition. Passez un excellent dimanche à toutes et à tous.
6: Oui, mais non, mais oui. Nous allons revenir tout de suite sur un grand classique du répertoire de Mylène Farmer. Oui mais non, c'est le premier single de l'album intitulé Bleu Noir, sorti le 11 octobre 2010. Mylène Farmer a écrit le texte et le producteur marocain Redouane, qui a notamment collaboré aux principaux tubes de la chanteuse Lady Gaga comme Poker Face ou Bad Romance, a composé la musique. Le clip de ce single a fait grand bruit car Mylène Farmer avait offert un clip présentant des similitudes avec celui de Bad Romance de Lady Gaga. Oui, mais non, titre qui aura marqué l'année 2010, extrait de l'album Bleu Noir. Voici Mylène Farmer.

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1: Bonjour à tous. Guerre en Ukraine. Le président Zelensky affirme que des élections seraient un tsunami qui fracturerait le pays. Il a pris la parole après l'appel controversé de son ancien ministre de la Défense. Il a affirmé qu'en temps de guerre, des élections en tant que telles sont un risque énorme. L'ancien ministre a quant à lui été limogé en juillet par le président et appelle à une élection afin de restaurer le processus démocratique. Les noyades ont augmenté de 14% en un an en France, avec 301 décès à la mi-juin. C'est ce qu'a annoncé la ministre des Sports aujourd'hui. Elle déplore un triste bilan et assure que les autorités locales et gouvernementales ont réagi dès la première vague de chaleur en 2026. Davantage de prévention aurait été mise en place. Malgré ça, les décès sont donc en hausse et les personnes âgées sont particulièrement concernées. Présidentielle de 2027, Mathilde Panot a indiqué que LFI a toujours pour objectif de censurer le gouvernement et sa politique. La chef de file du parti à l'Assemblée nationale a réaffirmé son hostilité face au gouvernement alors que le Premier ministre a envoyé un courrier aux parlementaires afin que le budget 2027 soit voté avant la tenue de l'élection présidentielle. Sécheresse, les associations veulent reporter l'ouverture de la chasse pour laisser le temps à la nature de se remettre. Elles tirent la sonnette d'alarme et demandent un peu de répit à la faune, alors que l'ouverture anticipée de la chasse au gibier d'eau s'est déroulée vendredi. Guerre au Moyen-Orient, le président iranien admet que le pays traverse de nombreuses difficultés. Il a indiqué être engagé dans une guerre totale sur les plans économiques, militaires et sécuritaires. Il a précisé que le gouvernement faisait tout son possible pour éviter que la situation ne s'aggrave, alors que les États-Unis ont promis jeudi de faire s'effondrer le régime iranien. Cinéma, Travis Scott compte passer derrière la caméra. Le rappeur texan a d'ailleurs déjà signé un contrat avec la Paramount. Il a été vu dans l'Odyssée de Christopher Nolan et ne compte pas s'arrêter là. Il estime d'ailleurs que sa place est davantage derrière la caméra parce qu'il veut créer. Il a même évoqué un remake de The Warriors.
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2: La météo pour ce lundi 24 août, une forte dégradation orageuse pourrait concerner le sud-ouest et l'Occitanie, avec également un fort vent marin en Méditerranée. Au nord-est, un temps sec et agréable devrait se maintenir. Les températures pour ce lundi matin, 11 degrés pour Lille, 13 à Strasbourg, 14 à Paris, 16 degrés pour Brest et Lyon, 16 également pour Cherbourg, 21 degrés pour Bordeaux, Nice, Biarritz et Toulouse et 24 degrés pour Ajaccio. Et pour ce lundi après-midi, 22 degrés sur la Bretagne et la Normandie, 24 sur les Hauts-de-France, 28 sur le Grand Est, 29 en région parisienne. Il fera par contre encore chaud dans le sud avec 29 degrés en Corse, 30 degrés sur l'Occitanie et 30 degrés également sur la Côte d'Azur et le Golfe du Lion et jusqu'à 31 degrés sur l'Auvergne-Rhône-Alpes et la Nouvelle-Aquitaine.
0: 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Bonjour à tous. Ligue 1, la compétition a repris hier et des matchs sont encore prévus aujourd'hui. À 15h, la rencontre se déroulera entre Angers et Lille. Le Havre jouera contre Monaco à 17h15 et la journée se terminera par la rencontre entre Rennes et le PSG à 20h45. Marseille est premier de ce classement provisoire grâce à sa victoire écrasante face à Strasbourg devant Lens et Lyon. Le classement devrait encore être modifié à la fin de la journée. Rennes-PSG, Luis Enrique a invoqué le principe d'égalité pour accueillir le match retour au Parc des Princes. Il est sans surprise favorable à un match retour contre le club en 2027 et invoque le principe d'équité avec les autres équipes de Ligue 1. Et ce alors que la tenue d'un match retour en région parisienne fait débat entre Rennes et le Paris Saint-Germain. Liga, le Real Madrid a arraché la victoire dans les dernières secondes après avoir été bousculé pendant la rencontre face à Espagnol Barcelone. Pour son premier match officiel depuis la Coupe du Monde, Kylian Mbappé, l'attaquant, est resté muet. Il a tenté de mettre 10 buts sans succès. La rencontre s'est terminée par un score final de 2-1. US Open, Carlos Alcaraz s'associe à Serena Williams pour un double mixte légendaire. L'Espagnol est absent depuis 4 mois à cause d'une blessure au poignet et l'Américaine est de retour après 4 ans d'absence. Les organisateurs du tournoi du Grand Chelem ont fait l'annonce de ce duo hier. C'est d'ailleurs un duo qui fait rêver sur le papier et qui pourrait aller loin. Vuelta 2026, Tadej Pogacar a remporté le prologue pour 9 centièmes et prend les commandes. Le Slovène s'est imposé de justesse sur ce Tour d'Espagne qui s'est déroulé hier dans les rues de Monaco. Il endosse ainsi le premier maillot rouge de sa carrière et complète sa collection de grands tours. La portion finale a été menée à toute allure. basket. Victor Wembanyama comme capitaine de l'équipe de France, c'est dans la logique des choses, selon Rudy Gobert. Il ne prend donc pas mal la perte du capitanat au profit du joueur. Il estime que ce statut est revenu inéluctablement à la star des Spurs. Il a indiqué que si ça n'avait pas été cette année, ça aurait été pour l'année prochaine.
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5: Bonjour, bonjour à tous. Un drame dans le vignoble du Beaujolais. Un adolescent de 17 ans a perdu la vie hier matin en milieu de journée à Vaux en Beaujolais, dans le Rhône. La remorque qui transportait un groupe de vendangeurs s'est renversée alors qu'elle était tirée par un tracteur. 9 autres personnes ont été blessées, dont 2 grièvement. 54 sapeurs-pompiers et 22 véhicules ont été mobilisés. L'hélicoptère de la sécurité civile est intervenu pour évacuer les victimes les plus gravement touchées vers les hôpitaux de Lyon, d'Arnas et Villefranche-sur-Saône. Une enquête a été ouverte par les gendarmes pour déterminer les conditions dans lesquelles circulait le tracteur et sa remorque. Et puis, le gouvernement a donné hier son feu vert au lancement des travaux préparatoires des futurs réacteurs EPR2 à Gravelines, dans le Nord. Le décret a été publié au journal officiel. Il autorise EDF à viabiliser la plateforme, à réaliser les terrassements et à déplacer le terminal ferroviaire du site, qui compte déjà 6 réacteurs. Attention, il ne s'agit pas encore de l'autorisation de créer les 2 réacteurs de 1600 MW. La décision finale d'investissement est attendue d'ici la fin de l'année. À présent, du côté de Paris, la ville a annoncé hier la mise à l'abri de 253 personnes, essentiellement des migrants, installés devant la mairie de Paris-Centre. Le maire Emmanuel Grégoire a dit refuser que des familles et des enfants soient remis à la rue sans solution. Il rappelle aussi que l'hébergement d'urgence relève de la compétence de l'État. Et puis on apprend également que la forêt de Fontainebleau a rouvert hier, plus d'un mois après l'incendie qui a ravagé près de 2000 hectares depuis le 12 juillet. 80% du massif, soit environ 18 000 hectares, sont de nouveau accessibles. Mais le secteur des Trois Pignons, de la Faisanderie et les abords de Barbizon reste interdit. Le feu couvre encore dans les tourmes et les autorités redoutent les chutes d'arbres. Et puis la sécheresse continue de peser sur l'économie. Le Rhin est au niveau historiquement bas. Au port fluvial de Strasbourg, une seule barge porte-conteneurs transite désormais chaque semaine, contre 20 en temps normal. Les céréaliers alsaciens s'inquiètent pour l'acheminement de leur récolte et les coûts du fret qui ont été multipliés par 3 sur certains tronçons. Et enfin, côté culture, leur entrée littéraire est lancée. 461 romans, dont 117 signés d'auteurs étrangers, arrivent sur les tables des librairies d'ici l'automne. Une production en légère baisse par rapport à l'an dernier. C'est la fin de cette édition. Passez un excellent dimanche à toutes et à tous.
6: Oui, mais non, mais oui. Nous allons revenir tout de suite sur un grand classique du répertoire de Mylène Farmer. Oui mais non, c'est le premier single de l'album intitulé Bleu Noir, sorti le 11 octobre 2010. Mylène Farmer a écrit le texte et le producteur marocain Redouane, qui a notamment collaboré aux principaux tubes de la chanteuse Lady Gaga comme Poker Face ou Bad Romance, a composé la musique. Le clip de ce single a fait grand bruit car Mylène Farmer avait offert un clip présentant des similitudes avec celui de Bad Romance de Lady Gaga. Oui, mais non, titre qui aura marqué l'année 2010, extrait de l'album Bleu Noir. Voici Mylène Farmer.

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1: Bonjour à tous. Guerre en Ukraine. Le président Zelensky affirme que des élections seraient un tsunami qui fracturerait le pays. Il a pris la parole après l'appel controversé de son ancien ministre de la Défense. Il a affirmé qu'en temps de guerre, des élections en tant que telles sont un risque énorme. L'ancien ministre a quant à lui été limogé en juillet par le président et appelle à une élection afin de restaurer le processus démocratique. Les noyades ont augmenté de 14% en un an en France, avec 301 décès à la mi-juin. C'est ce qu'a annoncé la ministre des Sports aujourd'hui. Elle déplore un triste bilan et assure que les autorités locales et gouvernementales ont réagi dès la première vague de chaleur en 2026. Davantage de prévention aurait été mise en place. Malgré ça, les décès sont donc en hausse et les personnes âgées sont particulièrement concernées. Présidentielle
2: 13h30.
1: Mathilde Panot a indiqué que LFI a toujours pour objectif de censurer le gouvernement et sa politique. La chef de file du parti à l'Assemblée nationale a réaffirmé son hostilité face au gouvernement alors que le Premier ministre a envoyé un courrier aux parlementaires afin que le budget 2027 soit voté avant la tenue de l'élection présidentielle. Sécheresse, les associations veulent reporter l'ouverture de la chasse pour laisser le temps à la nature de se remettre. Elles tirent la sonnette d'alarme et demandent un peu de répit à la faune, alors que l'ouverture anticipée de la chasse au gibier d'eau s'est déroulée vendredi. Guerre au Moyen-Orient, le président iranien admet que le pays traverse de nombreuses difficultés. Il a indiqué être engagé dans une guerre totale sur les plans économiques, militaires et sécuritaires. Il a précisé que le gouvernement faisait tout son possible pour éviter que la situation ne s'aggrave, alors que les États-Unis ont promis

0: jeudi de faire s'effondrer le régime iranien. Cinéma, Travis Scott compte passer derrière la caméra. Le rappeur texan a d'ailleurs déjà signé un contrat avec la Paramount. Il a été vu dans l'Odyssée de Christopher Nolan et ne compte pas s'arrêter là. Il estime d'ailleurs que sa place est davantage derrière la caméra parce qu'il veut créer. Il a même évoqué un remake de The Warriors.
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2: La météo pour ce lundi 24 août, une forte dégradation orageuse pourrait concerner le sud-ouest et l'Occitanie, avec également un fort vent marin en Méditerranée. Au nord-est, un temps sec et agréable devrait se maintenir. Les températures pour ce lundi matin, 11 degrés pour Lille, 13 à Strasbourg, 14 à Paris, 16 degrés pour Brest et Lyon, 16 également pour Cherbourg, 21 degrés pour Bordeaux, Nice, Biarritz et Toulouse et 24 degrés pour Ajaccio. Et pour ce lundi après-midi, 22 degrés sur la Bretagne et la Normandie, 24 sur les Hauts-de-France, 28 sur le Grand Est, 29 en région parisienne. Il fera par contre encore chaud dans le sud avec 29 degrés en Corse, 30 degrés sur l'Occitanie et 30 degrés également sur la Côte d'Azur et le Golfe du Lion et jusqu'à 31 degrés sur l'Auvergne-Rhône-Alpes et la Nouvelle-Aquitaine.
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4: Bonjour à tous. Ligue 1, la compétition a repris hier et des matchs sont encore prévus aujourd'hui. À 15h, la rencontre se déroulera entre Angers et Lille. Le Havre jouera contre Monaco à 17h15 et la journée se terminera par la rencontre entre Rennes et le PSG à 20h45. Marseille est premier de ce classement provisoire grâce à sa victoire écrasante face à Strasbourg devant Lens et Lyon. Le classement devrait encore être modifié à la fin de la journée. Rennes-PSG, Luis Enrique a invoqué le principe d'égalité pour accueillir le match retour au Parc des Princes. Il est sans surprise favorable à un match retour contre le club en 2027 et invoque le principe d'équité avec les autres équipes de Ligue 1. Et ce alors que la tenue d'un match retour en région parisienne fait débat entre Rennes et le Paris Saint-Germain. Ligue 1, le Real Madrid a arraché la victoire dans les dernières secondes après avoir été bousculé pendant la rencontre face à Espagnol Barcelone. Pour son premier match officiel depuis la Coupe du Monde, Kylian Mbappé, l'attaquant, est resté muet. Il a tenté de mettre 10 buts sans succès. La rencontre s'est terminée par un score final de 2 buts à 1. US Open, Carlos Alcaraz s'associe à Serena Williams pour un double mixte légendaire. L'Espagnol est absent depuis 4 mois à cause d'une blessure au poignet et l'Américaine est de retour après 4 ans d'absence. Les organisateurs du tournoi du Grand Chelem ont fait l'annonce de ce duo hier. C'est d'ailleurs un duo qui fait rêver sur le papier et qui pourrait aller loin. Vuelta 2026, Tadej Pogacar a remporté le prologue pour 900e et prend les commandes. Le Slovène s'est imposé de justesse sur ce Tour d'Espagne qui s'est déroulé hier dans les rues de Monaco. Il endosse ainsi le premier maillot rouge de sa carrière et complète sa collection de grands tours. La portion finale a été menée à toute allure. Basket, Victor Wembanyama comme capitaine de l'équipe de France, c'est dans la logique des choses, selon Rudy Gobert. Il ne prend donc pas mal la perte du capitanat au profit du joueur. Il estime que ce statut est revenu inéluctablement à la star des Spurs. Il a indiqué que si ça n'avait pas été cette année, ça aurait été pour l'année prochaine.
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6: Bonjour, bonjour à tous. Un drame dans le vignoble du Beaujolais. Un adolescent de 17 ans a perdu la vie hier matin en milieu de journée à Vaux, en Beaujolais, dans le Rhône. La remorque qui transportait un groupe de vendangeurs s'est renversée alors qu'elle était tirée par un tracteur. 9 autres personnes ont été blessées, dont 2 grièvement. 54 sapeurs-pompiers et 22 véhicules ont été mobilisés. L'hélicoptère de la sécurité civile est intervenu pour évacuer les victimes les plus gravement touchées vers les hôpitaux de Lyon, d'Arnas et Villefranche. Franche-sur-Saône. Une enquête a été ouverte par les gendarmes pour déterminer les conditions dans lesquelles circulait le tracteur et sa remorque. Et puis, le gouvernement a donné hier son feu vert au lancement des travaux préparatoires des futurs réacteurs EPR2 à Gravelines, dans le Nord. Le décret a été publié au journal officiel. Il autorise EDF à viabiliser la plateforme, à réaliser les terrassements et à déplacer le terminal ferroviaire du site qui compte déjà 6 réacteurs. Attention, il ne s'agit pas encore de l'autorisation de créer les 2 réacteurs de 1600 mégawatts. La décision finale d'investissement est attendue d'ici la fin de l'année. À présent, du côté de Paris, la ville a annoncé hier la mise à l'abri de 253 personnes, essentiellement des migrants installés devant la mairie de Paris-Centre. Le maire Emmanuel Grégoire a dit refuser que des familles et des enfants soient remis à la rue sans solution. Il rappelle aussi que l'hébergement d'urgence relève de la compétence de l'État. Et puis on apprend également que la forêt de Fontainebleau a rouvert hier, plus d'un mois après l'incendie qui a ravagé près de 2000 hectares depuis le 12 juillet. 80% du massif, soit environ 18 000 hectares, sont de nouveau accessibles. Mais le secteur des Trois Pignons, de la Faisanderie et les abords de Barbizon reste interdit. Le feu couvre encore dans les tourmes et les autorités redoutent les chutes d'arbres. Et puis la sécheresse continue de peser sur l'économie. Le Rhin est au niveau historiquement bas. Au port fluvial de Strasbourg, une seule barge porte-conteneurs transite désormais chaque semaine contre 20 en normal. Les céréaliers alsaciens s'inquiètent pour l'acheminement de leur récolte et les coûts du fret qui ont été multipliés par 3 sur certains tronçons. Et enfin, côté culture, leur entrée littéraire est lancée. 461 romans, dont 5 du 7 signés d'auteurs étrangers, arrivent sur les tables des librairies d'ici l'automne. Une production en légère baisse par rapport à l'an dernier. C'est la fin de cette édition. Passez un excellent dimanche à toutes et à tous.
5: Oui, mais non, mais oui. Nous allons revenir tout de suite sur un grand classique du répertoire de Mylène Farmer. Oui mais non, c'est le premier single de l'album intitulé Bleu Noir, sorti le 11 octobre 2010. Mylène Farmer a écrit le texte et le producteur marocain Redouane, qui a notamment collaboré aux principaux tubes de la chanteuse Lady Gaga comme Poker Face ou Bad Romance, a composé la musique. Le clip de ce single a fait grand bruit car Mylène Farmer avait offert un clip présentant des similitudes avec celui de Bad Romance de Lady Gaga. Oui, mais non, titre qui aura marqué l'année 2010, extrait de l'album Bleu Noir. Voici Mylène Farmer.

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1: Bonjour à tous. Guerre en Ukraine. Le président Zelensky affirme que des élections seraient un tsunami qui fracturerait le pays. Il a pris la parole après l'appel controversé de son ancien ministre de la Défense. Il a affirmé qu'en temps de guerre, des élections en tant que telles sont un risque énorme. L'ancien ministre a quant à lui été limogé en juillet par le président et appelle à une élection afin de restaurer le processus démocratique. Les noyades ont augmenté de 14% en un an en France, avec 301 décès à la mi-juin. C'est ce qu'a annoncé la ministre des Sports aujourd'hui. Elle déplore un triste bilan et assure que les autorités locales et gouvernementales ont réagi dès la première vague de chaleur en 2026. Davantage de prévention aurait été mise en place. Malgré ça, les décès sont donc en hausse et les personnes âgées sont particulièrement concernées. Présidentielle de 2027, Mathilde Panot a indiqué que LFI a toujours pour objectif de censurer le gouvernement et sa politique. La chef de file du parti à l'Assemblée nationale a réaffirmé son hostilité face au gouvernement alors que le Premier ministre a envoyé un courrier aux parlementaires afin que le budget 2027 soit voté avant la tenue de l'élection présidentielle. Sécheresse, les associations veulent reporter l'ouverture de la chasse pour laisser le temps à la nature de se remettre. Elles tirent la sonnette d'alarme et demandent un peu de répit à la faune, alors que l'ouverture anticipée de la chasse au gibier d'eau s'est déroulée vendredi. Guerre au Moyen-Orient, le président iranien admet que le pays traverse de nombreuses difficultés. Il a indiqué être engagé dans une guerre totale sur les plans économiques, militaires et sécuritaires. Il a précisé que le gouvernement faisait tout son possible pour éviter que la situation ne s'aggrave, alors que les États-Unis ont promis jeudi de faire s'effondrer le régime iranien. Cinéma, Travis Scott compte passer derrière la caméra. Le rappeur texan a d'ailleurs déjà signé un contrat avec la Paramount. Il a été vu dans l'Odyssée de Christopher Nolan et ne compte pas s'arrêter là. Il estime d'ailleurs que sa place est davantage derrière la caméra parce qu'il veut créer. Il a même évoqué un remake de The Warriors.
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3: La météo pour ce lundi 24 août, une forte dégradation orageuse pourrait concerner le sud-ouest et l'Occitanie, avec également un fort vent marin en Méditerranée. Au nord-est, un temps sec et agréable devrait se maintenir. Les températures pour ce lundi matin, 11 degrés pour Lille, 13 à Strasbourg, 14 à Paris, 16 degrés pour Brest et Lyon, 16 également pour Cherbourg, 21 degrés pour Bordeaux, Nice, Biarritz et Toulouse et 24 degrés pour Ajaccio. Et pour ce lundi après-midi, 22 degrés sur la Bretagne et la Normandie, 24 sur les Hauts-de-France, 28 sur le Grand Est, 29 en région parisienne. Il fera par contre encore chaud dans le sud avec 29 degrés en Corse, 30 degrés sur l'Occitanie et 30 degrés également sur la Côte d'Azur et le Golfe du Lion et jusqu'à 31 degrés sur l'Auvergne-Rhône-Alpes et la Nouvelle-Aquitaine.
4: Madonna, de son nom complet Madonna, née le 16 août 1958 à Bay City dans le Michigan. Elle grandit dans une famille catholique stricte et perd sa mère très jeune. Un événement qui marquera profondément sa personnalité et son œuvre. À la fin des années 1970, elle s'installe à New York avec très peu d'argent, déterminée à réussir dans la danse. Elle enchaîne les petits boulots tout en se produisant dans des groupes musicaux. Sa carrière décolle en 1983 avec la sortie de son premier album, porté par des titres comme Holiday. Madonna devient rapidement une figure majeure de la pop mondiale dans les années 1980 avec des albums à succès comme Like a Virgin et True Blue. Elle se distingue par sa capacité à se réinventer constamment, tant sur le plan musical que visuel, et par son sens aigu de la provocation et de la mise en scène. Dans les années 1990 et 2000, elle confirme son statut d'icône avec des projets variés, mêlant pop, électronique et influences internationales. Des albums comme Ray of Light marquent une évolution artistique plus introspective et spirituelle. Au-delà de la musique, Madonna s'illustre aussi au cinéma, dans la mode et comme femme d'affaires. Elle devient une figure influente de la culture populaire, abordant des thèmes comme la sexualité, la religion et l'émancipation féminine. Avec plus de 300 millions de disques vendus à travers le monde, Madonna est l'une des artistes les plus populaires de l'histoire. Son influence sur plusieurs générations d'artistes et sur l'industrie musicale reste majeure. Aujourd'hui encore, Madonna continue de créer, de se produire sur scène et de repousser les limites de la pop, confirmant son statut de reine incontestée du genre.
5: Le métier du jour, le pêcheur en mer, c'est l'aventurier du quotidien. Avant l'aube, il prend le large, affronte le vent, les vagues et parfois le froid pour ramener du poisson frais. Son travail, c'est manœuvrer le bateau, poser et relever les filets ou les casiers, trier les prises et respecter les quotas pour préserver la ressource. C'est un métier physique, exigeant, mais vital pour nos assiettes et nos ports. Derrière chaque poisson du marché, il y a des heures de mer, de savoir-faire et de passion.
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0: Bonjour à tous, Ligue 1, la compétition a repris hier et des matchs sont encore prévus aujourd'hui. À 15h, la rencontre se déroulera entre Angers et Lille. Le Havre jouera contre Monaco à 17h15 et la journée se terminera par la rencontre entre Rennes et le PSG à 20h45. Marseille est premier de ce classement provisoire grâce à sa victoire écrasante face à Strasbourg devant Lens et Lyon. Le classement devrait encore être modifié à la fin de la journée. Rennes-PSG, Luis Enrique a invoqué le principe d'égalité pour accueillir le match retour au Parc des Princes. Il est sans surprise favorable à un match retour contre le club en 2027 et invoque le principe d'équité avec les autres équipes de Ligue 1. Et ce alors que la tenue d'un match retour en région parisienne fait débat entre Rennes et le Paris Saint-Germain. Ligue 1, le Real Madrid a arraché la victoire dans les dernières secondes après avoir été bousculé pendant la rencontre face à Espagnol Barcelone. Pour son premier match officiel depuis la Coupe du Monde, Kylian Mbappé, l'attaquant, est resté muet. Il a tenté de mettre 10 buts sans succès. La rencontre s'est terminée par un score final de 2 buts à 1. US Open, Carlos Alcaraz s'associe à Serena Williams pour un double mixte légendaire. L'Espagnol est absent depuis 4 mois à cause d'une blessure au poignet et l'Américaine est de retour après 4 ans d'absence. Les organisateurs du tournoi du Grand Chelem ont fait l'annonce de ce duo hier. C'est d'ailleurs un duo qui fait rêver sur le papier et qui pourrait aller loin. Vuelta 2026, Tadej Pogacar a remporté le prologue pour 9 centièmes et prend les commandes. Le Slovène s'est imposé de justesse sur ce Tour d'Espagne qui s'est déroulé hier dans les rues de Monaco. Il endosse ainsi le premier maillot rouge de sa carrière et complète sa collection de grands tours. La portion finale a été menée à toute allure. Basket, Victor Wembanyama comme capitaine de l'équipe de France, c'est dans la logique des choses, selon Rudy Gobert. Il ne prend donc pas mal la perte du capitanat au profit du joueur. Il estime que ce statut est revenu inéluctablement à la star des Spurs. Il a indiqué que si ça n'avait pas été cette année, ça aurait été pour l'année prochaine.
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7: Bonjour, bonjour à tous. Un drame dans le vignoble du Beaujolais. Un adolescent de 17 ans a perdu la vie hier matin en milieu de journée à Vaux en Beaujolais, dans le Rhône. La remorque qui transportait un groupe de vendangeurs s'est renversée alors qu'elle était tirée par un tracteur. 9 autres personnes ont été blessées, dont 2 grièvement. 54 sapeurs-pompiers et 22 véhicules ont été mobilisés. L'hélicoptère de la sécurité civile est intervenu pour évacuer les victimes les plus gravement touchées vers les hôpitaux de Lyon, d'Arnas et Villefranche. Franche-sur-Saône. Une enquête a été ouverte par les gendarmes pour déterminer les conditions dans lesquelles circulait le tracteur et sa remorque. Et puis, le gouvernement a donné hier son feu vert au lancement des travaux préparatoires des futurs réacteurs EPR2 à Gravelines, dans le Nord. Le décret a été publié au journal officiel. Il autorise EDF à viabiliser la plateforme, à réaliser les terrassements et à déplacer le terminal ferroviaire du site, qui compte déjà 6 réacteurs. Attention, il ne s'agit pas encore de l'autorisation de créer les 2 réacteurs de 1600 MW. La décision finale d'investissement est attendue d'ici la fin de l'année. À présent, du côté de Paris, la ville a annoncé hier la mise à l'abri de 253 personnes, essentiellement des migrants, installés devant la mairie de Paris-Centre. Le maire Emmanuel Grégoire a dit refuser que des familles et des enfants soient remis à la rue sans solution. Il rappelle aussi que l'hébergement d'urgence relève de la compétence de l'État. Et puis on apprend également que la forêt de Fontainebleau a rouvert hier, plus d'un mois après l'incendie qui a ravagé près de 2000 hectares depuis le 12 juillet. 80% du massif, soit environ 18 000 hectares, sont de nouveau accessibles. Mais le secteur des Trois Pignons, de la Faisanderie et les abords de Barbizon reste interdit. Le feu couvre encore dans les tourmes et les autorités redoutent les chutes d'arbres. Et puis, la sécheresse continue de peser sur l'économie. Le Rhin est au niveau historiquement bas. Au port fluvial de Strasbourg, une seule barge porte-conteneurs transite désormais chaque semaine contre 20 en temps normal. Les céréaliers alsaciens s'inquiètent pour l'acheminement de leur récolte et les coûts du fret qui ont été multipliés par 3 sur certains tronçons. Et enfin, côté culture, leur entrée littéraire est lancée. 461 romans, dont 5 du 7 signés d'auteurs étrangers, arrivent sur les tables des librairies d'ici l'automne. Une production en légère baisse par rapport à l'an dernier. C'est la fin de cette édition. Passez un excellent dimanche à toutes et à tous.
6: Oui, mais non, mais oui. Nous allons revenir tout de suite sur un grand classique du répertoire de Mylène Farmer. Oui mais non, c'est le premier single de l'album intitulé Bleu Noir, sorti le 11 octobre 2010. Mylène Farmer a écrit le texte et le producteur marocain Redouane, qui a notamment collaboré aux principaux tubes de la chanteuse Lady Gaga comme Poker Face ou Bad Romance, a composé la musique. Le clip de ce single a fait grand bruit car Mylène Farmer avait offert un clip présentant des similitudes avec celui de Bad Romance de Lady Gaga. Oui, mais non, titre qui aura marqué l'année 2010, extrait de l'album Bleu Noir. Voici Mylène Farmer.

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1: Bonjour à tous. Guerre en Ukraine. Le président Zelensky affirme que des élections seraient un tsunami qui fracturerait le pays. Il a pris la parole après l'appel controversé de son ancien ministre de la Défense. Il a affirmé qu'en temps de guerre, des élections en tant que telles sont un risque énorme. L'ancien ministre a quant à lui été limogé en juillet par le président et appelle à une élection afin de restaurer le processus démocratique. Les noyades ont augmenté de 14% en un an en France, avec 301 décès à la mi-juin. C'est ce qu'a annoncé la ministre des Sports aujourd'hui. Elle déplore un triste bilan et assure que les autorités locales et gouvernementales ont réagi dès la première vague de chaleur en 2026. Davantage de prévention aurait été mise en place. Malgré ça, les décès sont donc en hausse et les personnes âgées sont particulièrement concernées. Présidentielle de 2027, Mathilde Panot a indiqué que LFI a toujours pour objectif de censurer le gouvernement et sa politique. La chef de file du parti à l'Assemblée nationale a réaffirmé son hostilité face au gouvernement alors que le Premier ministre a envoyé un courrier aux parlementaires afin que le budget 2027 soit voté avant la tenue de l'élection présidentielle. Sécheresse, les associations veulent reporter l'ouverture de la chasse pour laisser le temps à la nature de se remettre. Elles tirent la sonnette d'alarme et demandent un peu de répit à la faune, alors que l'ouverture anticipée de la chasse au gibier d'eau s'est déroulée vendredi. Guerre au Moyen-Orient, le président iranien admet que le pays traverse de nombreuses difficultés. Il a indiqué être engagé dans une guerre totale sur les plans économiques, militaires et sécuritaires. Il a précisé que le gouvernement faisait tout son possible pour éviter que la situation ne s'aggrave, alors que les États-Unis ont promis jeudi de faire s'effondrer le régime iranien. Cinéma, Travis Scott compte passer derrière la caméra. Le rappeur texan a d'ailleurs déjà signé un contrat avec la Paramount. Il a été vu dans l'Odyssée de Christopher Nolan et ne compte pas s'arrêter là. Il estime d'ailleurs que sa place est davantage derrière la caméra parce qu'il veut créer. Il a même évoqué un remake de The Warriors.
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3: La météo pour ce lundi 24 août, une forte dégradation orageuse pourrait concerner le sud-ouest et l'Occitanie, avec également un fort vent marin en Méditerranée. Au nord-est, un temps sec et agréable devrait se maintenir. Les températures pour ce lundi matin, 11 degrés pour Lille, 13 à Strasbourg, 14 à Paris, 16 degrés pour Brest et Lyon, 16 également pour Cherbourg, 21 degrés pour Bordeaux, Nice, Biarritz et Toulouse et 24 degrés pour Ajaccio. Et pour ce lundi après-midi, 22 degrés sur la Bretagne et la Normandie, 24 sur les Hauts-de-France, 28 sur le Grand Est, 29 en région parisienne. Il fera par contre encore chaud dans le sud avec 29 degrés en Corse, 30 degrés sur l'Occitanie et 30 degrés également sur la Côte d'Azur et le Golfe du Lion et jusqu'à 31 degrés sur l'Auvergne-Rhône-Alpes et la Nouvelle-Aquitaine.
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5: Bonjour à tous. Ligue 1, la compétition a repris hier et des matchs sont encore prévus aujourd'hui. À 15h, la rencontre se déroulera entre Angers et Lille.
6: 14h.
5: Contre Monaco à 17h15. Et la journée se terminera par la rencontre entre Rennes et le PSG à 20h45. Marseille est premier de ce classement provisoire grâce à sa victoire écrasante face à Strasbourg devant Lens et Lyon. Le classement devrait encore être modifié à la fin de la journée. Rennes-PSG, Luis Enrique a invoqué le principe d'égalité pour accueillir le match retour au Parc des Princes. Il est sans surprise favorable à un match retour contre le club en 2027 et invoque le principe d'équité avec les autres équipes de Ligue 1. Et ce alors que la tenue d'un match retour en région parisienne fait débat entre Rennes et le Paris Saint-Germain. Ligue 1, le Real Madrid a arraché la victoire dans les dernières secondes après avoir été bousculé pendant la rencontre face à Espagnol Barcelone. Pour son premier match officiel depuis la Coupe du Monde, Kylian Mbappé, l'attaquant, est resté muet. Il a tenté de mettre 10 buts sans succès. La rencontre s'est terminée par un score final de 2 buts à 1. US Open, Carlos Alcaraz s'associe à Serena Williams pour un double mixte légendaire. L'Espagnol est absent depuis 4 mois à cause d'une blessure au poignet et l'Américaine est de retour après 4 ans d'absence. Les organisateurs du tournoi du Grand Chelem ont fait l'annonce de ce duo hier. C'est d'ailleurs un duo qui fait rêver sur le papier et qui pourrait aller loin. Vuelta 2026, Tadej Pogacar a remporté le prologue pour 9 centièmes et prend les commandes. Le Slovène s'est imposé de justesse sur ce Tour d'Espagne qui s'est déroulé hier dans les rues de Monaco. Il endosse ainsi le premier maillot rouge de sa carrière et complète sa collection de grands tours. La Porsche finale a été menée à toute allure. Basket, Victor Wembanyama comme capitaine de l'équipe de France, c'est dans la logique des choses, selon Rudy Gobert. Il ne prend donc pas mal la perte du capitanat au profit du joueur. Il estime que ce statut est revenu inéluctablement à la star des Spurs. Il a indiqué que si ça n'avait pas été cette année, ça aurait été pour l'année prochaine.
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0: Bonjour, bonjour à tous. On drame dans le vignoble du Beaujolais. Un adolescent de 17 ans a perdu la vie hier matin en milieu de journée à Vaux-en-Beaujolais, dans le Rhône. La remorque qui transportait un groupe de vendangeurs s'est renversée alors qu'elle était tirée par un tracteur. 9 autres personnes ont été blessées, dont 2 grièvement. 54 sapeurs-pompiers et 22 véhicules ont été mobilisés. L'hélicoptère de la sécurité civile est intervenu pour évacuer les victimes les plus gravement touchées vers les hôpitaux de Lyon, d'Arnas et Villefranche-sur-Saône. Une enquête a été ouverte par les gendarmes pour déterminer les conditions dans lesquelles circulait le tracteur et sa remorque. Et puis, le gouvernement a donné hier son feu vert au lancement des travaux préparatoires des futurs réacteurs EPR2 à Gravelines, dans le Nord. Le décret a été publié au journal officiel. Il autorise EDF à viabiliser la plateforme, à réaliser les terrassements et à déplacer le terminal ferroviaire du site, qui compte déjà 6 réacteurs. Attention, il ne s'agit pas encore de l'autorisation de créer les 2 réacteurs de 1600 MW. La décision finale d'investissement est attendue d'ici la fin de l'année. À présent, du côté de Paris, la ville a annoncé hier la mise à l'abri de 253 personnes, essentiellement des migrants, installés devant la mairie de Paris-Centre. Le maire Emmanuel Grégoire a dit refuser que des familles et des enfants soient remis à la rue sans solution. Il rappelle aussi que l'hébergement d'urgence relève de la compétence de l'État. Et puis on apprend également que la forêt de Fontainebleau a rouvert hier, plus d'un mois après l'incendie qui a ravagé près de 2000 hectares depuis le 12 juillet. 80% du massif, soit environ 18 000 hectares, sont de nouveau accessibles. Mais le secteur des Trois Pignons, de la Faisanderie et les abords de Barbizon reste interdit. Le feu couvre encore dans les tourmes et les autorités redoutent les chutes d'arbres. Et puis, la sécheresse continue de peser sur l'économie. Le Rhin est au niveau historiquement bas. Au port fluvial de Strasbourg, une seule barge porte-conteneurs transite désormais chaque semaine contre 20 en temps normal. Les céréaliers alsaciens s'inquiètent pour l'acheminement de leur récolte et les coûts du fret qui ont été multipliés par 3 sur certains tronçons. Et enfin, côté culture, leur entrée littéraire est lancée. 461 romans, dont 117 signés d'auteurs étrangers, arrivent sur les tables des librairies d'ici l'automne. Une production en légère baisse par rapport à l'an dernier. C'est la fin de cette édition. Passez un excellent dimanche à toutes et à tous.
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6: 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Oui, mais non, mais oui. Nous allons revenir tout de suite sur un grand classique du répertoire de Mylène Farmer. Oui mais non, c'est le premier single de l'album intitulé Bleu Noir, sorti le 11 octobre 2010. Mylène Farmer a écrit le texte et le producteur marocain Redouane, qui a notamment collaboré aux principaux tubes de la chanteuse Lady Gaga comme Poker Face ou Bad Romance, a composé la musique. Le clip de ce single a fait grand bruit car Mylène Farmer avait offert un clip présentant des similitudes avec celui de Bad Romance de Lady Gaga. Oui, mais non, titre qui aura marqué l'année 2010, extrait de l'album Bleu Noir. Voici Mylène Farmer.

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1: Bonjour à tous. Guerre en Ukraine. Le président Zelensky affirme que des élections seraient un tsunami qui fracturerait le pays. Il a pris la parole après l'appel controversé de son ancien ministre de la Défense. Il a affirmé qu'en temps de guerre, des élections en tant que telles sont un risque énorme. L'ancien ministre a quant à lui été limogé en juillet par le président et appelle à une élection afin de restaurer le processus démocratique. Les noyades ont augmenté de 14% en un an en France, avec 301 décès à la mi-juin. C'est ce qu'a annoncé la ministre des Sports aujourd'hui. Elle déplore un triste bilan et assure que les autorités locales et gouvernementales ont réagi dès la première vague de chaleur en 2026. Davantage de prévention aurait été mise en place. Malgré ça, les décès sont donc en hausse et les personnes âgées sont particulièrement concernées. Présidentielle de 2027, Mathilde Panot a indiqué que LFI a toujours pour objectif de censurer le gouvernement et sa politique. La chef de file du parti à l'Assemblée nationale a réaffirmé son hostilité face au gouvernement alors que le Premier ministre a envoyé un courrier aux parlementaires afin que le budget 2027 soit voté avant la tenue de l'élection présidentielle. Sécheresse, les associations veulent reporter l'ouverture de la chasse pour laisser le temps à la nature de se remettre. Elles tirent la sonnette d'alarme et demandent un peu de répit à la faune, alors que l'ouverture anticipée de la chasse au gibier d'eau s'est déroulée vendredi. Guerre au Moyen-Orient, le président iranien admet que le pays traverse de nombreuses difficultés. Il a indiqué être engagé dans une guerre totale sur les plans économiques, militaires et sécuritaires. Il a précisé que le gouvernement faisait tout son possible pour éviter que la situation ne s'aggrave, alors que les États-Unis ont promis jeudi de faire s'effondrer le régime iranien. Cinéma, Travis Scott compte passer derrière la caméra. Le rappeur texan a d'ailleurs déjà signé un contrat avec la Paramount. Il a été vu dans l'Odyssée de Christopher Nolan et ne compte pas s'arrêter là. Il estime d'ailleurs que sa place est davantage derrière la caméra parce qu'il veut créer. Il a même évoqué un remake de The Warriors.
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3: La météo pour ce lundi 24 août, une forte dégradation orageuse pourrait concerner le sud-ouest et l'Occitanie, avec également un fort vent marin en Méditerranée. Au nord-est, un temps sec et agréable devrait se maintenir. Les températures pour ce lundi matin, 11 degrés pour Lille, 13 à Strasbourg, 14 à Paris, 16 degrés pour Brest et Lyon, 16 également pour Cherbourg, 21 degrés pour Bordeaux, Nice, Biarritz et Toulouse et 24 degrés pour Ajaccio. Et pour ce lundi après-midi, 22 degrés sur la Bretagne et la Normandie, 24 sur les Hauts-de-France, 28 sur le Grand Est, 29 en région parisienne. Il fera par contre encore chaud dans le sud avec 29 degrés en Corse, 30 degrés sur l'Occitanie et 30 degrés également sur la Côte d'Azur et le Golfe du Lion et jusqu'à 31 degrés sur l'Auvergne-Rhône-Alpes et la Nouvelle-Aquitaine.
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5: Bonjour à tous. Ligue 1, la compétition a repris hier et des matchs sont encore prévus aujourd'hui. À 15h, la rencontre se déroulera entre Angers et Lille. Le Havre jouera contre Monaco à 17h15 et la journée se terminera par la rencontre entre Rennes et le PSG à 20h45. Marseille est premier de ce classement provisoire grâce à sa victoire écrasante face à Strasbourg devant Lens et Lyon. Le classement devrait encore être modifié à la fin de la journée. Rennes-PSG, Luis Enrique a invoqué le principe d'égalité pour accueillir le match retour au Parc des Princes. Il est sans surprise favorable à un match retour contre le club en 2027 et invoque le principe d'équité avec les autres équipes de Ligue 1. Et ce alors que la tenue d'un match retour en région parisienne fait débat entre Rennes et le Paris Saint-Germain. Liga, le Real Madrid a arraché la victoire dans les dernières secondes après avoir été bousculé pendant la rencontre face à Espagnol Barcelone. Pour son premier match officiel depuis la Coupe du Monde, Kylian Mbappé, l'attaquant, est resté muet. Il a tenté de mettre 10 buts sans succès. La rencontre s'est terminée par un score final de 2 buts à 1. US Open, Carlos Alcaraz s'associe à Serena Williams pour un double mixte légendaire. L'Espagnol est absent depuis 4 mois à cause d'une blessure au poignet et l'Américaine est de retour après 4 ans d'absence. Les organisateurs du tournoi du Grand Chelem ont fait l'annonce de ce duo hier. C'est d'ailleurs un duo qui fait rêver sur le papier et qui pourrait aller loin. Vuelta 2026, Tadej Pogacar a remporté le prologue pour 9 centièmes et prend les commandes. Le Slovène s'est imposé de justesse sur ce Tour d'Espagne qui s'est déroulé hier dans les rues de Monaco. Il endosse ainsi le premier maillot rouge de sa carrière et complète sa collection de grands tours. La portion finale a été menée à toute allure. basket, Victor Wembanyama comme capitaine de l'équipe de France, c'est dans la logique des choses, selon Rudy Gobert. Il ne prend donc pas mal la perte du capitanat au profit du joueur. Il estime que ce statut est revenu inéluctablement à la star des Spurs. Il a indiqué que si ça n'avait pas été cette année, ça aurait été pour l'année prochaine.
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0: Bonjour, bonjour à tous. Un drame dans le vignoble du Beaujolais. Un adolescent de 17 ans a perdu la vie hier matin en milieu de journée à Vaux, en Beaujolais, dans le Rhône. La remorque qui transportait un groupe de vendangeurs s'est renversée alors qu'elle était tirée par un tracteur. 9 autres personnes ont été blessées, dont 2 grièvement. 54 sapeurs-pompiers et 22 véhicules ont été mobilisés. L'hélicoptère de la sécurité civile est intervenu pour évacuer les victimes les plus gravement touchées vers les hôpitaux de Lyon, d'Arnas et Villefranche. Sur-Saône. Une enquête a été ouverte par les gendarmes pour déterminer les conditions dans lesquelles circulait le tracteur et sa remorque. Et puis, le gouvernement a donné hier son feu vert au lancement des travaux préparatoires des futurs réacteurs EPR2 à Gravelines, dans le Nord. Le décret a été publié au journal officiel. Il autorise EDF à viabiliser la plateforme, à réaliser les terrassements et à déplacer le terminal ferroviaire du site, qui compte déjà 6 réacteurs. Attention, il ne s'agit pas encore de l'autorisation de créer les 2 réacteurs de 1600 MW. La décision finale d'investissement est attendue d'ici la fin de l'année. À présent, du côté de Paris, la ville a annoncé hier la mise à l'abri de 253 personnes, essentiellement des migrants, installés devant la mairie de Paris-Centre. Le maire Emmanuel Grégoire a dit refuser que des familles et des enfants soient remis à la rue sans solution. Il rappelle aussi que l'hébergement d'urgence relève de la compétence de l'État. Et puis on apprend également que la forêt de Fontainebleau a rouvert hier, plus d'un mois après l'incendie qui a ravagé près de 2000 hectares depuis le 12 juillet. 80% du massif, soit environ 18 000 hectares, sont de nouveau accessibles. Mais le secteur des Trois Pignons, de la Faisanderie et les abords de Barbizon reste interdit. Le feu couvre encore dans les tourmes et les autorités redoutent les chutes d'arbres. Et puis, la sécheresse continue de peser sur l'économie. Le Rhin est au niveau historiquement bas. Au port fluvial de Strasbourg, une seule barge porte-conteneurs transite désormais chaque semaine contre 20 ans normal. Les céréaliers alsaciens s'inquiètent pour l'acheminement de leur récolte et les coûts du fret qui ont été multipliés par 3 sur certains tronçons. Et enfin, côté culture, leur entrée littéraire est lancée. 461 romans, dont 117 signés d'auteurs étrangers, arrivent sur les tables des librairies d'ici l'automne. Une production en légère baisse par rapport à l'an dernier. C'est la fin de cette édition. Passez un excellent dimanche à toutes et à tous.
6: Oui, mais non, mais oui. Nous allons revenir tout de suite sur un grand classique du répertoire de Mylène Farmer. Oui mais non, c'est le premier single de l'album intitulé Bleu Noir, sorti le 11 octobre 2010. Mylène Farmer a écrit le texte et le producteur marocain Redouane, qui a notamment collaboré aux principaux tubes de la chanteuse Lady Gaga comme Poker Face ou Bad Romance, a composé la musique. Le clip de ce single a fait grand bruit car Mylène Farmer avait offert un clip présentant des similitudes avec celui de Bad Romance de Lady Gaga. Oui, mais non, titre qui aura marqué l'année 2010, extrait de l'album Bleu Noir. Voici Mylène Farmer.

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1: Bonjour à tous. Guerre en Ukraine. Le président Zelensky affirme que des élections seraient un tsunami qui fracturerait le pays. Il a pris la parole après l'appel controversé de son ancien ministre de la Défense. Il a affirmé qu'en temps de guerre, des élections en tant que telles sont un risque énorme. L'ancien ministre a quant à lui été limogé en juillet par le président et appelle à une élection afin de restaurer le processus démocratique. Les noyades ont augmenté de 14% en un an en France, avec 301 décès à la mi-juin. C'est ce qu'a annoncé la ministre des Sports aujourd'hui. Elle déplore un triste bilan et assure que les autorités locales et gouvernementales ont réagi dès la première vague de chaleur en 2026. Davantage de prévention aurait été mise en place. Malgré ça, les décès sont donc en hausse et les personnes âgées sont particulièrement concernées. Présidentielle de 2027, Mathilde Panot a indiqué que LFI a toujours pour objectif de censurer le gouvernement et sa politique. La chef de file du parti à l'Assemblée nationale a réaffirmé son hostilité face au gouvernement alors que le Premier ministre a envoyé un courrier aux parlementaires afin que le budget 2027 soit voté avant la tenue de l'élection présidentielle. Sécheresse, les associations veulent reporter l'ouverture de la chasse pour laisser le temps à la nature de se remettre. Elles tirent la sonnette d'alarme et demandent un peu de répit à la faune, alors que l'ouverture anticipée de la chasse au gibier d'eau s'est déroulée vendredi. Guerre au Moyen-Orient, le président iranien admet que le pays traverse de nombreuses difficultés. Il a indiqué être engagé dans une guerre totale sur les plans économiques, militaires et sécuritaires. Il a précisé que le gouvernement faisait tout son possible pour éviter que la situation ne s'aggrave, alors que les États-Unis ont promis jeudi de faire s'effondrer le régime iranien. Cinéma, Travis Scott compte passer derrière la caméra. Le rappeur texan a d'ailleurs déjà signé un contrat avec la Paramount. Il a été vu dans l'Odyssée de Christopher Nolan et ne compte pas s'arrêter là. Il estime d'ailleurs que sa place est davantage derrière la caméra parce qu'il veut créer. Il a même évoqué un remake de The Warriors.
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3: La météo pour ce lundi 24 août, une forte dégradation orageuse pourrait concerner le sud-ouest et l'Occitanie, avec également un fort vent marin en Méditerranée. Au nord-est, un temps sec et agréable devrait se maintenir. Les températures pour ce lundi matin, 11 degrés pour Lille, 13 à Strasbourg, 14 à Paris, 16 degrés pour Brest et Lyon, 16 également pour Cherbourg, 21 degrés pour Bordeaux, Nice, Biarritz et Toulouse et 24 degrés pour Ajaccio. Et pour ce lundi après-midi, 22 degrés sur la Bretagne et la Normandie, 24 sur les Hauts-de-France, 28 sur le Grand Est, 29 en région parisienne. Il fera par contre encore chaud dans le sud avec 29 degrés en Corse, 30 degrés sur l'Occitanie et 30 degrés également sur la Côte d'Azur et le Golfe du Lion et jusqu'à 31 degrés sur l'Auvergne-Rhône-Alpes et la Nouvelle-Aquitaine.
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5: Bonjour à tous, Ligue 1, la compétition a repris hier et des matchs sont encore prévus aujourd'hui. À 15h, la rencontre se déroulera entre Angers et Lille. Le Havre jouera contre Monaco à 17h15 et la journée se terminera par la rencontre entre Rennes et le PSG à 20h45. Marseille est premier de ce classement provisoire grâce à sa victoire écrasante face à Strasbourg devant Lens et Lyon. Le classement devrait encore être modifié à la fin de la journée. Rennes-PSG, Luis Enrique a invoqué le principe d'égalité pour accueillir le match retour au Parc des Princes. Il est sans surprise favorable à un match retour contre le club en 2027 et invoque le principe d'équité avec les autres équipes de

0: Légendaire, l'Espagnol est absent depuis 4 mois à cause d'une blessure au poignet et l'Américain est de retour après 4 ans d'absence. Les organisateurs du tournoi du Grand Chelem ont fait l'annonce de ce duo hier. C'est d'ailleurs un duo qui fait rêver sur le papier et qui pourrait aller loin. Vuelta 2026, Tadej Pogacar a remporté le prologue pour 9 centièmes et prend les commandes. Le Slovène s'est imposé de justesse sur ce Tour d'Espagne qui s'est déroulé hier dans les rues de Monaco. Il endosse ainsi le premier maillot rouge de sa carrière et complète sa collection de grands tours. La poursuite finale a été menée à toute allure. Basket, Victor Wembanyama comme capitaine de l'équipe de France, c'est dans la logique des choses, selon Rudy Gobert. Il ne prend donc pas mal la perte du capitanat au profit du joueur. Il estime que ce statut est revenu inéluctablement à la star des Spurs. Il a indiqué que si ça n'avait pas été cette année, ça aurait été pour l'année prochaine.
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3: Bonjour, bonjour à tous. Un drame dans le vignoble du Beaujolais. Un adolescent de 17 ans a perdu la vie hier matin en milieu de journée à Vaux en Beaujolais, dans le Rhône. La remorque qui transportait un groupe de vendangeurs s'est renversée alors qu'elle était tirée par un tracteur. 9 autres personnes ont été blessées, dont 2 grièvement. 54 sapeurs-pompiers et 22 véhicules ont été mobilisés. L'hélicoptère de la sécurité civile est intervenu pour évacuer les victimes les plus gravement touchées vers les hôpitaux de Lyon, d'Arnas et Villefranche. Franche-sur-Saône. Une enquête a été ouverte par les gendarmes pour déterminer les conditions dans lesquelles circulait le tracteur et sa remorque. Et puis, le gouvernement a donné hier son feu vert au lancement des travaux préparatoires des futurs réacteurs EPR2 à Gravelines, dans le Nord. Le décret a été publié au journal officiel. Il autorise EDF à viabiliser la plateforme, à réaliser les terrassements et à déplacer le terminal ferroviaire du site, qui compte déjà 6 réacteurs. Attention, il ne s'agit pas encore de l'autorisation de créer les 2 réacteurs de 1600 MW. La décision finale d'investissement est attendue d'ici la fin de l'année. À présent, du côté de Paris, la ville a annoncé hier la mise à l'abri de 253 personnes, essentiellement des migrants, installés devant la mairie de Paris-Centre. Le maire Emmanuel Grégoire a dit refuser que des familles et des enfants soient remis à la rue sans solution. Il rappelle aussi que l'hébergement d'urgence relève de la compétence de l'État. Et puis on apprend également que la forêt de Fontainebleau a rouvert hier, plus d'un mois après l'incendie qui a ravagé près de 2000 hectares depuis le 12 juillet. 80% du massif, soit environ 18 000 hectares, sont de nouveau accessibles. Mais le secteur des Trois Pignons, de la Faisanderie et les abords de Barbizon reste interdit. Le feu couvre encore dans les tourmes et les autorités redoutent les chutes d'arbres. Et puis, la sécheresse continue de peser sur l'économie. Le Rhin est au niveau historiquement bas. Au port fluvial de Strasbourg, une seule barge porte-conteneur transite désormais chaque semaine contre 20 en temps normal. Les céréaliers alsaciens s'inquiètent pour l'acheminement de leur récolte et les coûts du fret qui ont été multipliés par 3 sur certains tronçons. Et enfin, côté culture, leur entrée littéraire est lancée. 461 romans, dont 5 du 7 signés d'auteurs étrangers, arrivent sur les tables des librairies d'ici l'automne. Une production en légère baisse par rapport à l'an dernier. C'est la fin de cette édition. Passez un
4: 14h30.
3: Et à tous.
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6: Oui, mais non, mais oui. Nous allons revenir tout de suite sur un grand classique du répertoire de Mylène Farmer. Oui mais non, c'est le premier single de l'album intitulé Bleu Noir, sorti le 11 octobre 2010. Mylène Farmer a écrit le texte et le producteur marocain Redouane, qui a notamment collaboré aux principaux tubes de la chanteuse Lady Gaga comme Poker Face ou Bad Romance, a composé la musique. Le clip de ce single a fait grand bruit car Mylène Farmer avait offert un clip présentant des similitudes avec celui de Bad Romance de Lady Gaga. Oui, mais non, titre qui aura marqué l'année 2010, extrait de l'album Bleu Noir. Voici Mylène Farmer.

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1: Bonjour à tous. Guerre en Ukraine. Le président Zelensky affirme que des élections seraient un tsunami qui fracturerait le pays. Il a pris la parole après l'appel controversé de son ancien ministre de la Défense. Il a affirmé qu'en temps de guerre, des élections en tant que telles sont un risque énorme. L'ancien ministre a quant à lui été limogé en juillet par le président et appelle à une élection afin de restaurer le processus démocratique. Les noyades ont augmenté de 14% en un an en France, avec 301 décès à la mi-juin. C'est ce qu'a annoncé la ministre des Sports aujourd'hui. Elle déplore un triste bilan et assure que les autorités locales et gouvernementales ont réagi dès la première vague de chaleur en 2026. Davantage de prévention aurait été mise en place. Malgré ça, les décès sont donc en hausse et les personnes âgées sont particulièrement concernées. Présidentielle de 2027, Mathilde Panot a indiqué que LFI a toujours pour objectif de censurer le gouvernement et sa politique. La chef de file du parti à l'Assemblée nationale a réaffirmé son hostilité face au gouvernement alors que le Premier ministre a envoyé un courrier aux parlementaires afin que le budget 2027 soit voté avant la tenue de l'élection présidentielle. Sécheresse, les associations veulent reporter l'ouverture de la chasse pour laisser le temps à la nature de se remettre. Elles tirent la sonnette d'alarme et demandent un peu de répit à la faune, alors que l'ouverture anticipée de la chasse au gibier d'eau s'est déroulée vendredi. Guerre au Moyen-Orient, le président iranien admet que le pays traverse de nombreuses difficultés. Il a indiqué être engagé dans une guerre totale sur les plans économiques, militaires et sécuritaires. Il a précisé que le gouvernement faisait tout son possible pour éviter que la situation ne s'aggrave, alors que les États-Unis ont promis jeudi de faire s'effondrer le régime iranien. Cinéma, Travis Scott compte passer derrière la caméra. Le rappeur texan a d'ailleurs déjà signé un contrat avec la Paramount. Il a été vu dans l'Odyssée de Christopher Nolan et ne compte pas s'arrêter là. Il estime d'ailleurs que sa place est davantage derrière la caméra parce qu'il veut créer. Il a même évoqué un remake de The Warriors.
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3: La météo pour ce lundi 24 août, une forte dégradation orageuse pourrait concerner le sud-ouest et l'Occitanie, avec également un fort vent marin en Méditerranée. Au nord-est, un temps sec et agréable devrait se maintenir. Les températures pour ce lundi matin, 11 degrés pour Lille, 13 à Strasbourg, 14 à Paris, 16 degrés pour Brest et Lyon, 16 également pour Cherbourg, 21 degrés pour Bordeaux, Nice, Biarritz et Toulouse et 24 degrés pour Ajaccio. Et pour ce lundi après-midi, 22 degrés sur la Bretagne et la Normandie, 24 sur les Hauts-de-France, 28 sur le Grand Est, 29 en région parisienne. Il fera par contre encore chaud dans le sud avec 29 degrés en Corse, 30 degrés sur l'Occitanie et 30 degrés également sur la Côte d'Azur et le Golfe du Lion et jusqu'à 31 degrés sur l'Auvergne-Rhône-Alpes et la Nouvelle-Aquitaine.
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5: Bonjour à tous. Ligue 1, la compétition a repris hier et des matchs sont encore prévus aujourd'hui. À 15h, la rencontre se déroulera entre Angers et Lille. Le Havre jouera contre Monaco à 17h15 et la journée se terminera par la rencontre entre Rennes et le PSG à 20h45. Marseille est premier de ce classement provisoire grâce à sa victoire écrasante face à Strasbourg devant Lens et Lyon. Le classement devrait encore être modifié à la fin de la journée. Rennes-PSG, Luis Enrique a invoqué le principe d'égalité pour accueillir le match retour au Parc des Princes. Il est sans surprise favorable à un match retour contre le club en 2027 et invoque le principe d'équité avec les autres équipes de Ligue 1. Et ce alors que la tenue d'un match retour en région parisienne fait débat entre Rennes et le Paris Saint-Germain. Ligue 1, le Real Madrid a arraché la victoire dans les dernières secondes après avoir été bousculé pendant la rencontre face à Espagnol Barcelone. Pour son premier match officiel depuis la Coupe du Monde, Kylian Mbappé, l'attaquant, est resté muet. Il a tenté de mettre 10 buts sans succès. La rencontre s'est terminée par un score final de 2 buts à 1. US Open, Carlos Alcaraz s'associe à Serena Williams pour un double mixte légendaire. L'Espagnol est absent depuis 4 mois à cause d'une blessure au poignet et l'Américaine est de retour après 4 ans d'absence. Les organisateurs du tournoi du Grand Chelem ont fait l'annonce de ce duo hier. C'est d'ailleurs un duo qui fait rêver sur le papier et qui pourrait aller loin. Vuelta 2026, Tadej Pogacar a remporté le prologue pour 9 centièmes et prend les commandes. Le Slovène s'est imposé de justesse sur ce Tour d'Espagne qui s'est déroulé hier dans les rues de Monaco. Il endosse ainsi le premier maillot rouge de sa carrière et complète sa collection de grands tours. La portion finale a été menée à toute allure. basket, Victor Wembanyama comme capitaine de l'équipe de France, c'est dans la logique des choses, selon Rudy Gobert. Il ne prend donc pas mal la perte du capitanat au profit du joueur. Il estime que ce statut est revenu inéluctablement à la star des Spurs. Il a indiqué que si ça n'avait pas été cette année, ça aurait été pour l'année prochaine.
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0: Bonjour à tous. Un drame dans le vignoble du Beaujolais. Un adolescent de 17 ans a perdu la vie hier matin en milieu de journée à Vaux en Beaujolais, dans le Rhône. La remorque qui transportait un groupe de vendangeurs s'est renversée alors qu'elle était tirée par un tracteur. 9 autres personnes ont été blessées, dont 2 grièvement. 54 sapeurs-pompiers et 22 véhicules ont été mobilisés. L'hélicoptère de la sécurité civile est intervenu pour évacuer les victimes les plus gravement touchées vers les hôpitaux de Lyon, d'Arnas et Villefranche-sur-Saône. Une enquête a été ouverte par les gendarmes pour déterminer les conditions dans lesquelles circulait le tracteur et sa remorque. Et puis, le gouvernement a donné hier son feu vert au lancement des travaux préparatoires des futurs réacteurs EPR2 à Gravelines, dans le Nord. Le décret a été publié au journal officiel. Il autorise EDF à viabiliser la plateforme, à réaliser les terrassements et à déplacer le terminal ferroviaire du site, qui compte déjà 6 réacteurs. Attention, il ne s'agit pas encore de l'autorisation de créer les 2 réacteurs de 1600 MW. La décision finale d'investissement est attendue d'ici la fin de l'année. À présent, du côté de Paris, la ville a annoncé hier la mise à l'abri de 253 personnes, essentiellement des migrants, installés devant la mairie de Paris-Centre. Le maire Emmanuel Grégoire a dit refuser que des familles et des enfants soient remis à la rue sans solution. Il rappelle aussi que l'hébergement d'urgence relève de la compétence de l'État. Et puis on apprend également que la forêt de Fontainebleau a rouvert hier, plus d'un mois après l'incendie qui a ravagé près de 2000 hectares depuis le 12 juillet. 80% du massif, soit environ 18 000 hectares, sont de nouveau accessibles. Mais le secteur des Trois Pignons, de la Faisanderie et les abords de Barbizon reste interdit. Le feu couvre encore dans les tourmes et les autorités redoutent les chutes d'arbres. Et puis, la sécheresse continue de peser sur l'économie. Le Rhin est au niveau historiquement bas. Au port fluvial de Strasbourg, une seule barge porte-conteneurs transite désormais chaque semaine contre 20 ans normal. Les céréaliers alsaciens s'inquiètent pour l'acheminement de leur récolte et les coûts du fret qui ont été multipliés par 3 sur certains tronçons. Et enfin, côté culture, leur entrée littéraire est lancée. 461 romans, dont 117 signés d'auteurs étrangers, arrivent sur les tables des librairies d'ici l'automne. Une production en légère baisse par rapport à l'an dernier. C'est la fin de cette édition. Passez un excellent dimanche à toutes et à tous.
6: Oui, mais non, mais oui. Nous allons revenir tout de suite sur un grand classique du répertoire de Mylène Farmer. Oui mais non, c'est le premier single de l'album intitulé Bleu Noir, sorti le 11 octobre 2010. Mylène Farmer a écrit le texte et le producteur marocain Redouane, qui a notamment collaboré aux principaux tubes de la chanteuse Lady Gaga comme Poker Face ou Bad Romance, a composé la musique. Le clip de ce single a fait grand bruit car Mylène Farmer avait offert un clip présentant des similitudes avec celui de Bad Romance de Lady Gaga. Oui, mais non, titre qui aura marqué l'année 2010, extrait de l'album Bleu Noir. Voici Mylène Farmer.

0: Georges Clémenceau naît en 1841 à Mouiron-en-Parède, en Vendée. Issu d'une famille républicaine, il grandit dans un climat d'opposition à la monarchie. Il étudie la médecine à Nantes, puis à Paris. Très vite, il s'intéresse aussi à la politique et au journalisme. En 1865, il séjourne aux États-Unis et découvre la démocratie américaine. De retour en France, il devient médecin, journaliste et militant républicain. Il s'engage contre le Second Empire et défend la liberté d'expression. Élu député en 1871, après la défaite de Sedan, il s'impose comme un orateur redoutable. Il critique les compromis et défend une république ferme et laïque. Son ton tranchant et son énergie lui valent le surnom de Tigre. Clémenceau joue un rôle important dans l'affaire Dreyfus. Il publie des articles en faveur du capitaine accusé à tort. Il soutient Émile Zola et participe à la réhabilitation de Dreyfus. En 1906, il devient président du Conseil et ministre de l'Intérieur. Il renforce l'autorité de l'État, modernise la police et soutient les lois sociales. En novembre 1917, en pleine Première Guerre mondiale, il revient au pouvoir. Il prend la tête du gouvernement et promet « Je fais la guerre ». Il visite le front, soutient les soldats et maintient la cohésion nationale. Grâce à son énergie, il incarne la ténacité française jusqu'à l'armistice du 11 novembre 1918. En 1919, il représente la France à la conférence de Versailles. Il exige des garanties et des réparations pour protéger le pays contre l'Allemagne. Cette intransigeance renforce son image de père la victoire. Battu à l'élection présidentielle de 1920, il se retire de la vie politique. Il écrit ses mémoires, voyage et reste une figure respectée. Georges Clémenceau meurt en 1929, à l'âge de 88 ans. Il reste dans l'histoire comme un homme de caractère. Un républicain passionné, un défenseur acharné, et le symbole de la victoire française en 1918.
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2: Bonjour à tous. Guerre en Ukraine. Le président Zelensky affirme que des élections seraient un tsunami qui fracturerait le pays. Il a pris la parole après l'appel controversé de son ancien ministre de la Défense. Il a affirmé qu'en temps de guerre, des élections en tant que telles sont un risque énorme. L'ancien ministre a quant à lui été limogé en juillet par le président et appelle à une élection afin de restaurer le processus démocratique. Les noyades ont augmenté de 14% en un an en France, avec 301 décès à la mi-juin. C'est ce qu'a annoncé la ministre des Sports aujourd'hui. Elle déplore un triste bilan et assure que les autorités locales et gouvernementales ont réagi dès la première vague de chaleur en 2026. Davantage de prévention aurait été mise en place. Malgré ça, les décès sont donc en hausse et les personnes âgées sont particulièrement concernées. Présidentielle de 2027, Mathilde Panot a indiqué que LFI a toujours pour objectif de censurer le gouvernement et sa politique. La chef de file du parti à l'Assemblée nationale a réaffirmé son hostilité face au gouvernement alors que le Premier ministre a envoyé un courrier aux parlementaires afin que le budget 2027 soit voté avant la tenue de l'élection présidentielle. Sécheresse, les associations veulent reporter l'ouverture de la chasse pour laisser le temps à la nature de se remettre. Elles tirent la sonnette d'alarme et demandent un peu de répit à la faune, alors que l'ouverture anticipée de la chasse au gibier d'eau s'est déroulée vendredi. Guerre au Moyen-Orient, le président iranien admet que le pays traverse de nombreuses difficultés. Il a indiqué être engagé dans une guerre totale sur les plans économiques, militaires et sécuritaires. Il a précisé que le gouvernement faisait tout son possible pour éviter que la situation ne s'aggrave, alors que les États-Unis ont promis jeudi de faire s'effondrer le régime iranien. Cinéma, Travis Scott compte passer derrière la caméra. Le rappeur texan a d'ailleurs déjà signé un contrat avec la Paramount. Il a été vu dans l'Odyssée de Christopher Nolan et ne compte pas s'arrêter là. Il estime d'ailleurs que sa place est davantage derrière la caméra parce qu'il veut créer. Il a même évoqué un remake de The Warriors.
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4: La météo pour ce lundi 24 août, une forte dégradation orageuse pourrait concerner le sud-ouest et l'Occitanie, avec également un fort vent marin en Méditerranée. Au nord-est, un temps sec et agréable devrait se maintenir. Les températures pour ce lundi matin, 11 degrés pour Lille, 13 à Strasbourg, 14 à Paris, 16 degrés pour Brest et Lyon, 16 également pour Cherbourg, 21 degrés pour Bordeaux, Nice, Biarritz et Toulouse et 24 degrés pour Ajaccio. Et pour ce lundi après-midi, 22 degrés sur la Bretagne et la Normandie, 24 sur les Hauts-de-France, 28 sur le Grand Est, 29 en région parisienne. Il fera par contre encore chaud dans le sud avec 29 degrés en Corse, 30 degrés sur l'Occitanie et 30 degrés également sur la Côte d'Azur et le Golfe du Lion et jusqu'à 31 degrés sur l'Auvergne-Rhône-Alpes et la Nouvelle-Aquitaine.
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6: Bonjour à tous, Ligue 1, la compétition a repris hier et des matchs sont encore prévus aujourd'hui. À 15h, la rencontre se déroulera entre Angers et Lille. Le Havre jouera contre Monaco à 17h15 et la journée se terminera par la rencontre entre Rennes et le PSG à 20h45. Marseille est premier de ce classement provisoire grâce à sa victoire écrasante face à Strasbourg devant Lens et Lyon. Le classement devrait encore être modifié à la fin de la journée. Rennes-PSG, Luis Enrique a invoqué le principe d'égalité pour accueillir le match retour au Parc des Princes. Il est sans surprise favorable à un match retour contre le club en 2027 et invoque le principe d'équité avec les autres équipes de Ligue 1. Et ce alors que la tenue d'un match retour en région parisienne fait débat entre Rennes et le Paris Saint-Germain. Ligue 1, le Real Madrid a arraché la victoire dans les dernières secondes après avoir été bousculé pendant la rencontre face à Espagnol Barcelone. Pour son premier match officiel depuis la Coupe du Monde, Kylian Mbappé, l'attaquant, est resté muet. Il a tenté de mettre 10 buts sans succès. La rencontre s'est terminée par un score final de 2 buts à 1. US Open, Carlos Alcaraz s'associe à Serena Williams pour un double mixte légendaire. L'Espagnol est absent depuis 4 mois à cause d'une blessure au poignet et l'Américaine est de retour après 4 ans d'absence. Les organisateurs du tournoi du Grand Chelem ont fait l'annonce de ce duo hier. C'est d'ailleurs un duo qui fait rêver sur le papier et qui pourrait aller loin. Vuelta 2026, Tadej Pogacar a remporté le prologue pour 9 centièmes et prend les commandes. Le Slovène s'est imposé de justesse sur ce Tour d'Espagne qui s'est déroulé hier dans les rues de Monaco. Il endosse ainsi le premier maillot rouge de sa carrière et complète sa collection de grands tours. La portion finale a été menée à toute allure. Basket, Victor Wembanyama comme capitaine de l'équipe de France, c'est dans la logique des choses, selon Rudy Gobert. Il ne prend donc pas mal la perte du capitanat au profit du joueur. Il estime que ce statut est revenu inéluctablement à la star des Spurs. Il a indiqué que si ça n'avait pas été cette année, ça aurait été pour l'année prochaine.
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7: Bonjour à tous. Un drame dans le vignoble du Beaujolais. Un adolescent de 17 ans a perdu la vie hier matin en milieu de journée à Vaux en Beaujolais, dans le Rhône. La remorque qui transportait un groupe de vendangeurs s'est renversée alors qu'elle était tirée par un tracteur. 9 autres personnes ont été blessées, dont 2 grièvement. 54 sapeurs-pompiers et 22 véhicules ont été mobilisés. L'hélicoptère de la sécurité civile est intervenu pour évacuer les victimes les plus gravement touchées vers les hôpitaux de Lyon, d'Arnas et Villefranche-sur-Saône. Une enquête a été ouverte par les gendarmes pour déterminer les conditions dans lesquelles circulait le tracteur et sa remorque. Et puis, le gouvernement a donné hier son feu vert au lancement des travaux préparatoires des futurs réacteurs EPR2 à Gravelines, dans le Nord. Le décret a été publié au Journal officiel. Il autorise EDF à viabiliser la plateforme, à réaliser les terrassements et à déplacer le terminal ferroviaire du site, qui compte déjà 6 réacteurs. Attention, il ne s'agit pas encore de l'autorisation de créer les 2 réacteurs de 1600 MW. La décision finale d'investissement est attendue d'ici la fin de l'année. À présent, du côté de Paris, la ville a annoncé hier la mise à l'abri de 253 personnes, essentiellement des migrants, installés devant la mairie de Paris Centre. Le maire Emmanuel Grégoire a dit refuser que des familles et des enfants soient remis à la rue sans solution. Il rappelle aussi que l'hébergement d'urgence relève de la compétence de l'État. Et puis on apprend également que la forêt de Fontainebleau a rouvert hier, plus d'un mois après l'incendie qui a ravagé près de 2000 hectares depuis le 12 juillet. 80% du massif, soit environ 18 000 hectares, sont de nouveau accessibles. Mais le secteur des Trois Pignons, de la Faisanderie et les abords de Barbizon reste interdit. Le feu couvre encore dans les tourmes et les autorités redoutent les chutes d'arbres. Et puis, la sécheresse continue de peser sur l'économie. Le Rhin est au niveau historiquement bas. Au port fluvial de Strasbourg, une seule barge porte-conteneurs transite désormais chaque semaine contre 20 ans normal. Les céréaliers alsaciens s'inquiètent pour l'acheminement de leur récolte et les coûts du fret qui ont été multipliés par 3 sur certains tronçons. Et enfin, côté culture, leur entrée littéraire est lancée. 461 romans, dont 5 du 7 signés d'auteurs étrangers, arrivent sur les tables des librairies d'ici l'automne. Une production en légère baisse par rapport à l'an dernier. C'est la fin de cette édition. Passez un excellent dimanche à toutes et à tous.
8: Oui, mais non, mais oui. Nous allons revenir tout de suite sur un grand classique du répertoire de Mylène Farmer. Oui, mais non, c'est le premier single de l'album intitulé Bleu Noir, sorti le 11 octobre 2010. Mylène Farmer a écrit le texte et le producteur marocain Redouane, qui a notamment collaboré aux principaux tubes de la chanteuse Lady Gaga comme Poker Face ou Bad Romance, a composé la musique. Le clip de ce single a fait grand bruit car Mylène Farmer avait offert un clip présentant des similitudes avec celui de Bad Romance de Lady Gaga. Oui, mais non, titre qui aura marqué l'année 2010, extrait de l'album Bleu Noir. Voici Mylène Farmer.

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1: Bonjour à tous. Guerre en Ukraine. Le président Zelensky affirme que des élections seraient un tsunami qui fracturerait le pays. Il a pris la parole après l'appel controversé de son ancien ministre de la Défense. Il a affirmé qu'en temps de guerre, des élections en tant que telles sont un risque énorme. L'ancien ministre a quant à lui été limogé en juillet par le président et appelle à une élection afin de restaurer le processus démocratique. Les noyades ont augmenté de 14% en un an en France, avec 301 décès à la mi-juin. C'est ce qu'a annoncé la ministre des Sports aujourd'hui. Elle déplore un triste bilan et assure que les autorités locales et gouvernementales ont réagi dès la première vague de chaleur en 2026. Davantage de prévention aurait été mise en place. Malgré ça, les décès sont donc en hausse et les personnes âgées sont particulièrement concernées. Présidentielle de 2027, Mathilde Panot a indiqué que LFI a toujours pour objectif de censurer le gouvernement et sa politique. La chef de file du parti à l'Assemblée nationale a réaffirmé son hostilité face au gouvernement alors que le Premier ministre a envoyé un courrier aux parlementaires afin que le budget 2027 soit voté avant la tenue de l'élection présidentielle. Sécheresse, les associations veulent reporter l'ouverture de la chasse pour laisser le temps à la nature de se remettre. Elles tirent la sonnette d'alarme et demandent un peu de répit à la faune, alors que l'ouverture anticipée de la chasse au gibier d'eau s'est déroulée vendredi. Guerre au Moyen-Orient, le président iranien admet que le pays traverse de nombreuses difficultés. Il a indiqué être engagé dans une guerre totale sur les plans économiques, militaires et sécuritaires. Il a précisé que le gouvernement faisait tout son possible pour éviter que la situation ne s'aggrave, alors que les États-Unis ont promis jeudi de faire s'effondrer le régime iranien. Cinéma, Travis Scott compte passer derrière la caméra. Le rappeur texan a d'ailleurs déjà signé un contrat avec la Paramount. Il a été vu dans l'Odyssée de Christopher Nolan et ne compte pas s'arrêter là. Il estime d'ailleurs que sa place est davantage derrière la caméra parce qu'il veut créer. Il a même évoqué un remake de The Warriors.
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3: La météo pour ce lundi 24 août, une forte dégradation orageuse pourrait concerner le sud-ouest et l'Occitanie, avec également un fort vent marin en Méditerranée. Au nord-est, un temps sec et agréable devrait se maintenir. Les températures pour ce lundi matin, 11 degrés pour Lille, 13 à Strasbourg, 14 à Paris, 16 degrés pour Brest et Lyon, 16 également pour Cherbourg, 21 degrés pour Bordeaux, Nice, Biarritz et Toulouse et 24 degrés pour Ajaccio. Et pour ce lundi après-midi, 22 degrés sur la Bretagne et la Normandie, 24 sur les Hauts-de-France, 28 sur le Grand Est, 29 en région parisienne. Il fera par contre encore chaud dans le sud avec 29 degrés en Corse, 30 degrés sur l'Occitanie et 30 degrés également sur la Côte d'Azur et le Golfe du Lion et jusqu'à 31 degrés sur l'Auvergne-Rhône-Alpes et la Nouvelle-Aquitaine.
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5: Bonjour à tous. Ligue 1, la compétition a repris hier et des matchs sont encore prévus aujourd'hui. À 15h, la rencontre se déroulera entre Angers et Lille. Le Havre jouera contre Monaco à 17h15 et la journée se terminera par la rencontre entre Rennes et le PSG à 20h45. Marseille est premier de ce classement provisoire grâce à sa victoire écrasante face à Strasbourg devant Lens et Lyon. Le classement devrait encore être modifié à la fin de la journée. Rennes-PSG, Luis Enrique a invoqué le principe d'égalité pour accueillir le match retour au Parc des Princes. Il est sans surprise favorable à un match retour contre le club en 2027 et invoque le principe d'équité avec les autres équipes de Ligue 1. Et ce alors que la tenue d'un match retour en région parisienne fait débat entre Rennes et le Paris Saint-Germain. Ligue 1, le Real Madrid a arraché la victoire dans les dernières secondes après avoir été bousculé pendant la rencontre face à Espagnol Barcelone. Pour son premier match officiel depuis la Coupe du Monde, Kylian Mbappé, l'attaquant, est resté muet. Il a tenté de mettre 10 buts sans succès. La rencontre s'est terminée par un score final de 2 buts à 1. US Open, Carlos Alcaraz s'associe à Serena Williams pour un double mixte légendaire. L'Espagnol est absent depuis 4 mois à cause d'une blessure au poignet et l'Américaine est de retour après 4 ans d'absence. Les organisateurs du tournoi du Grand Chelem ont fait l'annonce de ce duo hier. C'est d'ailleurs un duo qui fait rêver sur le papier et qui pourrait aller loin. Vuelta 2026, Tadej Pogacar a remporté le prologue pour 9 centièmes et prend les commandes. Le Slovène s'est imposé de justesse sur ce Tour d'Espagne qui s'est déroulé hier dans les rues de Monaco. Il endosse ainsi le premier maillot rouge de sa carrière et complète sa collection de grands tours. La portion finale a été menée à toute allure. basket, Victor Wembanyama comme capitaine de l'équipe de France, c'est dans la logique des choses, selon Rudy Gobert. Il ne prend donc pas mal la perte du capitanat au profit du joueur. Il estime que ce statut est revenu inéluctablement à la star des Spurs. Il a indiqué que si ça n'avait pas été cette année, ça aurait été pour l'année prochaine.
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0: Bonjour à tous. Un drame dans le vignoble du Beaujolais. Un adolescent de 17 ans a perdu la vie hier matin en milieu de journée à Vaux en Beaujolais, dans le Rhône. La remorque qui transportait un groupe de vendangeurs s'est renversée alors qu'elle était tirée par un tracteur. 9 autres personnes ont été blessées, dont 2 grièvement. 54 sapeurs-pompiers et 22 véhicules ont été mobilisés. L'hélicoptère de la sécurité civile est intervenu pour évacuer les victimes les plus gravement touchées vers les hôpitaux de Lyon, d'Arnas et Villefranche-sur-Saône. Une enquête a été ouverte par les gendarmes pour déterminer les conditions dans lesquelles circulait le tracteur et sa remorque. Et puis, le gouvernement a donné hier son feu vert au lancement des travaux préparatoires des futurs réacteurs EPR2 à Gravelines, dans le Nord. Le décret a été publié au Journal officiel. Il autorise EDF à viabiliser la plateforme, à réaliser les terrassements et à déplacer le terminal ferroviaire du site, qui compte déjà 6 réacteurs. Attention, il ne s'agit pas encore de l'autorisation de créer les 2 réacteurs de 1600 MW. La décision finale d'investissement est attendue d'ici la fin de l'année. À présent, du côté de Paris, la ville a annoncé hier la mise à l'abri de 253 personnes, essentiellement des migrants, installés devant la mairie de Paris-Centre. Le maire Emmanuel Grégoire a dit refuser que des familles et des enfants soient remis à la rue sans solution. Il rappelle aussi que l'hébergement d'urgence relève de la compétence de l'État. Et puis on apprend également que la forêt de Fontainebleau a rouvert hier, plus d'un mois après l'incendie qui a ravagé près de 2000 hectares depuis le 12 juillet. 80% du massif, soit environ 18 000 hectares, sont de nouveau accessibles. Mais le secteur des Trois Pignons, de la Faisanderie et les abords de Barbizon reste interdit. Le feu couvre encore dans les tourmes et les autorités redoutent les chutes d'arbres. Et puis, la sécheresse continue de peser sur l'économie. Le Rhin est au niveau historiquement bas. Au port fluvial de Strasbourg, une seule barge porte-conteneur transite désormais chaque semaine contre 20 en temps normal. Les céréaliers alsaciens s'inquiètent pour l'acheminement de leur récolte et les coûts du fret qui ont été multipliés par 3 sur certains tronçons. Et enfin, côté culture, leur entrée littéraire est lancée. 461 romans, dont 5 du 7 signés d'auteurs étrangers, arrivent sur les tables des librairies d'ici l'automne. Une production en légère baisse par rapport à l'an dernier. C'est la fin de cette édition. Passez un excellent dimanche à toutes et à tous.
6: Oui, mais non, mais oui. Nous allons revenir tout de suite sur un grand classique du répertoire de Mylène Farmer. Oui mais non, c'est le premier single de l'album intitulé Bleu Noir, sorti le 11 octobre 2010. Mylène Farmer a écrit le texte

Le clip de ce single a fait grand bruit car Mylène Farmer avait offert un clip présentant des similitudes avec celui de Bad Romance de Lady Gaga. Oui, mais non, titre qui aura marqué l'année 2010, extrait de l'album Bleu Noir. Voici Mylène Farmer.

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1: Bonjour à tous. Guerre en Ukraine. Le président Zelensky affirme que des élections seraient un tsunami qui fracturerait le pays. Il a pris la parole après l'appel controversé de son ancien ministre de la Défense. Il a affirmé qu'en temps de guerre, des élections en tant que telles sont un risque énorme. L'ancien ministre a quant à lui été limogé en juillet par le président et appelle à une élection afin de restaurer le processus démocratique. Les noyades ont augmenté de 14% en un an en France, avec 301 décès à la mi-juin. C'est ce qu'a annoncé la ministre des Sports aujourd'hui. Elle déplore un triste bilan et assure que les autorités locales et gouvernementales ont réagi dès la première vague de chaleur en 2026. Davantage de prévention aurait été mise en place. Malgré ça, les décès sont donc en hausse et les personnes âgées sont particulièrement concernées. Présidentielle de 2027, Mathilde Panot a indiqué que LFI a toujours pour objectif de censurer le gouvernement et sa politique. La chef de file du parti à l'Assemblée nationale a réaffirmé son hostilité face au gouvernement alors que le Premier ministre a envoyé un courrier aux parlementaires afin que le budget 2027 soit voté avant la tenue de l'élection présidentielle. Sécheresse, les associations veulent reporter l'ouverture de la chasse pour laisser le temps à la nature de se remettre. Elles tirent la sonnette d'alarme et demandent un peu de répit à la faune, alors que l'ouverture anticipée de la chasse au gibier d'eau s'est déroulée vendredi.

0: possible pour éviter que la situation ne s'aggrave, alors que les États-Unis ont promis jeudi de faire s'effondrer le régime iranien. Cinéma, Travis Scott compte passer derrière la caméra. Le rappeur texan a d'ailleurs déjà signé un contrat avec la Paramount. Il a été vu dans l'Odyssée de Christopher Nolan et ne compte pas s'arrêter là. Il estime d'ailleurs que sa place est davantage derrière la caméra parce qu'il veut créer. Il a même évoqué un remake de The Warriors.
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2: La météo pour ce lundi 24 août, une forte dégradation orageuse pourrait concerner le sud-ouest et l'Occitanie, avec également un fort vent marin en Méditerranée. Au nord-est, un temps sec et agréable devrait se maintenir.

0: pour Ajaccio. Et pour ce lundi après-midi, 22 degrés sur la Bretagne et la Normandie, 24 sur les Hauts-de-France, 28 sur le Grand Est, 29 en région parisienne. Il fera par contre encore chaud dans le sud avec 29 degrés en Corse, 30 degrés sur l'Occitanie et 30 degrés également sur la Côte d'Azur et le Golfe du Lion et jusqu'à 31 degrés sur l'Auvergne-Rhône-Alpes et la Nouvelle-Aquitaine.
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2: Bonjour à tous. Ligue 1, la compétition a repris hier et des matchs sont encore prévus aujourd'hui. À 15h, la rencontre se déroulera entre Angers et Lille. Le Havre jouera contre Monaco à 17h15 et la journée se terminera par la rencontre entre Rennes et le PSG à 20h45. Marseille est premier de ce classement provisoire grâce à sa victoire écrasante face à Strasbourg devant Lens et Lyon. Le classement devrait encore être modifié à la fin de la journée. Rennes-PSG, Luis Enrique a invoqué le principe d'égalité pour accueillir le match retour au Parc des Princes. Il est sans surprise favorable à un match retour contre le club en 2027 et invoque le principe d'équité avec les autres équipes de Ligue 1. Et ce alors que la tenue d'un match retour en région parisienne fait débat entre Rennes et le Paris Saint-Germain. Ligue 1, le Real Madrid a arraché la victoire dans les dernières secondes après avoir été bousculé pendant la rencontre face à Espagnol Barcelone. Pour son premier match officiel depuis la Coupe du Monde, Kylian Mbappé, l'attaquant, est resté muet. Il a tenté de mettre 10 buts sans succès. La rencontre s'est terminée par un score final de 2 buts à 1. US Open, Carlos Alcaraz s'associe à Serena Williams pour un double mixte légendaire. L'Espagnol est absent depuis 4 mois à cause d'une blessure au poignet et l'Américaine est de retour après 4 ans d'absence. Les organisateurs du tournoi du Grand Chelem ont fait l'annonce de ce duo hier. C'est d'ailleurs un duo qui fait rêver sur le papier et qui pourrait aller loin. Vuelta 2026, Tadej Pogacar a remporté le prologue pour 9 centièmes et prend les commandes. Le Slovène s'est imposé de justesse sur ce Tour d'Espagne qui s'est déroulé hier dans les rues de Monaco. Il endosse ainsi le premier maillot rouge de sa carrière et complète sa collection de grands tours. La portion finale a été menée à toute allure. Basket, Victor Wembanyama comme capitaine de l'équipe de France, c'est dans la logique des choses, selon Rudy Gobert. Il ne prend donc pas mal la perte du capitanat au profit du joueur. Il estime que ce statut est revenu inéluctablement à la star des Spurs. Il a indiqué que si ça n'avait pas été cette année, ça aurait été pour l'année prochaine.
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3: Bonjour, bonjour à tous. Un drame dans le vignoble du Beaujolais. Un adolescent de 17 ans a perdu la vie hier matin en milieu de journée à Vaux, en Beaujolais, dans le Rhône. La remorque qui transportait un groupe de vendangeurs s'est renversée alors qu'elle était tirée par un tracteur. 9 autres personnes ont été blessées, dont 2 grièvement. 54 sapeurs-pompiers et 22 véhicules ont été mobilisés. L'hélicoptère de la sécurité civile est intervenu pour évacuer les victimes les plus gravement touchées vers les hôpitaux de Lyon, d'Arnas et Villefranche-sur-Saône. Une enquête a été ouverte par les gendarmes pour déterminer les conditions dans lesquelles circulait le tracteur et sa remorque.

0: publié au journal officiel. Il autorise EDF à viabiliser la plateforme, à réaliser les terrassements et à déplacer le terminal ferroviaire du site qui compte déjà 6 réacteurs. Attention, il ne s'agit pas encore de l'autorisation de créer les deux réacteurs de 1600 MW. La décision finale d'investissement est attendue d'ici la fin de l'année. À présent, du côté de Paris, la ville a annoncé hier la mise à l'abri de 253 personnes, essentiellement des migrants, installés devant la mairie de Paris-Centre. Le maire Emmanuel Grégoire a dit refuser que des familles et des enfants soient remis à la rue sans solution. Il rappelle aussi que l'hébergement d'urgence relève de la compétence de l'État. Et puis on apprend également que la forêt de Fontainebleau a rouvert hier, plus d'un mois après l'incendie qui a ravagé près de 2000 hectares depuis le 12 juillet. 80% du massif, soit environ 18 000 hectares, sont de nouveau accessibles. Mais le secteur des Trois Pignons, de la Faisanderie et les abords de Barbizon reste interdit. Le feu couvre encore dans les tourmes et les autorités redoutent les chutes d'arbres. Et puis, la sécheresse continue de peser sur l'économie. Le Rhin est au niveau historiquement bas. Au port fluvial de Strasbourg, une seule barge porte-conteneurs transite désormais chaque semaine contre 20 en normal. Les céréaliers alsaciens s'inquiètent pour l'acheminement de leur récolte et les coûts du fret qui ont été multipliés par 3 sur certains tronçons. Et enfin, côté culture, la rentrée littéraire est lancée. 461 romans, dont 117 signés d'auteurs étrangers, arrivent sur les tables des librairies d'ici l'automne. Une production en légère baisse par rapport à l'an dernier. C'est la fin de cette édition. Passez un excellent dimanche à toutes et à tous.
1: Oui, mais non, mais oui. Nous allons revenir tout de suite sur un grand classique du répertoire de Mylène Farmer. Oui mais non, c'est le premier single de l'album intitulé Bleu Noir, sorti

Le clip de ce single a fait grand bruit car Mylène Farmer avait offert un clip présentant des similitudes avec celui de Bad Romance de Lady Gaga. Oui, mais non, titre qui aura marqué l'année 2010, extrait de l'album Bleu Noir. Voici Mylène Farmer.

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1: Bonjour à tous. Guerre en Ukraine. Le président Zelensky affirme que des élections seraient un tsunami qui fracturerait le pays. Il a pris la parole après l'appel controversé de son ancien ministre de la Défense. Il a affirmé qu'en temps de guerre, des élections en tant que telles sont un risque énorme. L'ancien ministre a quant à lui été limogé en juillet par le président et appelle à une élection afin de restaurer le processus démocratique. Les noyades ont augmenté de 14% en un an en France, avec 301 décès à la mi-juin. C'est ce qu'a annoncé la ministre des Sports aujourd'hui. Elle déplore un triste bilan et assure que les autorités locales et gouvernementales ont réagi dès la première vague de chaleur en 2026. Davantage de prévention aurait été mise en place. Malgré ça, les décès sont donc en hausse et les personnes âgées sont particulièrement concernées. Présidentielle de 2027, Mathilde Panot a indiqué que LFI a toujours pour objectif de censurer le gouvernement et sa politique. La chef de file du parti à l'Assemblée nationale a réaffirmé son hostilité face au gouvernement alors que le Premier ministre a envoyé un courrier aux parlementaires afin que le budget 2027 soit voté avant la tenue de l'élection présidentielle. Sécheresse, les associations veulent reporter l'ouverture de la chasse pour laisser le temps à la nature de se remettre. Elles tirent la sonnette d'alarme et demandent un peu de répit à la faune, alors que l'ouverture anticipée de la chasse au gibier d'eau s'est déroulée vendredi. Guerre au Moyen-Orient, le président iranien admet que le pays traverse de nombreuses difficultés. Il a indiqué être engagé dans une guerre totale sur les plans économiques, militaires et sécuritaires. Il a précisé que le gouvernement faisait tout son possible pour éviter que la situation ne s'aggrave, alors que les États-Unis ont promis jeudi de faire s'effondrer le régime iranien. Cinéma, Travis Scott compte passer derrière la caméra. Le rappeur texan a d'ailleurs déjà signé un contrat avec la Paramount. Il a été vu dans l'Odyssée de Christopher Nolan et ne compte pas s'arrêter là. Il estime d'ailleurs que sa place est davantage
2: 15h30.
1: Parce qu'il veut créer, il a même évoqué un remake de The Warriors.
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4: La météo pour ce lundi 24 août, une forte dégradation orageuse pourrait concerner le sud-ouest et l'Occitanie, avec également un fort vent marin en Méditerranée. Au nord-est, un temps sec et agréable devrait se maintenir. Les températures pour ce lundi matin, 11 degrés pour Lille, 13 à Strasbourg, 14 à Paris, 16 degrés pour Brest et Lyon, 16 également pour Cherbourg, 21 degrés pour Bordeaux, Nice, Biarritz et Toulouse et 24 degrés pour Ajaccio. Et pour ce lundi après-midi, 22 degrés sur la Bretagne et la Normandie, 24 sur les Hauts-de-France, 28 sur le Grand Est, 29 en région parisienne. Il fera par contre encore chaud dans le sud avec 29 degrés en Corse, 30 degrés sur l'Occitanie et 30 degrés également sur la Côte d'Azur et le Golfe du Lion et jusqu'à 31 degrés sur l'Auvergne-Rhône-Alpes et la Nouvelle-Aquitaine.
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5: Bonjour à tous. Ligue 1, la compétition a repris hier et des matchs sont encore prévus aujourd'hui. À 15h, la rencontre se déroulera entre Angers et Lille. Le Havre jouera contre Monaco à 17h15 et la journée se terminera par la rencontre entre Rennes et le PSG à 20h45. Marseille est premier de ce classement provisoire grâce à sa victoire écrasante face à Strasbourg devant Lens et Lyon. Le classement devrait encore être modifié à la fin de la journée. Rennes-PSG, Luis Enrique a invoqué le principe d'égalité pour accueillir le match retour au Parc des Princes. Il est sans surprise favorable à un match retour contre le club en 2027 et invoque le principe d'équité avec les autres équipes de Ligue 1. Et ce alors que la tenue d'un match retour en région parisienne fait débat entre Rennes et le Paris Saint-Germain. Ligue 1, le Real Madrid a arraché la victoire dans les dernières secondes après avoir été bousculé pendant la rencontre face à Espagnol Barcelone. Pour son premier match officiel depuis la Coupe du Monde,

0: finale de 2-1. US Open, Carlos Alcaraz s'associe à Serena Williams pour un double mixte légendaire. L'Espagnol est absent depuis 4 mois à cause d'une blessure au poignet et l'Américain est de retour après 4 ans d'absence. Les organisateurs du tournoi du Grand Chelem ont fait l'annonce de ce duo hier. C'est d'ailleurs un duo qui fait rêver sur le papier et qui pourrait aller loin. Vuelta 2026, Tadej Pogacar a remporté le prologue pour 9 centièmes et prend les commandes. Le Slovène s'est imposé de justesse sur ce Tour d'Espagne qui s'est déroulé hier dans les rues de Monaco. Il endosse ainsi le premier maillot rouge de sa carrière et complète sa collection de grands tours. La portion finale a été menée à toute allure. Basket, Victor Wembanyama comme capitaine de l'équipe de France, c'est dans la logique des choses, selon Rudy Gobert. Il ne prend donc pas mal la perte du capitanat au profit du joueur. Il estime que ce statut est revenu inéluctablement à la star des Spurs. Il a indiqué que si ça n'avait pas été cette année, ça aurait été pour l'année prochaine.
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3: Bonjour à tous. Un drame dans le vignoble du Beaujolais. Un adolescent de 17 ans a perdu la vie hier matin en milieu de journée à Vaux, en Beaujolais, dans le Rhône. La remorque qui transportait un groupe de vendangeurs s'est renversée alors qu'elle était tirée par un tracteur. 9 autres personnes ont été blessées, dont 2 grièvement. 54 sapeurs-pompiers et 22 véhicules ont été mobilisés. L'hélicoptère de la sécurité civile est intervenu pour évacuer les victimes les plus gravement touchées vers les hôpitaux de Lyon, d'Arnas et Villefranche-sur-Saône. Une enquête a été ouverte par les gendarmes pour déterminer les conditions dans lesquelles circulait le tracteur et sa remorque.

0: été publié au journal officiel. Il autorise EDF à viabiliser la plateforme, à réaliser les terrassements et à déplacer le terminal ferroviaire du site qui compte déjà 6 réacteurs. Attention, il ne s'agit pas encore de l'autorisation de créer les deux réacteurs de 1600 MW. La décision finale d'investissement est attendue d'ici la fin de l'année. À présent, du côté de Paris, la ville a annoncé hier la mise à l'abri de 253 personnes, essentiellement des migrants, installés devant la mairie de Paris-Centre. Le maire Emmanuel Grégoire a dit refuser que des familles et des enfants soient remis à la rue sans solution. Il rappelle aussi que l'hébergement d'urgence relève de la compétence de l'État. Et puis on apprend également que la forêt de Fontainebleau a rouvert hier, plus d'un mois après l'incendie qui a ravagé près de 2000 hectares depuis le 12 juillet. 80% du massif, soit environ 18 000 hectares, sont de nouveau accessibles. Mais le secteur des Trois Pignons, de la Faisanderie et les abords de Barbizon reste interdit, contre vent en temps normal. Les céréaliers alsaciens s'inquiètent pour l'acheminement de leur récolte et les coûts du fret qui ont été multipliés par 3 sur certains tronçons. Et enfin, côté culture, leur entrée littéraire est lancée. 461 romans, dont 117 signés d'auteurs étrangers, arrivent sur les tables des librairies d'ici l'automne. Une production en légère baisse par rapport à l'an dernier. C'est la fin de cette édition. Passez un excellent dimanche à toutes et à tous.
1: Mais non, mais oui, nous allons revenir tout de suite sur un grand classique du répertoire de Mylène Farmer. Oui mais non, c'est le premier single de l'album intitulé Bleu Noir,

Le clip de ce single a fait grand bruit car Mylène Farmer avait offert un clip présentant des similitudes avec celui de Bad Romance de Lady Gaga. Oui, mais non, titre qui aura marqué l'année 2010, extrait de l'album Bleu Noir. Voici Mylène Farmer.

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1: Bonjour à tous. Guerre en Ukraine. Le président Zelensky affirme que des élections seraient un tsunami qui fracturerait le pays. Il a pris la parole après l'appel controversé de son ancien ministre de la Défense. Il a affirmé qu'en temps de guerre, des élections en tant que telles sont un risque énorme. L'ancien ministre a quant à lui été limogé en juillet par le président et appelle à une élection afin de restaurer le processus démocratique. Les noyades ont augmenté de 14% en un an en France, avec 301 décès à la mi-juin. C'est ce qu'a annoncé la ministre des Sports aujourd'hui. Elle déplore un triste bilan et assure que les autorités locales et gouvernementales ont réagi dès la première vague de chaleur en 2026. Davantage de prévention aurait été mise en place. Malgré ça, les décès sont donc en hausse et les personnes âgées sont particulièrement concernées. Présidentielle de 2027, Mathilde Panot a indiqué que LFI a toujours pour objectif de censurer le gouvernement et sa politique. La chef de file du parti à l'Assemblée nationale a réaffirmé son hostilité face au gouvernement alors que le Premier ministre a envoyé un courrier aux parlementaires afin que le budget 2027 soit voté avant la tenue de l'élection présidentielle. Sécheresse, les associations veulent reporter l'ouverture de la chasse pour laisser le temps à la nature de se remettre. Elles tirent la sonnette d'alarme et demandent un peu de répit à la faune, alors que l'ouverture anticipée de la chasse au gibier d'eau s'est déroulée vendredi. Guerre au Moyen-Orient, le président iranien admet que le pays traverse de nombreuses difficultés. Il a indiqué être engagé dans une guerre totale sur les plans économiques, militaires et sécuritaires. Il a précisé que le gouvernement faisait tout son possible pour éviter que la situation ne s'aggrave, alors que les États-Unis ont promis jeudi de faire s'effondrer le régime iranien. Cinéma, Travis Scott compte passer derrière la caméra. Le rappeur texan a d'ailleurs déjà signé un contrat avec la Paramount. Il a été vu dans l'Odyssée de Christopher Nolan et ne compte pas s'arrêter là. Il estime d'ailleurs que sa place est davantage derrière la caméra parce qu'il veut créer. Il a même évoqué un remake de The Warriors.
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3: La météo pour ce lundi 24 août, une forte dégradation orageuse pourrait concerner le sud-ouest et l'Occitanie, avec également un fort vent marin en Méditerranée. Au nord-est, un temps sec et agréable devrait se maintenir.

0: degrés pour Ajaccio. Et pour ce lundi après-midi, 22 degrés sur la Bretagne et la Normandie, 24 sur les Hauts-de-France, 28 sur le Grand Est, 29 en région parisienne. Il fera par contre encore chaud dans le sud avec 29 degrés en Corse, 30 degrés sur l'Occitanie et 30 degrés également sur la Côte d'Azur et le Golfe du Lion et jusqu'à 31 degrés sur l'Auvergne-Rhône-Alpes et la Nouvelle-Aquitaine.
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2: Bonjour à tous. Ligue 1, la compétition a repris hier et des matchs sont encore prévus aujourd'hui. À 15h, la rencontre se déroulera entre Angers et Lille. Le Havre jouera contre Monaco à 17h15 et la journée se terminera par la rencontre entre Rennes et le PSG à 20h45. Marseille est premier de ce classement provisoire grâce à sa victoire écrasante face à Strasbourg devant Lens et Lyon. Le classement devrait encore être modifié à la fin de la journée. Rennes-PSG, Luis Enrique a invoqué le principe d'égalité pour accueillir le match retour au Parc des Princes. Il est sans surprise favorable à un match retour contre le club en 2027 et invoque le principe d'équité avec les autres équipes de Ligue 1. Et ce alors que la tenue d'un match retour en région parisienne fait débat entre Rennes et le Paris Saint-Germain. Ligue 1, le Real Madrid a arraché la victoire dans les dernières secondes après avoir été bousculé pendant la rencontre face à Espagnol Barcelone. Pour son premier match officiel depuis la Coupe du Monde, Kylian Mbappé, l'attaquant, est resté muet. Il a tenté de mettre 10 buts sans succès. La rencontre s'est terminée par un score final de 2 buts à 1. US Open, Carlos Alcaraz s'associe à Serena Williams pour un double mixte légendaire. L'Espagnol est absent depuis 4 mois à cause d'une blessure au poignet et l'Américaine est de retour après 4 ans d'absence. Les organisateurs du tournoi du Grand Chelem ont fait l'annonce de ce duo hier. C'est d'ailleurs un duo qui fait rêver sur le papier et qui pourrait aller loin. Vuelta 2026, Tadej Pogacar a remporté le prologue pour 9 centièmes et prend les commandes. Le Slovène s'est imposé de justesse sur ce Tour d'Espagne qui s'est déroulé hier dans les rues de Monaco. Il endosse ainsi le premier maillot rouge de sa carrière et complète sa collection de grands tours. La portion finale a été menée à toute allure. Basket, Victor Wembanyama comme capitaine de l'équipe de France, c'est dans la logique des choses, selon Rudy Gobert. Il ne prend donc pas mal la perte du capitanat au profit du joueur. Il estime que ce statut est revenu inéluctablement à la star des Spurs. Il a indiqué que si ça n'avait pas été cette année, ça aurait été pour l'année prochaine.
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3: Bonjour, bonjour à tous. Un drame dans le vignoble du Beaujolais. Un adolescent de 17 ans a perdu la vie hier matin en milieu de journée à Vaux, en Beaujolais, dans le Rhône. La remorque qui transportait un groupe de vendangeurs s'est renversée alors qu'elle était tirée par un tracteur. 9 autres personnes ont été blessées, dont 2 grièvement. 54 sapeurs-pompiers et 22 véhicules ont été mobilisés. L'hélicoptère de la sécurité civile est intervenu pour évacuer les victimes les plus gravement touchées vers les hôpitaux de Lyon, d'Arnas et Villefranche-sur-Saône. Une enquête a été ouverte par les gendarmes pour déterminer les conditions dans lesquelles circulait le tracteur et sa remorque.

0: Publié au journal officiel, il autorise EDF à viabiliser la plateforme, à réaliser les terrassements et à déplacer le terminal ferroviaire du site, qui compte déjà 6 réacteurs. Attention, il ne s'agit pas encore de l'autorisation de créer les 2 réacteurs de 1600 MW. La décision finale d'investissement est attendue d'ici la fin de l'année. À présent, du côté de Paris, la ville a annoncé hier la mise à l'abri de 253 personnes, essentiellement des migrants, installés devant la mairie de Paris Centre. Le maire Emmanuel Grégoire a dit refuser que des familles et des enfants soient remis à la rue sans solution. Il rappelle aussi que l'hébergement d'urgence relève de la compétence de l'État. Et puis on apprend également que la forêt de Fontainebleau à Rouverrières, plus d'un mois après l'incendie qui a ravagé près de 2000 hectares depuis le 12 juillet, 80% du massif, soit environ 18 000 hectares, sont de nouveau accessibles. Mais le secteur des Trois Pignons, de la Faisanderie et les abords de Barbizon reste interdit. Le feu couvre encore dans les tourmes et les autorités redoutent les chutes d'arbres. Et puis, la sécheresse continue de peser sur l'économie. Le Rhin est au niveau historiquement bas. Au port fluvial de Strasbourg, une seule barge porte-conteneurs transite désormais chaque semaine contre 20 en normal. Les céréaliers alsaciens s'inquiètent pour l'acheminement de leur récolte et les coûts du fret qui ont été multipliés par 3 sur certains tronçons. Et enfin, côté culture, leur entrée littéraire est lancée. 461 romans, dont 117 signés d'auteurs étrangers, arrivent sur les tables des librairies d'ici l'automne. Une production en légère baisse par rapport à l'an dernier. C'est la fin de cette édition. Passez un excellent dimanche à toutes et à tous.
1: Oui, mais non, mais oui. Nous allons revenir tout de suite sur un grand classique du répertoire de Mylène Farmer. Oui mais non, c'est le premier single de l'album intitulé Bleu Noir, sorti

Le clip de ce single a fait grand bruit car Mylène Farmer avait offert un clip présentant des similitudes avec celui de Bad Romance de Lady Gaga. Oui, mais non, titre qui aura marqué l'année 2010, extrait de l'album Bleu Noir. Voici Mylène Farmer.

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1: Bonjour à tous. Guerre en Ukraine. Le président Zelensky affirme que des élections seraient un tsunami qui fracturerait le pays. Il a pris la parole après l'appel controversé de son ancien ministre de la Défense. Il a affirmé qu'en temps de guerre, des élections en tant que telles sont un risque énorme. L'ancien ministre a quant à lui été limogé en juillet par le président et appelle à une élection afin de restaurer le processus démocratique. Les noyades ont augmenté de 14% en un an en France, avec 301 décès à la mi-juin. C'est ce qu'a annoncé la ministre des Sports aujourd'hui. Elle déplore un triste bilan et assure que les autorités locales et gouvernementales ont réagi dès la première vague de chaleur en 2026. Davantage de prévention aurait été mise en place. Malgré ça, les décès sont donc en hausse et les personnes âgées sont particulièrement concernées. Présidentielle de 2027, Mathilde Panot a indiqué que LFI a toujours pour objectif de censurer le gouvernement et sa politique. La chef de file du parti à l'Assemblée nationale a réaffirmé son hostilité face au gouvernement alors que le Premier ministre a envoyé un courrier aux parlementaires afin que le budget 2027 soit voté avant la tenue de l'élection présidentielle. Sécheresse, les associations veulent reporter l'ouverture de la chasse pour laisser le temps à la nature de se remettre. Elles tirent la sonnette d'alarme et demandent un peu de répit à la faune, alors que l'ouverture anticipée de la chasse au gibier d'eau s'est déroulée vendredi. Guerre au Moyen-Orient, le président iranien admet que le pays

0: possible pour éviter que la situation ne s'aggrave, alors que les États-Unis ont promis jeudi de faire s'effondrer le régime iranien. Cinéma, Travis Scott compte passer derrière la caméra. Le rappeur texan a d'ailleurs déjà signé un contrat avec la Paramount. Il a été vu dans l'Odyssée de Christopher Nolan et ne compte pas s'arrêter là. Il estime d'ailleurs que sa place est davantage derrière la caméra parce qu'il veut créer. Il a même évoqué un remake de The Warriors.
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2: La météo pour ce lundi 24 août, une forte dégradation orageuse pourrait concerner le sud-ouest et l'Occitanie, avec également un fort vent marin en Méditerranée. Au nord-est, un temps sec et agréable devrait se maintenir. Les températures pour ce lundi matin, 11 degrés pour Lille, 13 à Strasbourg, 14 à Paris, 16 degrés pour Brest et Lyon, 16 également pour Cherbourg, 21 degrés pour Bordeaux, Nice, Biarritz et Toulouse et 24 degrés pour Ajaccio. Et pour ce lundi après-midi, 22 degrés sur la Bretagne et la Normandie, 24 sur les Hauts-de-France, 28 sur le Grand Est, 29 en région parisienne. Il fera par contre encore chaud dans le sud avec 29 degrés en Corse, 30 degrés sur l'Occitanie et 30 degrés également sur la Côte d'Azur et le Golfe du Lion et jusqu'à 31 degrés sur l'Auvergne-Rhône-Alpes et la Nouvelle-Aquitaine.
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4: Bonjour à tous. Ligue 1, la compétition a repris hier et des matchs sont encore prévus aujourd'hui. À 15h, la rencontre se déroulera entre Angers et Lille. Le Havre jouera contre Monaco à 17h15 et la journée se terminera par la rencontre entre Rennes et le PSG à 20h45. Marseille est premier de ce classement provisoire grâce à sa victoire écrasante face à Strasbourg devant Lens et Lyon. Le classement devrait encore être modifié à la fin de la journée. Rennes-PSG, Luis Enrique a invoqué le principe d'égalité pour accueillir le match retour au Parc des Princes. Il est sans surprise favorable à un match retour contre le club en 2027 et invoque le principe d'équité avec les autres équipes de Ligue 1, et ce alors que la tenue d'un match retour en région parisienne fait débat entre Rennes et le Paris Saint-Germain. Ligue 1, le Real Madrid a arraché la victoire dans les dernières secondes après avoir été bousculé pendant la rencontre face à Espagnol Barcelone. Pour son premier match officiel depuis la Coupe du Monde, Kylian Mbappé, l'attaquant, est resté muet. Il a tenté de mettre 10 buts sans succès. La rencontre s'est terminée par un score final de 2 buts à 1. US Open, Carlos Alcaraz s'associe à Serena Williams pour un double mixte légendaire. L'Espagnol est absent depuis 4 mois à cause d'une blessure au poignet et l'Américaine est de retour après 4 ans d'absence. Les organisateurs du tournoi du Grand Chelem ont fait l'annonce de ce duo hier. C'est d'ailleurs un duo qui fait rêver sur le papier et qui pourrait aller loin. Vuelta 2026, Tadej Pogacar a remporté le prologue pour 9 centièmes et prend les commandes. Le Slovène s'est imposé de justesse sur ce Tour d'Espagne qui s'est déroulé hier dans les rues de Monaco. Il endosse ainsi le premier maillot rouge de sa carrière et complète sa collection de grands tours. La portion finale a été menée à toute allure. Basket, Victor Wembanyama comme capitaine de l'équipe de France, c'est dans la logique des choses, selon Rudy Gobert. Il ne prend donc pas mal la perte du capitanat au profit du joueur. Il estime que ce statut est revenu inéluctablement à la star des Spurs. Il a indiqué que si ça n'avait pas été cette année, ça aurait été pour l'année prochaine.
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6: Bonjour, bonjour à tous. Un drame dans le vignoble du Beaujolais. Un adolescent de 17 ans a perdu la vie hier matin en milieu de journée à Vaux, en Beaujolais, dans le Rhône. La remorque qui transportait un groupe de vendangeurs s'est renversée alors qu'elle était tirée par un tracteur. 9 autres personnes ont été blessées, dont 2 grièvement. 54 sapeurs-pompiers et 22 véhicules ont été mobilisés. L'hélicoptère de la sécurité civile est intervenu pour évacuer les victimes les plus gravement touchées vers les hôpitaux de Lyon, d'Arnas et Villefranche-sur-Saône. Une enquête a été ouverte par les gendarmes pour déterminer les conditions dans lesquelles circulait le tracteur et sa remorque.

0: publié au journal officiel. Il autorise EDF à viabiliser la plateforme, à réaliser les terrassements et à déplacer le terminal ferroviaire du site qui compte déjà 6 réacteurs. Attention, il ne s'agit pas encore de l'autorisation de créer les deux réacteurs de 1600 MW. La décision finale d'investissement est attendue d'ici la fin de l'année. À présent, du côté de Paris, la ville a annoncé hier la mise à l'abri de 253 personnes, essentiellement des migrants, installés devant la mairie de Paris-Centre. Le maire Emmanuel Grégoire a dit refuser que des familles et des enfants soient remis à la rue sans solution. Il rappelle aussi que l'hébergement d'urgence relève de la compétence de l'État.
1: 16h.
0: Et puis on apprend également que la forêt de Fontainebleau a rouvert hier, plus d'un mois après l'incendie qui a ravagé près de 2000 hectares depuis le 12 juillet. 80% du massif, soit environ 18 000 hectares, sont de nouveau accessibles. Mais le secteur des Trois Pignons, de la Faisanderie et les abords de Barbizon reste interdit. Le feu couvre encore dans les tourmes et les autorités redoutent les chutes d'arbres. Et puis, la sécheresse continue de peser sur l'économie. Le Rhin est au niveau historiquement bas. Au port fluvial de Strasbourg, une seule barge porte-conteneurs transite désormais chaque semaine contre 20 en normal. Les céréaliers alsaciens s'inquiètent pour l'acheminement de leur récolte et les coûts du fret qui ont été multipliés par 3 sur certains tronçons. Et enfin, côté culture, la rentrée littéraire est lancée. 461 romans, dont 117 signés d'auteurs étrangers, arrivent sur les tables des librairies d'ici l'automne. Une production en légère baisse par rapport à l'an dernier. C'est la fin de cette édition. Passez un excellent dimanche à toutes et à tous.
2: Oui, mais non, mais oui. Nous allons revenir tout de suite sur un grand classique du répertoire de Mylène Farmer. Oui mais non, c'est le premier single de l'album.

Le clip de ce single a fait grand bruit car Mylène Farmer avait offert un clip présentant des similitudes avec celui de Bad Romance de Lady Gaga. Oui, mais non, titre qui aura marqué l'année 2010, extrait de l'album Bleu Noir. Voici Mylène Farmer.

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1: Bonjour à tous, météo, de nouveaux orages sont attendus demain en France. Les premiers phénomènes orageux arriveront dès ce soir selon Météo France par le sud du pays. Les orages potentiellement forts sont attendus dans le nord de l'Occitanie, en Auvergne ainsi que dans l'est de l'Aquitaine. Des pluies intenses et un risque de grêle sont à craindre dans ces secteurs. Présidentielle de 2027, qu'elle fasse pour le mieux, c'est ce qu'a déclaré aujourd'hui Jean-Luc Mélenchon à propos de Raphaël Glucksmann, qui devrait se déclarer candidat. Le chef de file de la France Insoumise a ironisé, indiquant que l'on ne sait toujours pas à 6 mois du scrutin quelle est sa ligne, ni s'il est candidat. Ses relations avec le leader de place publique sont conflictuelles. Il estime qu'il doit faire ce qu'il veut, pourvu qu'il fasse quelque chose. De son côté, Bruno Le Maire a publié un manifeste pour une autre France. L'ancien ministre de l'économie souhaite lancer le débat sur le pays que nous voulons à l'occasion de la campagne présidentielle à laquelle il ne s'est pas encore déclaré candidat. Ses priorités sont l'autorité, la prospérité et la souveraineté. Il estime que l'État doit restreindre le champ de son action à la sécurité du territoire, à la protection des personnes, l'éducation et la santé. Affaire Patrick Bruel, le maire de Montpellier estime ne pas pouvoir accueillir le chanteur en concert. L'artiste est visé par plusieurs enquêtes pour viol et agression sexuelle et doit se produire dans le Zénith de la ville le 29 octobre. Le maire et son premier adjoint y sont opposés, et ce pour des raisons de sécurité et morale. Le pape Léon XIV appelle à redoubler d'efforts contre l'épidémie d'Ebola en République démocratique du Congo. Cette épidémie est la plus meurtrière de l'histoire du pays et a déjà fait des milliers de victimes. Le souverain pontife a déclaré aujourd'hui encourager la communauté internationale à réagir, en associant également les communautés locales aux efforts pour sauver des vies. Badminton, Alex Lagnier devient le tout premier champion du monde français en simple. À seulement 21 ans, il a été sacré champion en Inde aujourd'hui. Les tricolores signent d'ailleurs un doublé après la victoire du double mixte. Le jeune champion affrontait le

La météo pour ce lundi 24 août, une forte dégradation orageuse pourrait concerner le sud-ouest et l'Occitanie, avec également un fort vent marin en Méditerranée. Au nord-est, un temps sec et agréable devrait se maintenir.

0: degrés pour Ajaccio. Et pour ce lundi après-midi, 22 degrés sur la Bretagne et la Normandie, 24 sur les Hauts-de-France, 28 sur le Grand Est, 29 en région parisienne. Il fera par contre encore chaud dans le sud avec 29 degrés en Corse, 30 degrés sur l'Occitanie et 30 degrés également sur la Côte d'Azur et le Golfe du Lion et jusqu'à 31 degrés sur l'Auvergne-Rhône-Alpes et la Nouvelle-Aquitaine.
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2: Bonjour à tous, Ligue 1, la compétition a repris hier et des matchs sont encore prévus aujourd'hui. À 15h, la rencontre se déroulera entre Angers et Lille. Le Havre jouera contre Monaco à 17h15 et la journée se terminera par la rencontre entre Rennes et le PSG à 20h45. Marseille est premier de ce classement provisoire grâce à sa victoire écrasante face à Strasbourg devant Lens et Lyon. Le classement devrait encore être modifié à la fin de la journée. Rennes-PSG, Luis Enrique a invoqué le principe d'égalité pour accueillir le match retour au Parc des Princes. Il est sans surprise favorable à un match retour contre le club en 2027 et invoque le principe d'équité avec les autres équipes de Ligue 1. Et ce alors que la tenue d'un match retour en région parisienne fait débat entre Rennes et le Paris Saint-Germain. Ligue 1, le Real Madrid a arraché la victoire dans les dernières secondes après avoir été bousculé pendant la rencontre face à Espagnol Barcelone. Pour son premier match officiel depuis la Coupe du Monde, Kylian Mbappé, l'attaquant, est resté muet. Il a tenté de mettre 10 buts sans succès. La rencontre s'est terminée par un score final de 2 buts à 1. US Open, Carlos Alcaraz s'associe à Serena Williams pour un double mixte légendaire. L'Espagnol est absent depuis 4 mois à cause d'une blessure au poignet et l'Américaine est de retour après 4 ans d'absence. Les organisateurs du tournoi du Grand Chelem ont fait l'annonce de ce duo hier. C'est d'ailleurs un duo qui fait rêver sur le papier et qui pourrait aller loin. Vuelta 2026, Tadej Pogacar a remporté le prologue pour 9 centièmes et prend les commandes. Le Slovène s'est imposé de justesse sur ce Tour d'Espagne qui s'est déroulé hier dans les rues de Monaco. Il endosse ainsi le premier maillot rouge de sa carrière et complète sa collection de grands tours. La poursuite finale a été menée à toute allure. Basket, Victor Wembanyama comme capitaine de l'équipe de France, c'est dans la logique des choses, selon Rudy Gobert. Il ne prend donc pas mal la perte du capitanat au profit du joueur. Il estime que ce statut est revenu inéluctablement à la star des Spurs. Il a indiqué que si ça n'avait pas été cette année, ça aurait été pour l'année prochaine.
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3: Bonjour, bonjour à tous. Un drame dans le vignoble du Beaujolais. Un adolescent de 17 ans a perdu la vie hier matin en milieu de journée à Vaux, en Beaujolais, dans le Rhône. La remorque qui transportait un groupe de vendangeurs s'est renversée alors qu'elle était tirée par un tracteur. 9 autres personnes ont été blessées, dont 2 grièvement. 54 sapeurs-pompiers et 22 véhicules ont été mobilisés. L'hélicoptère de la sécurité civile est intervenu pour évacuer les victimes les plus gravement touchées vers les hôpitaux de Lyon, d'Arnas et Villefranche-sur-Saône. Une enquête a été ouverte par les gendarmes pour déterminer les conditions dans lesquelles circulait le tracteur et sa remorque.

0: été publié au journal officiel. Il autorise EDF à viabiliser la plateforme, à réaliser les terrassements et à déplacer le terminal ferroviaire du site qui compte déjà 6 réacteurs. Attention, il ne s'agit pas encore de l'autorisation de créer les deux réacteurs de 1600 MW. La décision finale d'investissement est attendue d'ici la fin de l'année. À présent, du côté de Paris, la ville a annoncé hier la mise à l'abri de 253 personnes, essentiellement des migrants, installés devant la mairie de Paris Centre. Le maire Emmanuel Grégoire a dit refuser que des familles et des enfants soient remis à la rue sans solution. Il rappelle aussi que l'hébergement d'urgence relève de la compétence de l'État. Et puis on apprend également que la forêt de Fontainebleau a rouvert hier, plus d'un mois après l'incendie qui a ravagé près de 2000 hectares depuis le 12 juillet. 80% du massif, soit environ 18 000 hectares, sont de nouveau accessibles. Mais le secteur des Trois Pignons, de la Faisanderie et les abords de Barbizon reste interdit. Le feu couvre encore dans les tourmes et les autorités redoutent les chutes d'arbres. Et puis, la sécheresse continue de peser sur l'économie. Le Rhin est au niveau historiquement bas. Au port fluvial de Strasbourg, une seule barge porte-conteneurs transite désormais chaque semaine contre 20 en normal. Les céréaliers alsaciens s'inquiètent pour l'acheminement de leur récolte et les coûts du fret qui ont été multipliés par 3 sur certains tronçons. Et enfin, côté culture, leur entrée littéraire est lancée. 461 romans, dont 117 signés d'auteurs étrangers, arrivent sur les tables des librairies d'ici l'automne. Une production en légère baisse par rapport à l'an dernier. C'est la fin de cette édition. Passez un excellent dimanche à toutes et à tous.
1: Oui, mais non, mais oui. Nous allons revenir tout de suite sur un grand classique du répertoire de Mylène Farmer. Oui mais non, c'est le premier single de l'album intitulé Bleu Noir, sorti

Le clip de ce single a fait grand bruit car Mylène Farmer avait offert un clip présentant des similitudes avec celui de Bad Romance de Lady Gaga. Oui, mais non, titre qui aura marqué l'année 2010, extrait de l'album Bleu Noir. Voici Mylène Farmer.

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1: Bonjour à tous. Météo, de nouveaux orages sont attendus demain en France. Les premiers phénomènes orageux arriveront dès ce soir, selon Météo France, par le sud du pays. Des orages potentiellement forts sont attendus dans le nord de l'Occitanie, en Auvergne ainsi que dans l'est de l'Aquitaine. Des pluies intenses et un risque de grêle sont à craindre dans ces secteurs. Présidentielle de 2027, qu'elle fasse pour le mieux, c'est ce qu'a déclaré aujourd'hui Jean-Luc Mélenchon à propos de Raphaël Glucksmann, qui devrait se déclarer candidat. Le chef de file de la France Insoumise a ironisé, indiquant que l'on ne sait toujours pas à 6 mois du scrutin quelle est sa ligne, ni s'il est candidat. Ses relations avec le leader de place publique sont conflictuelles. Il estime qu'il doit faire ce qu'il veut, pourvu qu'il fasse quelque chose. De son côté, Bruno Le Maire a publié un manifeste pour une autre France. L'ancien ministre de l'économie souhaite lancer le débat sur le pays que nous voulons à l'occasion de la campagne présidentielle à laquelle il ne s'est pas encore déclaré candidat. Ses priorités sont l'autorité, la prospérité et la souveraineté. Il estime que l'État doit restreindre le champ de son action à la sécurité du territoire, à la protection des personnes, l'éducation et la santé. Affaire Patrick Bruel, le maire de Montpellier estime ne pas pouvoir accueillir le chanteur en concert. L'artiste est visé par plusieurs enquêtes pour viol et agression sexuelle et doit se produire dans le Zénith de la ville le 29 octobre. Le maire et son premier adjoint y sont opposés, et ce pour des raisons de sécurité et morale. Le pape Léon XIV appelle à redoubler d'efforts contre l'épidémie d'Ebola en République démocratique du Congo. Cette épidémie est la plus meurtrière de l'histoire du pays et a déjà fait des milliers de victimes. Le souverain pontife a déclaré aujourd'hui encourager la communauté internationale à réagir, en associant également les communautés locales aux efforts pour sauver des vies. Badminton, Alex Lagnier devient le tout premier champion du monde français en simple. À seulement 21 ans, il a été sacré champion en Inde aujourd'hui. Les tricolores signent d'ailleurs un doublé après la victoire du double mixte. Le jeune champion affrontait le Japon.

0: La météo pour ce lundi 24 août, une forte dégradation orageuse pourrait concerner le sud-ouest et l'Occitanie, avec également un fort vent marin en Méditerranée. Au nord-est, un temps sec et agréable devrait se maintenir. Les températures pour ce lundi matin, 11 degrés pour Lille, 13 à Strasbourg, 14 à Paris, 16 degrés pour Brest et Lyon, 16 également pour Cherbourg, 21 degrés pour Bordeaux, Nice, Biarritz et Toulouse, et 24 degrés pour Ajaccio. Et pour ce lundi après-midi, 22 degrés sur la Bretagne et la Normandie, 24 sur les Hauts-de-France, 28 sur le Grand Est, 29 en région parisienne. Il fera par contre encore chaud dans le sud, avec 29 degrés en Corse, 30 degrés sur l'Occitanie et 30 degrés également sur la Côte d'Azur et le Golfe du Lion, et jusqu'à 31 degrés sur l'Auvergne-Rhône-Alpes et la Nouvelle-Aquitaine.
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2: Bonjour à tous. Ligue 1, la compétition a repris hier et des matchs sont encore prévus aujourd'hui. À 15h, la rencontre se déroulera entre Angers et Lille. Le Havre jouera contre Monaco à 17h15 et la journée se terminera par la rencontre entre Rennes et le PSG à 20h45. Marseille est premier de ce classement provisoire grâce à sa victoire écrasante face à Strasbourg devant Lens et Lyon. Le classement devrait encore être modifié à la fin de la journée. Rennes-PSG, Luis Enrique a invoqué le principe d'égalité pour accueillir le match retour au Parc des Princes. Il est sans surprise favorable à un match retour contre le club en 2027 et invoque le principe d'équité avec les autres équipes de Ligue 1. Et ce alors que la tenue d'un match retour en région parisienne fait débat entre Rennes et le Paris Saint-Germain. Ligue 1, le Real Madrid a arraché la victoire dans les dernières secondes après avoir été bousculé pendant la rencontre face à Espagnol Barcelone. Pour son premier match officiel depuis la Coupe du Monde, Kylian Mbappé, l'attaquant, est resté muet. Il a tenté de mettre 10 buts sans succès. La rencontre s'est terminée par un score final de 2 buts à 1. US Open, Carlos Alcaraz s'associe à Serena Williams pour un double mixte légendaire. L'Espagnol est absent depuis 4 mois à cause d'une blessure au poignet et l'Américaine est de retour après 4 ans d'absence. Les organisateurs du tournoi du Grand Chelem ont fait l'annonce de ce duo hier. C'est d'ailleurs un duo qui fait rêver sur le papier et qui pourrait aller loin. Vuelta 2026, Tadej Pogacar a remporté le prologue pour 9 centièmes et prend les commandes. Le Slovène s'est imposé de justesse sur ce Tour d'Espagne qui s'est déroulé hier dans les rues de Monaco. Il endosse ainsi le premier maillot rouge de sa carrière et complète sa collection de grands tours. La portion finale a été menée à toute allure. Basket, Victor Wembanyama comme capitaine de l'équipe de France, c'est dans la logique des choses, selon Rudy Gobert. Il ne prend donc pas mal la perte du capitanat au profit du joueur. Il estime que ce statut est revenu inéluctablement à la star des Spurs. Il a indiqué que si ça n'avait pas été cette année, ça aurait été pour l'année prochaine.
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3: Bonjour, bonjour à tous. Un drame dans le vignoble du Beaujolais. Un adolescent de 17 ans a perdu la vie hier matin en milieu de journée à Vaux, en Beaujolais, dans le Rhône. La remorque qui transportait un groupe de vendangeurs s'est renversée alors qu'elle était tirée par un tracteur. 9 autres personnes ont été blessées, dont 2 grièvement. 54 sapeurs-pompiers et 22 véhicules ont été mobilisés. L'hélicoptère de la sécurité civile est intervenu pour évacuer les victimes les plus gravement touchées vers les hôpitaux de Lyon, d'Arnas et Villefranche-sur-Saône. Une enquête a été ouverte par les gendarmes pour déterminer les conditions dans lesquelles circulait le tracteur et sa remorque.

0: été publié au journal officiel. Il autorise EDF à viabiliser la plateforme, à réaliser les terrassements et à déplacer le terminal ferroviaire du site qui compte déjà 6 réacteurs. Attention, il ne s'agit pas encore de l'autorisation de créer les 2 réacteurs de 1600 MW. La décision finale d'investissement est attendue d'ici la fin de l'année. À présent, du côté de Paris, la ville a annoncé hier la mise à l'abri de 253 personnes, essentiellement des migrants, installés devant la mairie de Paris Centre. Le maire Emmanuel Grégoire a dit refuser que des familles et des enfants soient remis à la rue sans solution. Il rappelle aussi que l'hébergement d'urgence relève de la compétence de l'État. Et puis on apprend également que la forêt de Fontainebleau à Rouverrières, plus d'un mois après l'incendie qui a ravagé près de 2000 hectares depuis le 12 juillet, 80% du massif, soit environ 18 000 hectares, sont de nouveau accessibles. Mais le secteur des Trois Pignons, de la Faisanderie et les abords de Barbizon reste interdit. Le feu couvre encore dans les tourmes et les autorités redoutent les chutes d'arbres. Et puis, la sécheresse continue de peser sur l'économie. Le Rhin est au niveau historiquement bas. Au port fluvial de Strasbourg, une seule barge porte-conteneurs transite désormais chaque semaine contre 20 en normal. Les céréaliers alsaciens s'inquiètent pour l'acheminement de leur récolte et les coûts du fret qui ont été multipliés par 3 sur certains tronçons. Et enfin, côté culture, leur entrée littéraire est lancée. 461 romans, dont 117 signés d'auteurs étrangers, arrivent sur les tables des librairies d'ici l'automne. Une production en légère baisse par rapport à l'an dernier. C'est la fin de cette édition. Passez un excellent dimanche à toutes et à tous.
1: Oui, mais non, mais oui. Nous allons revenir tout de suite sur un grand classique du répertoire de Mylène Farmer. Mais non, c'est le premier single de l'album intitulé Bleu Noir, sorti le 11 octobre 2010. Mylène Farmer a écrit le texte et le producteur marocain Redouane, qui a notamment collaboré aux principaux tubes de la chanteuse Lady Gaga comme Poker Face ou Bad Romance, a composé la musique.

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1: Bonjour à tous. Météo, de nouveaux orages sont attendus demain en France. Les premiers phénomènes orageux arriveront dès ce soir, selon Météo France, par le sud du pays. Les orages potentiellement forts sont attendus dans le nord de l'Occitanie, en Auvergne ainsi que dans l'est de l'Aquitaine. Des pluies intenses et un risque de grêle sont à craindre dans ces secteurs. Présidentielle de 2027, qu'elle fasse pour le mieux, c'est ce qu'a déclaré aujourd'hui Jean-Luc Mélenchon à propos de Raphaël Glucksmann, qui devrait se déclarer candidat. Le chef de file de la France Insoumise a ironisé, indiquant que l'on ne sait toujours pas à 6 mois du scrutin quelle est sa ligne, ni s'il est candidat. Ses relations avec le leader de place publique sont conflictuelles. Il estime qu'il doit faire ce qu'il veut, pourvu qu'il fasse quelque chose. De son côté, Bruno Le Maire a publié un manifeste pour une autre France. L'ancien ministre de l'économie souhaite lancer le débat sur le pays que nous voulons à l'occasion de la campagne présidentielle à laquelle il ne s'est pas encore déclaré candidat. Ses priorités sont l'autorité, la prospérité et la souveraineté. Il estime que l'État doit restreindre le champ de son action à la sécurité du territoire, à la protection des personnes, l'éducation et la santé. Affaire Patrick Bruel, le maire de Montpellier estime ne pas pouvoir accueillir le chanteur en concert. L'artiste

visé par plusieurs enquêtes pour viol et agression sexuelle et doit se produire dans le zénith de la ville le 29 octobre. Le maire et son premier adjoint y sont opposés, et ce pour des raisons de sécurité et morale. Le pape Léon XIV appelle à redoubler d'efforts contre l'épidémie d'Ebola en République démocratique du Congo. Cette épidémie est la plus meurtrière de l'histoire du pays et a déjà fait des milliers de victimes. Le souverain pontife a déclaré aujourd'hui encourager la communauté internationale à réagir, en associant également les communautés locales aux efforts pour sauver des vies. Badminton, Alex Lanier devient le tout premier champion du monde français en simple. À seulement 21 ans, il a été sacré champion en Inde aujourd'hui. Les tricolores signent d'ailleurs un doublé après la victoire du double mixte. Le jeune champion affrontait le Japonais.

La météo pour ce lundi 24 août, une forte dégradation orageuse pourrait concerner le sud-ouest et l'Occitanie, avec également un fort vent marin en Méditerranée. Au nord-est, un temps sec et agréable devrait se maintenir.

0: Toulouse et 24 degrés pour Ajaccio. Et pour ce lundi après-midi, 22 degrés sur la Bretagne et la Normandie, 24 sur les Hauts-de-France, 28 sur le Grand Est, 29 en région parisienne. Il fera par contre encore chaud dans le sud avec 29 degrés en Corse, 30 degrés sur l'Occitanie et 30 degrés également sur la Côte d'Azur et le Golfe du Lion et jusqu'à 31 degrés sur l'Auvergne-Rhône-Alpes et la Nouvelle-Aquitaine.
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2: Bonjour à tous. Ligue 1, la compétition a repris hier et des matchs sont encore prévus aujourd'hui. À 15h, la rencontre se déroulera entre Angers et Lille. Le Havre jouera contre Monaco à 17h15 et la journée se terminera par la rencontre entre Rennes et le PSG à 20h45. Marseille est premier de ce classement provisoire grâce à sa victoire écrasante face à Strasbourg devant Lens et Lyon. Le classement devrait encore être modifié à la fin de la journée. Rennes-PSG, Luis Enrique a invoqué le principe d'égalité pour accueillir le match retour au Parc des Princes. Il est sans surprise favorable à un match retour contre le club en 2027 et invoque le principe d'équité avec les autres équipes de Ligue 1. Et ce alors que la tenue d'un match retour en région parisienne fait débat entre Rennes et le Paris Saint-Germain. Ligue 1, le Real Madrid a arraché la victoire dans les dernières secondes après avoir été bousculé pendant la rencontre face à Espagnol Barcelone. Pour son premier match officiel depuis la Coupe du Monde, Kylian Mbappé, l'attaquant, est resté muet. Il a tenté de mettre 10 buts sans succès. La rencontre s'est terminée par un score final de 2 buts à 1. US Open, Carlos Alcaraz s'associe à Serena Williams pour un double mixte légendaire. L'Espagnol est absent depuis 4 mois à cause d'une blessure au poignet et l'Américaine est de retour après 4 ans d'absence. Les organisateurs du tournoi du Grand Chelem ont fait l'annonce de ce duo hier. C'est d'ailleurs un duo qui fait rêver sur le papier et qui pourrait aller loin. Vuelta 2026, Tadej Pogacar a remporté le prologue pour 9 centièmes et prend les commandes. Le Slovène s'est imposé de justesse sur ce Tour d'Espagne qui s'est déroulé hier dans les rues de Monaco. Il endosse ainsi le premier maillot rouge de sa carrière et complète sa collection de grands tours. La portion finale a été menée à toute allure. Basket, Victor Wembanyama comme capitaine de l'équipe de France, c'est dans la logique des choses, selon Rudy Gobert. Il ne prend donc pas mal la perte du capitanat au profit du joueur. Il estime que ce statut est revenu inéluctablement à la star des Spurs. Il a indiqué que si ça n'avait pas été cette année, ça aurait été pour l'année prochaine.
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3: Bonjour, bonjour à tous. Un drame dans le vignoble du Beaujolais. Un adolescent de 17 ans a perdu la vie hier matin en milieu de journée à Vaux, en Beaujolais, dans le Rhône. La remorque qui transportait un groupe de vendangeurs s'est renversée alors qu'elle était tirée par un tracteur. 9 autres personnes ont été blessées, dont 2 grièvement. 54 sapeurs-pompiers et 22 véhicules ont été mobilisés. L'hélicoptère de la sécurité civile est intervenu pour évacuer les victimes les plus gravement touchées vers les hôpitaux de Lyon, d'Arnas et Villefranche-sur-Saône. Une enquête a été ouverte par les gendarmes pour déterminer les conditions dans lesquelles circulait le tracteur et sa remorque.

0: été publié au journal officiel. Il autorise EDF à viabiliser la plateforme, à réaliser les terrassements et à déplacer le terminal ferroviaire du site qui compte déjà 6 réacteurs. Attention, il ne s'agit pas encore de l'autorisation de créer les 2 réacteurs de 1600 MW. La décision finale d'investissement est attendue d'ici la fin de l'année. À présent, du côté de Paris, la ville a annoncé hier la mise à l'abri de 253 personnes, essentiellement des migrants, installés devant la mairie de Paris Centre. Le maire Emmanuel Grégoire a dit refuser que des familles et des enfants soient remis à la rue sans solution. Il rappelle aussi que l'hébergement d'urgence relève de la compétence de l'État. Et puis on apprend également que la forêt de Fontainebleau à Rouverrières, plus d'un mois après l'incendie qui a ravagé près de 2000 hectares depuis le 12 juillet, 80% du massif, soit environ 18 000 hectares, sont de nouveau accessibles. Mais le secteur des Trois Pignons, de la Faisanderie et les abords de Barbizon reste interdit. Le feu couvre encore dans les tourmes et les autorités redoutent les chutes d'arbres. Et puis, la sécheresse continue de peser sur l'économie. Le Rhin est au niveau historiquement bas. Au port fluvial de Strasbourg, une seule barge porte-conteneur transite désormais chaque semaine contre 20 en normal. Les céréaliers alsaciens s'inquiètent pour l'acheminement de leur récolte et les coûts du fret qui ont été multipliés par 3 sur certains tronçons. Et enfin, côté culture, leur entrée littéraire est lancée. 461 romans, dont 5 du 7 signés d'auteurs étrangers, arrivent sur les tables des librairies d'ici l'automne. Une production en légère baisse par rapport à l'an dernier. C'est la fin de cette édition. Passez un excellent dimanche à toutes et à tous.
1: Oui, mais non, mais oui. Nous allons revenir tout de suite sur un grand classique du répertoire de Mylène Farmer. Oui mais non, c'est le premier single de l'album intitulé Bleu Noir, sorti

Le clip de ce single a fait grand bruit car Mylène Farmer avait offert un clip présentant des similitudes avec celui de Bad Romance de Lady Gaga. Oui, mais non, titre qui aura marqué l'année 2010, extrait de l'album Bleu Noir. Voici Mylène Farmer.

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1: Bonjour à tous. Météo, de nouveaux orages sont attendus demain en France. Les premiers phénomènes orageux arriveront dès ce soir, selon Météo France, par le sud du pays. Les orages potentiellement forts sont attendus dans le nord de l'Occitanie, en Auvergne ainsi que dans l'est de l'Aquitaine. Des pluies intenses et un risque de grêle sont à craindre dans ces secteurs. Présidentielle de 2027, qu'elle fasse pour le mieux, c'est ce qu'a déclaré aujourd'hui Jean-Luc Mélenchon à propos de Raphaël Glucksmann, qui devrait se déclarer candidat. Le chef de file de la France Insoumise a ironisé, indiquant que l'on ne sait toujours pas à 6 mois du scrutin quelle est sa ligne, ni s'il est candidat. Ses relations avec le leader de Place Publique sont conflictuelles. Il estime qu'il doit faire ce qu'il veut, pourvu qu'il fasse quelque chose. De son côté, Bruno Le Maire a publié un manifeste pour une autre France. L'ancien ministre de l'économie souhaite lancer le débat sur le pays que nous voulons à l'occasion de la campagne présidentielle à laquelle il ne s'est pas encore déclaré candidat. Ses priorités sont l'autorité, la prospérité et la souveraineté. Il estime que l'État doit restreindre le champ de son action à la sécurité du territoire, à la protection des personnes, l'éducation et la santé. Affaire Patrick Bruel, le maire de Montpellier estime ne pas pouvoir accueillir le chanteur en concert. L'artiste est visé par plusieurs enquêtes pour viol et agression sexuelle et doit se produire dans le Zénith de la ville le 29 octobre. Le maire et son premier adjoint y sont opposés, et ce pour des raisons de sécurité et morale. Le pape Léon XIV appelle à redoubler d'efforts contre l'épidémie d'Ebola en République démocratique du Congo. Cette épidémie est la plus meurtrière de l'histoire du pays et a déjà fait des milliers de victimes. Le souverain pontife a déclaré aujourd'hui encourager la communauté internationale à réagir, en associant également les communautés locales aux efforts pour sauver des vies. Badminton, Alex Lanier devient le tout premier champion du monde français en simple. À seulement 21 ans, il a été sacré champion en Inde aujourd'hui. Les tricolores signent d'ailleurs un doublé après la victoire du double mixte. Le jeune champion affrontait le japonais Kodai Naraoka et l'a battu en 2-7.
2: Aretha Franklin est une chanteuse, pianiste et compositrice américaine. Elle est considérée comme l'une des plus grandes voix de l'histoire de la musique. Son surnom est la Reine de la Soul. Elle naît le 25 mars 1942 à Memphis. Elle grandit à Détroit, dans une famille très liée à l'église. Son père est un célèbre pasteur baptiste. Très jeune, Aretha chante dans la chorale et joue du piano. La musique gospel devient sa première école. À 14 ans, elle enregistre déjà ses premiers disques de gospel. Au début des années 1960, elle signe avec la maison de disques Columbia Records. Sa carrière décolle vraiment en 1967 lorsqu'elle rejoint Atlantic Records. Cette année-là, elle enregistre la chanson Respect. Le titre devient un immense succès international. Il se transforme aussi en hymne pour les droits civiques et pour l'émancipation des femmes. Aretha Franklin enchaîne ensuite les classiques, parmi eux Think, Chain of Fools et You Make Me Feel Like a Natural Woman. Dans les années 1960 et 1970, sa voix puissante et expressive influence profondément la soul, le rhythm and blues et la musique pop. Elle collabore avec de nombreux artistes et reste une figure majeure de la musique américaine. En 1987, elle devient la première femme à entrer au Rock'n'Roll Hall of Fame. Tout au long de sa carrière, elle remporte 18 Grammy Awards et vend des dizaines de millions d'albums. Aretha Franklin meurt le 16 août 2018 à Détroit. Elle laisse derrière elle un héritage immense. Aujourd'hui encore, sa voix reste une référence. Pour beaucoup, Aretha Franklin incarne l'âme et la puissance de la musique soul.
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4: La météo pour ce lundi 24 août, une forte dégradation orageuse pourrait concerner le sud-ouest et l'Occitanie, avec également un fort vent marin en Méditerranée. Au nord-est, un temps sec et agréable devrait se maintenir.

0: 24 degrés pour Ajaccio. Et pour ce lundi après-midi, 22 degrés sur la Bretagne et la Normandie, 24 sur les Hauts-de-France, 28 sur le Grand Est, 29 en région parisienne. Il fera par contre encore chaud dans le sud avec 29 degrés en Corse, 30 degrés sur l'Occitanie et 30 degrés également sur la Côte d'Azur et le Golfe du Lion et jusqu'à 31 degrés sur l'Auvergne-Rhône-Alpes et la Nouvelle-Aquitaine.
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2: Bonjour à tous. Ligue 1, la compétition a repris hier et des matchs sont encore prévus aujourd'hui. À 15h, la rencontre se déroulera entre Angers et Lille. Le Havre jouera contre Monaco à 17h15 et la journée se terminera par la rencontre entre Rennes et le PSG à 20h45. Marseille est premier de ce classement provisoire grâce à sa victoire écrasante face à Strasbourg devant Lens et Lyon. Le classement devrait encore être modifié à la fin de la journée. Rennes-PSG, Luis Enrique a invoqué le principe d'égalité pour accueillir le match retour au Parc des Princes. Il est sans surprise favorable à un match retour contre le club en 2027 et invoque le principe d'équité avec les autres équipes de Ligue 1. Et ce alors que la tenue d'un match retour en région parisienne fait débat entre Rennes et le Paris Saint-Germain. Ligue 1, le Real Madrid a arraché la victoire dans les dernières secondes après avoir été bousculé pendant la rencontre face à Espagnol Barcelone. Pour son premier match officiel depuis la Coupe du Monde, Kylian Mbappé, l'attaquant, est resté muet. Il a tenté de mettre 10 buts sans succès. La rencontre s'est terminée par un score final de 2 buts à 1. US Open, Carlos Alcaraz s'associe à Serena Williams pour un double mixte légendaire. L'Espagnol est absent depuis 4 mois à cause d'une blessure au poignet et l'Américaine est de retour après 4 ans d'absence. Les organisateurs du tournoi du Grand Chelem ont fait l'annonce de ce duo hier. C'est d'ailleurs un duo qui fait rêver sur le papier et qui pourrait aller loin. Vuelta 2026, Tadej Pogacar a remporté le prologue pour 9 centièmes et prend les commandes. Le Slovène s'est imposé de justesse sur ce Tour d'Espagne qui s'est déroulé hier dans les rues de Monaco. Il endosse ainsi le premier maillot rouge de sa carrière et complète sa collection de grands tours. La portion finale a été menée à toute allure. Basket, Victor Wembanyama comme capitaine de l'équipe de France, c'est dans la logique des choses, selon Rudy Gobert. Il ne prend donc pas mal la perte du capitanat au profit du joueur. Il estime que ce statut est revenu inéluctablement à la star des Spurs. Il a indiqué que si ça n'avait pas été cette année, ça aurait été pour l'année prochaine.
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3: Bonjour, bonjour à tous. Un drame dans le vignoble du Beaujolais. Un adolescent de 17 ans a perdu la vie hier matin en milieu de journée à Vaux, en Beaujolais, dans le Rhône. La remorque qui transportait un groupe de vendangeurs s'est renversée alors qu'elle était tirée par un tracteur. 9 autres personnes ont été blessées, dont 2 grièvement. 54 sapeurs-pompiers et 22 véhicules ont été mobilisés. L'hélicoptère de la sécurité civile est intervenu pour évacuer les victimes les plus gravement touchées vers les hôpitaux de Lyon, d'Arnas et Villefranche-sur-Saône. Une enquête a été ouverte par les gendarmes pour déterminer les conditions dans lesquelles circulait le tracteur et sa remorque. Et puis, le gouvernement a donné hier son feu vert au lancement des travaux préparatoires des futurs réacteurs EPR2 à Gravelines, dans le Nord. Le décret a été publié au journal officiel. Il autorise EDF à viabiliser la plateforme, à réaliser les terrassements et à déplacer le terminal ferroviaire du site, qui compte déjà 6 réacteurs. Attention, il ne s'agit pas encore de l'autorisation de créer les 2 réacteurs de 1600 MW. La décision finale d'investissement est attendue d'ici la fin de l'année. À présent, du côté de Paris, la ville a annoncé hier la mise à l'abri de 253 personnes, essentiellement des migrants, installés devant la mairie de Paris Centre. Le maire Emmanuel Grégoire a dit refuser que des familles et des enfants soient remis à la rue sans solution. Il rappelle aussi que l'hébergement d'urgence relève de la compétence de l'État. Et puis on apprend également que la forêt de Fontainebleau a rouvert hier, plus d'un mois après l'incendie qui a ravagé près de 2000 hectares depuis le 12 juillet. 80% du massif, soit environ 18 000 hectares, sont de nouveau accessibles. Mais le secteur des Trois Pignons, de la Faisanderie et les abords de Barbizon reste interdit. Le feu couvre encore dans les tourmes et les autorités redoutent les chutes d'arbres. Et puis, la sécheresse continue de peser sur l'économie. Le Rhin est au niveau historiquement bas. Au port fluvial de Strasbourg, une seule barge porte-conteneurs transite désormais chaque semaine contre 20 ans normal. Les céréaliers alsaciens s'inquiètent pour l'acheminement de leur récolte et les coûts du fret qui ont été multipliés par 3 sur certains tronçons. Et enfin, côté culture, leur entrée littéraire est lancée. 461 romans, dont 5 du 7 signés d'auteurs étrangers, arrivent sur les tables des librairies d'ici l'automne. Une production en légère baisse par rapport à l'an dernier. C'est la fin de cette édition. Passez un excellent dimanche à toutes et à tous.
4: Oui, mais non, mais oui. Nous allons revenir tout de suite sur...

mais non, c'est le premier single de l'album intitulé Bleu Noir, sorti le 11 octobre 2010. Mylène Farmer a écrit le texte et le producteur marocain Redouane, qui a notamment collaboré aux principaux tubes de la chanteuse

Le clip de ce single a fait grand bruit car Mylène Farmer avait offert un clip présentant des similitudes avec celui de Bad Romance de Lady Gaga. Oui, mais non, titre qui aura marqué l'année 2010, extrait de l'album Bleu Noir. Voici Mylène Farmer.

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1: Bonjour à tous. Météo, de nouveaux orages sont attendus demain en France. Les premiers phénomènes orageux arriveront dès ce soir, selon Météo France, par le sud du pays. Les orages potentiellement forts sont attendus dans le nord de l'Occitanie, en Auvergne ainsi que dans l'est de l'Aquitaine. Des pluies intenses et un risque de grêle sont à craindre dans ces secteurs. Présidentielle de 2027, qu'elle fasse pour le mieux, c'est ce qu'a déclaré aujourd'hui Jean-Luc Mélenchon à propos de Raphaël Glucksmann, qui devrait se déclarer candidat. Le chef de file de la France Insoumise a ironisé, indiquant que l'on ne sait toujours pas à 6 mois du scrutin quelle est sa ligne, ni s'il est candidat. Ses relations avec le leader de place publique sont conflictuelles. Il estime qu'il doit faire ce qu'il veut, pourvu qu'il fasse quelque chose. De son côté, Bruno Le Maire a publié un manifeste pour une autre France. L'ancien ministre de l'économie souhaite lancer le débat sur le pays que nous voulons à l'occasion de la campagne présidentielle à laquelle il ne s'est pas encore déclaré candidat. Ses priorités sont l'autorité, la prospérité et la souveraineté. Il estime que l'État doit restreindre le champ de son action à la sécurité du territoire, à la protection des personnes, l'éducation et la santé. Affaire Patrick Bruel, le maire de Montpellier estime ne pas pouvoir accueillir le chanteur en concert. L'artiste est visé par plusieurs enquêtes pour viol et agression sexuelle et doit se produire dans le Zénith de la ville le 29
2: 17h.
1: Le maire et son premier adjoint y sont opposés, et ce pour des raisons de sécurité et morale. Le pape Léon XIV appelle à redoubler d'efforts contre l'épidémie d'Ebola en République démocratique du Congo. Cette épidémie est la plus meurtrière de l'histoire du pays et a déjà fait des milliers de victimes. Le souverain pontife a déclaré aujourd'hui encourager la communauté internationale à réagir, en associant également les communautés locales aux efforts pour sauver des vies. Badminton, Alex Lagnier devient le tout premier champion du monde français en simple. À seulement 21 ans, il a été sacré champion en Inde aujourd'hui. Les tricolores signent d'ailleurs un doublé après la victoire du double mixte. Le jeune champion affrontait le japonais Kodai Naraoka et l'a battu en 2-7.
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4: La météo pour ce lundi 24 août, une forte dégradation orageuse pourrait concerner le sud-ouest et l'Occitanie, avec également un fort vent marin en Méditerranée. Au nord-est, un temps sec et agréable devrait se maintenir. Les températures pour ce lundi matin, 11 degrés pour Lille, 13 à Strasbourg, 14 à Paris, 16 degrés pour Brest et Lyon, 16 également pour Cherbourg, 21 degrés pour Bordeaux, Nice, Biarritz et Toulouse et 24 degrés pour Ajaccio. Et pour ce lundi après-midi, 22 degrés sur la Bretagne et la Normandie, 24 sur les Hauts-de-France, 28 sur le Grand Est, 29 en région parisienne. Il fera par contre encore chaud dans le sud avec 29 degrés en Corse, 30 degrés sur l'Occitanie et 30 degrés également sur la Côte d'Azur et le Golfe du Lion et jusqu'à 31 degrés sur l'Auvergne-Rhône-Alpes et la Nouvelle-Aquitaine.
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6: Bonjour à tous. Ligue 1, la compétition a repris hier et des matchs sont encore prévus aujourd'hui. À 15h, la rencontre se déroulera entre Angers et Lille. Le Havre jouera contre Monaco à 17h15 et la journée se terminera par la rencontre entre Rennes et le PSG à 20h45. Marseille est premier de ce classement provisoire grâce à sa victoire écrasante face à Strasbourg devant Lens et Lyon. Le classement devrait encore être modifié à la fin de la journée. Rennes-PSG, Luis Enrique a invoqué le principe d'égalité pour accueillir le match retour au Parc des Princes. Il est sans surprise favorable à un match retour contre le club en 2027 et invoque le principe d'équité avec les autres équipes de Ligue 1. Et ce alors que la tenue d'un match retour en région parisienne fait débat entre Rennes et le Paris Saint-Germain. Ligue 1, le Real Madrid a arraché la victoire dans les dernières secondes après avoir été bousculé pendant la rencontre face à Espagnol Barcelone. Pour son premier match officiel depuis la Coupe du Monde, Kylian Mbappé, l'attaquant, est resté muet. Il a tenté de mettre 10 buts sans succès. La rencontre s'est terminée par un score final de 2 buts à 1. US Open, Carlos Alcaraz s'associe à Serena Williams pour un double mixte légendaire. L'Espagnol est absent depuis 4 mois à cause d'une blessure au poignet et l'Américain est de retour après 4 ans d'absence. Les organisateurs du tournoi du Grand Chelem ont fait l'annonce de ce duo hier. C'est d'ailleurs un duo qui fait rêver sur le papier et qui pourrait aller loin. Vuelta 2026, Tadej Pogacar a remporté le prologue pour 900e et prend les commandes. Le Slovène s'est imposé de justesse sur ce Tour d'Espagne qui s'est déroulé hier dans les rues de Monaco. Monaco. Il endosse ainsi le premier maillot rouge de sa carrière et complète sa collection de grands tours. La poursuite finale a été menée à toute allure. Basket, Victor Wembanyama comme capitaine de l'équipe de France, c'est dans la logique des choses, selon Rudy Gobert. Il ne prend donc pas mal la perte du capitanat au profit du joueur. Il estime que ce statut est revenu inéluctablement à la star des Spurs. Il a indiqué que si ça n'avait pas été cette année, ça aurait été pour l'année prochaine.
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0: Bonjour, bonjour à tous. On drame dans le vignoble du Beaujolais. Un adolescent de 17 ans a perdu la vie hier matin en milieu de journée à Vaux, en Beaujolais, dans le Rhône. La remorque qui transportait un groupe de vendangeurs s'est renversée alors qu'elle était tirée par un tracteur. 9 autres personnes ont été blessées, dont 2 grièvement. 54 sapeurs-pompiers et 22 véhicules ont été mobilisés. L'hélicoptère de la sécurité civile est intervenu pour évacuer les victimes les plus gravement touchées vers les hôpitaux de Lyon, d'Arnas et Villefranche-sur-Saône. Une enquête a été ouverte par les gendarmes pour déterminer les conditions dans lesquelles circulait le tracteur et sa remorque. Et puis, le gouvernement a donné hier son feu vert au lancement des travaux préparatoires des futurs réacteurs EPR2 à Gravelines, dans le Nord. Le décret a été publié au journal officiel. Il autorise EDF à viabiliser la plateforme, à réaliser les terrassements et à déplacer le terminal ferroviaire du site, qui compte déjà 6 réacteurs. Attention, il ne s'agit pas encore de l'autorisation de créer les 2 réacteurs de 1600 MW. La décision finale d'investissement est attendue d'ici la fin de l'année. À présent, du côté de Paris, la ville a annoncé hier la mise à l'abri de 253 personnes, essentiellement des migrants, installés devant la mairie de Paris Centre. Le maire Emmanuel Grégoire a dit refuser que des familles et des enfants soient remis à la rue sans solution. Il rappelle aussi que l'hébergement d'urgence relève de la compétence de l'État. Et puis on apprend également que la forêt de Fontainebleau a rouvert hier, plus d'un mois après l'incendie qui a ravagé près de 2000 hectares depuis le 12 juillet. 80% du massif, soit environ 18 000 hectares, sont de nouveau accessibles. Mais le secteur des Trois Pignons, de la Faisanderie et les abords de Barbizon reste interdit. Le feu couvre encore dans les tourmes et les autorités redoutent les chutes d'arbres. Et puis, la sécheresse continue de peser sur l'économie. Le Rhin est au niveau historiquement bas. Au port fluvial de Strasbourg, une seule barge porte-conteneur transite désormais chaque semaine, contre 20 en temps normal. Les céréaliers alsaciens s'inquiètent pour l'acheminement de leur récolte et les coûts du fret qui ont été multipliés par 3 sur certains tronçons. Et enfin, côté culture, leur entrée littéraire est lancée. 461 romans, dont 5 du 7 signés d'auteurs étrangers, arrivent sur les tables des librairies d'ici l'automne. Une production en légère baisse par rapport à l'an dernier. C'est la fin de cette édition. Passez un excellent dimanche à toutes et à tous.
2: Oui, mais non, mais oui. Nous allons revenir tout de suite sur un grand classique du répertoire de Mylène Farmer. Oui mais non, c'est le premier single de l'album intitulé Bleu Noir, sorti le 11 octobre 2010. Mylène Farmer a écrit le texte

Le clip de ce single a fait grand bruit car Mylène Farmer avait offert un clip présentant des similitudes avec celui de Bad Romance de Lady Gaga. Oui, mais non, titre qui aura marqué l'année 2010, extrait de l'album Bleu Noir. Voici Mylène Farmer.

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1: Bonsoir à tous. Guerre en Ukraine. Le président Zelensky affirme que des élections seraient un tsunami qui fracturerait le pays. Il a pris la parole après l'appel controversé de son ancien ministre de la Défense. Il a affirmé qu'en temps de guerre, des élections en tant que telles sont un risque énorme. L'ancien ministre a quant à lui été limogé en juillet par le président et appelle à une élection afin de restaurer le processus démocratique. Les noyades ont augmenté de 14% en un an avec 301 décès à la mi-juin. C'est ce qu'a annoncé la ministre des Sports aujourd'hui. Elle déplore un triste bilan et assure que les autorités locales et gouvernementales ont réagi dès la première vague de chaleur en 2026. Davantage de prévention aurait été mise en place. Malgré ça, les décès sont donc en hausse et les personnes âgées sont particulièrement concernées. Politique, Jean-Luc Mélenchon promet la censure du gouvernement sur le budget 2027 qui va aggraver tous les maux de l'économie française. Il a pris la parole à l'occasion de son discours de clôture de l'université d'été insoumise dans la Drôme. S'il est élu en 2027, il promet de remettre de l'ordre dans les comptes publics. Affaire Liana, Aurore Berger a détaillé le plan de l'exécutif sur les violences faites aux

0: de l'ordre et améliorer l'audition des victimes. Diplomatie, Emmanuel Macron reçoit le prince héritier saoudien Mohamed Ben Salman aujourd'hui et demain, et ce dans le cadre d'une visite officielle en France. Les enjeux régionaux seront notamment évoqués sur fond de guerre au Moyen-Orient. La visite débutera par la cérémonie de clôture de l'eSport World Cup, une compétition de jeux vidéo d'envergure mondiale. Cinéma, Dwayne Johnson sera méconnaissable dans son prochain film. L'acteur jouera dans Lizard Music, une épopée fantastique peuplée de lézards mélomanes. Il y incarnera un septuagénaire haut en couleur. Une transformation qui demande 5 heures de travail par jour de tournage. Il estime que ce long métrage pourrait devenir un classique à sa sortie.
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2: La météo pour ce lundi 24 août, une forte dégradation orageuse pourrait concerner le sud-ouest et l'Occitanie, avec également un fort vent marin en Méditerranée. Au nord-est, un temps sec et agréable devrait se maintenir.

0: 24 degrés pour Ajaccio. Et pour ce lundi après-midi, 22 degrés sur la Bretagne et la Normandie, 24 sur les Hauts-de-France, 28 sur le Grand Est, 29 en région parisienne. Il fera par contre encore chaud dans le sud avec 29 degrés en Corse, 30 degrés sur l'Occitanie et 30 degrés également sur la Côte d'Azur et le Golfe du Lion et jusqu'à 31 degrés sur l'Auvergne-Rhône-Alpes et la Nouvelle-Aquitaine.
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2: Bonjour à tous. Ligue 1, la compétition a repris hier et des matchs sont encore prévus aujourd'hui. À 15h, la rencontre se déroulera entre Angers et Lille. Le Havre jouera contre Monaco à 17h15 et la journée se terminera par la rencontre entre Rennes et le PSG à 20h45. Marseille est premier de ce classement provisoire grâce à sa victoire écrasante face à Strasbourg devant Lens et Lyon. Le classement devrait encore être modifié à la fin de la journée. Rennes-PSG, Luis Enrique a invoqué le principe d'égalité pour accueillir le match retour au Parc des Princes. Il est sans surprise favorable à un match retour contre le club en 2027 et invoque le principe d'équité avec les autres équipes de Ligue 1. Et ce alors que la tenue d'un match retour en région parisienne fait débat entre Rennes et le Paris Saint-Germain. Liga, le Real Madrid a arraché la victoire dans les dernières secondes après avoir été bousculé pendant la rencontre face à Espagnol Barcelone. Pour son premier match officiel depuis la Coupe du Monde, Kylian Mbappé, l'attaquant, est resté muet. Il a tenté de mettre 10 buts sans succès. La rencontre s'est terminée par un score final de 2 buts à 1. US Open, Carlos Alcaraz s'associe à Serena Williams pour un double mixte légendaire. L'Espagnol est absent depuis 4 mois à cause d'une blessure au poignet et l'Américaine est de retour après 4 ans d'absence. Les organisateurs du tournoi du Grand Chelem ont fait l'annonce de ce duo hier. C'est d'ailleurs un duo qui fait rêver sur le papier et qui pourrait aller loin. Vuelta 2026, Tadej Pogacar a remporté le prologue pour 9 centièmes et prend les commandes. Le Slovène s'est imposé de justesse sur ce Tour d'Espagne qui s'est déroulé hier dans les rues de Monaco. Il endosse ainsi le premier maillot rouge de sa carrière et complète sa collection de grands tours. La portion finale a été menée à toute allure. Basket, Victor Wembanyama comme capitaine de l'équipe de France, c'est dans la logique des choses, selon Rudy Gobert. Il ne prend donc pas mal la perte du capitanat au profit du joueur. Il estime que ce statut est revenu inéluctablement à la star des Spurs. Il a indiqué que si ça n'avait pas été cette année, ça aurait été pour l'année prochaine.
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3: Bonjour, bonjour à tous. Un drame dans le vignoble du Beaujolais. Un adolescent de 17 ans a perdu la vie hier matin en milieu de journée à Vaux, en Beaujolais, dans le Rhône. La remorque qui transportait un groupe de vendangeurs s'est renversée alors qu'elle était tirée par un tracteur. 9 autres personnes ont été blessées, dont 2 grièvement. 54 sapeurs-pompiers et 22 véhicules ont été mobilisés. L'hélicoptère de la sécurité civile est intervenu pour évacuer les victimes les plus gravement touchées vers les hôpitaux de Lyon, d'Arnas et Villefranche-sur-Saône. Une enquête a été ouverte par les gendarmes pour déterminer les conditions dans lesquelles circulait le tracteur et sa remorque. Et puis, le gouvernement a donné hier son feu vert au lancement des travaux préparatoires des futurs réacteurs EPR2 à Gravelines, dans le Nord. Le décret a été publié au journal officiel. Il autorise EDF à viabiliser la plateforme, à réaliser les terrassements et à déplacer le terminal ferroviaire du site, qui compte déjà 6 réacteurs. Attention, il ne s'agit pas encore de l'autorisation de créer les 2 réacteurs de 1600 MW. La décision finale d'investissement est attendue d'ici la fin de l'année. À présent, du côté de Paris, la ville a annoncé hier la mise à l'abri de 253 personnes, essentiellement des migrants, installés devant la mairie de Paris-Centre. Le maire Emmanuel Grégoire a dit refuser que des familles et des enfants soient remis à la rue sans solution. Il rappelle aussi que l'hébergement d'urgence relève de la compétence de l'État. Et puis on apprend également que la forêt de Fontainebleau a rouvert hier, plus d'un mois après l'incendie qui a ravagé près de 2000 hectares depuis le 12 juillet. 80% du massif, soit environ 18 000 hectares, sont de nouveau accessibles. Mais le secteur des Trois Pignons, de la Faisanderie et les abords de Barbizon reste interdit. Le feu couvre encore dans les tourmes et les autorités redoutent les chutes d'arbres. Et puis la sécheresse continue de peser sur l'économie. Le Rhin est au niveau historiquement bas. Au port fluvial de Strasbourg, une seule barge porte-conteneurs transite désormais chaque semaine contre 20 en normal. Les céréaliers alsaciens s'inquiètent pour l'acheminement de leur récolte et les coûts du fret qui ont été multipliés par 3 sur certains tronçons. Et enfin, côté culture, leur entrée littéraire est lancée. 461 romans, dont 117 signés d'auteurs étrangers, arrivent sur les tables des librairies d'ici l'automne. Une production en légère baisse par rapport à l'an dernier. C'est la fin de cette édition. Passez un excellent dimanche à toutes et à tous.
4: Oui, mais non, mais oui. Nous allons revenir tout de suite sur un...

mais non, c'est le premier single de l'album intitulé Bleu Noir, sorti le 11 octobre 2010. Mylène Farmer a écrit le texte et le producteur marocain Redouane, qui a notamment collaboré aux principaux tubes de la chanteuse Lady Gaga comme Poker Face ou Bad Romance, a composé la musique. Le clip de ce single a fait grand bruit car Mylène Farmer avait offert un clip présentant des similitudes avec celui de Bad Romance de Lady Gaga. Oui, mais non, titre qui aura marqué l'année 2010, extrait de l'album Bleu Noir. Voici Mylène Farmer.

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1: Bonsoir à tous. Guerre en Ukraine. Le président Zelensky affirme que des élections seraient un tsunami qui fracturerait le pays. Il a pris la parole après l'appel controversé de son ancien ministre de la Défense. Il a affirmé qu'en temps de guerre, des élections en tant que telles sont un risque énorme. L'ancien ministre a quant à lui été limogé en juillet par le président et appelle à une élection afin de restaurer le processus démocratique. Les noyades ont augmenté de 14% en un an avec 301 décès à la mi-juin. C'est ce qu'a annoncé la ministre des Sports aujourd'hui.

Malgré ça, les décès sont donc en hausse et les personnes âgées sont particulièrement concernées. Politique, Jean-Luc Mélenchon promet la censure du gouvernement sur le budget 2027 qui va aggraver tous les maux de l'économie française. Il a pris la parole à l'occasion de son discours de clôture de l'université d'été insoumise dans la Drôme. S'il est élu en 2027, il promet de remettre de l'ordre dans les comptes publics. Affaire Liana, Aurore Berger a détaillé le plan de l'exécutif sur les violences faites aux

0: et améliorer l'audition des victimes. Diplomatie, Emmanuel Macron reçoit le prince héritier saoudien Mohamed Ben Salman aujourd'hui et demain, et ce dans le cadre d'une visite officielle en France. Les enjeux régionaux seront notamment évoqués sur fond de guerre au Moyen-Orient. La visite débutera par la cérémonie de clôture de l'eSport World Cup, une compétition de jeux vidéo d'envergure mondiale. Cinéma, Dwayne Johnson sera méconnaissable dans son prochain film. L'acteur jouera dans Lizard Music, une épopée fantastique peuplée de lézards mélomanes. Il y incarnera un septuagénaire haut en couleur. Une transformation qui demande 5 heures de travail par jour de tournage. Il estime que ce long métrage pourrait devenir un classique à sa sortie.
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2: La météo pour ce lundi 24 août, une forte dégradation orageuse pourrait concerner le sud-ouest et l'Occitanie, avec également un fort vent marin en Méditerranée. Au nord-est, un temps sec et agréable devrait se maintenir. Les températures pour ce lundi matin, 11 degrés pour Lille, 13 à Strasbourg, 14 à Paris, 16 degrés pour Brest et Lyon, 16 également pour Cherbourg, 21 degrés pour Bordeaux, Nice, Biarritz et Toulouse et 24 degrés pour Ajaccio. Et pour ce lundi après-midi, 22 degrés sur la Bretagne et la Normandie, 24 sur les Hauts-de-France, 28 sur le Grand Est, 29 en région parisienne. Il fera par contre encore chaud dans le sud avec 29 degrés en Corse, 30 degrés sur l'Occitanie et 30 degrés également sur la Côte d'Azur et le Golfe du Lion et jusqu'à 31 degrés sur l'Auvergne-Rhône-Alpes et la Nouvelle-Aquitaine.
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4: Bonjour à tous. Ligue 1, la compétition a repris hier et des matchs sont encore prévus aujourd'hui. À 15h, la rencontre se déroulera entre Angers et Lille. Le Havre jouera contre Monaco à 17h15 et la journée se terminera par la rencontre entre Rennes et le PSG à 20h45. Marseille est premier de ce classement provisoire grâce à sa victoire écrasante face à Strasbourg devant Lens et Lyon. Le classement devrait encore être modifié à la fin de la journée. Rennes-PSG, Luis Enrique a invoqué le principe d'égalité pour accueillir le match retour au Parc des Princes. Il est sans surprise favorable à un match retour. Il est sans surprise favorable à un match retour contre le club en 2027 et invoque le principe d'équité avec les autres équipes.

0: pour un double mixte légendaire. L'Espagnol est absent depuis 4 mois à cause d'une blessure au poignet et l'Américain est de retour après 4 ans d'absence. Les organisateurs du tournoi du Grand Chelem ont fait l'annonce de ce duo hier. C'est d'ailleurs un duo qui fait rêver sur le papier et qui pourrait aller loin. Vuelta 2026, Tadej Pogacar a remporté le prologue pour 900e et prend les commandes. Le Slovène s'est imposé de justesse sur ce Tour d'Espagne qui s'est déroulé hier dans les rues de Monaco. Il endosse ainsi le premier maillot rouge de sa carrière et complète sa collection de grands tours. La poursuite finale a été menée à toute allure. Basket, Victor Wembanyama comme capitaine de l'équipe de France, c'est dans la logique des choses, selon Rudy Gobert. Il ne prend donc pas mal la perte du capitanat au profit du joueur. Il estime que ce statut est revenu inéluctablement à la star des Spurs. Il a indiqué que si ça n'avait pas été cette année, ça aurait été pour l'année prochaine.
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3: Bonjour à tous. Un drame dans le vignoble du Beaujolais. Un adolescent de 17 ans a perdu la vie hier matin en milieu de journée à Vaux, en Beaujolais, dans le Rhône. La remorque qui transportait un groupe de vendangeurs s'est renversée alors qu'elle était tirée par un tracteur. 9 autres personnes ont été blessées, dont 2 grièvement. 54 sapeurs-pompiers et 22 véhicules ont été mobilisés. L'hélicoptère de la sécurité civile est intervenu pour évacuer les victimes les plus gravement touchées vers les hôpitaux de Lyon, d'Arnas et Villefranche-sur-Saône. Une enquête a été ouverte par les gendarmes pour déterminer les conditions dans lesquelles circulait le tracteur. Et 17h30. Et puis, le gouvernement a donné hier son feu vert au lancement des travaux préparatoires des futurs réacteurs EPR2 à Gravelines, dans le Nord. Le décret a été publié au journal officiel. Il autorise EDF à viabiliser la plateforme, à réaliser les terrassements et à déplacer le terminal ferroviaire du site, qui compte déjà 6 réacteurs. Attention, il ne s'agit pas encore de l'autorisation de créer les 2 réacteurs de 1600 MW. La décision finale d'investissement est attendue d'ici la fin de l'année. À présent, du côté de Paris, la ville a annoncé hier la mise à l'abri de 253 personnes, essentiellement des migrants, installés devant la mairie de Paris Centre. Le maire Emmanuel Grégoire a dit refuser que des familles et des enfants soient remis à la rue sans solution. Il rappelle aussi que l'hébergement d'urgence relève de la compétence de l'État. Et puis on apprend également que la forêt de Fontainebleau a rouvert hier, plus d'un mois après l'incendie qui a ravagé près de 2000 hectares depuis le 12 juillet. 80% du massif, soit environ 18 000 hectares, sont de nouveau accessibles. Mais le secteur des Trois Pignons, de la Faisanderie et les abords de Barbizon reste interdit. Le feu couvre encore dans les tourmes et les autorités redoutent les chutes d'arbres. Et puis, la sécheresse continue de peser sur l'économie. Le Rhin est au niveau historiquement bas. Au port fluvial de Strasbourg, une seule barge porte-conteneurs transite désormais chaque semaine contre 20 en normal. Les céréaliers alsaciens s'inquiètent pour l'acheminement de leur récolte et les coûts du fret qui ont été multipliés par 3 sur certains tronçons. Et enfin, côté culture, leur entrée littéraire est lancée. 461 romans, dont 117 signés d'auteurs étrangers, arrivent sur les tables des librairies d'ici l'automne. Une production en légère baisse par rapport à l'an dernier. C'est la fin de cette édition. Passez un excellent dimanche à toutes et à tous.
4: Oui, mais non, mais oui. Nous allons revenir tout de suite sur un grand classique du répertoire de Mylène Farmer. Oui mais non, c'est le premier single de l'album intitulé Bleu Noir, sorti le 11 octobre 2010. Mylène Farmer a écrit le texte.

Le clip de ce single a fait grand bruit car Mylène Farmer avait offert un clip présentant des similitudes avec celui de Bad Romance de Lady Gaga. Oui, mais non, titre qui aura marqué l'année 2010, extrait de l'album Bleu Noir. Voici Mylène Farmer.

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1: Bonsoir à tous. Guerre en Ukraine. Le président Zelensky affirme que des élections seraient un tsunami qui fracturerait le pays. Il a pris la parole après l'appel controversé de son ancien ministre de la Défense. Il a affirmé qu'en temps de guerre, des élections en tant que telles sont un risque énorme. L'ancien ministre a quant à lui été limogé en juillet par le président et appelle à une élection afin de restaurer le processus démocratique. Les noyades ont augmenté de 14% en un an avec 301 décès à la mi-juin. C'est ce qu'a annoncé la ministre des Sports aujourd'hui.

Malgré ça, les décès sont donc en hausse et les personnes âgées sont particulièrement concernées. Politique, Jean-Luc Mélenchon promet la censure du gouvernement sur le budget 2027 qui va aggraver tous les maux de l'économie française. Il a pris la parole à l'occasion de son discours de clôture de l'université d'été insoumise dans la Drôme. S'il est élu en 2027, il promet de remettre de l'ordre dans les comptes publics. Affaire Liana, Aurore Berger a détaillé le plan de l'exécutif sur les violences faites aux enfants.

0: de l'ordre et améliorer l'audition des victimes. Diplomatie, Emmanuel Macron reçoit le prince héritier saoudien Mohamed Ben Salman aujourd'hui et demain, et ce dans le cadre d'une visite officielle en France. Les enjeux régionaux seront notamment évoqués sur fond de guerre au Moyen-Orient. La visite débutera par la cérémonie de clôture de l'eSport World Cup, une compétition de jeux vidéo d'envergure mondiale. Cinéma, Dwayne Johnson sera méconnaissable dans son prochain film. L'acteur jouera dans Lizard Music, une épopée fantastique peuplée de lézards mélomanes. Il y incarnera un septuagénaire haut en couleur, une transformation qui demande 5 heures de travail par jour de tournage. Il estime que ce long métrage pourrait devenir un classique à sa sortie.
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2: La météo pour ce lundi 24 août, une forte dégradation orageuse pourrait concerner le sud-ouest et l'Occitanie, avec également un fort vent marin en Méditerranée. Au nord-est, un temps sec et agréable devrait se maintenir.

0: 24 degrés pour Ajaccio. Et pour ce lundi après-midi, 22 degrés sur la Bretagne et la Normandie, 24 sur les Hauts-de-France, 28 sur le Grand Est, 29 en région parisienne. Il fera par contre encore chaud dans le sud avec 29 degrés en Corse, 30 degrés sur l'Occitanie et 30 degrés également sur la Côte d'Azur et le Golfe du Lion et jusqu'à 31 degrés sur l'Auvergne-Rhône-Alpes et la Nouvelle-Aquitaine.
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2: Bonjour à tous. Ligue 1, la compétition a repris hier et des matchs sont encore prévus aujourd'hui. À 15h, la rencontre se déroulera entre Angers et Lille. Le Havre jouera contre Monaco à 17h15 et la journée se terminera par la rencontre entre Rennes et le PSG à 20h45. Marseille est premier de ce classement provisoire grâce à sa victoire écrasante face à Strasbourg devant Lens et Lyon. Le classement devrait encore être modifié à la fin de la journée. Rennes-PSG, Luis Enrique a invoqué le principe d'égalité pour accueillir le match retour au Parc des Princes. Il est sans surprise favorable à un match retour contre le club en 2027 et invoque le principe d'équité avec les autres équipes de Ligue 1. Et ce alors que la tenue d'un match retour en région parisienne fait débat entre Rennes et le Paris Saint-Germain. Liga, le Real Madrid a arraché la victoire dans les dernières secondes après avoir été bousculé pendant la rencontre face à Espagnol Barcelone. Pour son premier match officiel depuis la Coupe du Monde, Kylian Mbappé, l'attaquant, est resté muet. Il a tenté de mettre 10 buts sans succès. La rencontre s'est terminée par un score final de 2 buts à 1. US Open, Carlos Alcaraz s'associe à Serena Williams pour un double mixte légendaire. L'Espagnol est absent depuis 4 mois à cause d'une blessure au poignet et l'Américain est de retour après 4 ans d'absence. Les organisateurs du tournoi du Grand Chelem ont fait l'annonce de ce duo hier. C'est d'ailleurs un duo qui fait rêver sur le papier et qui pourrait aller loin. Vuelta 2026, Tadej Pogacar a remporté le prologue pour 9 centièmes et prend les commandes. Le Slovène s'est imposé de justesse sur ce Tour d'Espagne qui s'est déroulé hier dans les rues de Monaco. Il endosse ainsi le premier maillot rouge de sa carrière et complète sa collection de grands tours. La poursuite finale a été menée à toute allure. Basket, Victor Wembanyama comme capitaine de l'équipe de France, c'est dans la logique des choses, selon Rudy Gobert. Il ne prend donc pas mal la perte du capitanat au profit du joueur. Il estime que ce statut est revenu inéluctablement à la star des Spurs. Il a indiqué que si ça n'avait pas été cette année, ça aurait été pour l'année prochaine.
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3: Bonjour, bonjour à tous. Un drame dans le vignoble du Beaujolais. Un adolescent de 17 ans a perdu la vie hier matin en milieu de journée à Vaux, en Beaujolais, dans le Rhône. La remorque qui transportait un groupe de vendangeurs s'est renversée alors qu'elle était tirée par un tracteur. 9 autres personnes ont été blessées, dont 2 grièvement. 54 sapeurs-pompiers et 22 véhicules ont été mobilisés. L'hélicoptère de la sécurité civile est intervenu pour évacuer les victimes les plus gravement touchées vers les hôpitaux de Lyon, d'Arnas et Villefranche-sur-Saône. Une enquête a été ouverte par les gendarmes pour déterminer les conditions dans lesquelles circulait le tracteur et sa remorque.

0: a été publié au journal officiel. Il autorise EDF à viabiliser la plateforme, à réaliser les terrassements et à déplacer le terminal ferroviaire du site qui compte déjà 6 réacteurs. Attention, il ne s'agit pas encore de l'autorisation de créer les 2 réacteurs de 1600 MW. La décision finale d'investissement est attendue d'ici la fin de l'année. À présent, du côté de Paris, la ville a annoncé hier la mise à l'abri de 253 personnes, essentiellement des migrants, installés devant la mairie de Paris Centre. Le maire Emmanuel Grégoire a dit refuser que des familles et des enfants soient remis à la rue sans solution. Il rappelle aussi que l'hébergement d'urgence relève de la compétence de l'État. Et puis on apprend également que la forêt de Fontainebleau a rouvert hier, plus d'un mois après l'incendie qui a ravagé près de 2000 hectares depuis le 12 juillet. 80% du massif, soit environ 18 000 hectares, sont de nouveau accessibles. Mais le secteur des Trois Pignons, de la Faisanderie et les abords de Barbizon reste interdit. Le feu couvre encore dans les tourmes et les autorités redoutent les chutes d'arbres. Et puis, la sécheresse continue de peser sur l'économie. Le Rhin est au niveau historiquement bas. Au port fluvial de Strasbourg, une seule barge porte-conteneurs transite désormais chaque semaine contre 20 en normal. Les céréaliers alsaciens s'inquiètent pour l'acheminement de leur récolte et les coûts du fret qui ont été multipliés par 3 sur certains tronçons. Et enfin, côté culture, la rentrée littéraire est lancée. 461 romans, dont 117 signés d'auteurs étrangers, arrivent sur les tables des librairies d'ici l'automne. Une production en légère baisse par rapport à l'an dernier. C'est la fin de cette édition. Passez un excellent dimanche à toutes et à tous.
1: Oui, mais non, mais oui. Nous allons revenir tout de suite sur un grand classique du répertoire de Mylène Farmer. Oui mais non, c'est le premier single de l'album intitulé Bleu Noir, sorti

Le clip de ce single a fait grand bruit car Mylène Farmer avait offert un clip présentant des similitudes avec celui de Bad Romance de Lady Gaga. Oui, mais non, titre qui aura marqué l'année 2010, extrait de l'album Bleu Noir. Voici Mylène Farmer.

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1: Bonsoir à tous. Guerre en Ukraine. Le président Zelensky affirme que des élections seraient un tsunami qui fracturerait le pays. Il a pris la parole après l'appel controversé de son ancien ministre de la Défense. Il a affirmé qu'en temps de guerre, des élections en tant que telles sont un risque énorme. L'ancien ministre a quant à lui été limogé en juillet par le président et appelle à une élection afin de restaurer le processus démocratique. Les noyades ont augmenté de 14% en un an avec 301 décès à la mi-juin. C'est ce qu'a annoncé la ministre des Sports aujourd'hui. Elle déplore un triste bilan et assure que les autorités locales et gouvernementales ont réagi dès la première vague de chaleur en 2026. Davantage de prévention aurait été mise en place. Malgré ça, les décès sont donc en hausse et les personnes âgées sont particulièrement concernées. Politique, Jean-Luc Mélenchon promet la censure du gouvernement sur le budget 2027 qui va aggraver tous les maux de l'économie française. Il a pris la parole à l'occasion de son discours de clôture de l'université d'été insoumise dans la Drôme. S'il est élu en 2027, il promet de remettre de l'ordre dans les comptes publics. Affaire Liana, Aurore Berger a détaillé le plan de l'exécutif sur les violences faites aux enfants.

0: forces de l'ordre et améliorer l'audition des victimes. Diplomatie, Emmanuel Macron reçoit le prince héritier saoudien Mohamed Ben Salman aujourd'hui et demain, et ce dans le cadre d'une visite officielle en France. Les enjeux régionaux seront notamment évoqués sur fond de guerre au Moyen-Orient. La visite débutera par la cérémonie de clôture de l'eSport World Cup, une compétition de jeux vidéo d'envergure mondiale. Cinéma, Dwayne Johnson sera méconnaissable dans son prochain film. L'acteur jouera dans Lizard Music, une épopée fantastique peuplée de lézards mélomanes. Il y incarnera un septuagénaire haut en couleur, une transformation qui demande 5 heures de travail par jour de tournage. Il estime que ce long métrage pourrait devenir un classique à sa sortie.
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2: La météo pour ce lundi 24 août, une forte dégradation orageuse pourrait concerner le sud-ouest et l'Occitanie, avec également un fort vent marin en Méditerranée. Au nord-est, un temps sec et agréable devrait se maintenir. Les températures pour ce lundi matin, 11 degrés pour Lille, 13 à Strasbourg, 14 à Paris, 16 degrés pour Brest et Lyon, 16 également pour Cherbourg, 21 degrés pour Bordeaux, Nice, Biarritz et Toulouse et 24 degrés pour Ajaccio. Et pour ce lundi après-midi, 22 degrés sur la Bretagne et la Normandie, 24 sur les Hauts-de-France, 28 sur le Grand Est, 29 en région parisienne. Il fera par contre encore chaud dans le sud avec 29 degrés en Corse, 30 degrés sur l'Occitanie et 30 degrés également sur la Côte d'Azur et le Golfe du Lion, et jusqu'à 31 degrés sur l'Auvergne-Rhône-Alpes et la Nouvelle-Aquitaine.
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4: Bonjour à tous, Ligue 1, la compétition a repris hier et des matchs sont encore prévus aujourd'hui. À 15h, la rencontre se déroulera entre Angers et Lille. Le Havre jouera contre Monaco à 17h15 et la journée se terminera par la rencontre entre Rennes et le PSG à 20h45. Marseille est premier de ce classement provisoire grâce à sa victoire écrasante face à Strasbourg devant Lens et Lyon. Le classement devrait encore être modifié à la fin de la journée. Rennes-PSG, Luis Enrique a invoqué le principe d'égalité pour accueillir le match retour au Parc des Princes. Il est sans surprise favorable à un match retour contre le club en 2027 et invoque le principe d'équité avec les autres équipes de Ligue 1. Et ce alors que la tenue d'un match retour en région parisienne fait débat entre Rennes et le Paris Saint-Germain. Ligue 1, le Real Madrid a arraché la victoire dans les dernières secondes après avoir été bousculé pendant la rencontre face à Espagnol Barcelone. Pour son premier match officiel depuis la Coupe du Monde, Kylian Mbappé, l'attaquant, est resté muet. Il a tenté de mettre 10 buts sans succès. La rencontre s'est terminée par un score final de 2 buts à 1. US Open, Carlos Alcaraz s'associe à Serena Williams pour un double mixte légendaire. L'Espagnol est absent depuis 4 mois à cause d'une blessure au poignet et l'Américaine est de retour après 4 ans d'absence. Les organisateurs du tournoi du Grand Chelem ont fait l'annonce de ce duo hier. C'est d'ailleurs un duo qui fait rêver sur le papier et qui pourrait aller loin. Vuelta 2026, Tadej Pogacar a remporté le prologue pour 9 centièmes et prend les commandes. Le Slovène s'est imposé de justesse sur ce Tour d'Espagne qui s'est déroulé hier dans les rues de Monaco. Il endosse ainsi le premier maillot rouge de sa carrière et complète sa collection de grands tours. La portion finale a été menée à toute allure. Basket, Victor Wembanyama comme capitaine de l'équipe de France, c'est dans la logique des choses, selon Rudy Gobert. Il ne prend donc pas mal la perte du capitanat au profit du joueur. Il estime que ce statut est revenu inéluctablement à la star des Spurs. Il a indiqué que si ça n'avait pas été cette année, ça aurait été pour l'année prochaine.
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6: Bonjour, bonjour à tous. Un drame dans le vignoble du Beaujolais. Un adolescent de 17 ans a perdu la vie hier matin en milieu de journée à Vaux-en-Beaujolais, dans le Rhône. La remorque qui transportait un groupe de vendangeurs s'est renversée alors qu'elle était tirée par un tracteur. 9 autres personnes ont été blessées, dont 2 grièvement. 54 sapeurs-pompiers et 22 véhicules ont été mobilisés. L'hélicoptère de la sécurité civile est intervenu pour évacuer les victimes les plus gravement touchées vers les hôpitaux de Lyon, d'Arnas et Villefranche-sur-Saône. Une enquête a été ouverte par les gendarmes pour déterminer les conditions dans lesquelles circulait le tracteur et sa remorque. Et puis, le gouvernement a donné hier son feu vert au lancement des travaux préparatoires des futurs réacteurs EPR2 à Gravelines, dans le Nord. Le décret a été publié au Journal officiel. Il autorise EDF à viabiliser la plateforme, à réaliser les terrassements et à déplacer le terminal ferroviaire du site, qui compte déjà 6 réacteurs. Attention, il ne s'agit pas encore de l'autorisation de créer les deux réacteurs de 1600 MW. La décision finale d'investissement est attendue d'ici la fin de l'année. À présent, du côté de Paris, la ville a annoncé hier la mise à l'abri de 253 personnes, essentiellement des migrants, installés devant la mairie de Paris Centre. Le maire Emmanuel Grégoire a dit refuser que des familles et des enfants soient remis à la rue sans solution. Il rappelle aussi que l'hébergement d'urgence relève de la compétence de l'État. Et puis on apprend également que la forêt de Fontainebleau a rouvert hier, plus d'un mois après l'incendie qui a ravagé près de 2000 hectares depuis le 12 juillet. 80% du massif, soit environ 18 000 hectares, sont de nouveau accessibles. Mais le secteur des Trois Pignons, de la Faisanderie et les abords de Barbizon reste interdit. Le feu couvre encore dans les tourmes et les autorités redoutent les chutes d'arbres. Et puis, la sécheresse continue de peser sur l'économie. Le Rhin est au niveau historiquement bas. Au port fluvial de Strasbourg, une seule barge porte-conteneurs transite désormais chaque semaine contre 20 en normal. Les céréaliers alsaciens s'inquiètent pour l'acheminement de leur récolte et les coûts du fret qui ont été multipliés par 3 sur certains tronçons. Et enfin, côté culture, leur entrée littéraire est lancée. 461 romans, dont 117 signés d'auteurs étrangers, arrivent sur les tables des librairies d'ici l'automne. Une production en légère baisse par rapport à l'an dernier. C'est la fin de cette édition. Passez un excellent dimanche à toutes et à tous.
5: Oui, mais non, mais oui. Nous allons revenir tout de suite sur un grand classique du répertoire de Mylène Farmer. Oui mais non, c'est le premier single de l'album intitulé Bleu Noir, sorti

Le clip de ce single a fait grand bruit car Mylène Farmer avait offert un clip présentant des similitudes avec celui de Bad Romance de Lady Gaga. Oui, mais non, titre qui aura marqué l'année 2010, extrait de l'album Bleu Noir. Voici Mylène Farmer.

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1: Bonsoir à tous. Guerre en Ukraine. Le président Zelensky affirme que des élections seraient un tsunami qui fracturerait le pays. Il a pris la parole après l'appel controversé de son ancien ministre de la Défense. Il a affirmé qu'en temps de guerre, des élections en tant que telles sont un risque énorme. L'ancien ministre a quant à lui été limogé en juillet par le président et appelle à une élection afin de restaurer le processus démocratique. Les noyades ont augmenté de 14% en un an avec 301 décès à la mi-juin. C'est ce qu'a annoncé la ministre des Sports aujourd'hui. Elle déplore un triste bilan et assure que les autorités locales et gouvernementales ont réagi dès la première vague de chaleur en 2026. Davantage de prévention aurait été mise en place. Malgré ça, les décès sont donc en hausse et les personnes âgées sont particulièrement concernées. Politique, Jean-Luc Mélenchon promet la censure du gouvernement sur le budget 2027 qui va aggraver tous les maux de l'économie française. Il a pris la parole à l'occasion de son discours de clôture de l'université d'été insoumise dans la Drôme. S'il est élu en 2027, il promet de remettre de l'ordre dans les comptes publics. Affaire Liana, Aurore Berger a détaillé le plan de l'exécutif sur les violences faites aux

0: de l'ordre et améliorer l'audition des victimes. Diplomatie, Emmanuel Macron reçoit le prince héritier saoudien Mohamed Ben Salman aujourd'hui et demain, et ce dans le cadre d'une visite officielle en France. Les enjeux régionaux seront notamment évoqués sur fond de guerre au Moyen-Orient. La visite débutera par la cérémonie de clôture de l'eSport World Cup, une compétition de jeux vidéo d'envergure mondiale. Cinéma, Dwayne Johnson sera méconnaissable dans son prochain film. L'acteur jouera dans Lizard Music, une épopée fantastique peuclée de lézards mélomanes. Il y incarnera un septuagénaire haut en couleur, une transformation qui demande 5 heures de travail par jour de tournage. Il estime que ce long métrage pourrait devenir un classique à sa sortie.
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2: La météo pour ce lundi 24 août, une forte dégradation orageuse pourrait concerner le sud-ouest et l'Occitanie, avec également un fort vent marin en Méditerranée. Au nord-est, un temps sec et agréable devrait se maintenir. Les températures pour ce lundi matin, 11 degrés pour Lille, 13 à Strasbourg, 14 à Paris, 16 degrés pour

0: Midi, 22 degrés sur la Bretagne et la Normandie, 24 sur les Hauts-de-France, 28 sur le Grand Est, 29 en région parisienne. Il fera par contre encore chaud dans le sud avec 29 degrés en Corse, 30 degrés sur l'Occitanie et 30 degrés également sur la Côte d'Azur et le Golfe du Lion et jusqu'à 31 degrés sur l'Auvergne-Rhône-Alpes et la Nouvelle-Aquitaine.
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2: Bonjour à tous, Ligue 1, la compétition a repris hier et des matchs sont encore prévus aujourd'hui. À 15h, la rencontre se déroulera entre Angers et Lille. Le Havre jouera contre Monaco à 17h15 et la journée se terminera par la rencontre entre Rennes et le PSG à 20h45. Marseille est premier de ce classement provisoire grâce à sa victoire écrasante face à Strasbourg devant Lens et Lyon. Le classement devrait encore être modifié à la fin de la journée. Rennes-PSG, Luis Enrique a invoqué le principe d'égalité pour accueillir le match retour au Parc des Princes. Il est sans surprise favorable à un match retour contre le club en 2027 et invoque le principe d'équité avec les autres équipes de Ligue 1. Et ce alors que la tenue d'un match retour en région parisienne fait débat entre Rennes et le Paris Saint-Germain. Liga, le Real Madrid a arraché la victoire dans les dernières secondes après avoir été bousculé pendant la rencontre face à Espagnol Barcelone. Pour son premier match officiel depuis la Coupe du Monde, Kylian Mbappé, l'attaquant, est resté muet. Il a tenté de mettre 10 buts sans succès. La rencontre s'est terminée par un score final de 2 buts à 1. US Open, Carlos Alcaraz s'associe à Serena Williams pour un double mixte légendaire. L'Espagnol est absent depuis 4 mois à cause d'une blessure au poignet et l'Américaine est de retour après 4 ans d'absence. Les organisateurs du tournoi du Grand Chelem ont fait l'annonce de ce duo hier. C'est d'ailleurs un duo qui fait rêver sur le papier et qui pourrait aller loin. Vuelta 2026, Tadej Pogacar a remporté le prologue pour 9 centièmes et prend les commandes. Le Slovène s'est imposé de justesse sur ce Tour d'Espagne qui s'est déroulé hier dans les rues de Monaco. Il endosse ainsi le premier maillot rouge de sa carrière et complète sa collection de grands tours. La poursuite finale a été menée à toute allure. Basket, Victor Wembanyama comme capitaine de l'équipe de France, c'est dans la logique des choses, selon Rudy Gobert. Il ne prend donc pas mal la perte du capitanat au profit du joueur. Il estime que ce statut est revenu inéluctablement à la star des Spurs. Il a indiqué que si ça n'avait pas été cette année, ça aurait été pour l'année prochaine.
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3: Bonjour à tous. Un drame dans le vignoble du Beaujolais. Un adolescent de 17 ans a perdu la vie hier matin en milieu de journée à Vaux-en-Beaujolais, dans le Rhône. La remorque qui transportait un groupe de vendangeurs s'est renversée alors qu'elle était tirée par un tracteur. 9 autres personnes ont été blessées, dont 2 grièvement. 54 sapeurs-pompiers et 22 véhicules ont été mobilisés. L'hélicoptère de la sécurité civile est intervenu pour évacuer les victimes les plus gravement touchées vers les hôpitaux de Lyon, d'Arnas et Villefranche-sur-Saône. Une enquête a été ouverte par les gendarmes pour déterminer les conditions dans lesquelles circulait le tracteur et sa remorque.

0: publié au Journal officiel, il autorise EDF à viabiliser la plateforme, à réaliser les terrassements et à déplacer le terminal ferroviaire du site qui compte déjà 6 réacteurs. Attention, il ne s'agit pas encore de l'autorisation de créer les deux réacteurs de 1600 MW. La décision finale d'investissement est attendue d'ici la fin de l'année. À présent, du côté de Paris, la ville a annoncé hier la mise à l'abri de 253 personnes, essentiellement des migrants, installés devant la mairie de Paris-Centre. Le maire Emmanuel Grégoire a dit refuser que des familles et des enfants soient remis à la rue sans solution. Il rappelle aussi que l'hébergement d'urgence relève de la compétence de l'État. Et puis on apprend également que la forêt de Fontainebleau a rouvert hier, plus d'un mois après l'incendie qui a ravagé près de 2000 hectares depuis le 12 juillet. 80% du massif, soit environ 18 000 hectares, sont de nouveau accessibles. Mais le secteur des Trois Pignons, de la Faisanderie et les abords de Barbizon reste interdit. Le feu couvre encore dans les tourmes et les autorités redoutent les chutes d'arbres. Et puis, la sécheresse continue de peser sur l'économie. Le Rhin est au niveau historiquement bas. Au port fluvial de Strasbourg, une seule barge porte-conteneurs transite désormais chaque semaine contre 20 en normal. Les céréaliers alsaciens s'inquiètent pour l'acheminement de leur récolte et les coûts du fret qui ont été multipliés par 3 sur certains tronçons. Et enfin, côté culture, la rentrée littéraire est lancée. 461 romans, dont 117 signés d'auteurs étrangers, arrivent sur les tables des librairies d'ici l'automne. Une production en légère baisse par rapport à l'an dernier. C'est la fin de cette édition. Passez un excellent dimanche à toutes et à tous.
1: Oui, mais non, mais oui. Nous allons revenir tout de suite sur un grand classique du répertoire de Mylène Farmer. Oui mais non, c'est le premier single de l'album intitulé Bleu Noir, sorti

Le clip de ce single a fait grand bruit car Mylène Farmer avait offert un clip présentant des similitudes avec celui de Bad Romance de Lady Gaga. Oui, mais non, titre qui aura marqué l'année 2010, extrait de l'album Bleu Noir. Voici Mylène Farmer.

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1: Bonsoir à tous. Orage, 9 départements sont placés demain en vigilance orange. Il s'agit du Gers, du Lot et Garonne, du Tarn et Garonne, de la Dordogne, de la Corrèze, de l'Aveyron, du Tarn et de la Haute-Garonne. Une dégradation orageuse est attendue dans la journée et débutera dès ce soir avec des épisodes potentiellement forts localement. Présidentielle de 2027, Marine Tondelier prédit que la France va basculer dans un autre monde en cas de victoire du Rassemblement National. Elle a assuré travailler pour que la gauche puisse défendre celles et ceux à qui elle le doit. Elle a également précisé que les Verts seraient présents dans la lutte contre un potentiel gouvernement mené par Marine Le Pen. De son côté, Bruno Le Maire a publié un manifeste pour une autre France. L'ancien ministre de l'économie souhaite lancer le débat.

estime que l'État doit restreindre son champ d'action. Dans une lettre parlementaire, Sébastien Lecornu appelle à adopter un budget pour 2027 sous peine de désordre. Le Premier ministre a indiqué que choisir d'attendre la présidentielle pour adopter le budget, c'est faire ce choix du désordre. Il a cependant rappelé que rien ne sera fait dans la précipitation. Le projet de loi de finances doit être remis à l'Assemblée nationale le 30 septembre prochain. Diplomatie, la Russie a confirmé le départ de son ambassadeur à Londres. Un porte-parole de l'ambassade accuse le Royaume-Uni d'avoir choisi le chemin de la confrontation avec Moscou sur fond de soutien britannique à l'Ukraine. La mission diplomatique russe serait donc maintenant sous la direction d'un chargé d'affaires et aucun successeur au diplomate n'a été désigné.

0: tester l'arrivée de l'homme idéal 2 ans après sa sortie. La chanteuse utilise elle-même cette méthode pour réaliser ses rêves, ce qui semble avoir fonctionné pour elle.
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2: La météo pour ce lundi 24 août, une forte dégradation orageuse pourrait concerner le sud-ouest et l'Occitanie, avec également un fort vent marin en Méditerranée. Au nord-est, un temps sec et agréable devrait se maintenir.

0: degrés pour Ajaccio. Et pour ce lundi après-midi, 22 degrés sur la Bretagne et la Normandie, 24 sur les Hauts-de-France, 28 sur le Grand Est, 29 en région parisienne. Il fera par contre encore chaud dans le sud avec 29 degrés en Corse, 30 degrés sur l'Occitanie et 30 degrés également sur la Côte d'Azur et le Golfe du Lion et jusqu'à 31 degrés sur l'Auvergne-Rhône-Alpes et la Nouvelle-Aquitaine.
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2: Bonjour à tous, Ligue 1, la compétition a repris hier et des matchs sont encore prévus aujourd'hui. À 15h, la rencontre se déroulera entre Angers et Lille. Le Havre jouera contre Monaco à 17h15 et la journée se terminera par la rencontre entre Rennes et le PSG à 20h45. Marseille est premier de ce classement provisoire grâce à sa victoire écrasante face à Strasbourg devant Lens et Lyon. Le classement devrait encore être modifié à la fin de la journée. Rennes-PSG, Luis Enrique a invoqué le principe d'égalité pour accueillir le match retour au Parc des Princes. Il est sans surprise favorable à un match retour contre le club en 2027 et invoque le principe d'équité avec les autres équipes de Ligue 1. Et ce alors que la tenue d'un match retour en région parisienne fait débat entre Rennes et le Paris Saint-Germain. Ligue 1, le Real Madrid a arraché la victoire dans les dernières secondes après avoir été bousculé pendant la rencontre face à Espagnol Barcelone. Pour son premier match officiel depuis la Coupe du Monde, Kylian Mbappé, l'attaquant, est resté muet. Il a tenté de mettre 10 buts sans succès. La rencontre s'est terminée par un score final de 2 buts à 1. US Open, Carlos Alcaraz s'associe à Serena Williams pour un double mixte légendaire. L'Espagnol est absent depuis 4 mois à cause d'une blessure au poignet et l'Américaine est de retour après 4 ans d'absence. Les organisateurs du tournoi du Grand Chelem ont fait l'annonce de ce duo hier. C'est d'ailleurs un duo qui fait rêver sur le papier et qui pourrait aller loin. Vuelta 2026, Tadej Pogacar a remporté le prologue pour 9 centièmes et prend les commandes. Le Slovène s'est imposé de justesse sur ce Tour d'Espagne qui s'est déroulé hier dans les rues de Monaco. Il endosse ainsi le premier maillot rouge de sa carrière et complète sa collection de grands tours. La portion finale a été menée à toute allure. Basket, Victor Wembanyama comme capitaine de l'équipe de France, c'est dans la logique des choses, selon Rudy Gobert. Il ne prend donc pas mal la perte du capitanat au profit du joueur. Il estime que ce statut est revenu inéluctablement à la star des Spurs. Il a indiqué que si ça n'avait pas été cette année, ça aurait été pour l'année prochaine.
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3: Bonjour, bonjour à tous. Un drame dans le vignoble du Beaujolais. Un adolescent de 17 ans a perdu la vie hier matin en milieu de journée à Vaux-en-Beaujolais, dans le Rhône. La remorque qui transportait un groupe de vendangeurs s'est renversée alors qu'elle était tirée par un tracteur. 9 autres personnes ont été blessées, dont 2 grièvement. 54 sapeurs-pompiers et 22 véhicules ont été mobilisés. L'hélicoptère de la sécurité civile est intervenu pour évacuer les victimes les plus gravement touchées vers les hôpitaux de Lyon, d'Arnas et Villefranche-sur-Saône. Une enquête a été ouverte par les gendarmes pour déterminer les conditions dans lesquelles circulait le tracteur et sa remorque.

0: été publié au journal officiel. Il autorise EDF à viabiliser la plateforme, à réaliser les terrassements et à déplacer le terminal ferroviaire du site qui compte déjà 6 réacteurs. Attention, il ne s'agit pas encore de l'autorisation de créer les deux réacteurs de 1600 MW. La décision finale d'investissement est attendue d'ici la fin de l'année. À présent, du côté de Paris, la ville a annoncé hier la mise à l'abri de 253 personnes, essentiellement des migrants, installés devant la mairie de Paris-Centre. Le maire Emmanuel Grégoire a dit refuser que des familles et des enfants soient remis à la rue sans solution. Il rappelle aussi que l'hébergement d'urgence relève de la compétence de l'État. Et puis on apprend également que la forêt de Fontainebleau à Rouverrières, plus d'un mois après l'incendie qui a ravagé près de 2000 hectares depuis le 12 juillet, 80% du massif, soit environ 18 000 hectares, sont de nouveau accessibles. Mais le secteur des Trois Pignons, de la Faisanderie et les abords de Barbizon reste interdit. Le feu couvre encore dans les tourmes et les autorités redoutent les chutes d'arbres. Et puis, la sécheresse continue de peser sur l'économie. Le Rhin est au niveau historiquement bas. Au port fluvial de Strasbourg, une seule barge porte-conteneurs transite désormais chaque semaine contre 20 en normal. Les céréaliers alsaciens s'inquiètent pour l'acheminement de leur récolte et les coûts du fret qui ont été multipliés par 3 sur certains tronçons. Et enfin, côté culture, la rentrée littéraire est lancée. 461 romans, dont 117 signés d'auteurs étrangers, arrivent sur les tables des librairies d'ici l'automne. Une production en légère baisse par rapport à l'an dernier. C'est la fin de cette édition. Passez un excellent dimanche à toutes et à tous.
1: Oui, mais non, mais oui. Nous allons revenir tout de suite sur un grand classique du répertoire de Mylène Farmer. Oui mais non, c'est le premier single de l'album intitulé Bleu Noir, sorti

Le clip de ce single a fait grand bruit car Mylène Farmer avait offert un clip présentant des similitudes avec celui de Bad Romance de Lady Gaga. Oui, mais non, titre qui aura marqué l'année 2010, extrait de l'album Bleu Noir. Voici Mylène Farmer.

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1: Bonsoir à tous. Orage, 9 départements sont placés demain en vigilance orange. Il s'agit du Gers, du Lot, du Lot-et-Garonne, du Tarn et Garonne, de la Dordogne, de la Corrèze, de l'Aveyron, du Tarn et de la Haute-Garonne. Une dégradation orageuse est attendue dans la journée et débutera dès ce soir avec des épisodes potentiellement forts localement. Présidentielle de 2027, Marine Tondelier prédit que la France va basculer dans

0: chemin de la confrontation avec Moscou sur fond de soutien britannique à l'Ukraine. La mission diplomatique russe serait donc maintenant sous la direction d'un chargé d'affaires et aucun successeur au diplomate n'a été désigné. Musique, le titre Training Season de Dua Lipa aiderait à trouver l'amour. Une nouvelle tendance a émergé sur TikTok et consiste à chanter le refrain du morceau pour manifester l'arrivée de l'homme idéal 2 ans après sa sortie. La chanteuse utilise elle-même cette méthode pour réaliser ses rêves, ce qui semble avoir fonctionné pour elle.
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2: La météo pour ce lundi 24 août, une forte dégradation orageuse pourrait concerner
3: 18h30.
2: Occitanie, avec également un fort vent marin en Méditerranée. Au nord-est, un temps sec et agréable devrait se maintenir. Les températures pour ce lundi matin, 11 degrés pour Lille, 13 à Strasbourg, 14 à Paris, 16 degrés pour Brest et Lyon, 16 également pour Cherbourg, 21 degrés pour Bordeaux, Nice, Biarritz et Toulouse et 24 degrés pour Ajaccio. Et pour ce lundi après-midi, 22 degrés sur la Bretagne et la Normandie, 24 sur les Hauts-de-France, 28 sur le Grand Est, 29 en région parisienne. Il fera par contre encore chaud dans le sud avec 29 degrés en Corse, 30 degrés sur l'Occitanie et 30 degrés également sur la Côte d'Azur et le Golfe du Lion et jusqu'à 31 degrés sur l'Auvergne-Rhône-Alpes et la Nouvelle-Aquitaine.
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5: Bonjour à tous, Ligue 1, la compétition a repris hier et des matchs sont encore prévus aujourd'hui. À 15h, la rencontre se déroulera entre Angers et Lille. Le Havre jouera contre Monaco à 17h15 et la journée se terminera par la rencontre entre Rennes et le PSG à 20h45. Marseille est premier de ce classement provisoire grâce à sa victoire écrasante face à Strasbourg devant Lens et Lyon. Le classement devrait encore être modifié à la fin de la journée. Rennes-PSG, Luis Enrique a invoqué le principe d'égalité pour accueillir le match retour au Parc des Princes. Il est sans surprise favorable à un match retour contre le club en 2027 et invoque le principe d'équité avec les autres équipes de Ligue 1. Et ce alors que la tenue d'un match retour en région parisienne fait débat entre Rennes et le Paris Saint-Germain. Ligue 1, le Real Madrid a arraché la victoire dans les dernières secondes après avoir été bousculé pendant la rencontre face à Espagnol Barcelone. Pour son premier match officiel depuis la Coupe du Monde, Kylian Mbappé, l'attaquant, est resté muet. Il a tenté de mettre 10 buts sans succès. La rencontre s'est terminée par un score final de 2-1. US Open, Carlos Alcaraz s'associe à Serena Williams pour un double mixte légendaire. L'Espagnol est absent depuis 4 mois à cause d'une blessure au poignet et l'Américaine est de retour après 4 ans d'absence. Les organisateurs du tournoi du Grand Chelem ont fait l'annonce de ce duo hier. C'est d'ailleurs un duo qui fait rêver sur le papier et qui pourrait aller loin. Vuelta 2026, Tadej Pogacar a remporté le prologue pour 9 centièmes et prend les commandes. Le Slovène s'est imposé de justesse sur ce Tour d'Espagne qui s'est déroulé hier dans les rues de Monaco. Il endosse ainsi le premier maillot rouge de sa carrière et complète sa collection de grands tours. La portion finale a été menée à toute allure. Basket, Victor Wembanyama comme capitaine de l'équipe de France, c'est dans la logique des choses, selon Rudy Gobert. Il ne prend donc pas mal la perte du capitanat au profit du joueur. Il estime que ce statut est revenu inéluctablement à la star des Spurs. Il a indiqué que si ça n'avait pas été cette année, ça aurait été pour l'année prochaine.
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7: Bonjour, bonjour à tous. Un drame dans le vignoble du Beaujolais. Un adolescent de 17 ans a perdu la vie hier matin en milieu de journée à Vaux, en Beaujolais, dans le Rhône. La remorque qui transportait un groupe de vendangeurs s'est renversée alors qu'elle était tirée par un tracteur. 9 autres personnes ont été blessées, dont 2 grièvement. 54 sapeurs-pompiers et 22 véhicules ont été mobilisés. L'hélicoptère de la sécurité civile est intervenu pour évacuer les victimes les plus gravement touchées vers les hôpitaux de Lyon, d'Arnas et Villefranche-sur-Saône. Une enquête a été ouverte par les gendarmes pour déterminer les conditions dans lesquelles circulait le tracteur et sa remorque. Et puis, le gouvernement a donné hier son feu vert au lancement des travaux préparatoires des futurs réacteurs EPR2 à Gravelines, dans le Nord. Le décret a été publié au journal officiel. Il autorise EDF à viabiliser la plateforme, à réaliser les terrassements et à déplacer le terminal ferroviaire du site, qui compte déjà 6 réacteurs. Attention, il ne s'agit pas encore de l'autorisation de créer les 2 réacteurs de 1600 MW. La décision finale d'investissement est attendue d'ici la fin de l'année. À présent, du côté de Paris, la ville a annoncé hier la mise à l'abri de 253 personnes, essentiellement des migrants installés devant la mairie.

0: d'y refuser que des familles et des enfants soient remis à la rue sans solution. Il rappelle aussi que l'hébergement d'urgence relève de la compétence de l'État. Et puis on apprend également que la forêt de Fontainebleau à Rouverrières, plus d'un mois après l'incendie qui a ravagé près de 2000 hectares depuis le 12 juillet, 80% du massif, soit environ 18 000 hectares, sont de nouveau accessibles. Mais le secteur des Trois Pignons, de la Faisanderie et les abords de Barbizon reste interdit. Le feu couvre encore dans les tourmes et les autorités redoutent les chutes d'arbres. Et puis, la sécheresse continue de peser sur l'économie. Le Rhin est au niveau historiquement bas. Au port fluvial de Strasbourg, une seule barge porte-conteneur transite désormais chaque semaine contre 20 en temps normal. Les céréaliers alsaciens s'inquiètent pour l'acheminement de leur récolte et les coûts du fret qui ont été multipliés par 3 sur certains tronçons. Et enfin, côté culture, leur entrée littéraire est lancée. 461 romans, dont 5 du 7 signés d'auteurs étrangers, arrivent sur les tables des librairies d'ici l'automne. Une production en légère baisse par rapport à l'an dernier. C'est la fin de cette édition. Passez un excellent dimanche à toutes et à tous.
1: Oui, mais non, mais oui. Nous allons revenir tout de suite sur un grand classique du répertoire de Mylène Farmer. Oui mais non, c'est le premier single de l'album intitulé Bleu Noir, sorti le 11 octobre 2010. Mylène Farmer a écrit le texte et le producteur marocain Redouane, qui a notamment collaboré aux principaux tubes de la chanteuse Lady Gaga comme Poker Face ou Bad Romance, a composé la musique. Le clip de ce single a fait grand bruit car Mylène Farmer avait offert un clip présentant des similitudes avec celui de Bad Romance de Lady Gaga. Oui, mais non, titre qui aura marqué l'année 2010, extrait de l'album Bleu Noir. Voici Mylène Farmer.

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1: Bonsoir à tous. Orage, 9 départements sont placés demain en vigilance orange. Il s'agit du Gers, du Lot et Garonne, du Tarn et Garonne, de la Dordogne, de la Corrèze, de l'Aveyron, du Tarn et de la Haute-Garonne. Une dégradation orageuse est attendue dans la journée et débutera dès ce soir avec des épisodes potentiellement forts localement. Présidentielle de 2027, Marine Tondelier prédit que la France va basculer

0: précisé que les Verts seraient présents dans la lutte contre un potentiel gouvernement mené par Marine Le Pen. De son côté, Bruno Le Maire a publié un manifeste pour une autre France. L'ancien ministre de l'économie souhaite lancer le débat sur le pays que nous voulons à l'occasion de la campagne présidentielle à laquelle il ne s'est pas encore déclaré candidat. Ses priorités sont l'autorité, la prospérité, la souveraineté. Il estime que l'État doit restreindre son champ d'action. Dans une lettre aux parlementaires, Sébastien Lecornu appelle à adopter un budget pour 2027 sous peine de désordre. Le Premier ministre a indiqué que choisir d'attendre la présidentielle pour adopter le budget, c'est faire ce choix du désordre. Il a cependant rappelé que rien ne sera fait dans la précipitation. Le projet de loi de finances doit être remis à l'Assemblée nationale le 30 septembre prochain. Diplomatie, la Russie a confirmé le départ de son ambassadeur à Londres. Un porte-parole de l'ambassade accuse le Royaume-Uni d'avoir choisi le chemin de la confrontation avec Moscou sur fond de soutien britannique à l'Ukraine. La mission diplomatique russe serait donc maintenant sous la direction d'un chargé d'affaires et aucun successeur au diplomate n'a été désigné. Musique, le titre Training Season de Dua Lipa aiderait à trouver l'amour. Une nouvelle tendance a émergé sur TikTok et consiste à chanter le refrain du morceau pour manifester l'arrivée de l'homme idéal 2 ans après sa sortie. La chanteuse utilise elle-même cette méthode pour réaliser ses rêves, ce qui semble avoir fonctionné pour elle.
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2: La météo pour ce lundi 24 août, une forte dégradation orageuse pourrait concerner le sud-ouest et l'Occitanie, avec également un fort vent marin en Méditerranée. Au nord-est, un temps sec et agréable devrait se maintenir. Les températures pour ce lundi matin, 11 degrés pour Lille, 13 à Strasbourg, 14 à Paris, 16 degrés pour Brest et Lyon, 16 également pour Cherbourg, 21 degrés pour Bordeaux, Nice, Biarritz et Toulouse et 24 degrés pour Ajaccio. Et pour ce lundi après-midi, 22 degrés sur la Bretagne et la Normandie, 24 sur les Hauts-de-France, 28 sur le Grand Est, 29 en région parisienne. Il fera par contre encore chaud dans le sud avec 29 degrés en Corse, 30 degrés sur l'Occitanie et 30 degrés également sur la Côte d'Azur et le Golfe du Lion et jusqu'à 31 degrés sur l'Auvergne-Rhône-Alpes et la Nouvelle-Aquitaine.
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4: Bonjour à tous. Ligue 1, la compétition a repris hier et des matchs sont encore prévus aujourd'hui. À 15h, la rencontre se déroulera entre Angers et Lille. Le Havre jouera contre Monaco à 17h15 et la journée se terminera par la rencontre entre Rennes et le PSG à 20h45. Marseille est premier de ce classement provisoire grâce à sa victoire écrasante face à Strasbourg devant Lens et Lyon. Le classement devrait encore être modifié à la fin de la journée. Rennes-PSG, Luis Enrique a invoqué le principe d'égalité pour accueillir le match retour au Parc des Princes. Il est sans surprise favorable à un match retour contre le club en 2027 et invoque le principe d'équité avec les autres équipes de Ligue 1. Et ce alors que la tenue d'un match retour en région parisienne fait débat entre Rennes et le Paris Saint-Germain. Liga, le Real Madrid a arraché la victoire dans les dernières secondes après avoir été bousculé pendant la rencontre face à Espagnol Barcelone. Pour son premier match officiel depuis la Coupe du Monde, Kylian Mbappé, l'attaquant, est resté muet. Il a tenté de mettre 10 buts sans succès. La rencontre s'est terminée par un score final de 2 buts à 1. US Open, Carlos Alcaraz s'associe à Serena Williams pour un double mixte légendaire. L'Espagnol est absent depuis 4 mois à cause d'une blessure au poignet et l'Américaine est de retour après 4 ans d'absence. Les organisateurs du tournoi du Grand Chelem ont fait l'annonce de ce duo hier. C'est d'ailleurs un duo qui fait rêver sur le papier et qui pourrait aller loin. Vuelta 2026, Tadej Pogacar a remporté le prologue pour 9 centièmes et prend les commandes. Le Slovène s'est imposé de justesse sur ce Tour d'Espagne qui s'est déroulé hier dans les rues de Monaco. Il endosse ainsi le premier maillot rouge de sa carrière et complète sa collection de grands tours. La poursuite finale a été menée à toute allure. Basket, Victor Wembanyama comme capitaine de l'équipe de France, c'est dans la logique des choses, selon Rudy Gobert. Il ne prend donc pas mal la perte du capitanat au profit du joueur. Il estime que ce statut est revenu inéluctablement à la star des Spurs. Il a indiqué que si ça n'avait pas été cette année, ça aurait été pour l'année prochaine.
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6: Thank you. Bonjour, bonjour à tous. Un drame dans le vignoble du Beaujolais. Un adolescent de 17 ans a perdu la vie hier matin en milieu de journée à Vaux en Beaujolais, dans le Rhône. La remorque qui transportait un groupe de vendangeurs s'est renversée alors qu'elle était tirée par un tracteur. 9 autres personnes ont été blessées, dont 2 grièvement. 54 sapeurs-pompiers et 22 véhicules ont été mobilisés. L'hélicoptère de la sécurité civile est intervenu pour évacuer les victimes les plus gravement touchées vers les hôpitaux de Lyon, d'Arnas et Villefranche-sur-Saône. Une enquête a été ouverte par les gendarmes pour déterminer les conditions dans lesquelles circulait le tracteur et sa remorque.

0: été publié au journal officiel. Il autorise EDF à viabiliser la plateforme, à réaliser les terrassements et à déplacer le terminal ferroviaire du site qui compte déjà 6 réacteurs. Attention, il ne s'agit pas encore de l'autorisation de créer les 2 réacteurs de 1600 MW. La décision finale d'investissement est attendue d'ici la fin de l'année. À présent, du côté de Paris, la ville a annoncé hier la mise à l'abri de 253 personnes, essentiellement des migrants, installés devant la mairie de Paris-Centre. Le maire Emmanuel Grégoire a dit refuser que des familles et des enfants soient remis à la rue sans solution. Il rappelle aussi que l'hébergement d'urgence relève de la compétence de l'État. Et puis on apprend également que la forêt de Fontainebleau à Rouverrières, plus d'un mois après l'incendie qui a ravagé près de 2000 hectares depuis le 12 juillet, 80% du massif, soit environ 18 000 hectares, sont de nouveau accessibles. Mais le secteur des Trois Pignons, de la Faisanderie et les abords de Barbizon reste interdit. Le feu couvre encore dans les tourmes et les autorités redoutent les chutes d'arbres. Et puis, la sécheresse continue de peser sur l'économie. Le Rhin est au niveau historiquement bas. Au port fluvial de Strasbourg, une seule barge porte-conteneurs transite désormais chaque semaine contre 20 en normal. Les céréaliers alsaciens s'inquiètent pour l'acheminement de leur récolte et les coûts du fret qui ont été multipliés par 3 sur certains tronçons. Et enfin, côté culture, leur entrée littéraire est lancée. 461 romans, dont 117 signés d'auteurs étrangers, arrivent sur les tables des librairies d'ici l'automne. Une production en légère baisse par rapport à l'an dernier. C'est la fin de cette édition. Passez un excellent dimanche à toutes et à tous.
1: Oui, mais non, mais oui. Nous allons revenir tout de suite sur un grand classique du répertoire de Mylène Farmer. Oui mais non, c'est le premier single de l'album intitulé Bleu Noir, sorti

Le clip de ce single a fait grand bruit car Mylène Farmer avait offert un clip présentant des similitudes avec celui de Bad Romance de Lady Gaga. Oui, mais non, titre qui aura marqué l'année 2010, extrait de l'album Bleu Noir. Voici Mylène Farmer.

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1: Bonsoir à tous. Orage, 9 départements sont placés demain en vigilance orange. Il s'agit du Gers, du Lot et Garonne, du Tarn et Garonne, de la Dordogne, de la Corrèze, de l'Aveyron, du Tarn et de la Haute-Garonne. Une dégradation orageuse est attendue dans la journée et débutera dès ce soir avec des épisodes potentiellement forts localement. Présidentielle de 2027, Marine Tondelier prédit que la France va basculer.

0: précisé que les Verts seraient présents dans la lutte contre un potentiel gouvernement mené par Marine Le Pen. De son côté, Bruno Le Maire a publié un manifeste pour une autre France. L'ancien ministre de l'économie souhaite lancer le débat sur le pays que nous voulons à l'occasion de la campagne présidentielle à laquelle il ne s'est pas encore déclaré candidat. Ses priorités sont l'autorité, la prospérité, la souveraineté. Il estime que l'État doit restreindre son champ d'action. Dans une lettre aux parlementaires, Sébastien Lecornu appelle à adopter un budget pour 2027 sous peine de désordre. Le Premier ministre a indiqué que choisir d'attendre la présidentielle pour adopter le budget, c'est faire ce choix du désordre. Il a cependant rappelé que rien ne sera fait dans la précipitation. Le projet de loi de finances doit être remis à l'Assemblée nationale le 30 septembre prochain. Diplomatie, la Russie a confirmé le départ de son ambassadeur à Londres. Un porte-parole de l'ambassade accuse le Royaume-Uni d'avoir choisi le chemin de la confrontation avec Moscou sur fond de soutien britannique à l'Ukraine. La mission diplomatique russe serait donc maintenant sous la direction d'un chargé d'affaires et aucun successeur au diplomate n'a été désigné. Musique, le titre Training Season de Dua Lipa aiderait à trouver l'amour. Une nouvelle tendance a émergé sur TikTok et consiste à chanter le refrain du morceau pour manifester l'arrivée de l'homme idéal 2 ans après sa sortie. La chanteuse utilise elle-même cette méthode pour réaliser ses rêves, ce qui semble avoir fonctionné pour elle.
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2: La météo pour ce lundi 24 août, une forte dégradation orageuse pourrait concerner le sud-ouest et l'Occitanie, avec également un fort vent marin en Méditerranée. Au nord-est, un temps sec et agréable devrait se maintenir. Les températures pour ce lundi matin, 11 degrés pour Lille, 13 à Strasbourg, 14 à Paris, 16 degrés pour Brest et Lyon, 16 également pour Cherbourg, 21 degrés pour Bordeaux, Nice, Biarritz et Toulouse et 24 degrés pour Ajaccio. Et pour ce lundi après-midi, 22 degrés sur la Bretagne et la Normandie, 24 sur les Hauts-de-France, 28 sur le Grand Est, 29 en région parisienne. Il fera par contre encore chaud dans le sud avec 29 degrés en Corse, 30 degrés sur l'Occitanie et 30 degrés également sur la Côte d'Azur et le Golfe du Lion et jusqu'à 31 degrés sur l'Auvergne-Rhône-Alpes et la Nouvelle-Aquitaine.
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4: Bonjour à tous. Ligue 1, la compétition a repris hier et des matchs sont encore prévus aujourd'hui. À 15h, la rencontre se déroulera entre Angers et Lille. Le Havre jouera contre Monaco à 17h15 et la journée se terminera par la rencontre entre Rennes et le PSG à 20h45. Marseille est premier de ce classement provisoire grâce à sa victoire écrasante face à Strasbourg devant Lens et Lyon. Le classement devrait encore être modifié à la fin de la journée. Rennes-PSG, Luis Enrique a invoqué le principe d'égalité pour accueillir le match retour au Parc des Princes. Il est sans surprise favorable à un match retour contre le club en 2027 et invoque le principe d'équité avec les autres équipes de Ligue 1. Et ce alors que la tenue d'un match retour en région parisienne fait débat entre Rennes et le Paris Saint-Germain. Ligue 1, le Real Madrid a arraché la victoire dans les dernières secondes après avoir été bousculé pendant la rencontre face à Espagnol Barcelone. Pour son premier match officiel depuis la Coupe du Monde, Kylian Mbappé, l'attaquant, est resté muet. Il a tenté de mettre 10 buts sans succès. La rencontre s'est terminée par un score final de 2 buts à 1. US Open, Carlos Alcaraz s'associe à Serena Williams pour un double mixte légendaire. L'Espagnol est absent depuis 4 mois à cause d'une blessure au poignet et l'Américain est de retour après 4 ans d'absence. Les organisateurs du tournoi du Grand Chelem ont fait l'annonce de ce duo hier. C'est d'ailleurs un duo qui fait rêver sur le papier et qui pourrait aller loin. Vuelta 2026, Tadej Pogacar a remporté le prologue pour 9 centièmes et prend les commandes. Le Slovène s'est imposé de justesse sur ce Tour d'Espagne qui s'est déroulé hier dans les rues de Monaco. Il endosse ainsi le premier maillot rouge de sa carrière et complète sa collection de grands tours. La poursuite finale a été menée à toute allure. Basket, Victor Wembanyama comme capitaine de l'équipe de France, c'est dans la logique des choses, selon Rudy Gobert. Il ne prend donc pas mal la perte du capitanat au profit du joueur. Il estime que ce statut est revenu inéluctablement à la star des Spurs. Il a indiqué que si ça n'avait pas été cette année, ça aurait été pour l'année prochaine.
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6: Pour
5: Bonjour, bonjour à tous. On drame dans le vignoble du Beaujolais. Un adolescent de 17 ans a perdu la vie hier matin en milieu de journée à Vaux, en Beaujolais, dans le Rhône. La remorque qui transportait un groupe de vendangeurs s'est renversée alors qu'elle était tirée par un tracteur. 9 autres personnes ont été blessées, dont 2 grièvement. 54 sapeurs-pompiers et 22 véhicules ont été mobilisés. L'hélicoptère de la sécurité civile est intervenu pour évacuer les victimes les plus gravement touchées vers les hôpitaux de Lyon, d'Arnas et Villefranche-sur-Saône. Une enquête a été ouverte par les gendarmes pour déterminer les conditions dans lesquelles circulait le tracteur et sa remorque. Et puis, le gouvernement a donné hier son feu vert au lancement des travaux préparatoires des futurs réacteurs EPR2 à Gravelines, dans le Nord. Le décret a été publié au journal officiel. Il autorise EDF à viabiliser la plateforme, à réaliser les terrassements et à déplacer le terminal ferroviaire du site, qui compte déjà 6 réacteurs. Attention, il ne s'agit pas encore de l'autorisation de créer les 2 réacteurs de 1600 MW. La décision finale d'investissement est attendue d'ici la fin de l'année. À présent, du côté de Paris, la ville a annoncé hier la mise à l'abri de 253 personnes, essentiellement des migrants, installés devant la mairie de Paris-Centre. Le maire Emmanuel Grégoire a dit refuser que des familles et des enfants soient remis à la rue sans solution. Il rappelle aussi que l'hébergement d'urgence relève de la compétence de l'État. Et puis on apprend également
6: 19h
5: de Fontainebleau à Rouverrières, plus d'un mois après l'incendie qui a ravagé près de 2000 hectares depuis le 12 juillet. 80% du massif, soit environ 18 000 hectares, sont de nouveau accessibles. Mais le secteur des Trois Pignons, de la Faisanderie et les abords de Barbizon reste interdit. Le feu couvre encore dans les tourmes et les autorités redoutent les chutes d'arbres. Et puis, la sécheresse continue de peser sur l'économie. Le Rhin est au niveau historiquement bas. Au port fluvial de Strasbourg, une seule barge porte-conteneur transite désormais chaque semaine contre 20 en temps normal. Les céréaliers alsaciens s'inquiètent pour l'acheminement de leur récolte et les coûts du fret qui ont été multipliés par 3 sur certains tronçons. Et enfin, côté culture, leur entrée littéraire est lancée. 461 romans, dont 5 du 7 signés d'auteurs étrangers, arrivent sur les tables des librairies d'ici l'automne. Une production en légère baisse par rapport à l'an dernier. C'est la fin de cette édition. Passez un excellent dimanche à toutes et à tous.
7: Oui, mais non, mais oui. Nous allons revenir tout de suite sur un grand classique du répertoire de Mylène Farmer. Oui mais non, c'est le premier single de l'album intitulé Bleu Noir, sorti

composé la musique. Le clip de ce single a fait grand bruit car Mylène Farmer avait offert un clip présentant des similitudes avec celui de Bad Romance de Lady Gaga. Oui, mais non, titre qui aura marqué l'année 2010, extrait de l'album Bleu Noir. Voici Mylène Farmer.

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1: Bonsoir à tous. Présidentiel de 2027, Jean-Luc Mélenchon a assuré ne pas être un homme providentiel. Le chef de file de la France insoumise a appelé aujourd'hui à l'unité populaire, à la victoire et au changement radical de politique. Il a rappelé que lors de la présidentielle, l'important ce n'est pas le nombre de candidats, mais le nombre d'électeurs. Il appelle à ce que rien n'empêche l'unité. Affaire Liliana, Aurore Berger a détaillé le plan de l'exécutif sur les violences faites aux femmes et aux enfants. La ministre a précisé que dans les prochaines semaines, toutes les décisions de classement sans suite de plaintes pour viol devront être motivées. Le gouvernement compte également renforcer la formation des forces de l'ordre et améliorer l'audition des victimes. Les noyades ont augmenté de 14% en un mois.

ont réagi dès la première vague de chaleur en 2026. Davantage de prévention aurait été mise en place. Malgré ça, les décès sont donc en hausse et les personnes âgées sont particulièrement concernées.

0: morale. Si l'artiste est mis en examen, il reste encore présumé innocent. Économie, la situation de Volkswagen est plus que critique selon son PDG Olivier Blum. La marque ainsi que l'industrie automobile allemande dans son ensemble traverse une crise à cause de la conjoncture mondiale défavorable, mais également de la concurrence chinoise. Le constructeur envisage des suppressions massives d'emplois et des réunions sont prévues dans les prochains jours. Divertissement, Anna Thaoué a rejoint le plus prestigieux des clubs Disney. Elle a été intronisée en tant que Disney Legend le week-end dernier, 25 ans après ses débuts dans Princesse malgré elle. Un honneur qui intervient alors que l'actrice connaît une année exceptionnelle au box-office, avec notamment l'Odyssée ou encore Le Diable s'habille en Prada 2.
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2: La météo pour ce lundi 24 août, une forte dégradation orageuse pourrait concerner le sud-ouest et l'Occitanie, avec également un fort vent marin en Méditerranée. Au nord-est, un temps sec et agréable devrait se maintenir. Les températures pour ce lundi matin, 11 degrés pour Lille, 13 à Strasbourg, 14 à Paris, 16 degrés pour Brest et Lyon, 16 également pour Cherbourg, 21 degrés pour Bordeaux, Nice, Biarritz et Toulouse et 24 degrés pour Ajaccio. Et pour ce lundi après-midi, 22 degrés sur la Bretagne et la Normandie, 24 sur les Hauts-de-France, 28 sur le Grand Est, 29 en région parisienne. Il fera par contre encore chaud dans le sud avec 29 degrés en Corse, 30 degrés sur l'Occitanie et 30 degrés également sur la Côte d'Azur et le Golfe du Lion et jusqu'à 31 degrés sur l'Auvergne-Rhône-Alpes et la Nouvelle-Aquitaine.
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4: Bonjour à tous. Ligue 1, la compétition a repris hier et des matchs sont encore prévus aujourd'hui. À 15h, la rencontre se déroulera entre Angers et Lille. Le Havre jouera contre Monaco à 17h15 et la journée se terminera par la rencontre entre Rennes et le PSG à 20h45. Marseille est premier de ce classement provisoire grâce à sa victoire écrasante face à Strasbourg devant Lens et Lyon. Le classement devrait encore être modifié à la fin de la journée. Rennes-PSG, Luis Enrique a invoqué le principe d'égalité pour accueillir le match retour au Parc des Princes. Il est sans surprise favorable à un match retour contre le club en 2027 et invoque le principe d'équité avec les autres équipes de Ligue 1. Et ce alors que la tenue d'un match retour en région parisienne fait débat entre Rennes et le Paris Saint-Germain. Ligue 1, le Real Madrid a arraché la victoire dans les dernières secondes après avoir été bousculé pendant la rencontre face à Espagnol Barcelone. Pour son premier match officiel depuis la Coupe du Monde, Kylian Mbappé, l'attaquant, est resté muet. Il a tenté de mettre 10 buts sans succès. La rencontre s'est terminée par un score final de 2 buts à 1. US Open, Carlos Alcaraz s'associe à Serena Williams pour un double mixte légendaire. L'Espagnol est absent depuis 4 mois à cause d'une blessure au poignet et l'Américaine est de retour après 4 ans d'absence. Les organisateurs du tournoi du Grand Chelem ont fait l'annonce de ce duo hier. C'est d'ailleurs un duo qui fait rêver sur le papier et qui pourrait aller loin. Vuelta 2026, Tadej Pogacar a remporté le prologue pour 9 centièmes et prend les commandes. Le Slovène s'est imposé de justesse sur ce Tour d'Espagne qui s'est déroulé hier dans les rues de Monaco. Il endosse ainsi le premier maillot rouge de sa carrière et complète sa collection de grands tours. La portion finale a été menée à toute allure. Basket, Victor Wembanyama comme capitaine de l'équipe de France, c'est dans la logique des choses, selon Rudy Gobert. Il ne prend donc pas mal la perte du capitanat au profit du joueur. Il estime que ce statut est revenu inéluctablement à la star des Spurs. Il a indiqué que si ça n'avait pas été cette année, ça aurait été pour l'année prochaine.
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6: Bonjour, bonjour à tous. Un drame dans le vignoble du Beaujolais. Un adolescent de 17 ans a perdu la vie hier matin en milieu de journée à Vaux-en-Beaujolais, dans le Rhône. La remorque qui transportait un groupe de vendangeurs s'est renversée alors qu'elle était tirée par un tracteur. 9 autres personnes ont été blessées, dont 2 grièvement. 54 sapeurs-pompiers et 22 véhicules ont été mobilisés. L'hélicoptère de la sécurité civile est intervenu pour évacuer les victimes les plus gravement touchées vers les hôpitaux de Lyon, d'Arnas et Villefranche-sur-Saône. Une enquête a été ouverte par les gendarmes pour déterminer les conditions dans lesquelles circulait le tracteur et sa remorque. Et puis, le gouvernement a donné hier son feu vert au lancement des travaux préparatoires des futurs réacteurs EPR2 à Gravelines, dans le Nord. Le décret a été publié au Journal officiel. Il autorise EDF à viabiliser la plateforme, à réaliser les terrassements et à déplacer le terminal ferroviaire du site, qui compte déjà 6 réacteurs. Attention, il ne s'agit pas encore de l'autorisation de créer les deux réacteurs de 1600 MW. La décision finale d'investissement est attendue d'ici la fin de l'année. À présent, du côté de Paris, la ville a annoncé hier la mise à l'abri de 253 personnes, essentiellement des migrants, installés devant la mairie de Paris-Centre. Le maire Emmanuel Grégoire a dit refuser que des familles et des enfants soient remis à la rue sans solution. Il rappelle aussi que l'hébergement d'urgence relève de la compétence de l'État. Et puis on apprend également que la forêt de Fontainebleau a rouvert hier, plus d'un mois après l'incendie qui a ravagé près de 2000 hectares depuis le 12 juillet. 80% du massif, soit environ 18 000 hectares, sont de nouveau accessibles. Mais le secteur des Trois Pignons, de la Faisanderie et les abords de Barbizon reste interdit. Le feu couvre encore dans les tourmes et les autorités redoutent les chutes d'arbres. Et puis, la sécheresse continue de peser sur l'économie. Le Rhin est au niveau historiquement bas. Au port fluvial de Strasbourg, une seule barge porte-conteneurs transite désormais chaque semaine contre 20 en temps normal. Les céréaliers alsaciens s'inquiètent pour l'acheminement de leur récolte et les coûts du fret qui ont été multipliés par 3 sur certains tronçons. Et enfin, côté culture, leur entrée littéraire est lancée. 461 romans, dont 117 signés d'auteurs étrangers, arrivent sur les tables des librairies d'ici l'automne. Une production en légère baisse par rapport à l'an dernier. C'est la fin de cette édition. Passez un excellent dimanche à toutes et à tous.
5: Mais non, mais oui, nous allons revenir tout de suite sur un grand classique du répertoire de Mylène Farmer. Oui mais non, c'est le premier single de l'album intitulé Bleu Noir, sorti le 11 octobre 2010. Mylène Farmer a écrit le texte

Le clip de ce single a fait grand bruit car Mylène Farmer avait offert un clip présentant des similitudes avec celui de Bad Romance de Lady Gaga. Oui, mais non, titre qui aura marqué l'année 2010, extrait de l'album Bleu Noir. Voici Mylène Farmer.

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1: Bonsoir à tous. Présidentiel de 2027, Jean-Luc Mélenchon a assuré ne pas être un homme providentiel. Le chef de file de la France insoumise a appelé aujourd'hui à l'unité populaire, à la victoire et au changement radical de politique. Il a rappelé que lors de la présidentielle, l'important ce n'est pas le nombre de candidats, mais le nombre d'électeurs. Il appelle à ce que rien n'empêche l'unité. Affaire Liana, Aurore Berger a détaillé le plan de l'exécutif sur les violences faites aux femmes et aux enfants. La ministre a précisé que dans les prochaines semaines, toutes les décisions de classement sans suite de plaintes pour viol devront être motivées. Le gouvernement compte également renforcer la formation des forces de l'ordre et améliorer l'audition des victimes.

ont réagi dès la première vague de chaleur en 2026. Davantage de prévention aurait été mise en place. Malgré ça, les décès sont donc en hausse et les personnes âgées sont particulièrement concernées.

0: morale. Si l'artiste est mis en examen, il reste encore présumé innocent. Économie, la situation de Volkswagen est plus que critique selon son PDG Olivier Blum. La marque ainsi que l'industrie automobile allemande dans son ensemble traverse une crise à cause de la conjoncture mondiale défavorable, mais également de la concurrence chinoise. Le constructeur envisage des suppressions massives d'emplois et des réunions sont prévues dans les prochains jours. Divertissement, Anne Hathaway a rejoint le plus prestigieux des clubs Disney. Elle a été intronisée en tant que Disney Legend le week-end dernier, 25 ans après ses débuts dans Princesse malgré elle. Un honneur qui intervient alors que l'actrice connaît une année exceptionnelle au box-office, avec notamment l'Odyssée ou encore Le Diable s'habille en Prada 2.
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2: La météo pour ce lundi 24 août, une forte dégradation orageuse pourrait concerner le sud-ouest et l'Occitanie, avec également un fort vent marin en Méditerranée. Au nord-est, un temps sec et agréable devrait se maintenir. Les températures pour ce lundi matin, 11 degrés pour Lille, 13 à Strasbourg, 14 à Paris, 16 degrés pour Brest et Lyon, 16 également pour Cherbourg, 21 degrés pour Bordeaux, Nice, Biarritz et Toulouse et 24 degrés pour Ajaccio. Et pour ce lundi après-midi, 22 degrés sur la Bretagne et la Normandie, 24 sur les Hauts-de-France, 28 sur le Grand Est, 29 en région parisienne. Il fera par contre encore chaud dans le sud avec 29 degrés en Corse, 30 degrés sur l'Occitanie et 30 degrés également sur la Côte d'Azur et le Golfe du Lion et jusqu'à 31 degrés sur l'Auvergne-Rhône-Alpes et la Nouvelle-Aquitaine.
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4: Bonjour à tous. Ligue 1, la compétition a repris hier et des matchs sont encore prévus aujourd'hui. À 15h, la rencontre se déroulera entre Angers et Lille. Le Havre jouera contre Monaco à 17h15 et la journée se terminera par la rencontre entre Rennes et le PSG à 20h45. Marseille est premier de ce classement provisoire grâce à sa victoire écrasante face à Strasbourg devant Lens et Lyon. Le classement devrait encore être modifié à la fin de la journée. Rennes-PSG, Luis Enrique a invoqué le principe d'égalité pour accueillir le match retour au Parc des Princes. Il est sans surprise favorable à un match retour contre le club en 2027 et invoque le principe d'équité avec les autres équipes de Ligue 1. Et ce alors que la tenue d'un match retour en région parisienne fait débat entre Rennes et le Paris Saint-Germain. Ligue 1, le Real Madrid a arraché la victoire dans les dernières secondes après avoir été bousculé pendant la rencontre face à Espagnol Barcelone. Pour son premier match officiel depuis la Coupe du Monde, Kylian Mbappé, l'attaquant, est resté muet. Il a tenté de mettre 10 buts sans succès. La rencontre s'est terminée par un score final de 2 buts à 1. US Open, Carlos Alcaraz s'associe à Serena Williams pour un double mixte légendaire. L'Espagnol est absent depuis 4 mois à cause d'une blessure au poignet et l'Américaine est de retour après 4 ans d'absence. Les organisateurs du tournoi du Grand Chelem ont fait l'annonce de ce duo hier. C'est d'ailleurs un duo qui fait rêver sur le papier et qui pourrait aller loin. Vuelta 2026, Tadej Pogacar a remporté le prologue pour 9 centièmes et prend les commandes. Le Slovène s'est imposé de justesse sur ce Tour d'Espagne qui s'est déroulé hier dans les rues de Monaco. Il endosse ainsi le premier maillot rouge de sa carrière et complète sa collection de grands tours. La portion finale a été menée à toute allure. Basket, Victor Wembanyama comme capitaine de l'équipe de France, c'est dans la logique des choses, selon Rudy Gobert. Il ne prend donc pas mal la perte du capitanat au profit du joueur. Il estime que ce statut est revenu inéluctablement à la star des Spurs. Il a indiqué que si ça n'avait pas été cette année, ça aurait été pour l'année prochaine.
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6: Bonjour, bonjour à tous. Un drame dans le vignoble du Beaujolais. Un adolescent de 17 ans a perdu la vie hier matin en milieu de journée à Vaux, en Beaujolais, dans le Rhône. La remorque qui transportait un groupe de vendangeurs s'est renversée alors qu'elle était tirée par un tracteur. 9 autres personnes ont été blessées, dont 2 grièvement. 54 sapeurs-pompiers et 22 véhicules ont été mobilisés. L'hélicoptère de la sécurité civile est intervenu pour évacuer les victimes les plus gravement touchées vers les hôpitaux de Lyon, d'Arnas et Villefranche-sur-Saône. Une enquête a été ouverte par les gendarmes pour déterminer les conditions dans lesquelles circulait le tracteur et sa remorque.

0: publié au Journal officiel. Il autorise EDF à viabiliser la plateforme, à réaliser les terrassements et à déplacer le terminal ferroviaire du site qui compte déjà 6 réacteurs. Attention, il ne s'agit pas encore de l'autorisation de créer les 2 réacteurs de 1600 MW. La décision finale d'investissement est attendue d'ici la fin de l'année. À présent, du côté de Paris, la ville a annoncé hier la mise à l'abri de 253 personnes, essentiellement des migrants, installés devant la mairie de Paris-Centre. Le maire Emmanuel Grégoire a dit refuser que des familles et des enfants soient remis à la rue sans solution. Il rappelle aussi que l'hébergement d'urgence relève de la compétence de l'État. Et puis on apprend également que la forêt de Fontainebleau à Rouverrières, plus d'un mois après l'incendie qui a ravagé près de 2000 hectares depuis le 12 juillet, 80% du massif, soit environ 18 000 hectares, sont de nouveau accessibles. Mais le secteur des Trois Pignons, de la Faisanderie et les abords de Barbizon reste interdit. Le feu couvre encore dans les tourmes et les autorités redoutent les chutes d'arbres. Et puis, la sécheresse continue de peser sur l'économie. Le Rhin est au niveau historiquement bas. Au port fluvial de Strasbourg, une seule barge porte-conteneurs transite désormais chaque semaine contre 20 en normal. Les céréaliers alsaciens s'inquiètent pour l'acheminement de leur récolte et les coûts du fret qui ont été multipliés par 3 sur certains tronçons. Et enfin, côté culture, leur entrée littéraire est lancée. 461 romans, dont 117 signés d'auteurs étrangers, arrivent sur les tables des librairies d'ici l'automne. Une production en légère baisse par rapport à l'an dernier. C'est la fin de cette édition. Passez un excellent dimanche à toutes et à tous.
1: Oui, mais non, mais oui. Nous allons revenir tout de suite sur un grand classique du répertoire de Mylène Farmer. Oui mais non, c'est le premier single de l'album intitulé Bleu Noir, sorti

composé la musique. Le clip de ce single a fait grand bruit car Mylène Farmer avait offert un clip présentant des similitudes avec celui de Bad Romance de Lady Gaga. Oui, mais non, titre qui aura marqué l'année 2010, extrait de l'album Bleu Noir. Voici Mylène Farmer.

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1: Bonsoir à tous. Présidentielle de 2027, Jean-Luc Mélenchon a assuré ne pas être un homme providentiel. Le chef de file de la France insoumise a appelé aujourd'hui à l'unité populaire, à la victoire et au changement radical de politique. Il a rappelé que lors de la présidentielle, l'important ce n'est pas le nombre de candidats, mais le nombre d'électeurs. Il appelle à ce que rien n'empêche l'unité. Affaire Liliana, Aurore Berger a détaillé le plan de l'exécutif sur les violences faites aux femmes et aux enfants. La ministre a précisé que dans les prochaines semaines, toutes les décisions de classement sans suite de plaintes pour viol devront être motivées. Le gouvernement compte également renforcer la formation des forces de l'ordre et améliorer l'audition des victimes. Les noyades ont augmenté de 14% en un mois.

0: et morale. Si l'artiste est mis en examen, il reste encore présumé innocent. Économie, la situation de Volkswagen est plus que critique selon son PDG Olivier Blum. La marque ainsi que l'industrie automobile allemande dans son ensemble traverse une crise à cause de la conjoncture mondiale défavorable, mais également de la concurrence chinoise. Le constructeur envisage des suppressions massives d'emplois et des réunions sont prévues dans les prochains jours. Divertissement, Anne Hathaway a rejoint le plus prestigieux des clubs Disney. Elle a été intronisée en tant que Disney Legend le week-end dernier, 25 ans après ses débuts dans Princesse malgré elle. Un honneur qui intervient alors que l'actrice connaît une année exceptionnelle au box-office, avec notamment l'Odyssée ou encore Le Diable s'habille en Prada 2.
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2: La météo pour ce lundi 24 août, une forte dégradation orageuse pourrait concerner le sud-ouest et l'Occitanie, avec également un fort vent marin en Méditerranée. Au nord-est, un temps sec et agréable devrait se maintenir. Les températures pour ce lundi matin, 11 degrés pour Lille, 13 à Strasbourg, 14 à Paris, 16 degrés pour Brest et Lyon, 16 également pour Cherbourg, 21 degrés pour Bordeaux, Nice, Biarritz et Toulouse et 24 degrés pour Ajaccio. Et pour ce lundi après-midi, 22 degrés sur la Bretagne et la Normandie, 24 sur les Hauts-de-France, 28 sur le Grand Est, 29 en région parisienne. Il fera par contre encore chaud dans le sud avec 29 degrés en Corse, 30 degrés sur l'Occitanie et 30 degrés également sur la Côte d'Azur et le Golfe du Lion et jusqu'à 31 degrés sur l'Auvergne-Rhône-Alpes et la Nouvelle-Aquitaine.
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4: Bonjour à tous. Ligue 1, la compétition a repris hier et des matchs sont encore prévus aujourd'hui. À 15h, la rencontre se déroulera entre Angers et Lille. Le Havre jouera contre Monaco à 17h15 et la journée se terminera par la rencontre entre Rennes et le PSG à 20h45. Marseille est premier de ce classement provisoire grâce à sa victoire écrasante face à Strasbourg devant Lens et Lyon. Le classement devrait encore être modifié à la fin de la journée. Rennes-PSG, Luis Enrique a invoqué le principe d'égalité pour accueillir le match retour au Parc des Princes. Il est sans surprise favorable à un match retour contre

0: club en 2027 et invoque le principe d'équité avec les autres équipes de Ligue 1. Et ce alors que la tenue d'un match retour en région parisienne fait débat entre Rennes et le Paris Saint-Germain. Ligue 1, le Real Madrid a arraché la victoire dans les dernières secondes après avoir été bousculé pendant la rencontre face à Espagnol Barcelone. Pour son premier match officiel depuis la Coupe du Monde, Kylian Mbappé, l'attaquant, est resté muet. Il a tenté de mettre 10 buts sans succès. La rencontre s'est terminée par un score final de 2 buts à 1. US Open, Carlos Alcaraz s'associe à Serena Williams pour un double mixte légendaire. L'Espagnol est absent depuis 4 mois à cause d'une blessure au poignet et l'Américain est de retour après 4 ans d'absence. Les organisateurs du tournoi du Grand Chelem ont fait l'annonce de ce duo hier. C'est d'ailleurs un duo qui fait rêver sur le papier et qui pourrait aller loin. Vuelta 2026, Tadej Pogacar a remporté le prologue pour 9 centièmes et prend les commandes. Le Slovène s'est imposé de justesse sur ce Tour d'Espagne qui s'est déroulé hier dans les rues de Monaco. Il endosse ainsi le premier maillot rouge de sa carrière et complète sa collection de grands tours. La poursuite finale a été menée à toute allure. Basket, Victor Wembanyama comme capitaine de l'équipe de France, c'est dans la logique des choses, selon Rudy Gobert. Il ne prend donc pas mal la perte du capitanat au profit du joueur. Il estime que ce statut est revenu inéluctablement à la star des Spurs. Il a indiqué que si ça n'avait pas été cette année, ça aurait été pour l'année prochaine.
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3: Bonjour, bonjour à tous. Un drame dans le vignoble du Beaujolais. Un adolescent de 17 ans a perdu la vie hier matin en milieu de journée à Vaux, en Beaujolais, dans le Rhône. La remorque qui transportait un groupe de vendangeurs s'est renversée alors qu'elle était tirée par un tracteur. 9 autres personnes ont été blessées, dont 2 grièvement. 54 sapeurs-pompiers et 22 véhicules ont été mobilisés. L'hélicoptère de la sécurité civile est intervenu pour évacuer les victimes les plus gravement touchées vers les hôpitaux de Lyon, d'Arnas et Villefranche-sur-Saône. Une enquête a été ouverte par les gendarmes pour déterminer les conditions dans lesquelles circulait le tracteur et sa remorque. Et puis, le gouvernement a donné hier son feu vert au lancement des travaux préparatoires des futurs réacteurs EPR2 à Gravelines, dans le Nord. Le décret a été publié au journal officiel. Il autorise EDF à viabiliser la plateforme, à réaliser les terrassements et à déplacer le terminal ferroviaire du site, qui compte déjà 6 réacteurs. Attention, il ne s'agit pas encore de l'autorisation de créer les 2 réacteurs de 1600 MW. La décision finale d'investissement est attendue d'ici la fin de l'année. À présent, du côté de Paris, la ville a annoncé hier la mise à l'abri de 253 personnes, essentiellement des migrants, installés devant la mairie de Paris Centre. Le maire Emmanuel Grégoire a dit refuser que des familles et des enfants soient remis à la rue sans solution. Il rappelle aussi que l'hébergement d'urgence relève de la compétence de l'État. Et puis on apprend également que la forêt de Fontainebleau a rouvert hier, plus d'un mois après l'incendie qui a ravagé près de 2000 hectares depuis le 12 juillet. 80% du massif, soit environ 18 000 hectares, sont de nouveau accessibles. Mais le secteur des Trois Pignons, de la Faisanderie et les abords de Barbizon reste interdit. Le feu couvre encore dans les tourmes et les autorités redoutent les chutes d'arbres. Et puis, la sécheresse continue de peser sur l'économie. Le Rhin est au niveau historiquement bas. Au port fluvial de Strasbourg, une seule barge porte-conteneurs transite désormais chaque semaine contre 20 en normal. Les céréaliers alsaciens s'inquiètent pour l'acheminement de leur récolte et les coûts du fret qui ont été multipliés par 3 sur certains tronçons. Et enfin, côté culture, leur entrée littéraire est lancée. 461 romans, dont 5 du 7 signés d'auteurs étrangers, arrivent sur les tables des librairies d'ici l'automne. Une production en légère baisse par rapport à l'an dernier. C'est la fin de cette édition. Passez un excellent dimanche à toutes et à tous.
4: Oui, mais non, mais oui. Nous allons revenir tout de suite sur un grand classique du répertoire de Mylène Farmer. Oui mais non, c'est le premier single de l'album intitulé Bleu Noir, sorti en

Le clip de ce single a fait grand bruit car Mylène Farmer avait offert un clip présentant des similitudes avec celui de Bad Romance de Lady Gaga. Oui, mais non, titre qui aura marqué l'année 2010, extrait de l'album Bleu Noir. Voici Mylène Farmer.

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1: Bonsoir à tous. Présidentielle de 2027, Jean-Luc Mélenchon a assuré ne pas être un homme providentiel. Le chef de file de la France insoumise a appelé aujourd'hui à l'unité populaire, à la victoire et au changement radical de politique. Il a rappelé que lors de la présidentielle, l'important ce n'est pas le nombre de candidats, mais le nombre d'électeurs. Il appelle à ce que rien n'empêche l'unité. Affaire Liana, Aurore Berger a détaillé le plan de l'exécutif sur les violences faites aux femmes et aux enfants. La ministre a précisé que dans les prochaines semaines, toutes les décisions de classement sans suite de plaintes pour viol devront être motivées. Le gouvernement compte également renforcer la formation des forces de l'ordre et améliorer l'audition des victimes. Les noyades ont augmenté de 14% en un mois.

ont réagi dès la première vague de chaleur en 2026. Davantage de prévention aurait été mise en place. Malgré ça, les décès sont donc en hausse et les personnes âgées sont particulièrement concernées.

0: et morale. Si l'artiste est mis en examen, il reste encore présumé innocent. Économie, la situation de Volkswagen est plus que critique selon son PDG Olivier Blum. La marque ainsi que l'industrie automobile allemande dans son ensemble traverse une crise à cause de la conjoncture mondiale défavorable, mais également de la concurrence chinoise. Le constructeur envisage des suppressions massives d'emplois et des réunions sont prévues dans les prochains jours. Divertissement, Anne Hathaway a rejoint le plus prestigieux des clubs Disney. Elle a été intronisée en tant que Disney Legend le week-end dernier, 25 ans après ses débuts dans Princesse malgré elle. Un honneur qui intervient alors que l'actrice connaît une année exceptionnelle au box-office, avec notamment l'Odyssée ou encore Le Diable s'habille en Prada 2.
1: Le groupe Kool & The Gang est l'un des piliers de la musique funk, soul et disco. Il est fondé en 1964 à Jersey City, dans le New Jersey, par deux frères, Robert Coolbell et Ronald Dell, également connus sous le nom de Kalis Bayan. À l'origine, le groupe s'appelle The Jadziacs, puis The Soulton Band, avant d'adopter définitivement le nom Kool & The Gang à la fin des années 1960. Leur style musical mélange jazz, rhythm and blues et funk, avec une forte présence des cuivres et des grooves dansants. Dans les années 1970, Kool & The Gang connaît un premier succès avec des titres instrumentaux comme Jungle Boogie et Hollywood Swinging. Leur musique devient rapidement populaire dans les clubs et sur les radios américaines. Mais c'est à la fin des années 1970 et au début des années 1980 que le groupe atteint une renommée mondiale. L'arrivée du chanteur James G.T. Taylor marque un tournant décisif. Le groupe adopte alors un son plus pop et accessible, tout en conservant ses racines funk. Ils enchaînent les tubes planétaires comme Celebration, Ladies Night, Get Down On It et Cherish. Ces morceaux deviennent des classiques, encore largement diffusés aujourd'hui lors d'événements festifs et sur les pistes de danse. Au fil des décennies, Kool & The Gang vend des dizaines de millions d'albums à travers le monde. Leur influence sur la musique funk, disco et pop est considérable. Ils reçoivent de nombreuses récompenses, dont une étoile sur le Hollywood Walk of Fame et une intronisation au Rock'n'Roll Hall of Fame en 2024. Malgré les changements de formation et la disparition de certains membres fondateurs, notamment Ronald Bell en 2020, le groupe continue de se produire sur scène, perpétuant son héritage musical. Kool & The Gang reste aujourd'hui un symbole de fête, de groove et de longévité dans l'histoire de la musique.
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3: La météo pour ce lundi 24 août, une forte dégradation orageuse pourrait concerner le sud-ouest et l'Occitanie, avec également un fort vent marin en Méditerranée. Au nord-est, un temps sec et agréable devrait se maintenir. Les températures pour ce lundi matin, 11 degrés pour Lille, 13 à Strasbourg, 14 à Paris, 16 degrés pour Brest et Lyon, 16 également pour Cherbourg, 21 degrés pour Bordeaux, Nice, Biarritz et Toulouse et 24 degrés pour Ajaccio. Et pour ce lundi après-midi, 22 degrés sur la Bretagne et la Normandie, 24 sur les Hauts-de-France, 28 sur le Grand Est, 29 en région parisienne. Il fera par contre encore chaud dans le sud avec 29 degrés en Corse, 30 degrés sur l'Occitanie et 30 degrés également sur la Côte d'Azur et le Golfe du Lion et jusqu'à 31 degrés sur l'Auvergne-Rhône-Alpes et la Nouvelle-Aquitaine.
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5: Bonjour à tous. Ligue 1, la compétition a repris hier et des matchs sont encore prévus aujourd'hui. À 15h, la rencontre se déroulera entre Angers et Lille. Le Havre jouera contre Monaco à 17h15 et la journée se terminera par la rencontre entre Rennes et le PSG à 20h45. Marseille est premier de ce classement provisoire grâce à sa victoire écrasante face à Strasbourg devant Lens et Lyon. Le classement devrait encore être modifié à la fin de la journée. Rennes-PSG, Luis Enrique a invoqué le principe d'égalité pour accueillir le match retour au Parc des Princes. Il est sans surprise favorable à un match retour contre le club en 2027 et invoque le principe d'équité avec les autres équipes de Ligue 1. Et ce alors que la tenue d'un match retour en région parisienne fait débat entre Rennes et le Paris Saint-Germain. Ligue 1, le Real Madrid a arraché la victoire dans les dernières secondes après avoir été bousculé pendant la rencontre face à Espagnol Barcelone. Pour son premier match officiel depuis la Coupe du Monde, Kylian Mbappé, l'attaquant, est resté muet. Il a tenté de mettre 10 buts sans succès. La rencontre s'est terminée par un score final de 2-1. US Open, Carlos Alcaraz s'associe à Serena Williams pour un double mixte légendaire. L'Espagnol est absent depuis 4 mois à cause d'une blessure au poignet et l'Américain est de retour après 4 ans d'absence. Les organisateurs du tournoi du Grand Chelem ont fait l'annonce de ce duo hier. C'est d'ailleurs un duo qui fait rêver sur le papier et qui pourrait aller loin. Vuelta 2026, Tadej Pogacar a remporté le prologue pour 9 centièmes et prend les commandes. Le Slovène s'est imposé de justesse sur ce Tour d'Espagne qui s'est déroulé hier dans les rues de Monaco. Il endosse ainsi le premier maillot rouge de sa carrière et complète sa collection de grands tours. La poursuite finale a été menée à toute allure. Basket, Victor Wembanyama comme capitaine de l'équipe de France, c'est dans la logique des choses, selon Rudy Gobert. Il ne prend donc pas mal la perte du capitanat au profit du joueur. Il estime que ce statut est revenu inéluctablement à la star des Spurs. Il a indiqué que si ça n'avait pas été cette année, ça aurait été pour l'année prochaine.
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6: Bonjour, bonjour à tous. Un drame dans le vignoble du Beaujolais. Un adolescent de 17 ans a perdu la vie hier matin en milieu de journée à Vaux, en Beaujolais, dans le Rhône. La remorque qui transportait un groupe de vendangeurs s'est renversée alors qu'elle était tirée par un tracteur. 9 autres personnes ont été blessées, dont 2 grièvement. 54 sapeurs-pompiers et 22 véhicules ont été mobilisés. L'hélicoptère de la sécurité civile est intervenu pour évacuer les victimes les plus gravement touchées vers les hôpitaux de Lyon, d'Arnas et Villefranche-sur-Saône. Une enquête a été ouverte par les gendarmes pour déterminer les conditions dans lesquelles circulait le tracteur et sa remorque. Et puis, le gouvernement a donné hier son feu vert au lancement des travaux préparatoires des futurs réacteurs EPR2 à Gravelines, dans le Nord. Le décret a été publié au journal officiel. Il autorise EDF à viabiliser la plateforme, à réaliser les terrassements et à déplacer le terminal ferroviaire du site, qui compte déjà 6 réacteurs. Attention, il ne s'agit pas encore de l'autorisation de créer les 2 réacteurs de 1600 MW. La décision finale d'investissement est attendue d'ici la fin de l'année. À présent, du côté de Paris, la ville a annoncé hier la mise à l'abri de 253 personnes, essentiellement des migrants, installés devant la mairie de Paris Centre. Le maire Emmanuel Grégoire a dit refuser que des familles et des enfants soient remis à la rue sans solution. Il rappelle aussi que l'hébergement d'urgence relève de la compétence de l'État. Et puis on apprend également que la forêt de Fontainebleau a rouvert hier, plus d'un mois après l'incendie qui a ravagé près de 2000 hectares depuis le 12 juillet. 80% du massif, soit environ 18 000 hectares, sont de nouveau accessibles. Mais le secteur des Trois Pignons, de la Faisanderie et les abords de Barbizon reste interdit. Le feu couvre encore dans les tourmes et les autorités redoutent les chutes d'arbres. Et puis, la sécheresse continue de peser sur l'économie. Le Rhin est au niveau historiquement bas. Au port fluvial de Strasbourg, une seule barge porte-conteneurs transite désormais chaque semaine contre 20 en normal. Les céréaliers alsaciens s'inquiètent pour l'acheminement de leur récolte et les coûts du fret qui ont été multipliés par 3 sur certains tronçons. Et enfin, côté culture, leur entrée littéraire est lancée. 461 romans, dont 5 du 7 signés d'auteurs étrangers, arrivent sur les tables des librairies d'ici l'automne. Une production en légère baisse par rapport à l'an dernier. C'est la fin de cette édition. Passez un excellent dimanche à toutes et à tous.
7: Oui, mais non, mais oui. Nous allons revenir tout de suite sur un grand classique du répertoire de Mylène Farmer. Oui mais non, c'est le premier single de l'album intitulé Bleu Noir, sorti

ce single a fait grand bruit car Mylène Farmer avait offert un clip présentant des similitudes avec celui de Bad Romance de Lady Gaga. Oui, mais non, titre qui aura marqué l'année 2010, extrait de l'album Bleu Noir. Voici Mylène Farmer.

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1: Bonsoir à tous. Présidentiel de 2027, Jean-Luc Mélenchon a assuré ne pas être un homme providentiel. Le chef de file de la France insoumise a appelé aujourd'hui à l'unité populaire, à la victoire et au changement radical de politique. Il a rappelé que lors de la présidentielle, l'important ce n'est pas le nombre de candidats, mais le nombre d'électeurs. Il appelle à ce que rien n'empêche l'unité. Affaire Liliana, Aurore Berger a détaillé le plan de l'exécutif sur les violences faites aux femmes et aux enfants. La ministre a précisé que dans les prochaines semaines, toutes les décisions de classement sans suite de plaintes pour viol devront être motivées. Le gouvernement compte également renforcer la formation des forces de l'ordre et améliorer l'audition des victimes.

ont réagi dès la première vague de chaleur en 2026. Davantage de prévention aurait été mise en place. Malgré ça, les décès sont donc en hausse et les personnes âgées sont particulièrement concernées.

0: morale. Si l'artiste est mis en examen, il reste encore présumé innocent. Économie, la situation de Volkswagen est plus que critique selon son PDG Olivier Blum. La marque ainsi que l'industrie automobile allemande dans son ensemble traverse une crise à cause de la conjoncture mondiale défavorable, mais également de la concurrence chinoise. Le constructeur envisage des suppressions massives d'emplois et des réunions sont prévues dans les prochains jours. Divertissement, Anna Thaoué a rejoint le plus prestigieux des clubs Disney. Elle a été intronisée en tant que Disney Legend le week-end dernier, 25 ans après ses débuts dans Princesse malgré elle. Un honneur qui intervient alors que l'actrice connaît une année exceptionnelle au box-office, avec notamment l'Odyssée ou encore Le Diable s'habille en Prada 2.
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0: Bonsoir à tous. Présidentielle de 2027, Jean-Luc Mélenchon a assuré ne pas être un homme providentiel. Le chef de file de la France insoumise a appelé aujourd'hui à l'unité populaire, à la victoire et au changement radical de politique. Il a rappelé que lors de la présidentielle, l'important ce n'est pas le nombre de candidats, mais le nombre d'électeurs. Il appelle à ce que rien n'empêche l'unité. Affaire Liana, Aurore Berger a détaillé le plan de l'exécutif sur les violences faites aux femmes et aux enfants. La ministre a précisé que dans les prochaines semaines, toutes les décisions de classement sans suite de plaintes pour viol devront être motivées. Le gouvernement compte également renforcer la formation des forces de l'ordre et améliorer l'audition des victimes.

mondiale ont réagi dès la première vague de chaleur en 2026. Davantage de prévention aura été mise en place. Malgré ça, les décès sont donc en hausse et les personnes âgées sont particulièrement concernées. Affaire

0: et morale. Si l'artiste est mis en examen, il reste encore présumé innocent. Économie, la situation de Volkswagen est plus que critique selon son PDG Olivier Blum. La marque ainsi que l'industrie automobile allemande dans son ensemble traverse une crise à cause de la conjoncture mondiale défavorable, mais également de la concurrence chinoise. Le constructeur envisage des suppressions massives d'emplois et des réunions sont prévues dans les prochains jours. Divertissement, Anne Hathaway a rejoint le plus prestigieux des clubs Disney. Elle a été intronisée en tant que Disney Legend le week-end dernier, 25 ans après ses débuts dans Princesse malgré elle. Un honneur qui intervient alors que l'actrice connaît une année exceptionnelle au box-office, avec notamment l'Odyssée ou encore Le Diable s'habille en Prada 2.
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2: Bonjour, bienvenue, excellent dimanche 23 août. Avec nous, n'oubliez pas les Rosy, les Rosa ou encore les Marie-Rose et les Roses qui sont à l'honneur. Excellent anniversaire à vous les natifs du 23 août. Vous êtes le même jour que le chanteur Edwin Collins, 66 ans pour lui aujourd'hui. Jacques Weber, fête lui ses 77 ans, célèbre notamment pour ses rôles dans les films État du siège, encore Rive droite, Rive gauche. Voilà, excellent dimanche avec nous.
3: Bonjour à tous, le ciel sera divisé en deux ce lundi 24 août. Il fera beau sur une large moitié nord du pays, tandis que des averses orageuses arriveront par le sud et gagneront du terrain dans le courant de l'après-midi. La prudence sera donc de mise. Côté température, le mercure affichera 17 degrés à Lille, 22 à Lyon et 29 à

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1: Bonjour à tous. Ligue 1, la compétition a repris hier et des matchs sont encore prévus aujourd'hui. À 15h, la rencontre se déroulera entre Angers et Lille. Le Havre jouera contre Monaco à 17h15 et la journée se terminera par la rencontre entre Rennes et le PSG à 20h45. Marseille est premier de ce classement provisoire grâce à sa victoire écrasante face à Strasbourg devant Lens et Lyon. Le classement devrait encore être modifié à la fin de la journée. Rennes-PSG, Luis Enrique a invoqué le principe d'égalité pour accueillir le match retour au Parc des Princes. Il est sans surprise favorable à un match retour contre le club en 2027 et invoque le principe d'équité avec les autres équipes de Ligue 1. Et ce alors que la tenue d'un match retour en région parisienne fait débat entre Rennes et le Paris Saint-Germain. Ligue 1, le Real Madrid a arraché la victoire dans les dernières secondes après avoir été bousculé pendant la rencontre face à Espagnol Barcelone. Pour son premier match officiel depuis la Coupe du Monde, Kylian Mbappé, l'attaquant, est resté muet. Il a tenté de mettre 10 buts sans succès. La rencontre s'est terminée par un score final de 2 buts à 1. US Open, Carlos Alcaraz s'associe à Serena Williams pour un double mixte légendaire. L'Espagnol est absent depuis 4 mois à cause d'une blessure au poignet et l'Américain est de retour après 4 ans d'absence. Les organisateurs du tournoi du Grand Chelem ont fait l'annonce de ce duo hier. C'est d'ailleurs un duo qui fait rêver sur le papier et qui pourrait aller loin. Vuelta 2026, Tadej Pogacar a remporté le prologue pour 9 centièmes et prend les commandes. Le Slovène s'est imposé de justesse sur ce Tour d'Espagne qui s'est déroulé hier dans les rues de Monaco. Il endosse ainsi le premier maillot rouge de sa carrière et complète sa collection de grands tours. La poursuite finale a été menée à toute allure. Basket, Victor Wembanyama comme capitaine de l'équipe de France, c'est dans la logique des choses, selon Rudy Gobert. Il ne prend donc pas mal la perte du capitanat au profit du joueur. Il estime que ce statut est revenu inéluctablement à la star des Spurs. Il a indiqué que si ça n'avait pas été cette année, ça aurait été pour l'année prochaine.
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3: Bonjour, bonjour à tous. Un drame dans le vignoble du Beaujolais. Un adolescent de 17 ans a perdu la vie hier matin en milieu de journée à Vaux, en Beaujolais, dans le Rhône. La remorque qui transportait un groupe de vendangeurs s'est renversée alors qu'elle était tirée par un tracteur. 9 autres personnes ont été blessées, dont 2 grièvement. 54 sapeurs-pompiers et 22 véhicules ont été mobilisés. L'hélicoptère de la sécurité civile est intervenu pour évacuer les victimes les plus gravement touchées vers les hôpitaux de Lyon, d'Arnas et Villefranche-sur-Saône. Une enquête a été ouverte par les gendarmes pour déterminer les conditions dans lesquelles circulait le tracteur et sa remorque.

0: C'est publié au journal officiel. Il autorise EDF à viabiliser la plateforme, à réaliser les terrassements et à déplacer le terminal ferroviaire du site qui compte déjà 6 réacteurs. Attention, il ne s'agit pas encore de l'autorisation de créer les 2 réacteurs de 1600 MW. La décision finale d'investissement est attendue d'ici la fin de l'année. À présent, du côté de Paris, la ville a annoncé hier la mise à l'abri de 253 personnes, essentiellement des migrants, installés devant la mairie de Paris-Centre. Le maire Emmanuel Grégoire a dit refuser que des familles et des enfants soient remis à la rue sans solution. Il rappelle aussi que l'hébergement d'urgence relève de la compétence de l'État. Et puis on apprend également que la forêt de Fontainebleau à Rouverrières, plus d'un mois après l'incendie qui a ravagé près de 2000 hectares depuis le 12 juillet, 80% du massif, soit environ 18 000 hectares, sont de nouveau accessibles. Mais le secteur des Trois Pignons, de la Faisanderie et les abords de Barbizon reste interdit. Le feu couvre encore dans les tourmes et les autorités redoutent les chutes d'arbres. Et puis, la sécheresse continue de peser sur l'économie. Le Rhin est au niveau historiquement bas. Au port fluvial de Strasbourg, une seule barge porte-conteneurs transite désormais chaque semaine contre 20 en normal. Les céréaliers alsaciens s'inquiètent pour l'acheminement de leur récolte et les coûts du fret qui ont été multipliés par 3 sur certains tronçons. Et enfin, côté culture, leur entrée littéraire est lancée. 461 romans, dont 117 signés d'auteurs étrangers, arrivent sur les tables des librairies d'ici l'automne. Une production en légère baisse par rapport à l'an dernier. C'est la fin de cette édition. Passez un excellent dimanche à toutes et à tous.
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2: Votre soirée télé, c'est parti pour ce dimanche 23 août avec ce soir à partir de 21h10 en prime time ce soir sur TF1, Spider-Man Homecoming. Sur France 2, Comme un prince, soirée cinéma également. Les enquêtes de Morse ce soir sur France 3, votre série avec 2 épisodes. Documentaire sur Michel Platini ce soir sur Canal+, à 21h. Vous pourrez voir sur France 5 les 100 lieux qu'il faut voir, direction la Bourgogne ce soir. Et puis enfin Capital, destination la Corse sur les révélations sur l'argent du tourisme sur M6. Bonne soirée télé, excellent dimanche.
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3: Bonsoir à tous. Présidentielle de 2027, Jean-Luc Mélenchon a assuré ne pas être un homme providentiel. Le chef de file de la France insoumise a appelé aujourd'hui à l'unité populaire, à la victoire et au changement radical de politique. Il a rappelé que lors de la présidentielle, l'important ce n'est pas le nombre de candidats, mais le nombre d'électeurs. Il appelle à ce que rien n'empêche l'unité. Affaire Liliana, Aurore Berger a détaillé le plan de l'exécutif sur les violences faites aux femmes et aux enfants. La ministre a précisé que dans les prochaines semaines, toutes les décisions de classement sans suite de plaintes pour viol devront être motivées. Le gouvernement compte également renforcer la formation des forces de l'ordre et améliorer l'audition des victimes. Les noyades ont augmenté de 14% en un mois, avec 301 décès à la mi-juin en France. C'est ce qu'a annoncé la ministre des Sports aujourd'hui. Elle déplore un triste bilan et assure que les autorités locales et gouvernementales ont réagi dès la première vague de chaleur en 2026. Davantage de prévention aurait été mise en place. Malgré ça, les décès sont donc en hausse et les personnes âgées sont particulièrement concernées. L'affaire

0: et morale. Si l'artiste est mis en examen, il reste encore présumé innocent. Économie, la situation de Volkswagen est plus que critique selon son PDG Olivier Blum. La marque ainsi que l'industrie automobile allemande dans son ensemble traverse une crise à cause de la conjoncture mondiale défavorable, mais également de la concurrence chinoise. Le constructeur envisage des suppressions massives d'emplois et des réunions sont prévues dans les prochains jours. Divertissement, Anna Thaoué a rejoint le plus prestigieux des clubs Disney. Elle a été intronisée en tant que Disney Legend le week-end dernier, 25 ans après ses débuts dans Princesse malgré elle. Un honneur qui intervient alors que l'actrice connaît une année exceptionnelle au box-office, avec notamment l'Odyssée ou encore Le Diable s'habille en Prada 2.
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2: Bonjour, bienvenue, excellent dimanche 23 août avec nous. N'oubliez pas les Rosie, les Rosa ou encore les Marie-Rose et les Roses qui sont à l'honneur. Excellent anniversaire à vous les natifs du 23 août. Vous êtes le même jour que le chanteur Edwin Collins, 66 ans pour lui aujourd'hui. Jacques Weber, faites-lui ses 77 ans, célèbre notamment pour ses rôles dans les films État de siège. Encore rive droite, rive gauche. Voilà, excellent dimanche avec nous.
3: Bonjour à tous, le ciel sera divisé en deux ce lundi 24 août. Il fera beau sur une large moitié nord du pays, tandis que des averses orageuses arriveront par le sud et gagneront du terrain dans le courant de l'après-midi. La prudence sera donc de mise. Côté température, le mercure affichera 17 degrés à Lille, 22 à Lyon et 29 à Ajaccio.

0: Bonjour à tous. Ligue 1, la compétition a repris hier et des matchs sont encore prévus aujourd'hui. À 15h, la rencontre se déroulera entre Angers et Lille. Le Havre jouera contre Monaco à 17h15 et la journée se terminera par la rencontre entre Rennes et le PSG à 20h45. Marseille est premier de ce classement provisoire grâce à sa victoire écrasante face à Strasbourg devant Lens et Lyon. Le classement devrait encore être modifié à la fin de la journée. Rennes-PSG, Luis Enrique a invoqué le principe d'égalité pour accueillir le match retour au Parc des Princes. Il est sans surprise favorable à un match retour contre le club en 2027 et invoque le principe d'équité avec les autres équipes de Ligue 1. Et ce, alors que la tenue d'un match retour en région parisienne fait débat entre Rennes et le Paris Saint-Germain. Liga, le Real Madrid a arraché la victoire dans les dernières secondes après avoir été bousculé pendant la rencontre face à Espagnol Barcelone. Pour son premier match officiel depuis la Coupe du Monde, Kylian Mbappé, l'attaquant, est resté muet. Il a tenté de mettre 10 buts sans succès. La rencontre s'est terminée par un score final de 2 buts à 1. US Open, Carlos Alcaraz s'associe à Serena Williams pour un double mixte légendaire. L'Espagnol est absent depuis 4 mois à cause d'une blessure au poignet et l'Américaine est de retour après 4 ans d'absence. Les organisateurs du tournoi du Grand Chelem ont fait l'annonce de ce duo hier. C'est d'ailleurs un duo qui fait rêver sur le papier et qui pourrait aller loin. Vuelta 2026, Tadej Pogacar a remporté le prologue pour 9 centièmes et prend les commandes. Le Slovène s'est imposé de justesse sur ce Tour d'Espagne qui s'est déroulé hier dans les rues de Monaco. Il endosse ainsi le premier maillot rouge de sa carrière et complète sa collection de grands tours. La Porsche finale a été menée à toute allure. Basket, Victor Wembanyama comme capitaine de l'équipe de France, c'est dans la logique des choses, selon Rudy Gobert. Il ne prend donc pas mal la perte du capitanat au profit du joueur. Il estime que ce statut est revenu inéluctablement à la star des Spurs. Il a indiqué que si ça n'avait pas été cette année, ça aurait été pour l'année prochaine.
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3: Bonjour, bonjour à tous. Un drame dans le vignoble du Beaujolais. Un adolescent de 17 ans a perdu la vie hier matin en milieu de journée à Vaux, en Beaujolais, dans le Rhône. La remorque qui transportait un groupe de vendangeurs s'est renversée alors qu'elle était tirée par un tracteur. 9 autres personnes ont été blessées, dont 2 grièvement. 54 sapeurs-pompiers et 22 véhicules ont été mobilisés. L'hélicoptère de la sécurité civile est intervenu pour évacuer les victimes les plus gravement touchées vers les hôpitaux de Lyon, d'Arnas et Villefranche-sur-Saône. Une enquête a été ouverte par les gendarmes pour déterminer les conditions dans lesquelles circulait le tracteur et sa remorque. Et puis, le gouvernement a donné hier son feu vert au lancement des travaux préparatoires des futurs réacteurs EPR2 à Gravelines, dans le Nord. Le décret a été publié au journal officiel. Il autorise EDF à viabiliser la plateforme, à réaliser les terrassements et à déplacer le terminal ferroviaire du site, qui compte déjà 6 réacteurs. Attention, il ne s'agit pas encore de l'autorisation de créer les 2 réacteurs de 1600 MW. La décision finale d'investissement est attendue d'ici la fin de l'année. À présent, du côté de Paris, la ville a annoncé hier la mise à l'abri de 253 personnes, essentiellement des migrants, installés devant la mairie de Paris Centre. Le maire Emmanuel Grégoire a dit refuser que des familles et des enfants soient remis à la rue sans solution. Il rappelle aussi que l'hébergement d'urgence relève de la compétence de l'État. Et puis on apprend également que la forêt de Fontainebleau a rouvert hier, plus d'un mois après l'incendie qui a ravagé près de 2000 hectares depuis le 12 juillet. 80% du massif, soit environ 18 000 hectares, sont de nouveau accessibles. Mais le secteur des Trois Pignons, de la Faisanderie et les abords de Barbizon reste interdit. Le feu couvre encore dans les tourmes et les autorités redoutent les chutes d'arbres. Et puis, la sécheresse continue de peser sur l'économie. Le Rhin est au niveau historiquement bas. Au port fluvial de Strasbourg, une seule barge porte-conteneurs transite désormais chaque semaine contre 20 ans normal. Les céréaliers alsaciens s'inquiètent pour l'acheminement de leur récolte et les coûts du fret qui ont été multipliés par 3 sur certains tronçons. Et enfin, côté culture, leur entrée littéraire est lancée. 461 romans, dont 117 signés d'auteurs étrangers, arrivent sur les tables des librairies d'ici l'automne. Une production en légère baisse par rapport à l'an dernier. C'est la fin de cette édition. Passez un excellent dimanche à toutes et à tous.
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4: 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Sur France 2, Comme un prince, soirée cinéma également. Les enquêtes de Morse ce soir sur France 3, votre série avec 2 épisodes. Documentaire sur Michel Platini ce soir sur Canal+, à 21h. Vous pourrez voir sur France 5, Les 100 lieux qu'il faut voir, direction la Bourgogne ce soir. Et puis enfin, Capital, destination la Corse sur les révélations sur l'argent du tourisme sur M6. Bonne soirée télé, excellent dimanche.
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6: Bonsoir à tous. Présidentielle de 2027, Jean-Luc Mélenchon a assuré ne pas être un homme providentiel. Le chef de file de la France insoumise a appelé aujourd'hui à l'unité populaire, à la victoire et au changement radical de politique. Il a rappelé que lors de la présidentielle, l'important ce n'est pas le nombre de candidats, mais le nombre d'électeurs. Il appelle à ce que rien n'empêche l'unité. Affaire Liliana, Aurore Berger a détaillé le plan de l'exécutif sur les violences faites aux femmes et aux enfants. La ministre a précisé que dans les prochaines semaines, toutes les décisions de classement sans suite de plaintes pour viol devront être motivées. Le gouvernement compte également renforcer la formation des forces de l'ordre et améliorer l'audition des victimes. Les noyades ont augmenté de 14% en un mois, avec 301 décès à la mi-juin en France. C'est ce qu'a annoncé la ministre des Sports aujourd'hui. Elle déplore un triste bilan et assure que les autorités locales et gouvernementales ont réagi dès la première vague de chaleur en 2026. Davantage de prévention aurait été mise en place. Malgré ça, les décès sont donc en hausse et les personnes âgées sont particulièrement concernées. Affaire

0: et morale. Si l'artiste est mis en examen, il reste encore présumé innocent. Économie, la situation de Volkswagen est plus que critique selon son PDG Olivier Blum. La marque ainsi que l'industrie automobile allemande dans son ensemble traverse une crise à cause de la conjoncture mondiale défavorable, mais également de la concurrence chinoise. Le constructeur envisage des suppressions massives d'emplois et des réunions sont prévues dans les prochains jours. Divertissement, Anne Hathaway a rejoint le plus prestigieux des clubs Disney. Elle a été intronisée en tant que Disney Legend le week-end dernier, 25 ans après ses débuts dans Princesse malgré elle. Un honneur qui intervient alors que l'actrice connaît une année exceptionnelle au box-office, avec notamment l'Odyssée ou encore Le Diable s'habille en Prada 2.
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2: Bonjour, bienvenue, excellent dimanche 23 août avec nous. N'oubliez pas les Rosie, les Rosa ou encore les Marie-Rose et les Roses qui sont à l'honneur. Excellent anniversaire à vous les natifs du 23 août. Vous êtes le même jour que le chanteur Edwin Collins, 66 ans pour lui aujourd'hui. Jacques Weber, faites-lui ses 77 ans, célèbre notamment pour ses rôles dans les films État de siège. Encore rive droite, rive gauche. Voilà, excellent dimanche avec nous.
3: Bonjour à tous, le ciel sera divisé en deux ce lundi 24 août. Il fera beau sur une large moitié nord du pays, tandis que des averses orageuses arriveront par le sud et gagneront du terrain dans le courant de l'après-midi. La prudence sera donc de mise. Côté température, le mercure affichera 17 degrés à Lille, 22 à Lyon et 29 à Ajaccio.

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1: Bonjour à tous, Ligue 1, la compétition a repris hier et des matchs sont encore prévus aujourd'hui. À 15h, la rencontre se déroulera entre Angers et Lille. Le Havre jouera contre Monaco à 17h15 et la journée se terminera par la rencontre entre Rennes et le PSG à 20h45. Marseille est premier de ce classement provisoire grâce à sa victoire écrasante face à Strasbourg devant Lens et Lyon. Le classement devrait encore être modifié à la fin de la journée. Rennes-PSG, Luis Enrique a invoqué le principe d'égalité pour accueillir le match retour au Parc des Princes. Il est sans surprise favorable à un match retour contre le club en 2027 et invoque le principe d'équité avec les autres équipes de Ligue 1. Et ce, alors que la tenue d'un match retour en région parisienne fait débat entre Rennes et le Paris Saint-Germain. Ligue 1, le Real Madrid a arraché la victoire dans les dernières secondes après avoir été bousculé pendant la rencontre face à Espagnol Barcelone. Pour son premier match officiel depuis la Coupe du Monde, Kylian Mbappé, l'attaquant, est resté muet. Il a tenté de mettre 10 buts sans succès. La rencontre s'est terminée par un score final de 2 buts à 1. US Open, Carlos Alcaraz s'associe à Serena Williams pour un double mixte légendaire. L'Espagnol est absent depuis 4 mois à cause d'une blessure au poignet et l'Américaine est de retour après 4 ans d'absence. Les organisateurs du tournoi du Grand Chelem ont fait l'annonce de ce duo hier. C'est d'ailleurs un duo qui fait rêver sur le papier et qui pourrait aller loin. Vuelta 2026, Tadej Pogacar a remporté le prologue pour 9 centièmes et prend les commandes. Le Slovène s'est imposé de justesse sur ce Tour d'Espagne qui s'est déroulé hier dans les rues de Monaco. Il endosse ainsi le premier maillot rouge de sa carrière et complète sa collection de grands tours. La portion finale a été menée à toute allure. Basket, Victor Wembanyama comme capitaine de l'équipe de France, c'est dans la logique des choses, selon Rudy Gobert. Il ne prend donc pas mal la perte du capitanat au profit du joueur. Il estime que ce statut est revenu inéluctablement à la star des Spurs. Il a indiqué que si ça n'avait pas été cette année, ça aurait été pour l'année prochaine.
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3: Bonjour, bonjour à tous. Un drame dans le vignoble du Beaujolais. Un adolescent de 17 ans a perdu la vie hier matin en milieu de journée à Vaux en Beaujolais, dans le Rhône. La remorque qui transportait un groupe de vendangeurs s'est renversée alors qu'elle était tirée par un tracteur. 9 autres personnes ont été blessées, dont 2 grièvement. 54 sapeurs-pompiers et 22 véhicules ont été mobilisés. L'hélicoptère de la sécurité civile est intervenu pour évacuer les victimes les plus gravement touchées vers les hôpitaux de Lyon, d'Arnas et Villefranche-sur-Saône. Une enquête a été ouverte par les gendarmes pour déterminer les conditions dans lesquelles circulait le tracteur et sa remorque. Et puis, le gouvernement a donné hier son feu vert au lancement des travaux préparatoires des futurs réacteurs EPR2 à Gravelines, dans le Nord. Le décret a été publié au journal officiel. Il autorise EDF à viabiliser la plateforme, à réaliser les terrassements et à déplacer le terminal ferroviaire du site, qui compte déjà 6 réacteurs. Attention, il ne s'agit pas encore de l'autorisation de créer les 2 réacteurs de 1600 MW. La décision finale d'investissement est attendue d'ici la fin de l'année. À présent, du côté de Paris, la ville a annoncé hier la mise à l'abri de 253 personnes, essentiellement des migrants, installés devant la mairie de Paris Centre. Le maire Emmanuel Grégoire a dit refuser que des familles et des enfants soient remis à la rue sans solution. Il rappelle aussi que l'hébergement d'urgence relève de la compétence de l'État. Et puis on apprend également que la forêt de Fontainebleau a rouvert hier, plus d'un mois après l'incendie qui a ravagé près de 2000 hectares depuis le 12 juillet. 80% du massif, soit environ 18 000 hectares, sont de nouveau accessibles. Mais le secteur des Trois Pignons, de la Faisanderie et les abords de Barbizon reste interdit. Le feu couvre encore dans les tourmes et les autorités redoutent les chutes d'arbres. Et puis, la sécheresse continue de peser sur l'économie. Le Rhin est au niveau historiquement bas. Au port fluvial de Strasbourg, une seule barge porte-conteneurs transite désormais chaque semaine, contre une légère baisse par rapport à l'an dernier. C'est la fin de cette édition. Passez un excellent dimanche à toutes et à tous.
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5: 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C'est parti pour ce dimanche 23 août avec ce soir à partir de 21h10 en prime time ce soir sur TF1, Spider-Man Homecoming. Sur France 2, Comme un prince, soirée cinéma également. Les enquêtes de Morse ce soir sur France 3, votre série avec 2 épisodes. Documentaire sur Michel Platini ce soir sur Canal+, à 21h. Vous pourrez voir sur France 5, Les 100 lieux qu'il faut voir, direction la Bourgogne ce soir. Et puis enfin, Capital, destination la Corse, sur les révélations sur l'argent du tourisme sur M6. Bonne soirée télé, excellent dimanche.
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7: Bonsoir à tous. Présidentielle de 2027, Jean-Luc Mélenchon a assuré ne pas être un homme providentiel. Le chef de file de la France insoumise a appelé aujourd'hui à l'unité populaire, à la victoire et au changement radical de politique. Il a rappelé que lors de la présidentielle, l'important ce n'est pas le nombre de candidats, mais le nombre d'électeurs. Il appelle à ce que rien n'empêche l'unité. Affaire Liliana, Aurore Berger a détaillé le plan de l'exécutif sur les violences faites aux femmes et aux enfants. La ministre a précisé que dans les prochaines semaines, toutes les décisions de classement sans suite de plaintes pour viol devront être motivées. Le gouvernement compte également renforcer la formation des forces de l'ordre et améliorer l'audition des victimes. Les noyades ont augmenté de 14% en un mois, avec 301 décès à la mi-juin en France. C'est ce qu'a annoncé la ministre des Sports aujourd'hui. Elle déplore un triste bilan et assure que les autorités locales et gouvernementales ont réagi dès la première vague de chaleur en 2026. Davantage de prévention aura été mise en place. Malgré ça, les décès sont donc en hausse et les personnes âgées sont particulièrement concernées. Affaire

0: et morale. Si l'artiste est mis en examen, il reste encore présumé innocent. Économie, la situation de Volkswagen est plus que critique selon son PDG Olivier Blum. La marque ainsi que l'industrie automobile allemande dans son ensemble traverse une crise à cause de la conjoncture mondiale défavorable, mais également de la concurrence chinoise. Le constructeur envisage des suppressions massives d'emplois et des réunions sont prévues dans les prochains jours. Divertissement, Anna Thaoué a rejoint le plus prestigieux des clubs Disney. Elle a été intronisée en tant que Disney Legend le week-end dernier, 25 ans après ses débuts dans Princesse malgré elle. Un honneur qui intervient alors que l'actrice connaît une année exceptionnelle au box-office, avec notamment l'Odyssée ou encore Le Diable s'habille en Prada 2.
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2: Bonjour, bienvenue, excellent dimanche 23 août. Avec nous, n'oubliez pas les Rosie, les Rosa ou encore les Marie-Rose et les Roses qui sont à l'honneur. Excellent anniversaire à vous les natifs du 23 août. Vous êtes le même jour que le chanteur Edwin Collins, 66 ans pour lui aujourd'hui. Jacques Weber, faites-lui ses 77 ans, célèbre notamment pour ses rôles dans les films État de siège. Encore rive droite, rive gauche. Voilà, excellent dimanche avec nous.
3: Bonjour à tous, le ciel sera divisé en deux ce lundi 24 août. Il fera beau sur une large moitié nord du pays, tandis que des averses orageuses arriveront par le sud et gagneront du terrain dans le courant de l'après-midi. La prudence sera donc de mise. Côté température, le mercure affichera 17 degrés à Lille, 22 à Lyon et 29 à Ajaccio.

0: Bonjour à tous. Ligue 1, la compétition a repris hier et des matchs sont encore prévus aujourd'hui. À 15h, la rencontre se déroulera entre Angers et Lille. Le Havre jouera contre Monaco à 17h15 et la journée se terminera par la rencontre entre Rennes et le PSG à 20h45. Marseille est premier de ce classement provisoire grâce à sa victoire écrasante face à Strasbourg devant Lens et Lyon. Le classement devrait encore être modifié à la fin de la journée. Rennes-PSG, Luis Enrique a invoqué le principe d'égalité pour accueillir le match retour au Parc des Princes. Il est sans surprise favorable à un match retour contre le club en 2027 et invoque le principe d'équité avec les autres équipes de Ligue 1. Et ce, alors que la tenue d'un match retour en région parisienne fait débat entre Rennes et le Paris Saint-Germain. Liga, le Real Madrid a arraché la victoire dans les dernières secondes après avoir été bousculé pendant la rencontre face à Espagnol Barcelone. Pour son premier match officiel depuis la Coupe du Monde, Kylian Mbappé, l'attaquant, est resté muet. Il a tenté de mettre 10 buts sans succès.
1: La 20h30.
0: Score final de 2-1.

0: complète sa collection de grands tours. La portion finale a été menée à toute allure. Basket, Victor Wembanyama comme capitaine de l'équipe de France, c'est dans la logique des choses, selon Rudy Gobert. Il ne prend donc pas mal la perte du capitanat au profit du joueur. Il estime que ce statut est revenu inéluctablement à la star des Spurs. Il a indiqué que si ça n'avait pas été cette année, ça aurait été pour l'année prochaine.
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3: Bonjour, bonjour à tous. Un drame dans le vignoble du Beaujolais. Un adolescent de 17 ans a perdu la vie hier matin en milieu de journée à Vaux-en-Beaujolais, dans le Rhône. La remorque qui transportait un groupe de vendangeurs s'est renversée alors qu'elle était tirée par un tracteur. 9 autres personnes ont été blessées, dont 2 grièvement. 54 sapeurs-pompiers et 22 véhicules ont été mobilisés. L'hélicoptère de la sécurité civile est intervenu pour évacuer les victimes les plus gravement touchées vers les hôpitaux de Lyon, d'Arnas et Villefranche-sur-Saône. Une enquête a été ouverte par les gendarmes pour déterminer les conditions dans lesquelles circulait le tracteur et sa remorque. Et puis, le gouvernement a donné hier son feu vert au lancement des travaux préparatoires des futurs réacteurs EPR2 à Gravelines, dans le Nord. Le décret a été publié au journal officiel. Il autorise EDF à viabiliser la plateforme, à réaliser les terrassements et à déplacer le terminal ferroviaire du site, qui compte déjà 6 réacteurs. Attention, il ne s'agit pas encore de l'autorisation de créer les 2 réacteurs de 1600 MW. La décision finale d'investissement est attendue d'ici la fin de l'année. À présent, du côté de Paris, la ville a annoncé hier la mise à l'abri de 253 personnes, essentiellement des migrants, installés devant la mairie de Paris-Centre. Le maire Emmanuel Grégoire a dit refuser que des familles et des enfants soient remis à la rue sans solution. Il rappelle aussi que l'hébergement d'urgence relève de la compétence de l'État. Et puis on apprend également que la forêt de Fontainebleau a rouvert hier, plus d'un mois après l'incendie qui a ravagé près de 2000 hectares depuis le 12 juillet. 80% du massif, soit environ 18 000 hectares, sont de nouveau accessibles. Mais le secteur des Trois Pignons, de la Faisanderie et les abords de Barbizon reste interdit. Le feu couvre encore dans les tourmes et les autorités redoutent les chutes d'arbres. Et puis, la sécheresse continue de peser sur l'économie. Le Rhin est au niveau historiquement bas. Au port fluvial de Strasbourg, une seule barge porte-conteneurs transite désormais chaque semaine contre 20 en temps normal. Les céréaliers alsaciens s'inquiètent pour l'acheminement de leur récolte et les coûts du fret qui ont été multipliés par 3 sur certains tronçons. Et enfin, côté culture, la rentrée littéraire est lancée. 461 romans, dont 117 signés d'auteurs étrangers, arrivent sur les tables des librairies d'ici l'automne. Une production en légère baisse par rapport à l'an dernier. C'est la fin de cette édition. Passez un excellent dimanche à toutes et à tous.
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4: Votre soirée télé, c'est parti pour ce dimanche 23 août avec ce soir à partir de 21h10 en prime time, ce soir sur TF1, Spider-Man Homecoming. Sur France 2, Comme un prince, soirée cinéma également. Les enquêtes de Morse, ce soir sur France 3, votre série avec 2 épisodes. Documentaire sur Michel Platini, ce soir sur Canal+, à 21h. Vous pourrez voir sur France 5, Les 100 lieux qu'il faut voir, direction la Bourgogne ce soir. Et puis enfin, Capital, destination la Corse, sur les révélations sur l'argent du tourisme sur M6. Bonne soirée télé, excellent dimanche.
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5: Bonsoir à tous. Présidentielle de 2027, Jean-Luc Mélenchon a assuré ne pas être un homme providentiel. Le chef de file de la France insoumise a appelé aujourd'hui à l'unité populaire, à la victoire et au changement radical de politique. Il a rappelé que lors de la présidentielle, l'important ce n'est pas le nombre de candidats, mais le nombre d'électeurs. Il appelle à ce que rien n'empêche l'unité. Affaire Liana, Aurore Berger a détaillé le plan de l'exécutif sur les violences faites aux femmes et aux enfants. La ministre a précisé que dans les prochaines semaines, toutes les décisions de classement sans suite de plaintes pour viol devront être motivées. Le gouvernement compte également renforcer la formation des forces de l'ordre et améliorer l'audition des victimes. Les noyades ont augmenté de 14% en un mois, avec 301 décès à la mi-juin en France. C'est ce qu'a annoncé la ministre des Sports aujourd'hui. Elle déplore un triste bilan et assure que les autorités locales et gouvernementales ont réagi dès la première vague de chaleur en 2026. Davantage de prévention aura été mise en place. Malgré ça, les décès sont donc en hausse et les personnes âgées sont particulièrement concernées. Affaire Patrick Bruel, le maire de Montpellier estime ne pas pouvoir accueillir le chanteur en concert. L'artiste est visé par plusieurs enquêtes pour viol et agression sexuelle et doit se produire dans le Zénith de la ville le 29 octobre.

0: et morale. Si l'artiste est mis en examen, il reste encore présumé innocent. Économie, la situation de Volkswagen est plus que critique selon son PDG Olivier Blum. La marque ainsi que l'industrie automobile allemande dans son ensemble traverse une crise à cause de la conjoncture mondiale défavorable, mais également de la concurrence chinoise. Le constructeur envisage des suppressions massives d'emplois et des réunions sont prévues dans les prochains jours. Divertissement, Anne Hathaway a rejoint le plus prestigieux des clubs Disney. Elle a été intronisée en tant que Disney Legend le week-end dernier, 25 ans après ses débuts dans Princesse malgré elle. Un honneur qui intervient alors que l'actrice connaît une année exceptionnelle au box-office, avec notamment l'Odyssée ou encore Le Diable s'habille en Prada 2.
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2: Bonjour, bienvenue, excellent dimanche 23 août. Avec nous, n'oubliez pas les Rosy, les Rosa ou encore les Marie-Rose et les Roses qui sont à l'honneur. Excellent anniversaire à vous les natifs du 23 août. Vous êtes le même jour que le chanteur Edwin Collins, 66 ans pour lui aujourd'hui. Jacques Weber, faites-lui ses 77 ans, célèbre notamment pour ses rôles dans les films État de siège, encore Rive droite, Rive gauche. Voilà, excellent dimanche avec nous.
3: Bonjour à tous, le ciel sera divisé en deux ce lundi 24 août. Il fera beau sur une large moitié nord du pays, tandis que des averses orageuses arriveront par le sud et gagneront du terrain dans le courant de l'après-midi. La prudence sera donc de mise. Côté température, le mercure affichera 17 degrés à Lille, 22 à Lyon et 29 à Ajaccio le matin. Le mercure grimpera jusqu'à 24 degrés à Brest, 29 à Toulouse et 30 à Marseille au plus chaud de la journée. Très belle journée à tous.
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5: Bonjour à tous. Ligue 1, la compétition a repris hier et des matchs sont encore prévus aujourd'hui. À 15h, la rencontre se déroulera entre Angers et Lille. Le Havre jouera contre Monaco à 17h15 et la journée se terminera par la rencontre entre Rennes et le PSG à 20h45. Marseille est premier de ce classement provisoire grâce à sa victoire écrasante face à Strasbourg devant Lens et Lyon. Le classement devrait encore être modifié à la fin de la journée. Rennes-PSG, Luis Enrique a invoqué le principe d'égalité pour accueillir le match retour au Parc des Princes. Il est sans surprise favorable à un match retour contre le club en 2027 et invoque le principe d'équité avec les autres équipes de Ligue 1, et ce alors que la tenue d'un match retour en région parisienne fait débat entre Rennes et le Paris Saint-Germain. Ligue 1, le Real Madrid a arraché la victoire dans les dernières secondes après avoir été bousculé pendant la rencontre face à Espagnol Barcelone. Pour son premier match officiel depuis la Coupe du Monde, Kylian Mbappé, l'attaquant, est resté muet. Il a tenté de mettre 10 buts sans succès. La rencontre s'est terminée par un score final de 2 buts à 1. US Open, Carlos Alcaraz s'associe à Serena Williams pour un double mixte légendaire. L'Espagnol est absent depuis 4 mois à cause d'une blessure au poignet et l'Américaine est de retour après 4 ans d'absence. Les organisateurs du tournoi du Grand Chelem ont fait l'annonce de ce duo hier. C'est d'ailleurs un duo qui fait rêver sur le papier et qui pourrait aller loin. Vuelta 2026, Tadej Pogacar a remporté le prologue pour 9 centièmes et prend les commandes. Le Slovène s'est imposé de justesse sur ce Tour d'Espagne qui s'est déroulé hier dans les rues de Monaco. Il endosse ainsi le premier maillot rouge de sa carrière et complète sa collection de grands tours. La portion finale a été menée à toute allure. Basket, Victor Wembanyama comme capitaine de l'équipe de France, c'est dans la logique des choses, selon Rudy Gobert. Il ne prend donc pas mal la perte du capitanat au profit du joueur. Il estime que ce statut est revenu inéluctablement à la star des Spurs. Il a indiqué que si ça n'avait pas été cette année, ça aurait été pour l'année prochaine.
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7: Bonjour, bonjour à tous. Un drame dans le vignoble du Beaujolais. Un adolescent de 17 ans a perdu la vie hier matin en milieu de journée à Vaux-en-Beaujolais, dans le Rhône. La remorque qui transportait un groupe de vendangeurs s'est renversée alors qu'elle était tirée par un tracteur. 9 autres personnes ont été blessées, dont 2 grièvement. 54 sapeurs-pompiers et 22 véhicules ont été mobilisés. L'hélicoptère de la sécurité civile est intervenu pour évacuer les victimes les plus gravement touchées vers les hôpitaux de Lyon, d'Arnas et Villefranche-sur-Saône. Une enquête a été ouverte par les gendarmes pour déterminer les conditions dans lesquelles circulait le tracteur et sa remorque.

0: été publié au journal officiel. Il autorise EDF à viabiliser la plateforme, à réaliser les terrassements et à déplacer le terminal ferroviaire du site qui compte déjà 6 réacteurs. Attention, il ne s'agit pas encore de l'autorisation de créer les deux réacteurs de 1600 MW. La décision finale d'investissement est attendue d'ici la fin de l'année. À présent, du côté de Paris, la ville a annoncé hier la mise à l'abri de 253 personnes, essentiellement des migrants, installés devant la mairie de Paris-Centre. Le maire Emmanuel Grégoire a dit refuser que des familles et des enfants soient remis à la rue sans solution. Il rappelle aussi que l'hébergement d'urgence relève de la compétence de l'État. Et puis on apprend également que la forêt de Fontainebleau a rouvert hier, plus d'un mois après l'incendie qui a ravagé près de 2000 hectares depuis le 12 juillet. 80% du massif, soit environ 18 000 hectares, sont de nouveau accessibles. Mais le secteur des Trois Pignons, de la Faisanderie et les abords de Barbizon reste interdit. Le feu couvre encore dans les tourmes et les autorités redoutent les chutes d'arbres. Et puis, la sécheresse continue de peser sur l'économie. Le Rhin est au niveau historiquement bas. Au port fluvial de Strasbourg, une seule barge porte-conteneurs transite désormais chaque semaine contre 20 en temps normal. Les céréaliers alsaciens s'inquiètent pour l'acheminement de leur récolte et les coûts du fret qui ont été multipliés par 3 sur certains tronçons. Et enfin, côté culture, leur entrée littéraire est lancée. 461 romans, dont 5 du 7 signés d'auteurs étrangers, arrivent sur les tables des librairies d'ici l'automne. Une production en légère baisse par rapport à l'an dernier. C'est la fin de cette édition. Passez un excellent dimanche à toutes et à tous.
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2: Votre soirée télé, c'est parti pour ce dimanche 23 août avec ce soir à partir de 21h10 en prime time, ce soir sur TF1, Spider-Man Homecoming. Sur France 2, Comme un prince, soirée cinéma également. Les enquêtes de Morse, ce soir sur France 3, votre série avec 2 épisodes. Documentaire sur Michel Platini, ce soir sur Canal Plus à 21h. Vous pourrez voir sur France 5, Les 100 lieux qu'il faut voir, direction la Bourgogne ce soir. Et puis enfin, Capital, destination la Corse, sur les révélations sur l'argent du tourisme sur M6. Bonne soirée télé, excellent dimanche.
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3: Bonsoir à tous. Présidentielle de 2027, Jean-Luc Mélenchon a assuré ne pas être un homme providentiel. Le chef de file de la France insoumise a appelé aujourd'hui à l'unité populaire, à la victoire et au changement radical de politique. Il a rappelé que lors de la présidentielle, l'important ce n'est pas le nombre de candidats, mais le nombre d'électeurs. Il appelle à ce que rien n'empêche l'unité. Affaire Liliana, Aurore Berger a détaillé le plan de l'exécutif sur les violences faites aux femmes et aux enfants. La ministre a précisé que dans les prochaines semaines, toutes les décisions de classement sans suite de plaintes pour viol devront être motivées. Le gouvernement compte également renforcer la formation des forces de l'ordre et améliorer l'audition des victimes. Les noyades ont augmenté de 14% en un mois, avec 301 décès à la mi-juin en France. C'est ce qu'a annoncé la ministre des Sports aujourd'hui. Elle déplore un triste bilan et assure que les autorités locales et gouvernementales ont réagi dès la première vague de chaleur en 2026. Davantage de prévention aurait été mise en place. Malgré ça, les décès sont donc en hausse et les personnes âgées sont particulièrement concernées.

0: et morale. Si l'artiste est mis en examen, il reste encore présumé innocent. Économie, la situation de Volkswagen est plus que critique selon son PDG Olivier Blum. La marque ainsi que l'industrie automobile allemande dans son ensemble traverse une crise à cause de la conjoncture mondiale défavorable, mais également de la concurrence chinoise. Le constructeur envisage des suppressions massives d'emplois et des réunions sont prévues dans les prochains jours. Divertissement, Anna Thaoué a rejoint le plus prestigieux des clubs Disney. Elle a été intronisée en tant que Disney Legend le week-end dernier, 25 ans après ses débuts dans Princesse malgré elle. Un honneur qui intervient alors que l'actrice connaît une année exceptionnelle au box-office, avec notamment l'Odyssée ou encore Le Diable s'habille en Prada 2.
1: Jules Verne est né le 8 février 1828 à Nantes, en France. Il grandit dans une famille bourgeoise et développe très tôt un goût pour la lecture, la géographie et les sciences. Enfant, il est fasciné par les récits d'aventures et les explorations lointaines. Il étudie le droit à Paris, mais sa passion pour l'écriture l'emporte. Il commence par écrire des pièces de théâtre et des nouvelles. En 1863, il publie « 5 semaines en ballon », qui connaît un grand succès. Ce roman marque le début de sa série Voyage extraordinaire, dans laquelle il mêle aventure, science et imagination. Parmi ses œuvres les plus célèbres, on compte Voyage au centre de la Terre, 20 000 lieues sous les mers et le tour du monde en 80 jours. Ses livres sont caractérisés par des descriptions détaillées, des inventions futuristes et un souci de précision scientifique. Verne épouse Honorine de Vianne en 1857 et a 3 enfants. Il s'installe à Amiens, où il écrit la majorité de ses romans. Au fil de sa carrière, il devient un écrivain mondialement connu et reconnu pour son imagination visionnaire. Jules Verne meurt le 24 mars 1905 à Amiens, laissant derrière lui plus de 60 romans. Son œuvre influence la littérature, le cinéma et même la science moderne. Aujourd'hui encore, il est considéré comme l'un des pères de la science-fiction et un maître de l'aventure littéraire.
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3: Bonjour, bienvenue, excellent dimanche 23 août avec nous. N'oubliez pas les Rosie, les Rosa ou encore les Marie-Rose et les Roses qui sont à l'honneur. Excellent anniversaire à vous les natifs du 23 août. Vous êtes le même jour que le chanteur Edwin Collins, 66 ans pour lui aujourd'hui. Jacques Weber, faites-lui ses 77 ans, célèbre notamment pour ses rôles dans les films État de siège, encore rive droite, rive gauche. Voilà, excellent dimanche avec nous.
4: Bonjour à tous, le ciel sera divisé en deux ce lundi 24 août. Il fera beau sur une large moitié nord du pays, tandis que des averses orageuses arriveront par le sud et gagneront du terrain dans le courant de l'après-midi. La prudence sera donc de mise. Côté température, le mercure affichera 17 degrés à Lille, 22 à Lyon et 29 à

0: Bonjour à tous. Ligue 1, la compétition a repris hier et des matchs sont encore prévus aujourd'hui. À 15h, la rencontre se déroulera entre Angers et Lille. Le Havre jouera contre Monaco à 17h15 et la journée se terminera par la rencontre entre Rennes et le PSG à 20h45. Marseille est premier de ce classement provisoire grâce à sa victoire écrasante face à Strasbourg devant Lens et Lyon. Le classement devrait encore être modifié à la fin de la journée. Rennes-PSG, Luis Enrique a invoqué le principe d'égalité pour accueillir le match retour au Parc des Princes. Il est sans surprise favorable à un match retour contre le club en 2027 et invoque le principe d'équité avec les autres équipes de Ligue 1. Et ce, alors que la tenue d'un match retour en région parisienne fait débat entre Rennes et le Paris Saint-Germain. Ligue 1, le Real Madrid a arraché la victoire dans les dernières secondes après avoir été bousculé pendant la rencontre face à Espagnol Barcelone. Pour son premier match officiel depuis la Coupe du Monde, Kylian Mbappé, l'attaquant, est resté muet. Il a tenté de mettre 10 buts sans succès. La rencontre s'est terminée par un score final de 2 buts à 1. US Open, Carlos Alcaraz s'associe à Serena Williams pour un double mixte légendaire. L'Espagnol est absent depuis 4 mois à cause d'une blessure au poignet et l'Américain est de retour après 4 ans d'absence. Les organisateurs du tournoi du Grand Chelem ont fait l'annonce de ce duo hier. C'est d'ailleurs un duo qui fait rêver sur le papier et qui pourrait aller loin. Vuelta 2026, Tadej Pogacar a remporté le prologue pour 9 centièmes et prend les commandes. Le Slovène s'est imposé de justesse sur ce Tour d'Espagne qui s'est déroulé hier dans les rues de Monaco. Il endosse ainsi le premier maillot rouge de sa carrière et complète sa collection de grands tours. La portion finale a été menée à toute allure. Basket, Victor Wembanyama comme capitaine de l'équipe de France, c'est dans la logique des choses, selon Rudy Gobert. Il ne prend donc pas mal la perte du capitanat au profit du joueur. Il estime que ce statut est revenu inéluctablement à la star des Spurs. Il a indiqué que si ça n'avait pas été cette année, ça aurait été pour l'année prochaine.
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3: Bonjour, bonjour à tous. Un drame dans le vignoble du Beaujolais. Un adolescent de 17 ans a perdu la vie hier matin en milieu de journée à Vaux-en-Beaujolais, dans le Rhône. La remorque qui transportait un groupe de vendangeurs s'est renversée alors qu'elle était tirée par un tracteur. 9 autres personnes ont été blessées, dont 2 grièvement. 54 sapeurs-pompiers et 22 véhicules ont été mobilisés. L'hélicoptère de la sécurité civile est intervenu pour évacuer les victimes les plus gravement touchées vers les hôpitaux de Lyon, d'Arnas et Villefranche-sur-Saône. Une enquête a été ouverte par les gendarmes pour déterminer les conditions dans lesquelles circulait le tracteur et sa remorque. Et puis, le gouvernement a donné hier son feu vert au lancement des travaux préparatoires des futurs réacteurs EPR2 à Gravelines, dans le Nord. Le décret a été publié au journal officiel. Il autorise EDF à viabiliser la plateforme, à réaliser les terrassements et à déplacer le terminal ferroviaire du site, qui compte déjà 6 réacteurs. Attention, il ne s'agit pas encore de l'autorisation de créer les 2 réacteurs de 1600 MW. La décision finale d'investissement est attendue d'ici la fin de l'année. À présent, du côté de Paris, la ville a annoncé hier la mise à l'abri de 253 personnes, essentiellement des migrants, installés devant la mairie de Paris-Centre. Le maire Emmanuel Grégoire a dit refuser que des familles et des enfants soient remis à la rue sans solution. Il rappelle aussi que l'hébergement d'urgence relève de la compétence de l'État. Et puis on apprend également que la forêt de Fontainebleau a rouvert hier, plus d'un mois après l'incendie qui a ravagé près de 2000 hectares depuis le 12 juillet. 80% du massif, soit environ 18 000 hectares, sont de nouveau accessibles. Mais le secteur des Trois Pignons, de la Faisanderie et les abords de Barbizon reste interdit. Le feu couvre encore dans les tourmes et les autorités redoutent les chutes d'arbres. Et puis, la sécheresse continue de peser sur l'économie. Le Rhin est au niveau historiquement bas. Au port fluvial de Strasbourg, une seule barge porte-conteneurs transite désormais chaque semaine contre 20 en normal. Les céréaliers alsaciens s'inquiètent pour l'acheminement de leur récolte et les coûts du fret qui ont été multipliés par 3 sur certains tronçons. Et enfin, côté culture, leur entrée littéraire est lancée. 461 romans, dont 117 signés d'auteurs étrangers, arrivent sur les tables des librairies d'ici l'automne. Une production en légère baisse par rapport à l'an dernier. C'est la fin de cette édition. Passez un excellent dimanche à toutes et à tous.
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4: Votre soirée télé, c'est parti pour ce dimanche 23 août avec ce soir à partir de 21h10 en prime time ce soir sur TF1, Spider-Man Homecoming. Sur France 2, Comme un prince, soirée cinéma également. Les enquêtes de Morse ce soir sur France 3, votre série avec deux épisodes. Documentaire sur Michel Platini ce soir sur Canal+, à 21h. Vous pourrez voir sur France 5, Les 100 lieux qu'il faut voir, direction la Bourgogne ce soir. Et puis enfin, Capital, destination la Corse, sur les révélations sur l'argent du tourisme sur M6. Bonne soirée télé, excellent dimanche.
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5: Bonsoir à tous. Présidentielle de 2027, Jean-Luc Mélenchon a assuré ne pas être un homme providentiel. Le chef de file de la France insoumise a appelé aujourd'hui à l'unité populaire, à la victoire et au changement radical de politique. Il a rappelé que lors de la présidentielle, l'important ce n'est pas le nombre de candidats, mais le nombre d'électeurs. Il appelle à ce que rien n'empêche l'unité. Affaire Liliana, Aurore Berger a détaillé le plan de l'exécutif sur les violences faites aux femmes et aux enfants. La ministre a précisé que dans les prochaines semaines, toutes les décisions de classement sans suite de plaintes pour viol devront être motivées. Le gouvernement compte également renforcer la formation des forces de l'ordre et améliorer l'audition des victimes. Les noyades ont augmenté de 14% en un mois, avec 301 décès à la mi-juin en France. C'est ce qu'a annoncé la ministre des Sports aujourd'hui. Elle déplore un triste bilan et assure que les autorités locales et gouvernementales ont réagi dès la première vague de chaleur en 2026. Davantage de prévention aura été mise en place. Malgré ça, les décès sont donc en hausse et les personnes âgées sont particulièrement concernées.

0: et morale. Si l'artiste est mis en examen, il reste encore présumé innocent. Économie, la situation de Volkswagen est plus que critique selon son PDG Olivier Blum. La marque ainsi que l'industrie automobile allemande dans son ensemble traverse une crise à cause de la conjoncture mondiale défavorable, mais également de la concurrence chinoise. Le constructeur envisage des suppressions massives d'emplois et des réunions sont prévues dans les prochains jours. Divertissement, Anna Thaoué a rejoint le plus prestigieux des clubs Disney. Elle a été intronisée en tant que Disney Legend le week-end dernier, 25 ans après ses débuts dans Princesse malgré elle. Un honneur qui intervient alors que l'actrice connaît une année exceptionnelle au box-office, avec notamment l'Odyssée ou encore Le Diable s'habille en Prada 2.
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2: Bonjour, bienvenue, excellent dimanche 23 août. Avec nous, n'oubliez pas les Rosie, les Rosa ou encore les Marie-Rose et les Roses qui sont à l'honneur. Excellent anniversaire à vous les natifs du 23 août. Vous êtes le même jour que le chanteur Edwin Collins, 66 ans pour lui aujourd'hui. Jacques Weber, faites-lui ses 77 ans, célèbre notamment pour ses rôles dans les films État de siège, encore rive droite, rive gauche. Voilà, excellent dimanche avec nous.
3: Bonjour à tous, le ciel sera divisé en deux ce lundi 24 août. Il fera beau sur une large moitié nord du pays, tandis que des averses orageuses arriveront par le sud et gagneront du terrain dans le courant de l'après-midi. La prudence sera donc de mise. Côté température, le mercure affichera 17 degrés à Lille, 22 à Lyon et 29 à

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1: Bonjour à tous. Ligue 1, la compétition a repris hier et des matchs sont encore prévus aujourd'hui. À 15h, la rencontre se déroulera entre Angers et Lille. Le Havre jouera contre Monaco à 17h15 et la journée se terminera par la rencontre entre Rennes et le PSG à 20h45. Marseille est premier de ce classement provisoire grâce à sa victoire écrasante face à Strasbourg devant Lens et Lyon. Le classement devrait encore être modifié à la fin de la journée. Rennes-PSG, Luis Enrique a invoqué le principe d'égalité pour accueillir le match retour au Parc des Princes. Il est sans surprise favorable à un match retour contre le club en 2027 et invoque le principe d'équité avec les autres équipes de Ligue 1. Et ce alors que la tenue d'un match retour en région parisienne fait débat entre Rennes et le Paris Saint-Germain. Ligue 1, le Real Madrid a arraché la victoire dans les dernières secondes après avoir été bousculé pendant la rencontre face à Espagnol Barcelone. Pour son premier match officiel depuis la Coupe du Monde, Kylian Mbappé, l'attaquant, est resté muet. Il a tenté de mettre 10 buts sans succès. La rencontre s'est terminée par un score final de 2 buts à 1. US Open, Carlos Alcaraz s'associe à Serena Williams pour un double mixte légendaire. L'Espagnol est absent depuis 4 mois à cause d'une blessure au poignet et l'Américaine est de retour après 4 ans d'absence. Les organisateurs du tournoi du Grand Chelem ont fait l'annonce de ce duo hier. C'est d'ailleurs un duo qui fait rêver sur le papier et qui pourrait aller loin. Vuelta 2026, Tadej Pogacar a remporté le prologue pour 9 centièmes et prend les commandes. Le Slovène s'est imposé de justesse sur ce Tour d'Espagne qui s'est déroulé hier dans les rues de Monaco. Il endosse ainsi le premier maillot rouge de sa carrière et complète sa collection de grands tours. La portion finale a été menée à toute allure. Basket, Victor Wembanyama comme capitaine de l'équipe de France, c'est dans la logique des choses, selon Rudy Gobert. Il ne prend donc pas mal la perte du capitanat au profit du joueur. Il estime que ce statut est revenu inéluctablement à la star des Spurs. Il a indiqué que si ça n'avait pas été cette année, ça aurait été pour l'année prochaine.
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3: Bonjour, bonjour à tous. Un drame dans le vignoble du Beaujolais. Un adolescent de 17 ans a perdu la vie hier matin en milieu de journée à Vaux-en-Beaujolais, dans le Rhône. La remorque qui transportait un groupe de vendangeurs s'est renversée alors qu'elle était tirée par un tracteur. 9 autres personnes ont été blessées, dont 2 grièvement. 54 sapeurs-pompiers et 22 véhicules ont été mobilisés. L'hélicoptère de la sécurité civile est intervenu pour évacuer les victimes les plus gravement touchées vers les hôpitaux de Lyon, d'Arnas et Villefranche-sur-Saône. Une enquête a été ouverte par les gendarmes pour déterminer les conditions dans lesquelles circulait le tracteur et sa remorque.

0: publié au Journal officiel. Il autorise EDF à viabiliser la plateforme, à réaliser les terrassements et à déplacer le terminal ferroviaire du site qui compte déjà 6 réacteurs. Attention, il ne s'agit pas encore de l'autorisation de créer les deux réacteurs de 1600 MW. La décision finale d'investissement est attendue d'ici la fin de l'année. À présent, du côté de Paris, la ville a annoncé hier la mise à l'abri de 253 personnes, essentiellement des migrants, installés devant la mairie de Paris-Centre. Le maire Emmanuel Grégoire a dit refuser que des familles et des enfants soient remis à la rue sans solution. Il rappelle aussi que l'hébergement d'urgence relève de la compétence de l'État. Et puis on apprend également que la forêt de Fontainebleau a rouvert hier, plus d'un mois après l'incendie qui a ravagé près de 2000 hectares depuis le 12 juillet. 80% du massif, soit environ 18 000 hectares, sont de nouveau accessibles. Mais le secteur des Trois Pignons, de la Faisanderie et les abords de Barbizon reste interdit. Le feu couvre encore dans les tourmes et les autorités redoutent les chutes d'arbres. Et puis, la sécheresse continue de peser sur l'économie. Le Rhin est au niveau historiquement bas. Au port fluvial de Strasbourg, une seule barge porte-conteneurs transite désormais chaque semaine contre 20 en normal. Les céréaliers alsaciens 5h21 demandent leur récolte et les coûts du fret qui ont été multipliés par 3 sur certains tronçons. Et enfin, côté culture, leur entrée littéraire est lancée. 461 romans, dont 117 signés d'auteurs étrangers, arrivent sur les tables des librairies d'ici l'automne. Une production en légère baisse par rapport à l'an dernier. C'est la fin de cette édition. Passez un excellent dimanche à toutes et à tous.
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2: Votre soirée télé, c'est parti pour ce dimanche 23 août avec ce soir à partir de 21h10 en prime time ce soir sur TF1, Spider-Man Homecoming. Sur France 2, Comme un prince, soirée cinéma également. Les enquêtes de Morse ce soir sur France 3, votre série avec 2 épisodes. Documentaire sur Michel Platini ce soir sur Canal+, à 21h. Vous pourrez voir sur France 5 les 100 lieux qu'il faut voir, direction la Bourgogne ce soir. Et puis enfin Capital, destination la Corse, sur les révélations sur l'argent du tourisme sur M6. Bonne soirée télé, excellent dimanche.
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3: Bonsoir à tous. Présidentielle de 2027, Jean-Luc Mélenchon a assuré ne pas être un homme providentiel. Le chef de file de la France insoumise a appelé aujourd'hui à l'unité populaire, à la victoire et au changement radical de politique. Il a rappelé que lors de la présidentielle, l'important ce n'est pas le nombre de candidats, mais le nombre d'électeurs. Il appelle à ce que rien n'empêche l'unité. Affaire Liliana, Aurore Berger a détaillé le plan de l'exécutif sur les violences faites aux femmes et aux enfants. La ministre a précisé que dans les prochaines semaines, toutes les décisions de classement sans suite de plaintes pour viol devront être motivées. Le gouvernement compte également renforcer la formation des forces de l'ordre et améliorer l'audition des victimes. Les noyades ont augmenté de 14% en un mois, avec 301 décès à la mi-juin en France. C'est ce qu'a annoncé la ministre des Sports aujourd'hui. Elle déplore un triste bilan et assure que les autorités locales et gouvernementales ont réagi dès la première vague de chaleur en 2026. Davantage de prévention aurait été mise en place. Malgré ça, les décès sont donc en hausse et les personnes âgées sont particulièrement concernées. À

0: morale. Si l'artiste est mis en examen, il reste encore présumé innocent. Économie, la situation de Volkswagen est plus que critique selon son PDG Olivier Blum. La marque ainsi que l'industrie automobile allemande dans son ensemble traverse une crise à cause de la conjoncture mondiale défavorable, mais également de la concurrence chinoise. Le constructeur envisage des suppressions massives d'emplois et des réunions sont prévues dans les prochains jours. Divertissement, Anne Hathaway a rejoint le plus prestigieux des clubs Disney. Elle a été intronisée en tant que Disney Legend le week-end dernier, 25 ans après ses débuts dans Princesse malgré elle. Un honneur qui intervient alors que l'actrice connaît une année exceptionnelle au box-office, avec notamment l'Odyssée ou encore Le Diable s'habille en Prada 2.
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2: Bonjour, bienvenue, excellent dimanche 23 août. Avec nous, n'oubliez pas les Rosie, les Rosa ou encore les Marie-Rose et les Roses qui sont à l'honneur. Excellent anniversaire à vous les natifs du 23 août. Vous êtes le même jour que le chanteur Edwin Collins, 66 ans pour lui aujourd'hui. Jacques Weber, fête lui ses 77 ans, célèbre notamment pour ses rôles dans les films État de siège, encore Rive droite, Rive gauche. Voilà, excellent dimanche avec nous.
3: Bonjour à tous, le ciel sera divisé en deux ce lundi 24 août. Il fera beau sur une large moitié nord du pays, tandis que des averses orageuses arriveront par le sud et gagneront du terrain dans le courant de l'après-midi. La prudence sera donc de mise. Côté température, le mercure affichera 17 degrés à Lille, 22 à Lyon et 29 à Ajaccio.

0: Bonjour à tous. Ligue 1, la compétition a repris hier et des matchs sont encore prévus aujourd'hui. À 15h, la rencontre se déroulera entre Angers et Lille. Le Havre jouera contre Monaco à 17h15 et la journée se terminera par la rencontre entre Rennes et le PSG à 20h45. Marseille est premier de ce classement provisoire grâce à sa victoire écrasante face à Strasbourg devant Lens et Lyon. Le classement devrait encore être modifié à la fin de la journée. Rennes-PSG, Luis Enrique a invoqué le principe d'égalité pour accueillir le match retour au Parc des Princes. Il est sans surprise favorable à un match retour contre le club en 2027 et invoque le principe d'équité avec les autres équipes de Ligue 1. Et ce, alors que la tenue d'un match retour en région parisienne fait débat entre Rennes et le Paris Saint-Germain. Ligue 1, le Real Madrid a arraché la victoire dans les dernières secondes après avoir été bousculé pendant la rencontre face à Espagnol Barcelone. Pour son premier match officiel depuis la Coupe du Monde, Kylian Mbappé, l'attaquant, est resté muet. Il a tenté de mettre 10 buts sans succès. La rencontre s'est terminée par un score final de 2 buts à 1. US Open, Carlos Alcaraz s'associe à Serena Williams pour un double mixte légendaire. L'Espagnol est absent depuis 4 mois à cause d'une blessure au poignet et l'Américain est de retour après 4 ans d'absence. Les organisateurs du tournoi du Grand Chelem ont fait l'annonce de ce duo hier. C'est d'ailleurs un duo qui fait rêver sur le papier et qui pourrait aller loin. Vuelta 2026, Tadej Pogacar a remporté le prologue pour 9 centièmes et prend les commandes. Le Slovène s'est imposé de justesse sur ce Tour d'Espagne qui s'est déroulé hier dans les rues de Monaco. Il endosse ainsi le premier maillot rouge de sa carrière et complète sa collection de grands tours. La portion finale a été menée à toute allure. Basket, Victor Wembanyama comme capitaine de l'équipe de France, c'est dans la logique des choses, selon Rudy Gobert. Il ne prend donc pas mal la perte du capitanat au profit du joueur. Il estime que ce statut est revenu inéluctablement à la star des Spurs. Il a indiqué que si ça n'avait pas été cette année, ça aurait été pour l'année prochaine.
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3: Bonjour, bonjour à tous. Un drame dans le vignoble du Beaujolais. Un adolescent de 17 ans a perdu la vie hier matin en milieu de journée à Vaux, en Beaujolais, dans le Rhône. La remorque qui transportait un groupe de vendangeurs s'est renversée alors qu'elle était tirée par un tracteur. 9 autres personnes ont été blessées, dont 2 grièvement. 54 sapeurs-pompiers et 22 véhicules ont été mobilisés. L'hélicoptère de la sécurité civile est intervenu pour évacuer les victimes les plus gravement touchées vers les hôpitaux de Lyon, d'Arnas et Villefranche-sur-Saône. Une enquête a été ouverte par les gendarmes pour déterminer les conditions dans lesquelles circulait le tracteur et sa remorque.

0: été publié au journal officiel. Il autorise EDF à viabiliser la plateforme, à réaliser les terrassements et à déplacer le terminal ferroviaire du site qui compte déjà 6 réacteurs. Attention, il ne s'agit pas encore de l'autorisation de créer les 2 réacteurs de 1600 MW. La décision finale d'investissement est attendue d'ici la fin de l'année. À présent, du côté de Paris, la ville a annoncé hier la mise à l'abri de 253 personnes, essentiellement des migrants, installés devant la mairie de Paris Centre. Le maire Emmanuel Grégoire a dit refuser que des familles et des enfants soient remis à la rue sans solution. Il rappelle aussi que l'hébergement d'urgence relève de la compétence de l'État. Et puis on apprend également que la forêt de Fontainebleau à Rouverrières, plus d'un mois après l'incendie qui a ravagé près de 2000 hectares depuis le 12 juillet, 80% du massif, soit environ 18 000 hectares, sont de nouveau accessibles. Mais le secteur des Trois Pignons, de la Faisanderie et les abords de Barbizon reste interdit. Le feu couvre encore dans les tourmes et les autorités redoutent les chutes d'arbres. Et puis, la sécheresse continue de peser sur l'économie. Le Rhin est au niveau historiquement bas. Au port fluvial de Strasbourg, une seule barge porte-conteneurs transite désormais chaque semaine contre 20 en normal. Les céréaliers alsaciens s'inquiètent pour l'acheminement de leur récolte et les coûts du fret qui ont été multipliés par 3 sur certains tronçons. Et enfin, côté culture, leur entrée littéraire est lancée. 461 romans, dont 117 signés d'auteurs étrangers, arrivent sur les tables des librairies d'ici l'automne. Une production en légère baisse par rapport à l'an dernier. C'est la fin de cette édition. Passez un excellent dimanche à toutes et à tous.
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2: Votre soirée télé, c'est parti pour ce dimanche 23 août avec ce soir à partir de 21h10 en prime time ce soir sur TF1, Spider-Man Homecoming. Sur France 2, Comme un prince, soirée cinéma également. Les enquêtes de Morse ce soir sur France 3, votre série avec 2 épisodes. Documentaire sur Michel Platini ce soir sur Canal+, à 21h. Vous pourrez voir sur France 5 les 100 lieux qu'il faut voir, direction la Bourgogne ce soir. Et puis enfin Capitale, destination la Corse, sur les révélations sur l'argent du tourisme sur M6. Bonne soirée télé, excellent dimanche.
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3: Bonsoir à tous. Présidentielle de 2027, Jean-Luc Mélenchon a assuré ne pas être un homme providentiel. Le chef de file de la France insoumise a appelé aujourd'hui à l'unité populaire, à la victoire et au changement radical de politique. Il a rappelé que lors de la présidentielle, l'important ce n'est pas le nombre de candidats, mais le nombre d'électeurs. Il appelle à ce que rien n'empêche l'unité. Affaire Liliana, Aurore Berger a détaillé le plan de l'exécutif sur les violences faites aux femmes et aux enfants. La ministre a précisé que dans les prochaines semaines, toutes les décisions de classement sans suite de plaintes pour viol devront être motivées. Le gouvernement compte également renforcer la formation des forces de l'ordre et améliorer l'audition des victimes. Les noyades ont augmenté de 14% en un mois, avec 301 décès à la mi-juin en France. C'est ce qu'a annoncé la ministre des Sports aujourd'hui. Elle déplore un triste bilan et assure que les autorités locales et gouvernementales ont réagi dès la première vague de chaleur en 2026. Davantage de prévention aurait été mise en place. Malgré ça, les décès sont donc en hausse et les personnes âgées sont particulièrement concernées.

0: et morale. Si l'artiste est mis en examen, il reste encore présumé innocent. Économie, la situation de Volkswagen est plus que critique selon son PDG Olivier Blum. La marque ainsi que l'industrie automobile allemande dans son ensemble traverse une crise à cause de la conjoncture mondiale défavorable, mais également de la concurrence chinoise. Le constructeur envisage des suppressions massives d'emplois et des réunions sont prévues dans les prochains jours. Divertissement, Anne Hathaway a rejoint le plus prestigieux des clubs Disney. Elle a été intronisée en tant que Disney Legend le week-end dernier, 25 ans après ses débuts dans Princesse malgré elle. Un honneur qui intervient alors que l'actrice connaît une année exceptionnelle au box-office, avec notamment l'Odyssée ou encore Le Diable s'habille en Prada 2.
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2: Bonjour, bienvenue, excellent dimanche 23 août. Avec nous, n'oubliez pas les Rosie, les Rosa ou encore les Marie-Rose et les Roses qui sont à l'honneur. Excellent anniversaire à vous les natifs du 23 août. Vous êtes le même jour que le chanteur Edwin Collins, 66 ans pour lui aujourd'hui. Jacques Weber, fête lui ses 77 ans, célèbre notamment pour ses rôles dans les films État de siège, encore Rive droite, Rive gauche. Voilà, excellent dimanche avec nous.
3: Bonjour à tous, le ciel sera divisé en deux ce lundi 24 août. Il fera beau sur une large moitié nord du pays, tandis que des averses orageuses arriveront par le sud et gagneront du terrain dans le courant de l'après-midi. La prudence sera donc de mise. Côté température, le mercure affichera 17 degrés à Lille, 22 à Lyon et 29 à Ajaccio.

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1: Bonjour à tous. Ligue 1, la compétition a repris hier et des matchs sont encore prévus aujourd'hui. À 15h, la rencontre se déroulera entre Angers et Lille. Le Havre jouera contre Monaco à 17h15 et la journée se terminera par la rencontre entre Rennes et le PSG à 20h45. Marseille est premier de ce classement provisoire grâce à sa victoire écrasante face à Strasbourg devant Lens et Lyon. Le classement devrait encore être modifié à la fin de la journée. Rennes-PSG, Luis Enrique a invoqué le principe d'égalité pour accueillir le match retour au Parc des Princes. Il est sans surprise favorable à un match retour contre le club en 2027 et invoque le principe d'équité avec les autres équipes de Ligue 1. Et ce, alors que la tenue d'un match retour en région parisienne fait débat entre Rennes et le Paris Saint-Germain. Ligue 1, le Real Madrid a arraché la victoire dans les dernières secondes après avoir été bousculé pendant la rencontre face à Espagnol Barcelone. Pour son premier match officiel depuis la Coupe du Monde, Kylian Mbappé, l'attaquant, est resté muet. Il a tenté de mettre 10 buts sans succès. La rencontre s'est terminée par un score final de 2 buts à 1. US Open, Carlos Alcaraz s'associe à Serena Williams pour un double mixte légendaire. L'Espagnol est absent depuis 4 mois à cause d'une blessure au poignet et l'Américain est de retour après 4 ans d'absence. Les organisateurs du tournoi du Grand Chelem ont fait l'annonce de ce duo hier. C'est d'ailleurs un duo qui fait rêver sur le papier et qui pourrait aller loin. Vuelta 2026, Tadej Pogacar a remporté le prologue pour 9 centièmes et prend les commandes. Le Slovène s'est imposé de justesse sur ce Tour d'Espagne qui s'est déroulé hier dans les rues de Monaco. Il endosse ainsi le premier maillot rouge de sa carrière et complète sa collection de grands tours. La portion finale a été menée à toute allure. Basket, Victor Wembanyama comme capitaine de l'équipe de France, c'est dans la logique des choses, selon Rudy Gobert. Il ne prend donc pas mal la perte du capitanat au profit du joueur. Il estime que ce statut est revenu inéluctablement à la star des Spurs. Il a indiqué que si ça n'avait pas été cette année, ça aurait été pour l'année prochaine.
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3: Bonjour, bonjour à tous. Un drame dans le vignoble du Beaujolais. Un adolescent de 17 ans a perdu la vie hier matin en milieu de journée à Vaux, en Beaujolais, dans le Rhône. La remorque qui transportait un groupe de vendangeurs s'est renversée alors qu'elle était tirée par un tracteur. 9 autres personnes ont été blessées, dont 2 grièvement. 54 sapeurs-pompiers et 22 véhicules ont été mobilisés. L'hélicoptère de la sécurité civile est intervenu pour évacuer les victimes les plus gravement touchées vers les hôpitaux de Lyon, d'Arnas et Villefranche-sur-Saône. Une enquête a été ouverte par les gendarmes pour déterminer les conditions dans lesquelles circulait le tracteur et sa remorque. Et puis, le gouvernement a donné hier son feu vert au lancement des travaux préparatoires des futurs réacteurs EPR2 à Gravelines, dans le Nord. Le décret a été publié au journal officiel. Il autorise EDF à viabiliser la plateforme, à réaliser les terrassements et à déplacer le terminal ferroviaire du site, qui compte déjà 6 réacteurs. Attention, il ne s'agit pas encore de l'autorisation de créer les 2 réacteurs de 1600 MW. La décision finale d'investissement est attendue d'ici la fin de l'année. À présent, du côté de Paris, la ville a annoncé hier la mise à l'abri de 253 personnes, essentiellement des migrants, installés devant la mairie de Paris Centre. Le maire Emmanuel Grégoire a dit refuser que des familles et des enfants soient remis à la rue sans solution. Il rappelle aussi que l'hébergement d'urgence relève de la compétence de l'État. Et puis on apprend également que la forêt de Fontainebleau a rouvert hier, plus d'un mois après l'incendie qui a ravagé près de 2000 hectares depuis le 12 juillet. 80% du massif, soit environ 18 000 hectares, sont de nouveau accessibles. Mais le secteur des Trois Pignons, de la Faisanderie et les abords de Barbizon reste interdit. Le feu couvre encore dans les tourmes et les autorités redoutent les chutes d'arbres. Et puis, la sécheresse continue de peser sur l'économie. Le Rhin est au niveau historiquement bas. Au port fluvial de Strasbourg, une seule barge porte-conteneurs transite désormais chaque semaine contre 20 en normal. Les céréaliers alsaciens s'inquiètent pour l'acheminement de leur récolte et les coûts du fret qui ont été multipliés par 3 sur certains tronçons. Et enfin, côté culture, leur entrée littéraire est lancée. 461 romans, dont 117 signés d'auteurs étrangers, arrivent sur les tables des librairies d'ici l'automne. Une production en légère baisse par rapport à l'an dernier. C'est la fin de cette édition. Passez un excellent dimanche à toutes et à tous.
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5: Votre soirée télé, c'est parti pour ce dimanche 23 août avec ce soir à partir de 21h10 en prime time ce soir sur TF1, Spider-Man Homecoming. Sur France 2, Comme un prince, soirée cinéma également. Les enquêtes de Morse ce soir sur France 3, votre série avec 2 épisodes. Documentaire sur Michel Platini ce soir sur Canal+, à 21h. Vous pourrez voir sur France 5, Les 100 lieux qu'il faut voir, direction la Bourgogne ce soir. Et puis enfin, Capital, destination la Corse, sur les révélations sur l'argent du tourisme sur M6. Bonne soirée télé, excellent dimanche.
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7: Bonsoir à tous. Présidentielle de 2027, Jean-Luc Mélenchon a assuré ne pas être un homme providentiel. Le chef de file de la France insoumise a appelé aujourd'hui à l'unité populaire, à la victoire et au changement radical de politique. Il a rappelé que lors de la présidentielle, l'important ce n'est pas le nombre de candidats, mais le nombre d'électeurs. Il appelle à ce que rien n'empêche l'unité. Affaire Liliana Auerberger a détaillé le plan de l'exécutif sur les violences faites aux femmes et aux enfants. La ministre a précisé que dans les prochaines semaines, toutes les décisions de classement sans suite de plaintes pour viol devront être motivées. Le gouvernement compte également renforcer la formation des forces de l'ordre et améliorer l'audition des victimes.

ont réagi dès la première vague de chaleur en 2026. Davantage de prévention aurait été mise en place. Malgré ça, les décès sont donc en hausse et les personnes âgées sont particulièrement concernées.

0: santé et morale. Si l'artiste est mis en examen, il reste encore présumé innocent. Économie, la situation de Volkswagen est plus que critique selon son PDG Olivier Blum. La marque ainsi que l'industrie automobile allemande dans son ensemble traverse une crise à cause de la conjoncture mondiale défavorable, mais également de la concurrence chinoise. Le constructeur envisage des suppressions massives d'emplois et des réunions sont prévues dans les prochains jours. Divertissement, Anna Thaoué a rejoint le plus prestigieux des clubs Disney. Elle a été intronisée en tant que Disney Legend le week-end dernier, 25 ans après ses débuts dans Princesse malgré elle. Un honneur qui intervient alors que l'actrice connaît une année exceptionnelle au box-office, avec notamment l'Odyssée ou encore Le Diable s'habille en Prada 2.
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2: Bonjour, bienvenue, excellent dimanche 23 août avec nous. N'oubliez pas les Rosie, les Rosa ou encore les Marie-Rose et les Roses qui sont à l'honneur. Excellent anniversaire à vous les natifs du 23 août. Vous êtes le même jour que le chanteur Edwin Collins, 66 ans pour lui aujourd'hui. Jacques Weber, faites-lui ses 77 ans, célèbre notamment pour ses rôles dans les films État de siège, encore rive droite, rive gauche. Voilà, excellent dimanche avec nous.
3: Bonjour à tous, le ciel sera divisé en deux ce lundi 24 août. Il fera beau sur une large moitié nord du pays, tandis que des averses orageuses arriveront par le sud et gagneront du terrain dans le courant de l'après-midi. La prudence sera donc de mise. Côté température, le mercure affichera 17 degrés à Lille, 22 à Lyon et 29 à

0: Bonjour à tous. Ligue 1, la compétition a repris hier et des matchs sont encore prévus aujourd'hui. À 15h, la rencontre se déroulera entre Angers et Lille. Le Havre jouera contre Monaco à 17h15 et la journée se terminera par la rencontre entre Rennes et le PSG à 20h45. Marseille est premier de ce classement provisoire grâce à sa victoire écrasante face à Strasbourg devant Lens et Lyon. Le classement devrait encore être modifié à la fin de la journée. Rennes-PSG, Luis Enrique a invoqué le principe d'égalité pour accueillir le match retour au Parc des Princes. Il est sans surprise favorable à un match retour contre le club en 2027 et invoque le principe d'équité avec les autres équipes de Ligue 1. Et ce, alors que la tenue d'un match retour en région parisienne fait débat entre Rennes et le Paris Saint-Germain. Ligue 1, le Real Madrid a arraché la victoire dans les dernières secondes après avoir été bousculé pendant la rencontre face à Espagnol Barcelone. Pour son premier match officiel depuis la Coupe du Monde, Kylian Mbappé, l'attaquant, est resté muet. Il a tenté de mettre 10 buts sans succès. La rencontre s'est terminée par un score final de 2 buts à 1. US Open, Carlos Alcaraz s'associe à Serena Williams pour un double mixte légendaire. L'Espagnol est absent depuis 4 mois à cause d'une blessure au poignet et l'Américaine est de retour après 4 ans d'absence. Les organisateurs du tournoi du Grand Chelem ont fait l'annonce de ce duo hier. C'est d'ailleurs un duo qui fait rêver sur le papier et qui pourrait aller loin. Vuelta 2026, Tadej Pogacar a remporté le prologue pour 9 centièmes et prend les commandes. Le Slovène s'est imposé de justesse sur ce Tour d'Espagne qui s'est déroulé hier dans les rues de Monaco. Il endosse ainsi le premier maillot rouge de sa carrière et complète sa collection de grands tours. La portion finale a été menée à toute allure. Basket, Victor Wembanyama comme capitaine de l'équipe de France, c'est dans la logique des choses, selon Rudy Gobert. Il ne prend donc pas mal la perte du capitanat au profit du joueur. Il estime que ce statut est revenu inéluctablement à la star des Spurs. Il a indiqué que si ça n'avait pas été cette année, ça aurait été pour l'année prochaine.
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3: Bonjour, bonjour à tous. Un drame dans le vignoble du Beaujolais. Un adolescent de 17 ans a perdu la vie hier matin en milieu de journée à Vaux-en-Beaujolais, dans le Rhône. La remorque qui transportait un groupe de vendangeurs s'est renversée alors qu'elle était tirée par un tracteur. 9 autres personnes ont été blessées, dont 2 grièvement. 54 sapeurs-pompiers et 22 véhicules ont été mobilisés. L'hélicoptère de la sécurité civile est intervenu pour évacuer les victimes les plus gravement touchées vers les hôpitaux de Lyon, d'Arnas et Villefranche-sur-Saône. Une enquête a été ouverte par les gendarmes pour déterminer les conditions dans lesquelles circulait le tracteur et sa remorque. Et puis, le gouvernement a donné hier son feu vert au lancement des travaux préparatoires des futurs réacteurs EPR2 à Gravelines, dans le Nord. Le décret a été publié au journal officiel. Il autorise EDF à viabiliser la plateforme, à réaliser les terrassements et à déplacer le terminal ferroviaire du site, qui compte déjà 6 réacteurs. Attention, il ne s'agit pas encore de l'autorisation de créer les 2 réacteurs de 1600 MW. La décision finale d'investissement est attendue d'ici la fin de l'année. À présent, du côté de Paris, la ville a annoncé hier la mise à l'abri de 253 personnes, essentiellement des migrants, installés devant la mairie de Paris-Centre. Le maire Emmanuel Grégoire a dit refuser que des familles et des enfants soient remis à la rue sans solution. Il rappelle aussi que l'hébergement d'urgence relève de la compétence de l'État. Et puis on apprend également que la forêt de Fontainebleau a rouvert hier, plus d'un mois après l'incendie qui a ravagé près de 2000 hectares depuis le 12 juillet. 80% du massif, soit environ 18 000 hectares, sont de nouveau accessibles. Mais le secteur des Trois Pignons, de la Faisanderie et les abords de Barbizon reste interdit. Le feu couvre encore dans les tourmes et les autorités redoutent les chutes d'arbres. Et puis, la sécheresse continue de peser sur l'économie. Le Rhin est au niveau historiquement bas. Au port fluvial de Strasbourg, une seule barge porte-conteneurs transite désormais chaque semaine contre 20 en normal. Les céréaliers alsaciens s'inquiètent pour l'acheminement de leur récolte et les coûts du fret qui ont été multipliés par 3 sur certains tronçons. Et enfin, côté culture, leur entrée littéraire est lancée. 461 romans, dont 117 signés d'auteurs étrangers, arrivent sur les tables des librairies d'ici l'automne. Une production en légère baisse par rapport à l'an dernier. C'est la fin de cette édition. Passez un excellent dimanche à toutes et à tous.
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4: 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Sur France 2, Comme un prince, soirée cinéma également. Les enquêtes de Morse ce soir sur France 3, votre série avec deux épisodes. Documentaire sur Michel Platini ce soir sur Canal Plus à 21h. Vous pourrez voir sur France 5 les 100 lieux qu'il faut voir direction la Bourgogne ce soir. Et puis enfin Capital, destination la Corse sur les révélations sur l'argent du tourisme sur M6. Bonne soirée télé, excellent dimanche.
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5: Bonsoir à tous. Présidentielle de 2027, Jean-Luc Mélenchon a assuré ne pas être un homme providentiel. Le chef de file de la France insoumise a appelé aujourd'hui à l'unité populaire, à la victoire et au changement radical de politique. Il a rappelé que lors de la présidentielle, l'important ce n'est pas le nombre de candidats, mais le nombre d'électeurs. Il appelle à ce que rien n'empêche l'unité. Affaire Liliana, Aurore Berger a détaillé le plan de l'exécutif sur les violences faites aux femmes et aux enfants. La ministre a précisé que dans les prochaines semaines, toutes les décisions de classement sans suite de plaintes pour viol devront être motivées. Le gouvernement compte également renforcer la formation des forces de l'ordre et améliorer l'audition des victimes.

ont réagi dès la première vague de chaleur en 2026. Davantage de prévention aurait été mise en place. Malgré ça, les décès sont donc en hausse et les personnes âgées sont particulièrement concernées.

0: santé et morale. Si l'artiste est mis en examen, il reste encore présumé innocent. Économie, la situation de Volkswagen est plus que critique selon son PDG Olivier Blum. La marque ainsi que l'industrie automobile allemande dans son ensemble traverse une crise à cause de la conjoncture mondiale défavorable, mais également de la concurrence chinoise. Le constructeur envisage des suppressions massives d'emplois et des réunions sont prévues dans les prochains jours. Divertissement, Anna Thaoué a rejoint le plus prestigieux des clubs Disney. Elle a été intronisée en tant que Disney Legend le week-end dernier, 25 ans après ses débuts dans Princesse malgré elle. Un honneur qui intervient alors que l'actrice connaît une année exceptionnelle au box-office, avec notamment l'Odyssée ou encore Le Diable s'habille en Prada 2.
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2: Bonjour, bienvenue, excellent dimanche 23 août. Avec nous, n'oubliez pas les Rosie, les Rosa ou encore les Marie-Rose et les Roses qui sont à l'honneur. Excellent anniversaire à vous les natifs du 23 août. Vous êtes le même jour que le chanteur Edwin Collins, 66 ans pour lui aujourd'hui. Jacques Weber, faites-lui ses 77 ans, célèbre notamment pour ses rôles dans les films État de siège, encore rive droite, rive gauche. Voilà, excellent dimanche avec nous.
3: Bonjour à tous, le ciel sera divisé en deux ce lundi 24 août. Il fera beau sur une large moitié nord du pays, tandis que des averses orageuses arriveront par le sud et gagneront du terrain dans le courant de l'après-midi. La prudence sera donc de mise. Côté température, le mercure affichera 17 degrés à Lille, 22 à Lyon et 29 à

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1: Bonjour à tous. Ligue 1, la compétition a repris hier et des matchs sont encore prévus aujourd'hui. À 15h, la rencontre se déroulera entre Angers et Lille. Le Havre jouera contre Monaco à 17h15 et la journée se terminera par la rencontre entre Rennes et le PSG à 20h45. Marseille est premier de ce classement provisoire grâce à sa victoire écrasante face à Strasbourg devant Lens et Lyon. Le classement devrait encore être modifié à la fin de la journée. Rennes-PSG, Luis Enrique a invoqué le principe d'égalité pour accueillir le match retour au Parc des Princes. Il est sans surprise favorable à un match
2: 21h30
1: et invoque le principe d'équité avec les autres équipes de Ligue 1, et ce alors que la tenue d'un match retour en région parisienne fait débat entre Rennes et le Paris Saint-Germain. Ligue 1, le Real Madrid a arraché la victoire dans les dernières secondes après avoir été bousculé pendant la rencontre face à Espagnol Barcelone. Pour son premier match officiel depuis la Coupe du Monde, Kylian Mbappé, l'attaquant, est resté muet. Il a tenté de mettre 10 buts sans succès. La rencontre s'est terminée par un score final de 2-1. US Open, Carlos Alcaraz s'associe à Serena Williams pour un double mixte légendaire. L'Espagnol est absent depuis 4 mois. À cause d'une blessure au poignet et l'Américaine est de retour après 4 ans d'absence. Les organisateurs

0: de l'équipe de France, c'est dans la logique des choses, selon Rudy Gobert. Il ne prend donc pas mal la perte du capitana au profit du joueur. Il estime que ce statut est revenu inéluctablement à la star des Spurs. Il a indiqué que si ça n'avait pas été cette année, ça aurait été pour l'année prochaine.
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3: Bonjour, bonjour à tous. Un drame dans le vignoble du Beaujolais. Un adolescent de 17 ans a perdu la vie hier matin en milieu de journée à Vaux-en-Beaujolais, dans le Rhône. La remorque qui transportait un groupe de vendangeurs s'est renversée alors qu'elle était tirée par un tracteur. 9 autres personnes ont été blessées, dont 2 grièvement. 54 sapeurs-pompiers et 22 véhicules ont été mobilisés. L'hélicoptère de la sécurité civile est intervenu pour évacuer les victimes les plus gravement touchées vers les hôpitaux de Lyon, d'Arnas et Villefranche-sur-Saône. Une enquête a été ouverte par les gendarmes pour déterminer les conditions dans lesquelles circulait le tracteur et sa remorque. Et puis, le gouvernement a donné hier son feu vert au lancement des travaux préparatoires des futurs réacteurs EPR2 à Gravelines, dans le Nord. Le décret a été publié au journal officiel. Il autorise EDF à viabiliser la plateforme, à réaliser les terrassements et à déplacer le terminal ferroviaire du site, qui compte déjà 6 réacteurs. Attention, il ne s'agit pas encore de l'autorisation de créer les 2 réacteurs de 1600 MW. La décision finale d'investissement est attendue d'ici la fin de l'année. À présent, du côté de Paris, la ville a annoncé hier la mise à l'abri de 253 personnes, essentiellement des migrants, installés devant la mairie de Paris Centre. Le maire Emmanuel Grégoire a dit refuser que des familles et des enfants soient remis à la rue sans solution. Il rappelle aussi que l'hébergement d'urgence relève de la compétence de l'État. Et puis on apprend également que la forêt de Fontainebleau a rouvert hier, plus d'un mois après l'incendie qui a ravagé près de 2000 hectares depuis le 12 juillet. 80% du massif, soit environ 18 000 hectares, sont de nouveau accessibles. Mais le secteur des Trois Pignons, de la Faisanderie et les abords de Barbizon reste interdit. Le feu couvre encore dans les tourmes et les autorités redoutent les chutes d'arbres. Et puis, la sécheresse continue de peser sur l'économie. Le Rhin est au niveau historiquement bas. Au port fluvial de Strasbourg, une seule barge porte-conteneurs transite désormais chaque semaine contre 20 en normal. Les céréaliers alsaciens s'inquiètent pour l'acheminement de leur récolte et les coûts du fret qui ont été multipliés par 3 sur certains tronçons. Et enfin, côté culture, leur entrée littéraire est lancée. 461 romans, dont 117 signés d'auteurs étrangers, arrivent sur les tables des librairies d'ici l'automne. Une production en légère baisse par rapport à l'an dernier. C'est la fin de cette édition. Passez un excellent dimanche à toutes et à tous.
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5: Votre soirée télé, c'est parti pour ce dimanche 23 août avec ce soir à partir de 21h10 en prime time ce soir sur TF1, Spider-Man Homecoming. Sur France 2, Comme un prince, soirée cinéma également. Les enquêtes de Morse ce soir sur France 3, votre série avec 2 épisodes. Documentaire sur Michel Platini ce soir sur Canal Plus à 21h. Vous pourrez voir sur France 5 les 100 lieux qu'il faut voir direction la Bourgogne ce soir. Et puis enfin Capitale, destination la Corse sur les révélations sur l'argent du tourisme sur M6. Bonne soirée télé, excellent dimanche.
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7: Bonsoir à tous. Présidentielle de 2027, Jean-Luc Mélenchon a assuré ne pas être un homme providentiel. Le chef de file de la France Insoumise a appelé aujourd'hui à l'unité populaire, à la victoire et au changement radical de politique. Il a rappelé que lors de la présidentielle, l'important ce n'est pas le nombre de candidats, mais le nombre d'électeurs. Il appelle à ce que rien n'empêche l'unité. Affaire Liliana, Aurore Berger a détaillé le plan de l'exécutif sur les violences faites aux femmes et aux enfants. La ministre a précisé que dans les prochaines semaines, toutes les décisions de classement sans suite de plaintes pour viol devront être motivées. Le gouvernement compte également renforcer la formation des forces de l'ordre et améliorer l'audition des victimes. Les noyades ont augmenté de 14% en un mois, avec 301 décès à la mi-juin en France. C'est ce qu'a annoncé la ministre des Sports aujourd'hui. Elle déplore un triste bilan et assure que les autorités locales et gouvernementales ont réagi dès la première vague de chaleur en 2026. Davantage de prévention aura été mise en place. Malgré ça, les décès sont donc en hausse et les personnes âgées sont particulièrement concernées. Affaire Patrick Bruel, le maire de Montpellier estime ne pas pouvoir accueillir le chanteur en concert. L'artiste est visé par plusieurs enquêtes pour viol et agression sexuelle et doit se produire dans le zénith de la ville le 29 octobre. Le maire et son premier adjoint y sont opposés, et ce pour des raisons de sécurité et morale. Si l'artiste est mis en examen, il reste encore

0: présumé innocent. Économie, la situation de Volkswagen est plus que critique selon son PDG Olivier Blum. La marque ainsi que l'industrie automobile allemande dans son ensemble traverse une crise à cause de la conjoncture mondiale défavorable, mais également de la concurrence chinoise. Le constructeur envisage des suppressions massives d'emplois et des réunions sont prévues dans les prochains jours. Divertissement, Anna Thaoué a rejoint le plus prestigieux des clubs Disney. Elle a été intronisée en tant que Disney Legend le week-end dernier, 25 ans après ses débuts dans Princesse malgré elle. Un honneur qui intervient alors que l'actrice connaît une année exceptionnelle au box-office, avec notamment l'Odyssée ou encore Le Diable s'habille en Prada 2.
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2: Bonjour, bienvenue, excellent dimanche 23 août avec nous. N'oubliez pas les Rosie, les Rosa ou encore les Marie-Rose et les Roses qui sont à l'honneur. Excellent anniversaire à vous les natifs du 23 août. Vous êtes le même jour que le chanteur Edwin Collins, 66 ans pour lui aujourd'hui. Jacques Weber, faites-lui ses 77 ans, célèbre notamment pour ses rôles dans les films État de siège, encore rive droite, rive gauche. Voilà, excellent dimanche avec nous.
3: Bonjour à tous, le ciel sera divisé en deux ce lundi 24 août. Il fera beau sur une large moitié nord du pays, tandis que des averses orageuses arriveront par le sud et gagneront du terrain dans le courant de l'après-midi. La prudence sera donc de mise. Côté température, le mercure affichera 17 degrés à Lille, 22 à Lyon et 29 à

0: Bonjour à tous. Ligue 1, la compétition a repris hier et des matchs sont encore prévus aujourd'hui. À 15h, la rencontre se déroulera entre Angers et Lille. Le Havre jouera contre Monaco à 17h15 et la journée se terminera par la rencontre entre Rennes et le PSG à 20h45. Marseille est premier de ce classement provisoire grâce à sa victoire écrasante face à Strasbourg devant Lens et Lyon. Le classement devrait encore être modifié à la fin de la journée. Rennes-PSG, Luis Enrique a invoqué le principe d'égalité pour accueillir le match retour au Parc des Princes. Il est sans surprise favorable à un match retour contre le club en 2027 et invoque le principe d'équité avec les autres équipes de Ligue 1. Et ce, alors que la tenue d'un match retour en région parisienne fait débat entre Rennes et le Paris Saint-Germain. Ligue 1, le Real Madrid a arraché la victoire dans les dernières secondes après avoir été bousculé pendant la rencontre face à Espagnol Barcelone. Pour son premier match officiel depuis la Coupe du Monde, Kylian Mbappé, l'attaquant, est resté muet. Il a tenté de mettre 10 buts sans succès. La rencontre s'est terminée par un score final de 2 buts à 1. US Open, Carlos Alcaraz s'associe à Serena Williams pour un double mixte légendaire. L'Espagnol est absent depuis 4 mois à cause d'une blessure au poignet et l'Américaine est de retour après 4 ans d'absence. Les organisateurs du tournoi du Grand Chelem ont fait l'annonce de ce duo hier. C'est d'ailleurs un duo qui fait rêver sur le papier et qui pourrait aller loin. Vuelta 2026, Tadej Pogacar a remporté le prologue pour 9 centièmes et prend les commandes. Le Slovène s'est imposé de justesse sur ce Tour d'Espagne qui s'est déroulé hier dans les rues de Monaco. Il endosse ainsi le premier maillot rouge de sa carrière et complète sa collection de grands tours. La portion finale a été menée à toute allure. Basket, Victor Wembanyama comme capitaine de l'équipe de France, c'est dans la logique des choses, selon Rudy Gobert. Il ne prend donc pas mal la perte du capitanat au profit du joueur. Il estime que ce statut est revenu inéluctablement à la star des Spurs. Il a indiqué que si ça n'avait pas été cette année, ça aurait été pour l'année prochaine.
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3: Bonjour, bonjour à tous. Un drame dans le vignoble du Beaujolais. Un adolescent de 17 ans a perdu la vie hier matin en milieu de journée à Vaux, en Beaujolais, dans le Rhône. La remorque qui transportait un groupe de vendangeurs s'est renversée alors qu'elle était tirée par un tracteur. 9 autres personnes ont été blessées, dont 2 grièvement. 54 sapeurs-pompiers et 22 véhicules ont été mobilisés. L'hélicoptère de la sécurité civile est intervenu pour évacuer les victimes les plus gravement touchées vers les hôpitaux de Lyon, d'Arnas et Villefranche-sur-Saône. Une enquête a été ouverte par les gendarmes pour déterminer les conditions dans lesquelles circulait le tracteur et sa remorque.

0: publié au journal officiel. Il autorise EDF à viabiliser la plateforme, à réaliser les terrassements et à déplacer le terminal ferroviaire du site qui compte déjà 6 réacteurs. Attention, il ne s'agit pas encore de l'autorisation de créer les deux réacteurs de 1600 MW. La décision finale d'investissement est attendue d'ici la fin de l'année. À présent, du côté de Paris, la ville a annoncé hier la mise à l'abri de 253 personnes, essentiellement des migrants, installés devant la mairie de Paris-Centre. Le maire Emmanuel Grégoire a dit refuser que des familles et des enfants soient remis à la rue sans solution. Il rappelle aussi que l'hébergement d'urgence relève de la compétence de l'État. Et puis on apprend également que la forêt de Fontainebleau a rouvert hier, plus d'un mois après l'incendie qui a ravagé près de 2000 hectares depuis le 12 juillet. 80% du massif, soit environ 18 000 hectares, sont de nouveau accessibles. Mais le secteur des Trois Pignons, de la Faisanderie et les abords de Barbizon reste interdit. Le feu couvre encore dans les tourmes et les autorités redoutent les chutes d'arbres. Et puis, la sécheresse continue de peser sur l'économie. Le Rhin est au niveau historiquement bas. Au port fluvial de Strasbourg, une seule barge porte-conteneurs transite désormais chaque semaine contre 20 en normal. Les céréaliers alsaciens s'inquiètent pour l'acheminement de leur récolte et les coûts du fret qui ont été multipliés par 3 sur certains tronçons. Et enfin, côté culture, leur entrée littéraire est lancée. 461 romans, dont 117 signés d'auteurs étrangers, arrivent sur les tables des librairies d'ici l'automne. Une production en légère baisse par rapport à l'an dernier. C'est la fin de cette édition. Passez un excellent dimanche à toutes et à tous.
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2: Votre soirée télé, c'est parti pour ce dimanche 23 août avec ce soir à partir de 21h10 en prime time, ce soir sur TF1, Spider-Man Homecoming. Sur France 2, Comme un prince, soirée cinéma également. Les enquêtes de Morse, ce soir sur France 3, votre série avec 2 épisodes. Documentaire sur Michel Platini, ce soir sur Canal+, à 21h. Vous pourrez voir sur France 5, Les 100 lieux qu'il faut voir, direction la Bourgogne ce soir. Et puis enfin, Capital, destination la Corse, sur les révélations sur l'argent du tourisme sur M6. Bonne soirée télé, excellent dimanche.
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3: Bonsoir à tous. Présidentielle de 2027, Jean-Luc Mélenchon a assuré ne pas être un homme providentiel. Le chef de file de la France insoumise a appelé aujourd'hui à l'unité populaire, à la victoire et au changement radical de politique. Il a rappelé que lors de la présidentielle, l'important ce n'est pas le nombre de candidats, mais le nombre d'électeurs. Il appelle à ce que rien n'empêche l'unité. Affaire Liliana, Aurore Berger a détaillé le plan de l'exécutif sur les violences faites aux femmes et aux enfants. La ministre a précisé que dans les prochaines semaines, toutes les décisions de classement sans suite de plaintes pour viol devront être motivées. Le gouvernement compte également renforcer la formation des forces de l'ordre et améliorer l'audition des victimes.

ont réagi dès la première vague de chaleur en 2026. Davantage de prévention aurait été mise en place. Malgré ça, les décès sont donc en hausse et les personnes âgées sont particulièrement concernées.

0: générale. Si l'artiste est mis en examen, il reste encore présumé innocent. Économie, la situation de Volkswagen est plus que critique selon son PDG Olivier Blum. La marque ainsi que l'industrie automobile allemande dans son ensemble traverse une crise à cause de la conjoncture mondiale défavorable, mais également de la concurrence chinoise. Le constructeur envisage des suppressions massives d'emplois et des réunions sont prévues dans les prochains jours. Divertissement, Anna Thaoué a rejoint le plus prestigieux des clubs Disney. Elle a été intronisée en tant que Disney Legend le week-end dernier, 25 ans après ses débuts dans Princesse malgré elle. Un honneur qui intervient alors que l'actrice connaît une année exceptionnelle au box-office, avec notamment l'Odyssée ou encore Le Diable s'habille en Prada 2.
1: Le métier du jour. Le chirurgien, c'est un médecin spécialisé dans les opérations. Son rôle, diagnostiquer, traiter et parfois sauver des vies grâce à la chirurgie. Avant l'opération, il rencontre le patient, analyse les examens et décide si une intervention est nécessaire. Il explique les risques, rassure et prépare la suite des soins. Au bloc opératoire, il travaille en équipe avec l'anesthésiste, les infirmiers et les aides opératoires. Chaque geste doit être précis, rapide et sûr. Le chirurgien répare un organe, retire une tumeur, réduit une fracture ou reconstruit un tissu. C'est un travail où la concentration est totale, car une erreur peut avoir de lourdes conséquences. Après l'intervention, il suit le patient, surveille la cicatrisation et adapte les traitements. Sa mission ne s'arrête donc pas au bloc, il accompagne le malade jusqu'à la guérison. C'est un métier exigeant, il demande de longues années d'études, une grande résistance physique et nerveuse, mais aussi une capacité à travailler sous pression. Le chirurgien est bien plus qu'un technicien, c'est un médecin qui associe savoir scientifique, habileté manuelle et sens humain pour redonner vie et santé à ses patients.
2: Bruno Mars est un chanteur, auteur-compositeur et producteur américain. Il est né le 8 octobre 1985. Son vrai nom est Peter Gene Hernandez. Il est né à Honolulu, à Hawaï. Bruno Mars grandit dans une famille de musiciens. Son père joue de la musique latino, sa mère est chanteuse. Dès l'enfance, il monte sur scène. Il imite Elvis Presley à l'âge de 4 ans. Adolescent, il écoute du funk, de la soul, du reggae et du rock. Ses styles influenceront toute sa carrière. Après le lycée, il part s'installer à Los Angeles. Les débuts sont difficiles. Il écrit des chansons pour d'autres artistes. En 2010, sa carrière décolle. Il participe aux titres Nothing on You et Billionaire. La même année, il sort son premier album. L'album s'intitule Doo Wops and Hooligans. Le succès est mondial. Les chansons Just the Way You Are et Grenade deviennent des tubes. En 2012, il sort son deuxième album. Il s'intitule Unorthodox Jukebox. L'album mélange pop, funk, rock et reggae. Les titres Locked Out of Heaven et When I Was Your Man marquent le public. En 2016, Bruno Mars publie 24K Magic. Cet album rend hommage au funk des années 1980 et 1990. Le style est dansant et énergique. La chanson Uptown Funk connaît un succès historique. Elle devient l'un des titres les plus écoutés de la décennie. Bruno Mars est reconnu pour ses performances scéniques. Il chante, danse et joue de plusieurs instruments. Il s'inspire d'artistes comme Michael Jackson, Prince et James Brown. Il a remporté de nombreux prix. Il a gagné plusieurs Grammy Awards. Il est considéré comme l'un des artistes majeurs de la pop moderne. Bruno Mars continue aujourd'hui à produire et à collaborer. Son œuvre relie la musique contemporaine aux traditions du funk et de la soul.
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4: Bonjour, bienvenue, excellent dimanche 23 août. Avec nous, n'oubliez pas les Rosie, les Rosa ou encore les Marie-Rose et les Roses qui sont à l'honneur. Excellent anniversaire à vous les natifs du 23 août. Vous êtes le même jour que le chanteur Edwin Collins, 66 ans pour lui aujourd'hui. Jacques Weber, faites-lui ses 77 ans, célèbre notamment pour ses rôles dans les films État de siège. Encore rive droite, rive gauche. Voilà, excellent dimanche avec nous.
5: Bonjour à tous, le ciel sera divisé en deux ce lundi 24 août. Il fera beau sur une large moitié nord du pays, tandis que des averses orageuses arriveront par le sud et gagneront du terrain dans le courant de l'après-midi. La prudence sera donc de mise. Côté température, le mercure affichera 17 degrés à Lille, 22 à Lyon et 29 à Ajaccio le matin. Le mercure grimpera jusqu'à 24 degrés à Brest, 29 à Toulouse et 30 à Marseille au plus chaud de la journée. Très belle journée à tous.
6: 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Bonjour à tous. Ligue 1, la compétition a repris hier et des matchs sont encore prévus aujourd'hui. À 15h, la rencontre se déroulera entre Angers et Lille. Le Havre jouera contre Monaco à 17h15 et la journée se terminera par la rencontre entre Rennes et le PSG à 20h45. Marseille est premier de ce classement provisoire grâce à sa victoire écrasante face à Strasbourg devant Lens et Lyon. Le classement devrait encore être modifié à la fin de la journée. Rennes-PSG, Luis Enrique a invoqué le principe d'égalité pour accueillir le match retour au Parc des Princes. Il est sans surprise favorable à un match retour contre le club en 2027 et invoque le principe d'équité avec les autres équipes de Ligue 1. Et ce, alors que la tenue d'un match retour en région parisienne fait débat entre Rennes et le Paris Saint-Germain. Ligue 1, le Real Madrid a arraché la victoire dans les dernières secondes après avoir été bousculé pendant la rencontre face à Espagnol Barcelone. Pour son premier match officiel depuis la Coupe du Monde, Kylian Mbappé, l'attaquant, est resté muet. Il a tenté de mettre 10 buts sans succès. La rencontre s'est terminée par un score final de 2 buts à 1. US Open, Carlos Alcaraz s'associe à Serena Williams pour un double mixte légendaire. L'Espagnol est absent depuis 4 mois à cause d'une blessure au poignet et l'Américain est de retour après 4 ans d'absence. Les organisateurs du tournoi du Grand Chelem ont fait l'annonce de ce duo hier. C'est d'ailleurs un duo qui fait rêver sur le papier et qui pourrait aller loin. Vuelta 2026, Tadej Pogacar a remporté le prologue pour 9 centièmes et prend les commandes. Le Slovène s'est imposé de justesse sur ce Tour d'Espagne qui s'est déroulé hier dans les rues de Monaco. Il endosse ainsi le premier maillot rouge de sa carrière et complète sa collection de grands tours. La portion finale a été menée à toute allure. Basket, Victor Wembanyama comme capitaine de l'équipe de France, c'est dans la logique des choses, selon Rudy Gobert. Il ne prend donc pas mal la perte du capitanat au profit du joueur. Il estime que ce statut est revenu inéluctablement à la star des Spurs. Il a indiqué que si ça n'avait pas été cette année, ça aurait été pour l'année prochaine.
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9: Bonjour, bonjour à tous. Un drame dans le vignoble du Beaujolais. Un adolescent de 17 ans a perdu la vie hier matin en milieu de journée à Vaux en Beaujolais, dans le Rhône. La remorque qui transportait un groupe de vendangeurs s'est renversée alors qu'elle était tirée par un tracteur. 9 autres personnes ont été blessées, dont 2 grièvement. 54 sapeurs-pompiers et 22 véhicules ont été mobilisés. L'hélicoptère de la sécurité civile est intervenu pour évacuer les victimes les plus gravement touchées vers les hôpitaux de Lyon, d'Arnas et Villefranche-sur-Saône. Une enquête a été ouverte par les gendarmes pour déterminer les conditions dans lesquelles circulait le tracteur et sa remorque.

0: publié au journal officiel, il autorise EDF à viabiliser la plateforme, à réaliser les terrassements et à déplacer le terminal ferroviaire du site qui compte déjà 6 réacteurs. Attention, il ne s'agit pas encore de l'autorisation de créer les deux réacteurs de 1600 MW. La décision finale d'investissement est attendue d'ici la fin de l'année. À présent, du côté de Paris, la ville a annoncé hier la mise à l'abri de 253 personnes, essentiellement des migrants, installés devant la mairie de Paris-Centre. Le maire Emmanuel Grégoire a dit refuser que des familles et des enfants soient remis à la rue sans solution. Il rappelle aussi que l'hébergement d'urgence relève de la compétence de l'État. Et puis on apprend également que la forêt de Fontainebleau a rouvert hier, plus d'un mois après l'incendie qui a ravagé près de 2000 hectares depuis le 12 juillet. 80% du massif, soit environ 18 000 hectares, sont de nouveau accessibles. Mais le secteur des Trois Pignons, de la Faisanderie et les abords de Barbizon reste interdit. Le feu couvre encore dans les tourmes et les autorités redoutent les chutes d'arbres. Et puis, la sécheresse continue de peser sur l'économie. Le Rhin est au niveau historiquement bas. Au port fluvial de Strasbourg, une seule barge porte-conteneurs transite désormais chaque semaine contre 20 en normal. Les céréaliers alsaciens s'inquiètent pour l'acheminement de leur récolte et les coûts du fret qui ont été multipliés par 3 sur certains tronçons. Et enfin, côté culture, leur entrée littéraire est lancée. 461 romans, dont 117 signés d'auteurs étrangers, arrivent sur les tables des librairies d'ici l'automne. Une production en légère baisse par rapport à l'an dernier. C'est la fin de cette édition. Passez un excellent dimanche à toutes et à tous.
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2: Votre soirée télé, c'est parti pour ce dimanche 23 août avec ce soir à partir de 21h10 en prime time ce soir sur TF1, Spider-Man Homecoming. Sur France 2, Comme un prince, soirée cinéma également. Les enquêtes de Morse ce soir sur France 3, votre série avec 2 épisodes. Documentaire sur Michel Platini ce soir sur Canal+, à 21h. Vous pourrez voir sur France 5 les 100 lieux qu'il faut voir, direction la Bourgogne ce soir. Et puis enfin Capital, destination la Corse, sur les révélations sur l'argent du tourisme sur M6. Bonne soirée télé, excellent dimanche.
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3: Bonsoir à tous. Présidentielle de 2027, Jean-Luc Mélenchon a assuré ne pas être un homme providentiel. Le chef de file de la France insoumise a appelé aujourd'hui à l'unité populaire, à la victoire et au changement radical de politique. Il a rappelé que lors de la présidentielle, l'important ce n'est pas le nombre de candidats, mais le nombre d'électeurs. Il appelle à ce que rien n'empêche l'unité. Affaire Liliana Auerberger a détaillé le plan de l'exécutif sur les violences faites aux femmes et aux enfants. La ministre a précisé que dans les prochaines semaines, toutes les décisions de classement sans suite de plaintes pour viol devront être motivées. Le gouvernement compte également renforcer la formation des forces de l'ordre et améliorer l'audition des victimes. Les noyades ont augmenté de 14% en un mois, avec 301 décès à la mi-juin en France. C'est ce qu'a annoncé la ministre des Sports aujourd'hui. Elle déplore un triste bilan et assure que les autorités locales et gouvernementales ont réagi dès la première vague de chaleur en 2026. Davantage de prévention aurait été mise en place. Malgré ça, les décès sont donc en hausse et les personnes âgées sont particulièrement concernées. À

0: morale. Si l'artiste est mis en examen, il reste encore présumé innocent. Économie, la situation de Volkswagen est plus que critique selon son PDG Olivier Blum. La marque ainsi que l'industrie automobile allemande dans son ensemble traverse une crise à cause de la conjoncture mondiale défavorable, mais également de la concurrence chinoise. Le constructeur envisage des suppressions massives d'emplois et des réunions sont prévues dans les prochains jours. Divertissement, Anne Hathaway a rejoint le plus prestigieux des clubs Disney. Elle a été intronisée en tant que Disney Legend le week-end dernier, 25 ans après ses débuts dans Princesse malgré elle. Un honneur qui intervient alors que l'actrice connaît une année exceptionnelle au box-office, avec notamment l'Odyssée ou encore Le Diable s'habille en Prada 2.
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2: Bonjour, bienvenue, excellent dimanche 23 août. Avec nous, n'oubliez pas les Rosie, les Rosa ou encore les Marie-Rose et les Roses qui sont à l'honneur. Excellent anniversaire à vous les natifs du 23 août. Vous êtes le même jour que le chanteur Edwin Collins, 66 ans pour lui aujourd'hui. Jacques Weber, fête lui ses 77 ans, célèbre notamment pour ses rôles dans les films État de siège. Encore rive droite, rive gauche. Voilà, excellent dimanche avec nous.
3: Bonjour à tous, le ciel sera divisé en deux ce lundi 24 août. Il fera beau sur une large moitié nord du pays, tandis que des averses orageuses arriveront par le sud et gagneront du terrain dans le courant de l'après-midi. La prudence sera donc de mise. Côté température, le mercure affichera 17 degrés à Lille, 22 à Lyon et 29 à

0: Bonjour à tous. Ligue 1, la compétition a repris hier et des matchs sont encore prévus aujourd'hui. À 15h, la rencontre se déroulera entre Angers et Lille. Le Havre jouera contre Monaco à 17h15 et la journée se terminera par la rencontre entre Rennes et le PSG à 20h45. Marseille est premier de ce classement provisoire grâce à sa victoire écrasante face à Strasbourg devant Lens et Lyon. Le classement devrait encore être modifié à la fin de la journée. Rennes-PSG, Luis Enrique a invoqué le principe d'égalité pour accueillir le match retour au Parc des Princes. Il est sans surprise favorable à un match retour contre le club en 2027 et invoque le principe d'équité avec les autres équipes de Ligue 1. Et ce, alors que la tenue d'un match retour en région parisienne fait débat entre Rennes et le Paris Saint-Germain. Ligue 1, le Real Madrid a arraché la victoire dans les dernières secondes après avoir été bousculé pendant la rencontre face à Espagnol Barcelone. Pour son premier match officiel depuis la Coupe du Monde, Kylian Mbappé, l'attaquant, est resté muet. Il a tenté de mettre 10 buts sans succès. La rencontre s'est terminée par un score final de 2 buts à 1. US Open, Carlos Alcaraz s'associe à Serena Williams pour un double mixte légendaire. L'Espagnol est absent depuis 4 mois à cause d'une blessure au poignet et l'Américaine est de retour après 4 ans d'absence. Les organisateurs du tournoi du Grand Chelem ont fait l'annonce de ce duo hier. C'est d'ailleurs un duo qui fait rêver sur le papier et qui pourrait aller loin. Vuelta 2026, Tadej Pogacar a remporté le prologue pour 9 centièmes et prend les commandes. Le Slovène s'est imposé de justesse sur ce Tour d'Espagne qui s'est déroulé hier dans les rues de Monaco. Il endosse ainsi le premier maillot rouge de sa carrière et complète sa collection de grands tours. La portion finale a été menée à toute allure. Basket, Victor Wembanyama comme capitaine de l'équipe de France, c'est dans la logique des choses, selon Rudy Gobert. Il ne prend donc pas mal la perte du capitanat au profit du joueur. Il estime que ce statut est revenu inéluctablement à la star des Spurs. Il a indiqué que si ça n'avait pas été cette année, ça aurait été pour l'année prochaine.
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3: Bonjour, bonjour à tous. Un drame dans le vignoble du Beaujolais. Un adolescent de 17 ans a perdu la vie hier matin à 22h. Au un Beaujolais dans le Rhône, la remorque qui transportait un groupe de vendangeurs s'est renversée alors qu'elle était tirée par un tracteur. 9 autres personnes ont été blessées, dont 2 grièvement. 54 sapeurs-pompiers et 22 véhicules ont été mobilisés. L'hélicoptère de la sécurité civile est intervenu pour évacuer les victimes les plus gravement touchées vers les hôpitaux de Lyon, d'Arnas et Villefranche-sur-Saône. Une enquête a été ouverte par les gendarmes pour déterminer les conditions dans lesquelles circulait le tracteur et sa remorque. Et puis, le gouvernement a donné hier son feu vert au lancement des travaux préparatoires des futurs réacteurs EPR2 à Gravelines, dans le Nord. Le décret a été publié au journal officiel. Il autorise EDF à viabiliser la plateforme, à réaliser les terrassements et à déplacer le terminal ferroviaire du site, qui compte déjà 6 réacteurs. Attention, il ne s'agit pas encore de l'autorisation de créer les 2 réacteurs de 1600 MW. La décision finale d'investissement est attendue d'ici la fin de l'année. À présent, du côté de Paris, la ville a annoncé hier la mise à l'abri de 253 personnes, essentiellement des migrants, installés devant la mairie de Paris-Centre. Le maire Emmanuel Grégoire a dit refuser que des familles et des enfants soient remis à la rue sans solution. Il rappelle aussi que l'hébergement d'urgence relève de la compétence de l'État. Et puis on apprend également que la forêt de Fontainebleau a rouvert hier, plus d'un mois après l'incendie qui a ravagé près de 2000 hectares depuis le 12 juillet. 80% du massif, soit environ 18 000 hectares, sont de nouveau accessibles. Mais le secteur des Trois Pignons, de la Faisanderie et les abords de Barbizon reste interdit. Le feu couvre encore dans les tourmes et les autorités redoutent les chutes d'arbres. Et puis, la sécheresse continue de peser sur l'économie. Le Rhin est au niveau historiquement bas. Au port fluvial de Strasbourg, une seule barge porte-conteneurs transite désormais chaque semaine contre 20 ans normal. Les céréaliers alsaciens s'inquiètent pour l'acheminement de leur récolte et les coûts du fret qui ont été multipliés par 3 sur certains tronçons. Et enfin, côté culture, leur entrée littéraire est lancée. 461 romans, dont 117 signés d'auteurs étrangers, arrivent sur les tables des librairies d'ici l'automne. Une production en légère baisse par rapport à l'an dernier. C'est la fin de cette édition. Passez un excellent dimanche à toutes et à tous.
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4: Votre soirée télé, c'est parti pour ce dimanche 23 août avec ce soir à partir de 21h10 en prime time ce soir sur TF1, Spider-Man Homecoming. Sur France 2, Comme un prince, soirée cinéma également. Les enquêtes de Morse ce soir sur France 3, votre série avec deux épisodes. Documentaire sur Michel Platini ce soir sur Canal+, à 21h. Vous pourrez voir sur France 5 les 100 lieux qu'il faut voir, direction la Bourgogne ce soir. Et puis enfin Capitale, destination la Corse, sur les révélations sur l'argent du tourisme sur M6. Bonne soirée télé, excellent dimanche.
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5: Bonsoir à tous. Présidentielle de 2027, Jean-Luc Mélenchon a assuré ne pas être un homme providentiel. Le chef de file de la France insoumise a appelé aujourd'hui à l'unité populaire, à la victoire et au changement radical de politique. Il a rappelé que lors de la présidentielle, l'important ce n'est pas le nombre de candidats, mais le nombre d'électeurs. Il appelle à ce que rien n'empêche l'unité. Affaire Liliana, Aurore Berger a détaillé le plan de l'exécutif sur les violences faites aux femmes et aux enfants. La ministre a précisé que dans les prochaines semaines, toutes les décisions de classement sans suite de plaintes pour viol devront être motivées. Le gouvernement compte également renforcer la formation des forces de l'ordre et améliorer l'audition des victimes. Les noyades ont augmenté de 14% en un mois, avec 301 décès à la mi-juin en France. C'est ce qu'a annoncé la ministre des Sports aujourd'hui. Elle déplore un triste bilan et assure que les autorités locales et gouvernementales ont réagi dès la première vague de chaleur en 2026. Davantage de prévention aurait été mise en place. Malgré ça, les décès sont donc en hausse et les personnes âgées sont particulièrement concernées. Affaire

0: pénale. Si l'artiste est mis en examen, il reste encore présumé innocent. Économie, la situation de Volkswagen est plus que critique selon son PDG Olivier Blum. La marque ainsi que l'industrie automobile allemande dans son ensemble traverse une crise à cause de la conjoncture mondiale défavorable, mais également de la concurrence chinoise. Le constructeur envisage des suppressions massives d'emplois et des réunions sont prévues dans les prochains jours. Divertissement, Anna Thaoué a rejoint le plus prestigieux des clubs Disney. Elle a été intronisée en tant que Disney Legend le week-end dernier, 25 ans après ses débuts dans Princesse malgré elle. Un honneur qui intervient alors que l'actrice connaît une année exceptionnelle au box-office, avec notamment l'Odyssée ou encore Le Diable s'habille en Prada 2.
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2: Bonjour, bienvenue, excellent dimanche 23 août. Avec nous, n'oubliez pas les Rosie, les Rosa ou encore les Marie-Rose et les Roses qui sont à l'honneur. Excellent anniversaire à vous les natifs du 23 août. Vous êtes le même jour que le chanteur Edwin Collins, 66 ans pour lui aujourd'hui. Jacques Weber, faites-lui ses 77 ans, célèbre notamment pour ses rôles dans les films État de siège, encore rive droite, rive gauche. Voilà, excellent dimanche avec nous.
3: Bonjour à tous, le ciel sera divisé en deux ce lundi 24 août. Il fera beau sur une large moitié nord du pays, tandis que des averses orageuses arriveront par le sud et gagneront du terrain dans le courant de l'après-midi. La prudence sera donc de mise. Côté température, le mercure affichera 17 degrés à Lille, 22 à Lyon et 29 à Agen.

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1: Bonjour à tous, Ligue 1, la compétition a repris hier et des matchs sont encore prévus aujourd'hui. À 15h, la rencontre se déroulera entre Angers et Lille. Le Havre jouera contre Monaco à 17h15 et la journée se terminera par la rencontre entre Rennes et le PSG à 20h45. Marseille est premier de ce classement provisoire grâce à sa victoire écrasante face à Strasbourg devant Lens et Lyon. Le classement devrait encore être modifié à la fin de la journée. Rennes-PSG, Luis Enrique a invoqué le principe d'égalité pour accueillir le match retour au Parc des Princes. Il est sans surprise favorable à un match retour contre le club en 2027 et invoque le principe d'équité avec les autres équipes de Ligue 1. Et ce alors que la tenue d'un match retour en région parisienne fait débat entre Rennes et le Paris Saint-Germain. Ligue 1, le Real Madrid a arraché la victoire dans les dernières secondes après avoir été bousculé pendant la rencontre face à Espagnol Barcelone. Pour son premier match officiel depuis la Coupe du Monde, Kylian Mbappé, l'attaquant, est resté muet. Il a tenté de mettre 10 buts sans succès. La rencontre s'est terminée par un score final de 2 buts à 1. US Open, Carlos Alcaraz s'associe à Serena Williams pour un double mixte légendaire. L'Espagnol est absent depuis 4 mois à cause d'une blessure au poignet et l'Américaine est de retour après 4 ans d'absence. Les organisateurs du tournoi du Grand Chelem ont fait l'annonce de ce duo hier. C'est d'ailleurs un duo qui fait rêver sur le papier et qui pourrait aller loin. Vuelta 2026, Tadej Pogacar a remporté le prologue pour 9 centièmes et prend les commandes. Le Slovène s'est imposé de justesse sur ce Tour d'Espagne qui s'est déroulé hier dans les rues de Monaco. Il endosse ainsi le premier maillot rouge de sa carrière et complète sa collection de grands tours. La portion finale a été menée à toute allure. Basket, Victor Wembanyama comme capitaine de l'équipe de France, c'est dans la logique des choses, selon Rudy Gobert. Il ne prend donc pas mal la perte du capitanat au profit du joueur. Il estime que ce statut est revenu inéluctablement à la star des Spurs. Il a indiqué que si ça n'avait pas été cette année, ça aurait été pour l'année prochaine.
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3: Bonjour, bonjour à tous. Un drame dans le vignoble du Beaujolais. Un adolescent de 17 ans a perdu la vie hier matin en milieu de journée à Vaux-en-Beaujolais, dans le Rhône. La remorque qui transportait un groupe de vendangeurs s'est renversée alors qu'elle était tirée par un tracteur. 9 autres personnes ont été blessées, dont 2 grièvement. 54 sapeurs-pompiers et 22 véhicules ont été mobilisés. L'hélicoptère de la sécurité civile est intervenu pour évacuer les victimes les plus gravement touchées vers les hôpitaux de Lyon, d'Arnas et Villefranche-sur-Saône. Une enquête a été ouverte par les gendarmes pour déterminer les conditions dans lesquelles circulait le tracteur et sa remorque. Et puis, le gouvernement a donné hier son feu vert au lancement des travaux préparatoires des futurs réacteurs EPR2 à Gravelines, dans le Nord. Le décret a été publié au journal officiel. Il autorise EDF à viabiliser la plateforme, à réaliser les terrassements et à déplacer le terminal ferroviaire du site, qui compte déjà 6 réacteurs. Attention, il ne s'agit pas encore de l'autorisation de créer les 2 réacteurs de 1600 MW. La décision finale d'investissement est attendue d'ici la fin de l'année. À présent, du côté de Paris, la ville a annoncé hier la mise à l'abri de 253 personnes, essentiellement des migrants, installés devant la mairie de Paris-Centre. Le maire Emmanuel Grégoire a dit refuser que des familles et des enfants soient remis à la rue sans solution. Il rappelle aussi que l'hébergement d'urgence relève de la compétence de l'État. Et puis on apprend également que la forêt de Fontainebleau a rouvert hier, plus d'un mois après l'incendie qui a ravagé près de 2000 hectares depuis le 12 juillet. 80% du massif, soit environ 18 000 hectares, sont de nouveau accessibles. Mais le secteur des Trois Pignons, de la Faisanderie et les abords de Barbizon reste interdit. Le feu couvre encore dans les tourmes et les autorités redoutent les chutes d'arbres. Et puis, la sécheresse continue de peser sur l'économie. Le Rhin est au niveau historiquement bas. Au port fluvial de Strasbourg, une seule barge porte-conteneurs transite désormais chaque semaine contre 20 en normal. Les céréaliers alsaciens s'inquiètent pour l'acheminement de leur récolte et les coûts du fret qui ont été multipliés par 3 sur certains tronçons. Et enfin, côté culture, leur entrée littéraire est lancée. 461 romans, dont 117 signés d'auteurs étrangers, arrivent sur les tables des librairies d'ici l'automne. Une production en légère baisse par rapport à l'an dernier. C'est la fin de cette édition. Passez un excellent dimanche à toutes et à tous.
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5: Votre soirée télé, c'est parti pour ce dimanche 23 août avec ce soir à partir de 21h10 en prime time ce soir sur TF1, Spider-Man Homecoming. Sur France 2, Comme un prince, soirée cinéma également. Les enquêtes de Morse ce soir sur France 3, votre série avec 2 épisodes. Documentaire sur Michel Platini ce soir sur Canal+, à 21h. Vous pourrez voir sur France 5, Les 100 lieux qu'il faut voir, direction la Bourgogne ce soir. Et puis enfin Capital, destination la Corse, sur les révélations sur l'argent du tourisme sur M6. Bonne soirée télé, excellent dimanche.
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7: Bonsoir à tous. Présidentielle de 2027, Jean-Luc Mélenchon a assuré ne pas être un homme providentiel. Le chef de file de la France insoumise a appelé aujourd'hui à l'unité populaire, à la victoire et au changement radical de politique. Il a rappelé que lors de la présidentielle, l'important ce n'est pas le nombre de candidats, mais le nombre d'électeurs. Il appelle à ce que rien n'empêche l'unité. Affaire Liliana Auerberger a détaillé le plan de l'exécutif sur les violences faites aux femmes et aux enfants. La ministre a précisé que dans les prochaines semaines, toutes les décisions de classement sans suite de plaintes pour viol devront être motivées. Le gouvernement compte également renforcer la formation des forces de l'ordre et améliorer l'audition des victimes.

ont réagi dès la première vague de chaleur en 2026. Davantage de prévention aurait été mise en place. Malgré ça, les décès sont donc en hausse et les personnes âgées sont particulièrement concernées.

0: morale. Si l'artiste est mis en examen, il reste encore présumé innocent. Économie, la situation de Volkswagen est plus que critique selon son PDG Olivier Blum. La marque ainsi que l'industrie automobile allemande dans son ensemble traverse une crise à cause de la conjoncture mondiale défavorable, mais également de la concurrence chinoise. Le constructeur envisage des suppressions massives d'emplois et des réunions sont prévues dans les prochains jours. Divertissement, Anne Hathaway a rejoint le plus prestigieux des clubs Disney. Elle a été intronisée en tant que Disney Legend le week-end dernier, 25 ans après ses débuts dans Princesse malgré elle. Un honneur qui intervient alors que l'actrice connaît une année exceptionnelle au box-office, avec notamment l'Odyssée ou encore Le Diable s'habille en Prada 2.
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2: Bonjour, bienvenue, excellent dimanche 23 août avec nous. N'oubliez pas les Rosie, les Rosa ou encore les Marie-Rose et les Roses qui sont à l'honneur. Excellent anniversaire à vous les natifs du 23 août. Vous êtes le même jour que le chanteur Edwin Collins, 66 ans pour lui aujourd'hui. Jacques Weber, faites-lui ses 77 ans, célèbre notamment pour ses rôles dans les films État de siège, encore rive droite, rive gauche. Voilà, excellent dimanche avec nous.
3: Bonjour à tous, le ciel sera divisé en deux ce lundi 24 août. Il fera beau sur une large moitié nord du pays, tandis que des averses orageuses arriveront par le sud et gagneront du terrain dans le courant de l'après-midi. La prudence sera donc de mise. Côté température, le mercure affichera 17 degrés à Lille, 22 à Lyon et 29 à

0: Bonjour à tous. Ligue 1, la compétition a repris hier et des matchs sont encore prévus aujourd'hui. À 15h, la rencontre se déroulera entre Angers et Lille. Le Havre jouera contre Monaco à 17h15 et la journée se terminera par la rencontre entre Rennes et le PSG à 20h45. Marseille est premier de ce classement provisoire grâce à sa victoire écrasante face à Strasbourg devant Lens et Lyon. Le classement devrait encore être modifié à la fin de la journée. Rennes-PSG, Luis Enrique a invoqué le principe d'égalité pour accueillir le match retour au Parc des Princes. Il est sans surprise favorable à un match retour contre le club en 2027 et invoque le principe d'équité avec les autres équipes de Ligue 1. Et ce, alors que la tenue d'un match retour en région parisienne fait débat entre Rennes et le Paris Saint-Germain. Ligue 1, le Real Madrid a arraché la victoire dans les dernières secondes après avoir été bousculé pendant la rencontre face à Espagnol Barcelone. Pour son premier match officiel depuis la Coupe du Monde, Kylian Mbappé, l'attaquant, est resté muet. Il a tenté de mettre 10 buts sans succès. La rencontre s'est terminée par un score final de 2 buts à 1. US Open, Carlos Alcaraz s'associe à Serena Williams pour un double mixte légendaire. L'Espagnol est absent depuis 4 mois à cause d'une blessure au poignet et l'Américaine est de retour après 4 ans d'absence. Les organisateurs du tournoi du Grand Chelem ont fait l'annonce de ce duo hier. C'est d'ailleurs un duo qui fait rêver sur le papier et qui pourrait aller loin. Vuelta 2026, Tadej Pogacar a remporté le prologue pour 9 centièmes et prend les commandes. Le Slovène s'est imposé de justesse sur ce Tour d'Espagne qui s'est déroulé hier dans les rues de Monaco. Il endosse ainsi le premier maillot rouge de sa carrière et complète sa collection de grands tours. La portion finale a été menée à toute allure. Basket, Victor Wembanyama comme capitaine de l'équipe de France, c'est dans la logique des choses, selon Rudy Gobert. Il ne prend donc pas mal la perte du capitanat au profit du joueur. Il estime que ce statut est revenu inéluctablement à la star des Spurs. Il a indiqué que si ça n'avait pas été cette année, ça aurait été pour l'année prochaine.
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3: Bonjour, bonjour à tous. Un drame dans le vignoble du Beaujolais. Un adolescent de 17 ans a perdu la vie hier matin en milieu de journée à Vaux-en-Beaujolais, dans le Rhône. La remorque qui transportait un groupe de vendangeurs s'est renversée alors qu'elle était tirée par un tracteur. 9 autres personnes ont été blessées, dont 2 grièvement. 54 sapeurs-pompiers et 22 véhicules ont été mobilisés. L'hélicoptère de la sécurité civile est intervenu pour évacuer les victimes les plus gravement touchées vers les hôpitaux de Lyon, d'Arnas et Villefranche-sur-Saône. Une enquête a été ouverte par les gendarmes pour déterminer les conditions dans lesquelles circulait le tracteur et sa remorque.

0: a été publié au journal officiel. Il autorise EDF à viabiliser la plateforme, à réaliser les terrassements et à déplacer le terminal ferroviaire du site qui compte déjà 6 réacteurs. Attention, il ne s'agit pas encore de l'autorisation de créer les 2 réacteurs de 1600 MW. La décision finale d'investissement est attendue d'ici la fin de l'année. À présent, du côté de Paris, la ville a annoncé hier la mise à l'abri de 253 personnes, essentiellement des migrants, installés devant la mairie de Paris Centre. Le maire Emmanuel Grégoire a dit refuser que des familles et des enfants soient remis à la rue sans solution. Il rappelle aussi que l'hébergement d'urgence relève de la compétence de l'État. Et puis on apprend également que la forêt de Fontainebleau à Rouverrières, plus d'un mois après l'incendie qui a ravagé près de 2000 hectares depuis le 12 juillet, 80% du massif, soit environ 18 000 hectares, sont de nouveau accessibles. Mais le secteur des Trois Pignons, de la Faisanderie et les abords de Barbizon reste interdit. Le feu couvre encore dans les tourmes et les autorités redoutent les chutes d'arbres. Et puis, la sécheresse continue de peser sur l'économie. Le Rhin est au niveau historiquement bas. Au port fluvial de Strasbourg, une seule barge porte-conteneurs transite désormais chaque semaine contre 20 en normal. Les céréaliers alsaciens s'inquiètent pour l'acheminement de leur récolte et les coûts du fret qui ont été multipliés par 3 sur certains tronçons. Et enfin, côté culture, leur entrée littéraire est lancée. 461 romans, dont 117 signés d'auteurs étrangers, arrivent sur les tables des librairies d'ici l'automne. Une production en légère baisse par rapport à l'an dernier. C'est la fin de cette édition. Passez un excellent dimanche à toutes et à tous.
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2: Votre soirée télé, c'est parti pour ce dimanche 23 août avec ce soir à partir de 21h10 en prime time ce soir sur TF1, Spider-Man Homecoming. Sur France 2, Comme un prince, soirée cinéma également. Les enquêtes de Morse ce soir sur France 3, votre série avec 2 épisodes. Documentaire sur Michel Platini ce soir sur Canal+, à 21h. Vous pourrez voir sur France 5 les 100 lieux qu'il faut voir, direction la Bourgogne ce soir. Et puis enfin Capitale, destination la Corse, sur les révélations sur l'argent du tourisme sur M6. Bonne soirée télé, excellent dimanche.
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3: Bonsoir à tous. Présidentielle de 2027, Jean-Luc Mélenchon a assuré ne pas être un homme providentiel. Le chef de file de la France insoumise a appelé aujourd'hui à l'unité populaire, à la victoire et au changement radical de politique. Il a rappelé que lors de la présidentielle, l'important ce n'est pas le nombre de candidats, mais le nombre d'électeurs. Il appelle à ce que rien n'empêche l'unité. Affaire Liliana, Aurore Berger a détaillé le plan de l'exécutif sur les violences faites aux femmes et aux enfants. La ministre a précisé que dans les prochaines semaines, toutes les décisions de classement sans suite de plaintes pour viol devront être motivées. Le gouvernement compte également renforcer la formation des forces de l'ordre et améliorer l'audition des victimes. Les noyades ont augmenté de 14% en un mois, avec 301 décès à la mi-juin en France. C'est ce qu'a annoncé la ministre des Sports aujourd'hui. Elle déplore un triste bilan et assure que les autorités locales et gouvernementales ont réagi dès la première vague de chaleur en 2026. Davantage de prévention aurait été mise en place. Malgré ça, les décès sont donc en hausse et les personnes âgées sont particulièrement concernées.

0: et morale. Si l'artiste est mis en examen, il reste encore présumé innocent. Économie, la situation de Volkswagen est plus que critique selon son PDG Olivier Blum. La marque ainsi que l'industrie automobile allemande dans son ensemble traverse une crise à cause de la conjoncture mondiale défavorable, mais également de la concurrence chinoise. Le constructeur envisage des suppressions massives d'emplois et des réunions sont prévues dans les prochains jours. Divertissement, Anna Thaoué a rejoint le plus prestigieux des clubs Disney. Elle a été intronisée en tant que Disney Legend le week-end dernier, 25 ans après ses débuts dans Princesse malgré elle. Un honneur qui intervient alors que l'actrice connaît une année exceptionnelle au box-office, avec notamment l'Odyssée ou encore Le Diable s'habille en Prada 2.
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2: Bonjour, bienvenue, excellent dimanche 23 août avec nous. N'oubliez pas les Rosie, les Rosa ou encore les Marie-Rose et les Roses qui sont à l'honneur. Excellent anniversaire à vous les natifs du 23 août. Vous êtes le même jour que le chanteur Edwin Collins, 66 ans pour lui aujourd'hui. Jacques Weber, faites-lui ses 77 ans, célèbre notamment pour ses rôles dans les films État de siège, encore rive droite, rive gauche. Voilà, excellent dimanche avec nous.
3: Bonjour à tous, le ciel sera divisé en deux ce lundi 24 août. Il fera beau sur une large moitié nord du pays, tandis que des averses orageuses arriveront par le sud et gagneront du terrain dans le courant de l'après-midi. La prudence sera donc de mise. Côté température, le mercure affichera 17 degrés à Lille, 22 à Lyon et 29 à

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1: Bonjour à tous, Ligue 1, la compétition a repris hier et des matchs sont encore prévus aujourd'hui. À 15h, la rencontre se déroulera entre Angers et Lille. Le Havre jouera contre Monaco à 17h15 et la journée se terminera par la rencontre entre Rennes et le PSG à 20h45. Marseille est premier de ce classement provisoire grâce à sa victoire écrasante face à Strasbourg devant Lens et Lyon. Le classement devrait encore être modifié à la fin de la journée. Rennes-PSG, Luis Enrique a invoqué le principe d'égalité pour accueillir le match retour au Parc des Princes. Il est sans surprise favorable à un match retour contre le club en 2027 et invoque le principe d'équité avec les autres équipes de Ligue 1. Et ce alors que la tenue d'un match retour en région parisienne fait débat entre Rennes et le Paris Saint-Germain. Ligue 1, le Real Madrid a arraché la victoire dans les dernières secondes après avoir été bousculé pendant la rencontre face à Espagnol Barcelone. Pour son premier match officiel depuis la Coupe du Monde, Kylian Mbappé, l'attaquant, est resté muet. Il a tenté de mettre 10 buts sans succès. La rencontre s'est terminée par un score final de 2 buts à 1. US Open, Carlos Alcaraz s'associe à Serena Williams pour un double mixte légendaire. L'Espagnol est absent depuis 4 mois à cause d'une blessure au poignet et l'Américaine est de retour après 4 ans d'absence. Les organisateurs du tournoi du Grand Chelem ont fait l'annonce de ce duo hier. C'est d'ailleurs un duo qui fait rêver sur le papier et qui pourrait aller loin. Vuelta 2026, Tadej Pogacar a remporté le prologue pour 9 centièmes et prend les commandes. Le Slovène s'est imposé de justesse sur ce Tour d'Espagne qui s'est déroulé hier dans les rues de Monaco. Il endosse ainsi le premier maillot rouge de sa carrière et complète sa collection de grands tours. La portion finale a été menée à toute allure. Basket, Victor Wembanyama comme capitaine de l'équipe de France, c'est dans la logique des choses, selon Rudy Gobert. Il ne prend donc pas mal la perte du capitanat au profit du joueur. Il estime que ce statut est revenu inéluctablement à la star des Spurs. Il a indiqué que si ça n'avait pas été cette année, ça aurait été pour l'année prochaine.
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3: Bonjour, bonjour à tous. Un drame dans le vignoble du Beaujolais. Un adolescent de 17 ans a perdu la vie hier matin en milieu de journée à Vaux-en-Beaujolais, dans le Rhône. La remorque qui transportait un groupe de vendangeurs s'est renversée alors qu'elle était tirée par un tracteur. 9 autres personnes ont été blessées, dont 2 grièvement. 54 sapeurs-pompiers et 22 véhicules ont été mobilisés. L'hélicoptère de la sécurité civile est intervenu pour évacuer les victimes les plus gravement touchées vers les hôpitaux de Lyon, d'Arnas et Villefranche-sur-Saône. Une enquête a été ouverte par les gendarmes pour déterminer les conditions dans lesquelles circulait le tracteur et sa remorque.

0: publiée au journal officiel, il autorise EDF à viabiliser la plateforme, à réaliser les terrassements et à déplacer le terminal ferroviaire du site qui compte déjà 6 réacteurs. Attention, il ne s'agit pas encore de l'autorisation de créer les deux réacteurs de 1600 MW. La décision finale d'investissement est attendue d'ici la fin de l'année. À présent, du côté de Paris, la ville a annoncé hier la mise à l'abri de 253 personnes, essentiellement des migrants, installés devant la mairie de Paris-Centre. Le maire Emmanuel Grégoire a dit refuser que des familles et des enfants soient remis à la rue sans solution. Il rappelle aussi que l'hébergement d'urgence relève de la compétence de l'État. Et puis on apprend également que la forêt de Fontainebleau a rouvert hier, plus d'un mois après l'incendie qui a ravagé près de 2000 hectares depuis le 12 juillet. 80% du massif, soit environ 18 000 hectares, sont de nouveau accessibles. Mais le secteur des Trois Pignons, de la Faisanderie et les abords de Barbizon reste interdit. Le feu couvre encore dans les tourmes et les autorités redoutent les chutes d'arbres. Et puis, la sécheresse continue de peser sur l'économie. Le Rhin est au niveau historiquement bas. Au port fluvial de Strasbourg, une seule barge porte-conteneurs transite désormais chaque semaine contre 20 en normal. Les céréaliers alsaciens s'inquiètent pour l'acheminement de leur récolte et les coûts du fret qui ont été multipliés par 3 sur certains tronçons. Et enfin, côté culture, la rentrée littéraire est lancée. 461 romans, dont 117 signés d'auteurs étrangers, arrivent sur les tables des librairies d'ici l'automne. Une production en légère baisse par rapport à l'an dernier. C'est la fin de cette édition. Passez un excellent dimanche à toutes et à tous.
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2: Votre soirée télé, c'est parti pour ce dimanche 23 août avec ce soir à partir de 21h10 en prime time ce soir sur TF1, Spider-Man Homecoming. Sur France 2, Comme un prince, soirée cinéma également. Les enquêtes de Morse ce soir sur France 3, votre série avec 2 épisodes. Documentaire sur Michel Platini ce soir sur Canal+, à 21h. Vous pourrez voir sur France 5 les 100 lieux qu'il faut voir, direction la Bourgogne ce soir. Et puis enfin Capital, destination la Corse, sur les révélations sur l'argent du tourisme sur M6. Bonne soirée télé, excellent dimanche.
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3: Bonsoir à tous. Présidentielle de 2027, Jean-Luc Mélenchon a assuré ne pas être un homme providentiel. Le chef de file de la France insoumise a appelé aujourd'hui à l'unité populaire, à la victoire et au changement radical de politique. Il a rappelé que lors de la présidentielle, l'important ce n'est pas le nombre de candidats, mais le nombre d'électeurs. Il appelle à ce que rien n'empêche l'unité. Affaire Liliana Auerberger a détaillé le plan de l'exécutif sur les violences faites aux femmes et aux enfants. La ministre a précisé que dans les prochaines semaines, toutes les décisions de classement sans suite de plaintes pour viol devront être motivées. Le gouvernement compte également renforcer la formation des forces de l'ordre et améliorer l'audition des victimes. Les noyades ont augmenté de 14% en un mois, avec 301 décès à la mi-juin en France. C'est ce qu'a annoncé la ministre des Sports aujourd'hui. Elle déplore un triste bilan et assure que les autorités locales et gouvernementales ont réagi dès la première vague de chaleur en 2026. Davantage de prévention aurait été mise en place. Malgré ça, les décès sont donc en hausse et les personnes âgées sont particulièrement concernées.

0: morale. Si l'artiste est mis en examen, il reste encore présumé innocent. Économie, la situation de Volkswagen est plus que critique selon son PDG Olivier Blum. La marque ainsi que l'industrie automobile allemande dans son ensemble traverse une crise à cause de la conjoncture mondiale défavorable, mais également de
1: 22h30.
0: Le constructeur envisage des suppressions massives d'emplois et des réunions sont prévues dans les prochains jours. Divertissement, Anne Hathaway a rejoint le plus prestigieux des clubs Disney. Elle a été intronisée en tant que Disney Legend le week-end dernier, 25 ans après ses débuts dans Princesse malgré elle. Un honneur qui intervient alors que l'actrice connaît une année exceptionnelle au box-office, avec notamment l'Odyssée ou encore Le Diable s'habille en Prada 2.
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3: Bonjour, bienvenue, excellent dimanche 23 août avec nous. N'oubliez pas les Rosie, les Rosa ou encore les Marie-Rose et les Roses qui sont à l'honneur. Excellent anniversaire à vous les natifs du 23 août. Vous êtes le même jour que le chanteur Edwin Collins, 66 ans pour lui aujourd'hui. Jacques Weber, faites-lui ses 77 ans, célèbre notamment pour ses rôles dans les films État de siège, encore Rive droite, Rive gauche. Voilà, excellent dimanche avec nous.
4: Bonjour à tous, le ciel sera divisé en deux ce lundi 24 août. Il fera beau sur une large moitié nord du pays, tandis que des averses orageuses arriveront par le sud et gagneront du terrain dans le courant de l'après-midi. La prudence sera donc de mise. Côté température, le mercure affichera 17 degrés à Lille, 22 à Lyon et 29 à Ajaccio le matin. 22 à Lyon et 29 à Ajaccio le matin. Le mercure grimpera jusqu'à 24 degrés à Brest, 29 à Toulouse et 30 à Marseille.

0: Strasbourg devant Lens et Lyon. Le classement devrait encore être modifié à la fin de la journée. Rennes PSG, Luis Enrique a invoqué le principe d'égalité pour accueillir le match retour au Parc des Princes. Il est sans surprise favorable à un match retour contre le club en 2027 et invoque le principe d'équité avec les autres équipes de Ligue 1. Et ce alors que la tenue d'un match retour en région parisienne fait débat entre Rennes et le Paris Saint-Germain. Liga, le Real Madrid a arraché la victoire dans les dernières secondes après avoir été bousculé pendant la rencontre face à Espagnol Barcelone. Pour son premier match officiel depuis la Coupe du Monde, Kylian Mbappé, l'attaquant, est resté muet. Il a tenté de mettre 10 buts sans succès. La rencontre s'est terminée par un score final de 2 buts à 1. US Open, Carlos Alcaraz s'associe à Serena Williams pour un double mixte légendaire. L'Espagnol est absent depuis 4 mois à cause d'une blessure au poignet et l'Américaine est de retour après 4 ans d'absence. Les organisateurs du tournoi du Grand Chelem ont fait l'annonce de ce duo hier. C'est d'ailleurs un duo qui fait rêver sur le papier et qui pourrait aller loin. Vuelta 2026, Tadej Pogacar a remporté le prologue pour 9 centièmes et prend les commandes. Le Slovène s'est imposé de justesse sur ce Tour d'Espagne qui s'est déroulé hier dans les rues de Monaco. Il endosse ainsi le premier maillot rouge de sa carrière et complète sa collection de grands tours. La poursuite finale a été menée à toute allure. Basket, Victor Wembanyama comme capitaine de l'équipe de France, c'est dans la logique des choses, selon Rudy Gobert. Il ne prend donc pas mal la perte du capitanat au profit du joueur. Il estime que ce statut est revenu inéluctablement à la star des Spurs. Il a indiqué que si ça n'avait pas été cette année, ça aurait été pour l'année prochaine.
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3: Bonjour, bonjour à tous. Un drame dans le vignoble du Beaujolais. Un adolescent de 17 ans a perdu la vie hier matin en milieu de journée à Vaux-en-Beaujolais, dans le Rhône. La remorque qui transportait un groupe de vendangeurs s'est renversée alors qu'elle était tirée par un tracteur. 9 autres personnes ont été blessées, dont 2 grièvement. 54 sapeurs-pompiers et 22 véhicules ont été mobilisés. L'hélicoptère de la sécurité civile est intervenu pour évacuer les victimes les plus gravement touchées vers les hôpitaux de Lyon, d'Arnas et Villefranche-sur-Saône. Une enquête a été ouverte par les gendarmes pour déterminer les conditions dans lesquelles circulait le tracteur et sa remorque. Et puis, le gouvernement a donné hier son feu vert au lancement des travaux préparatoires des futurs réacteurs EPR2 à Gravelines, dans le Nord. Le décret a été publié au journal officiel. Il autorise EDF à viabiliser la plateforme, à réaliser les terrassements et à déplacer le terminal ferroviaire du site, qui compte déjà 6 réacteurs. Attention, il ne s'agit pas encore de l'autorisation de créer les 2 réacteurs de 1600 MW. La décision finale d'investissement est attendue d'ici la fin de l'année. À présent, du côté de Paris, la ville a annoncé hier la mise à l'abri de 253 personnes, essentiellement des migrants, installés devant la mairie de Paris Centre. Le maire Emmanuel Grégoire a dit refuser que des familles et des enfants soient remis à la rue sans solution. Il rappelle aussi que l'hébergement d'urgence relève de la compétence de l'État. Et puis on apprend également que la forêt de Fontainebleau a rouvert hier, plus d'un mois après l'incendie qui a ravagé près de 2000 hectares depuis le 12 juillet. 80% du massif, soit environ 18 000 hectares, sont de nouveau accessibles. Mais le secteur des Trois Pignons, de la Faisanderie et les abords de Barbizon reste interdit. Le feu couvre encore dans les tourmes et les autorités redoutent les chutes d'arbres. Et puis, la sécheresse continue de peser sur l'économie. Le Rhin est au niveau historiquement bas. Au port fluvial de Strasbourg, une seule barge porte-conteneurs transite désormais chaque semaine contre 20 en normal. Les céréaliers alsaciens s'inquiètent pour l'acheminement de leur récolte et les coûts du fret qui ont été multipliés par 3 sur certains tronçons. Et enfin, côté culture, leur entrée littéraire est lancée. 461 romans, dont 117 signés d'auteurs étrangers, arrivent sur les tables des librairies d'ici l'automne. Une production en légère baisse par rapport à l'an dernier. C'est la fin de cette édition. Passez un excellent dimanche à toutes et à tous.
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4: Votre soirée télé, c'est parti pour ce dimanche 23 août avec ce soir à partir de 21h10 en prime time ce soir sur TF1, Spider-Man Homecoming. Sur France 2, Comme un prince, soirée cinéma également. Les enquêtes de Morse ce soir sur France 3, votre série avec 2 épisodes. Documentaire sur Michel Platini ce soir sur Canal Plus à 21h. Vous pourrez voir sur France 5 les 100 lieux qu'il faut voir direction la Bourgogne ce soir. Et puis enfin Capitale, destination la Corse sur les révélations sur l'argent du tourisme sur M6. Bonne soirée télé, excellent dimanche.
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Bonsoir à tous. Présidentielle de 2027, Jean-Luc Mélenchon a assuré ne pas être un homme providentiel. Le chef de file de la France insoumise a appelé aujourd'hui à l'unité populaire, à la victoire et au changement radical de politique. Il a rappelé que lors de la présidentielle, l'important ce n'est pas le nombre de candidats, mais le nombre d'électeurs. Il appelle à ce que rien n'empêche l'unité. Affaire Liana, Aurore Berger a détaillé le plan de l'exécutif sur les violences faites aux femmes et aux enfants. La ministre a précisé que dans les prochaines semaines, toutes les décisions de classement sans suite de plaintes pour viol devront être motivées. Le gouvernement compte également renforcer la formation des forces de l'ordre et améliorer l'audition des victimes. Les noyades ont augmenté de 14% en un mois, avec 301 décès à la mi-juin en France. C'est ce qu'a annoncé la ministre des Sports aujourd'hui. Elle déplore un triste bilan et assure que les autorités locales et gouvernementales ont réagi dès la première vague de chaleur en 2026. Davantage de prévention aurait été mise en place. Malgré ça, les décès sont donc en hausse et les personnes âgées sont particulièrement concernées.

0: morale. Si l'artiste est mis en examen, il reste encore présumé innocent. Économie, la situation de Volkswagen est plus que critique selon son PDG Olivier Blum. La marque ainsi que l'industrie automobile allemande dans son ensemble traverse une crise à cause de la conjoncture mondiale défavorable, mais également de la concurrence chinoise. Le constructeur envisage des suppressions massives d'emplois et des réunions sont prévues dans les prochains jours. Divertissement, Anne Hathaway a rejoint le plus prestigieux des clubs Disney. Elle a été intronisée en tant que Disney Legend le week-end dernier, 25 ans après ses débuts dans Princesse malgré elle. Un honneur qui intervient alors que l'actrice connaît une année exceptionnelle au box-office, avec notamment l'Odyssée ou encore Le Diable s'habille en Prada 2.
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2: Bonjour, bienvenue, excellent dimanche 23 août. Avec nous, n'oubliez pas les Rosie, les Rosa ou encore les Marie-Rose et les Roses qui sont à l'honneur. Excellent anniversaire à vous les natifs du 23 août. Vous êtes le même jour que le chanteur Edwin Collins, 66 ans pour lui aujourd'hui. Jacques Weber, faites-lui ses 77 ans, célèbre notamment pour ses rôles dans les films État de siège, encore Rive droite, Rive gauche. Voilà, excellent dimanche avec nous.
3: Bonjour à tous, le ciel sera divisé en deux ce lundi 24 août. Il fera beau sur une large moitié nord du pays, tandis que des averses orageuses arriveront par le sud et gagneront du terrain dans le courant de l'après-midi. La prudence sera donc de mise. Côté température, le mercure affichera 17 degrés à Lille, 22 à Lyon et 29 à

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1: Bonjour à tous. Ligue 1, la compétition a repris hier et des matchs sont encore prévus aujourd'hui. À 15h, la rencontre se déroulera entre Angers et Lille. Le Havre jouera contre Monaco à 17h15 et la journée se terminera par la rencontre entre Rennes et le PSG à 20h45. Marseille est premier de ce classement provisoire grâce à sa victoire écrasante face à Strasbourg devant Lens et Lyon. Le classement devrait encore être modifié à la fin de la journée. Rennes-PSG, Luis Enrique a invoqué le principe d'égalité pour accueillir le match retour au Parc des Princes. Il est sans surprise favorable à un match retour contre le club en 2027 et invoque le principe d'équité avec les autres équipes de Ligue 1. Et ce alors que la tenue d'un match retour en région parisienne fait débat entre Rennes et le Paris Saint-Germain. Ligue 1, le Real Madrid a arraché la victoire dans les dernières secondes après avoir été bousculé pendant la rencontre face à Espagnol Barcelone. Pour son premier match officiel depuis la Coupe du Monde, Kylian Mbappé, l'attaquant, est resté muet. Il a tenté de mettre 10 buts sans succès. La rencontre s'est terminée par un score final de 2 buts à 1. US Open, Carlos Alcaraz s'associe à Serena Williams pour un double mixte légendaire. L'Espagnol est absent depuis 4 mois à cause d'une blessure au poignet et l'Américain est de retour après 4 ans d'absence. Les organisateurs du tournoi du Grand Chelem ont fait l'annonce de ce duo hier. C'est d'ailleurs un duo qui fait rêver sur le papier et qui pourrait aller loin. Vuelta 2026, Tadej Pogacar a remporté le prologue pour 9 centièmes et prend les commandes. Le Slovène s'est imposé de justesse sur ce Tour d'Espagne qui s'est déroulé hier dans les rues de Monaco. Il endosse ainsi le premier maillot rouge de sa carrière et complète sa collection de grands tours. La portion finale a été menée à toute allure. Basket, Victor Wembanyama comme capitaine de l'équipe de France, c'est dans la logique des choses, selon Rudy Gobert. Il ne prend donc pas mal la perte du capitanat au profit du joueur. Il estime que ce statut est revenu inéluctablement à la star des Spurs. Il a indiqué que si ça n'avait pas été cette année, ça aurait été pour l'année prochaine.
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3: Bonjour, bonjour à tous. Un drame dans le vignoble du Beaujolais. Un adolescent de 17 ans a perdu la vie hier matin en milieu de journée à Vaux en Beaujolais, dans le Rhône. La remorque qui transportait un groupe de vendangeurs s'est renversée alors qu'elle était tirée par un tracteur. 9 autres personnes ont été blessées, dont 2 grièvement. 54 sapeurs-pompiers et 22 véhicules ont été mobilisés. L'hélicoptère de la sécurité civile est intervenu pour évacuer les victimes les plus gravement touchées vers les hôpitaux de Lyon, d'Arnas et Villefranche-sur-Saône. Une enquête a été ouverte par les gendarmes pour déterminer les conditions dans lesquelles circulait le tracteur et sa remorque. Et puis, le gouvernement a donné hier son feu vert au lancement des travaux préparatoires des futurs réacteurs EPR2 à Gravelines, dans le Nord. Le décret a été publié au journal officiel. Il autorise EDF à viabiliser la plateforme, à réaliser les terrassements et à déplacer le terminal ferroviaire du site, qui compte déjà 6 réacteurs. Attention, il ne s'agit pas encore de l'autorisation de créer les 2 réacteurs de 1600 MW. La décision finale d'investissement est attendue d'ici la fin de l'année. À présent, du côté de Paris, la ville a annoncé hier la mise à l'abri de 253 personnes, essentiellement des migrants, installés devant la mairie de Paris-Centre. Le maire Emmanuel Grégoire a dit refuser que des familles et des enfants soient remis à la rue sans solution. Il rappelle aussi que l'hébergement d'urgence relève de la compétence de l'État. Et puis on apprend également que la forêt de Fontainebleau a rouvert hier, plus d'un mois après l'incendie qui a ravagé près de 2000 hectares depuis le 12 juillet. 80% du massif, soit environ 18 000 hectares, sont de nouveau accessibles. Mais le secteur des Trois Pignons, de la Faisanderie et les abords de Barbizon reste interdit. Le feu couvre encore dans les tourmes et les autorités redoutent les chutes d'arbres. Et puis, la sécheresse continue de peser sur l'économie. Le Rhin est au niveau historiquement bas. Au port fluvial de Strasbourg, une seule barge porte-conteneurs transite désormais chaque semaine contre 20 ans normal. Les céréaliers alsaciens s'inquiètent pour l'acheminement de leur récolte et les coûts du fret qui ont été multipliés par 3 sur certains tronçons. Et enfin, côté culture, leur entrée littéraire est lancée. 461 romans, dont 117 signés d'auteurs étrangers, arrivent sur les tables des librairies d'ici l'automne. Une production en légère baisse par rapport à l'an dernier. C'est la fin de cette édition. Passez un excellent dimanche à toutes et à tous.
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5: Votre soirée télé, c'est parti pour ce dimanche 23 août avec ce soir à partir de 21h10 en prime time ce soir sur TF1, Spider-Man Homecoming. Sur France 2, Comme un prince, soirée cinéma également. Les enquêtes de Morse ce soir sur France 3, votre série avec deux épisodes. Documentaire sur Michel Platini ce soir sur Canal+, à 21h. Vous pourrez voir sur France 5, Les 100 lieux qu'il faut voir, direction la Bourgogne ce soir. Et puis enfin, Capitale, destination la Corse, sur les révélations sur l'argent du tourisme sur M6. Bonne soirée télé, excellent dimanche.
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6: Bonsoir à tous. Présidentielle de 2027, Jean-Luc Mélenchon a assuré ne pas être un homme providentiel. Le chef de file de la France insoumise a appelé aujourd'hui à l'unité populaire, à la victoire et au changement radical de politique. Il a rappelé que lors de la présidentielle, l'important ce n'est pas le nombre de candidats, mais le nombre d'électeurs. Il appelle à ce que rien n'empêche l'unité. Affaire Liliana, Aurore Berger a détaillé le plan de l'exécutif sur les violences faites aux femmes et aux enfants. La ministre a précisé que dans les prochaines semaines, toutes les décisions de classement sans suite de plaintes pour viol devront être motivées. Le gouvernement compte également renforcer la formation des forces de l'ordre et améliorer l'audition des victimes. Les noyades ont augmenté de 14% en un mois, avec 301 décès à la mi-juin en France. C'est ce qu'a annoncé la ministre des Sports aujourd'hui. Elle déplore un triste bilan et assure que les autorités locales et gouvernementales ont réagi dès la première vague de chaleur en 2026. Davantage de prévention aura été mise en place. Malgré ça, les décès sont donc en hausse et les personnes âgées sont particulièrement concernées.

0: et morale. Si l'artiste est mis en examen, il reste encore présumé innocent. Économie, la situation de Volkswagen est plus que critique selon son PDG Olivier Blum. La marque ainsi que l'industrie automobile allemande dans son ensemble traverse une crise à cause de la conjoncture mondiale défavorable, mais également de la concurrence chinoise. Le constructeur envisage des suppressions massives d'emplois et des réunions sont prévues dans les prochains jours. Divertissement, Anne Hathaway a rejoint le plus prestigieux des clubs Disney. Elle a été intronisée en tant que Disney Legend le week-end dernier, 25 ans après ses débuts dans Princesse malgré elle. Un honneur qui intervient alors que l'actrice connaît une année exceptionnelle au box-office, avec notamment l'Odyssée ou encore Le Diable s'habille en Prada 2.
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2: Bonjour, bienvenue, excellent dimanche 23 août. Avec nous, n'oubliez pas les Rosie, les Rosa ou encore les Marie-Rose et les Roses qui sont à l'honneur. Excellent anniversaire à vous les natifs du 23 août. Vous êtes le même jour que le chanteur Edwin Collins, 66 ans pour lui aujourd'hui. Jacques Weber, faites-lui ses 77 ans, célèbre notamment pour ses rôles dans les films État de siège. Encore rive droite, rive gauche. Voilà, excellent dimanche avec nous.
3: Bonjour à tous, le ciel sera divisé en deux ce lundi 24 août. Il fera beau sur une large moitié nord du pays, tandis que des averses orageuses arriveront par le sud et gagneront du terrain dans le courant de l'après-midi. La prudence sera donc de mise. Côté température, le mercure affichera 17 degrés à Lille, 22 à Lyon et 29 à Ajaccio.

0: Bonjour à tous. Ligue 1, la compétition a repris hier et des matchs sont encore prévus aujourd'hui. À 15h, la rencontre se déroulera entre Angers et Lille. Le Havre jouera contre Monaco à 17h15 et la journée se terminera par la rencontre entre Rennes et le PSG à 20h45. Marseille est premier de ce classement provisoire grâce à sa victoire écrasante face à Strasbourg devant Lens et Lyon. Le classement devrait encore être modifié à la fin de la journée. Rennes-PSG, Luis Enrique a invoqué le principe d'égalité pour accueillir le match retour au Parc des Princes. Il est sans surprise favorable à un match retour contre le club en 2027 et invoque le principe d'équité avec les autres équipes de Ligue 1. Et ce, alors que la tenue d'un match retour en région parisienne fait débat entre Rennes et le Paris Saint-Germain. Ligue 1, le Real Madrid a arraché la victoire dans les dernières secondes après avoir été bousculé pendant la rencontre face à Espagnol Barcelone. Pour son premier match officiel depuis la Coupe du Monde, Kylian Mbappé, l'attaquant, est resté muet. Il a tenté de mettre 10 buts sans succès. La rencontre s'est terminée par un score final de 2 buts à 1. US Open, Carlos Alcaraz s'associe à Serena Williams pour un double mixte légendaire. L'Espagnol est absent depuis 4 mois à cause d'une blessure au poignet et l'Américaine est de retour après 4 ans d'absence. Les organisateurs du tournoi du Grand Chelem ont fait l'annonce de ce duo hier. C'est d'ailleurs un duo qui fait rêver sur le papier et qui pourrait aller loin. Vuelta 2026, Tadej Pogacar a remporté le prologue pour 9 centièmes et prend les commandes. Le Slovène s'est imposé de justesse sur ce Tour d'Espagne qui s'est déroulé hier dans les rues de Monaco. Il endosse ainsi le premier maillot rouge de sa carrière et complète sa collection de grands tours. La portion finale a été menée à toute allure. Basket, Victor Wembanyama comme capitaine de l'équipe de France, c'est dans la logique des choses, selon Rudy Gobert. Il ne prend donc pas mal la perte du capitanat au profit du joueur. Il estime que ce statut est revenu inéluctablement à la star des Spurs. Il a indiqué que si ça n'avait pas été cette année, ça aurait été pour l'année prochaine.
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3: Bonjour, bonjour à tous. Un drame dans le vignoble du Beaujolais. Un adolescent de 17 ans a perdu la vie hier matin en milieu de journée à Vaux-en-Beaujolais, dans le Rhône. La remorque qui transportait un groupe de vendangeurs s'est renversée alors qu'elle était tirée par un tracteur. 9 autres personnes ont été blessées, dont 2 grièvement. 54 sapeurs-pompiers et 22 véhicules ont été mobilisés. L'hélicoptère de la sécurité civile est intervenu pour évacuer les victimes les plus gravement touchées vers les hôpitaux de Lyon, d'Arnas et Villefranche-sur-Saône. Une enquête a été ouverte par les gendarmes pour déterminer les conditions dans lesquelles circulait le tracteur et sa remorque. Et puis, le gouvernement a donné hier son feu vert au lancement des travaux préparatoires des futurs réacteurs EPR2 à Gravelines, dans le Nord. Le décret a été publié au journal officiel. Il autorise EDF à viabiliser la plateforme, à réaliser les terrassements et à déplacer le terminal ferroviaire du site, qui compte déjà 6 réacteurs. Attention, il ne s'agit pas encore de l'autorisation de créer les 2 réacteurs de 1600 MW. La décision finale d'investissement est attendue d'ici la fin de l'année. À présent, du côté de Paris, la ville a annoncé hier la mise à l'abri de 253 personnes, essentiellement des migrants, installés devant la mairie de Paris-Centre. Le maire Emmanuel Grégoire a dit refuser que des familles et des enfants soient remis à la rue sans solution. Il rappelle aussi que l'hébergement d'urgence relève de la compétence de l'État. Et puis on apprend également que la forêt de Fontainebleau a rouvert hier, plus d'un mois après l'incendie qui a ravagé près de 2000 hectares depuis le 12 juillet. 80% du massif, soit environ 18 000 hectares, sont de nouveau accessibles. Mais le secteur des Trois Pignons, de la Faisanderie et les abords de Barbizon reste interdit. Le feu couvre encore dans les tourmes et les autorités redoutent les chutes d'arbres. Et puis, la sécheresse continue de peser sur l'économie. Le Rhin est au niveau historiquement bas. Au port fluvial de Strasbourg, une seule barge porte-conteneurs transite désormais chaque semaine contre 20 en normal. Les céréaliers alsaciens s'inquiètent pour l'acheminement de leur récolte et les coûts du fret qui ont été multipliés par 3 sur certains tronçons. Et enfin, côté culture, leur entrée littéraire est lancée. 461 romans, dont 117 signés d'auteurs étrangers, arrivent sur les tables des librairies d'ici l'automne. Une production en légère baisse par rapport à l'an dernier. C'est la fin de cette édition. Passez un excellent dimanche à toutes et à tous.
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4: 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Sur France 2, Comme un prince, soirée cinéma également. Les enquêtes de Morse ce soir sur France 3, votre série avec deux épisodes. Documentaire sur Michel Platini ce soir sur Canal Plus à 21h. Vous pourrez voir sur France 5 les 100 lieux qu'il faut voir direction la Bourgogne ce soir. Et puis enfin Capital, destination la Corse sur les révélations sur l'argent du tourisme sur M6. Bonne soirée télé, excellent dimanche.
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5: Bonsoir à tous. Présidentielle de 2027, Jean-Luc Mélenchon a assuré ne pas être un homme providentiel. Le chef de file de la France insoumise a appelé aujourd'hui à l'unité populaire, à la victoire et au changement radical de politique. Il a rappelé que lors de la présidentielle, l'important ce n'est pas le nombre de candidats, mais le nombre d'électeurs. Il appelle à ce que rien n'empêche l'unité. Affaire Liliana, Aurore Berger a détaillé le plan de l'exécutif sur les violences faites aux femmes et aux enfants. La ministre a précisé que dans les prochaines semaines, toutes les décisions de classement sans suite de plaintes pour viol devront être motivées. Le gouvernement compte également renforcer la formation des forces de l'ordre et améliorer l'audition des victimes. Les noyades ont augmenté de 14% en un mois, avec 301 décès à la mi-juin en France. C'est ce qu'a annoncé la ministre des Sports aujourd'hui. Elle déplore un triste bilan et assure que les autorités locales et gouvernementales ont réagi dès la première vague de chaleur en 2026. Davantage de prévention aurait été mise en place. Malgré ça, les décès sont donc en hausse et les personnes âgées sont particulièrement concernées.

0: morale. Si l'artiste est mis en examen, il reste encore présumé innocent. Économie, la situation de Volkswagen est plus que critique selon son PDG Olivier Blum. La marque ainsi que l'industrie automobile allemande dans son ensemble traverse une crise à cause de la conjoncture mondiale défavorable, mais également de la concurrence chinoise. Le constructeur envisage des suppressions massives d'emplois et des réunions sont prévues dans les prochains jours. Divertissement, Anne Hathaway a rejoint le plus prestigieux des clubs Disney. Elle a été intronisée en tant que Disney Legend le week-end dernier, 25 ans après ses débuts dans Princesse malgré elle. Un honneur qui intervient alors que l'actrice connaît une année exceptionnelle au box-office, avec notamment l'Odyssée ou encore Le Diable s'habille en Prada 2.
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2: Bonjour, bienvenue, excellent dimanche 23 août. Avec nous, n'oubliez pas les Rosie, les Rosa ou encore les Marie-Rose et les Roses qui sont à l'honneur. Excellent anniversaire à vous les natifs du 23 août. Vous êtes le même jour que le chanteur Edwin Collins, 66 ans pour lui aujourd'hui. Jacques Weber, fête lui ses 77 ans, célèbre notamment pour ses rôles dans les films État de siège, encore Rive droite, Rive gauche. Voilà, excellent dimanche avec nous.
3: Bonjour à tous, le ciel sera divisé en deux ce lundi 24 août. Il fera beau sur une large moitié nord du pays, tandis que des averses orageuses arriveront par le sud et gagneront du terrain dans le courant de l'après-midi. La prudence sera donc de mise. Côté température, le mercure affichera 17 degrés à Lille, 22 à Lyon et 29 à

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1: Bonjour à tous. Ligue 1, la compétition a repris hier et des matchs sont encore prévus aujourd'hui. À 15h, la rencontre se déroulera entre Angers et Lille. Le Havre jouera contre Monaco à 17h15 et la journée se terminera par la rencontre entre Rennes et le PSG à 20h45. Marseille est premier de ce classement provisoire grâce à sa victoire écrasante face à Strasbourg devant Lens et Lyon. Le classement devrait encore être modifié à la fin de la journée. Rennes-PSG, Luis Enrique a invoqué le principe d'égalité pour accueillir le match retour au Parc des Princes. Il est sans surprise favorable à un match retour contre le club en 2027 et invoque le principe d'équité avec les autres équipes de Ligue 1. Et ce alors que la tenue d'un match retour en région parisienne fait débat entre Rennes et le Paris Saint-Germain. Liga, le Real Madrid a arraché la victoire dans les dernières secondes après avoir été bousculé pendant la rencontre face à Espagnol Barcelone. Pour son premier match officiel depuis la Coupe du Monde, Kylian Mbappé, l'attaquant, est resté muet. Il a tenté de mettre 10 buts sans succès. La rencontre s'est terminée par un score final de 2 buts à 1. US Open, Carlos Alcaraz s'associe à Serena Williams pour un double mixte légendaire. L'Espagnol est absent depuis 4 mois à cause d'une blessure au poignet et l'Américain est de retour après 4 ans d'absence. Les organisateurs du tournoi du Grand Chelem ont fait l'annonce de ce duo hier. C'est d'ailleurs un duo qui fait rêver sur le papier et qui pourrait aller loin. Vuelta 2026, Tadej Pogacar a remporté le prologue pour 9 centièmes et prend les commandes. Le Slovène s'est imposé de justesse sur ce Tour d'Espagne qui s'est déroulé hier dans les rues de Monaco. Il endosse ainsi le premier maillot rouge de sa carrière et complète sa collection de grands tours. La portion finale a été menée à toute allure. Basket, Victor Wembanyama comme capitaine de l'équipe de France, c'est dans la logique des choses, selon Rudy Gobert. Il ne prend donc pas mal la perte du capitanat au profit du joueur. Il estime que ce statut est revenu inéluctablement à la star des Spurs. Il a indiqué que si ça n'avait pas été cette année, ça aurait été pour l'année prochaine.
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3: Bonjour, bonjour à tous. Un drame dans le vignoble du Beaujolais. Un adolescent de 17 ans a perdu la vie hier matin en milieu de journée à Vaux, en Beaujolais, dans le Rhône. La remorque qui transportait un groupe de vendangeurs s'est renversée alors qu'elle était tirée par un tracteur. 9 autres personnes ont été blessées, dont 2 grièvement. 54 sapeurs-pompiers et 22 véhicules ont été mobilisés. L'hélicoptère de la sécurité civile est intervenu pour évacuer les victimes les plus gravement touchées vers les hôpitaux de Lyon, d'Arnas et Villefranche-sur-Saône. Une enquête a été ouverte par les gendarmes pour déterminer les conditions dans lesquelles circulait le tracteur et sa remorque.

0: publié au Journal officiel. Il autorise EDF à viabiliser la plateforme, à réaliser les terrassements et à déplacer le terminal ferroviaire du site qui compte déjà 6 réacteurs. Attention, il ne s'agit pas encore de l'autorisation.
1: 23 heures.
0: Réacteur de 1600 MW. La décision finale d'investissement est attendue d'ici la fin de l'année. À présent, du côté de Paris, la ville a annoncé hier la mise à l'abri de 253 personnes, essentiellement des migrants, installés devant la mairie de Paris-Centre. Le maire Emmanuel Grégoire a dit refuser que des familles et des enfants soient remis à la rue sans solution. Il rappelle aussi que l'hébergement d'urgence relève de la compétence de l'État. Et puis on apprend également que la forêt de Fontainebleau a rouvert hier, plus d'un mois après l'incendie qui a ravagé près de 2000 hectares depuis le 12 juillet. 80% du massif, soit environ 18 000 hectares, sont de nouveau accessibles. Mais le secteur des Trois Pignons, de la Faisanderie et les abords de Barbizon reste interdit. Le feu couvre encore dans les tourmes et les autorités redoutent les chutes d'arbres. Et puis, la sécheresse continue de peser sur l'économie. Le Rhin est au niveau historiquement bas. Au port fluvial de Strasbourg, une seule barge porte-conteneurs transite désormais chaque semaine contre 20 en normal. Les céréaliers alsaciens s'inquiètent pour l'acheminement de leur récolte et les coûts du fret qui ont été multipliés par 3 sur certains tronçons. Et enfin, côté culture, leur entrée littéraire est lancée. 461 romans, dont 117 signés d'auteurs étrangers, arrivent sur les tables des librairies d'ici l'automne. Une production en légère baisse par rapport à l'an dernier. C'est la fin de cette édition. Passez un excellent dimanche à toutes et à tous.
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3: Votre soirée télé, c'est parti pour ce dimanche 23 août avec ce soir à partir de 21h10 en prime time ce soir sur TF1, Spider-Man Homecoming. Sur France 2, Comme un prince, soirée cinéma également. Les enquêtes de Morse ce soir sur France 3, votre série avec 2 épisodes. Documentaire sur Michel Platini ce soir sur Canal+, à 21h. Vous pourrez voir sur France 5 les 100 lieux qu'il faut voir, direction la Bourgogne ce soir. Et puis enfin Capital, destination la Corse, sur les révélations sur l'argent du tourisme sur M6. Bonne soirée télé, excellent dimanche.
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4: Bonsoir à tous. Présidentielle de 2027, Jean-Luc Mélenchon a assuré ne pas être un homme providentiel. Le chef de file de la France insoumise a appelé aujourd'hui à l'unité populaire, à la victoire et au changement radical de politique. Il a rappelé que lors de la présidentielle, l'important ce n'est pas le nombre de candidats, mais le nombre d'électeurs. Il appelle à ce que rien n'empêche l'unité. Affaire Liana, Aurore Berger a détaillé le plan de l'exécutif sur les violences faites aux femmes et aux enfants. La ministre a précisé que dans les prochaines semaines, toutes les décisions de classement sans suite de plaintes pour viol devront être motivées. Le gouvernement compte également renforcer la formation des forces de l'ordre et améliorer l'audition des victimes. Les noyades ont augmenté de 14% en un mois.

ont réagi dès la première vague de chaleur en 2026. Davantage de prévention aura été mise en place. Malgré ça, les décès sont donc en hausse et les personnes âgées sont particulièrement concernées.

0: pour des raisons de sécurité et morale. Si l'artiste est mis en examen, il reste encore présumé innocent. Économie, la situation de Volkswagen est plus que critique selon son PDG Olivier Blum. La marque ainsi que l'industrie automobile allemande dans son ensemble traverse une crise à cause de la conjoncture mondiale défavorable, mais également de la concurrence chinoise. Le constructeur envisage des suppressions massives d'emplois et des réunions sont prévues dans les prochains jours. Divertissement, Anne Hathaway a rejoint le plus prestigieux des clubs Disney. Elle a été intronisée en tant que Disney Legend le week-end dernier, 25 ans après ses débuts dans Princesse malgré elle. Un honneur qui intervient alors que l'actrice connaît une année exceptionnelle au box-office, avec notamment l'Odyssée ou encore Le Diable s'habille en Prada 2.
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2: Bonjour, bienvenue, excellent dimanche 23 août. Avec nous, n'oubliez pas les Rosie, les Rosa ou encore les Marie-Rose et les Roses qui sont à l'honneur. Excellent anniversaire à vous les natifs du 23 août. Vous êtes le même jour que le chanteur Edwin Collins, 66 ans pour lui aujourd'hui. Jacques Weber, fête lui ses 77 ans, célèbre notamment pour ses rôles dans les films État de siège. Encore rive droite, rive gauche. Voilà, excellent dimanche avec nous.
3: Bonjour à tous, le ciel sera divisé en deux ce lundi 24 août. Il fera beau sur une large moitié nord du pays, tandis que des averses orageuses arriveront par le sud et gagneront du terrain dans le courant de l'après-midi. La prudence sera donc de mise. Côté température, le mercure affichera 17 degrés à Lille, 22 à Lyon et 29 à Ajaccio.

0: Bonjour à tous, Ligue 1, la compétition a repris hier et les matchs sont encore prévus aujourd'hui. À 15h, la rencontre se déroulera entre Angers et Lille. Le Havre jouera contre Monaco à 17h15 et la journée se terminera par la rencontre entre Rennes et le PSG à 20h45. Marseille est premier de ce classement provisoire grâce à sa victoire écrasante face à Strasbourg devant Lens et Lyon. Le classement devrait encore être modifié à la fin de la journée. Rennes-PSG, Luis Enrique a invoqué le principe d'égalité pour accueillir le match retour au Parc des Princes. Il est sans surprise favorable à un match retour contre le club en 2027 et invoque le principe d'équité avec les autres équipes de Ligue 1. Et ce alors que la tenue d'un match retour en région parisienne fait débat entre Rennes et le Paris Saint-Germain. Ligue 1, le Real Madrid a arraché la victoire dans les dernières secondes après avoir été bousculé pendant la rencontre face à Espagnol Barcelone. Pour son premier match officiel depuis la Coupe du Monde, Kylian Mbappé, l'attaquant, est resté muet. Il a tenté de mettre 10 buts sans succès. La rencontre s'est terminée par un score final de 2 buts à 1. US Open, Carlos Alcaraz s'associe à Serena Williams pour un double mixte légendaire. L'Espagnol est absent depuis 4 mois à cause d'une blessure au poignet et l'Américain est de retour après 4 ans d'absence. Les organisateurs du tournoi du Grand Chelem ont fait l'annonce de ce duo hier. C'est d'ailleurs un duo qui fait rêver sur le papier et qui pourrait aller loin. Vuelta 2026, Tadej Pogacar a remporté le prologue pour 9 centièmes et prend les commandes. Le Slovène s'est imposé de justesse sur ce Tour d'Espagne qui s'est déroulé hier dans les rues de Monaco. Il endosse ainsi le premier maillot rouge de sa carrière et complète sa collection de grands tours. La poursuite finale a été menée à toute allure. Basket, Victor Wembanyama comme capitaine de l'équipe de France, c'est dans la logique des choses, selon Rudy Gobert. Il ne prend donc pas mal la perte du capitanat au profit du joueur. Il estime que ce statut est revenu inéluctablement à la star des Spurs. Il a indiqué que si ça n'avait pas été cette année, ça aurait été pour l'année prochaine.
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3: Bonjour à tous. Un drame dans le vignoble du Beaujolais. Un adolescent de 17 ans a perdu la vie hier matin en milieu de journée à Vaux-en-Beaujolais, dans le Rhône. La remorque qui transportait un groupe de vendangeurs s'est renversée alors qu'elle était tirée par un tracteur. 9 autres personnes ont été blessées, dont 2 grièvement. 54 sapeurs-pompiers et 22 véhicules ont été mobilisés. L'hélicoptère de la sécurité civile est intervenu pour évacuer les victimes les plus gravement touchées vers les hôpitaux de Lyon, d'Arnas et Villefranche-sur-Saône. Une enquête a été ouverte par les gendarmes pour déterminer les conditions dans lesquelles circulait le tracteur et sa remorque.

0: été publié au journal officiel. Il autorise EDF à viabiliser la plateforme, à réaliser les terrassements et à déplacer le terminal ferroviaire du site qui compte déjà 6 réacteurs. Attention, il ne s'agit pas encore de l'autorisation de créer les 2 réacteurs de 1600 MW. La décision finale d'investissement est attendue d'ici la fin de l'année. À présent, du côté de Paris, la ville a annoncé hier la mise à l'abri de 253 personnes, essentiellement des migrants, installés devant la mairie de Paris Centre. Le maire Emmanuel Grégoire a dit refuser que des familles et des enfants soient remis à la rue sans solution. Il rappelle aussi que l'hébergement d'urgence relève de la compétence de l'État. Et puis on apprend également que la forêt de Fontainebleau à Rouverrières, plus d'un mois après l'incendie qui a ravagé près de 2000 hectares depuis le 12 juillet, 80% du massif, soit environ 18 000 hectares, sont de nouveau accessibles. Mais le secteur des Trois Pignons, de la Faisanderie et les abords de Barbizon reste interdit. Le feu couvre encore dans les tourmes et les autorités redoutent les chutes d'arbres. Et puis, la sécheresse continue de peser sur l'économie. Le Rhin est au niveau historiquement bas. Au port fluvial de Strasbourg, une seule barge porte-conteneurs transite désormais chaque semaine contre 20 en normal. Les céréaliers alsaciens s'inquiètent pour l'acheminement de leur récolte et les coûts du fret qui ont été multipliés par 3 sur certains tronçons. Et enfin, côté culture, leur entrée littéraire est lancée. 461 romans, dont 5 du 7 signés d'auteurs étrangers, arrivent sur les tables des librairies d'ici l'automne. Une production en légère baisse par rapport à l'an dernier. C'est la fin de cette édition. Passez un excellent dimanche à toutes et à tous.
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2: Votre soirée télé, c'est parti pour ce dimanche 23 août avec ce soir à partir de 21h10 en prime time ce soir sur TF1, Spider-Man Homecoming. Sur France 2, Comme un prince, soirée cinéma également. Les enquêtes de Morse ce soir sur France 3, votre série avec 2 épisodes. Documentaire sur Michel Platini ce soir sur Canal+, à 21h. Vous pourrez voir sur France 5, Les 100 lieux qu'il faut voir, direction la Bourgogne ce soir. Et puis enfin Capitale, destination la Corse, sur les révélations sur l'argent du tourisme sur M6. Bonne soirée télé, excellent dimanche.
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4: Bonsoir à tous. Présidentielle de 2027, Jean-Luc Mélenchon a assuré ne pas être un homme providentiel. Le chef de file de la France insoumise a appelé aujourd'hui à l'unité populaire, à la victoire et au changement radical de politique. Il a rappelé que lors de la présidentielle, l'important ce n'est pas le nombre de candidats, mais le nombre d'électeurs. Il appelle à ce que rien n'empêche l'unité. Affaire Liliana, Aurore Berger a détaillé le plan de l'exécutif sur les violences faites aux femmes et aux enfants. La ministre a précisé que dans les prochaines semaines, toutes les décisions de classement sans suite de plaintes pour viol devront être motivées. Le gouvernement compte également renforcer la formation des forces de l'ordre et améliorer l'audition des victimes. Les noyades ont augmenté de 14% en un mois.

ont réagi dès la première vague de chaleur en 2026. Davantage de prévention aura été mise en place. Malgré ça, les décès sont donc en hausse et les personnes âgées sont particulièrement concernées.

0: et morale. Si l'artiste est mis en examen, il reste encore présumé innocent. Économie, la situation de Volkswagen est plus que critique selon son PDG Olivier Blum. La marque ainsi que l'industrie automobile allemande dans son ensemble traverse une crise à cause de la conjoncture mondiale défavorable, mais également de la concurrence chinoise. Le constructeur envisage des suppressions massives d'emplois et des réunions sont prévues dans les prochains jours. Divertissement, Anna Thaouet a rejoint le plus prestigieux des clubs Disney. Elle a été intronisée en tant que Disney Legend le week-end dernier, 25 ans après ses débuts dans Princesse malgré elle. Un honneur qui intervient alors que l'actrice connaît une année exceptionnelle au box-office, avec notamment l'Odyssée ou encore Le Diable s'habille en Prada 2.
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2: Bonjour, bienvenue, excellent dimanche 23 août avec nous. N'oubliez pas les Rosy, les Rosa ou encore les Marie-Rose et les Roses qui sont à l'honneur. Excellent anniversaire à vous les natifs du 23 août. Vous êtes le même jour que le chanteur Edwin Collins, 66 ans pour lui aujourd'hui. Jacques Weber, faites-lui ses 77 ans, célèbre notamment pour ses rôles dans les films État de siège, encore rive droite, rive gauche. Voilà, excellent dimanche avec nous.
3: Bonjour à tous, le ciel sera divisé en deux ce lundi 24 août. Il fera beau sur une large moitié nord du pays, tandis que des averses orageuses arriveront par le sud et gagneront du terrain dans le courant de l'après-midi. La prudence sera donc de mise. Côté température, le mercure affichera 17 degrés à Lille, 22 à Lyon et 29 à Ajaccio.

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1: Bonjour à tous, Ligue 1, la compétition a repris hier et des matchs sont encore prévus aujourd'hui. À 15h, la rencontre se déroulera entre Angers et Lille. Le Havre jouera contre Monaco à 17h15 et la journée se terminera par la rencontre entre Rennes et le PSG à 20h45. Marseille est premier de ce classement provisoire grâce à sa victoire écrasante face à Strasbourg devant Lens et Lyon. Le classement devrait encore être modifié à la fin de la journée. Rennes-PSG, Luis Enrique a invoqué le principe d'égalité pour accueillir le match retour au Parc des Princes. Il est sans surprise favorable à un match retour contre le club en 2027 et invoque le principe d'équité avec les autres équipes de Ligue 1. Et ce alors que la tenue d'un match retour en région parisienne fait débat entre Rennes et le Paris Saint-Germain. Ligue 1, le Real Madrid a arraché la victoire dans les dernières secondes après avoir été bousculé pendant la rencontre face à Espagnol Barcelone. Pour son premier match officiel depuis la Coupe du Monde, Kylian Mbappé, l'attaquant, est resté muet. Il a tenté de mettre 10 buts sans succès. La rencontre s'est terminée par un score final de 2 buts à 1. US Open, Carlos Alcaraz s'associe à Serena Williams pour un double mixte légendaire. L'Espagnol est absent depuis 4 mois à cause d'une blessure au poignet et l'Américaine est de retour après 4 ans d'absence. Les organisateurs du tournoi du Grand Chelem ont fait l'annonce de ce duo hier. C'est d'ailleurs un duo qui fait rêver sur le papier et qui pourrait aller loin. Vuelta 2026, Tadej Pogacar a remporté le prologue pour 9 centièmes et prend les commandes. Le Slovène s'est imposé de justesse sur ce Tour d'Espagne qui s'est déroulé hier dans les rues de Monaco. Il endosse ainsi le premier maillot rouge de sa carrière et complète sa collection de grands tours. La Porsche finale a été menée à toute allure. Basket, Victor Wembanyama comme capitaine de l'équipe de France, c'est dans la logique des choses, selon Rudy Gobert. Il ne prend donc pas mal la perte du capitanat au profit du joueur. Il estime que ce statut est revenu inéluctablement à la star des Spurs. Il a indiqué que si ça n'avait pas été cette année, ça aurait été pour l'année prochaine.
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3: Bonjour, bonjour à tous. Un drame dans le vignoble du Beaujolais. Un adolescent de 17 ans a perdu la vie hier matin en milieu de journée à Vaux-en-Beaujolais, dans le Rhône. La remorque qui transportait un groupe de vendangeurs s'est renversée alors qu'elle était tirée par un tracteur. 9 autres personnes ont été blessées, dont 2 grièvement. 54 sapeurs-pompiers et 22 véhicules ont été mobilisés. L'hélicoptère de la sécurité civile est intervenu pour évacuer les victimes les plus gravement touchées vers les hôpitaux de Lyon, d'Arnas et Villefranche-sur-Saône. Une enquête a été ouverte par les gendarmes pour déterminer les conditions dans lesquelles circulait le tracteur et sa remorque. Et puis, le gouvernement a donné hier son feu vert au lancement des travaux préparatoires des futurs réacteurs EPR2 à Gravelines, dans le Nord. Le décret a été publié au journal officiel. Il autorise EDF à viabiliser la plateforme, à réaliser les terrassements et à déplacer le terminal ferroviaire du site, qui compte déjà 6 réacteurs. Attention, il ne s'agit pas encore de l'autorisation de créer les 2 réacteurs de 1600 MW. La décision finale d'investissement est attendue d'ici la fin de l'année. À présent, du côté de Paris, la ville a annoncé hier la mise à l'abri de 253 personnes, essentiellement des migrants, installés devant la mairie de Paris-Centre. Le maire Emmanuel Grégoire a dit refuser que des familles et des enfants soient remis à la rue sans solution. Il rappelle aussi que l'hébergement d'urgence relève de la compétence de l'État. Et puis on apprend également que la forêt de Fontainebleau a rouvert hier, plus d'un mois après l'incendie qui a ravagé près de 2000 hectares depuis le 12 juillet. 80% du massif, soit environ 18 000 hectares, sont de nouveau accessibles. Mais le secteur des Trois Pignons, de la Faisanderie et les abords de Barbizon reste interdit. Le feu couvre encore dans les tourmes et les autorités redoutent les chutes d'arbres. Et puis, la sécheresse continue de peser sur l'économie. Le Rhin est au niveau historiquement bas. Au port fluvial de Strasbourg, une seule barge porte-conteneurs transite désormais chaque semaine contre 20 en normal. Les céréaliers alsaciens s'inquiètent pour l'acheminement de leur récolte et les coûts du fret qui ont été multipliés par 3 sur certains tronçons. Et enfin, côté culture, leur entrée littéraire est lancée. 461 romans, dont 117 signés d'auteurs étrangers, arrivent sur les tables des librairies d'ici l'automne. Une production en légère baisse par rapport à l'an dernier. C'est la fin de cette édition. Passez un excellent dimanche à toutes et à tous.
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5: Votre soirée télé, c'est parti pour ce dimanche 23 août avec ce soir à partir de 21h10 en prime time ce soir sur TF1, Spider-Man Homecoming. Sur France 2, Comme un prince, soirée cinéma également. Les enquêtes de Morse ce soir sur France 3, votre série avec deux épisodes. Documentaire sur Michel Platini ce soir sur Canal Plus à 21h. Vous pourrez voir sur France 5 les 100 lieux qu'il faut voir direction la Bourgogne ce soir. Et puis enfin Capital, destination la Corse sur les révélations sur l'argent du tourisme sur M6. Bonne soirée télé, excellent dimanche.
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7: Bonsoir à tous. Présidentielle de 2027, Jean-Luc Mélenchon a assuré ne pas être un homme providentiel. Le chef de file de la France insoumise a appelé aujourd'hui à l'unité populaire, à la victoire et au changement radical de politique. Il a rappelé que lors de la présidentielle, l'important ce n'est pas le nombre de candidats, mais le nombre d'électeurs. Il appelle à ce que rien n'empêche l'unité. Affaire Liana, Aurore Berger a détaillé le plan de l'exécutif sur les violences faites aux femmes et aux enfants. La ministre a précisé que dans les prochaines semaines, toutes les décisions de classement sans suite de plaintes pour viol devront être motivées. Le gouvernement compte également renforcer la formation des forces de l'ordre et améliorer l'audition des victimes. Les noyades ont augmenté de 14% en un mois, avec 301 décès à la mi-juin en France. C'est ce qu'a annoncé la ministre des Sports aujourd'hui. Elle déplore un triste bilan et assure que les autorités locales et gouvernementales ont réagi dès la première vague de chaleur en 2026. Davantage de prévention aurait été mise en place. Malgré ça, les décès sont donc en hausse et les personnes âgées sont particulièrement concernées.

0: l'artiste est mis en examen, il reste encore présumé innocent. Économie, la situation de Volkswagen est plus que critique selon son PDG Olivier Blum. La marque ainsi que l'industrie automobile allemande dans son ensemble traverse une crise à cause de la conjoncture mondiale défavorable, mais également de la concurrence chinoise. Le constructeur envisage des suppressions massives d'emplois et des réunions sont prévues dans les prochains jours. Divertissement, Anne Hathaway a rejoint le plus prestigieux des clubs Disney. Elle a été intronisée en tant que Disney Legend le week-end dernier, 25 ans après ses débuts dans Princesse malgré elle. Un honneur qui intervient alors que l'actrice connaît une année exceptionnelle au box-office, avec notamment l'Odyssée ou encore Le Diable s'habille en Prada 2.
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2: Bonjour, bienvenue, excellent dimanche 23 août. Avec nous, n'oubliez pas les Rosie, les Rosa ou encore les Marie-Rose et les Roses qui sont à l'honneur. Excellent anniversaire à vous les natifs du 23 août. Vous êtes le même jour que le chanteur Edwin Collins, 66 ans pour lui aujourd'hui. Jacques Weber, faites-lui ses 77 ans, célèbre notamment pour ses rôles dans les films État de siège. Encore rive droite, rive gauche. Voilà, excellent dimanche avec nous.
3: Bonjour à tous, le ciel sera divisé en deux ce lundi 24 août. Il fera beau sur une large moitié nord du pays, tandis que des averses orageuses arriveront par le sud et gagneront du terrain dans le courant de l'après-midi. La prudence sera donc de mise. Côté température, le mercure affichera 17 degrés à Lille, 22 à Lyon et 29 à Ajaccio.

0: Bonjour à tous, Ligue 1, la compétition a repris hier et des matchs sont encore prévus aujourd'hui. À 15h, la rencontre se déroulera entre Angers et Lille. Le Havre jouera contre Monaco à 17h15 et la journée se terminera par la rencontre entre Rennes et le PSG à 20h45. Marseille est premier de ce classement provisoire grâce à sa victoire écrasante face à Strasbourg devant Lens et Lyon. Le classement devrait encore être modifié à la fin de la journée. Rennes-PSG, Luis Enrique a invoqué le principe d'égalité pour accueillir le match retour au Parc des Princes. Il est sans surprise favorable à un match retour contre le club en 2027 et invoque le principe d'équité avec les autres équipes de Ligue 1. Et ce alors que la tenue d'un match retour en région parisienne fait débat entre Rennes et le Paris Saint-Germain. Ligue 1, le Real Madrid a arraché la victoire dans les dernières secondes après avoir été bousculé pendant la rencontre face à Espagnol Barcelone. Pour son premier match officiel depuis la Coupe du Monde, Kylian Mbappé, l'attaquant, est resté muet. Il a tenté de mettre 10 buts sans succès. La rencontre s'est terminée par un score final de 2 buts à 1. US Open, Carlos Alcaraz s'associe à Serena Williams pour un double mixte légendaire. L'Espagnol est absent depuis 4 mois à cause d'une blessure au poignet et l'Américaine est de retour après 4 ans d'absence. Les organisateurs du tournoi du Grand Chelem ont fait l'annonce de ce duo hier. C'est d'ailleurs un duo qui fait rêver sur le papier et qui pourrait aller loin. Vuelta 2026, Tadej Pogacar a remporté le prologue pour 9 centièmes et prend les commandes. Le Slovène s'est imposé de justesse sur ce Tour d'Espagne qui s'est déroulé hier dans les rues de Monaco. Il endosse ainsi le premier maillot rouge de sa carrière et complète sa collection de grands tours. La portion finale a été menée à toute allure. Basket, Victor Wembanyama comme capitaine de l'équipe de France, c'est dans la logique des choses, selon Rudy Gobert. Il ne prend donc pas mal la perte du capitanat au profit du joueur. Il estime que ce statut est revenu inéluctablement à la star des Spurs. Il a indiqué que si ça n'avait pas été cette année, ça aurait été pour l'année prochaine.
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3: Bonjour, bonjour à tous. Un drame dans le vignoble du Beaujolais. Un adolescent de 17 ans a perdu la vie hier matin en milieu de journée à Vaux-en-Beaujolais, dans le Rhône. La remorque qui transportait un groupe de vendangeurs s'est renversée alors qu'elle était tirée par un tracteur. 9 autres personnes ont été blessées, dont 2 grièvement. 54 sapeurs-pompiers et 22 véhicules ont été mobilisés. L'hélicoptère de la sécurité civile est intervenu pour évacuer les victimes les plus gravement touchées vers les hôpitaux de Lyon, d'Arnas et Villefranche-sur-Saône. Une enquête a été ouverte par les gendarmes pour déterminer les conditions dans lesquelles circulait le tracteur et sa remorque.

0: été publié au journal officiel. Il autorise EDF à viabiliser la plateforme, à réaliser les terrassements et à déplacer le terminal ferroviaire du site qui compte déjà 6 réacteurs. Attention, il ne s'agit pas encore de l'autorisation de créer les deux réacteurs de 1600 MW. La décision finale d'investissement est attendue d'ici la fin de l'année. À présent, du côté de Paris, la ville a annoncé hier la mise à l'abri de 253 personnes, essentiellement des migrants, installés devant la mairie de Paris-Centre. Le maire Emmanuel Grégoire a dit refuser que des familles et des enfants soient remis à la rue sans solution. Il rappelle aussi que l'hébergement d'urgence relève de la compétence de l'État. Et puis on apprend également que la forêt de Fontainebleau à Rouverrières, plus d'un mois après l'incendie qui a ravagé près de 2000 hectares depuis le 12 juillet, 80% du massif, soit environ 18 000 hectares, sont de nouveau accessibles. Mais le secteur des Trois Pignons, de la Faisanderie et les abords de Barbizon reste interdit. Le feu couvre encore dans les tourmes et les autorités redoutent les chutes d'arbres. Et puis, la sécheresse continue de peser sur l'économie. Le Rhin est au niveau historiquement bas. Au port fluvial de Strasbourg, une seule barge porte-conteneurs transite désormais chaque semaine contre 20 en normal. Les céréaliers alsaciens s'inquiètent pour l'acheminement de leur récolte et les coûts du fret qui ont été multipliés par 3 sur certains tronçons. Et enfin, côté culture, la rentrée littéraire est lancée. 461 romans, dont 117 signés d'auteurs étrangers, arrivent sur les tables des librairies d'ici l'automne. Une production en légère baisse par rapport à l'an dernier. C'est la fin de cette édition. Passez un excellent dimanche à toutes et à tous.
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2: Votre soirée télé, c'est parti pour ce dimanche 23 août avec ce soir à partir de 21h10 en prime time, ce soir sur TF1, Spider-Man Homecoming. Sur France 2, Comme un prince, soirée cinéma également. Les enquêtes de Morse, ce soir sur France 3, votre série avec 2 épisodes. Documentaire sur Michel Platini, ce soir sur Canal Plus à 21h. Vous pourrez voir sur France 5 les 100 lieux qu'il faut voir, direction la Bourgogne ce soir. Et puis enfin Capital, destination la Corse, sur les révélations sur l'argent du tourisme sur M6. Bonne soirée télé, excellent dimanche.
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3: Bonsoir à tous. Présidentielle de 2027, Jean-Luc Mélenchon a assuré ne pas être un homme providentiel. Le chef de file de la France Insoumise a appelé aujourd'hui à l'unité populaire, à la victoire et au changement radical de politique. Il a rappelé que lors de la présidentielle, l'important ce n'est pas le nombre de candidats, mais le nombre d'électeurs. Il appelle à ce que rien n'empêche l'unité. Affaire Liana, Aurore Berger a détaillé le plan de l'exécutif sur les violences faites aux femmes et aux enfants. La ministre a précisé que dans les prochaines semaines, toutes les décisions de classement sans suite de plaintes pour viol devront être motivées. Le gouvernement compte également renforcer la formation des forces de l'ordre et améliorer l'audition des victimes. Les noyades ont augmenté de 14% en un mois.

ont réagi dès la première vague de chaleur en 2026. Davantage de prévention aura été mise en place. Malgré ça, les décès sont donc en hausse et les personnes âgées sont particulièrement concernées.

0: et morale. Si l'artiste est mis en examen, il reste encore présumé innocent. Économie, la situation de Volkswagen est plus que critique selon son PDG Olivier Blum. La marque ainsi que l'industrie automobile allemande dans son ensemble traverse une crise à cause de la conjoncture mondiale défavorable, mais également de la concurrence chinoise. Le constructeur envisage des suppressions massives d'emplois et des réunions sont prévues dans les prochains jours. Divertissement, Anna Taoué a rejoint le plus prestigieux des clubs Disney. Elle a été intronisée en tant que Disney Legend le week-end dernier, 25 ans après ses débuts dans Princesse malgré elle. Un honneur qui intervient alors que l'actrice connaît une année exceptionnelle au box-office, avec notamment l'Odyssée ou encore Le Diable s'habille en Prada 2.
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2: Bonjour, bienvenue, excellent dimanche 23 août avec nous. N'oubliez pas les Rosy, les Rosa ou encore les Marie-Rose et les Roses qui sont à l'honneur. Excellent anniversaire à vous les natifs du 23 août. Vous êtes le même jour que le chanteur Edwin Collins, 66 ans pour lui aujourd'hui. Jacques Weber, faites-lui ses 77 ans, célèbre notamment pour ses rôles dans les films État de siège, encore Rive droite, Rive gauche. Voilà, excellent dimanche avec nous.
3: 23h30.
4: Il sera divisé en deux ce lundi 24 août. Il fera beau sur une large moitié nord du pays, tandis que des averses orageuses arriveront par le sud et gagneront du terrain dans le courant de l'après-midi. La prudence sera donc de mise. Côté température, le mercure affichera 17 degrés à Lille, 22 à Lyon et 29 à Ajaccio.

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1: Bonjour à tous. Ligue 1, la compétition a repris hier et des matchs sont encore prévus aujourd'hui. À 15h, la rencontre se déroulera entre Angers et Lille. Le Havre jouera contre Monaco à 17h15 et la journée se terminera par la rencontre entre Rennes et le PSG à 20h45. Marseille est premier de ce classement provisoire grâce à sa victoire écrasante face à Strasbourg devant Lens et Lyon. Le classement devrait encore être modifié à la fin de la journée. Rennes-PSG, Luis Enrique a invoqué le principe d'égalité pour accueillir le match retour au Parc des Princes. Il est sans surprise favorable à un match retour contre le club en 2027 et invoque le principe d'équité avec les autres équipes de Ligue 1. Et ce alors que la tenue d'un match retour en région parisienne fait débat entre Rennes et le Paris Saint-Germain. Ligue 1, le Real Madrid a arraché la victoire dans les dernières secondes après avoir été bousculé pendant la rencontre face à Espagnol Barcelone. Pour son premier match officiel depuis la Coupe du Monde, Kylian Mbappé, l'attaquant, est resté muet. Il a tenté de mettre 10 buts sans succès. La rencontre s'est terminée par un score final de 2 buts à 1. US Open, Carlos Alcaraz s'associe à Serena Williams pour un double mixte légendaire. L'Espagnol est absent depuis 4 mois à cause d'une blessure au poignet et l'Américaine est de retour après

0: que ce statut est revenu inéluctablement à la star des Spurs. Il a indiqué que si ça n'avait pas été cette année, ça aurait été pour l'année prochaine.
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3: Bonjour, bonjour à tous. Un drame dans le vignoble du Beaujolais. Un adolescent de 17 ans a perdu la vie hier matin en milieu de journée à Vaux, en Beaujolais, dans le Rhône. La remorque qui transportait un groupe de vendangeurs s'est renversée alors qu'elle était tirée par un tracteur. 9 autres personnes ont été blessées, dont 2 grièvement. 54 sapeurs-pompiers et 22 véhicules ont été mobilisés. L'hélicoptère de la sécurité civile est intervenu pour évacuer les victimes les plus gravement touchées vers les hôpitaux de Lyon, d'Arnas et Villefranche-sur-Saône. Une enquête a été ouverte par les gendarmes pour déterminer les conditions dans lesquelles circulait le tracteur et sa remorque.

0: publié au Journal officiel. Il autorise EDF à viabiliser la plateforme, à réaliser les terrassements et à déplacer le terminal ferroviaire du site qui compte déjà 6 réacteurs. Attention, il ne s'agit pas encore de l'autorisation de créer les 2 réacteurs de 1600 MW. La décision finale d'investissement est attendue d'ici la fin de l'année. À présent, du côté de Paris, la ville a annoncé hier la mise à l'abri de 253 personnes, essentiellement des migrants, installés devant la mairie de Paris Centre. Le maire Emmanuel Grégoire a dit refuser que des familles et des enfants soient remis à la rue sans solution. Il rappelle aussi que l'hébergement d'urgence relève de la compétence de l'État. Et puis on apprend également que la forêt de Fontainebleau à Rouverrières, plus d'un mois après l'incendie qui a ravagé près de 2000 hectares depuis le 12 juillet, 80% du massif, soit environ 18 000 hectares, sont de nouveau accessibles. Mais le secteur des Trois Pignons, de la Faisanderie et les abords de Barbizon reste interdit. Le feu couvre encore dans les tourmes et les autorités redoutent les chutes d'arbres. Et puis, la sécheresse continue de peser sur l'économie. Le Rhin est au niveau historiquement bas. Au port fluvial de Strasbourg, une seule barge porte-conteneurs transite désormais chaque semaine contre 20 en normal. Les céréaliers alsaciens s'inquiètent pour l'acheminement de leur récolte et les coûts du fret qui ont été multipliés par 3 sur certains tronçons. Et enfin, côté culture, leur entrée littéraire est lancée. 461 romans, dont 117 signés d'auteurs étrangers, arrivent sur les tables des librairies d'ici l'automne. Une production en légère baisse par rapport à l'an dernier. C'est la fin de cette édition. Passez un excellent dimanche à toutes et à tous.
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2: Votre soirée télé, c'est parti pour ce dimanche 23 août avec ce soir à partir de 21h10 en prime time ce soir sur TF1, Spider-Man Homecoming. Sur France 2, Comme un prince, soirée cinéma également. Les enquêtes de Morse ce soir sur France 3, votre série avec 2 épisodes. Documentaire sur Michel Platini ce soir sur Canal+, à 21h. Vous pourrez voir sur France 5, Les 100 lieux qu'il faut voir, direction la Bourgogne ce soir. Et puis enfin Capitale, destination la Corse, sur les révélations sur l'argent du tourisme sur M6. Bonne soirée télé, excellent dimanche.
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3: Bonsoir à tous. Présidentielle de 2027, Jean-Luc Mélenchon a assuré ne pas être un homme providentiel. Le chef de file de la France insoumise a appelé aujourd'hui à l'unité populaire, à la victoire et au changement radical de politique. Il a rappelé que lors de la présidentielle, l'important ce n'est pas le nombre de candidats, mais le nombre d'électeurs. Il appelle à ce que rien n'empêche l'unité. Affaire Liliana, Aurore Berger a détaillé le plan de l'exécutif sur les violences faites aux femmes et aux enfants. La ministre a précisé que dans les prochaines semaines, toutes les décisions de classement sans suite de plaintes pour viol devront être motivées. Le gouvernement compte également renforcer la formation des forces de l'ordre et améliorer l'audition des victimes. Les noyades ont augmenté de 14% en un mois.

ont réagi dès la première vague de chaleur en 2026. Davantage de prévention aura été mise en place. Malgré ça, les décès sont donc en hausse et les personnes âgées sont particulièrement concernées.

0: marque ainsi que l'industrie automobile allemande dans son ensemble traverse une crise à cause de la conjoncture mondiale défavorable, mais également de la concurrence chinoise. Le constructeur envisage des suppressions massives d'emplois et des réunions sont prévues dans les prochains jours. Divertissement, Anne Hathaway a rejoint le plus prestigieux des clubs Disney. Elle a été intronisée en tant que Disney Legend le week-end dernier, 25 ans après ses débuts dans Princesse malgré elle. Un honneur qui intervient alors que l'actrice connaît une année exceptionnelle au box-office, avec notamment l'Odyssée ou encore Le Diable s'habille en Prada 2.
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2: Bonjour, bienvenue, excellent dimanche 23 août. Avec nous, n'oubliez pas les Rosy, les Rosa ou encore les Marie-Rose et les Roses qui sont à l'honneur. Excellent anniversaire à vous les natifs du 23 août. Vous êtes le même jour que le chanteur Edwin Collins, 66 ans pour lui aujourd'hui. Jacques Weber, fête lui ses 77 ans, célèbre notamment pour ses rôles dans les films État de siège, encore Rive droite, Rive gauche. Voilà, excellent dimanche avec nous.
3: Bonjour à tous, le ciel sera divisé en deux ce lundi 24 août. Il fera beau sur une large moitié nord du pays, tandis que des averses orageuses arriveront par le sud et gagneront du terrain dans le courant de l'après-midi. La prudence sera donc de mise. Côté température, le mercure affichera 17 degrés à Lille, 22 à Lyon et 29 à Ajaccio le matin.

0: Bonjour à tous. Ligue 1, la compétition a repris hier et des matchs sont encore prévus aujourd'hui. À 15h, la rencontre se déroulera entre Angers et Lille. Le Havre jouera contre Monaco à 17h15 et la journée se terminera par la rencontre entre Rennes et le PSG à 20h45. Marseille est premier de ce classement provisoire grâce à sa victoire écrasante face à Strasbourg devant Lens et Lyon. Le classement devrait encore être modifié à la fin de la journée. Rennes-PSG, Luis Enrique a invoqué le principe d'égalité pour accueillir le match retour au Parc des Princes. Il est sans surprise favorable à un match retour contre le club en 2027 et invoque le principe d'équité avec les autres équipes de Ligue 1. Et ce, alors que la tenue d'un match retour en région parisienne fait débat entre Rennes et le Paris Saint-Germain. Ligue 1, le Real Madrid a arraché la victoire dans les dernières secondes après avoir été bousculé pendant la rencontre face à Espagnol Barcelone. Pour son premier match officiel depuis la Coupe du Monde, Kylian Mbappé, l'attaquant, est resté muet. Il a tenté de mettre 10 buts sans succès. La rencontre s'est terminée par un score final de 2 buts à 1. US Open, Carlos Alcaraz s'associe à Serena Williams pour un double mixte légendaire. L'Espagnol est absent depuis 4 mois à cause d'une blessure au poignet et l'Américaine est de retour après 4 ans d'absence. Les organisateurs du tournoi du Grand Chelem ont fait l'annonce de ce duo hier. C'est d'ailleurs un duo qui fait rêver sur le papier et qui pourrait aller loin. Vuelta 2026, Tadej Pogacar a remporté le prologue pour 9 centièmes et prend les commandes. Le Slovène s'est imposé de justesse sur ce Tour d'Espagne qui s'est déroulé hier dans les rues de Monaco. Il endosse ainsi le premier maillot rouge de sa carrière et complète sa collection de grands tours. La portion finale a été menée à toute allure. Basket, Victor Wembanyama comme capitaine de l'équipe de France, c'est dans la logique des choses, selon Rudy Gobert. Il ne prend donc pas mal la perte du capitanat au profit du joueur. Il estime que ce statut est revenu inéluctablement à la star des Spurs. Il a indiqué que si ça n'avait pas été cette année, ça aurait été pour l'année prochaine.
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3: Bonjour, bonjour à tous. Un drame dans le vignoble du Beaujolais. Un adolescent de 17 ans a perdu la vie hier matin en milieu de journée à Vaux-en-Beaujolais, dans le Rhône. La remorque qui transportait un groupe de vendangeurs s'est renversée alors qu'elle était tirée par un tracteur. 9 autres personnes ont été blessées, dont 2 grièvement. 54 sapeurs-pompiers et 22 véhicules ont été mobilisés. L'hélicoptère de la sécurité civile est intervenu pour évacuer les victimes les plus gravement touchées vers les hôpitaux de Lyon, d'Arnas et Villefranche-sur-Saône. Une enquête a été ouverte par les gendarmes pour déterminer les conditions dans lesquelles circulait le tracteur et sa remorque. Et puis, le gouvernement a donné hier son feu vert au lancement des travaux préparatoires des futurs réacteurs EPR2 à Gravelines, dans le Nord. Le décret a été publié au journal officiel. Il autorise EDF à viabiliser la plateforme, à réaliser les terrassements et à déplacer le terminal ferroviaire du site, qui compte déjà 6 réacteurs. Attention, il ne s'agit pas encore de l'autorisation de créer les 2 réacteurs de 1600 MW. La décision finale d'investissement est attendue d'ici la fin de l'année. À présent, du côté de Paris, la ville a annoncé hier la mise à l'abri de 253 personnes, essentiellement des migrants, installés devant la mairie de Paris-Centre. Le maire Emmanuel Grégoire a dit refuser que des familles et des enfants soient remis à la rue sans solution. Il rappelle aussi que l'hébergement d'urgence relève de la compétence de l'État. Et puis on apprend également que la forêt de Fontainebleau a rouvert hier, plus d'un mois après l'incendie qui a ravagé près de 2000 hectares depuis le 12 juillet. 80% du massif, soit environ 18 000 hectares, sont de nouveau accessibles. Mais le secteur des Trois Pignons, de la Faisanderie et les abords de Barbizon reste interdit. Le feu couvre encore dans les tourmes et les autorités redoutent les chutes d'arbres. Et puis, la sécheresse continue de peser sur l'économie. Le Rhin est au niveau historiquement bas. Au port fluvial de Strasbourg, une seule barge porte-conteneurs transite désormais chaque semaine contre 20 en temps normal. Les céréaliers alsaciens s'inquiètent pour l'acheminement de leur récolte et les coûts du fret qui ont été multipliés par 3 sur certains tronçons. Et enfin, côté culture, leur entrée littéraire est lancée. 461 romans, dont 117 signés d'auteurs étrangers, arrivent sur les tables des librairies d'ici l'automne. Une production en légère baisse par rapport à l'an dernier. C'est la fin de cette édition. Passez un excellent dimanche à toutes et à tous.
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4: Votre soirée télé, c'est parti pour ce dimanche 23 août avec ce soir à partir de 21h10 en prime time ce soir sur TF1, Spider-Man Homecoming. Sur France 2, comme un prince, soirée cinéma également. également. Les enquêtes de Morse ce soir sur France 3, votre série avec deux épisodes. Documentaire sur Michel Platini ce soir sur Canal Plus à 21h. Vous pourrez voir sur France 5 les 100 lieux qu'il faut voir, direction la Bourgogne ce soir. Et puis enfin Capital, destination la Corse, sur les révélations sur l'argent du tourisme sur M6. Bonne soirée télé, excellent dimanche.
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5: Bonsoir à tous. Présidentielle de 2027, Jean-Luc Mélenchon a assuré ne pas être un homme providentiel. Le chef de file de la France insoumise a appelé aujourd'hui à l'unité populaire, à la victoire et au changement radical de politique. Il a rappelé que lors de la présidentielle, l'important ce n'est pas le nombre de candidats, mais le nombre d'électeurs. Il appelle à ce que rien n'empêche l'unité. Affaire Liliana, Aurore Berger a détaillé le plan de l'exécutif sur les violences faites aux femmes et aux enfants. La ministre a précisé que dans les prochaines semaines, toutes les décisions de classement sans suite de plaintes pour viol devront être motivées. Le gouvernement compte également renforcer la formation des forces de l'ordre et améliorer l'audition des victimes.

réagi dès la première vague de chaleur en 2026. Davantage de prévention aura été mise en place. Malgré ça, les décès sont donc en hausse et les personnes âgées sont particulièrement concernées. Affaire Patrick Bruel, le maire de Montpellier estime ne pas pouvoir accueillir le chanteur en concert. L'artiste est visé par plusieurs enquêtes.

0: général. Si l'artiste est mis en examen, il reste encore présumé innocent. Économie, la situation de Volkswagen est plus que critique selon son PDG Olivier Blum. La marque ainsi que l'industrie automobile allemande dans son ensemble traverse une crise à cause de la conjoncture mondiale défavorable, mais également de la concurrence chinoise. Le constructeur envisage des suppressions massives d'emplois et des réunions sont prévues dans les prochains jours. Divertissement, Anne Hathaway a rejoint le plus prestigieux des clubs Disney. Elle a été intronisée en tant que Disney Legend le week-end dernier, 25 ans après ses débuts dans Princesse malgré elle. Un honneur qui intervient alors que l'actrice connaît une année exceptionnelle au box-office, avec notamment l'Odyssée ou encore Le Diable s'habille en Prada 2.
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2: Bonjour, bienvenue, excellent dimanche 23 août. Avec nous, n'oubliez pas les Rosy, les Rosa ou encore les Marie-Rose et les Roses qui sont à l'honneur. Excellent anniversaire à vous les natifs du 23 août. Vous êtes le même jour que le chanteur Edwin Collins, 66 ans pour lui aujourd'hui. Jacques Weber, fête lui ses 77 ans, célèbre notamment pour ses rôles dans les films État de siège, encore Rive droite, Rive gauche. Voilà, excellent dimanche avec nous.
3: Bonjour à tous, le ciel sera divisé en deux ce lundi 24 août. Il fera beau sur une large moitié nord du pays, tandis que des averses orageuses arriveront par le sud et gagneront du terrain dans le courant de l'après-midi. La prudence sera donc de mise. Côté température, le mercure affichera 17 degrés à Lille, 22 à Lyon et 29 à Ajaccio.

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1: Bonjour à tous. Ligue 1, la compétition a repris hier et des matchs sont encore prévus aujourd'hui. À 15h, la rencontre se déroulera entre Angers et Lille. Le Havre jouera contre Monaco à 17h15 et la journée se terminera par la rencontre entre Rennes et le PSG à 20h45. Marseille est premier de ce classement provisoire grâce à sa victoire écrasante face à Strasbourg devant Lens et Lyon. Le classement devrait encore être modifié à la fin de la journée. Rennes-PSG, Luis Enrique a invoqué le principe d'égalité pour accueillir le match retour au Parc des Princes. Il est sans surprise favorable à un match retour contre le club en 2027 et invoque le principe d'équité avec les autres équipes de Ligue 1. Et ce alors que la tenue d'un match retour en région parisienne fait débat entre Rennes et le Paris Saint-Germain. Ligue 1, le Real Madrid a arraché la victoire dans les dernières secondes après avoir été bousculé pendant la rencontre face à Espagnol Barcelone. Pour son premier match officiel depuis la Coupe du Monde, Kylian Mbappé, l'attaquant, est resté muet. Il a tenté de mettre 10 buts sans succès. La rencontre s'est terminée par un score final de 2 buts à 1. US Open, Carlos Alcaraz s'associe à Serena Williams pour un double mixte légendaire. L'Espagnol est absent depuis 4 mois à cause d'une blessure au poignet et l'Américain est de retour après 4 ans d'absence. Les organisateurs du tournoi du Grand Chelem ont fait l'annonce de ce duo hier. C'est d'ailleurs un duo qui fait rêver sur le papier et qui pourrait aller loin. Vuelta 2026, Tadej Pogacar a remporté le prologue pour 9 centièmes et prend les commandes. Le Slovène s'est imposé de justesse sur ce Tour d'Espagne qui s'est déroulé hier dans les rues de Monaco. Il endosse ainsi le premier maillot rouge de sa carrière et complète sa collection de grands tours. La portion finale a été menée à toute allure. Basket, Victor Wembanyama comme capitaine de l'équipe de France, c'est dans la logique des choses, selon Rudy Gobert. Il ne prend donc pas mal la perte du capitanat au profit du joueur. Il estime que ce statut est revenu inéluctablement à la star des Spurs. Il a indiqué que si ça n'avait pas été cette année, ça aurait été pour l'année prochaine.
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3: Bonjour, bonjour à tous. Un drame dans le vignoble du Beaujolais. Un adolescent de 17 ans a perdu la vie hier matin en milieu de journée à Vaux en Beaujolais, dans le Rhône. La remorque qui transportait un groupe de vendangeurs s'est renversée alors qu'elle était tirée par un tracteur. 9 autres personnes ont été blessées, dont 2 grièvement. 54 sapeurs-pompiers et 22 véhicules ont été mobilisés. L'hélicoptère de la sécurité civile est intervenu pour évacuer les victimes les plus gravement touchées vers les hôpitaux de Lyon, d'Arnas et Villefranche-sur-Saône. Une enquête a été ouverte par les gendarmes pour déterminer les conditions dans lesquelles circulait le tracteur et sa remorque. Et puis, le gouvernement a donné hier son feu vert au lancement des travaux préparatoires des futurs réacteurs EPR2 à Gravelines, dans le Nord. Le décret a été publié au journal officiel. Il autorise EDF à viabiliser la plateforme, à réaliser les terrassements et à déplacer le terminal ferroviaire du site, qui compte déjà 6 réacteurs. Attention, il ne s'agit pas encore de l'autorisation de créer les 2 réacteurs de 1600 MW. La décision finale d'investissement est attendue d'ici la fin de l'année. À présent, du côté de Paris, la ville a annoncé hier la mise à l'abri de 253 personnes, essentiellement des migrants, installés devant la mairie de Paris Centre. Le maire Emmanuel Grégoire a dit refuser que des familles et des enfants soient remis à la rue sans solution. Il rappelle aussi que l'hébergement d'urgence relève de la compétence de l'État. Et puis on apprend également que la forêt de Fontainebleau a rouvert hier, plus d'un mois après l'incendie qui a ravagé près de 2000 hectares depuis le 12 juillet. 80% du massif, soit environ 18 000 hectares, sont de nouveau accessibles. Mais le secteur des Trois Pignons, de la Faisanderie et les abords de Barbizon reste interdit. Le feu couvre encore dans les tourmes et les autorités redoutent les chutes d'arbres. Et puis, la sécheresse continue de peser sur l'économie. Le Rhin est au niveau historiquement bas. Au port fluvial de Strasbourg, une seule barge porte-conteneurs transite désormais chaque semaine contre 20 ans normal. Les céréaliers alsaciens s'inquiètent pour l'acheminement de leur récolte et les coûts du fret qui ont été multipliés par 3 sur certains tronçons. Et enfin, côté culture, leur entrée littéraire est lancée. 461 romans, dont 117 signés d'auteurs étrangers, arrivent sur les tables des librairies d'ici l'automne. Une production en légère baisse par rapport à l'an dernier. C'est la fin de cette édition. Passez un excellent dimanche à toutes et à tous.
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5: Votre soirée télé, c'est parti pour ce dimanche 23 août avec ce soir à partir de 21h10 en prime time ce soir sur TF1, Spider-Man Homecoming. Sur France 2, Comme un prince, soirée cinéma également. Les enquêtes de Morse ce soir sur France 3, votre série avec deux épisodes. Documentaire sur Michel Platini ce soir sur Canal+, à 21h. Vous pourrez voir sur France 5 les 100 lieux qu'il faut voir, direction la Bourgogne ce soir. Et puis enfin Capitale, destination la Corse sur les révélations sur l'argent du tourisme sur M6. Bonne soirée télé, excellent dimanche.
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7: Bonsoir à tous. Présidentielle de 2027, Jean-Luc Mélenchon a assuré ne pas être un homme providentiel. Le chef de file de la France insoumise a appelé aujourd'hui à l'unité populaire, à la victoire et au changement radical de politique. Il a rappelé que lors de la présidentielle, l'important ce n'est pas le nombre de candidats, mais le nombre d'électeurs. Il appelle à ce que rien n'empêche l'unité. Affaire Liana, Aurore Berger a détaillé le plan de l'exécutif sur les violences faites aux femmes et aux enfants. La ministre a précisé que dans les prochaines semaines, toutes les décisions de classement sans suite de plaintes pour viol devront être motivées. Le gouvernement compte également renforcer la formation des forces de l'ordre et améliorer l'audition des victimes. Les noyades ont augmenté de 14% en un mois, avec 301 décès à la mi-juin en France. C'est ce qu'a annoncé la ministre des Sports aujourd'hui. Elle déplore un triste bilan et assure que les autorités locales et gouvernementales ont réagi dès la première vague de chaleur en 2026. Davantage de prévention aurait été mise en place. Malgré ça, les décès sont donc en hausse et les personnes âgées sont particulièrement concernées. Affaire

0: pénale. Si l'artiste est mis en examen, il reste encore présumé innocent. Économie, la situation de Volkswagen est plus que critique selon son PDG Olivier Blum. La marque ainsi que l'industrie automobile allemande dans son ensemble traverse une crise à cause de la conjoncture mondiale défavorable, mais également de la concurrence chinoise. Le constructeur envisage des suppressions massives d'emplois et des réunions sont prévues dans les prochains jours. Divertissement, Anna Thaoué a rejoint le plus prestigieux des clubs Disney. Elle a été intronisée en tant que Disney Legend le week-end dernier, 25 ans après ses débuts dans Princesse malgré elle. Un honneur qui intervient alors que l'actrice connaît une année exceptionnelle au box-office, avec notamment l'Odyssée ou encore Le Diable s'habille en Prada 2.
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2: Bonjour, bienvenue, excellent dimanche 23 août avec nous. N'oubliez pas les Rosie, les Rosa ou encore les Marie-Rose et les Roses qui sont à l'honneur. Excellent anniversaire à vous les natifs du 23 août. Vous êtes le même jour que le chanteur Edwin Collins, 66 ans pour lui aujourd'hui. Jacques Weber, faites-lui ses 77 ans, célèbre notamment pour ses rôles dans les films État de siège, encore rive droite, rive gauche. Voilà, excellent dimanche avec nous.
3: Bonjour à tous, le ciel sera divisé en deux ce lundi 24 août. Il fera beau sur une large moitié nord du pays, tandis que des averses orageuses arriveront par le sud et gagneront du terrain dans le courant de l'après-midi. La prudence sera donc de mise. Côté température, le mercure affichera 17 degrés à Lille, 22 à Lyon et 29 à Ajaccio.

0: à tous. Ligue 1, la compétition a repris hier et des matchs sont encore prévus aujourd'hui. À 15h, la rencontre se déroulera entre Angers et Lille. Le Havre jouera contre Monaco à 17h15 et la journée se terminera par la rencontre entre Rennes et le PSG à 20h45. Marseille est premier de ce classement provisoire grâce à sa victoire écrasante face à Strasbourg devant Lens et Lyon. Le classement devrait encore être modifié à la fin de la journée. Rennes-PSG, Luis Enrique a invoqué le principe d'égalité pour accueillir le match retour au Parc des Princes. Il est sans surprise favorable à un match retour contre le club en 2027 et invoque le principe d'équité avec les autres équipes de Ligue 1. Et ce alors que la tenue d'un match retour en région parisienne fait débat entre Rennes et le Paris Saint-Germain. Ligue 1, le Real Madrid a arraché la victoire dans les dernières secondes après avoir été bousculé pendant la rencontre face à Espagnol Barcelone. Pour son premier match officiel depuis la Coupe du Monde, Kylian Mbappé, l'attaquant, est resté muet. Il a tenté de mettre 10 buts sans succès. La rencontre s'est terminée par un score final de 2 buts à 1. US Open, Carlos Alcaraz s'associe à Serena Williams pour un double mixte légendaire. L'Espagnol est absent depuis 4 mois à cause d'une blessure au poignet et l'Américain est de retour après 4 ans d'absence. Les organisateurs du tournoi du Grand Chelem ont fait l'annonce de ce duo hier. C'est d'ailleurs un duo qui fait rêver sur le papier et qui pourrait aller loin. Vuelta 2026, Tadej Pogacar a remporté le prologue pour 9 centièmes et prend les commandes. Le Slovène s'est imposé de justesse sur ce Tour d'Espagne qui s'est déroulé hier dans les rues de Monaco. Il endosse ainsi le premier maillot rouge de sa carrière et complète sa collection de grands tours. La portion finale a été menée à toute allure. Basket, Victor Wembanyama comme capitaine de l'équipe de France, c'est dans la logique des choses, selon Rudy Gobert. Il ne prend donc pas mal la perte du capitanat au profit du joueur. Il estime que ce statut est revenu inéluctablement à la star des Spurs. Il a indiqué que si ça n'avait pas été cette année, ça aurait été pour l'année prochaine.
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3: Bonjour, bonjour à tous. Un drame dans le vignoble du Beaujolais. Un adolescent de 17 ans a perdu la vie hier matin en milieu de journée à Vaux, en Beaujolais, dans le Rhône. La remorque qui transportait un groupe de vendangeurs s'est renversée alors qu'elle était tirée par un tracteur. 9 autres personnes ont été blessées, dont 2 grièvement. 54 sapeurs-pompiers et 22 véhicules ont été mobilisés. L'hélicoptère de la sécurité civile est intervenu pour évacuer les victimes les plus gravement touchées vers les hôpitaux de Lyon, d'Arnas et Villefranche-sur-Saône. Une enquête a été ouverte par les gendarmes pour déterminer les conditions dans lesquelles circulait le tracteur et sa remorque. Et puis, le gouvernement a donné hier son feu vert au lancement des travaux préparatoires des futurs réacteurs EPR2 à Gravelines, dans le Nord. Le décret a été publié au journal officiel. Il autorise EDF à viabiliser la plateforme, à réaliser les terrassements et à déplacer le terminal ferroviaire du site, qui compte déjà 6 réacteurs. Attention, il ne s'agit pas encore de l'autorisation de créer les 2 réacteurs de 1600 MW. La décision finale d'investissement est attendue d'ici la fin de l'année. À présent, du côté de Paris, la ville a annoncé hier la mise à l'abri de 253 personnes, essentiellement des migrants, installés devant la mairie de Paris Centre. Le maire Emmanuel Grégoire a dit refuser que des familles et des enfants soient remis à la rue sans solution. Il rappelle aussi que l'hébergement d'urgence relève de la compétence de l'État. Et puis on apprend également que la forêt de Fontainebleau a rouvert hier, plus d'un mois après l'incendie qui a ravagé près de 2000 hectares depuis le 12 juillet. 80% du massif, soit environ 18 000 hectares, sont de nouveau accessibles. Mais le secteur des Trois Pignons, de la Faisanderie et les abords de Barbizon reste interdit. Le feu couvre encore dans les tourmes et les autorités redoutent les chutes d'arbres. Et puis, la sécheresse continue de peser sur l'économie. Le Rhin est au niveau historiquement bas. Au port fluvial de Strasbourg, une seule barge porte-conteneurs transite désormais chaque semaine contre 20 ans normal. Les céréaliers alsaciens s'inquiètent pour l'acheminement de leur récolte et les coûts du fret qui ont été multipliés par 3 sur certains tronçons. Et enfin, côté culture, leur entrée littéraire est lancée. 461 romans, dont 117 signés d'auteurs étrangers, arrivent sur les tables des librairies d'ici l'automne. Une production en légère baisse par rapport à l'an dernier. C'est la fin de cette édition. Passez un excellent dimanche à toutes et à tous.
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4: Bonsoir à tous. Présidentielle de 2027, Jean-Luc Mélenchon a assuré ne pas être un homme providentiel. Le chef de file de la France insoumise a appelé aujourd'hui à l'unité populaire, à la victoire et au changement radical de politique. Il a rappelé que lors de la présidentielle, l'important ce n'est pas le nombre de candidats, mais le nombre d'électeurs. Il appelle à ce que rien n'empêche l'unité. Affaire Liana, Aurore Berger a détaillé le plan de l'exécutif sur les violences faites aux femmes et aux enfants. La ministre a précisé que dans les prochaines semaines, toutes les décisions de classement sans suite de plaintes pour viol devront être motivées. Le gouvernement compte également renforcer la formation des forces de l'ordre et améliorer l'audition des victimes. Les noyades ont augmenté de 14% en un mois.

0: et morale. Si l'artiste est mis en examen, il reste encore présumé innocent. Économie, la situation de Volkswagen est plus que critique selon son PDG Olivier Blum. La marque ainsi que l'industrie automobile allemande dans son ensemble traverse une crise à cause de la conjoncture mondiale défavorable, mais également de la concurrence chinoise. Le constructeur envisage des suppressions massives d'emplois et des réunions sont prévues dans les prochains jours. Divertissement, Anna Thaoué a rejoint le plus prestigieux des clubs Disney. Elle a été intronisée en tant que Disney Legend le week-end dernier, 25 ans après ses débuts dans Princesse malgré elle. Un honneur qui intervient alors que l'actrice connaît une année exceptionnelle au box-office, avec notamment l'Odyssée ou encore Le Diable s'habille en Prada 2.
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2: Bonjour à tous. Ligue 1, la compétition a repris hier et des matchs sont encore prévus aujourd'hui. À 15h, la rencontre se déroulera entre Angers et Lille. Le Havre jouera contre Monaco à 17h15 et la journée se terminera par la rencontre entre Rennes et le PSG à 20h45. Marseille est premier de ce classement provisoire grâce à sa victoire écrasante face à Strasbourg devant Lens et Lyon. Le classement devrait encore être modifié à la fin de la journée. Rennes-PSG, Luis Enrique a invoqué le principe d'égalité pour accueillir le match retour au Parc des Princes. Il est sans surprise favorable à un match retour contre le club en 2027 et invoque le principe d'équité avec les autres équipes de Ligue 1. Et ce alors que la tenue d'un match retour en région parisienne fait débat entre Rennes et le Paris Saint-Germain. Ligue 1, le Real Madrid a arraché la victoire dans les dernières secondes après avoir été bousculé pendant la rencontre face à Espagnol Barcelone. Pour son premier match officiel depuis la Coupe du Monde, Kylian Mbappé, l'attaquant, est resté muet. Il a tenté de mettre 10 buts sans succès. La rencontre s'est terminée par un score final de 2 buts à 1. US Open, Carlos Alcaraz s'associe à Serena Williams pour un double mixte légendaire. L'Espagnol est absent depuis 4 mois à cause d'une blessure au poignet et l'Américaine est de retour après 4 ans d'absence. Les organisateurs du tournoi du Grand Chelem ont fait l'annonce de ce duo hier. C'est d'ailleurs un duo qui fait rêver sur le papier et qui pourrait aller loin. Vuelta 2026, Tadej Pogacar a remporté le prologue pour 9 centièmes et prend les commandes. Le Slovène s'est imposé de justesse sur ce Tour d'Espagne qui s'est déroulé hier dans les rues de Monaco. Il endosse ainsi le premier maillot rouge de sa carrière et complète sa collection de grands tours. La portion finale a été menée à toute allure. Basket, Victor Wembanyama comme capitaine de l'équipe de France, c'est dans la logique des choses, selon Rudy Gobert. Il ne prend donc pas mal la perte du capitanat au profit du joueur. Il estime que ce statut est revenu inéluctablement à la star des Spurs. Il a indiqué que si ça n'avait pas été cette année, ça aurait été pour l'année prochaine.
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5: Bonjour, bonjour à tous. Un drame dans le vignoble du Beaujolais. Un adolescent de 17 ans a perdu la vie hier matin en milieu de journée à Vaux, en Beaujolais, dans le Rhône. La remorque qui transportait un groupe de vendangeurs s'est renversée alors qu'elle était tirée par un tracteur. 9 autres personnes ont été blessées, dont 2 grièvement. 54 sapeurs-pompiers et 22 véhicules ont été mobilisés. L'hélicoptère de la sécurité civile est intervenu pour évacuer les victimes les plus gravement touchées vers les hôpitaux de Lyon, d'Arnas et Villefranche-sur-Saône. Une enquête a été ouverte par les gendarmes pour déterminer les conditions dans lesquelles circulait le tracteur et sa remorque.

0: été publié au journal officiel. Il autorise EDF à viabiliser la plateforme, à réaliser les terrassements et à déplacer le terminal ferroviaire du site qui compte déjà 6 réacteurs. Attention, il ne s'agit pas encore de l'autorisation de créer les 2 réacteurs de 1600 MW. La décision finale d'investissement est attendue d'ici la fin de l'année. À présent, du côté de Paris, la ville a annoncé hier la mise à l'abri de 253 personnes, essentiellement des migrants, installés devant la mairie de Paris Centre. Le maire Emmanuel Grégoire a dit refuser que des familles et des enfants soient remis à la rue sans solution. Il rappelle aussi que l'hébergement d'urgence relève de la compétence de l'État. Et puis on apprend également que la forêt de Fontainebleau a rouvert hier, plus d'un mois après l'incendie qui a ravagé près de 2000 hectares depuis le 12 juillet. 80% du massif, soit environ 18 000 hectares, sont de nouveau accessibles. Mais le secteur des Trois Pignons, de la Faisanderie et les abords de Barbizon reste interdit. Le feu couvre encore dans les tourmes et les autorités redoutent les chutes d'arbres. Et puis, la sécheresse continue de peser sur l'économie. Le Rhin est au niveau historiquement bas. Au port fluvial de Strasbourg, une seule barge porte-conteneurs transite désormais chaque semaine contre 20 en normal. Les céréaliers alsaciens s'inquiètent pour l'acheminement de leur récolte et les coûts du fret qui ont été multipliés par 3 sur certains tronçons. Et enfin, côté culture, la rentrée littéraire est lancée. 461 romans, dont 117 signés d'auteurs étrangers, arrivent sur les tables des librairies d'ici l'automne. Une production en légère baisse par rapport à l'an dernier. C'est la fin de cette édition. Passez un excellent dimanche à toutes et à tous.
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2: Bonsoir à tous. Présidentielle de 2027, Jean-Luc Mélenchon a assuré ne pas être un homme providentiel. Le chef de file de la France insoumise a appelé aujourd'hui à l'unité populaire, à la victoire et au changement radical de politique. Il a rappelé que lors de la présidentielle, l'important ce n'est pas le nombre de candidats, mais le nombre d'électeurs. Il appelle à ce que rien n'empêche l'unité. Affaire Liana, Aurore Berger a détaillé le plan de l'exécutif sur les violences faites aux femmes et aux enfants. La ministre a précisé que dans les prochaines semaines, toutes les décisions de classement sans suite de plaintes pour viol devront être motivées. Le gouvernement compte également renforcer la formation des forces de l'ordre et améliorer l'audition des victimes. Les noyades ont augmenté de 14% en un mois, avec 301 décès à la mi-juin en France. C'est ce qu'a annoncé la ministre des Sports aujourd'hui. Elle déplore un triste bilan et assure que les autorités locales et gouvernementales ont réagi dès la première vague de chaleur en 2026. Davantage de prévention aura été mise en place. Malgré ça, les décès sont donc en hausse et les personnes âgées sont particulièrement concernées.

0: et morale. Si l'artiste est mis en examen, il reste encore présumé innocent. Économie, la situation de Volkswagen est plus que critique selon son PDG Olivier Blum. La marque ainsi que l'industrie automobile allemande dans son ensemble traverse une crise à cause de la conjoncture mondiale défavorable, mais également de la concurrence chinoise. Le constructeur envisage des suppressions massives d'emplois et des réunions sont prévues dans les prochains jours. Divertissement, Anna Thaoué a rejoint le plus prestigieux des clubs Disney. Elle a été intronisée en tant que Disney Legend le week-end dernier, 25 ans après ses débuts dans Princesse malgré elle. Un honneur qui intervient alors que l'actrice connaît une année exceptionnelle au box-office, avec notamment l'Odyssée ou encore Le Diable s'habille en Prada 2.
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2: Bonjour à tous. Ligue 1, la compétition a repris hier et des matchs sont encore prévus aujourd'hui. À 15h, la rencontre se déroulera entre Angers et Lille. Le Havre jouera contre Monaco à 17h15 et la journée se terminera par la rencontre entre Rennes et le PSG à 20h45. Marseille est premier de ce classement provisoire grâce à sa victoire écrasante face à Strasbourg devant Lens et Lyon. Le classement devrait encore être modifié à la fin de la journée. Rennes-PSG, Luis Enrique a invoqué le principe d'égalité pour accueillir le match retour au Parc des Princes. Il est sans surprise favorable à un match retour contre le club en 2027 et invoque le principe d'équité avec les autres équipes de Ligue 1. Et ce alors que la tenue d'un match retour en région parisienne fait débat entre Rennes et le Paris Saint-Germain. Ligue 1, le Real Madrid a arraché la victoire dans les dernières secondes après avoir été bousculé pendant la rencontre face à Espagnol Barcelone. Pour son premier match officiel depuis la Coupe du Monde, Kylian Mbappé, l'attaquant, est resté muet. Il a tenté de mettre 10 buts sans succès. La rencontre s'est terminée par un score final de 2 buts à 1. US Open, Carlos Alcaraz s'associe à Serena Williams pour un double mixte légendaire. L'Espagnol est absent depuis 4 mois à cause d'une blessure au poignet et l'Américain est de retour après 4 ans d'absence. Les organisateurs du tournoi du Grand Chelem ont fait l'annonce de ce duo hier. C'est d'ailleurs un duo qui fait rêver sur le papier et qui pourrait aller loin. Vuelta 2026, Tadej Pogacar a remporté le prologue pour 9 centièmes et prend les commandes. Le Slovène s'est imposé de justesse sur ce Tour d'Espagne qui s'est déroulé hier dans les rues de Monaco. Il endosse ainsi le premier maillot rouge de sa carrière et complète sa collection de grands tours. La portion finale a été menée à toute allure. Basket, Victor Wembanyama comme capitaine de l'équipe de France, c'est dans la logique des choses, selon Rudy Gobert. Il ne prend donc pas mal la perte du capitanat au profit du joueur. Il estime que ce statut est revenu inéluctablement à la star des Spurs. Il a indiqué que si ça n'avait pas été cette année, ça aurait été pour l'année prochaine.
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5: Bonjour, bonjour à tous. Un drame dans le vignoble du Beaujolais. Un adolescent de 17 ans a perdu la vie hier matin en milieu de journée à Vaux, en Beaujolais, dans le Rhône. La remorque qui transportait un groupe de vendangeurs s'est renversée alors qu'elle était tirée par un tracteur. 9 autres personnes ont été blessées, dont 2 grièvement. 54 sapeurs-pompiers et 22 véhicules ont été mobilisés. L'hélicoptère de la sécurité civile est intervenu pour évacuer les victimes les plus gravement touchées vers les hôpitaux de Lyon, d'Arnas et Villefranche-sur-Saône. Une enquête a été ouverte par les gendarmes pour déterminer les conditions dans lesquelles circulait le tracteur et sa remorque. Et puis, le gouvernement a donné hier son feu vert au lancement des travaux préparatoires des futurs réacteurs EPR2 à Gravelines, dans le Nord. Le décret a été publié au Journal officiel. Il autorise EDF à viabiliser la plateforme, à réaliser les terrassements et à déplacer le terminal ferroviaire du site, qui compte déjà 6 réacteurs. Attention, il ne s'agit pas encore de l'autorisation de créer les 2 réacteurs de 1600 MW. La décision finale d'investissement est attendue d'ici la fin de l'année. À présent, du côté de Paris, la ville a annoncé hier la mise à l'abri de 253 personnes, essentiellement des migrants, installés devant la mairie de Paris-Centre. Le maire Emmanuel Grégoire a dit refuser que des familles et des enfants soient remis à la rue sans solution. Il rappelle aussi que l'hébergement d'urgence relève de la compétence de l'État. Et puis on apprend également que la forêt de Fontainebleau a rouvert hier, plus d'un mois après l'incendie qui a ravagé près de 2000 hectares depuis le 12 juillet. 80% du massif, soit environ 18 000 hectares, sont de nouveau accessibles. Mais le secteur des Trois Pignons, de la Faisanderie et les abords de Barbizon reste interdit. Le feu couvre encore dans les tourmes et les autorités redoutent les chutes d'arbres. Et puis la sécheresse continue de peser sur l'économie. Le Rhin est au niveau historiquement bas. Au port fluvial de Strasbourg, une seule barge porte-conteneurs transite désormais chaque semaine contre 20 en normal. Les céréaliers alsaciens s'inquiètent pour l'acheminement de leur récolte et les coûts du fret qui ont été multipliés par 3 sur certains tronçons. Et enfin, côté culture, la rentrée littéraire est lancée. 461 romans, dont 5 du 7 signés d'auteurs étrangers, arrivent sur les tables des librairies d'ici l'automne. Une production en légère baisse par rapport à l'an dernier. C'est la fin de cette édition. Passez un excellent dimanche à toutes et à tous.
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0: Bonsoir à tous. Présidentielle de 2027, Jean-Luc Mélenchon a assuré ne pas être un homme providentiel. Le chef de file de la France insoumise a appelé aujourd'hui à l'unité populaire, à la victoire et au changement radical de politique. Il a rappelé que lors de la présidentielle, l'important ce n'est pas le nombre de candidats, mais le nombre d'électeurs. Il appelle à ce que rien n'empêche l'unité. Affaire Liana, Aurore Berger a détaillé le plan de l'exécutif sur les violences faites aux femmes et aux enfants. La ministre a précisé que dans les prochaines semaines, toutes les décisions de classement sans suite de plaintes pour viol devront être motivées. Le gouvernement compte également renforcer la formation des forces de l'ordre et améliorer l'audition des victimes. Les noyades ont augmenté de 14% en un mois, avec 301 décès à la mi-juin en France. C'est ce qu'a annoncé la ministre des Sports aujourd'hui. Elle déplore un triste bilan et assure que les autorités locales et gouvernementales ont réagi dès la première vague de chaleur en 2026. Davantage de prévention aura été mise en place. Malgré ça, les décès sont donc en hausse et les personnes âgées sont particulièrement concernées. Affaire Patrick Bruel, le maire de Montpellier estime ne pas pouvoir accueillir le chanteur en concert. L'artiste est visé par plusieurs enquêtes pour viol et agression sexuelle et doit se produire dans le Zénith de la ville le 29 octobre. Le maire et son premier adjoint y sont opposés, et ce pour des raisons de sécurité et morale. Si l'artiste est mis en examen, il reste encore présumé innocent. Économie, la situation de Volkswagen est plus que critique selon son PDG Olivier Blum. La marque ainsi que l'industrie automobile allemande dans son ensemble traverse une crise à cause de la conjoncture mondiale défavorable, mais également de la concurrence chinoise. Le constructeur envisage des suppressions massives d'emplois et des réunions sont prévues dans les prochains jours. Divertissement, Anna Thaoué a rejoint le plus prestigieux des clubs Disney. Elle a été intronisée en tant que Disney Legend le week-end dernier, 25 ans après ses débuts dans Princesse malgré elle. Un honneur qui intervient alors que l'actrice connaît une année exceptionnelle au box-office, avec notamment l'Odyssée ou encore Le Diable s'habille en Prada 2.
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2: Bonjour à tous, Ligue 1, la compétition a repris hier et des matchs sont encore prévus aujourd'hui. À 15h, la rencontre se déroulera entre Angers et Lille. Le Havre jouera contre Monaco à 17h15 et la journée se terminera par la rencontre entre Rennes et le PSG à 20h45. Marseille est premier de ce classement provisoire grâce à sa victoire écrasante face à Strasbourg devant Lens et Lyon. Le classement devrait encore être modifié à la fin de la journée. Rennes-PSG, Luis Enrique a invoqué le principe d'égalité pour accueillir le match de retour au Parc des Princes. Il est sans surprise favorable à un match retour contre le club en 2027 et invoque le principe d'équité avec les autres équipes de Ligue 1. Et ce alors que la tenue d'un match retour en région parisienne fait débat entre Rennes et le Paris Saint-Germain. Ligue 1, le Real Madrid a arraché la victoire dans les dernières secondes après avoir été bousculé pendant la rencontre face à Espagnol Barcelone. Pour son premier match officiel depuis la Coupe du Monde, Kylian Mbappé, l'attaquant, est resté muet. Il a tenté de mettre 10 buts sans succès. La rencontre s'est terminée par un score final de 2 buts à 1. US Open, Carlos Alcaraz s'associe à Serena Williams pour un double mixte légendaire. L'Espagnol est absent depuis 4 mois à cause d'une blessure au poignet et l'Américain est de retour après 4 ans d'absence. Les organisateurs du tournoi du Grand Chelem ont fait l'annonce de ce duo hier. C'est d'ailleurs un duo qui fait rêver sur le papier et qui pourrait aller loin. Vuelta 2026, Tadej Pogacar a remporté le prologue pour 9 centièmes et prend les commandes. Le Slovène s'est imposé de justesse sur ce Tour d'Espagne qui s'est déroulé hier dans les rues de Monaco. Il endosse ainsi le premier maillot rouge de sa carrière et complète sa collection de grands tours. La portion finale a été menée à toute allure. Basket, Victor Wembanyama comme capitaine de l'équipe de France, c'est dans la logique des choses, selon Rudy Gobert. Il ne prend donc pas mal la perte du capitanat au profit du joueur. Il estime que ce statut est revenu inéluctablement à la star des Spurs. Il a indiqué que si ça n'avait pas été cette année, ça aurait été pour l'année prochaine.
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5: Bonjour, bonjour à tous. Un drame dans le vignoble du Beaujolais. Un adolescent de 17 ans a perdu la vie hier matin en milieu de journée à Vaux, en Beaujolais, dans le Rhône. La remorque qui transportait un groupe de vendangeurs s'est renversée alors qu'elle était tirée par un tracteur. 9 autres personnes ont été blessées, dont 2 grièvement. 54 sapeurs-pompiers et 22 véhicules ont été mobilisés. L'hélicoptère de la sécurité civile est intervenu pour évacuer les victimes les plus gravement touchées vers les hôpitaux de Lyon, d'Arnas et Villefranche-sur-Saône. Une enquête a été ouverte par les gendarmes pour déterminer les conditions dans lesquelles circulait le tracteur et sa remorque.

0: publié au Journal officiel. Il autorise EDF à viabiliser la plateforme, à réaliser les terrassements et à déplacer le terminal ferroviaire du site qui compte déjà 6 réacteurs. Attention, il ne s'agit pas encore de l'autorisation de créer les 2 réacteurs de 1600 MW. La décision finale d'investissement est attendue d'ici la fin de l'année. À présent, du côté de Paris, la ville a annoncé hier la mise à l'abri de 253 personnes, essentiellement des migrants, installés devant la mairie de Paris-Centre. Le maire Emmanuel Grégoire a dit refuser que des familles et des enfants soient remis à la rue sans solution. Il rappelle aussi que l'hébergement d'urgence relève de la compétence de l'État. Et puis on apprend également que la forêt de Fontainebleau à Rouverrières, plus d'un mois après l'incendie qui a ravagé près de 2000 hectares depuis le 12 juillet, 80% du massif, soit environ 18 000 hectares, sont de nouveau accessibles. Mais le secteur des Trois Pignons, de la Faisanderie et les abords de Barbizon reste interdit. Le feu couvre encore dans les tourmes et les autorités redoutent les chutes d'arbres. Et puis, la sécheresse continue de peser sur l'économie. Le Rhin est au niveau historiquement bas. Au port fluvial de Strasbourg, une seule barge porte-conteneurs transite désormais chaque semaine contre 20 en normal. Les céréaliers alsaciens s'inquiètent pour l'acheminement de leur récolte et les coûts du fret qui ont été multipliés par 3 sur certains tronçons. Et enfin, côté culture, leur entrée littéraire est lancée. 461 romans, dont 117 signés d'auteurs étrangers, arrivent sur les tables des librairies d'ici l'automne. Une production en légère baisse par rapport à l'an dernier. C'est la fin de cette édition. Passez un excellent dimanche à toutes et à tous.
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2: Bonsoir à tous. Présidentielle de 2027, Jean-Luc Mélenchon a assuré ne pas être un homme providentiel. Le chef de file de la France insoumise a appelé aujourd'hui à l'unité populaire, à la victoire et au changement radical de politique. Il a rappelé que lors de la présidentielle, l'important ce n'est pas le nombre de candidats, mais le nombre d'électeurs. Il appelle à ce que rien n'empêche l'unité. Affaire Liliana, Aurore Berger a détaillé le plan de l'exécutif sur les violences faites aux femmes et aux enfants. La ministre a précisé que dans les prochaines semaines, toutes les décisions de classement sans suite de plaintes pour viol devront être motivées. Le gouvernement compte également renforcer la formation des forces de l'ordre et améliorer l'audition des victimes. Les noyades ont augmenté de 14% en un mois.

0: et morale. Si l'artiste est mis en examen, il reste encore présumé innocent. Économie, la situation de Volkswagen est plus que critique selon son PDG Olivier Blum. La marque ainsi que l'industrie automobile allemande dans son ensemble traverse une crise à cause de la conjoncture mondiale défavorable, mais également de la concurrence chinoise. Le constructeur envisage des suppressions massives d'emplois et des réunions sont prévues dans les prochains jours. Divertissement, Anna Thaoué a rejoint le plus prestigieux des clubs Disney. Elle a été intronisée en tant que Disney Legend le week-end dernier, 25 ans après ses débuts dans Princesse malgré elle. Un honneur qui intervient alors que l'actrice connaît une année exceptionnelle au box-office, avec notamment l'Odyssée ou encore Le Diable s'habille en Prada 2.
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2: Bonjour à tous. Ligue 1, la compétition a repris hier et des matchs sont encore prévus aujourd'hui. À 15h, la rencontre se déroulera entre Angers et Lille. Le Havre jouera contre Monaco à 17h15 et la journée se terminera par la rencontre entre Rennes et le PSG à 20h45. Marseille est premier de ce classement provisoire grâce à sa victoire écrasante face à Strasbourg devant Lens et Lyon. Le classement devrait encore être modifié à la fin de la journée. Rennes-PSG, Luis Enrique a invoqué le principe d'égalité pour accueillir le match retour au Parc des Princes. Il est sans surprise favorable à un match retour contre le club en 2027 et invoque le principe d'équité avec les autres équipes de Ligue 1. Et ce alors que la tenue d'un match retour en région parisienne fait débat entre Rennes et le Paris Saint-Germain. Ligue 1, le Real Madrid a arraché la victoire dans les dernières secondes après avoir été bousculé pendant la rencontre face à Espagnol Barcelone. Pour son premier match officiel depuis la Coupe du Monde, Kylian Mbappé, l'attaquant, est resté muet. Il a tenté de mettre 10 buts sans succès. La rencontre s'est terminée par un score final de 2 buts à 1. US Open, Carlos Alcaraz s'associe à Serena Williams pour un double mixte légendaire. L'Espagnol est absent depuis 4 mois à cause d'une blessure au poignet et l'Américain est de retour après 4 ans d'absence. Les organisateurs du tournoi du Grand Chelem ont fait l'annonce de ce duo hier. C'est d'ailleurs un duo qui fait rêver sur le papier et qui pourrait aller loin. Vuelta 2026, Tadej Pogacar a remporté le prologue pour 9 centièmes et prend les commandes. Le Slovène s'est imposé de justesse sur ce Tour d'Espagne qui s'est déroulé hier dans les rues de Monaco. Il endosse ainsi le premier maillot rouge de sa carrière et complète sa collection de grands tours. La portion finale a été menée à toute allure. Basket, Victor Wembanyama comme capitaine de l'équipe de France, c'est dans la logique des choses, selon Rudy Gobert. Il ne prend donc pas mal la perte du capitanat au profit du joueur. Il estime que ce statut est revenu inéluctablement à la star des Spurs. Il a indiqué que si ça n'avait pas été cette année, ça aurait été pour l'année prochaine.
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5: Bonjour, bonjour à tous. Un drame dans le vignoble du Beaujolais. Un adolescent de 17 ans a perdu la vie hier matin en milieu de journée à Vaux, en Beaujolais, dans le Rhône. La remorque qui transportait un groupe de vendangeurs s'est renversée alors qu'elle était tirée par un tracteur. 9 autres personnes ont été blessées, dont 2 grièvement. 54 sapeurs-pompiers et 22 véhicules ont été mobilisés. L'hélicoptère de la sécurité civile est intervenu pour évacuer les victimes les plus gravement touchées vers les hôpitaux de Lyon, d'Arnas et Villefranche-sur-Saône. Une enquête a été ouverte par les gendarmes pour déterminer les conditions dans lesquelles circulait le tracteur et sa remorque.

0: été publié au journal officiel. Il autorise EDF à viabiliser la plateforme, à réaliser les terrassements et à déplacer le terminal ferroviaire du site qui compte déjà 6 réacteurs. Attention, il ne s'agit pas encore de l'autorisation de créer les deux réacteurs de 1600 MW. La décision finale d'investissement est attendue d'ici la fin de l'année. À présent, du côté de Paris, la ville a annoncé hier la mise à l'abri de 253 personnes, essentiellement des migrants, installés devant la mairie de Paris-Centre. Le maire Emmanuel Grégoire a dit refuser que des familles et des enfants soient remis à la rue sans solution. Il rappelle aussi que l'hébergement d'urgence relève de la compétence de l'État. Et puis on apprend également que la forêt de Fontainebleau a rouvert hier, plus d'un mois après l'incendie qui a ravagé près de 2000 hectares depuis le 12 juillet. 80% du massif, soit environ 18 000 hectares, sont de nouveau accessibles. Mais le secteur des Trois Pignons, de la Faisanderie et les abords de Barbizon reste interdit. Le feu couvre encore dans les tourmes et les autorités redoutent les chutes d'arbres. Et puis, la sécheresse continue de peser sur l'économie. Le Rhin est au niveau historiquement bas. Au port fluvial de Strasbourg, une seule barge porte-conteneurs transite désormais chaque semaine contre 20 en normal. Les céréaliers alsaciens s'inquiètent pour l'acheminement de leur récolte et les coûts du fret qui ont été multipliés par 3 sur certains tronçons. Et enfin, côté culture, leur entrée littéraire est lancée. 461 romans, dont 117 signés d'auteurs étrangers, arrivent sur les tables des librairies d'ici l'automne. Une production en légère baisse par rapport à l'an dernier. C'est la fin de cette édition. Passez un excellent dimanche à toutes et à tous.
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3: Bonsoir à tous. Présidentielle de 2027, Jean-Luc Mélenchon a assuré ne pas être un homme providentiel. Le chef de file de la France Insoumise a appelé aujourd'hui à l'unité populaire, à la victoire et au changement radical de politique. Il a rappelé que lors de la présidentielle, l'important ce n'est pas le nombre de candidats, mais le nombre d'électeurs. Il appelle à ce que rien n'empêche l'unité. Affaire Liana, Aurore Berger a détaillé le plan de l'exécutif sur les violences faites aux femmes et aux enfants. La ministre a précisé que dans les prochaines semaines, toutes les décisions de classement sans suite de plaintes pour viol devront être motivées. Le gouvernement compte également renforcer la formation des forces de l'ordre et améliorer l'audition des victimes. Les noyades ont augmenté de 14% en un mois.

0: réagi dès la première vague de chaleur en 2026. Davantage de prévention aura été mise en place. Malgré ça, les décès sont donc en hausse et les personnes âgées sont particulièrement concernées. Affaire Patrick Bruel, le maire de Montpellier estime ne pas pouvoir accueillir le chanteur en concert. L'artiste est visé par plusieurs enquêtes pour viol et agression sexuelle et doit se produire
1: minuit 30
0: de la ville le 29 octobre. Le maire et son premier adjoint y sont opposés, et ce pour des raisons de sécurité et morale. Si l'artiste est mis en examen, il reste encore présumé innocent. Économie, la situation de Volkswagen est plus que critique selon son PDG Olivier Blum. La marque ainsi que l'industrie automobile allemande dans son ensemble traverse une crise à cause de la conjoncture mondiale défavorable, mais également de la concurrence chinoise. Le constructeur envisage des suppressions massives d'emplois et des réunions sont prévues dans les prochains jours. Divertissement, Anne Hathaway a rejoint le plus prestigieux des clubs Disney. Elle a été intronisée en tant que Disney Legend le week-end dernier, 25 ans après ses débuts dans Princesse malgré elle. Un honneur qui intervient alors que l'actrice connaît une année exceptionnelle au box-office, avec notamment l'Odyssée ou encore Le Diable s'habille en Prada 2.
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3: Bonjour à tous, Ligue 1, la compétition a repris hier et des matchs sont encore prévus aujourd'hui. À 15h, la rencontre se déroulera entre Angers et Lille. Le Havre jouera contre Monaco à 17h15 et la journée se terminera par la rencontre entre Rennes et le PSG à 20h45. Marseille est premier de ce classement provisoire grâce à sa victoire écrasante face à Strasbourg devant Lens et Lyon. Le classement devrait encore être modifié à la fin de la journée. Rennes-PSG, Luis Enrique a invoqué le principe d'égalité pour accueillir le match retour au Parc des Princes. Il est sans surprise favorable à un match retour contre le club en 2027 et invoque le principe d'équité avec les autres équipes de Ligue 1. Et ce alors que la tenue d'un match retour en région parisienne fait débat entre Rennes et le Paris Saint-Germain. Ligue 1, le Real Madrid a arraché la victoire dans les dernières secondes après avoir été bousculé pendant la rencontre face à Espagnol Barcelone. Pour son premier match officiel depuis la Coupe du Monde, Kylian Mbappé, l'attaquant, est resté muet. Il a tenté de mettre 10 buts sans succès. La rencontre s'est terminée par un score final de 2-1. US Open, Carlos Alcaraz s'associe à Serena Williams pour un double mixte légendaire. L'Espagnol est absent depuis 4 mois à cause d'une blessure au poignet et l'Américaine est de retour après 4 ans d'absence. Les organisateurs du tournoi du Grand Chelem ont fait l'annonce de ce duo hier. C'est d'ailleurs un duo qui fait rêver sur le papier et qui pourrait aller loin. Vuelta 2026, Tadej Pogacar a remporté le prologue pour 9 centièmes et prend les commandes. Le Slovène s'est imposé de justesse sur ce Tour d'Espagne qui s'est déroulé hier dans les rues de Monaco.

0: continue. 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
1: Bonjour, bonjour à tous. Un drame dans le vignoble du Beaujolais. Un adolescent de 17 ans a perdu la vie hier matin en milieu de journée à Vaux en Beaujolais, dans le Rhône. La remorque qui transportait un groupe de vendangeurs s'est renversée alors qu'elle était tirée par un tracteur. 9 autres personnes ont été blessées, dont 2 grièvement. 54 sapeurs-pompiers et 22 véhicules ont été mobilisés. L'hélicoptère de la sécurité civile est intervenu pour évacuer les victimes les plus gravement touchées vers les hôpitaux de Lyon, d'Arnas et Villefranche-sur-Saône. Une enquête a été ouverte par les gendarmes pour déterminer les conditions dans lesquelles circulait le tracteur et sa remorque.

0: été publié au journal officiel. Il autorise EDF à viabiliser la plateforme, à réaliser les terrassements et à déplacer le terminal ferroviaire du site qui compte déjà 6 réacteurs. Attention, il ne s'agit pas encore de l'autorisation de créer les deux réacteurs de 1600 MW. La décision finale d'investissement est attendue d'ici la fin de l'année. À présent, du côté de Paris, la ville a annoncé hier la mise à l'abri de 253 personnes, essentiellement des migrants, installés devant la mairie de Paris-Centre. Le maire Emmanuel Grégoire a dit refuser que des familles et des enfants soient remis à la rue sans solution. Il rappelle aussi que l'hébergement d'urgence relève de la compétence de l'État. Et puis on apprend également que la forêt de Fontainebleau à Rouverrières, plus d'un mois après l'incendie qui a ravagé près de 2000 hectares depuis le 12 juillet, 80% du massif, soit environ 18 000 hectares, sont de nouveau accessibles. Mais le secteur des Trois Pignons, de la Faisanderie et les abords de Barbizon reste interdit. Le feu couvre encore dans les tourmes et les autorités redoutent les chutes d'arbres. Et puis, la sécheresse continue de peser sur l'économie. Le Rhin est au niveau historiquement bas. Au port fluvial de Strasbourg, une seule barge porte-conteneurs transite désormais chaque semaine contre 20 en normal. Les céréaliers alsaciens s'inquiètent pour l'acheminement de leur récolte et les coûts du fret qui ont été multipliés par 3 sur certains tronçons. Et enfin, côté culture, leur entrée littéraire est lancée. 461 romans, dont 117 signés d'auteurs étrangers, arrivent sur les tables des librairies d'ici l'automne. Une production en légère baisse par rapport à l'an dernier. C'est la fin de cette édition. Passez un excellent dimanche à toutes et à tous.
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2: Bonsoir à tous. Présidentielle de 2027, Jean-Luc Mélenchon a assuré ne pas être un homme providentiel. Le chef de file de la France insoumise a appelé aujourd'hui à l'unité populaire, à la victoire et au changement radical de politique. Il a rappelé que lors de la présidentielle, l'important ce n'est pas le nombre de candidats, mais le nombre d'électeurs. Il appelle à ce que rien n'empêche l'unité. Affaire Liliana Auerberger a détaillé le plan de l'exécutif sur les violences faites aux femmes et aux enfants. La ministre a précisé que dans les prochaines semaines, toutes les décisions de classement sans suite de plaintes pour viol devront être motivées. Le gouvernement compte également renforcer la formation des forces de l'ordre et améliorer l'audition des victimes. Les noyades ont augmenté de 14% en un mois.

réagi dès la première vague de chaleur en 2026. Davantage de prévention aurait été mise en place. Malgré ça, les décès sont donc en hausse et les personnes âgées sont particulièrement concernées.

0: et morale. Si l'artiste est mis en examen, il reste encore présumé innocent. Économie, la situation de Volkswagen est plus que critique selon son PDG Olivier Blum. La marque ainsi que l'industrie automobile allemande dans son ensemble traverse une crise à cause de la conjoncture mondiale défavorable, mais également de la concurrence chinoise. Le constructeur envisage des suppressions massives d'emplois et des réunions sont prévues dans les prochains jours. Divertissement, Anne Hathaway a rejoint le plus prestigieux des clubs Disney. Elle a été intronisée en tant que Disney Legend le week-end dernier, 25 ans après ses débuts dans Princesse malgré elle. Un honneur qui intervient alors que l'actrice connaît une année exceptionnelle au box-office, avec notamment l'Odyssée ou encore Le Diable s'habille en Prada 2.
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2: Bonjour à tous, Ligue 1.

0: 15h. La rencontre se déroulera entre Angers et Lille. Le Havre jouera contre Monaco à 17h15 et la journée se terminera par la rencontre entre Rennes et le PSG à 20h45. Marseille est premier de ce classement provisoire grâce à sa victoire écrasante face à Strasbourg devant Lens et Lyon. Le classement devrait encore être modifié à la fin de la journée. Rennes-PSG, Luis Enrique a invoqué le principe d'égalité pour accueillir le match retour au Parc des Princes. Il est sans surprise favorable à un match retour contre le club en 2027 et invoque le principe d'équité avec les autres équipes de Ligue 1. Et ce alors que la tenue d'un match retour en région parisienne fait débat entre Rennes et le Paris Saint-Germain. Ligue 1, le Real Madrid a arraché la victoire dans les dernières secondes après avoir été bousculé pendant la rencontre face à Espagnol Barcelone. Pour son premier match officiel depuis la Coupe du Monde, Kylian Mbappé, l'attaquant, est resté muet. Il a tenté de mettre 10 buts sans succès. La rencontre s'est terminée par un score final de 2 buts à 1. US Open, Carlos Alcaraz s'associe à Serena Williams pour un double mixte légendaire. L'Espagnol est absent depuis 4 mois à cause d'une blessure au poignet et l'Américaine est de retour après 4 ans d'absence. Les organisateurs du tournoi du Grand Chelem ont fait l'annonce de ce duo hier. C'est d'ailleurs un duo qui fait rêver sur le papier et qui pourrait aller loin. Vuelta 2026, Tadej Pogacar a remporté le prologue pour 9 centièmes et prend les commandes. Le Slovène s'est imposé de justesse sur ce Tour d'Espagne qui s'est déroulé hier dans les rues de Monaco. Il endosse ainsi le premier maillot rouge de sa carrière et complète sa collection de grands tours. La portion finale a été menée à toute allure. Basket, Victor Wembanyama comme capitaine de l'équipe de France, c'est dans la logique des choses, selon Rudy Gobert. Il ne prend donc pas mal la perte du capitanat au profit du joueur. Il estime que ce statut est revenu inéluctablement à la star des Spurs. Il a indiqué que si ça n'avait pas été cette année, ça aurait été pour l'année prochaine.
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3: Bonjour, bonjour à tous. Un drame dans le vignoble du Beaujolais. Un adolescent de 17 ans a perdu la vie hier matin en milieu de journée à Vaux, en Beaujolais, dans le Rhône. La remorque qui transportait un groupe de vendangeurs s'est renversée alors qu'elle était tirée par un tracteur. 9 autres personnes ont été blessées, dont 2 grièvement. 54 sapeurs-pompiers et 22 véhicules ont été mobilisés. L'hélicoptère de la sécurité civile est intervenu pour évacuer les victimes les plus gravement touchées vers les hôpitaux de Lyon, d'Arnas et Villefranche-sur-Saône. Une enquête a été ouverte par les gendarmes pour déterminer les conditions dans lesquelles circulait le tracteur et sa remorque.

0: été publié au Journal officiel. Il autorise EDF à viabiliser la plateforme, à réaliser les terrassements et à déplacer le terminal ferroviaire du site qui compte déjà 6 réacteurs. Attention, il ne s'agit pas encore de l'autorisation de créer les 2 réacteurs de 1600 MW. La décision finale d'investissement est attendue d'ici la fin de l'année. À présent, du côté de Paris, la ville a annoncé hier la mise à l'abri de 253 personnes, essentiellement des migrants, installés devant la mairie de Paris Centre. Le maire Emmanuel Grégoire a dit refuser que des familles et des enfants soient remis à la rue sans solution. Il rappelle aussi que l'hébergement d'urgence relève de la compétence de l'État. Et puis on apprend également que la forêt de Fontainebleau a rouvert hier, plus d'un mois après l'incendie qui a ravagé près de 2000 hectares depuis le 12 juillet. 80% du massif, soit environ 18 000 hectares, sont de nouveau accessibles. Mais le secteur des Trois Pignons, de la Faisanderie et les abords de Barbizon reste interdit. Le feu couvre encore dans les tourmes et les autorités redoutent les chutes d'arbres. Et puis, la sécheresse continue de peser sur l'économie. Le Rhin est au niveau historiquement bas. Au port fluvial de Strasbourg, une seule barge porte-conteneurs transite désormais chaque semaine contre 20 en normal. Les céréaliers alsaciens s'inquiètent pour l'acheminement de leur récolte et les coûts du fret qui ont été multipliés par 3 sur certains tronçons. Et enfin, côté culture, leur entrée littéraire est lancée. 461 romans, dont 117 signés d'auteurs étrangers, arrivent sur les tables des librairies d'ici l'automne. Une production en légère baisse par rapport à l'an dernier. C'est la fin de cette édition. Passez un excellent dimanche à toutes et à tous.
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2: Bonsoir à tous. Présidentielle de 2027, Jean-Luc Mélenchon a assuré ne pas être un homme providentiel. Le chef de file de la France Insoumise a appelé aujourd'hui à l'unité populaire, à la victoire et au changement radical de politique. Il a rappelé que lors de la présidentielle, l'important ce n'est pas le nombre de candidats, mais le nombre d'électeurs. Il appelle à ce que rien n'empêche l'unité. Affaire Liliana, Aurore Berger a détaillé le plan de l'exécutif sur les violences faites aux femmes et aux enfants. La ministre a précisé que dans les prochaines semaines, toutes les décisions de classement sans suite de plaintes pour viol devront être motivées. Le gouvernement compte également renforcer la formation des forces de l'ordre et améliorer l'audition des victimes. Les noyades ont augmenté de 14% en un mois, avec 301 décès à la mi-juin en France. C'est ce qu'a annoncé la ministre des Sports aujourd'hui. Elle déplore un triste bilan et assure que les autorités locales et gouvernementales ont réagi dès la première vague de chaleur en 2026. Davantage de prévention aura été mise en place. Malgré ça, les décès sont donc en hausse et les personnes âgées sont particulièrement concernées. Affaire Patrick Bruel, le maire de Montpellier estime ne pas pouvoir accueillir le chanteur en concert. L'artiste est visé par plusieurs enquêtes pour viol et agression sexuelle et doit se produire dans le zénith de la ville le 29 octobre. Le maire et son premier adjoint y sont opposés et ce pour des raisons de sécurité et morale. Si l'artiste est mis en examen, il reste encore présumé innocent. Économie, la situation de Volkswagen est plus que critique selon son PDG Olivier Blum. La marque ainsi que l'industrie automobile allemande dans son ensemble traverse une crise à cause de la conjoncture mondiale défavorable mais également de la concurrence chinoise. Le constructeur envisage des suppressions massives d'emplois et des réunions sont prévues dans les prochains jours. Divertissement, Anna Taoué a rejoint le plus prestigieux des clubs Disney. Elle a été intronisée en tant que Disney Legend le week-end dernier, 25 ans après ses débuts dans Princesse malgré elle. Un honneur qui intervient alors que l'actrice connaît une année exceptionnelle au box-office, avec notamment l'Odyssée ou encore Le Diable s'habille en Prada 2.
1: 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Bonjour à tous. Ligue 1, la compétition a repris hier et des matchs sont encore prévus aujourd'hui. À 15h, la rencontre se déroulera entre Angers et Lille. Le Havre jouera contre Monaco à 17h15 et la journée se terminera par la rencontre entre Rennes et le PSG à 20h45. Marseille est premier de ce classement provisoire grâce à sa victoire écrasante face à Strasbourg devant Lens et Lyon. Le classement devrait encore être modifié à la fin de la journée. Rennes-PSG, Luis Enrique a invoqué le principe d'égalité pour accueillir le match retour au Parc des Princes. Il est sans surprise favorable à un match retour contre le club en 2027 et invoque le principe d'équité avec les autres équipes de Ligue 1. Et ce alors que la tenue d'un match retour en région parisienne fait débat entre Rennes et le Paris Saint-Germain.
3: Ligue 1, le Real Madrid a arraché la victoire dans les dernières secondes après avoir été bousculé pendant la rencontre face à Espagnol Barcelone. Pour son premier match officiel depuis la Coupe du Monde, Kylian Mbappé, l'attaquant, est resté muet. Il a tenté de mettre 10 buts sans succès. La rencontre s'est terminée par un score final de 2 buts à 1. US Open, Carlos Alcaraz s'associe à Serena Williams pour un double mixte légendaire. L'Espagnol est absent depuis 4 mois à cause d'une blessure au poignet et l'Américaine est de retour après 4 ans d'absence. Les organisateurs du tournoi du Grand Chelem ont fait l'annonce de ce duo hier. C'est d'ailleurs un duo qui fait rêver sur le papier et qui pourrait aller loin. Vuelta 2026, Tadej Pogacar a remporté le prologue pour 9 centièmes et prend les commandes. Le Slovène s'est imposé de justesse sur ce Tour d'Espagne qui s'est déroulé hier dans les rues de Monaco. Il endosse ainsi le premier maillot rouge de sa carrière et complète sa collection de grands tours. La portion finale a été menée à toute allure. Basket, Victor Wembanyama comme capitaine de l'équipe de France, c'est dans la logique des choses, selon Rudy Gobert. Il ne prend donc pas mal la perte du capitanat au profit du joueur. Il estime que ce statut est revenu inéluctablement à la star des Spurs. Il a indiqué que si ça n'avait pas été cette année, ça aurait été pour l'année prochaine.
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0: Bonjour, bonjour à tous. Un drame dans le vignoble du Beaujolais. Un adolescent de 17 ans a perdu la vie hier matin en milieu de journée à Vaux-en-Beaujolais, dans le Rhône. La remorque qui transportait un groupe de vendangeurs s'est renversée alors qu'elle était tirée par un tracteur. 9 autres personnes ont été blessées, dont 2 grièvement. 54 sapeurs-pompiers et 22 véhicules ont été mobilisés. L'hélicoptère de la sécurité civile est intervenu pour évacuer les victimes les plus gravement touchées vers les hôpitaux de Lyon, d'Arnas et Villefranche-sur-Saône. Une enquête a été ouverte par les gendarmes pour déterminer les conditions dans lesquelles circulait le tracteur et sa remorque. Et puis, le gouvernement a donné hier son feu vert au lancement des travaux préparatoires des futurs réacteurs EPR2 à Gravelines, dans le Nord. Le décret a été publié au journal officiel. Il autorise EDF à viabiliser la plateforme, à réaliser les terrassements et à déplacer le terminal ferroviaire du site, qui compte déjà 6 réacteurs. Attention, il ne s'agit pas encore de l'autorisation de créer les 2 réacteurs de 1600 MW. La décision finale d'investissement est attendue d'ici la fin de l'année. À présent, du côté de Paris, la ville a annoncé hier la mise à l'abri de 253 personnes, essentiellement des migrants, installés devant la mairie de Paris Centre. Le maire Emmanuel Grégoire a dit refuser que des familles et des enfants soient remis à la rue sans solution. Il rappelle aussi que l'hébergement d'urgence relève de la compétence de l'État. Et puis on apprend également que la forêt de Fontainebleau a rouvert hier, plus d'un mois après l'incendie qui a ravagé près de 2000 hectares depuis le 12 juillet. 80% du massif, soit environ 18 000 hectares, sont de nouveau accessibles. Mais le secteur des Trois Pignons, de la Faisanderie et les abords de Barbizon reste interdit. Le feu couvre encore dans les tourmes et les autorités redoutent les chutes d'arbres. Et puis, la sécheresse continue de peser sur l'économie. Le Rhin est au niveau historiquement bas. Au port fluvial de Strasbourg, une seule barge porte-conteneurs transite désormais chaque semaine contre 20 en normal. Les céréaliers alsaciens s'inquiètent pour l'acheminement de leur récolte et les coûts du fret qui ont été multipliés par 3 sur certains tronçons. Et enfin, côté culture, leur entrée littéraire est lancée. 461 romans, dont 117 signés d'auteurs étrangers, arrivent sur les tables des librairies d'ici l'automne. Une production en légère baisse par rapport à l'an dernier. C'est la fin de cette édition. Passez un excellent dimanche à toutes et à tous.
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2: Bonsoir à tous. Présidentielle de 2027, Jean-Luc Mélenchon a assuré ne pas être un homme providentiel. Le chef de file de la France insoumise a appelé aujourd'hui à l'unité populaire, à la victoire et au changement radical de politique. Il a rappelé que lors de la présidentielle, l'important ce n'est pas le nombre de candidats, mais le nombre d'électeurs. Il appelle à ce que rien n'empêche l'unité. Affaire Liliana, Aurore Berger a détaillé le plan de l'exécutif sur les violences faites aux femmes et aux enfants. La ministre a précisé que dans les prochaines semaines, toutes les décisions de classement sans suite de plaintes pour viol devront être motivées. Le gouvernement compte également renforcer la formation des forces de l'ordre et améliorer l'audition des victimes. Les noyades ont augmenté de 14% en un mois, avec 301 décès à la mi-juin en France. C'est ce qu'a annoncé la ministre des Sports aujourd'hui. Elle déplore un triste bilan et assure que les autorités locales et gouvernementales ont réagi dès la première vague de chaleur en 2026. Davantage de prévention aurait été mise en place. Malgré ça, les décès sont donc en hausse et les personnes âgées sont particulièrement concernées.

0: et morale. Si l'artiste est mis en examen, il reste encore présumé innocent. Économie, la situation de Volkswagen est plus que critique selon son PDG Olivier Blum. La marque ainsi que l'industrie automobile allemande dans son ensemble traverse une crise à cause de la conjoncture mondiale défavorable, mais également de la concurrence chinoise. Le constructeur envisage des suppressions massives d'emplois et des réunions sont prévues dans les prochains jours. Divertissement, Anne Hathaway a rejoint le plus prestigieux des clubs Disney. Elle a été intronisée en tant que Disney Legend le week-end dernier, 25 ans après ses débuts dans Princesse malgré elle. Un honneur qui intervient alors que l'actrice connaît une année exceptionnelle au box-office, avec notamment l'Odyssée ou encore Le Diable s'habille en Prada 2.
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2: Bonjour à tous. Ligue 1, la compétition a repris hier et des matchs sont encore prévus aujourd'hui. À 15h, la rencontre se déroulera entre Angers et Lille. Le Havre jouera contre Monaco à 17h15 et la journée se terminera par la rencontre entre Rennes et le PSG à 20h45. Marseille est premier de ce classement provisoire grâce à sa victoire écrasante face à Strasbourg devant Lens et Lyon. Le classement devrait encore être modifié à la fin de la journée. Rennes-PSG, Luis Enrique a invoqué le principe d'égalité pour accueillir le match retour au Parc des Princes. Il est sans surprise favorable à un match retour contre le club en 2027 et invoque le principe d'équité avec les autres équipes de Ligue 1. Et ce alors que la tenue d'un match retour en région parisienne fait débat entre Rennes et le Paris Saint-Germain. Ligue 1, le Real Madrid a arraché la victoire dans les dernières secondes après avoir été bousculé pendant la rencontre face à Espagnol Barcelone. Pour son premier match officiel depuis la Coupe du Monde, Kylian Mbappé, l'attaquant, est resté muet. Il a tenté de mettre 10 buts sans succès. La rencontre s'est terminée par un score final de 2 buts à 1. US Open, Carlos Alcaraz s'associe à Serena Williams pour un double mixte légendaire. L'Espagnol est absent depuis 4 mois à cause d'une blessure au poignet et l'Américaine est de retour après 4 ans d'absence. Les organisateurs du tournoi du Grand Chelem ont fait l'annonce de ce duo hier. C'est d'ailleurs un duo qui fait rêver sur le papier et qui pourrait aller loin. Vuelta 2026, Tadej Pogacar a remporté le prologue pour 9 centièmes et prend les commandes. Le Slovène s'est imposé de justesse sur ce Tour d'Espagne qui s'est déroulé hier dans les rues de Monaco. Il endosse ainsi le premier maillot rouge de sa carrière et complète sa collection de grands tours. La portion finale a été menée à toute allure. Basket, Victor Wembanyama comme capitaine de l'équipe de France, c'est dans la logique des choses, selon Rudy Gobert. Il ne prend donc pas mal la perte du capitanat au profit du joueur. Il estime que ce statut est revenu inéluctablement à la star des Spurs. Il a indiqué que si ça n'avait pas été cette année, ça aurait été pour l'année prochaine.
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5: Bonjour, bonjour à tous. Un drame dans le vignoble du Beaujolais. Un adolescent de 17 ans a perdu la vie hier matin en milieu de journée à Vaux-en-Beaujolais, dans le Rhône. La remorque qui transportait un groupe de vendangeurs s'est renversée alors qu'elle était tirée par un tracteur. 9 autres personnes ont été blessées, dont 2 grièvement. 54 sapeurs-pompiers et 22 véhicules ont été mobilisés. L'hélicoptère de la sécurité civile est intervenu pour évacuer les victimes les plus gravement touchées vers les hôpitaux de Lyon, d'Arnas et Villefranche-sur-Saône. Une enquête a été ouverte par les gendarmes pour déterminer les conditions dans lesquelles circulait le tracteur et sa remorque. Et puis, le gouvernement a donné hier son feu vert au lancement des travaux préparatoires des futurs réacteurs EPR2 à Gravelines, dans le Nord. Le décret a été publié au journal officiel. Il autorise EDF à viabiliser la plateforme, à réaliser les terrassements et à déplacer le terminal ferroviaire du site, qui compte déjà 6 réacteurs. Attention, il ne s'agit pas encore de l'autorisation de créer les 2 réacteurs de 1600 MW. La décision finale d'investissement est attendue d'ici la fin de l'année. À présent, du côté de Paris, la ville a annoncé hier la mise à l'abri de 253 personnes, essentiellement des migrants, installés devant la mairie de Paris-Centre. Le maire Emmanuel Grégoire a dit refuser que des familles et des enfants soient remis à la rue sans solution. Il rappelle aussi que l'hébergement d'urgence relève de la compétence de l'État. Et puis on apprend également que la forêt de Fontainebleau a rouvert hier, plus d'un mois après l'incendie qui a ravagé près de 2000 hectares depuis le 12 juillet. 80% du massif, soit environ 18 000 hectares, sont de nouveau accessibles. Mais le secteur des Trois Pignons, de la Faisanderie et les abords de Barbizon reste interdit. Le feu couvre encore dans les tourmes et les autorités redoutent les chutes d'arbres. Et puis, la sécheresse continue de peser sur l'économie. Le Rhin est au niveau historiquement bas. Au port fluvial de Strasbourg, une seule barge porte-conteneurs transite désormais chaque semaine contre 20 en normal. Les céréaliers alsaciens s'inquiètent pour l'acheminement de leur récolte et les coûts du fret qui ont été multipliés par 3 sur certains tronçons. Et enfin, côté culture, leur entrée littéraire est lancée. 461 romans, dont 117 signés d'auteurs étrangers, arrivent sur les tables des librairies d'ici l'automne. Une production en légère baisse par rapport à l'an dernier. C'est la fin de cette édition. Passez un excellent dimanche à toutes et à tous.
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0: Bonsoir à tous. Présidentielle de 2027, Jean-Luc Mélenchon a assuré ne pas être un homme providentiel. Le chef de file de la France insoumise a appelé aujourd'hui à l'unité populaire, à la victoire et au changement radical de politique. Il a rappelé que lors de la présidentielle, l'important ce n'est pas le nombre de candidats, mais le nombre d'électeurs. Il appelle à ce que rien n'empêche l'unité. Affaire Liana, Aurore Berger a détaillé le plan de l'exécutif sur les violences faites aux femmes et aux enfants. La ministre a précisé que dans les prochaines semaines, toutes les décisions de classement sans suite de plaintes pour viol devront être motivées. Le gouvernement compte également renforcer la formation des forces de l'ordre et améliorer l'audition des victimes. Les noyades ont augmenté de 14% en un mois, avec 301 décès à la mi-juin en France. C'est ce qu'a annoncé la ministre des Sports aujourd'hui. Elle déplore un triste bilan et assure que les autorités locales et gouvernementales ont réagi dès la première vague de chaleur en 2026. Davantage de prévention aurait été mise en place. Malgré ça, les décès sont donc en hausse et les personnes âgées sont particulièrement concernées. Affaire Patrick Bruel, le maire de Montpellier estime ne pas pouvoir accueillir le chanteur en concert. L'artiste est visé par plusieurs enquêtes pour viol et agression sexuelle et doit se produire dans le zénith de la ville le 29 octobre. Le maire et son premier adjoint y sont opposés, et ce pour des raisons de sécurité et morale. Si l'artiste est mis en examen, il reste encore présumé innocent. Économie, la situation de Volkswagen est plus que critique selon son PDG Olivier Blum. La marque ainsi que l'industrie automobile allemande dans son ensemble traverse une crise à cause de la conjoncture mondiale défavorable, mais également de la concurrence chinoise. Le constructeur envisage des suppressions massives d'emplois et des réunions sont prévues dans les prochains jours. Divertissement, Anne Hathaway a rejoint le plus prestigieux des clubs Disney. Elle a été intronisée en tant que Disney Legend le week-end dernier, 25 ans après ses débuts dans Princesse malgré elle. Un honneur qui intervient alors que l'actrice connaît une année exceptionnelle au box-office, avec notamment l'Odyssée ou encore Le Diable s'habille en Prada 2.
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2: Bonjour à tous, Ligue 1, la compétition a repris hier et des matchs sont encore prévus aujourd'hui. À 15h, la rencontre se déroulera entre Angers et Lille. Le Havre jouera contre Monaco à 17h15 et la journée se terminera par la rencontre entre Rennes et le PSG à 20h45. Marseille est premier de ce classement provisoire grâce à sa victoire écrasante face à Strasbourg devant Lens et Lyon. Le classement devrait encore être modifié à la fin de la journée. Rennes-PSG, Luis Enrique a invoqué le principe d'égalité pour accueillir le match retour au Parc des Princes. Il est sans surprise favorable à un match retour contre le club en 2027 et invoque le principe d'équité avec les autres équipes de Ligue 1. Et ce alors que la tenue d'un match retour en région parisienne fait débat entre Rennes et le Paris Saint-Germain. Ligue 1, le Real Madrid a arraché la victoire dans les dernières secondes après avoir été bousculé pendant la rencontre face à Espagnol Barcelone. Pour son premier match officiel depuis la Coupe du Monde, Kylian Mbappé, l'attaquant, est resté muet. Il a tenté de
5: une heure
2: sans succès. La rencontre s'est terminée par un score final de 2-1. US Open, Carlos Alcaraz s'associe à Serena Williams pour un double mixte légendaire. L'Espagnol est absent depuis 4 mois à cause d'une blessure au poignet et l'Américaine est de retour après 4 ans d'absence. Les organisateurs du tournoi du Grand Chelem ont fait l'annonce de ce duo hier. C'est d'ailleurs un duo qui fait rêver sur le papier et qui pourrait aller loin. Vuelta 2026, Tadej Pogacar a remporté le prologue pour 9 centièmes et prend les commandes. Le Slovène s'est imposé de justesse sur ce Tour d'Espagne qui s'est déroulé hier dans les rues de Monaco. Il endosse ainsi le premier maillot rouge de sa carrière et complète sa collection de grands tours. La portion finale a été menée à toute allure. Basket, Victor Wembanyama comme capitaine de l'équipe de France, c'est dans la logique des choses, selon Rudy Gobert. Il ne prend donc pas mal la perte du capitanat au profit du joueur. Il estime que ce statut est revenu inéluctablement à la star des Spurs. Il a indiqué que si ça n'aurait pas été cette année, ça aurait été pour l'année prochaine.
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5: Bonjour, bonjour à tous. On drame dans le vignoble du Beaujolais. Un adolescent de 17 ans a perdu la vie hier matin en milieu de journée à Vaux, en Beaujolais, dans le Rhône. La remorque qui transportait un groupe de vendangeurs s'est renversée alors qu'elle était tirée par un tracteur. 9 autres personnes ont été blessées, dont 2 grièvement. 54 sapeurs-pompiers et 22 véhicules ont été mobilisés. L'hélicoptère de la sécurité civile est intervenu pour évacuer les victimes les plus gravement touchées vers les hôpitaux de Lyon, d'Arnas et Villefranche-sur-Saône. Une enquête a été ouverte par les gendarmes pour déterminer les conditions dans lesquelles circulait le tracteur et sa remorque.

0: été publié au journal officiel. Il autorise EDF à viabiliser la plateforme, à réaliser les terrassements et à déplacer le terminal ferroviaire du site qui compte déjà 6 réacteurs. Attention, il ne s'agit pas encore de l'autorisation de créer les 2 réacteurs de 1600 MW. La décision finale d'investissement est attendue d'ici la fin de l'année. À présent, du côté de Paris, la ville a annoncé hier la mise à l'abri de 253 personnes, essentiellement des migrants, installés devant la mairie de Paris Centre. Le maire Emmanuel Grégoire a dit refuser que des familles et des enfants soient remis à la rue sans solution. Il rappelle aussi que l'hébergement d'urgence relève de la compétence de l'État. Et puis on apprend également que la forêt de Fontainebleau à Rouverrières, plus d'un mois après l'incendie qui a ravagé près de 2000 hectares depuis le 12 juillet, 80% du massif, soit environ 18 000 hectares, sont de nouveau accessibles. Mais le secteur des Trois Pignons, de la Faisanderie et les abords de Barbizon reste interdit. Le feu couvre encore dans les tourmes et les autorités redoutent les chutes d'arbres. Et puis, la sécheresse continue de peser sur l'économie. Le Rhin est au niveau historiquement bas. Au port fluvial de Strasbourg, une seule barge porte-conteneurs transite désormais chaque semaine contre 20 en normal. Les céréaliers alsaciens s'inquiètent pour l'acheminement de leur récolte et les coûts du fret qui ont été multipliés par 3 sur certains tronçons. Et enfin, côté culture, leur entrée littéraire est lancée. 461 romans, dont 5 du 7 signés d'auteurs étrangers, arrivent sur les tables des librairies d'ici l'automne. Une production en légère baisse par rapport à l'an dernier. C'est la fin de cette édition. Passez un excellent dimanche à toutes et à tous.
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2: Bonsoir à tous. Présidentielle de 2027, Jean-Luc Mélenchon a assuré ne pas être un homme providentiel. Le chef de file de la France Insoumise a appelé aujourd'hui à l'unité populaire, à la victoire et au changement radical de politique. Il a rappelé que lors de la présidentielle, l'important ce n'est pas le nombre de candidats, mais le nombre d'électeurs. Il appelle à ce que rien n'empêche l'unité. Affaire Liliana, Aurore Berger a détaillé le plan de l'exécutif sur les violences faites aux femmes et aux enfants. La ministre a précisé que dans les prochaines semaines, toutes les décisions de classement sans suite de plaintes pour viol devront être motivées. Le gouvernement compte également renforcer la formation des forces de l'ordre et améliorer l'audition des victimes. Les noyades ont augmenté de 14% en un mois, avec 301 décès à la mi-juin en France. C'est ce qu'a annoncé la ministre des Sports aujourd'hui. Elle déplore un triste bilan et assure que les autorités locales et gouvernementales ont réagi dès la première vague de chaleur en 2026. Davantage de prévention aura été mise en place. Malgré ça, les décès sont donc en hausse et les personnes âgées sont particulièrement concernées.

0: et morale. Si l'artiste est mis en examen, il reste encore présumé innocent. Économie, la situation de Volkswagen est plus que critique selon son PDG Olivier Blum. La marque ainsi que l'industrie automobile allemande dans son ensemble traverse une crise à cause de la conjoncture mondiale défavorable, mais également de la concurrence chinoise. Le constructeur envisage des suppressions massives d'emplois et des réunions sont prévues dans les prochains jours. Divertissement, Anne Hathaway a rejoint le plus prestigieux des clubs Disney. Elle a été intronisée en tant que Disney Legend le week-end dernier, 25 ans après ses débuts dans Princesse malgré elle. Un honneur qui intervient alors que l'actrice connaît une année exceptionnelle au box-office, avec notamment l'Odyssée ou encore Le Diable s'habille en Prada 2.
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2: Bonjour à tous. Ligue 1, la compétition a repris hier et des matchs sont encore prévus aujourd'hui. À 15h, la rencontre se déroulera entre Angers et Lille. Le Havre jouera contre Monaco à 17h15 et la journée se terminera par la rencontre entre Rennes et le PSG à 20h45. Marseille est premier de ce classement provisoire grâce à sa victoire écrasante face à Strasbourg devant Lens et Lyon. Le classement devrait encore être modifié à la fin de la journée. Rennes-PSG, Luis Enrique a invoqué le principe d'égalité pour accueillir le match retour au Parc des Princes. Il est sans surprise favorable à un match retour contre le club en 2027 et invoque le principe d'équité avec les autres équipes de Ligue 1. Et ce alors que la tenue d'un match retour en région parisienne fait débat entre Rennes et le Paris Saint-Germain. Ligue 1, le Real Madrid a arraché la victoire dans les dernières secondes après avoir été bousculé pendant la rencontre face à Espagnol Barcelone. Pour son premier match officiel depuis la Coupe du Monde, Kylian Mbappé, l'attaquant, est resté muet. Il a tenté de mettre 10 buts sans succès. La rencontre s'est terminée par un score final de 2 buts à 1. US Open, Carlos Alcaraz s'associe à Serena Williams pour un double mixte légendaire. L'Espagnol est absent depuis 4 mois à cause d'une blessure au poignet et l'Américaine est de retour après 4 ans d'absence. Les organisateurs du tournoi du Grand Chelem ont fait l'annonce de ce duo hier. C'est d'ailleurs un duo qui fait rêver sur le papier et qui pourrait aller loin. Vuelta 2026, Tadej Pogacar a remporté le prologue pour 9 centièmes et prend les commandes. Le Slovène s'est imposé de justesse sur ce Tour d'Espagne qui s'est déroulé hier dans les rues de Monaco. Il endosse ainsi le premier maillot rouge de sa carrière et complète sa collection de grands tours. La portion finale a été menée à toute allure. Basket, Victor Wembanyama comme capitaine de l'équipe de France, c'est dans la logique des choses, selon Rudy Gobert. Il ne prend donc pas mal la perte du capitanat au profit du joueur. Il estime que ce statut est revenu inéluctablement à la star des Spurs. Il a indiqué que si ça n'avait pas été cette année, ça aurait été pour l'année prochaine.
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5: Bonjour, bonjour à tous. Un drame dans le vignoble du Beaujolais. Un adolescent de 17 ans a perdu la vie hier matin en milieu de journée à Vaux-en-Beaujolais, dans le Rhône. La remorque qui transportait un groupe de vendangeurs s'est renversée alors qu'elle était tirée par un tracteur. 9 autres personnes ont été blessées, dont 2 grièvement. 54 sapeurs-pompiers et 22 véhicules ont été mobilisés. L'hélicoptère de la sécurité civile est intervenu pour évacuer les victimes les plus gravement touchées vers les hôpitaux de Lyon, d'Arnas et Villefranche-sur-Saône. Une enquête a été ouverte par les gendarmes pour déterminer les conditions dans lesquelles circulait le tracteur et sa remorque. Et puis, le gouvernement a donné hier son feu vert au lancement des travaux préparatoires des futurs réacteurs EPR2 à Gravelines, dans le Nord. Le décret a été publié au journal officiel. Il autorise EDF à viabiliser la plateforme, à réaliser les terrassements et à déplacer le terminal ferroviaire du site, qui compte déjà 6 réacteurs. Attention, il ne s'agit pas encore de l'autorisation de créer les 2 réacteurs de 1600 MW. La décision finale d'investissement est attendue d'ici la fin de l'année. À présent, du côté de Paris, la ville a annoncé hier la mise à l'abri de 253 personnes, essentiellement des migrants, installés devant la mairie de Paris Centre. Le maire Emmanuel Grégoire a dit refuser que des familles et des enfants soient remis à la rue sans solution. Il rappelle aussi que l'hébergement d'urgence relève de la compétence de l'État. Et puis on apprend également que la forêt de Fontainebleau a rouvert hier, plus d'un mois après l'incendie qui a ravagé près de 2000 hectares depuis le 12 juillet. 80% du massif, soit environ 18 000 hectares, sont de nouveau accessibles. Mais le secteur des Trois Pignons, de la Faisanderie et les abords de Barbizon reste interdit. Le feu couvre encore dans les tourmes et les autorités redoutent les chutes d'arbres. Et puis la sécheresse continue de peser sur l'économie. Le Rhin est au niveau historiquement bas. En port fluvial de Strasbourg, une seule barge porte-conteneur transite désormais chaque semaine contre 20 en normal. Les céréaliers alsaciens s'inquiètent pour l'acheminement de leur récolte et les coûts du fret qui ont été multipliés par 3 sur certains tronçons. Et enfin, côté culture, la rentrée littéraire est lancée. 461 romans, dont 5 du 7 signés d'auteurs étrangers, arrivent sur les tables des librairies d'ici l'automne. Une production en légère baisse par rapport à l'an dernier. C'est la fin de cette édition. Passez un excellent dimanche à toutes et à tous.
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0: Bonsoir à tous. Présidentielle de 2027, Jean-Luc Mélenchon a assuré ne pas être un homme providentiel. Le chef de file de la France Insoumise a appelé aujourd'hui à l'unité populaire, à la victoire et au changement radical de politique. Il a rappelé que lors de la présidentielle, l'important ce n'est pas le nombre de candidats, mais le nombre d'électeurs. Il appelle à ce que rien n'empêche l'unité. Affaire Liliana, Aurore Berger a détaillé le plan de l'exécutif sur les violences faites aux femmes et aux enfants. La ministre a précisé que dans les prochaines semaines, toutes les décisions de classement sans suite de plaintes pour viol devront être motivées. Le gouvernement compte également renforcer la formation des forces de l'ordre et améliorer l'audition des victimes.

0: morale. Si l'artiste est mis en examen, il reste encore présumé innocent. Économie, la situation de Volkswagen est plus que critique selon son PDG Olivier Blum. La marque ainsi que l'industrie automobile allemande dans son ensemble traverse une crise à cause de la conjoncture mondiale défavorable, mais également de la concurrence chinoise. Le constructeur envisage des suppressions massives d'emplois et des réunions sont prévues dans les prochains jours. Divertissement, Anne Hathaway a rejoint le plus prestigieux des clubs Disney. Elle a été intronisée en tant que Disney Legend le week-end dernier, 25 ans après ses débuts dans Princesse malgré elle. Un honneur qui intervient alors que l'actrice connaît une année exceptionnelle au box-office, avec notamment l'Odyssée ou encore Le Diable s'habille en Prada 2.
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2: Bonjour à tous. Ligue 1, la compétition a repris hier et des matchs sont encore prévus aujourd'hui. À 15h, la rencontre se déroulera entre Angers et Lille. Le Havre jouera contre Monaco à 17h15 et la journée se terminera par la rencontre entre Rennes et le PSG à 20h45. Marseille est premier de ce classement provisoire grâce à sa victoire écrasante face à Strasbourg devant Lens et Lyon. Le classement devrait encore être modifié à la fin de la journée. Rennes-PSG, Luis Enrique a invoqué le principe d'égalité pour accueillir le match retour au Parc des Princes. Il est sans surprise favorable à un match retour contre le club en 2027 et invoque le principe d'équité avec les autres équipes de Ligue 1. Et ce, alors que la tenue d'un match retour en région parisienne fait débat entre Rennes et le Paris Saint-Germain. Ligue 1, le Real Madrid a arraché la victoire dans les dernières secondes après avoir été bousculé pendant la rencontre face à Espagnol Barcelone. Pour son premier match officiel depuis la Coupe du Monde, Kylian Mbappé, l'attaquant, est resté muet. Il a tenté de mettre 10 buts sans succès. La rencontre s'est terminée par un score final de 2 buts à 1. US Open, Carlos Alcaraz s'associe à Serena Williams pour un double mixte légendaire. L'Espagnol est absent depuis 4 mois à cause d'une blessure au poignet et l'Américaine est de retour après 4 ans d'absence. Les organisateurs du tournoi du Grand Chelem ont fait l'annonce de ce duo hier. C'est d'ailleurs un duo qui fait rêver sur le papier et qui pourrait aller loin. Vuelta 2026, Tadej Pogacar a remporté le prologue pour 9 centièmes et prend les commandes. Le Slovène s'est imposé de justesse sur ce Tour d'Espagne qui s'est déroulé hier dans les rues de Monaco. Il endosse ainsi le premier maillot rouge de sa carrière et complète sa collection de grands tours. La portion finale a été menée à toute allure. Basket, Victor Wembanyama comme capitaine de l'équipe de France, c'est dans la logique des choses, selon Rudy Gobert. Il ne prend donc pas mal la perte du capitanat au profit du joueur. Il estime que ce statut est revenu inéluctablement à la star des Spurs. Il a indiqué que si ça n'avait pas été cette année, ça aurait été pour l'année prochaine.
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5: Bonjour, bonjour à tous. Un drame dans le vignoble du Beaujolais. Un adolescent de 17 ans a perdu la vie hier matin en milieu de journée à Vaux-en-Beaujolais, dans le Rhône. La remorque qui transportait un groupe de vendangeurs s'est renversée alors qu'elle était tirée par un tracteur. 9 autres personnes ont été blessées, dont 2 grièvement. 54 sapeurs-pompiers et 22 véhicules ont été mobilisés. L'hélicoptère de la sécurité civile est intervenu pour évacuer les victimes les plus gravement touchées vers les hôpitaux de Lyon, d'Arnas et Villefranche-sur-Saône. Une enquête a été ouverte par les gendarmes pour déterminer les conditions dans lesquelles circulait le tracteur et sa remorque. Et puis, le gouvernement a donné hier son feu vert au lancement des travaux préparatoires des futurs réacteurs EPR2 à Gravelines, dans le Nord. Le décret a été publié au journal officiel. Il autorise EDF à viabiliser la plateforme, à réaliser les terrassements et à déplacer le terminal ferroviaire du site, qui compte déjà 6 réacteurs. Attention, il ne s'agit pas encore de l'autorisation de créer les 2 réacteurs de 1600 MW. La décision finale d'investissement est attendue d'ici la fin de l'année. À présent, du côté de Paris, la ville a annoncé hier la mise à l'abri de 253 personnes, essentiellement des migrants, installés devant la mairie de Paris-Centre. Le maire Emmanuel Grégoire a dit refuser que des familles et des enfants soient remis à la rue sans solution. Il rappelle aussi que l'hébergement d'urgence relève de la compétence de l'État. Et puis on apprend également que la forêt de Fontainebleau a rouvert hier, plus d'un mois après l'incendie qui a ravagé près de 2000 hectares depuis le 12 juillet. 80% du massif, soit environ 18 000 hectares, sont de nouveau accessibles. Mais le secteur des Trois Pignons, de la Faisanderie et les abords de Barbizon reste interdit. Le feu couvre encore dans les tourmes et les autorités redoutent les chutes d'arbres. Et puis la sécheresse continue de peser sur l'économie. Le Rhin est au niveau historiquement bas. Au port fluvial de Strasbourg, une seule barge porte-conteneurs transite désormais chaque semaine contre 20 en temps normal. Les céréaliers alsaciens s'inquiètent pour l'acheminement de leur récolte et les coûts du fret qui ont été multipliés par 3 sur certains tronçons. Et enfin, côté culture, leur entrée littéraire est lancée. 461 romans, dont 117 signés d'auteurs étrangers, arrivent sur les tables des librairies d'ici l'automne. Une production en légère baisse par rapport à l'an dernier. C'est la fin de cette édition. Passez un excellent dimanche à toutes et à tous.
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0: Bonsoir à tous. Présidentielle de 2027, Jean-Luc Mélenchon a assuré ne pas être un homme providentiel. Le chef de file de la France insoumise a appelé aujourd'hui à l'unité populaire, à la victoire et au changement radical de politique. Il a rappelé que lors de la présidentielle, l'important ce n'est pas le nombre de candidats, mais le nombre d'électeurs. Il appelle à ce que rien n'empêche l'unité. Affaire Liliana Auerberger a détaillé le plan de l'exécutif sur les violences faites aux femmes et aux enfants. La ministre a précisé que dans les prochaines semaines, toutes les décisions de classement sans suite de plaintes pour viol devront être motivées. Le gouvernement compte également renforcer la formation des forces de l'ordre et améliorer l'audition des victimes. Les noyades ont augmenté de 14% en un an, avec 301 décès à la mi-juin en France. C'est ce qu'a annoncé la ministre des Sports aujourd'hui. Elle déplore un triste bilan et assure que les autorités locales et gouvernementales ont réagi dès la première vague de chaleur en 2026. Davantage de prévention aura été mise en place. Malgré ça, les décès sont donc en hausse et les personnes âgées sont particulièrement concernées. À

0: morale. Si l'artiste est mis en examen, il reste encore présumé innocent. Économie, la situation de Volkswagen est plus que critique selon son PDG Olivier Blum. La marque ainsi que l'industrie automobile allemande dans son ensemble traverse une crise à cause de la conjoncture mondiale défavorable, mais également de la concurrence chinoise. Le constructeur envisage des suppressions massives d'emplois et des réunions sont prévues dans les prochains jours. Divertissement, Anne Hathaway a rejoint le plus prestigieux des clubs Disney. Elle a été intronisée en tant que Disney Legend le week-end dernier, 25 ans après ses débuts dans Princesse malgré elle. Un honneur qui intervient alors que l'actrice connaît une année exceptionnelle au box-office, avec notamment l'Odyssée ou encore Le Diable s'habille en Prada 2.
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2: Bonjour à tous. Ligue 1, la compétition a repris hier et des matchs sont encore prévus aujourd'hui. À 15h, la rencontre se déroulera entre Angers et Lille. Le Havre jouera contre Monaco à 17h15 et la journée se terminera par la rencontre entre Rennes et le PSG à 20h45. Marseille est premier de ce classement provisoire grâce à sa victoire écrasante face à Strasbourg devant Lens et Lyon. Le classement devrait encore être modifié à la fin de la journée. Rennes-PSG, Luis Enrique a invoqué le principe d'égalité pour accueillir le match retour au Parc des Princes. Il est sans surprise favorable à un match retour contre le club en 2027 et invoque le principe d'équité avec les autres équipes de Ligue 1. Et ce alors que la tenue d'un match retour en région parisienne fait débat entre Rennes et le Paris Saint-Germain. Ligue 1, le Real Madrid a arraché la victoire dans les dernières secondes après avoir été bousculé pendant la rencontre face à Espagnol Barcelone. Pour son premier match officiel depuis la Coupe du Monde, Kylian Mbappé, l'attaquant, est resté muet. Il a tenté de mettre 10 buts sans succès. La rencontre s'est terminée par un score final de 2 buts à 1. US Open, Carlos Alcaraz s'associe à Serena Williams pour un double mixte légendaire. L'Espagnol est absent depuis 4 mois à cause d'une blessure au poignet et l'Américaine est de retour après 4 ans d'absence. Les organisateurs du tournoi du Grand Chelem ont fait l'annonce de ce duo hier. C'est d'ailleurs un duo qui fait rêver sur le papier et qui pourrait aller loin. Vuelta 2026, Tadej Pogacar a remporté le prologue pour 9 centièmes et prend les commandes. Le Slovène s'est imposé de justesse sur ce Tour d'Espagne qui s'est déroulé hier dans les rues de Monaco. Il endosse ainsi le premier maillot rouge de sa carrière et complète sa collection de grands tours. La portion finale a été menée à toute allure. Basket, Victor Wembanyama comme capitaine de l'équipe de France, c'est dans la logique des choses, selon Rudy Gobert. Il ne prend donc pas mal la perte du capitanat au profit du joueur. Il estime que ce statut est revenu inéluctablement à la star des Spurs. Il a indiqué que si ça n'avait pas été cette année, ça aurait été pour l'année prochaine.
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5: Bonjour, bonjour à tous. Un drame dans le vignoble du Beaujolais. Un adolescent de 17 ans a perdu la vie hier matin en milieu de journée à Vaux-en-Beaujolais, dans le Rhône. La remorque qui transportait un groupe de vendangeurs s'est renversée alors qu'elle était tirée par un tracteur. 9 autres personnes ont été blessées, dont 2 grièvement. 54 sapeurs-pompiers et 22 véhicules ont été mobilisés. L'hélicoptère de la sécurité civile est intervenu pour évacuer les victimes les plus gravement touchées vers les hôpitaux de Lyon, d'Arnas et Villefranche-sur-Saône. Une enquête a été ouverte par les gendarmes pour déterminer les conditions dans lesquelles circulait le tracteur et sa remorque.

0: a été publié au journal officiel. Il autorise EDF à viabiliser la plateforme, à réaliser les terrassements et à déplacer le terminal ferroviaire du site qui compte déjà 6 réacteurs. Attention, il ne s'agit pas encore de l'autorisation de créer les deux réacteurs de 1600 MW. La décision finale d'investissement est attendue d'ici la fin de l'année. À présent, du côté de Paris, la ville a annoncé hier la mise à l'abri de 253 personnes, essentiellement des migrants, installés devant la mairie de Paris-Centre. Le maire Emmanuel Grégoire a dit refuser que des familles et des enfants soient remis à la rue sans solution. Il rappelle aussi que l'hébergement d'urgence relève de la compétence de l'État. Et puis on apprend également que la forêt de Fontainebleau à Rouverrières, plus d'un mois après l'incendie qui a ravagé près de 2000 hectares depuis le 12 juillet, 80% du massif, soit environ 18 000 hectares, sont de nouveau accessibles. Mais le secteur des Trois Pignons, de la Faisanderie et les abords de Barbizon reste interdit. Le feu couvre encore dans les tourmes et les autorités redoutent les chutes d'arbres. Et puis, la sécheresse continue de peser sur l'économie. Le Rhin est au niveau historiquement bas. Au port fluvial de Strasbourg, une seule barge porte-conteneurs transite désormais chaque semaine contre 20 en temps normal. Les céréaliers alsaciens s'inquiètent pour l'acheminement de leur récolte et les coûts du fret qui ont été multipliés par 3 sur certains tronçons. Et enfin, côté culture, la rentrée littéraire est lancée. 461 romans, dont 117 signés d'auteurs étrangers, arrivent sur les tables des librairies d'ici l'automne. Une production en légère baisse par rapport à l'an dernier. C'est la fin de cette édition. Passez un excellent dimanche à toutes et à tous.
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2: Bonsoir à tous. Présidentielle de 2027, Jean-Luc Mélenchon a assuré ne pas être un homme providentiel. Le chef de file de la France Insoumise a appelé aujourd'hui à l'unité populaire, à la victoire et au changement radical de politique. Il a rappelé que lors de la présidentielle, l'important ce n'est pas le nombre de candidats, mais le nombre d'électeurs. Il appelle à ce que rien n'empêche l'unité. Affaire Liana, Aurore Berger a détaillé le plan de l'exécutif sur les violences faites aux femmes et aux enfants. La ministre a précisé que dans les prochaines semaines, toutes les décisions de classement sans suite de plaintes pour viol devront être motivées. Le gouvernement compte également renforcer la formation des forces de l'ordre et améliorer l'audition des victimes.

0: morale. Si l'artiste est mis en examen, il reste encore présumé innocent. Économie, la situation de Volkswagen est plus que critique selon son PDG Olivier Blum. La marque ainsi que l'industrie automobile allemande dans son ensemble traverse une crise à cause de la conjoncture mondiale défavorable, mais également de la concurrence chinoise. Le constructeur envisage des suppressions massives d'emplois et des réunions sont prévues dans les prochains jours. Divertissement, Anne Hathaway a rejoint le plus prestigieux des clubs Disney. Elle a été intronisée en tant que Disney Legend le week-end dernier, 25 ans après ses débuts dans Princesse malgré elle. Un honneur qui intervient alors que l'actrice connaît une année exceptionnelle au box-office, avec notamment l'Odyssée ou encore Le Diable s'habille en Prada 2.
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2: Bonjour à tous. Ligue 1, la compétition a repris hier et des matchs sont encore prévus aujourd'hui. À 15h, la rencontre se déroulera entre Angers et Lille. Le Havre jouera contre Monaco à 17h15 et la journée se terminera par la rencontre entre Rennes et le PSG à 20h45. Marseille est premier de ce classement provisoire grâce à sa victoire écrasante face à Strasbourg devant Lens et Lyon. Le classement devrait encore être modifié à la fin de la journée. Rennes-PSG, Luis Enrique a invoqué le principe d'égalité pour accueillir le match retour au Parc des Princes. Il est sans surprise favorable à un match retour contre le club en 2027 et invoque le principe d'équité avec les autres équipes de Ligue 1. Et ce alors que la tenue d'un match retour en région parisienne fait débat entre Rennes et le Paris Saint-Germain. Ligue 1, le Real Madrid a arraché la victoire dans les dernières secondes après avoir été bousculé pendant la rencontre face à Espagnol Barcelone. Pour son premier match officiel depuis la Coupe du Monde, Kylian Mbappé, l'attaquant, est resté muet. Il a tenté de mettre 10 buts sans succès. La rencontre s'est terminée par un score final de 2 buts à 1. US Open, Carlos Alcaraz s'associe à Serena Williams pour un double mixte légendaire. L'Espagnol est absent depuis 4 mois à cause d'une blessure au poignet et l'Américaine est de retour après 4 ans d'absence. Les organisateurs du tournoi du Grand Chelem ont fait l'annonce de ce duo hier. C'est d'ailleurs un duo qui fait rêver sur le papier et qui pourrait aller loin. Vuelta 2026, Tadej Pogacar a remporté le prologue pour 9 centièmes et prend les commandes. Le Slovène s'est imposé de justesse sur ce Tour d'Espagne qui s'est déroulé hier dans les rues de Monaco. Il endosse ainsi le premier maillot rouge de sa carrière et complète sa collection de grands tours. La portion finale a été menée à toute allure. Basket, Victor Wembanyama comme capitaine de l'équipe de France, c'est dans la logique des choses, selon Rudy Gobert. Il ne prend donc pas mal la perte du capitanat au profit du joueur. Il estime que ce statut est revenu inéluctablement à la star des Spurs. Il a indiqué que si ça n'avait pas été cette année, ça aurait été pour l'année prochaine.
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5: Bonjour, bonjour à tous. Un drame dans le vignoble du Beaujolais. Un adolescent de 17 ans a perdu la vie hier matin en milieu de journée à Vaux en Beaujolais, dans le Rhône. La remorque qui transportait un groupe de vendangeurs s'est renversée alors qu'elle était tirée par un tracteur. 9 autres personnes ont été blessées, dont 2 grièvement. 54 sapeurs-pompiers et 22 véhicules ont été mobilisés. L'hélicoptère de la sécurité civile est intervenu pour évacuer les victimes les plus gravement touchées vers les hôpitaux de Lyon, d'Arnas et Villefranche-sur-Saône. Une enquête a été ouverte par les gendarmes pour déterminer les conditions dans lesquelles circulait le tracteur et sa remorque. Et puis, le gouvernement a donné hier son feu vert au lancement
6: 1h30
5: préparatoire des futurs réacteurs EPR2 à Gravelines, dans le Nord. Le décret a été publié au journal officiel. Il autorise EDF à viabiliser la plateforme, à réaliser les terrassements et à déplacer le terminal ferroviaire du site qui compte déjà 6 réacteurs. Attention, il ne s'agit pas encore de l'autorisation de créer les 2 réacteurs de 1600 MW. La décision finale d'investissement est attendue d'ici la fin de l'année. À présent, du côté de Paris, la ville a annoncé hier la mise à l'abri de 253 personnes, essentiellement des migrants, installés devant la mairie de Paris-Centre. Le maire Emmanuel Grégoire a dit refuser que des familles et des enfants soient remis à la rue sans solution. Il rappelle aussi que l'hébergement d'urgence relève de la compétence de l'État. Et puis on apprend également que la forêt de Fontainebleau a rouvert hier, plus d'un mois après l'incendie qui a ravagé près de 2000 hectares depuis le 12 juillet. 80% du massif, soit environ 18 000 hectares, sont de nouveau accessibles. Mais le secteur des Trois Pignons, de la Faisanderie et les abords de Barbizon reste interdit. Le feu couvre encore dans les tourmes et les autorités redoutent les chutes d'arbres. Et puis, la sécheresse continue de peser sur l'économie. Le Rhin est au niveau historiquement bas. Au port fluvial de Strasbourg, une seule barge porte-conteneurs transite désormais chaque semaine contre 20 en normal. Les céréaliers alsaciens s'inquiètent pour l'acheminement de leur récolte et les coûts du fret qui ont été multipliés par 3 sur certains tronçons. Et enfin, côté culture, leur entrée littéraire est lancée. 461 romans, dont 117 signés d'auteurs étrangers, arrivent sur les tables des librairies d'ici l'automne. Une production en légère baisse par rapport à l'an dernier. C'est la fin de cette édition. Passez un excellent dimanche à toutes et à tous.
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0: Bonsoir à tous. Présidentielle de 2027, Jean-Luc Mélenchon a assuré ne pas être un homme providentiel. Le chef de file de la France insoumise a appelé aujourd'hui à l'unité populaire, à la victoire et au changement radical de politique. Il a rappelé que lors de la présidentielle, l'important ce n'est pas le nombre de candidats, mais le nombre d'électeurs. Il appelle à ce que rien n'empêche l'unité. Affaire Liliana Auerberger a détaillé le plan de l'exécutif sur les violences faites aux femmes et aux enfants. La ministre a précisé que dans les prochaines semaines, toutes les décisions de classement sans suite de plaintes pour viol devront être motivées. Le gouvernement compte également renforcer la formation des forces de l'ordre et améliorer l'audition des victimes.

ont réagi dès la première vague de chaleur en 2026. Davantage de prévention aurait été mise en place. Malgré ça, les décès sont donc en hausse et les personnes âgées sont particulièrement concernées.

0: secteur envisage des suppressions massives d'emplois et des réunions sont prévues dans les prochains jours. Divertissement, Anne Hathaway a rejoint le plus prestigieux des clubs Disney. Elle a été intronisée en tant que Disney Legend le week-end dernier, 25 ans après ses débuts dans Princesse malgré elle. Un honneur qui intervient alors que l'actrice connaît une année exceptionnelle au box-office, avec notamment l'Odyssée ou encore Le Diable s'habille en Prada 2.
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2: Bonjour à tous. Ligue 1, la compétition a repris hier et des matchs sont encore prévus aujourd'hui. À 15h, la rencontre se déroulera entre Angers et Lille. Le Havre jouera contre Monaco à 17h15 et la journée se terminera par la rencontre entre Rennes et le PSG à 20h45. Marseille est premier de ce classement provisoire grâce à sa victoire écrasante face à Strasbourg devant Lens et Lyon. Le classement devrait encore être modifié à la fin de la journée. Rennes-PSG, Luis Enrique a invoqué le principe d'égalité pour accueillir le match retour au Parc des Princes. Il est sans surprise favorable à un match retour contre le club en 2027 et invoque le principe d'équité avec les autres équipes de Ligue 1. Et ce alors que la tenue d'un match retour en région parisienne fait débat entre Rennes et le Paris Saint-Germain. Liga, le Real Madrid a arraché la victoire dans les dernières secondes après avoir été bousculé pendant la rencontre face à Espagnol Barcelone. Pour son premier match officiel depuis la Coupe du Monde, Kylian Mbappé, l'attaquant, est resté muet. Il a tenté de mettre 10 buts sans succès. La rencontre s'est terminée par un score final de 2 buts à 1. US Open, Carlos Alcaraz s'associe à Serena Williams pour un double mixte légendaire. L'Espagnol est absent depuis 4 mois à cause d'une blessure au poignet et l'Américaine est de retour après 4 ans d'absence. Les organisateurs du tournoi du Grand Chelem ont fait l'annonce de ce duo hier. C'est d'ailleurs un duo qui fait rêver sur le papier et qui pourrait aller loin. Vuelta 2026, Tadej Pogacar a remporté le prologue pour 9 centièmes et prend les commandes. Le Slovène s'est imposé de justesse sur ce Tour d'Espagne qui s'est déroulé hier dans les rues de Monaco. Il endosse ainsi le premier maillot rouge de sa carrière et complète sa collection de grands tours. La portion finale a été menée à toute allure. Basket, Victor Wembanyama comme capitaine de l'équipe de France, c'est dans la logique des choses, selon Rudy Gobert. Il ne prend donc pas mal la perte du capitanat au profit du joueur. Il estime que ce statut est revenu inéluctablement à la star des Spurs. Il a indiqué que si ça n'avait pas été cette année, ça aurait été pour l'année prochaine.
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5: Bonjour, bonjour à tous. Un drame dans le vignoble du Beaujolais. Un adolescent de 17 ans a perdu la vie hier matin en milieu de journée à Vaux, en Beaujolais, dans le Rhône. La remorque qui transportait un groupe de vendangeurs s'est renversée alors qu'elle était tirée par un tracteur. 9 autres personnes ont été blessées, dont 2 grièvement. 54 sapeurs-pompiers et 22 véhicules ont été mobilisés. L'hélicoptère de la sécurité civile est intervenu pour évacuer les victimes les plus gravement touchées vers les hôpitaux de Lyon, d'Arnas et Villefranche-sur-Saône. Une enquête a été ouverte par les gendarmes pour déterminer les conditions dans lesquelles circulait le tracteur et sa remorque.

publié au journal officiel. Il autorise EDF à viabiliser la plateforme, à réaliser les terrassements et à déplacer le terminal ferroviaire du site qui compte déjà 6 réacteurs. Attention, il ne s'agit pas encore de l'autorisation de créer les 2 réacteurs de 1600 MW. La décision finale d'investissement est attendue d'ici la fin de l'année. À présent, du côté de Paris, la ville a annoncé hier la mise à l'abri de 253 personnes, essentiellement des migrants, installés devant la mairie de Paris Centre. Le maire Emmanuel Grégoire a dit refuser que des familles et des enfants soient remis à la rue sans solution. Il rappelle aussi que l'hébergement d'urgence relève de la compétence de l'État. Et puis on apprend également que la forêt de Fontainebleau à Rouverrières, plus d'un mois après l'incendie qui a ravagé près de 2000 hectares depuis le 12 juillet, 80% du massif, soit environ 18 000 hectares, sont de nouveau accessibles. Mais le secteur des Trois Pignons, de la Faisanderie et les abords de Barbizon reste interdit. Le feu couvre encore dans les tourmes et les autorités redoutent les chutes d'arbres. Et puis la sécheresse continue de peser sur l'économie. Le Rhin est au niveau historiquement bas. Au port fluvial de Strasbourg, une seule barge porte-conteneurs transite désormais chaque semaine contre 20 en normal. Les céréaliers alsaciens s'inquiètent pour l'acheminement de leur récolte et les coûts du fret qui ont été multipliés par 3 sur certains tronçons.

0: à côté culture, leur entrée littéraire est lancée. 461 romans, dont 5 du 7 signés d'auteurs étrangers, arrivent sur les tables des librairies d'ici l'automne. Une production en légère baisse par rapport à l'an dernier. C'est la fin de cette édition. Passez un excellent dimanche à toutes et à tous.
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2: Bonsoir à tous. Présidentielle de 2027, Jean-Luc Mélenchon a assuré ne pas être un homme providentiel. Le chef de file de la France insoumise a appelé aujourd'hui à l'unité populaire, à la victoire et au changement radical de politique. Il a rappelé que lors de la présidentielle, l'important ce n'est pas le nombre de candidats, mais le nombre d'électeurs. Il appelle à ce que rien n'empêche l'unité. Affaire Liliana, Aurore Berger a détaillé le plan de l'exécutif sur les violences faites aux femmes et aux enfants. La ministre a précisé que dans les prochaines semaines, toutes les décisions de classement sans suite de plaintes pour viol devront être motivées. Le gouvernement compte également renforcer la formation des forces de l'ordre et améliorer l'audition des victimes. Les noyades ont augmenté de 14% en un mois.

réagi dès la première vague de chaleur en 2026. Davantage de prévention aurait été mise en place. Malgré ça, les décès sont donc en hausse et les personnes âgées sont particulièrement concernées.

0: et morale. Si l'artiste est mis en examen, il reste encore présumé innocent. Économie, la situation de Volkswagen est plus que critique selon son PDG Olivier Blum. La marque ainsi que l'industrie automobile allemande dans son ensemble traverse une crise à cause de la conjoncture mondiale défavorable, mais également de la concurrence chinoise. Le constructeur envisage des suppressions massives d'emplois et des réunions sont prévues dans les prochains jours. Divertissement, Anne Hathaway a rejoint le plus prestigieux des clubs Disney. Elle a été intronisée en tant que Disney Legend le week-end dernier, 25 ans après ses débuts dans Princesse malgré elle. Un honneur qui intervient alors que l'actrice connaît une année exceptionnelle au box-office, avec notamment l'Odyssée ou encore Le Diable s'habille en Prada 2.
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2: Bonjour à tous. Ligue 1, la compétition a repris hier et des matchs sont encore prévus aujourd'hui. À 15h, la rencontre se déroulera entre Angers et Lille. Le Havre jouera contre Monaco à 17h15 et la journée se terminera par la rencontre entre Rennes et le PSG à 20h45. Marseille est premier de ce classement provisoire grâce à sa victoire écrasante face à Strasbourg devant Lens et Lyon. Le classement devrait encore être modifié à la fin de la journée. Rennes-PSG, Luis Enrique a invoqué le principe d'égalité pour accueillir le match retour au Parc des Princes. Il est sans surprise favorable à un match retour contre le club en 2027 et invoque le principe d'équité avec les autres équipes de Ligue 1. Et ce alors que la tenue d'un match retour en région parisienne fait débat entre Rennes et le Paris Saint-Germain. Ligue 1, le Real Madrid a arraché la victoire dans les dernières secondes après avoir été bousculé pendant la rencontre face à Espagnol Barcelone. Pour son premier match officiel depuis la Coupe du Monde, Kylian Mbappé, l'attaquant, est resté muet. Il a tenté de mettre 10 buts sans succès. La rencontre s'est terminée par un score final de 2 buts à 1. US Open, Carlos Alcaraz s'associe à Serena Williams pour un double mixte légendaire. L'Espagnol est absent depuis 4 mois à cause d'une blessure au poignet et l'Américain est de retour après 4 ans d'absence. Les organisateurs du tournoi du Grand Chelem ont fait l'annonce de ce duo hier. C'est d'ailleurs un duo qui fait rêver sur le papier et qui pourrait aller loin. Vuelta 2026, Tadej Pogacar a remporté le prologue pour 9 centièmes et prend les commandes. Le Slovène s'est imposé de justesse sur ce Tour d'Espagne qui s'est déroulé hier dans les rues de Monaco. Il endosse ainsi le premier maillot rouge de sa carrière et complète sa collection de grands tours. La portion finale a été menée à toute allure. Basket, Victor Wembanyama comme capitaine de l'équipe de France, c'est dans la logique des choses, selon Rudy Gobert. Il ne prend donc pas mal la perte du capitanat au profit du joueur. Il estime que ce statut est revenu inéluctablement à la star des Spurs. Il a indiqué que si ça n'avait pas été cette année, ça aurait été pour l'année prochaine.
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5: Bonjour, bonjour à tous. Un drame dans le vignoble du Beaujolais. Un adolescent de 17 ans a perdu la vie hier matin en milieu de journée à Vaux, en Beaujolais, dans le Rhône. La remorque qui transportait un groupe de vendangeurs s'est renversée alors qu'elle était tirée par un tracteur. 9 autres personnes ont été blessées, dont 2 grièvement. 54 sapeurs-pompiers et 22 véhicules ont été mobilisés. L'hélicoptère de la sécurité civile est intervenu pour évacuer les victimes les plus gravement touchées vers les hôpitaux de Lyon, d'Arnas et Villefranche-sur-Saône. Une enquête a été ouverte par les gendarmes pour déterminer les conditions dans lesquelles circulait le tracteur et sa remorque.

0: été publié au journal officiel. Il autorise EDF à viabiliser la plateforme, à réaliser les terrassements et à déplacer le terminal ferroviaire du site qui compte déjà 6 réacteurs. Attention, il ne s'agit pas encore de l'autorisation de créer les deux réacteurs de 1600 MW. La décision finale d'investissement est attendue d'ici la fin de l'année. À présent, du côté de Paris, la ville a annoncé hier la mise à l'abri de 253 personnes, essentiellement des migrants, installés devant la mairie de Paris-Centre. Le maire Emmanuel Grégoire a dit refuser que des familles et des enfants soient remis à la rue sans solution. Il rappelle aussi que l'hébergement d'urgence relève de la compétence de l'État. Et puis on apprend également que la forêt de Fontainebleau à Rouverrières, plus d'un mois après l'incendie qui a ravagé près de 2000 hectares depuis le 12 juillet, 80% du massif, soit environ 18 000 hectares, sont de nouveau accessibles. Mais le secteur des Trois Pignons, de la Faisanderie et les abords de Barbizon reste interdit. Le feu couvre encore dans les tourmes et les autorités redoutent les chutes d'arbres. Et puis, la sécheresse continue de peser sur l'économie. Le Rhin est au niveau historiquement bas. Au port fluvial de Strasbourg, une seule barge porte-conteneurs transite désormais chaque semaine contre 20 en normal. Les céréaliers alsaciens s'inquiètent pour l'acheminement de leur récolte et les coûts du fret qui ont été multipliés par 3 sur certains tronçons. Et enfin, côté culture, la rentrée littéraire est lancée. 461 romans, dont 117 signés d'auteurs étrangers, arrivent sur les tables des librairies d'ici l'automne. Une production en légère baisse par rapport à l'an dernier. C'est la fin de cette édition. Passez un excellent dimanche à toutes et à tous.
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2: Bonsoir à tous. Présidentielle de 2027, Jean-Luc Mélenchon a assuré ne pas être un homme providentiel. Le chef de file de la France insoumise a appelé aujourd'hui à l'unité populaire, à la victoire et au changement radical de politique. Il a rappelé que lors de la présidentielle, l'important ce n'est pas le nombre de candidats, mais le nombre d'électeurs. Il appelle à ce que rien n'empêche l'unité. Affaire Liliana Auerberger a détaillé le plan de l'exécutif sur les violences faites aux femmes et aux enfants. La ministre a précisé que dans les prochaines semaines, toutes les décisions de classement sans suite de plaintes pour viol devront être motivées. Le gouvernement compte également renforcer la formation des forces de l'ordre et améliorer l'audition des victimes. Les noyades ont augmenté de 14% en un mois.

ont réagi dès la première vague de chaleur en 2026. Davantage de prévention aurait été mise en place. Malgré ça, les décès sont donc en hausse et les personnes âgées sont particulièrement concernées.

0: et morale. Si l'artiste est mis en examen, il reste encore présumé innocent. Économie, la situation de Volkswagen est plus que critique selon son PDG Olivier Blum. La marque ainsi que l'industrie automobile allemande dans son ensemble traverse une crise à cause de la conjoncture mondiale défavorable, mais également de la concurrence chinoise. Le constructeur envisage des suppressions massives d'emplois et des réunions sont prévues dans les prochains jours. Divertissement, Anne Hathaway a rejoint le plus prestigieux des clubs Disney. Elle a été intronisée en tant que Disney Legend le week-end dernier, 25 ans après ses débuts dans Princesse malgré elle. Un honneur qui intervient alors que l'actrice connaît une année exceptionnelle au box-office, avec notamment l'Odyssée ou encore Le Diable s'habille en Prada 2.
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2: Bonjour à tous. Ligue 1, la compétition a repris hier et des matchs sont encore prévus aujourd'hui. À 15h, la rencontre se déroulera entre Angers et Lille. Le Havre jouera contre Monaco à 17h15 et la journée se terminera par la rencontre entre Rennes et le PSG à 20h45. Marseille est premier de ce classement provisoire grâce à sa victoire écrasante face à Strasbourg devant Lens et Lyon. Le classement devrait encore être modifié à la fin de la journée. Rennes-PSG, Luis Enrique a invoqué le principe d'égalité pour accueillir le match retour au Parc des Princes. Il est sans surprise favorable à un match retour contre le club en 2027 et invoque le principe d'équité avec les autres équipes de Ligue 1. Et ce alors que la tenue d'un match retour en région parisienne fait débat entre Rennes et le Paris Saint-Germain. Ligue 1, le Real Madrid a arraché la victoire dans les dernières secondes après avoir été bousculé pendant la rencontre face à Espagnol Barcelone. Pour son premier match officiel depuis la Coupe du Monde, Kylian Mbappé, l'attaquant, est resté muet. Il a tenté de mettre 10 buts sans succès. La rencontre s'est terminée par un score final de 2 buts à 1. US Open, Carlos Alcaraz s'associe à Serena Williams pour un double mixte légendaire. L'Espagnol est absent depuis 4 mois à cause d'une blessure au poignet et l'Américain est de retour après 4 ans d'absence. Les organisateurs du tournoi du Grand Chelem ont fait l'annonce de ce duo hier. C'est d'ailleurs un duo qui fait rêver sur le papier et qui pourrait aller loin. Vuelta 2026, Tadej Pogacar a remporté le prologue pour 9 centièmes et prend les commandes. Le Slovène s'est imposé de justesse sur ce Tour d'Espagne qui s'est déroulé hier dans les rues de Monaco. Il endosse ainsi le premier maillot rouge de sa carrière et complète sa collection de grands tours. La portion finale a été menée à toute allure. Basket, Victor Wembanyama comme capitaine de l'équipe de France, c'est dans la logique des choses, selon Rudy Gobert. Il ne prend donc pas mal la perte du capitanat au profit du joueur. Il estime que ce statut est revenu inéluctablement à la star des Spurs. Il a indiqué que si ça n'avait pas été cette année, ça aurait été pour l'année prochaine.
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5: Bonjour, bonjour à tous. Un drame dans le vignoble du Beaujolais. Un adolescent de 17 ans a perdu la vie hier matin en milieu de journée à Vaux, en Beaujolais, dans le Rhône. La remorque qui transportait un groupe de vendangeurs s'est renversée alors qu'elle était tirée par un tracteur. 9 autres personnes ont été blessées, dont 2 grièvement. 54 sapeurs-pompiers et 22 véhicules ont été mobilisés. L'hélicoptère de la sécurité civile est intervenu pour évacuer les victimes les plus gravement touchées vers les hôpitaux de Lyon, d'Arnas et Villefranche-sur-Saône. Une enquête a été ouverte par les gendarmes pour déterminer les conditions dans lesquelles circulait le tracteur et sa remorque. Et puis, le gouvernement a donné hier son feu vert au lancement des travaux préparatoires des futurs réacteurs EPR2 à Gravelines, dans le Nord. Le décret a été publié au journal officiel. Il autorise EDF à viabiliser la plateforme, à réaliser les terrassements et à déplacer le terminal ferroviaire du site, qui compte déjà 6 réacteurs. Attention, il ne s'agit pas encore de l'autorisation de créer les 2 réacteurs de 1600 MW. La décision finale d'investissement est attendue d'ici la fin de l'année. À présent, du côté de Paris, la ville a annoncé hier la mise à l'abri de 253 personnes, essentiellement des migrants, installés devant la mairie de Paris Centre. Le maire Emmanuel Grégoire a dit refuser que des familles et des enfants soient remis à la rue sans solution. Il rappelle aussi que l'hébergement d'urgence relève de la compétence de l'État. Et puis on apprend également que la forêt de Fontainebleau a rouvert hier, plus d'un mois après l'incendie qui a ravagé près de 2000 hectares depuis le 12 juillet. 80% du massif, soit environ 18 000 hectares, sont de nouveau accessibles. Mais le secteur des Trois Pignons, de la Faisanderie et les abords de Barbizon reste interdit. Le feu couvre encore dans les tourmes et les autorités redoutent les chutes d'arbres. Et puis, la sécheresse continue de peser sur l'économie. Le Rhin est au niveau historiquement bas. En port fluvial de Strasbourg, une seule barge porte-conteneur transite désormais chaque semaine contre 20 en normal. Les céréaliers alsaciens s'inquiètent pour l'acheminement de leur récolte et les coûts du fret qui ont été multipliés par 3 sur certains tronçons. Et enfin, côté culture, la rentrée littéraire est lancée. 461 romans, dont 5 du 7 signés d'auteurs étrangers, arrivent sur les tables des librairies d'ici l'automne. Une production en légère baisse par rapport à l'an dernier. C'est la fin de cette édition. Passez un excellent dimanche à toutes et à tous.
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0: Bonsoir à tous. Présidentielle de 2027, Jean-Luc Mélenchon a assuré ne pas être un homme providentiel. Le chef de file de la France insoumise a appelé aujourd'hui à l'unité populaire, à la victoire et au changement radical de politique. Il a rappelé que lors de la présidentielle, l'important ce n'est pas le nombre de candidats, mais le nombre d'électeurs. Il appelle à ce que rien n'empêche l'unité. Affaire Liliana, Aurore Berger a détaillé le plan de l'exécutif sur les violences faites aux femmes et aux enfants. La ministre a précisé que dans les prochaines semaines, toutes les décisions de classement sans suite de plaintes pour viol devront être motivées. Le gouvernement compte également renforcer la formation des forces de l'ordre et améliorer l'audition des victimes.

gouvernementales ont réagi dès la première vague de chaleur en 2026. Davantage de prévention aurait été mise en place. Malgré ça, les décès sont donc en hausse et les personnes âgées sont particulièrement concernées.

0: morale. Si l'artiste est mis en examen, il reste encore présumé innocent. Économie, la situation de Volkswagen est plus que critique selon son PDG Olivier Blum. La marque ainsi que l'industrie automobile allemande dans son ensemble traverse une crise à cause de la conjoncture mondiale défavorable, mais également de la concurrence chinoise. Le constructeur envisage des suppressions massives d'emplois et des réunions sont prévues dans les prochains jours. Divertissement, Anne Hathaway a rejoint le plus prestigieux des clubs Disney. Elle a été intronisée en tant que Disney Legend le week-end dernier, 25 ans après ses débuts dans Princesse malgré elle. Un honneur qui intervient alors que l'actrice connaît une année exceptionnelle au box-office, avec notamment l'Odyssée ou encore Le Diable s'habille en Prada 2.
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2: Bonjour à tous. Ligue 1, la compétition a repris hier et des matchs sont encore prévus aujourd'hui. À 15h, la rencontre se déroulera entre Angers et Lille. Le Havre jouera contre Monaco à 17h15 et la journée se terminera par la rencontre entre Rennes et le PSG à 20h45. Marseille est premier de ce classement provisoire grâce à sa victoire écrasante face à Strasbourg devant Lens et Lyon. Le classement devrait encore être modifié à la fin de la journée. Rennes-PSG, Luis Enrique a invoqué le principe d'égalité pour accueillir le match retour au Parc des Princes. Il est sans surprise favorable à un match retour contre le club en 2027 et invoque le principe d'équité avec les autres équipes de Ligue 1. Et ce alors que la tenue d'un match retour en région parisienne fait débat entre Rennes et le Paris Saint-Germain. Ligue 1, le Real Madrid a arraché la victoire dans les dernières secondes après avoir été bousculé pendant la rencontre face à Espagnol Barcelone. Pour son premier match officiel depuis la Coupe du Monde, Kylian Mbappé, l'attaquant, est resté muet. Il a tenté de mettre 10 buts sans succès. La rencontre s'est terminée par un score final de 2 buts à 1. US Open, Carlos Alcaraz s'associe à Serena Williams pour un double mixte légendaire. L'Espagnol est absent depuis 4 mois à cause d'une blessure au poignet et l'Américain est de retour après 4 ans d'absence. Les organisateurs du tournoi du Grand Chelem ont fait l'annonce de ce duo hier. C'est d'ailleurs un duo qui fait rêver sur le papier et qui pourrait aller loin. Vuelta 2026, Tadej Pogacar a remporté le prologue pour 9 centièmes et prend les commandes. Le Slovène s'est imposé de justesse sur ce Tour d'Espagne qui s'est déroulé hier dans les rues de Monaco. Il endosse ainsi le premier maillot rouge de sa carrière et complète sa collection de grands tours. La poursuite finale a été menée à toute allure. Basket, Victor Wembanyama comme capitaine de l'équipe de France, c'est dans la logique des choses, selon Rudy Gobert. Il ne prend donc pas mal la perte du capitanat au profit du joueur. Il estime que ce statut est revenu inéluctablement à la star des Spurs. Il a indiqué que si ça n'avait pas été cette année, ça aurait été pour l'année prochaine.
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5: Bonjour, bonjour à tous. Un drame dans le vignoble du Beaujolais. Un adolescent de 17 ans a perdu la vie hier matin en milieu de journée à Vaux, en Beaujolais, dans le Rhône. La remorque qui transportait un groupe de vendangeurs s'est renversée alors qu'elle était tirée par un tracteur. 9 autres personnes ont été blessées, dont 2 grièvement. 54 sapeurs-pompiers et 22 véhicules ont été mobilisés. L'hélicoptère de la sécurité civile est intervenu pour évacuer les victimes les plus gravement touchées vers les hôpitaux de Lyon, d'Arnas et Villefranche-sur-Saône. Une enquête a été ouverte par les gendarmes pour déterminer les conditions dans lesquelles circulait le tracteur et sa remorque. Et puis, le gouvernement a donné hier son feu vert au lancement des travaux préparatoires des futurs réacteurs EPR2 à Gravelines, dans le Nord. Le décret a été publié au journal officiel. Il autorise EDF à viabiliser la plateforme, à réaliser les terrassements et à déplacer le terminal ferroviaire du site, qui compte déjà 6 réacteurs. Attention, il ne s'agit pas encore de l'autorisation de créer les 2 réacteurs de 1600 MW. La décision finale d'investissement est attendue d'ici la fin de l'année. À présent, du côté de Paris, la ville a annoncé hier la mise à l'abri de 253 personnes, essentiellement des migrants, installés devant la mairie de Paris Centre. Le maire Emmanuel Grégoire a dit refuser que des familles et des enfants soient remis à la rue sans solution. Il rappelle aussi que l'hébergement d'urgence relève de la compétence de l'État. Et puis on apprend également que la forêt de Fontainebleau a rouvert hier, plus d'un mois après l'incendie qui a ravagé près de 2000 hectares depuis le 12 juillet. 80% du massif, soit environ 18 000 hectares, sont de nouveau accessibles. Mais le secteur des Trois Pignons, de la Faisanderie et les abords de Barbizon reste interdit. Le feu couvre encore dans les tourmes et les autorités redoutent les chutes d'arbres. Et puis, la sécheresse continue de peser sur l'économie. Le Rhin est au niveau historiquement bas. En port fluvial de Strasbourg, une seule barge porte-conteneur transite désormais chaque semaine contre 20 en normal. Les céréaliers alsaciens s'inquiètent pour l'acheminement de leur récolte et les coûts du fret qui ont été multipliés par 3 sur certains tronçons. Et enfin, côté culture, la rentrée littéraire est lancée. 461 romans, dont 5 du 7 signés d'auteurs étrangers, arrivent sur les tables des librairies d'ici l'automne. Une production en légère baisse par rapport à l'an dernier. C'est la fin de cette édition. Passez un excellent dimanche à toutes et à tous.
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5: 2 heures.
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0: Bonsoir à tous. Présidentielle de 2027, Jean-Luc Mélenchon a assuré ne pas être un homme providentiel. Le chef de file de la France insoumise a appelé aujourd'hui à l'unité populaire, à la victoire et au changement radical de politique. Il a rappelé que lors de la présidentielle, l'important ce n'est pas le nombre de candidats, mais le nombre d'électeurs. Il appelle à ce que rien n'empêche l'unité. Affaire Liliana, Aurore Berger a détaillé le plan de l'exécutif sur les violences faites aux femmes et aux enfants. La ministre a précisé que dans les prochaines semaines, toutes les décisions de classement sans suite de plaintes pour viol devront être motivées. Le gouvernement compte également renforcer la formation des forces de l'ordre et améliorer l'audition des victimes.

ont réagi dès la première vague de chaleur en 2026. Davantage de prévention aura été mise en place. Malgré ça, les décès sont donc en hausse et les personnes âgées sont particulièrement concernées.

0: morale. Si l'artiste est mis en examen, il reste encore présumé innocent. Économie, la situation de Volkswagen est plus que critique selon son PDG Olivier Blum. La marque ainsi que l'industrie automobile allemande dans son ensemble traverse une crise à cause de la conjoncture mondiale défavorable, mais également de la concurrence chinoise. Le constructeur envisage des suppressions massives d'emplois et des réunions sont prévues dans les prochains jours. Divertissement, Anne Hathaway a rejoint le plus prestigieux des clubs Disney. Elle a été intronisée en tant que Disney Legend le week-end dernier, 25 ans après ses débuts dans Princesse malgré elle. Un honneur qui intervient alors que l'actrice connaît une année exceptionnelle au box-office, avec notamment l'Odyssée ou encore Le Diable s'habille en Prada 2.
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2: Bonjour à tous. Ligue 1, la compétition a repris hier et des matchs sont encore prévus aujourd'hui. À 15h, la rencontre se déroulera entre Angers et Lille. Le Havre jouera contre Monaco à 17h15 et la journée se terminera par la rencontre entre Rennes et le PSG à 20h45. Marseille est premier de ce classement provisoire grâce à sa victoire écrasante face à Strasbourg devant Lens et Lyon. Le classement devrait encore être modifié à la fin de la journée. Rennes-PSG, Luis Enrique a invoqué le principe d'égalité pour accueillir le match retour au Parc des Princes. Il est sans surprise favorable à un match retour contre le club en 2027 et invoque le principe d'équité avec les autres équipes de Ligue 1. Et ce alors que la tenue d'un match retour en région parisienne fait débat entre Rennes et le Paris Saint-Germain. Liga, le Real Madrid a arraché la victoire dans les dernières secondes après avoir été bousculé pendant la rencontre face à Espagnol Barcelone. Pour son premier match officiel depuis la Coupe du Monde, Kylian Mbappé, l'attaquant, est resté muet. Il a tenté de mettre 10 buts sans succès. La rencontre s'est terminée par un score final de 2 buts à 1. US Open, Carlos Alcaraz s'associe à Serena Williams pour un double mixte légendaire. L'Espagnol est absent depuis 4 mois à cause d'une blessure au poignet et l'Américain est de retour après 4 ans d'absence. Les organisateurs du tournoi du Grand Chelem ont fait l'annonce de ce duo hier. C'est